0: Alors justement, on va voir en quoi il l'a fait avancer. Dans quel contexte est-ce que vous l'avez rencontré ?
1: Je l'ai rencontré il y a longtemps, dans les années 90 à peu près, lorsqu'il habitait Strasbourg. Il habitait pendant 40 ans à Strasbourg, où j'habite moi-même, et j'ai eu la chance de pouvoir suivre ses cours de Shabbat qu'il donnait pour la communauté juive. Il avait tout un cercle de disciples autour de lui, et j'avais la chance de pouvoir aller l'écouter aussi. Donc c'était des cours pour les juifs, mais ce qui me frappait énormément, c'est que j'en ressortais très heureuse d'être chrétienne, comme si sa parole confortait chacun dans son identité. C'est ça qui m'avait ébloui.
0: Ça, c'est un des aspects très particuliers, finalement, du dialogue entre juifs et chrétiens, c'est que souvent les chrétiens se sentent encore plus chrétiens.
1: Absolument. Absolument, et c'est une richesse de dialogue. Le juif est heureux d'être juif, nous heureux d'être chrétiens, et finalement, ça nous rapproche l'un de l'autre et nous aide à collaborer dans tous les domaines.
0: Oui, alors vous l'avez dit, Armand Abécassis a vécu à Strasbourg. Oui. Il avait grandi au Maroc, c'est là où il est né en 1933. Oui. Et il a aussi mené une carrière d'universitaire à Bordeaux. Il a enseigné la philosophie. Oui. C'était un grand pédagogue, on le dit souvent. Est-ce que vous-même, vous l'avez constaté ?
1: C'était un grand pédagogue dans la mesure où, quand même, c'était un philosophe. Donc, il avait une parole assez profonde, assez fouillée dans l'amour des textes, la lecture juive. Mais en même temps, sa façon de parler était tellement chaleureuse. Je pense que c'est le fait d'être séfarade aussi qui jouait. Il avait une bienveillance souriante, une chaleur et une façon simple de parler et de présenter des choses parfois un peu difficiles, que finalement, c'est, je crois, une de ses marques de fabrique, savoir su faire rayonner tellement bien auprès de non-spécialistes, ce qui finalement était un peu le cœur de la tradition juive.
0: Oui, c'est ça, c'était vraiment une grande figure de la pensée juive, c'est-à-dire que aujourd'hui, au sein du monde juif, il est comparé à des grands noms comme André Néer, Léon Ashkenazi, Emmanuel Lévinas. On pourrait même se dire que finalement, avec cette reconnaissance-là qu'il a eue, il n'avait pas besoin, en fait, de s'engager dans le dialogue entre juifs et chrétiens. Pourquoi est-ce qu'il l'a fait, selon vous ?
1: Selon moi, il a continué dans le sillon qu'avaient tracé tous ceux que vous venez de nommer, et à l'origine encore plus lointaine, Edmond Flegg, le cofondateur avec Jules Isaac de l'Amitié chrétienne de France, qui lui aussi était très proche des chrétiens. Et je pense qu'il a continué dans ce sillon, mais justement, avec les qualités qui étaient les siennes, permettre d'approfondir ce dialogue, de le rendre plus disponible pour les chrétiens qui parfois pouvaient être un peu intimidés, impressionnés par d'autres grands philosophes, qui avait peut-être moins que lui ce souci de transmettre autour de lui à n'importe quel public.
0: Justement, pourquoi est-ce qu'il a voulu aller vers les chrétiens à titre personnel ?
1: Je crois qu'il avait compris que c'est dans la préface qu'il fait dans son livre « En vérité, je vous le dis », une préface magnifique où il dit que le moment, le temps est venu. Le temps est venu de nous rapprocher, le temps est venu de cesser de nous faire du mal l'un à l'autre, au contraire d'avancer ensemble. Je pense qu'il avait été très marqué, comme beaucoup de Juifs, par ce passé terrible que les Juifs d'ailleurs ne pourront jamais oublier. Mais qu'en même temps, il avait été marqué aussi par toutes les démarches d'ouverture chrétienne. Ça l'avait profondément touché. Il a voulu faire avancer cela.
0: En 2009, justement, il a reçu le prix de l'amitié judéo-chrétienne. Oui. À l'époque, vous n'étiez pas encore la présidente de la JCF. Est-ce que vous savez pour quelle raison est-ce qu'il avait reçu ce prix ?
1: Il a reçu ce prix parce que, justement, on voulait lui prononcer ce remerciement, cette reconnaissance qu'on lui devait, parce que depuis des années déjà, il montrait ce souci de la transmission. Je me rappelle des colloques qu'il animait, des conférences qu'il prononçait, et puis donc les cours auxquels j'ai participé, ou bien les conférences qu'il avait prononcées à Strasbourg, où je l'avais invité plusieurs fois, pour l'association Charles Péguy, qui est une association chrétienne qui œuvre au rapprochement entre juifs et chrétiens. Et vraiment, c'était pour le remercier de cette disponibilité et ce désir de transmettre qui a vraiment nous a énormément marqué et a fait avancer énormément ce dialogue. Je crois que c'est une reconnaissance que nous voulions lui faire reconnaître aussi de la part des chrétiens et faire connaître aux chrétiens aussi et tous ceux qui nous entourent.
0: Lors de la remise du prix à Armand Abécassis, le prix de la JCF, vous aviez pris la parole et vous avez salué son courage et son humilité pour caractériser son attitude avec les chrétiens. Exactement. Est-ce que vous pouvez nous dire en quoi est-ce qu'il vous a semblé humble et courageux ?
1: Humble et courageux parce que, d'abord, comme je le disais, sa parole était simple, accessible à tous, qu'il se montrait respectueux du christianisme, même s'il avait reconnu que pendant longtemps les chrétiens faisaient une lecture finalement trop chrétienne de Jésus lui-même, enfin qu'il fallait le replonger dans son judaïsme, dans son origine, de son peuple. Mais aussi, il était humble et en même temps, je vous disais, bienveillant. Et quelle est la question, la deuxième que vous m'avez posée ?
0: Vous disiez courageux.
1: Oui, courageux. Oui, parce que il faut reconnaître qu'il n'y a quand même pas énormément, et surtout à son époque, de juifs qui avaient tellement envie de faire avancer ce dialogue. J'ai quand même encore le souvenir de juifs qui étaient encore un peu effrayés du rapprochement. L'un d'eux avait dit un jour « N'est-ce pas maintenant par la douceur et la gentillesse que les chrétiens veulent nous convertir ?» Il faut quand même du temps, hein, il faut comprendre, je crois, et c'est du courage, hein, savoir passer par-dessus cette mémoire douloureuse que tous les juifs ont en eux, au risque même d'être incompris par les autres juifs, les juifs orthodoxes ou même chez des libéraux, mais chez orthodoxes surtout, qui n'étaient pas allés aussi loin que lui et qui ont mis plus de temps à comprendre. Et je me rappelle d'ailleurs les paroles plus récentes du grand rabbin Chaim Korsia aussi, qui disait « Mais chez nous aussi, dans nos séminaires, il faut que nous parlions des chrétiens, il faut que nous osions aller dans les églises. » C'est pas encore très fréquent, mais bon, il faut comprendre qu'il faut du temps pour changer tout cela.
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0: Et sur RCF Notre-Dame, nous rendons hommage à Armand Abécassis avec vous, Jacqueline Cuge. Vous l'avez connu et vous avez été témoin de son engagement en faveur du dialogue entre juifs et chrétiens. Qu'est-ce que ça voulait dire, selon vous, pour lui, ce terme « dialogue judéo-chrétien » concrètement ? Qu'est-ce qu'il mettait dedans ?
1: Il mettait dedans, je crois, deux choses. La volonté de transmettre un judaïsme vivant, beau, profond, qu'il vivait lui-même avec grande sincérité, faire connaître la beauté du judaïsme que les juifs, que les chrétiens en fait ignoraient et ignorent encore en grande partie, et puis replacer Jésus dans son identité juive, dans son peuple juif, simplement en disant qu'ainsi les chrétiens comprendraient mieux qui était Jésus, et il y aurait une façon de regarder leur foi chrétienne purifiée, hein, meilleure, plus juste, plus ajustée à la réalité, et puis aussi par amour, je pense, ou respect en tout cas, du christianisme, de la vocation de chacun. Je crois qu'il y a cette grande attention à l'autre, cette ouverture à l'autre, aux chrétiens, mais aussi d'ailleurs aux autres religions, hein, aux athées, qu'on trouve chez lui, qui est vraiment une bienveillance universelle, une volonté d'aider l'homme, quelle que soit sa religion, ou même son absence de religion, à donner le meilleur de lui-même. Je pense que c'était ça aussi qui le conduisait dans cette attitude d'humilité, de bonté et de service qu'il voulait rendre autour de lui.
0: Oui, il y a quelque chose qui n'échappera pas aux chrétiens, ou du moins aux catholiques, c'est que Armand Abécassis est décédé un dimanche, le dimanche du bon pasteur, celui où on lit dans l'évangile la parabole du bon berger, et cette image du berger, elle avait été reprise lors de la remise du prix de la JCF à Armand Abécassis, elle avait été reprise par le grand rabbin Gilles Bernheim, qui l'avait comparé à un berger. Est-ce que vous, ça vous est arrivé de le percevoir comme ça, Armand Abécassis ?
1: Je verrais plutôt un maître, mais un maître qui n'est pas au-dessus de ses élèves et qui se met à leur niveau. Berger, pourquoi pas berger pour son peuple, ça c'est sûr. Oui, je trouve que l'image est bonne, effectivement. Je n'avais pas l'habitude de la prononcer, mais je trouve que l'image est relativement juste. Moi, ce qui m'avait frappé, ce qu'il disait, c'est que lors d'un saint cours, c'était ce désir de transmettre. Donc c'est un peu la même chose, hein, de guider sur le bon chemin. Transmettre là où il faut que les autres aillent. Et cette soif de transmettre, c'est vraiment ce qu'il essayait de faire comprendre partout où il allait, aussi bien chez les juifs que chez les chrétiens.
0: Alors justement, pour finir, si on voulait transmettre sa pensée, quels seraient, selon vous, les livres qu'on pourrait conseiller à nos auditeurs, puisqu'il en a écrit de nombreux, lequel est-ce que vous conseillez comme livre d'Armand Abécassis ? à nos auditeurs chrétiens.
1: Il en a écrit près d'une trentaine, lui-même, ou en collaboration, de 200 articles peut-être. Oui. Écoutez, moi j'ai été... Dans les quatre tomes de la pensée juive sont remarquables, et surtout le quatrième, qui parle de des messianités, des temps apocalyptiques, à peu près l'époque de Jésus. Donc il remet exactement Jésus dans son peuple, en montrant effectivement tout ce qui est important et nous aide à mieux comprendre le christianisme. Bon, ce sont des livres un petit peu plus ardus, disons, mais qui sont passionnants. Mais j'avoue que j'ai une prédilection pour la première série à Bible ouverte. Qu'il a fait avec José Eisenberg. C'était éblouissant. J'ai été éblouie en les lisant, hein, puisque je n'avais pas écouté les émissions, je n'avais pas de télévision. Mais la lecture, on ne peut pas s'empêcher d'être éblouie par cette lecture juive qui est justement tellement ouverte, tellement riche, tellement profonde, qu'elle nous apporte aussi à nous chrétiens énormément.
0: Un grand merci Jacqueline Kuch. Nos pensées bien sûr pour ses proches et tout ce que sa pensée chez nos amis juifs et chrétiens engagés dans le dialogue a pu toucher, a pu faire grandir chacun dans sa foi respective. Merci à Pascal Gauthier, à la réalisation technique de cette émission que vous pouvez réécouter sur le site de RCF Notre-Dame.

0: Nous entrons désormais dans le temps de la prière. Juste après la pause musicale, nous vous proposons, chers auditeurs, d'entrer en union de prière avec une communauté monastique.
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Retrouvons à présent la prière du soir. En cette fin de journée, ce sont les bénédictins de la Pierre qui vire, dans le Morvan, qui nous accompagnent.

Lecture du livre des Actes des Apôtres. Quand Pierre arriva à Césarée, chez un centurion de l'armée romaine, il prit la parole. Vous savez ce qui s'est passé à travers tout le pays des Juifs, depuis les débuts en Galilée, après le baptême proclamé par Jean. Jésus de Nazareth, Dieu l'a consacré par l'Esprit Saint et rempli de sa force. Là où il passait, il faisait le bien et il guérissait tous ceux qui étaient sous le pouvoir du démon, car Dieu était avec lui. Et nous, les apôtres, nous sommes témoins de tout ce qu'il a fait dans le pays des Juifs et à Jérusalem. Ils l'ont fait mourir en le pendant au bois du supplice. Et voici que Dieu l'a ressuscité le troisième jour. Il lui a donné de se montrer, non pas à tout le peuple, mais seulement aux témoins que Dieu avait choisis d'avance, à nous qui avons mangé et bu avec lui après sa résurrection d'entre les morts. Il nous a chargés d'annoncer au peuple et de témoigner que Dieu l'a choisi comme juge des vivants et des morts. C'est à lui que tous les prophètes rendent ce témoignage. Tout homme qui croit en lui reçoit par lui le pardon de ses péchés. »

0: Christ est Seigneur, tu marches sur nos routes d'hommes pour les conduire au Père de qui tout vient.
1: Alléluia, alléluia.
0: En mémoire de ta tendresse et de ta pitié, d'âge en âge, l'œuvre de tes mains se poursuivra.
1: Alléluia, alléluia.
0: Revêtu de clarté, tu transformes nos habits de ténèbres en robe de sauvé. Nous sommes les invités des noces de l'agneau.
1: Alléluia, alléluia.
0: Le souffle de Pâques, l'onction de grâce, l'eau du rocher, le chant du fin silence, l'esprit du ressuscité qui brille au cœur de ton peuple, qu'il soit là-bas à jamais des morts de ce jour.

0: Aujourd'hui, Dieu notre Père, tu nous ouvres la vie éternelle par la victoire de ton Fils sur la mort et nous fêtons sa résurrection. Que ton Esprit fasse de nous des hommes nouveaux pour que nous ressuscitions avec le Christ dans la lumière de la vie, par Jésus-Christ, ton Fils, notre Seigneur et notre Dieu, qui règne avec toi et le Saint-Esprit pour les siècles des siècles.
1: Amen.

0: C'était la prière du soir avec les bénédictins de la pierre qui vire.
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2: Dans le livre de la Genèse, il y a ce passage où Adam et Ève s'approchent de l'arbre de la connaissance. Cet arbre est interdit, mais le serpent les encourage. Alors dans notre émission sur l'Ancien Testament, rien de mieux qu'un académicien amoureux du savoir pour revenir sur ce moment où la créature humaine veut accéder au mystère de la connaissance. À tout de suite.

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1: Le récit dans lequel nous allons nous plonger aujourd'hui, c'est un des récits les plus célèbres de l'Ancien Testament, tant il frappe l'imaginaire, mais c'est loin d'être une fable pour enfants. Ce récit, c'est celui de l'Arche de Noé et du Déluge, un récit populaire qu'on ne connaît peut-être pas si bien et que vous avez voulu interpréter à votre tour. Jean-Robert Pitt, bonjour.
2: Bonjour.
1: Vous êtes historien et géographe du paysage et de la gastronomie. Vous êtes président de la Société de géographie dans laquelle nous nous trouvons aujourd'hui. Vous êtes aussi un académicien, puisque vous êtes membre de l'Académie des sciences morale et politique, et vous êtes l'auteur d'un livre intitulé « Noé, la vigne de la vie », publié aux éditions du Cerf. Jean-Robert Pitt, pourquoi toutes ces premières pages de la Bible appelées le livre de la Genèse, et qui vont notamment évoquer aussi Adam et Ève dans le jardin d'Éden et le déluge, pourquoi ce récit vous a interpellé? Ce n'est pas un commentaire géographique ou une étude qui chercherait à savoir où est situé le paradis sur Terre ou encore où a bien pu s'échouer l'Arche de Noé. Qu'est-ce qui vous a interpellé ?
2: Non, c'est plutôt une interprétation, un récit de ce texte de la Genèse, mais qui a à voir avec le fait que je suis géographe. Parce que la création du monde, l'arrivée de l'humanité sur la Terre, le déluge, il y a eu des phases de paroxysme climatique bien, bien connues dans le passé, mais peu importe, c'est pas du tout dans un esprit historique précis que j'ai essayé d'écrire ce texte, interpelle beaucoup le géographe, surtout aujourd'hui où l'humanité a peur que le ciel lui tombe sur la tête, que le réchauffement climatique, la diminution possible de la biodiversité sont des catastrophes épouvantables, que l'humanité ne s'en sortira pas et qu'il vaudrait mieux être beaucoup moins nombreux sur Terre, etc. Donc ça, ce sont des questions que se posent les géographes. Et moi, en tant que chrétien, et imprégné de ces textes depuis mon enfance, je me suis dit que ça valait la peine de les interroger et d'essayer d'en tirer quelques interprétations qui peuvent servir au monde d'aujourd'hui.
1: Alors, votre livre, justement, il s'intéresse aux pages de la Bible qui commencent après le récit de la création. Dieu, donc, a créé le monde, le cosmos, la nature, les animaux, Adam, puis Ève. Et nous voici au chapitre 3 du livre de la Genèse avec l'arrivée du serpent. Et le serpent vient trouver Adam et Ève en leur promettant qu'ils seront, je cite, « comme des dieux connaissant le bien et le mal ». Et plus loin, il est même dit que Ève voit qu'il était désirable cet arbre puisqu'il donnait l'intelligence. Alors là, je m'adresse à l'académicien que vous êtes et au goût que vous avez pour le savoir. Où est le problème de connaître le bien et le mal après tout
2: Dieu a créé l'homme pour qu'il vive dans sa contemplation et sa confiance, pas pour qu'il se prenne pour un dieu. Or, la tentation, qui est une tentation d'aujourd'hui des savants, je connais un certain nombre de scientifiques de toutes disciplines, aussi bien dans les sciences dites dures que dans les sciences humaines, qui disent oui, effectivement, il y a plein de choses qu'on ne connaît pas, mais ça va venir, on arrivera à tout comprendre. Donc, pour moi, c'est l'orgueil suprême de l'humanité, c'est le refus du mystère. Or, Dieu est à la fois proche de nous et en même temps mystérieux, et il le sera toujours. Et donc sa création aussi, la création, le cosmos, restera toujours mystérieux parce que sa connaissance est sans cesse repoussée par la science et on n'ira jamais jusqu'au bout, aussi bien de l'infiniment grand que de l'infiniment petit. Et il faut admettre ça.
1: Et donc, il faut admettre de ne pas tout savoir et donc de ne pas...
2: De savoir qu'on ne saura pas tout. Et qu'on ne comprendra pas tout. Moi j'appartiens à une discipline où le rationalisme, le positivisme ont joué un très très grand rôle. J'ai été éduqué dans la géographie dans les années 60 à la Sorbonne par des professeurs qui étaient parfois excellents dans leur domaine, mais majoritairement marxistes, et donc pour eux le mystère n'existait pas. Donc je n'ai jamais entendu parler, quand j'étais étudiant, de géographie culturelle. Le fait religieux, par exemple, ne les intéressait pas. Et il ne fallait surtout pas en parler. Ça n'existait pas. Or, c'est une clé pour comprendre le monde. Comme plein d'autres choses qui relèvent, je crois, et c'est ça aussi l'enseignement de la Bible et du texte de la Genèse. Dieu donne une curiosité insatiable à l'homme et en même temps lui demande l'humilité. C'est-à-dire le respect de ce qu'est la personne de Dieu. À l'époque, enfin, la Genèse n'en parle pas, il n'y a pas la Trinité, enfin, elle est là, mais le texte de la Genèse n'en parle pas. Mais à partir du moment où, là, petit à petit, au fil des textes bibliques, la Trinité se révèle, évidemment encore plus fort dans les évangiles, puisque c'est l'incarnation du Fils, l'homme croyant découvre un petit pan du mystère, mais sans aller jusqu'au bout. C'est totalement incompréhensible qu'on a appris ça, si on est chrétien au catéchisme, un seul Dieu en trois personnes, qu'est-ce que ça veut dire? C'est incompréhensible. Donc c'est... Et alors, une des choses importantes, c'est que l'homme, homme et femme, le couple primordial, Adam et Ève, vivent dans l'état d'innocence, nus, et dans le bonheur et le plaisir parfait. Ils n'ont rien ne les arrête, rien ne les torture, rien ne les préoccupe, sauf que il y a un interdit. Cet interdit, c'est donc symboliquement l'arbre de la connaissance du bien et du mal. Alors je fais partie de ceux, c'est pas si fréquent chez les chrétiens, mais chez les juifs c'est une interprétation très très fréquente, qui pense que évidemment l'arbre de la connaissance du bien et du mal, les artistes l'ont représenté comme un pommier, parce que malum, le mal, c'est aussi en latin le fruit et la pomme. Donc, mais c'est totalement ridicule.
1: Mais vous y voyez autre chose, en effet. Alors, dans votre livre.
2: Moi, j'y vois une vigne, et je ne suis pas le seul. Heureusement, il y a même quelques artistes. Il y a un très beau chapiteau à Notre-Dame du Port, à Clermont-Ferrand, qui représente, qui, bien entendu, c'est une vigne. Pourquoi ? Alors, vous savez que la vigne est présente dans l'Ancien et le Nouveau Testament constamment. Il y a plus de 400 mentions de la vigne et du vin dans l'Ancien Testament. C'est le signe de l'alliance entre Dieu et les hommes. Mais pas à ce moment-là. À ce moment-là, c'est un arbre merveilleux, qui donne des fruits absolument d'une beauté extraordinaire, les grappes de raisin, mais en soi, c'est pas le fruit. C'est le jus du fruit transformé en vin qui entraîne l'ivresse. Et pour moi, la faute, c'est ça. C'est l'homme et la femme, Adam et Ève, s'enivrent, tentés par le serpent. Mais comment regarder ça? Vous allez en manger, vous allez boire le breuvage qui est fait avec ce fruit, et vous serez comme des dieux, vous allez tout comprendre. Et c'est ça aussi la magie et le mystère du vin, c'est que si l'on en boit un peu, on devient joyeux, si l'on en boit un peu plus, on peut pénétrer un peu plus, un tout petit peu dans le mystère de la condition humaine. Et si l'on en boit trop, ça devient épouvantable. À ce moment-là, on est capable des pires errements, des pires fautes, et en particulier, ce que dit très bien le texte biblique, allez-y, buvez-en, vous serez comme des dieux. C'est-à-dire que vous allez accéder à la connaissance suprême, c'est-à-dire à cette connaissance qui n'appartient qu'à Dieu. Et évidemment, ça marche pas. Évidemment, ça marche pas. Et à ce moment-là, arrive la punition. Mais c'est une punition qu'ils ont provoquée eux-mêmes, comme tout ce qui nous arrive à nous quand on fait des âneries, ça nous retombe sur le nez. Et en tant que géographe, moi, je ne crois pas que à Gaïa, la Terre ne se venge pas. C'est l'homme qui fait des choses sur la Terre, des aménagements. Quand on construit dans des zones inondables, c'est évident que quand il y a une inondation, ça crée des morts. Bon, mais c'est pas l'eau qui est responsable. –

0: Jean-Robert Pitt, est-ce que quand la Terre est malade, pour vous, c'est, ça dit quelque chose de l'homme, finalement ?
1: Bien sûr, ça ne dit que quelque chose de l'homme. La Terre n'a aucune maladie. La Terre, elle est, c'est pas un être vivant, c'est un monde minéral qui est capable, non pas de caprices, mais de choses imprévisibles, genre éruption volcanique. Alors maintenant, on arrive à prévoir quelques jours ou quelques semaines à l'avance, mais pas toujours. Les tremblements de terre, des choses comme ça, les tsunamis, les typhons. Le seul moyen de ne pas le vivre de manière épouvantable, bien, c'est d'être prudent et donc d'essayer de mieux connaître le phénomène en sachant qu'il y aura toujours des caprices. Et la vie elle-même est pleine de... Donc la vie végétale et animale est pleine aussi de surprises, de caprices, et encore plus l'humanité, puisque l'humanité est douée de la liberté. Et donc de la liberté de faire ce qu'elle veut, et si elle le fait imprudemment, ça lui retombe sur le nez. Mais elle fait, en général, quand on étudie, et là je parle en tant qu'historien et géographe, quand on regarde la place des sociétés humaines sur la Terre, aujourd'hui on est 8 milliards, et on vit mieux que, lorsque j'étais étudiant, 3 milliards sur Terre. Il y a moins de famine qu'il y a 50 ans. Ça veut dire que, finalement, le bilan est plutôt globalement positif. Mais en même temps, l'humanité est capable du pire, les guerres mondiales, les génocides, les effroyables catastrophes qui arrivent de la faute de l'homme et de la volonté de l'homme.
0: Alors, on va revenir justement dans ce goût pour le vin qu'ont notre Adam et Ève, dont vous parlez dans votre livre. Alors, vous dites à un moment donné, ils furent pris du désir de désobéir, rien que pour voir à quoi ressemblait le mal et quel plaisir cela pouvait, cela procurait de s'y livrer. Est-ce que la conséquence justement de l'enivrement, c'est aussi d'oublier son créateur et puis de se laisser aller à la tentation
1: Je ne crois pas que, enfin, le fait de s'enivrer n'est pas, c'est pas recommandable, mais en soi, si c'est fait, je dirais par surprise, c'est pas très grave. On peut boire trop. Je pense que le jour des noces de Cana, donc là on n'est plus dans la Genèse, on est dans les Évangiles, mais le jour des noces de Cana, ils avaient déjà, c'est écrit dans le texte, ils avaient déjà beaucoup bu. Lorsque la Vierge Marie dit à Jésus, tu sais, ils ont plus de vin, mais mon heure n'est pas encore venue, femme, que me veux-tu, etc. Et puis elle insiste, dit, ils n'ont plus de vin. Et elle dit au serviteur,

0: de s'enivrer un peu. Tandis que dans le récit de la Genèse, il y a bien cette idée qui est soufflée par le serpent, allez-y, vous serez comme des dieux, allez-y. Et donc c'est ça qui là il y a péché. C'est là où il y a péché. Lorsque, bien plus tard, dans la Genèse, c'est-à-dire 15 générations plus tard, ou 20 générations plus tard, Lot s'enivre et ensuite commet un inceste avec ses filles, c'est les filles qui l'enivrent, et ce n'est pas dans une volonté de défiance vis-à-vis de Dieu, c'est au contraire pour sauver la vie. Comme elles n'ont plus leur mari qui sont restés à Sodome, et qu'elles n'ont que leur père pour engendrer une descendance, le père, qui est un juste, ne va pas coucher avec ses filles spontanément. Il faut l'enivrer pour qu'il commette cet acte, qui n'est pas d'ailleurs présenté comme une faute majeure dans l'Ancien Testament. Oui. Et pourtant, c'est un inceste.
1: Ça fait partie parfois des surprises de l'Ancien Testament.
0: Oui, tout à fait. Oui.
1: Alors, l'homme est chassé du paradis, puisqu'il n'a pas obéi. Oui. Alors, il va porter son désir sur autre chose que Dieu, et c'est là aussi où ça interroge. C'est-à-dire qu'il va vers les idoles, il souhaite posséder, désirer toujours plus de choses, et arrive la frustration. Vous soulignez cet aspect de la frustration. Puisque l'homme ignore Dieu, puisque l'orgueil commence à grandir en lui, il va vénérer autre chose, et il va développer le culte des idoles, les armées qui dominent.
0: Oui, et puis le
1: désir charnel.
0: Le goût de la possession, le goût du pouvoir, le goût de la possession de l'autre, du corps de l'autre aussi. J'interprète le meurtre d'Abel par Caïn de cette manière-là. C'est beaucoup plus que... Alors, certes, Abel est un juste qui...
1: Alors, ce sont les enfants d'Adam et Ève, on reprécise.
0: Ce sont les enfants d'Adam et Ève. Abel offre les sacrifices et Caïn aussi. Mais Abel offre tout ce qu'il a de mieux, c'est-à-dire les premiers-nés de ses agneaux, etc., tandis que Caïn, c'est pas dit dans la Bible, mais je l'interprète comme ça, offre des légumes avariés, des céréales un peu pourries, et Dieu refuse. Et donc il devient très jaloux de son frère, qu'en réalité il convoite, puisqu'il ne peut pas coucher avec ses sœurs et avec sa mère, et donc il le convoite, et Abel se refuse à Caïn, et ça aboutit à ce meurtre. Donc vous avez quelque chose qui est une espèce de révolte contre Dieu de la part de Caïn, mais pourquoi je donnerais le meilleur de mes récoltes à Dieu en sacrifice, déjà je souffre assez à labourer la terre pour obtenir trois grains, il faudrait en plus que je lui donne le meilleur, non c'est pas possible, et puis alors donc cette jalousie aboutit au meurtre.
1: Et alors on a dans ce récit Dieu qui interpelle Caïn, si tu as agi bien, ne relèveras-tu pas ton visage, puisque Caïn est abattu, il vient de commettre ce meurtre, mais si tu n'agis pas bien, le péché est accroupi à ta porte, il est à l'affût, mais tu dois le dominer. Ça qui est demandé par Dieu.
0: Oui, mais Caïn n'en est pas capable. Caïn est à la fois abattu par... et en même temps, il a une mauvaise joie. Suis-je le gardien de mon frère ? Suis-je le gardien de mon frère ? De quoi te mêles-tu ? Voilà. Donc il y a un refus de Dieu. Et le péché, c'est ça seulement. C'est pas le... on a souvent, surtout dans le catholicisme, une vision un petit peu comptable du péché. Ça, c'est un péché véniel, un péché mortel, etc. Mais le seul vrai péché, c'est le refus de Dieu. Et c'est le refus d'accepter la majesté divine et la puissance divine. Hein, un seul Dieu tu adoreras, c'est le premier commandement du Sinaï. Ça veut dire quelque chose, mais c'est pas si simple que ça à respecter.

On poursuit toujours dans ce texte avec vous, Jean-Robert Pitt. On poursuit la lecture de ce texte. C'est la suite, c'est la descendance. Il y a beaucoup d'histoires de génération en génération dans la Bible. Et là, on poursuit toujours Adam, Ève. Il y a un autre fils. On a parlé de Caïn et Abel. Et l'un des fils, c'est aussi Seth, S-E-T-H, qui veut dire accordé. Dieu m'a accordé une nouvelle descendance. Et alors, on peut lire dans l'un des versets, « Alors on commença à invoquer le nom du Seigneur avec le fils suivant, le fils de Seth, qui s'appelle Enoch. » Alors pourquoi est-ce qu'ils vivent aussi longtemps? Vous vous êtes interrogé sur ces longues vies qui durent plus de 900 ans.

0: J'ai été vérifié, effectivement, les dates sont très précises.
1: En gros, entre Adam et Noé, il y a pratiquement 10 000 ans, si on compte ce qui est écrit dans l'Ancien Testament. Mais peu importe. Donc, moi, il y a sûrement d'autres interprétations. Je n'ai pas lu tous les pères de l'Église et les théologiens à ce sujet. Donc, je dis, c'est mon interprétation, pour qu'ils aient le temps de bien méditer sur la condition humaine et de savoir qui est Dieu et de méditer aussi sur le passé et sur la faute de leurs premiers parents. Mais peu importe. En tout cas, ils vivent longtemps. Et surtout, il y a une lignée de justes.
0: C'est ça qui est intéressant. Il semble y avoir un juste par génération.
1: De 7 à Noé, il y a un juste par génération. Et les autres se vautrent un peu dans le stupre et l'orgie. Et il y a toujours un juste par génération. Mmh. Et 10 000 ans après la faute originelle, c'est le tour de Noé, qui est un juste depuis sa naissance. Enfin, il fascine ses parents, il a les cheveux blancs ou blonds, très, très clairs, les yeux brillants, etc. Tout ça, il naît circoncis. C'est une des interprétations, une des traditions, de dire que Noé est né déjà circoncis, c'est-à-dire pur, en quelque sorte. Dieu, voyant le péché se répandre partout dans l'humanité, s'est beaucoup développé, vit dans le péché, et donc Dieu décide de la supprimer complètement. Et là, c'est là où j'invente un dialogue entre les personnes de la Trinité, qui me paraît possible. Alors certains me disent, mais non, mais là tu es hérétique, ils sont totalement unis, il ne peut pas y avoir de dialogue, mais c'est trois personnes différentes en un seul Dieu. Et donc le dialogue, il existe, on le voit dans l'Évangile, quand Jésus dit à Dieu, si ce calice peut passer loin de moi, s'il te plaît, épargne-moi ça, c'est bien le Fils qui s'adresse au Père et qui lui fait une demande qui n'est pas recevable, mais il l'a fait quand même. Et c'est à la fois en tant qu'homme et en tant que Dieu qu'il dit ça. Donc, pour moi, ce sont des personnalités différentes. Quand l'Esprit Saint, il a un rôle très, très particulier. D'abord, c'est lui qui fabrique l'incarnation.
0: Avec la Vierge Marie.
1: Avec la Vierge Marie, c'est l'Esprit Saint. Donc, chacune des personnes de la Trinité a son rôle. Aucune ne domine l'autre. Et le Père, qui a l'air de dominer, qui a l'air d'être le mal dominant dans l'ensemble, le Père ne peut rien faire sans l'accord total du Fils et de l'Esprit-Saint. Et avant le déluge, il y a un moment où Dieu est tenté de supprimer totalement l'humanité. Non, de toute façon, c'est une race de vipères, etc. Donc je supprime tout. Et c'est... finalement, il a une espèce d'hésitation. Et il dit, bon, je vais quand même... Le repentir, c'est après.
0: C'est après, ouais.
1: Après le déluge, quand Noé offre un sacrifice à Dieu sur le mont Ararat, Dieu dit, c'est l'alliance, il y a l'arc-en-ciel qui a été représenté.
0: Ça, on y reviendra. Donc là, on est plutôt dans le fait qu'effectivement, il s'irrite de ces hommes et il veut les effacer de toute la terre.
1: Donc il décide de sauver quand même, de faire repartir, pas de 0-0. Il ne refait pas la création, il extrait de la création une infime parcelle qui est Noé, sa femme et ses trois fils, et leurs épouses, puisqu'ils sont tous mariés, donc ils sont huit, et puis une parcelle de tout le reste de la vie, qui est, symboliquement, donc c'est le texte biblique ne parle que des animaux qui rentrent dans l'arche, mais il y a aussi les plantes, évidemment, parce que sans les plantes, la vie ne pourrait pas repartir. Et curieusement, il n'y a pas d'explication dans la Bible, je n'en ai pas non plus, évidemment pas les animaux marins, puisque l'eau monte, mais les animaux marins, ils continuent à vivre et à survivre. En revanche, tous les animaux terrestres sont éradiqués, sauf un couple, ou parfois quelques couples de chaque espèce. Et tout ça rentre dans l'arche, ce qui apparaît bizarre parce que ça fait quand même beaucoup de monde dans l'arche, mais rien n'est impossible à Dieu, donc moi ça ne me choque pas du tout.
0: Jean-Robert Pitt,
1: je voudrais
0: revenir, Jean-Robert Pitt, sur ce que vous disiez de Noé qui est injuste, qui est injuste, parce qu'à ce moment-là, il y a, dans cette partie de la Bible, il y a des héros qui sont en quelque sorte une alliance, un couple entre Dieu et les femmes sur Terre. Les fils de Dieu, en fait, s'approchent des femmes et les enfants s'appellent des héros. Alors, est-ce que Noé est un héros ou
1: Je pense que le mot juste est plus convient mieux. Dieu, Noé a conscience de sa condition humaine, il a conscience d'être lui-même un pécheur, mais il fait du mieux qu'il peut pour respecter Dieu, pour l'adorer, le vénérer. Donc j'invente, avant le déluge, donc Noé s'éloigne de son lieu de résidence habituel que je situe en Mésopotamie, mais ça, peu importe, ça n'a aucune importance, et il s'en va dans la montagne pour parler avec Dieu, pour se promener, admirer la nature, etc., nommer les plantes et les animaux, parce qu'il les connaît tous. Quand il rentre dans l'arche, il sait exactement qui rentre et qui ne rentre pas, et qui manque, qui pourrait manquer à l'appel. Et donc, j'imagine Noé se promenant, alors il se trouve que je suis allé dans cette région d'Arménie qui est absolument merveilleuse, Noé se promenant et dialoguant avec Dieu dans la montagne, couchant à la belle étoile. Dieu est c'est ça, être juste, c'est respecter Dieu et respecter qui il est, tout en sachant que l'homme n'est pas parfait. Et Noé est parfaitement conscient, très conscient de ne pas être parfait.

0: Jean-Robert Pitt, en quoi le monde est corrompu à ce moment-là? Puisque c'est ce qui va provoquer, au fond, la colère de Dieu.
1: Il est corrompu par ce qu'on a dit tout à l'heure, par l'orgueil, par le stupre, l'amour de la chair exagérée, abusif, CHAIR, la recherche exclusive du bien-être et tout ce qu'on appelle les péchés capitaux. Après, l'orgueil, l'avarice, etc., la violence. Donc tout ce qui sera après codifié, justement, par les 10 commandements révélés bien plus tard à Noé,
0: à Moïse
1: sur le Sinaï. Mais déjà, il y a les lois noachiques qui sont déjà une préfiguration des 10 commandements.
0: Jean-Robert Pitt, qu'est-ce que vous diriez que ça annonce du Christ, au fond, sur cette partie-là, c'est-à-dire les textes que nous avons commencé à lire dans la Genèse, les chapitres 3, 4, 5, qu'est-ce que ça annonce pour vous du Christ et qu'est-ce que ça vient dire pour nos communautés aussi?
1: Moi, ce que ça annonce, c'est que le Fils Jésus, qui existe de toute éternité, dit à son Père, avant le déluge, tu ne vas pas supprimer l'humanité, puisque je dois moi-même... ça fait partie de mon être profond, je dois m'incarner à un moment donné de l'histoire. Parce que Dieu a créé, au moment de la création du monde, il a créé l'histoire. Il a créé la géographie, il a créé l'histoire, le temps.
0: Et il a créé le temps, c'est ça que vous
1: dites. Parce qu'il y a, Dieu ne connaît avant ni le temps ni l'espace. Il crée l'espace, il crée le temps, qui sont le cadre de vie de l'homme. Et Jésus dit à son Père, mais attends, je dois m'incarner, et puis c'est l'Esprit Saint qui va m'incarner dans la Vierge Marie, parce que tout ça c'est dans le projet de Dieu, donc il faut que l'humanité soit là, puisque je suis là pour la sauver. Et c'est notre amour commun immense pour l'humanité fait que nous allons sauver définitivement l'humanité. Donc il faut que tu laisses l'humanité sur Terre.
0: Et alors, pour vous, c'est cela qu'annonce finalement cette création de l'arche, où il y aura d'ailleurs des impurs et des purs. Je voyais dans les animaux qui vont entrer, il y a aussi les impurs, ils ont leur place dans l'arche.
1: Il y a aussi les impurs qui, alors en nombre moins important, mais il y a effectivement l'ensemble de la création, un résumé de la création qui est à l'intérieur de l'arche. Moi j'ai un peu de mal avec, du moins à expliquer, ce qu'est un animal pur et un animal impur, mais dans le judaïsme, c'est très important. Et ça deviendra de plus en plus important, puisque après arrivera, mais bien plus tard, la cacheroute, avec le fait qu'on ne peut pas manger. Mais c'est difficile à interpréter dans le texte de la Genèse. Hein. Le rapport, pour moi, n'est pas très très clair. Pourquoi les Juifs ne mangent pas de poissons sans écailles et d'animaux à pieds non fourchus, etc. Donc j'ai mon interprétation, mais ça renvoie à des travaux bien connus, c'est que le peuple juif a cherché à se distinguer des peuples païens qui habitaient au Proche-Orient autour. Et un des moyens de se distinguer, c'est bien sûr la circoncision, et donc un signe physique, et deuxièmement une alimentation qui distingue le pur de l'impur. Parce qu'en fait, auparavant, les Juifs ont mangé du cochon et des animaux et les poissons sans écailles, sans aucun problème.
0: Quand vous dites auparavant, c'est parce que Jésus vient dire que ce qui est impur, ce n'est pas.
1: Alors ça, c'est après que le Jésus dit c'est terminé, tout ça c'est terminé, maintenant c'est ce qui sort de la bouche de l'homme.
0: Mais vous voulez dire qu'il y a une époque où, dans le judaïsme.
1: Oui, tout ça a été bien étudié. Les Juifs, c'est tardif, cette distinction par le. Par l'alimentation.
0: Merci beaucoup Jean-Robert Pitt d'avoir été avec nous pour cette première émission. On vous retrouvera la semaine prochaine sur toujours cet ouvrage Noé, la vigne de la vie, publié aux éditions du Cerf. Je rappelle que vous êtes président de la Société de Géographie où nous nous trouvons aujourd'hui. Vous êtes aussi historien, géographe du paysage et de la gastronomie, et puis membre de l'Académie des sciences morales et politiques, et vous êtes l'auteur de ce livre que je citais, Noé et la vigne de la vie. Merci beaucoup.
1: Merci.

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2: Bonjour à tous, bonjour à toutes. Le gouvernement a dévoilé le 23 avril dernier un plan d'électrification de l'économie doté de 4,5 milliards d'euros par an d'ici 2030. L'objectif, réduire la dépendance aux énergies fossiles de 60% à 40% d'ici 4 ans, en s'appuyant sur une production électrique décarbonée abondante. Ce plan de 22 mesures concerne les transports, le bâtiment, l'industrie et le numérique. Ce numéro sera consacré aux mobilités. Alors les Français ont-ils intérêt à rouler à l'électrique? On va essayer d'y voir plus clair grâce au leader du courtage en financement automobile pour les particuliers et les professionnels et le spécialiste du vélo électrique reconditionné. On fait le point tout de suite dans l'écho en commun.
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2: Bonjour Thibaut Thomé.
3: Bonjour Bérangère.
2: Vous êtes le fondateur de Rutile Bike. Vous offrez une seconde vie au vélo électrique que vous réhabilitez dans vos ateliers de Villeurbanne en région lyonnaise. Vous possédez des showrooms à Ivry-sur-Seine, Aix-en-Provence et livrez vos vélos partout en France.
3: C'est bien ça.
2: À vos côtés, pour parler de ce sujet, Nicolas Fragne, bonjour.
4: Bonjour Bérangère.
2: Vous êtes le dirigeant fondateur de Youlease, spécialiste du leasing automobile pour les professionnels et de Backlease, le premier loueur de véhicules électriques reconditionnés. Vous avez diversifié votre offre en s'adressant aux particuliers via l'agence du leasing. Je précise que vous opérez sur l'ensemble du territoire français. Vous confirmez aussi ?
4: C'est exactement cela.
2: Je commence avec vous, Nicolas Fragne. Est-ce que vous pensez que le leasing sera un levier majeur pour atteindre les objectifs de la décarbonisation d'ici 2030?
4: Oui, c'est certain. On le voit déjà dans les parts de marché et le recours au leasing depuis ces dernières années, qui s'est particulièrement accéléré avec l'électrification des flottes. Le recours au leasing, c'est un moyen en fait d'accéder à un véhicule tout en préservant en fait son pouvoir d'achat ou son épargne. Pour vous donner quelques chiffres, en 10 ans, notamment à titre particulier, le recours du leasing est passé de 20 à 80% des ventes sur les véhicules neufs. Donc c'est une vraie solution pour accéder à des véhicules plus économiques, plus modernes et du coup plus efficients.
2: Pour soutenir son plan d'électrification, le gouvernement entend réorienter les certificats d'économie d'énergie, les CEE, à hauteur de 1,1 milliard d'euros dans le secteur du bâtiment, 0,2 milliard dans l'industrie et 2,1 milliard dans les transports. En épluchant les 22 mesures, j'ai découvert 6 mesures pour la mobilité, mais aucune pour les vélos. Pourtant, j'ai le sentiment, Thibaut Thomé, que votre offre de vélo électrique reconditionné s'inscrit dans cette volonté de réduction des énergies fossiles. J'imagine que vous êtes forcément d'accord avec ça.
3: Je suis forcément d'accord et forcément aussi déçu. Le vélo, c'est le grand oublié. Pourtant, ça tombe sous le sens. C'est le véhicule électrifié le plus vendu en France, avec 600 000 modèle vendu l'année dernière, et ça vient répondre à tous ces enjeux-là, parce que enjeu de décarbonation, mais aussi de santé publique et aussi de pouvoir d'achat.
2: À votre avis, pourquoi vous avez été le parent pauvre ou l'oublié?
3: C'est une bonne question. Le vélo ces dernières années a été un peu instrumentalisé aussi. On l'a vu dans les différentes villes, à Lyon ou à Paris. On attache en fait le vélo à un côté politique. L'année dernière, on a vendu plus de 1500 vélos. Il n'y a pas de couleur politique, les gens s'équipent, les gens pour différents moyens, ça reste un moyen de transport.
2: Vous voulez dire que le vélo électrique, il est plus rattaché à la gauche, à l'écologie, c'est ça que vous voulez dire ?
3: Pour moi, non.
2: Dans l'inconscient collectif, oui.
3: Ouais, exactement. C'est ce qu'on l'a vu, en tout cas, dans les différentes élections municipales. C'était bien marqué.
2: Et vous, Nicolas Fragne, concrètement, ces 2,1 milliards débloqués par l'État, est-ce que vous savez sous quelle forme, vous ou vos clients, vous allez en bénéficier ou une partie ?
4: On a plusieurs activités, mais on a une activité sur du véhicule neuf dont on va bénéficier. Donc, on bénéficie de ces primes C2E, notamment sur les véhicules à titre particulier. Et puis, il y a également des primes C2E pour les entreprises, même si elles sont plus limitatives. Par contre, effectivement, il n'y a rien sur le véhicule d'occasion reconditionné. Donc, dans le cadre de l'activité Backlease, on bénéficie d'aucune aide.
2: Pourquoi ?
4: Sur le véhicule d'occasion, l'État ne met pas d'argent pour encourager l'achat d'un véhicule électrique d'occasion. L'État met de l'argent pour acheter un véhicule neuf. Donc, c'est là aussi où, effectivement, en termes de pertinence écologique et sociétale, c'est un peu plus limité.
2: Et puis c'est questionnant. À compter du 1er juin 2026, les aides à l'achat pour les artisans et les professionnels pour l'achat ou la location d'un véhicule utilitaire électrique seront fortement revalorisées, avec un soutien porté jusqu'à 9 500 € pour les très grands VUL, les véhicules de transport commercial dont le poids total autorisé en charge ne dépasse pas les 3,5 tonnes électriques. Ce niveau de soutien à l'achat sera conditionné à une fabrication de véhicules en Europe. C'est votre cas ?
4: Oui, complètement. La bonification, elle est éligible uniquement sur des véhicules éco-scorés, fabriqués donc du coup sur l'Union européenne. Aujourd'hui, nous on constate plus de 45% de nos ventes en électrique sur les entreprises et les particuliers. Et l'utilitaire est encore à la traîne. Il était à la traîne pour deux raisons essentielles. Un, la disponibilité des produits, c'est-à-dire qu'il n'y avait pas de vraie bonne réponse sur des utilitaires avec une autonomie qui permette de répondre à l'ensemble des usages.
2: Et puis tranquillité.
4: Voilà, et puis le coût. Et avec ces aides, pour le coup, là, l'utilitaire, on pense vraiment qu'il va basculer à partir du deuxième semestre sur l'électrique. Donc ça, c'est une bonne nouvelle, effectivement, pour la planète dans tous les cas.
2: Et vous, Thibaut Thomé, pour pallier ce manque d'aide, est-ce que vous avez prévu des innovations pour rendre vos vélos encore plus accessibles ? Je pense, par exemple, à intégrer des nouvelles technologies connectées. C'est une idée qui m'est parvenue cette nuit.
3: D'accord. Alors, le vélo électrique, déjà, il est en pleine expansion. L'usage du vélo augmente. On est à plus de 5% par rapport à l'année dernière d'usagers sur les routes. À Paris, c'est plus 35%. Donc, en fait, les gens s'équipent, déjà. Donc, déjà, parce que le vélo électrique a amené ces nouvelles personnes sur les routes. Derrière, ça rend accessible le vélo, parce que derrière, on peut faire des plus grandes distances, et surtout faire des montées, avoir un vent de face, c'est plus simple. On n'arrive pas la chemise trempée au travail.
2: Donc, ça peut aider, vous avez raison.
3: Exactement. Donc déjà, il faut accompagner en fait déjà cet avènement du vélo électrique. Et nous, on arrive avec une véritable innovation d'usage, dans le sens où un peu presque en amont, on a suivi en fait ce qui s'est passé dans l'automobile, c'est-à-dire que l'occasion et le reconditionné a tout son sens ici. Tous ces vélos qui sont utilisés, qui partent en leasing ou autre en Allemagne ou en Belgique, il faut les récupérer, il faut leur redonner une seconde vie. Donc nous, en fait, grâce au reconditionné, on va récupérer ces vélos-là, on va les reconditionner et on va
2: les
3: rendre accessibles.
2: Conditionnés. Qu'est-ce que vous faites concrètement ?
3: C'est simple, ils arrivent chez nous, on va les diagnostiquer. J'ai une équipe donc de 10 mécaniciens qui vont les reprendre, diagnostiquer les batteries, diagnostiquer le moteur, remettre à neuf le vélo. Donc on va changer toutes les pièces d'usure, chaînes, cassettes, c'est les pignons derrière, les pneus, voilà, s'il faut remettre les rayons en place, on les remet. Le vélo il ressort comme neuf derrière et il va être mis en ligne sur notre site internet, donc rutile.mike. Pour ensuite être vendu aux particuliers.
2: Et pour une durée de vie de combien de temps ?
3: La durée de vie, normalement, d'un vélo, c'est presque infini. Ce qui a une durée de vie, en tout cas, la batterie. Mais une batterie, il y a beaucoup de fausses croyances. On pense que la batterie va vite tomber en rade. Non, c'est faux. Je récupère des vélos qui ont 20 000, 30 000 km. La batterie a toujours une capacité résiduelle de 85%. Donc, c'est-à-dire que c'est une autonomie restante. Donc, ça va encore rouler des milliers de kilomètres pour le prochain usager.
2: On va avoir l'occasion de rentrer dans le détail de cette batterie qui pose question. Nicolas Fragne, est-ce que d'ici 4 ans, vous pensez basculer au tout électrique ou non ? Pas vraiment. Oui, ah oui, c'est un oui définitif, ça c'est oui clair.
4: En fait, ça va être l'exception, le thermique. Il y a le plan européen 2030. L'ensemble des constructeurs automobiles aujourd'hui ont fait leur mutation. Ont fait des choix industriels d'investissement au niveau mondial. Pour basculer sur l'électrique. Donc nous on est convaincus que ça va être l'essentiel en fait de nos ventes. Il restera toujours des cas très particuliers sur des utilitaires très aménagés, très lourds sur certains usages, on aura recours encore à quelques véhicules thermiques. C'est sûr et certain que ça soit pour les véhicules de fonction à titre professionnel, que ça soit dans l'usage des particuliers.
2: Mais vous pensez que c'est un choix politique pour s'autoproduire ?
4: C'est pas un choix que politique, c'est un choix de bon sens aujourd'hui. C'est une énergie qui est pertinente, qui est propre, qui est extrêmement durable.
2: Pour certains, qui est un peu plus coûteuse, parce que l'électricité, on n'a pas la possibilité de savoir si le montant va augmenter, contrairement...
4: Oui, mais aujourd'hui, je vous donne un exemple. Mmh. Si vous voulez faire le plein d'un véhicule thermique classique, ça va vous coûter plus de 70 euros.
2: Aujourd'hui, mais ce n'était pas le cas il y a 5-10 ans.
4: 50 euros. Mmh. Et aujourd'hui, faire le plein sur un véhicule électrique, c'est 15-20 euros. Maximum, plutôt 15 euros.
2: Oui, mais qui garantit justement ce montant-là et que ce montant va rester plafonné ?
4: Mais personne, on ne sait pas. Effectivement, on peut imaginer des nouvelles taxes sur l'alimentation électrique, etc. Mais même si ça doublait aujourd'hui, ça serait beaucoup plus économique, c'est plus vertueux, ça fait effectivement zéro émission de CO2, c'est plus agréable à l'utilisation, on a des retours d'usage d'une flotte auxquelles je pense, de commerciaux qui font plus de 50 000 km en électrique par an et qui nous disaient qu'en fait, ils ont constaté qu'ils étaient moins fatigués, notamment par le bruit. Vous voyez, c'est quelque chose dont on n'avait pas imaginé la vertu. Là aussi, comme pour les vélos, nous, on est convaincus de la durabilité des batteries. On le constate. Sur Backlease, on est à plus de 94% d'efficience de nos batteries. Et on voit en fait que le véhicule électrique consomme moins d'entretien et est vraiment durable. Donc je pense qu'on va garder nos véhicules pour le coup plus longtemps. C'est-à-dire quand vous avez basculé sur l'électrique, vous n'avez pas changé tous les 2 ans. Ça ne va pas du tout être ça dans le mode de consommation. On va garder des véhicules plus longtemps, que ce soit pour le particulier ou pour les entreprises.
2: Ce que je vous propose à présent, c'est un petit jeu. Je vais interpréter les freins les plus cités par les Français à l'adoption du véhicule électrique. Et je vous laisse tous les deux répondre, car j'imagine que ce sont des questions récurrentes posées par vos clients. Je commence, et vous n'hésitez pas à répondre du tac au tac. Acheter un vélo ou un véhicule électrique, ça coûte trop cher.
3: Non, ça coûte pas trop cher si on compare avec d'autres moyens de transport. Un vélo, comme je disais, ça peut durer à vie. Il y a différentes gammes de prix, bien évidemment. On peut aller chez Decathlon comme on peut aller chez les distributeurs plus classiques. Et nous, par le reconditionné, on rend accessible du vélo haut de gamme. Donc nous, on a un panier moyen qui est autour des 2000 euros. Un vélo électrique, un bon vélo électrique, on va dire un VTC, un vélo de ville pour aller au travail tous les jours, ça coûte environ, si on veut bien s'équiper, ça vous coûte environ 3000 euros. Nous, avec le reconditionné, c'est à peu près 1800, 2000 euros ce type de vélo.
2: Donc fausse idée reçue selon Thibaut Thomé. J'ai l'impression que Nicolas Freine, vous pensez la même chose ?
4: Au départ, évidemment, ça coûte plus cher. Si vous prenez un véhicule thermique par rapport à un véhicule électrique, le véhicule électrique va vous coûter en prix catalogue globalement 20% plus cher. Donc, facialement, c'est vrai. Mmh. Pourquoi ça coûte plus cher ? Puisque vous allez avoir une batterie et donc vous transportez quelque part une gestion de l'énergie. Mais par contre, à l'usage, c'est 40% moins cher. Donc, en fait, tout le bon sens, c'est de ne pas raisonner en prix d'acquisition, mais en coût d'usage.
2: Oui, mais est-ce que vous pouvez entendre que certains Français n'ont même pas ce budget-là pour acquérir ce véhicule ou ce vélo ?
4: C'est pour ça qu'on voit un énorme recours à des solutions de leasing pour raisonner en fait en coût d'usage avec un coût de loyer, un coût d'assurance, un coût d'entretien et évidemment un coût d'énergie qui fait une assiette globale et donc qui fait un budget pertinent en fait.
2: Je me repositionne en questionnant comme certains peuvent le penser. Je trouve que les systèmes de recharge de voitures électriques sont trop longs. Qu'est-ce que vous répondez ?
4: Alors, sur les véhicules électriques, en France, on a énormément progressé, même s'il y aura encore certaines zones à couvrir. La France a plus de 100 000 bornes, donc il y a une couverture nationale qui est très très bonne, même si dans certaines zones, encore une fois, il y a des problèmes de maintenance ou de disponibilité. Concernant le temps de recharge, là aussi, il y a des solutions. Nous, on est en partenariat avec ChargeMap qui permet de trouver la bonne borne et le bon niveau de recharge pour répondre à cela. Et là aussi, ça va beaucoup évoluer en fonction des usages, en fonction des véhicules, en fonction de la technologie. Aujourd'hui, c'est possible de charger à peu près 80% de la batterie en 25 minutes. Pas sur tous les véhicules et pas sur toutes les bornes, mais c'est une technologie qui est réelle et qui est possible et qui va se développer sur les années à venir sur l'ensemble des véhicules.
2: Années à venir, 2 ans, 3 ans, 6 mois ?
4: Non, je pense ouais, dans deux, 3 ans, c'est le cas pour tous les véhicules.
2: Thibaut Thomé ?
3: Je vais rajouter ma petite part par rapport à ça en tant qu'utilisateur de voitures électriques.
2: Oui.
3: Je ne vends pas de voitures électriques, mais je suis utilisateur de tous les jours depuis un peu plus de 6 mois. J'en suis particulièrement content. Et en fait, moi, ce que je vois, c'est qu'en 6 mois, ça a énormément évolué. Le nombre de bornes, même autour de mon travail, même sur mes routes que je fais assez régulièrement, ont évolué. C'est de plus en plus rapide. les évolutions technologiques des voitures vont très très très très vite. Bon, on est poussé par le marché chinois hein, qui arrive avec des technos très puissantes. En effet, les gros enjeux, c'est l'autonomie et le temps de recharge. Clairement, vu la vitesse à laquelle ça va, dans quelques mois, j'ai envie de dire.
2: Oui, mois, vous pensez même pas en année.
3: Ça va évoluer. Et c'est déjà en train d'évoluer.
2: D'accord. Le gouvernement prévoit aussi de planifier le déploiement des bornes de recharge sur le réseau routier national. Est-ce que, forcément, la question après les bornes, on pense aux recharges. Et certains pensent et disent que pour les vélos, les recharges font peur parce qu'ils ont pu voir ou lire que des batteries peuvent exploser. Qu'est-ce que vous répondez à ça, Thibaut Thomé, Rutilbaï?
3: Alors c'est un vrai sujet et c'est la raison pour laquelle on s'est positionné sur le vélo haut de gamme, le vélo premium. 90% de mon stock, c'est batterie et moteur Bosch, donc avec la sécurité Bosch qui va bien, fabriquée en Europe. En effet, on a cette mauvaise publicité parce que beaucoup de vélos se retrouvent sur le marché. Mmh. On parle souvent des fat bikes avec des petites gâchettes où c'est plus des motos que des vélos, très mal équipés, avec un moteur qui ne durera pas bien dans le temps et surtout une batterie qui est dangereuse, au-delà d'être de pas de très bonne qualité, qui va perdre de l'autonomie dans le temps.
2: Mais comment le consommateur peut savoir ça?
3: En effet, il faut éviter d'acheter son vélo sur Amazon, tout simplement. Il faut aller chez les vrais professionnels pour tous les portefeuilles, en partant de chez Decathlon, chez les grands vélocistes, les grandes marques de vélocistes, Mondo Vélo, Cyclab, et j'en passe. Et bien évidemment, chez les reconditionneurs comme Rutil.
2: Mais on peut demander des certifications,
3: oui,
2: des
3: exactement.
2: Normes
3: Toutes ces batteries sont certifiées, normalisées, tout est respecté. Et nous, en tout cas, on branche toutes nos batteries, on les met à jour, on vérifie comment elles ont été utilisées, on sait si elles n'ont pas subi des températures extrêmes, si elles ont été mal utilisées, si le moteur a été débridé, on sait tout ça. Et c'est quelque chose qu'on peut certifier à la vente du vélo.
2: Le manque de recharge publique, là vous répondez, c'est en cours, ça avance, ça va mieux. Qu'est-ce que vous dites tous les deux? Parce qu'on peut recharger à la maison, on peut le dire.
4: Le meilleur moyen en tout cas de charger un vélo ou un véhicule, c'est au domicile en fait, où vous maîtrisez le coût de l'énergie. Et effectivement, il faut changer son comportement, c'est-à-dire qu'avec un véhicule thermique, on attend d'être presque en réserve pour refaire le plein. Avec un véhicule électrique, dès qu'on peut charger, il faut charger. Et donc, on fait de la micro-charge. C'est vraiment un comportement qui est différent et qui permet de gérer son coût énergétique. Et donc, c'est très pertinent. Enfin, mais c'est du bon sens. C'est-à-dire que vous allez charger.
2: Certains ne peuvent pas forcément charger chez eux parce qu'ils habitent dans des lieux
4: C'est là où on rencontre le plus de difficultés, notamment pour les flottes d'entreprises qui veulent s'électrifier, qui accompagnent leurs collaborateurs sur la recharge à domicile. Et effectivement, quand vous êtes en habitat collectif et que l'habitat collectif n'a pas de solution de recharge, c'est les cas les plus difficiles effectivement
2: à gérer.
4: Et
2: dans ce cas-là, on parle de bornes recharge publique.
4: Donc aujourd'hui, dans n'importe quelle station sur l'autoroute, vous avez des bornes de recharge publique. C'est quelque chose qui s'est vraiment développé aujourd'hui et qui n'est plus un frein.
2: Certains disent qu'il faut rester près de la voiture quand on recharge et qu'il ne faut pas la laisser charger toute la nuit. Non, je vois que vous hochez la tête tous les deux. C'est-à-dire qu'il y a une fausse idée reçue aussi.
4: Fausse idée reçue. Oui, complètement. Au contraire, vous programmez votre véhicule en heure creuse, la nuit, elle recharge toute seule. Ça se fait très bien. Il n'y a pas du tout besoin de rester à proximité.
3: Exactement, c'est du temps mort. Voilà, moi, cette nuit, je l'ai rechargé chez moi pendant les heures creuses. Exactement,
2: ça s'est bien passé.
3: Et ça s'est très bien passé.
2: Qu'en est-il du coût du fonctionnement et de réparation pour certains qui est trop élevé?
4: Au contraire, non, ça c'est vraiment une idée reçue, puisque nous on le constate sur des milliers de véhicules qu'on a à la route. Le véhicule électrique coûte beaucoup moins cher en entretien. En fait, il n'y a plus d'entretien. Vous changez les essuie-glaces, vous allez changer un filtre d'habitacle, vous allez changer des pneus, mais c'est tout ce qui se passe. Il se passe rien, en fait, avec un véhicule électrique. On change les plaquettes à peu près au bout de 200 000 km. Les coûts d'entretien sont extrêmement faibles, au contraire.
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2: Après avoir compris ce que vous apportez à vos clients, j'aimerais à présent que l'on s'intéresse à ce que vous pouvez offrir à l'intérieur de votre entreprise. Thibaut Thomé, vous avez fondé Rutil en 2021. Vous avez aujourd'hui une trentaine de collaborateurs. On l'a entendu en première partie, vous développez une économie circulaire pour vos clients, mais aussi pour vos collaborateurs. Vous leur proposez, vous m'avez dit, un forfait d'économie durable. De quoi s'agit-il ?
3: Alors, c'est un forfait mobilité durable. Mmh. C'est le FMD que toutes les entreprises peuvent avoir et proposer à leurs collaborateurs. Donc, ça vient financer, en fait, leur mode de transport, souvent doux. Mais un des gros leviers qui permettrait de mettre beaucoup plus de gens sur les vélos, c'est passer par l'employeur. Et il existe des aides et des avantages fiscaux pour que les employeurs puissent proposer à leurs employés un vélo pour leur mobilité, pour leur vélo taf. Parce qu'en fait, on se rend compte que 60% des trajets domicile-travail qui font moins de 5 km sont faits en voiture. C'est en vélo, 5 km, c'est entre 10 et 15 minutes. Ça ne change pas, il n'y a pas de variable. Ça sera 10 ou 15 minutes si vous faites en 10 minutes tous les jours. Ça sera 10 minutes tous les jours. Il n'y a pas d'histoire de se garer, il n'y a pas d'histoire d'embouteillage.
2: Votre chiffre est valable pour la ville et la campagne, au milieu rural?
3: Là, c'est moins de 5 km. Moins de 5 km qui est valable partout en France. Donc, en fait, il y a un vrai enjeu. On parlait des enjeux environnementaux, aussi de décarbonation. Elle vient toucher en effet au portefeuille la santé et l'environnement, comme je vous l'ai dit. Et c'est l'employeur qui pourrait amener en tout cas cette structure rassurante. Et c'est des choses qui marchent particulièrement en Allemagne et en Belgique, et qui ont fait littéralement exploser le vélo de fonction proposé aux employés dans ces pays-là.
2: Et que vous proposez, vous aussi, à vos salariés.
3: Et donc nous, on propose aussi le FMD, et on est en train de mettre en place un système de location longue durée, de leasing, pour nos salariés.
2: Autre valeur importante pour votre entreprise, la mixité dans vos équipes.
3: Exactement. Alors dans le vélo, c'est un milieu qui est très masculin historiquement. On touche un nouveau marché. Avant, c'était un marché de loisirs. Maintenant, on touche un marché qui est quand même beaucoup plus mass market. On touche tout le monde. Voilà, le vélo, ça devient une mobilité, enfin, un mode de transport. On essaye d'attirer une diversité de profils. Et nous, on s'y attelle, hein, parce que dans la filière vélo, l'objectif est de 35%. Et nous, il est déjà atteint depuis le début. Là, on est 32 collaborateurs, 35% de femmes. Et surtout, en fait, pas sur les fonctions digitales, e-commerce. Voilà.
2: Non.
3: On a des personnes qui sont à la logistique, qui sont à l'atelier.
2: Et en parlant d'atelier, vous travaillez également en étroite collaboration avec un atelier de réinsertion. Pourquoi faire ça? Quel est l'objectif?
3: Alors, en fait, dès le départ, quand j'ai créé l'entreprise Rutile, j'avais externalisé l'atelier. Je ne faisais pas le reconditionnement moi-même pour tester mon modèle, bien évidemment. J'achetais des vélos. Je les faisais reconditionner par un atelier de réinsertion à Villeurbanne. Ça a un peu fonctionné comme ça. D'ailleurs, on a continué. En tout cas, on travaille avec et les ateliers de réinsertion pour prendre en stage des personnes qui sont éloignées de l'emploi.
2: C'est une jolie manière de soutenir les communautés les plus vulnérables avec des actions concrètes. De votre côté, Nicolas Freyne, vous avez fondé Youliz en 2018. Votre entreprise compte aujourd'hui une quarantaine de salariés. Comment est-ce que vous intégrez des valeurs solidaires dans votre stratégie d'entreprise en interne?
4: Dès le départ, en fait, on a recruté des jeunes collaborateurs avec une envie, avec une ambition qu'on a accompagnés en alternance, en bachelor, en master et ensuite qu'on a embauché. Aujourd'hui, on a 20% de nos effectifs qui sont en contrat d'alternance. On a des parcours, je vous donne un exemple. Le directeur commercial actuel de Backlease, c'est mon premier stage. Qu'on a des vraies histoires qui participent à l'ADN de ce groupe, à la culture d'entreprise, à la solidarité, à la bienveillance. Moi, je suis convaincu que le facteur H, il est clé, surtout sur une société de service. Nous, on fabrique rien, on assemble du service, on trouve des solutions, on innove. Et donc, c'est complètement déterminant que d'avoir des collaborateurs pleinement engagés.
2: Et là, cette question, vraiment, elle s'adresse à tous les deux. Est-ce que cette pensée solidaire, familiale, cette pensée humaine, est-ce qu'elle affecte vos relations avec vos clients actuels? Est-ce que ça a un lien direct? Est-ce que pour vous, eh bien, ça permet justement à votre entreprise d'évoluer dans le bon sens? Un bon sens qui peut être spirituel, qui peut être un bon sens du bien commun.
4: Moi, je dirais juste une chose, c'est que ça transpire. Et souvent, nos clients nous le disent. C'est ça qui est clé. Et c'est la plus belle des récompenses.
2: Et vous, Thibaut Thomé, de Rutile Bail?
3: Alors oui, nous, la satisfaction client, c'est ce qui guide l'entreprise. Mais bien évidemment, de tous les jours, le service client, on a 5 étoiles sur toutes nos rutileries, hein, toutes nos boutiques sur les avis Google. Et c'est un point très important. Et comment on le fait? En effet, c'est en passant par une culture, en fait. Déjà, intrinsèquement, depuis le début, on a un devoir d'authenticité. C'est ce que je veux que ça transpire aussi, pour reprendre le terme de Nicolas. C'est que on veut montrer toute transparence à nos clients en disant, voilà, ce vélo, d'où il vient, ce qu'on a fait dessus, combien de kilomètres il a, le petit POC qu'il a, pourquoi il est à ce prix-là. Et après, bien évidemment, d'avoir un service presque comme du neuf, un service presque premium.
2: J'entends dans votre discours à tous les deux que l'impact écologique a du sens et c'est très important, et notamment dans votre domaine d'activité. Mais quels sont malgré tout les défis que vous devez anticiper avec cette transition vers les énergies décarbonées pour tous les deux?
3: Nous, on a créé Rutile vraiment sur cette conviction de rendre accessible le bon vélo par le reconditionner, aller toucher le plus de monde possible. En tout cas, on est acteur de l'avenir de la mobilité et ça va aller dans le sens de l'histoire parce que ça devient un réflexe de bon sens. Donc nous, en fait, notre gros défi en tant qu'acteur, nouvel acteur de la mobilité, c'est de s'adapter en fait à ce nouveau marché qui, pour le coup, va être énorme.
2: Faire face à la demande, vous voulez dire?
3: Faire face à la demande. Donc en effet, en tant que reconditionneur, mon gros enjeu et ce qu'on appelle le nerf de la guerre, c'est le sourcing, c'est le gisement de ces vélos-là. C'est comment je fais pour toujours proposer à mes clients le meilleur vélo au bon moment. Et surtout, proposer la meilleure manière de distribuer ces vélos-là. On veut être l'Aramis Auto du vélo. Aramis Auto, c'est une voiture vendue toutes les 5 minutes en Europe. Des concessions un peu partout. C'est un beau site internet. Donc, ils vendent en ligne, ils vendent via leurs concessions. Donc, c'est mettre du physique, mettre du lien avec nos clients, avec tous ces gens qui, il y a quelques mois, années, ne savaient même pas ce qu'était un vélo électrique. Maintenant, veulent s'équiper pour le vélo taf, pour la mobilité de tous les jours, pour aller faire les courses, mais aussi pour aller se promener en campagne, en montagne. Le VTT est en train d'exploser littéralement. VTT électrique, bien évidemment. Et c'est accompagner ça, en fait, accompagner cette montée en puissance.
2: Moi, j'ai entendu votre défi, mais j'ai entendu aussi derrière ça vos ambitions d'ici 2000, combien 30, 40, qu'est-ce qu'on peut dire?
3: On est sur un plan à 2029, on sera à 12 000 vélos vendus, avec au moins une dizaine de rutileries. Donc, ce que j'appelle les rutileries, c'est des showrooms dédiés à la vente de vélos un peu partout en France.
2: On vous le souhaite en tout cas. Et vous, Nicolas Frein, alors, le défi?
4: Alors, le défi, c'est de continuer, puisque quand on regarde la part du véhicule électrique sur le parc roulant en France, on a encore énormément de chemin. Il faut encore guider, accompagner les clients.
2: Surtout qu'aujourd'hui, votre flotte est mixte.
4: Oui, bien sûr. Et la flotte, surtout nationale, la nôtre, mais la flotte nationale est complètement mixte et la part de l'électrique est encore très faible. Donc il y a beaucoup d'accompagnement à faire, que ce soit pour les entreprises et pour les particuliers, pour électrifier la flotte et puis changer les comportements. Nous, avec Backlease, clairement, on veut démocratiser le véhicule de fonction reconditionné. C'est pas dans les us et coutumes que d'avoir un véhicule d'occasion quand on vous donne un véhicule de fonction. Avec Backlease, désormais, c'est possible. On le voit dans les comportements, dans les entreprises les plus matures, c'est désormais OK, finalement, d'avoir un véhicule de fonction reconditionné, puisque je vais payer un peu moins d'avantages en nature, je vais avoir une empreinte carbone qui sera plus favorable, et donc ça, dans mon comportement de consommation, c'est important. Et donc, voilà, nous, on veut être un groupe et un acteur de la mobilité engagé et qui contribue à aller dans ce sens.
2: On vous le souhaite aussi. Bon vent dans la poursuite du développement de vos entreprises respectives, comme quoi j'ai entendu qu'on pouvait concilier finance et responsabilité sociale et humaine d'entreprise. À bientôt.
4: Merci Bérangère.
3: Merci Bérangère, à bientôt.
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2: Et comme chaque semaine, je vous propose de poursuivre notre immersion dans la pensée sociale chrétienne.
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2: Bonjour Nicolas.
6: Bonjour Bérangère.
2: La dernière fois, Nicolas Masson, nous évoquions ensemble la charité, cœur battant de la pensée sociale chrétienne. Aujourd'hui, cap sur son premier principe. La dignité de la personne humaine, c'est le socle, le fondement, le principe qui porte toutes les autres. Mais de quoi parle-t-on exactement, Nicolas ?
6: La réponse est à la fois simple, vertigineuse, mais enthousiasmante. Le Concile Vatican II nous la donne dans Gaudium et Spes. La dignité de la personne humaine trouve son fondement, sa création à l'image et à la ressemblance de Dieu. Tout est là. Dire que chaque être humain est à l'image de Dieu, c'est dire qu'il n'est jamais une chose. Il est une personne capable de liberté, de vérité et d'amour. Respecter sa dignité, c'est tout simplement lui permettre de grandir en liberté, d'aimer en vérité.
2: Mais alors, qu'est-ce que ça change pour un dirigeant ?
6: Tout commence d'abord par un changement de regard. Apprendre à voir les personnes comme Dieu les voit, cela paraît simple, mais c'est une révolution. Car notre époque réduit facilement les personnes à des fonctions, des données, des profils. Et jusque dans l'entreprise, on parle de ressources humaines, comme si l'homme n'était qu'une ressource parmi d'autres. L'évangile fait exactement l'inverse. Le Christ regarde des personnes, une à une. Il voit le petit, le fragile, celui qui est au bord du chemin. Il voit la Samaritaine, Zachée. Et en chacun, il voit une personne capable d'aimer, de se relever, de choisir. Ce regard change tout. Il transforme d'abord celui qui regarde, nous-mêmes. Et regarder comme le Christ, c'est déjà transformer sa manière de diriger, de décider, de collaborer.
2: En vous entendant, j'ai l'impression que dans l'entreprise, ce principe change tout.
6: Oui, parce que si la dignité est première, alors une personne n'est jamais un moyen, ni une variable d'ajustement, ni un coût, ni un chiffre. Cela commence par exemple dans le travail. Est-ce que c'est un lieu où la personne peut exercer vraiment sa liberté, sa responsabilité, son intelligence? Ou alors n'est-elle là que pour exécuter des tâches? Comme le rappelait Saint Jean-Paul II dans Laborem Exercens, le travail est pour l'homme et non l'homme pour le travail. Autre exemple, la question des plus fragiles. Que faisons-nous pour ceux qui traversent la maladie, l'échec ou une baisse de performance? La dignité humaine, ce n'est pas une idée abstraite. Ça change une manière de voir et donc d'agir et d'organiser l'entreprise. Alors, Pour conclure, une question simple. Dans notre manière de diriger, qu'est-ce que je peux changer dès aujourd'hui pour mieux honorer la dignité de chaque personne?
2: Merci pour cet éclairage, Nicolas Masson. La prochaine fois, nous aborderons le principe du bien commun. Bonne semaine à vous, à samedi prochain.
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7: Dans quelques instants, avec nos invités, le philosophe jésuite, le père Éric Charmetan et Amandine Sanvicens, cofondatrices d'une association de protection des animaux, eh bien, nous allons aborder, c'est une nouvelle grande question éthique, comment partager la terre avec les animaux de compagnie, les animaux sauvages, les animaux en captivité ou les animaux qui sont nos voisins dans les villes. Vous allez voir, il s'agit d'un grand sujet d'éthique, parfois méconnu. À tout de suite.
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7: Bonjour à tous, nous sommes très heureux de vous accueillir sur RCF Notre-Dame. Pour cette nouvelle édition de notre émission Où va la vie, au micro Frédéric Mounier, chaque semaine je vous accompagne au long de cette conversation consacrée aux questions éthiques contemporaines. Et comme chaque semaine, nous sommes en partenariat avec les facultés Loyola Paris. Nous en arrivons aujourd'hui à la troisième semaine de cette série consacrée à un thème très important, comment partager notre terre avec les animaux. Avec nos invités que je vais vous présenter, durant la première semaine, nous avons évoqué ce qu'on appelle les animaux liminaires, c'est-à-dire ces animaux qui vivent en ville, à nos côtés, qui ne sont pas vraiment apprivoisés, qui ne sont pas vraiment sauvages. On a parlé des pigeons, on a parlé des rats. Et puis la semaine dernière, nous avons abordé une autre problématique, celle de la cohabitation avec les animaux sauvages. Nous avons parlé du loup, nous avons parlé de l'ours. Et cette semaine, donc, pour ce troisième et dernier volet de cette série d'émissions consacrée à la question de comment cohabiter, comment partager la terre avec les animaux, eh bien nous allons parler dans quelques instants de la chasse, des animaux domestiques et aussi des animaux en représentation au sein des cirques, des zoos, des fêtes médiévales et aussi peut-être des delphinariums. Je vous présente nos invités avec nous comme chaque semaine, le père Éric Charmetan, bonjour.
9: Bonjour.
7: Vous êtes philosophe, vous êtes doyen de la faculté de philosophie des facultés Loyola Paris, qui sont nos partenaires pour cette série Où va la vie. Et puis également avec nous, Amandine Sanvicens, bonjour.
10: Bonjour.
7: Merci d'être avec nous et d'être disponible pour cette série d'émissions. Vous êtes cofondatrice d'une association de défense des animaux intitulée PAZ, P-A-Z, Projet Animaux Zoopolis, dont vous allez nous reparler dans quelques instants. Voilà, troisième et dernier volet de cette série d'Où va la vie consacrée au thème « Partager la terre avec les animaux ».
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7: Donc, troisième et dernier volet. Alors, il y a un point qu'on n'a pas du tout abordé jusqu'à présent ou de façon tout à fait collatérale. C'est la chasse. La chasse et la pêche de loisirs qui sont évidemment quelque chose de très profondément enraciné dans notre pays. Je rappelle les chiffres. La France compte 1,2 million de chasseurs. 25 millions d'animaux sont prélevés ou tués, suivant l'angle d'approche qui est le nôtre, au cours des activités de chasse, de pêche. Et cette activité suscite de nombreux débats. On le sait, parfois tendus, rarement calmes. Alors, je me tourne vers Amandine Sanvicens. Quel regard vous portez sur le, sur la chasse dans le cadre plus global qui est celui de notre série d'émissions sur le partage de la terre avec les animaux. Amandine Sanvicens.
9: Aujourd'hui, je regrette profondément qu'en effet, on autorise le fait qu'il y ait des personnes qui, avec des armes, puissent chasser, traquer, piéger, tuer des animaux. C'est vraiment extrêmement violent. Vous avez cité 25 millions d'animaux. Là, ça, c'est vraiment les animaux terrestres. Il y a en plus les animaux aquatiques avec la pêche de loisirs. Et je tiens quand même à souligner, puisqu'on nous parle soi-disant de ces grands mots de régulation, qu'on estime qu'un animal sur quatre est issu d'élevage. Ça veut dire qu'aujourd'hui, en France, on élève massivement des animaux, d'ailleurs terrestres et aquatiques, hein, c'est aussi le cas des poissons, pour ensuite les relâcher, pour pouvoir les chasser ou les pêcher. Donc on pense aux faisans, mais on pense aussi aux brochets, à d'autres poissons. Ça veut dire en fait qu'il y a des personnes qui vraiment considèrent comme un loisir le fait de tuer des animaux. Et alors, je pense que ça dit quelque chose de notre relation aux animaux sauvages.
7: Vous imaginez évidemment, Amandine Sanvicens, nos auditeurs et nos auditrices qui sont chasseurs, qui par exemple luttent contre la prolifération des sangliers, qui a priori ne sont pas tous issus d'élevage. Comment vous abordez le débat ?
9: Moi, si vous voulez, je reprends les mots de Willy Schrein, qui est le président de la Fédération nationale des chasseurs en France, qui justement a dit que chasser, ce n'était pas que réguler, et que justement, il y avait un plaisir, en fait. Il y avait un plaisir à tuer des animaux. Donc moi, je trouve quand même que c'est particulièrement inquiétant, en 2026, d'avoir des personnes dans le loisir et de tuer des animaux. Enfin, je veux dire, aujourd'hui, en France, on a quand même toute une série d'activités qu'on peut faire, de randonnée, prendre des photos, faire du vélo.
7: Et donc, pourquoi aller tuer des animaux ? La chasse peut être une chasse photographique.
9: Oui, aussi, bien sûr. Ce que je veux dire, c'est que ces prétextes de dire que c'est pour réguler, moi, je n'y crois pas du tout. Les sangliers, il y en a beaucoup qui sont issus d'un croisement avec des cochons. Il y en a beaucoup qui sont égrenés, c'est-à-dire qu'on les nourrit pour qu'ils se reproduisent encore plus. Et donc, je pense qu'il faut qu'on arrive à une série de lois qui interdisent les pratiques les plus barbares, la chasse à courre, le terrage des blaireaux, qui est d'une violence inouïe. Enfin, il faut regarder les images sur Internet de comment on va chercher au fond des terriers des bébés pour les tuer. Et sur notre site zoopolis.fr, on parle aussi de nos campagnes concernant la pêche. Je parle de la pêche au vif, qui est une pratique très cruelle. Ça consiste à utiliser un poisson vivant, lui plancer un hameçon dans le dos ou la bouche, il bouge encore pour attirer un poisson plus gros. Enfin, je veux dire, et c'est une pratique qui est interdite dans plusieurs pays en Europe. Donc, il faut vraiment que les lois évoluent sur cette question-là.
7: Alors, on sent vraiment la passion qui vous anime et qui rejoint beaucoup de nos auditeurs et nos auditrices, mais peut-être pas tous, justement. Père Éric Charmottant, vous qui êtes philosophe, alors, quel est le regard du philosophe sur la chasse, dont on peut rappeler qu'elle est quand même une activité immémoriale, profondément enracinée dans nos cultures, mais peut-être devrait-elle avoir de moins en moins sa place dans nos sociétés ? Quel regard portez-vous là-dessus, Père Éric Charmottant ?
10: Disons, si on regarde l'histoire de l'évolution humaine, effectivement, on pense aux chasseurs-cueilleurs d'il y a très longtemps, de dizaines de millénaires.
7: Nos ancêtres.
10: Voilà, nos ancêtres. Mais c'est vrai que depuis, nous avons aussi beaucoup changé et que nous n'avons pas besoin, effectivement, de chasser pour vivre.
7: Pour nous nourrir.
10: Oui. Voilà, donc ça, c'est un grand changement par rapport à nos ancêtres. Et de fait, il me semble que, notamment en France, où quand même, je crois que c'est on a parlé de ces 25 millions, enfin, ça, c'est quasiment, je crois, un quart des animaux chassés en Europe. Donc, en fait, s'interroger pourquoi en France, on est encore aussi...
7: Il y aurait une singularité française, oui.
10: Bah, il me semble, en fait, qu'effectivement, il y a d'autres pays qui ont évolué plus vite sur cette question de la chasse. Et il me semble, effectivement, que le côté peut-être plaisir à être ensemble et découverte de la nature, voilà, si
7: passer pourrait se traduire autrement.
10: Voilà, c'est ça que vous voulez dire. Voilà, oui. Donc passer de chasseur à ornithologue ou
7: chasseur à photographe, chasseur à randonneur.
10: Oui, c'est ça. Il me semble
7: chasseur à observateur.
10: Voilà, et que ça peut être des activités aussi collectives parce que j'entends aussi qu'il y a cette dimension collective qui est souvent mise en avant.
7: Les fameux repas de chasse. Voilà. Pourrait également avoir lieu après la randonnée ou après le stage d'observation des oiseaux, des animaux.
10: Voilà, donc il me semble effectivement que sur cette dimension, il y a quand même une marge de progrès très forte. En fait, on ne voit plus bien la nécessité effectivement de la chasse.
7: D'accord. Donc vous appelez à une mutation de ces pratiques anciennes qui sont peut-être moins justifiées. Alors il y a également une autre pratique, puisque notre thème, je rappelle que le thème de ces trois émissions, c'est comment partager la terre avec les animaux. On a parlé il y a deux semaines, notamment avec Amandine Sanvicens, de ces animaux liminaires, ces animaux qui sont en ville. On a parlé des rats, des pigeons. Il y a aussi quand même les chiens. Qui partagent l'espace urbain, qui partagent les appartements, qui partagent les maisons. Quel regard vous portez, Amandine Sanvicens, sur cette... Est-ce qu'on peut parler de prolifération des animaux de compagnie en France ?
9: Alors déjà, je veux venir à la source.
7: Oui.
9: On a une loi en 2021 qui a été adoptée et qui interdit donc la vente des chats et des chiens en animalerie. Mmh. Ça, c'est une avancée très importante dans un contexte où en France, on est le premier pays européen en matière d'abandon, avec au moins 200 000 chats et chiens abandonnés chaque année.
7: C'est-à-dire qu'on les abandonne autant qu'on les aime.
9: Oui. Alors, si on les abandonne, je dirais qu'on ne les aime pas, attention.
7: Oui, mais ça veut dire qu'on a voulu les adopter et qu'ensuite...
9: Oui, enfin, on croit les aimer. Mais
7: voilà, on croit les aimer. Voilà.
9: Mais ce que je voudrais vraiment souligner, c'est que pour nous, il faut aller beaucoup plus loin que cette loi.
7: Oui.
9: Aujourd'hui, on peut acheter des chats et des chiens et d'autres animaux de compagnie comme de la marchandise dans des salons. Mm-hmm. Vous savez, le temps d'un week-end, il y en a beaucoup, beaucoup en France.
7: Mais c'est
9: on peut les acheter sur le bon coin. La vente de chats et des chiens uniquement dans les animaleries.
7: D'accord.
9: Et je suis en train d'expliquer qu'il faut aller plus loin, parce qu'aujourd'hui, on peut les acheter encore sur des sites internet, on peut les acheter dans des salons.
7: Mmh.
9: Et donc, cette vente, cette marchandisation des animaux, en fait, elle crée des achats impulsifs.
7: Mmh.
9: Et après, on se retrouve donc avec des phénomènes de mode sur des races, des hypertypes qui ont des pathologies chroniques, cardiaques, respiratoires, dermatos, etc. Et après, donc...
7: Voir des chiens dangereux.
9: Alors, dangereux, c'est la question de l'éducation et la question aussi du croisement des sélections génétiques.
7: Mmh.
9: Mais donc, déjà, ça, c'est vraiment très important. Et aussi, tous les autres animaux de compagnie. Hein. Mmh. Donc, il y a des oiseaux qui sont animaux de compagnie, qui vivent toute leur vie dans des cages. Il y a des poissons, qui est le premier animal de compagnie dans des aquariums. Donc, je pense qu'il faut vraiment qu'on arrive
7: à
9: sortir...
7: Vous êtes opposé aux aquariums ?
9: Oui, je pense que la place des poissons n'est pas dans des cages vitrées, ni la place des oiseaux dans des cages.
7: D'accord.
9: Je pense que leur place, elle est en liberté.
7: Mmh.
9: Et donc, sur la question des chiens en ville, qui est votre question, moi, je pense qu'on peut trouver un équilibre. C'est-à-dire qu'en effet, il faut que les chiens puissent faire de l'exercice physique. C'est très important pour leur santé.
7: Oui.
9: Donc, il y a par exemple la question des caniparcs dans les politiques publiques. Et puis, à la fois, évidemment, il faut que dans l'éducation des chiens, ils ne portent pas atteinte, par exemple, à des animaux liminaires, comme par exemple les cygnes, les canards, où on peut avoir des conflits.
7: Oui, là aussi, il y a une question de cohabitation.
9: Voilà, il y a une question de cohabitation, d'équilibre. Mais en tous les cas, je pense qu'aujourd'hui, les animaux de compagnie en France... Il y a une reproduction qui est massive, il y a des ventes massives avec des abandons qu'on s'en occupe pas forcément bien, il y a des actes de maltraitance et donc il faut vraiment qu'on avance sur ces questions-là et on ne peut pas accepter qu'ils soient autant vendus comme ça.
7: Alors il y a aussi une autre question, on parle souvent des difficultés de santé mentale des Français. On dit souvent que l'isolement et la solitude est la première maladie mentale en France. L'animal de compagnie, c'est quand même l'un des remèdes les plus répandus contre la solitude. Père Éric Charmetan, est-ce que ce n'est pas une maladie de société aussi, ça, la prolifération des animaux de compagnie comme remède à la solitude ?
10: Enfin, pour ma part, je ne sais pas si c'est exactement le diagnostic qu'il faut faire peser, parce que en fait ou poser, enfin, parce que de fait depuis longtemps, enfin, il y a quand même la présence d'animaux de compagnie voilà, et donc on sait depuis bien longtemps en fait que les animaux de compagnie ils ont une dimension effectivement de sensibilité, enfin de coévolution entre les humains et les animaux qui font que voilà, s'ils sont des animaux de compagnie il y a une sensibilité, on sait bien chez les chiens ou les chats, enfin les chiens, enfin de sensibilité à l'état affectif en fait de l'humain et donc il y a des choses qui se passent qu'on n'explique pas forcément, mais
7: une sorte d'interdépendance,
10: voilà, d'interdépendance et de, en tout cas, de lien et effectivement de la thérapie assistée par les animaux, enfin c'est
7: ça peut faire du bien parfois.

0: de nouveaux contrats de cohabitation avec les animaux de compagnie qui soient respectueux de leur bien-être et où les deux partenaires, entre guillemets, l'homme et l'animal, puissent trouver leur compte. Est-ce que ça vous paraît de l'ordre du possible?
1: Oui, je pense qu'il y a des choses à définir, mais pour moi, ça doit être dans le cadre de la loi aussi.
0: Oui.
1: Mais c'est-à-dire que je pense que tous les animaux ne peuvent pas être des animaux de compagnie. Je pense que ce n'est pas acceptable et souhaitable sur la question des oiseaux, des reptiles, des poissons, qui sont des animaux qui ont des besoins complexes et dont il est impossible de répondre en captivité. Sur les animaux domestiques, comme les chats et les chiens, sont des animaux qui sont considérés comme des membres de notre famille. Donc je pense que aussi, et on le voit dans des pays à l'étranger, là dernièrement il y a eu le Brésil, où il y a des évolutions du code de la famille, sur par exemple un cas de séparation, sur la question de la garde des animaux.
0: Ah,
1: donc
0: oui.
1: je pense en tout cas que c'est intéressant de prendre au sérieux leurs besoins en tant qu'animal, mais en tout cas, oui, il faut vraiment que la loi évolue. Et là, quand on voit une évolution avec n'importe quel animal qui devient animal de compagnie, des tortues, enfin des crevettes, alors que ce sont des animaux qui n'ont pas leur place quoi, dans nos
0: Oui.
1: habitations.
0: D'accord. Donc, une prudente modération serait la bienvenue
1: Et
0: et
1: surtout,
0: attention.
1: j'en profite,
0: Oui.
1: j'ai oublié de dire peut-être l'essentiel, c'est que quand on veut qu'un animal rejoigne notre famille, ça doit être un acte réfléchi. Il faut penser en
0: C'est un
1: termes,
0: engagement.
1: c'est un engagement, en termes de responsabilité, en termes de charge mentale, en termes de qu'est-ce qu'il se passe pendant les vacances, d'argent, de soins vétérinaires. Donc ça doit être un acte vraiment réfléchi. Et si on a réfléchi à cet acte, alors il faut l'adopter et aller dans des
0: Voilà.
1: refuges. Ça, c'est très important. Et de ne surtout pas acheter des animaux comme des
0: Oui.
1: marchandises, parce qu'on encourage l'élevage.
0: Et le mot adoption est un mot fort.
1: Oui, mais justement, je tiens à
0: Oui.
1: dire que adopter, ça veut dire faire la démarche d'aller dans une association
0: D'accord.
1: et de ne pas l'acheter.
0: Alors on voit au fil de ces 2 semaines, puisque nous sommes aujourd'hui dans le troisième et dernier volet de cette série de notre émission Où va la vie, en partenariat avec les facultés Loyola à Paris, les facultés jésuites, on voit la grande diversité de cette question de la relation entre l'homme et l'animal. Comment est-ce que nous pouvons partager la terre avec les animaux? Nous avons évoqué la question des animaux liminaires, des animaux sauvages, des animaux de compagnie, des animaux que nous chassons. Il y a encore un type d'animaux qu'on n'a pas encore évoqué, Amandine Sanvicin, ce sont les animaux en représentation, c'est-à-dire ceux que nous allons voir dans les cirques, dans les zoos, dans les fêtes médiévales, dans les delphinariums, dans les spectacles de fauconnerie. Quel est le regard que vous portez là-dessus? Je rappelle, Amandine Sanvicin, que vous êtes cofondatrice de l'association PAZ, PAZ, Projet Animaux Zoopolis. Votre regard sur l'animal en représentation?
1: Alors ça, c'est vraiment un de nos sujets centraux au sein de l'association PAZ, ce qu'on peut appeler la captivité animale, hein, c'est-à-dire le fait de priver de liberté des animaux sauvages pour notre divertissement. Donc vous avez évoqué en effet la question des spectacles, il y a aussi la question du cinéma, où on a beaucoup d'animaux qui sont dressés, des animaux sauvages qui sont dressés pour les tournages. Il y a la question de delphinarium. Je pense que c'est vraiment un sujet qui a beaucoup, beaucoup évolué dans la société française ces dernières années. Et le tournant historique, c'est évidemment la loi qui est adoptée en 2021 au Parlement, qui donc interdit en 2028 l'utilisation des animaux sauvages dans des spectacles, donc dans les cirques notamment. Et on se bat là pour qu'elle soit appliquée, parce que le gouvernement clairement met des bâtons dans les roues sur l'application de cette loi. Mais en tout cas, on voit qu'on a vraiment un changement au niveau des idées. C'est-à-dire qu'aujourd'hui, quand on demande à des gens dans la rue, est-ce que c'est normal pour vous de mettre un tigre dans une cage pour qu'il fasse un spectacle sous un chapiteau, les gens sont vraiment choqués dans la majorité des cas. Et donc je pense que c'est vraiment important de dire que les animaux ne sont pas des attractions. Et que on peut faire de très beaux spectacles sans dresser des animaux sauvages,
0: Alors,
1: parce que ça ne correspond pas à leurs besoins.
0: je vous pose la question que vous posent bon nombre de parents, de grands-parents et d'enfants qui nous écoutent, c'est faut-il fermer les zoos, les parcs d'attractions, Amandine
1: Oui.
0: Sanvicin?
1: La
0: Oui.
1: réponse est oui, dès
0: Oui.
1: lors qu'il y a des animaux sauvages. En fait, les zoos, les aquariums, c'est une vie en captivité pour ces animaux. Toute une vie entière privée de liberté, qui sont exhibés derrière des vitres, derrière des barreaux, pour être pris en photo. Et ça, je trouve que c'est une relation extrêmement triste qu'on a avec les animaux sauvages. C'est-à-dire se dire qu'on les met derrière des vitres pour les exhiber, pour les voir quand on veut, comme on veut, alors que leur place, en fait, elle est en liberté. Mmh. Et donc, cette industrie de la captivité animale qui aujourd'hui

0: est extrêmement florissante, il faut qu'on arrive à comprendre ce que ça veut dire pour les animaux. Par exemple, si on parle des orang-outans qui sont à la ménagerie du Jardin des Plantes de Paris, sont des animaux qui ne grimpent pas dans les arbres, alors que leur besoin fondamental, c'est d'être dans des forêts. C'est une vie de tristesse. Et en fait, qu'est-ce qu'on apprend aux enfants ?
1: Alors, voilà.
0: On apprend à voir des prisonniers.
1: C'est la question de l'enjeu pédagogique.
0: Oui, ben justement. Oui. Ben, c'est que les zoos essayent, tentent de faire croire, de donner l'illusion que c'est de la pédagogie.
1: Oui.
0: Mais en fait, est-ce que c'est de la pédagogie de voir un orang-outan derrière une vitre ? En fait, alors, c'est voir un prisonnier. On apprend rien sur l'espèce. Vous voyez, on apprend plus en ayant voir des documentaires, par exemple de Vincent Meunier, La Panthère des Neiges, en lisant des livres, qu'en allant dans un zoo et dans les aquariums.
1: Ou en voyageant, tout simplement. Jusqu'à quel point les parcs d'attractions qu'on a vus se multiplier récemment, où les animaux vivent dans un régime, disons, de semi-liberté, est-ce que ça peut trouver grâce à vos yeux ou pas du tout ?
0: Écoutez, semi-liberté, c'est, enfin, j'utiliserai pas ce mot. Enfin,
1: oui.
0: Dès lors qu'il y a l'organisation de la, dès lors qu'il y a l'organisation de la reproduction d'animaux en captivité, parce que c'est ça qu'il faut comprendre, hein, c'est que dans les zoos, dans les aquariums, on choisit qui se reproduit avec qui. Aussi, il y a un échange entre les zoos, c'est-à-dire, je te donne un ours, tu me donnes un singe. Enfin, vous voyez, c'est vraiment un système qui est organisé dans un seul but, le divertissement. Ce sont des entreprises à but lucratif, il faut quand même le dire. Et tout ça au détriment des besoins fondamentaux des animaux.
1: Alors, je me tourne vers le philosophe Père-Éric Charmetan. Vous êtes philosophe, doyen de la faculté de philosophie des facultés Loyola Paris. On sait que vous êtes très, très attaché à cette question de la cohabitation avec les animaux. Je rappelle que vous organisez le 30 mai 2026, donc aux facultés Loyola Paris, une journée de réflexion et d'études consacrée à ce thème, cohabiter avec les animaux. Quel regard vous portez sur ces pratiques de captivité animale qui sont dénoncées par les associations, par la voix de Amandine Sanvicens, Père Éric Charmetan?
2: Alors, il me semble peut-être que, voilà, il faut peut-être considérer, par exemple, des animaux dans des spectacles. Est-ce qu'il pourrait y avoir une dimension du jeu, en fait, qui s'exprime, en fait, qui a un comportement assez standard chez les animaux et dans le jeu avec des humains? Voilà, mais est-ce que... voilà, dans quelles conditions ça serait possible, voilà, sans avoir des pratiques effectivement d'enfermement ou de
1: contraintes,
2: qui seraient quand même très critiquables.
1: Voilà. Sur la question des zoos, quel est le regard du philosophe ?
2: Bah, je ne sais pas s'il y a un regard du philosophe ou simplement du citoyen. Parce
1: que, allez-y.
2: En fait, disons que moi je suis sensible effectivement à cette question de l'espace, en fait. De vie. Alors, il y a eu des études, en fait, intéressantes, je pense, en primatologie, au zoo d'Arnhem, je connais le zoo de Leipzig, où il y a des espaces plus importants, en tout cas, pour un certain nombre de primates, mais c'est pas du tout la vie sauvage. Mais, disons que ça permet à un certain nombre de primatologues de voir des évolutions dans les groupes. Donc, effectivement, France Deval, qui est décédé, mais un primatologue assez célèbre, en fait, il a, en étudiant les groupes dans des zoos, en fait, ça a permis aussi de faire avancer les recherches. Alors, c'est pas pour dire qu'il faut absolument continuer dans cette manière-là, mais je me demande, en fait, si c'est du tout ou rien, en fait, dans ce domaine. Voilà, ou est-ce qu'il faut vraiment aller vers l'abolitionnisme complet, ou en fait... En fait, travailler beaucoup à l'amélioration des conditions de vie.
1: Donc on voit une gradation possible. Alors, on arrive au terme de cette série de trois émissions consacrées à cette cohabitation, à ce partage, peut-être ce nouveau partage de la Terre avec les animaux. Je voudrais vous demander à l'un et à l'autre, Père Éric Charmetan, philosophe, et Amandine Sanvicens, militante de la cause de la protection des animaux. Comment vous voyez en quelque sorte, ce nouveau contrat que nous sommes appelés à partager avec les animaux aujourd'hui, c'est tout à fait clair à l'issue de ces trois émissions. J'invite nos auditeurs à écouter les deux premiers volets où on a évoqué les animaux qui vivent dans nos villes et puis ensuite les animaux sauvages. Manifestement, notre monde a changé, notre humanité a changé, notre regard, notre manière de vivre avec les animaux a changé. Est-ce qu'il n'est pas inéluctable, Amandine Sanvicens, que nous nous dirigeons vers un nouveau contrat, peut-être un nouveau contrat social avec les animaux aujourd'hui ?
0: Ça me paraît être une évolution indispensable. Pour moi, ça va avec l'évolution des lois. C'est-à-dire qu'il faut que les animaux aient plus de droits aujourd'hui. Et ça doit passer par une série d'interdictions de pratiques. Parce qu'en fait, aujourd'hui, on a tous les droits sur les animaux. Enfin, on l'a quand même évoqué. On a le droit de les tuer, on a le droit de les empoisonner, on a le droit de les pêcher, on a le droit de les emprisonner pour notre divertissement. Et donc, en fait, on doit se dire qu'à un moment donné, il y a des pratiques qui ne sont plus acceptables. Et quand on voit les études d'opinion en France, par exemple, on pourrait parler de la corrida, on pourrait parler de la chasse à cour.
1: On n'a pas parlé de la corrida.
0: On pourrait parler. Vous voyez, en fait. Toutes ces pratiques-là, demain, on fait un référendum en France, elles sont interdites.
1: Oui.
0: Et donc, je pense que ça montre aussi le décalage.
1: Sauf dans le Sud-Ouest, pour la corrida.
0: Non. Alors, attendez, d'accord. Je suis du Sud-Ouest.
1: Ah, pardonnez-moi.
0: Et en fait, dans les études, oui. Les études d'opinion dans les villes taurines, oui. La majorité est favorable à l'interdiction.
1: D'accord.
0: Je pense que c'est très important de le dire. Et donc, en fait, il y a toute une série de pratiques sur lesquelles on pourra avancer rapidement. Et ça montre, en fait, le décalage qu'il y a entre celles et ceux qui nous gouvernent et les attentes de la population. C'est aussi parce qu'il y a des lobbies qui sont très puissants, comme celui de la chasse, comme celui de la pêche de loisirs, etc., de la captivité animale. Et donc, je pense qu'il faut qu'on avance là où il y a un large consensus sur l'interdiction de pratiques cruelles, et puis ouvrir d'autres débats si c'est nécessaire. Mais en tout cas, les lois doivent évoluer. On ne peut pas juste se dire... moi, ça ne me va pas de dire juste on a plus de devoirs envers les animaux. Ça, en fait, dans les faits, ce sont des animaux qui souffrent. Donc, il faut qu'on prenne au sérieux leur souffrance et leurs besoins.
1: Et évoluer profondément sur le plan législatif, on vous a bien compris, Amandine Sanvicin. Sur le plan philosophique et théologique, peut-être, voire biblique, Père Éric Charmetan, comment vous voyez les nouveaux traits, peut-être, de ce nouveau contrat avec les animaux ?
2: Il me semble, enfin, je l'avais évoqué, effectivement, la question de l'alliance de Dieu avec les humains et les animaux. En fait, de vraiment les prendre au sérieux, que ce sont des créatures de Dieu. Mmh. Et donc, si on prend au sérieux que ce sont des créatures de Dieu, du coup, ça fait bouger aussi et ça interroge quand même, effectivement, toutes les pratiques qu'on leur inflige. Et je trouve que c'est un argument théologique, en fait, très fort. Parce qu'effectivement, il y a la question de la souffrance, mais plus profondément, en fait, ce sont des créatures... avec lesquels Dieu est en relation et des créatures qui aussi chantent la gloire de Dieu, comme dit le psaume. Et donc,
1: donc à ce titre-là également, un nouveau contrat est indispensable.
2: Oui. Voilà. Après, disons qu'il y a la question de les vitesses d'évolution suivant les domaines. Et c'est sûr que...
1: Tout n'est peut-être pas possible tout de suite. Mais il faut y travailler.
2: Non, en tout cas, c'est exactement. Important d'y travailler. Voilà.
1: Très bien. Un grand merci à vous deux. Je rappelle que nous étions en compagnie tout au long de ces trois épisodes de notre série Où va la vie, consacrée au thème « Comment partager la terre avec les animaux ?». Nous étions en compagnie du père Éric Charmetan, philosophe jésuite, doyen de la faculté de philosophie des facultés Loyola Paris, et de Amandine Sanvicin, cofondatrice de l'association PAZ, PAZ, Projet Animaux Zoopolis. Je rappelle deux informations. Les facultés Loyola Paris organisent le 30 mai 2026 une journée de réflexion consacrée à ce thème, cohabiter avec les animaux, et vous pourrez retrouver en vrai, en chair et en os, trois participants à nos différentes émissions, le père Éric Charmetan, Amandine Sanvicins et Benoît Thomé, que nous avons reçu sur les animaux sauvages la semaine dernière. Je rappelle également que dans le cadre de notre partenariat avec les facultés Loyola Paris, celle-ci organise avec l'Institut catholique de Paris un parcours de formation diplômant, c'est-à-dire un diplôme universitaire d'éthique, sur le thème « Soins et santé dans une société pluraliste, accompagnée, discernée, décidée ». Vous qui nous écoutez, qui êtes médecins, soignants, aidants, bénévoles, travailleurs sociaux, cadres d'établissements médico-sociaux ou acteurs politiques, eh bien, vous pouvez vous inscrire à ce diplôme universitaire d'éthique qui vous aidera à structurer, à construire votre réflexion sur ces questions ô combien importantes, « Soins et santé dans une société pluraliste, si vous souhaitez aller plus loin, rendez-vous sur le site du département d'éthique biomédicale des facultés Loyola Paris sur loyolaparis.fr. Voilà, un grand merci pour terminer à notre réalisateur Cédric Coba. Et puis je rappelle que vous pouvez nous écouter, nous réécouter où vous voulez, quand vous voulez, en podcast, en balado-diffusion, à partir des applications de RCF, de Radio Notre-Dame, de RCF Notre-Dame et toutes les applications de podcast, il vous suffit de taper Où va la vie et vous pourrez nous écouter où vous voulez, quand vous voulez, de la manière que vous voulez. Voilà, un grand merci à vous tous pour votre fidélité. Je vous donne rendez-vous la semaine prochaine pour une nouvelle série d'émissions Où va la vie.

0: Dans un instant, vous retrouverez Madeleine Vatel pour la halte spirituelle.
1: Nous allons faire un tour du côté de la détente, de la beauté et du plaisir et de la joie d'être croyant.
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1: Après 40 jours de carême, la passion et la résurrection du Christ, c'est maintenant la Pentecôte qui nous attend, mais l'austérité qui a marqué le carême habite aussi parfois une pratique de la foi exigeante. Faut-il pour autant oublier la joie qui émane de ceux qui suivent le Christ ? Certainement pas, nous dit Sylvain de Tocque avec nous toute cette semaine. Bonjour frère Sylvain.
4: Bonjour Madeleine.
1: Vous êtes dominicain, docteur en littérature et en théologie. Vous enseignez les Pères de l'Église à l'Institut catholique de Toulouse où vous résidez, à l'Université pontificale de Saint-Thomas d'Aquin. À Rome, vous êtes l'auteur de l'ouvrage « Au bon plaisir de Dieu, l'évangile du bien-être » et c'est publié aux éditions du CERF, frère Sylvain de Tocque. Vous pensez que la question du plaisir a été éloignée de la foi ?
4: C'est un grand tabou, effectivement, ça l'a été en tout cas longtemps. Dans toute la littérature spirituelle, on est même allé parfois très très loin dans le sens inverse. Le problème, c'est que quand on lit la Bible, et vous savez, dans la vie religieuse, on la lit beaucoup, on passe des heures, soit à l'église, soit dans sa cellule, ou quand on célèbre la liturgie, on lit la Bible, on lit, moi c'est mon métier aussi, des commentaires des tout premiers théologiens, hein, ceux qu'on appelle les pères de l'église, puis de grands théologiens, par exemple le dominicain saint Thomas d'Aquin, j'ai été formé à son école. Et on s'aperçoit quand même que quand on lit toute cette littérature-là, la haute tradition de l'Église, ça ne matche pas vraiment avec parfois ce qui a fini par circuler dans des courants de spiritualité, plus tard, au Moyen-Âge, au XVIIe siècle, au XIXe siècle, aujourd'hui encore.
1: Un peu sévère, quelque chose d'un peu sévère.
4: Ouais, une doctrine sombre, c'est bien connu, hein, c'est ce qu'on appelle l'ombre portée de l'augustinisme, hein, c'est-à-dire cette manière de radicaliser l'enseignement de saint Augustin, et qui, quand on va trop loin, a donné lieu à de véritables maladies spirituelles. Des maladies qui se glissent, des tumeurs, des idées folles comme ça qui s'emballent. Et on ne sait pas trop pourquoi, elles continuent à métastaser, ça dure des siècles. Hein. Alors comme je m'appelle Sylvain de Tocque, un jour un libraire a dit « Le père de Tocque, il détoxifie la foi ». J'ai trouvé que le jeu de mots était très sympa, d'ailleurs je l'ai réutilisé dans l'une des parties de mon livre. Hein. C'est d'essayer de montrer comment, en reprenant racine dans l'Écriture sainte, chez les pères de l'Église, les contemporains aussi, des saints qui nous entourent, on peut retrouver une bonne santé spirituelle et se préserver pour la suite de ces déviances qui ont pollué le christianisme. Heureusement, on a aussi de bonnes boussoles. Vous savez, l'une de mes boussoles principales, hein, c'est le catéchisme de l'Église catholique. Et effectivement, on s'aperçoit qu'à certains moments de la vie de l'Église, on a voulu tellement battre en brèche non seulement le plaisir, mais tout simplement notre consistance humaine, notre nature humaine qui est si belle, dont la Bible nous dit qu'elle est façonnée à l'image et à la ressemblance de Dieu, qu'elle est faite pour s'épanouir ici-bas dans l'amitié avec Dieu et au-delà de cette vie terrestre dans la gloire. C'est une sorte d'éclosion et d'épanouissement continu. On est dans la glaise, on éclot dans la glaise pour s'épanouir dans la gloire. Et c'est toute une continuité. Et il n'y a pas à lutter contre ce qu'est la nature humaine, la vie terrestre, pour gagner son ciel. Hein. Ce qu'on va laisser à la porte du ciel, c'est notre péché. C'est pas notre nature humaine, et c'est pas la même chose.
1: Et alors, vous parliez des maladies spirituelles. Donc, on comprend qu'il y a ce qui circule, ouais. Vous évoquez. Alors, on comprend qu'il y a le plaisir dedans. Qu'est-ce qu'il y a d'autre comme maladie sur lesquelles on s'arrêtera pas? Donc, on viendra sur le plaisir.
4: Écoutez, par exemple, vous avez cette vieille idée qui parcourt depuis l'Antiquité chrétienne notre foi, qui la pollue. Cette vieille idée selon laquelle, en fait, nous faisons concurrence à Dieu. Nous serions comme en concurrence avec Dieu, ou Dieu serait en concurrence avec nous. C'est ce que mes professeurs de théologie, en particulier à l'école de Saint Thomas d'Aquin, appelaient le schéma des vases communicants, qui est une véritable catastrophe théologique. C'est l'idée que pour ajouter d'un côté, je suis obligé de soustraire de l'autre. Vous voyez, un peu comme sur les plateaux d'une balance. Si ça monte d'un côté, il faut que ça descende de l'autre. Hein. Et le vieux schéma mythologique qui a fini par contaminer le christianisme en la matière, c'est Dieu est bienheureux. Donc si Dieu est bienheureux, le bonheur de Dieu doit passer par le fait qu'on enlève du bonheur de mon côté, du côté de la créature. Et si moi je suis heureux, c'est qu'il y a un problème, c'est que je suis dans le péché. Et donc on finit par établir des équations folles entre être heureux et être dans le péché, par exemple. Comme si le péché était une source de bonheur. Non, il n'y a pas de bonheur dans le péché. Le péché, c'est toxique. Le péché, ça finit toujours par faire du mal. Même si on en tire momentanément un bien quelconque, un plaisir quelconque, à terme, c'est quelque chose qui va vous ruiner. Et donc, il y a toujours cette idée selon laquelle, pour obtenir une sorte d'équilibre, il faudrait soustraire, assécher du côté de l'être humain, du côté de la créature, pour donner à Dieu. Et on a fini par développer des spiritualités folles, même sous la plume des plus grands prédicateurs, au XVIIe siècle, par exemple, dans un climat très jansénisant, le jansénisme. Donc, vous voyez, l'une de ces métastases de l'augustinisme dont on parlait tout à l'heure, avec un christianisme très raide, très rigoureux, très sombre, hein, l'idée qu'il y aura très très peu de personnes qui seront sauvées, et encore, c'est même pas sûr, quoi. Hein. On est quand même très très loin de l'évangile du bien-être, qui est le sous-titre de mon livre. Hein. Et à cette époque-là, il y a même, par exemple, en France, tout un courant de spiritualité qui va développer l'idée que ce qui va rendre gloire à Dieu, c'est le sacrifice, mais attention, pas le sacrifice au sens biblique de l'offrande, d'être généreux, mais au sens de se détruire. L'idée, c'est plus je me détruis, plus ça rend gloire à Dieu.
1: Et comme s'il y avait une concurrence. Quoi,
4: il y a une concurrence. Ouais. Et donc, si je me détruis, ça ajoute du côté de Dieu. Mais ça, c'est gravement faux d'un point de vue théologique. Et ça ne rend pas gloire au Créateur de détruire les œuvres qu'il a faites et qu'il est en train de sauver.

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1: Sylvain Détocq, on parle avec vous de votre ouvrage « Au bon plaisir de Dieu » et on parle surtout de ces maladies spirituelles, c'est-à-dire finalement ces idées qui traînent et qui traînent de génération en génération et dont l'Église n'arrive pas forcément à se débarrasser, qui viennent un peu parasiter la foi.
2: Ouais.
1: Et notamment l'idée que mon plaisir à moi vient en contradiction avec celui de Dieu. Quelles autres maladies spirituelles circulent ?
2: Mon plaisir ou mon épanouissement personnel, hein, parce qu'au fond, toute cette littérature qui a fleuri ces derniers temps... y compris sur les rayons des livres de spiritualité, de l'épanouissement personnel, du développement personnel. Ça dit un vrai désir du cœur de l'homme. Hein. Et dans le christianisme, on a eu tendance souvent à vouloir éteindre ça, à vouloir étouffer ça, parce que ça allait soustraire en quelque sorte de la gloire à Dieu. Bah, en fait, on est très très loin de ce que de grandes figures de l'Antiquité chrétienne ont pu nous enseigner. Je pense à saint Irénée de Lyon, je lui ai consacré ma thèse de doctorat. Le slogan d'Irénée par excellence, celui qui circule partout, c'est « la gloire de Dieu, c'est l'homme vivant ». C'est tout le contraire du schéma des vases communicants. C'est plus il y a d'un côté et plus il y aura de l'autre en quelque sorte. Plus l'homme va s'épanouir, fructifier, fleurir et fructifier, mais c'est les paraboles de Jésus, hein, sur les semences, le grain de sénevé, les talents, etc. Plus la créature faite à l'image et à la ressemblance de Dieu va s'épanouir et fructifier, et plus Dieu va être glorifié, à condition bien sûr que cet épanouissement soit pas égoïste, qui soit mis au service généreusement de l'humanité tout entière dans l'Église. C'est
1: donc
2: ce qu'on essaye de faire.
1: L'idée, c'est pas d'étouffer ce que je suis.
2: Pas asphyxié, pas étranglé, pas étouffé. Et le drame, c'est que dans certaines écoles de spiritualité, y compris dans des communautés religieuses, on est allé très très loin dans ce sens, parfois. Hein. J'ai à l'esprit la très belle figure qu'on découvre mieux aujourd'hui. Hein. Je ne suis pas le seul à en parler, mais ça m'avait beaucoup frappé de la bénédictine Marcelle Gallois, qui est devenue mère Geneviève Gallois. Elle était entrée dans la vie religieuse en 1917, ici à Paris, au monastère des bénédictines de la rue Monsieur. C'était une grande artiste, une dessinatrice extraordinaire. Et en fait, comme elle était allée très très loin dans une vie de moquerie de l'Église, très anticléricale, son papa était franc-maçon, un climat donc très toxique à l'égard de l'Église. Donc, en fait, quand elle s'est convertie, elle a lancé, si vous voulez, le mouvement de balancier dans l'autre sens, et elle est allée très loin, avec cette idée que se détruire... Hein, vous voyez ce schéma dont on parlait tout à l'heure au XVIIe siècle, il y a une résurgence là dans la vie de cette femme, par exemple, cette jeune femme, elle a une bonne vingtaine d'années à ce moment-là, et pendant 20 ans, elle va vivre sa vie de moniale en se disant ce que je détruis en moi, ce que j'étouffe en moi, ça rend gloire à Dieu, et en l'occurrence, comme c'est une artiste, elle se met en tête que détruire son art, ça va rendre gloire à Dieu, et il va falloir que Dieu lui fasse découvrir par des rencontres providentielles qui vont pas arriver tout de suite, que au contraire, qu'elle épanouisse son art pour la gloire de Dieu. Non seulement ça va rendre gloire à Dieu, mais elle, ça va la rendre heureuse. Et quand elle commence à retrouver cette possibilité, grâce à un mécène qui l'a découverte, qui avait découvert avant elle Modigliani, et qui a pu aussi subventionner son art, petit à petit, elle s'est mise à faire à nouveau des dessins, des gravures, et même des vitraux à la fin de sa vie. Hein. Alors, elle a un style, elle a un coup de crayon très particulier, on aime ou on n'aime pas, ça c'est un autre débat, mais tout le monde s'accorde à dire que c'est une véritable artiste. Ce qui est extraordinaire dans son parcours, c'est de voir la corrélation entre ce moment où elle découvre avec l'aide de la Providence qu'elle est appelée, au contraire, à laisser fructifier ses talents pour la gloire de Dieu, et en même temps, elle va faire une découverte spirituelle, providentielle là encore. Ce sont les années où on découvre les enseignements de Sainte Thérèse de l'Enfant Jésus.

0: Le bon plaisir de Dieu, qu'est-ce que c'est? Eh bien, à cette énigme, vous répondez, Sylvain de Tocque, dans votre livre publié aux éditions du Cerf, Au bon plaisir de Dieu, l'évangile du bien-être. Vous êtes docteur en littérature et en théologie. Vous enseignez les Pères de l'Église à l'Institut catholique de Toulouse, où vous résidez à l'Université pontificale Saint-Thomas d'Aquin, à Rome. Père Sylvain de Tocque, on évoquait Mère Geneviève qui se contracte à l'idée même de prendre du plaisir dans son art, dans son art de peinture, dans sa peinture. Comment est-ce que tout cela va finir par se détendre?
1: Alors on disait que grâce à des rencontres providentielles, elle avait repris à créer et le bonheur avait commencé à revenir. Hein. Elle avait une vie fraternelle avec ses sœurs qui étaient intoxiquées par ces idées folles qu'on évoquait dans la précédente émission. Et en particulier, elle était dure parce qu'elle elle avait une vie intérieure qui était très, très serrée, si vous voulez, qui ne respirait pas. Donc elle était dure avec ses sœurs étaient dures avec elle. Elle ne lui avait pas permis d'aller jusqu'au bout de son parcours pour devenir une vraie moniale, faire une vraie profession religieuse et tout ça. Et en fait, tout va se détendre le jour où, grâce à la petite Thérèse, Sainte Thérèse de l'Enfant Jésus, de la Sainte Face, Thérèse de Lisieux, elle va découvrir cette spiritualité complètement nouvelle qui a guéri des millions de catholiques des temps modernes, du jansénisme en particulier, à partir de la fin du 19e siècle, quand la petite Thérèse nous fait comprendre que ce que Dieu nous demande, c'est d'abord d'accueillir son amour inconditionnel pour nous, d'apprendre à nous détendre dans cet amour comme les petits savent se détendre dans les bras de leur papa, de leur maman. Hein, c'est cette spiritualité de l'enfance qui nous paraît parfois un peu si mièvre. C'est vraiment dommage parce que c'est extrêmement viril. Hein. D'ailleurs, heureusement, aujourd'hui, il y a des auteurs de spiritualité qui montrent que Thérèse de Lisieux, c'était une grande figure, une battante, une guerrière même, comme dit l'un des titres récents. Et grâce à Thérèse de Lisieux, grâce à cette littérature-là, Mère Geneviève va découvrir que Dieu lui a jamais demandé de se faire du mal pour le glorifier.
0: Et au début du XXe siècle, ça ne va pas de soi.
1: Ah non, mais pas du tout. Elle a baigné dans un climat. Si vous voulez avoir une idée de ce climat-là, vous lisez les romans catholiques de la fin du XIXe siècle, les années 1890. Léon Blois, Joris Karl Huysmans. Huysmans parle du monastère dans lequel est entré Marcel Gallois. Elle est entrée en 1917. Huysmans, c'est une bonne vingtaine d'années auparavant. Il décrit cette vie monastique comme un tombeau vivant. Et il trouve ça génial. C'est l'idée que entrer dans la vie religieuse, c'est comme des funérailles de première classe, quoi. Hein. Et encore, il ajoute, quand il décrit la prise d'habit d'une jeune fille qui entre au monastère, qu'elle entre vivante dans un tombeau. Et il ajoute, et encore, c'est un tombeau qui est pire que les autres, parce que dans ce tombeau-là, on continue de vivre. Hein. Donc la vie religieuse, vous voyez, c'est un dominicain qui vous parle, chers amis, donc un religieux, depuis presque 20 ans, si la vie religieuse c'était une entrée dans un tombeau, j'y serais pas entré. Moi, je veux vivre. Moi, c'est ça qui m'intéresse. C'est la vie avec Jésus. Hein. Donc, vous voyez, Geneviève, quand elle va découvrir ça, eh bien, elle va avoir des dessins, elle va faire des dessins pleins d'humour, hein, le petit Saint Placide, par exemple. Hein. Et elle va écrire des textes très étonnants pour une grande dame, une bénédictine. Elle va dire, par exemple, la vie spirituelle, pour, à partir de maintenant, prier, c'est se détendre en Dieu. Elle dit, c'est clapoter en Dieu comme dans son bain. Hein, une image de la vie en Dieu comme un bain. Alors au début, j'ai trouvé ça, entre nous, très amusant, mais un peu superficiel. Puis à un moment donné, on se dit, mais attendez, c'est quoi le baptême? Ça veut dire quoi, baptême, en grec? Ça veut dire un bain. Hein. Quand saint Paul parle du baptême, il parle d'un bain, un bain d'eau qu'une parole accompagne. C'est la définition qu'il donne du baptême.
0: Oui, c'est ce que vous appelez avec humour la spiritualité de la baignoire. Alors,
1: c'est ça.
0: Mais peut-être
1: ouais.
0: On peut continuer sur
1: bien
0: ce thème. Ce bain, les eaux, les termes, on sait qu'il y a là aussi une certaine pudeur, finalement.
1: Oui, mais vous savez, on peut être très, très étonné, mais un grand théologien, docteur commun de l'Église, s'il vous plaît, référence entre toutes, saint Thomas d'Aquin, au deuxième partie du XIIIe siècle. C'est pas une époque très rigolote, hein. C'est quand même l'époque où flambe littéralement l'Inquisition, etc. Et saint Thomas d'Aquin, dans la Somme de théologie, dit par exemple, bon ben, quand vous êtes triste, la tristesse, c'est pas bien, la tristesse, il faut la chasser. Hein. C'est pas du côté de la vertu, la tristesse. Faut pas entretenir la tristesse, faut entretenir la joie. Donc Thomas dit, ben voilà, quand on est triste, il faut prendre les moyens de lutter contre la tristesse. Il donne plusieurs remèdes à la tristesse. Ben, vous serez sans doute très étonnés, mais l'un des remèdes à la tristesse, c'est pas seulement de prier, etc. C'est aussi d'abord de se faire plaisir, dit saint Thomas. Premier article, se faire plaisir. Un petit plaisir, ça va aider à aller mieux. Hein. Donc vous faites un bon repas avec des amis, vous buvez une bonne bouteille, que sais-je, vous faites quelque chose qui vous plaît. Hein, et il dit, et puis l'un des autres grands remèdes à la tristesse, c'est prendre un bain. Vous prenez un bon bain, un bain bien chaud, hein, avec beaucoup de bain moussant, du bain moussant d'ailleurs fabriqué, puisque même l'artisanat monastique en produit, c'est dire. Hein, et puis vous dormez, prendre un bain, se délasser et dormir, et vous verrez, vous serez moins triste après, ça ira mieux, vous allez remettre un petit peu les pendules à l'heure.

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1: Sylvain de Tocque, on évoque avec vous le plaisir. Alors, on était dans les bains, dans ce plaisir justement de la détente, à la fois la détente spirituelle et puis la détente physique. Qu'est-ce qui fait qu'il y a toujours eu ce tabou et puis cette culpabilité finalement à franchir un peu cette détente et ces moments relaxants?
2: Alors, il y a sans doute plusieurs facteurs, hein, plusieurs réponses à apporter. Hein. Mais entre autres choses, c'est que du point de vue de la théologie morale, on a fini par faire des confusions vraiment dommageables pour l'intelligence de la foi. C'est-à-dire qu'on a fini, par exemple, par confondre le plaisir et le péché. Tout plaisir n'est pas un péché.
1: Hein. Ça vient d'où, ça ?
2: Le péché, ça consiste à désaxer le plaisir de la finalité de l'acte bon que le plaisir accompagne. Je vous donne un exemple très simple. On a traversé ces longues semaines de carême. L'exemple du carême, la pratique habituelle du carême, c'est le jeûne alimentaire, hein, peut-être d'une manière plus prononcée avant Pâques. Dans l'Antiquité chrétienne, par exemple, et au Moyen-Âge, des jeûnes très stricts, hein, très sévères, etc. Jésus, il a jeûné 40 jours au début de son ministère public, mais après son ministère public, il n'a plus jeûné du tout. À tel point que les gens étaient choqués, étonnés. On le voit s'asseoir à la table des publicains, il y a des pécheresses notoires qui viennent aussi se joindre à lui. On dit même que c'est un glouton et un ivrogne, ce Jésus. Hein. Ce Jésus qui commence sa vie publique par le signe de Cana, c'est-à-dire en laissant déborder le vin de la fête d'une façon spectaculaire quand même, en quantité astronomique et gastronomique aussi, parce qu'il est très très bon, ce vin. Hein. Et donc, on voit bien qu'en fait, c'est pas la même chose de prendre du plaisir à manger et de se goinfrer, ce qu'on appelle le péché de gourmandise dans le langage de la théologie morale, hein, être glouton, se goinfrer, parce qu'on perd de vue que ce plaisir de manger qui est bon, qui est sain, il accompagne l'acte bon de manger. Vous savez, vous vous rappelez pendant le Covid, il y a des gens qui ont développé des symptômes d'agueusie. Agueusie, ça veut dire on n'a plus de goût. On n'a plus l'odorat, on n'a plus le goût. Et il paraît que quand on souffre d'agueusie, c'est très pénible de s'alimenter. Oui. S'il n'y avait pas le plaisir de l'alimentation, s'il n'y avait pas le plaisir de la sexualité aussi dans les rapports conjugaux, ben, il serait beaucoup plus difficile de s'alimenter, de se maintenir en vie et puis de communiquer l'espèce humaine, de se reproduire. Donc en fait, d'un point de vue moral, le plaisir est une réalité bonne qui accompagne un acte bon. Le péché, ça consiste à dévier cette réalité-là, à la dévoyer. En hébreu comme en grec, péché, ça veut dire rater la cible. Ça veut dire qu'on n'est plus dans l'axe de la cible. Et ce plaisir, en fait, on va le cultiver pour soi, en soi, de façon égoïste. Mais ce plaisir en tant que tel, il est tout à fait bon, il est tout à fait naturel. Et il faut qu'on réentende cela, qu'on retrouve cela. Alors, évidemment, le danger, ça va être d'aller trop dans l'autre sens. Hein, et c'est-à-dire de perdre de vue aussi que l'Évangile nous appelle à la conversion, que la conversion, elle passe aussi concrètement, parfois par des renoncements, par une certaine retenue, une sobriété,
1: forme de mesure,
2: etc.
1: Et alors, vous avez enquêté dans votre ouvrage, si on peut dire, sur les termes. Parce que cette question de la gratuité du bain, voilà, ça vous a... Oui, tout
2: les
1: à fait.
2: Les bains publics.
1: Ça vous a intrigué, ça vous a intéressé. Ouais. Vous avez voulu savoir justement
2: en
1: quelle place ça prenait.
2: Geneviève Gallois, donc avec cette phrase que je trouve géniale, hein, quand elle dit prier, c'est comme... C'est barboter, c'est clapoter en Dieu comme dans son bain. Là, je me suis dit... La vie baptismale, d'abord, la vie chrétienne, elle commence dans un bain. Saint Thomas d'Aquin, que j'ai étudié en long, en large et en travers dans ma formation dominicaine, recommande de prendre des bains. Et puis maintenant, j'enseigne la littérature des pères de l'Église, donc de la fin du 1er siècle jusqu'au 8e siècle, en grec, en latin. Et quelle drôle de surprise de découvrir que, depuis l'époque des apôtres, il y a des tas d'anecdotes qui se passent dans les bains publics, dans les thermes. On apprend par Saint Polycarpe de Smyrne, qui avait comme élève Saint Irénée de Lyon, et qui avait comme maître l'apôtre Saint Jean. Donc en fait, Saint Irénée nous dit « Oh, le vieux Polycarpe, un jour il m'a raconté l'histoire que l'apôtre Saint Jean était allé au bain public à Éphèse avec ses disciples, et puis il y avait eu tout un pataquès parce qu'ils avaient fait une mauvaise rencontre dans ces bains publics, à savoir un hérétique de l'époque, hein, et donc ils n'ont pas voulu frayer avec lui. » Parce qu'à l'époque, tout simplement, dans la civilisation méditerranéenne, les bains publics, les thermes, on n'a pas de salle de bain personnelle, hein, c'est rarissime. Donc les empereurs, pour faire plaisir à la population dans les grandes cités, font construire de véritables palais du bien-être. Hein, c'est un peu les espaces bien-être qu'on a aujourd'hui, vous savez, dans les centres nautiques, ou ce genre, avec des saunas, des hammams, des jacuzzis, etc. Hein, et bien, En fait, les empereurs eux-mêmes finançaient tout cela. Si vous allez à Rome, vous pouvez visiter, par exemple, les vestiges des thermes de Caracalla ou des thermes de Constantin. C'est spectaculaire. Hein. Et donc, les pères de l'Église montrent qu'ils ne se sont pas du tout affranchis de ces modes de la vie méditerranéenne et que quand il faut se laver, prendre soin de soi et même aller se détendre, y compris avec des disciples, eh ben, on n'hésite pas à y aller.

0: au bon plaisir de Dieu, l'évangile du bien-être. C'est le livre sur lequel nous nous penchons et que vous avez rédigé, Sylvain de Tocque. Vous êtes dominicain, docteur en littérature et en théologie, et vous enseignez les Pères de l'Église à l'Institut catholique de Toulouse. Et c'est important de le dire parce qu'il y est fait mention dans cet ouvrage. Vous enseignez également à l'Université pontificale Saint Thomas d'Aquin à Rome. Alors, on évoquait notre pape Jean-Paul II, oui, et sa piscine.
1: Saint-Jean-Paul II, s'il
0: Jean-Paul
1: vous plaît.
0: Saint-Jean-Paul II, oui. Et c'est vrai aussi que Léon XIV n'est pas en reste sur le sport.
1: Non, bien sûr. En fait, Saint-Jean-Paul II, c'est un bon point de départ pour nous, parce que c'est quand même un grand saint. C'est quelqu'un qui n'était pas laxiste, qui s'est imposé une discipline de vie extraordinaire, mais quelqu'un qui a déployé ses talents, le théâtre, le sport, la randonnée, le ski, etc. Et donc, il y a ce fameux épisode dans sa vie. C'est un jeune pape, je crois qu'il a à peine une soixantaine d'années quand il est élu, et il fait construire, on dit que c'est le mécénat polonais qui a subventionné ce projet, une piscine, donc dans la résidence d'été des papes, dans la banlieue de Rome, à Castel Gondolfo. Et il y a des gens qui s'en offusquent, et ça remonte auprès du jeune pape, et on lui dit quand même, une piscine, ça fait pas sérieux, etc. Et on raconte que Jean-Paul II aurait répondu, écoutez, une piscine, ça vous coûtera toujours moins cher qu'un nouveau conclave. Il voulait dire par là, si le pape n'est pas en forme, s'il peut pas servir l'Église, il faudra changer de pape, et organiser un conclave, en fait, bah, c'est très compliqué, c'est très coûteux. En fait, là-dedans, il y a un immense bon sens. Le dominicain que je suis saisit la balle au vol aussi. C'est saint Thomas d'Aquin qui, encore une fois, nous dit « Mais la grâce ne détruit pas la nature. La grâce ne détruit pas la nature, elle l'élève, elle la guérit. Et donc, il faut faire avec notre nature humaine. On n'est pas des anges, on n'est pas des purs esprits. Donc, il faut aussi prendre soin de soi, s'exercer. N'importe quel médecin demande aujourd'hui à un homme de 60, 70 ans de développer une activité physique raisonnable mais régulière. Hein. Donc on ne va pas reprocher à un pape de faire du sport. Et c'est le cas de Léon XIV, figurez-vous.
0: Hein, y a une... Et donc là, c'est moins complexé. Le
1: chemin a été fait, ça c'est génial. Bon, on a eu aussi avec le pape François un homme âgé qui avait un poumon en moins, qui ne pouvait pas se livrer à ce genre d'activité. Certaines personnes n'ont pas compris cela. Il faut avoir un petit peu traîné à Rome pour comprendre l'enjeu, hein, des choix qu'avait fait le pape François en la matière. Et c'est quelqu'un qui avait besoin d'un certain confort, celui d'un homme âgé, qui ne peut pas prendre trop de risques avec sa santé, etc. Bon, Jean-Paul II, c'était tout à fait autre chose. Le pape Léon est jeune et plein de tonus. Alors, vous savez qu'il y a une anecdote savoureuse qui raconte que quand il a été élu, le soir, quand il est apparu en pape pour la première fois au balcon de Saint-Pierre, il y a un monsieur dans Rome qui regardait sa télé et qui s'est dit « Mais c'est pas possible, c'est Robert !» Parce qu'en fait, le cardinal Robert Prévost allait, comme beaucoup d'hommes d'église, il ne faut pas que nos auditeurs soient choqués, les hommes d'église à Rome, et moi aussi, on fait du sport. Moi, je vais courir plusieurs fois par semaine, c'est super, le long des quais du Tibre et tout, c'est très sympa. Il y en a qui vont faire un peu d'exercice en salle, et dans ces salles-là, il y a des coachs qui vous accueillent et tout. Donc en fait, le cardinal Robert Prévost, qui n'était pas n'importe qui quand même à la curie, quand il allait là-bas, il y allait incognito, il était en survêtement, et son coach le connaissait sous son prénom de Robert, c'est donc Rob, et il ne savait pas qu'il était cardinal, ni évêque, ni prêtre, et là, il le voit apparaître, c'est le pape de l'Église catholique. Quoi.
0: Donc, et vous voulez dire que finalement, on s'est familiarisé avec l'idée que le corps, ça pouvait aussi être, et au contraire, cultivé.
1: Là, je crois qu'un pas est franchi, et tant mieux. Je discutais autour de ces anecdotes avec un évêque émérite maintenant, qui m'a dit, mais pendant toutes les années de mon épiscopat, dans mon agenda, ma secrétaire bloquait une demi-journée par semaine pour que je fasse de l'exercice. Et en l'occurrence, l'exercice, c'était aller nager. Mais bon, écoutez, on est tous faits du même bois, quoi. Notre nature humaine, notre patte humaine, c'est la même. C'est la même avant, c'est la même ailleurs. Donc, ce qu'on vit aujourd'hui, il ne faut pas s'étonner de le voir dans la vie des pères de l'Église, des théologiens du Moyen-Âge, et de le voir ailleurs, parce que c'est la même patte humaine, il faut en prendre soin.

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1: Sylvain de Tocque, on évoquait nos papes sportifs.
2: Oui, et nos évêques.
1: Et nos évêques aussi, c'est vrai qu'ils vont à la piscine. c'est d'autant plus étonnant qu'on se surprenne à trouver un prêtre à la piscine que finalement la question du corps, mais ça parcourt tout l'évangile. Le Christ s'intéresse au corps des gens.
2: Sans arrêt. Toutes les rencontres que Jésus fait avec des malades, ça passe par du contact physique. Jésus les prend par la main, il leur impose les mains. Parfois même, il pose des gestes tout à fait étonnants, hein, comme la boue sur les yeux de l'aveugle-né.
1: Oui, il n'était pas obligé de faire...
2: Non, ça. Absolument pas, parce qu'on sait par d'autres évangiles que quand Jésus, il guérit d'une parole et même à distance. Donc, pourquoi il fait ça? C'est pour nous enseigner quelque chose. Les sacrements de l'Église, c'est pareil. Dans la continuité de Jésus et des apôtres, hein, pourquoi on a besoin d'eau pour baptiser? Pourquoi il faut commencer par prendre un bain dans la vie de l'Église? Pourquoi on a besoin de manger à la messe du pain, du vin consacré, le corps et le sang du Christ, mais c'est une nourriture concrètement, etc. Hein, pourquoi on a besoin d'huile pour guérir les malades, alors que d'innombrables miracles se produisent sans qu'on ait besoin de poser ces signes concrets? Parce que nous ne sommes pas de purs esprits, nous sommes des êtres vivants, incarnés, biologiques, et Jésus a voulu, par son incarnation, aussi évangéliser toute cette dimension-là. Hein. Il y a un prêtre que j'ai entendu il y a quelques mois à Bordeaux, dans une paroisse très, très vivante, très populaire. Il était médecin avant d'être prêtre, et il devait expliquer les sacrements parce que c'était une messe de première communion. Et donc, les gens n'ont pas forcément l'habitude de venir à l'église, ils viennent pour accompagner un enfant, etc. Alors écoutez, les sacrements, je vais vous expliquer, c'est très simple. Les sacrements, c'est « parle à mon corps, ma tête est malade ». Ça va passer par le corps. Hein. Et ça, c'est vraiment viscéral dans le christianisme. Ça passe par le corps, parce que nous ne sommes pas des êtres désincarnés. Et la vie éternelle, dans la résurrection glorieuse, ne sera pas désincarnée.
1: Alors justement, quand on dit la résurrection de la chair, est-ce qu'on comprend bien que devient le corps? C'est vrai, ça interroge que devient le corps après dans la vie éternelle.
2: Ah ben ça c'est une autre question, on pourrait faire une longue série d'émissions, spécialement à l'occasion du temps pascal, mais ce qui est sûr c'est qu'il y a suffisamment de signes qui sont donnés dans la communauté chrétienne, des miracles. Ça, vous savez, un miracle, ce n'est pas le mode ordinaire de l'action de Dieu, ça ne se produit pas tous les jours. Mais en 2000 ans de christianisme, et à l'échelle de milliards de chrétiens, il y en a suffisamment pour qu'on puisse aussi les étudier, les prendre au sérieux, à Lourdes ou ailleurs. Hein. Et donc, on voit bien que d'abord, dans la vie mystique, les contacts avec Jésus ressuscité, prenez simplement les évangiles de la résurrection, les contacts avec la Vierge Marie dans certaines de ses apparitions, comme à la rue du Bac, c'est sensible, c'est pas seulement visuel, c'est on touche. Hein. Les miracles eucharistiques passent concrètement par la matérialité du pain et du vin consacré. Ça, c'est extrêmement important. Et il y a aussi ces signes très étonnants. Il y a ces corps de saints qui ne se corrompent pas. Comme pour nous dire, vous voyez, même la matière dont vos corps sont faits n'est pas en dehors de la main de Dieu. Et Dieu qui a été capable de vous créer à partir de rien, comme disent les pères de l'Église, il sera bien capable de le refaire. Et il sera bien capable de le faire encore mieux, de vous donner une réalité vivante, glorieuse, lumineuse. Simplement, on n'a pas l'expérience concrète de cette réalité-là. L'expérience, nous, qu'on a, c'est que les lois de la nature font que nos corps se dissolvent hein, dans des sépulcres ou des urnes cinéraires. Hein. Mais la foi nous fait tenir que c'est pas définitif, que la réalité de notre nature humaine, elle va s'épanouir en plénitude dans le royaume de Dieu.
1: Et alors, qu'est-ce qu'il en est, justement, du rôle aujourd'hui de l'Église dans cette... alors, ce que vous appelez dans votre livre le care, mais qu'on entend, ce terme anglo-saxon devient courant pour dire, justement, de prendre soin de l'autre. Qu'est-ce qu'il en est de la mission de l'Église sur cette thématique-là? Et je dirais même physique, parce que évidemment on a derrière en tête les abus, qui ont été une dérive de cela. Qu'est-ce qui, aujourd'hui, reste de ça et qui serait... à la gloire de Dieu.
2: Tout à fait. Alors, le care, hein, C-A-R-E, en fait, c'est la même racine que curé. Curé, ça vient de cura, c'est-à-dire le soin en latin. Un curé, normalement, c'est quelqu'un qui prend soin. J'espère que les curés qui vont nous écouter ne vont pas trop nous en vouloir, mais c'est bon de le rappeler. Alors, techniquement, autrefois, on disait c'est le soin des âmes, la cura animarum. Mais alors, vous avez remarqué, autour de nous, là, dans les rues, il n'y a pas d'âmes qui se promènent. Il y a des gens incarnés, vivants. Hein. Donc, prendre soin des âmes, concrètement, dans le langage de l'Église, ça veut dire prendre soin des gens tout court. Alors, l'Église, elle a pris soin des gens dès le début. Elle a imité les gestes de Jésus sur les malades, sur les pauvres, les personnes souffrant de handicap, etc., même sur les corps des défunts, hein, dont on a pris soin, qu'on a traité avec respect. Il y a un immense respect du corps en christianisme, contrairement à ce que beaucoup imaginent. Hein, le christianisme ne malmène pas le corps de l'homme, au contraire, il le met en valeur, il lui donne sa juste place. Et bien, l'Église continue, c'est la grande aventure de la solidarité dans l'Église, avec les orphelinats, les hôpitaux et tout cela. Et il ne faut pas que la crise des abus nous fasse perdre de vue, ça c'est un vrai enjeu, le fait que le christianisme ne doit pas se délaver en quelque chose de désincarné sous prétexte qu'on a eu, en plus on a eu le Covid avant, donc il ne faut plus se toucher, et puis maintenant on a eu la crise des abus, donc dès qu'on pose la main sur la tête d'un enfant, tout de suite on se demande s'il n'y a pas quelque chose de malsain qui est en train de se produire. Et là, il y a quelque chose qui ne colle pas, et il est certain que d'un point de vue pastoral, il faut que l'Église catholique réfléchisse à une manière d'incarner vraiment cette bonté, cette solidarité.

0: cher Sylvain de Tocque. Vous êtes dominicain, docteur en littérature et en théologie, et vous enseignez les Pères de l'Église. Alors, vous êtes l'auteur de cet ouvrage, Au bon plaisir de Dieu, l'évangile du bien-être. C'est publié aux éditions du CERF. On a envie de savoir le bon plaisir de Dieu. Qu'est-ce que c'est donc ? C'est-à-dire, qu'est-ce qui fait plaisir à Dieu, au fond ? Ouais. C'est ça. Qu'est-ce que vous interrogez sur l'évangile ?
1: Alors, en fait, le bon plaisir de Dieu, c'est une clé théologique qui est extrêmement sérieuse, figurez-vous. L'expression est un peu vieillotte en français, bon plaisir, oui. C'est comme les rois d'autrefois qui signaient « tel est mon bon plaisir », ça veut dire « faut passer à l'action maintenant, faut appliquer la volonté du roi hein. ». En fait, c'est un mot grec, un petit mot grec, « eudokia », que nos auditeurs connaissent par cœur, mais ils ne le savent pas, parce que c'est le mot que les anges ont utilisé dans le « gloire à Dieu » à Noël. « Gloire à Dieu au plus haut des cieux », et paix sur la terre, littéralement, aux hommes de bon plaisir. C'est-à-dire aux hommes qui sont l'objet du bon plaisir de Dieu. Ça lui plaît à Dieu qu'on existe. Il n'était pas obligé de nous créer, hein, personne ne l'a forcé. Hein. Ça lui plaît. Il nous crée parce qu'il trouve sa joie, son plaisir en nous. Hein. Alors après, il y a d'autres passages dans la Bible, Nouveau Testament, où on a ces mêmes mots pour dire que Dieu le Père trouve son bon plaisir dans son Fils au baptême. Oui. Hein. En lui, j'ai mis tout mon bon plaisir, dit littéralement le texte grec. Hein.
0: Et puis Saint Paul, dans la transfiguration aussi.
1: C'est exactement cette même idée. Et Saint Paul dit que c'est le dessein bienveillant de Dieu. En fait, c'est comme ça qu'on traduit le premier chapitre de l'Épître aux Éphésiens. C'est son bon plaisir que nous existions et que nous soyons sauvés. Hein. Le moteur de l'action de Dieu pour nous créer et pour nous sauver, nous faire partager sa vie éternelle, c'est ce qu'on appelle son bon plaisir. Ça lui plaît de faire ça, hein, contrairement à ce que aussi certains imaginent parfois. Hein. Et il est bon de s'en souvenir.
0: Donc au fond, ouais. Évangile, bonne nouvelle, c'est bien une bonne nouvelle.
1: Exactement. Et aujourd'hui, les papes, hein, le pape Léon, il a commencé son pontificat en reprenant cette expression qui était un leitmotiv du pape François. C'est ce que les papes appellent l'amour inconditionnel de Dieu. Ça veut dire que Dieu se plaît à nous aimer. Quoi que nous fassions, nous serons aimés de Dieu. Hein. Ça ne veut pas dire qu'en nous, quand nous faisons le mal, ça nous blesse, ça nous atteint. Mais c'est nous que nous blessons, c'est pas Dieu. Ça, les grands théologiens, les pères de l'Église, etc., sont très attentifs à cette idée-là. Hein. C'est à nous que nous faisons du mal quand nous faisons le mal. Hein. Dieu, lui, il est éternel et bienheureux, il est tout-puissant. Il s'est mis à notre portée en Jésus sur la croix, hein, mais pour nous rappeler à quel point nous sommes aimés d'un amour inconditionnel. Encore une fois, c'est le pape Léon qui a commencé son pontificat comme ça au soir de son élection.
0: C'est vrai qu'il y a encore l'idée que Dieu punit.
1: Alors, en fait, ce que vous pouvez graver dans votre mémoire, dans votre cœur, hein, le bon plaisir de Dieu, c'est sa bienveillance, sa bonne volonté, son amour inconditionnel, tout ça c'est pareil. Et ça, c'est la racine d'une vie chrétienne heureuse et épanouie. Parce que le jour où on découvre ça, alors j'aime beaucoup travailler sur les récits de conversion, les nouveaux convertis, donc André Frossard, etc., qui font cette expérience mystique du bon plaisir de Dieu. En fait, on aurait dû s'attendre à ce qu'il soit écrasé par la peur d'un Dieu. Il découvre que Dieu existe, ça fait des années, parfois une vie entière, qui nie l'existence de Dieu, qui se moque de lui, qui lui crache à la figure, qui, comme dans la famille Frossard, où on était communiste, etc., on bouffait du curé à toute la journée. Et voilà qu'en fait, cette expérience spirituelle qu'il fait dans la chapelle de la rue d'Ulm à Paris, c'est l'expérience d'une bonté infinie qui va complètement le désarmer. Et il dit, j'ai eu le cœur brisé, mais pas parce que Dieu m'a fait peur, qu'il s'y est pris au marteau-piqueur. Hein. Non, mon cœur a été brisé par la tendresse de Dieu, par la bonté, la beauté de Dieu. Découvrir qu'on passe toute sa vie à côté de cet appel à être aimé, qu'on n'a pas encore accueilli, mais c'est une expérience cuisante.

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1: Sylvain de Tocque, on évoquait ce bon plaisir de Dieu, qu'est-ce qui fait notre joie et qui fait aussi la sienne. Il y a aussi un verset dans l'Évangile selon saint Matthieu, au chapitre 5. « Soyez parfaits comme votre Père est parfait ». Voilà qui pourrait un peu, là aussi, nous écraser d'une certaine manière. Quelle est l'ambition de Dieu pour nous ?
2: Heureusement, on a des bons biblistes qui ont fait du grec et qui nous expliquent que les mots qui sont utilisés, mais ça aussi, pendant des siècles, parfois, on s'est adossé à de mauvaises traductions. De l'écriture, des pères, etc. Il y a même de grands auteurs ont fait fausse route parfois à cause de la mauvaise traduction d'un mot de la Bible. Heureusement, on grandit dans l'intelligence de la foi, on fait des progrès et on découvre que ce que Jésus nous dit dans ce passage-là, c'est pas soyez parfaits au sens d'être des gens impeccables d'un point de vue moral. Ça veut dire ça aussi, mais c'est pas exactement ça. Ça veut dire littéralement soyez épanouis, accomplis, achevés. La finalité vers laquelle nous tendons est atteinte. Et Jésus nous dit grosso modo, soyez accomplis et épanouis en plénitude comme votre Père est quelqu'un d'accompli et d'épanoui en plénitude.
1: Mais alors quelle différence là vous feriez avec justement le développement personnel qui, d'une certaine manière, dit aussi deviens ce que tu es, accomplis ta personne. Il y a une différence.
2: Il y a une différence, elle est colossale. C'est que la littérature du développement personnel, et spécialement en dehors de la vie de l'Église, elle bute contre un plafond de verre parce qu'elle ne sait pas que nous ne sommes pas appelés à nous épanouir seulement d'un point de vue terrestre, mais à nous épanouir en vie éternelle et bienheureuse dans la communion avec Dieu. C'est ce que les pères de l'Église appellent la divinisation de l'homme. Donc, si je prends une image très simple. Je crois qu'on disait dans l'une des émissions précédentes, voilà, on commence par s'épanouir dans la glaise, on est semé dans la glaise, on éclot dans la glaise, mais on est fait pour s'épanouir dans la gloire. Bon, quand vous plantez des bulbes au mois de novembre, il fait froid, il pleut, c'est pas pour qu'ils pourrissent dans la terre, c'est pour que quelques mois plus tard, sous un beau soleil de printemps, vous ayez une magnifique fleur, une jacinthe, une jonquille, une tulipe, que sais-je. Et là, vous comprenez quel était le but à atteindre pour ce bulbe. C'est pas de rester à l'état de bulbe. C'est pareil, Dieu nous a appelés à exister sur cette terre et pas à exister d'une vie végétative, à nous déployer comme ces fleurs, à fructifier. Sauf que, vous l'avez remarqué, les fleurs du printemps, une fois que le printemps est passé, elles fanent et elles disparaissent. L'être humain est appelé à un au-delà de la réalisation de son programme biologique. On est appelé à un au-delà de cette vie terrestre, mais qui commence dans cette vie terrestre. C'est toute la difficulté, c'est la raison pour laquelle souvent on est tenté d'opposer les deux et qu'on bascule dans de véritables drames psychologiques, affectifs, relationnels, théologiques, etc. Parce qu'on veut mettre en opposition la vie terrestre et la vie du monde à venir. Non, la vie éternelle, comme dit l'Église dans sa liturgie, la vie éternelle est déjà commencée dans la vie du baptême, dans la vie de la célébration liturgique, etc. Mais elle n'est pas achevée sur la terre. On est fait pour plus grand que ça.
1: Et comment justement dépasser les...

0: ou moins encore, hein, l'Eucharistie, qu'on reçoit fréquemment, au moins le dimanche, pour pouvoir vivre vraiment du Christ ressuscité.
1: Parce que ça nous donne une certaine lucidité, en fait.
0: Oui, puis parce que l'Église croit que ces moyens qui ont un aspect si simple, si concret, ben en fait, sont traversés par la grâce de Dieu d'une manière tout à fait particulière. Ces gestes ont été voulus par le Christ, ils ont été transmis par le Christ à ses apôtres, les apôtres les ont transmis à l'Église. Et les miracles eucharistiques, ça n'arrive pas tous les jours. Mais nous croyons qu'à chaque fois que nous célébrons l'Eucharistie, c'est vraiment Jésus qui est donné en communion. Et que nous sommes unis à lui, et que cette communion à lui, elle doit nous soulever en vie éternelle. Hein. La vie éternelle, chers amis, c'est pas seulement l'idée que ça va durer très longtemps, hein, et que ça va être long, surtout vers la fin, comme disent les humoristes. Non, la vie éternelle, c'est la vie en plénitude, une saisie de la vie en plénitude. Mais on n'a pas idée de ce que c'est. Il faudra y être pour pouvoir en parler avec une certaine expérience. Là, les théologiens balbutient, hein, on bredouille comme on peut pour essayer d'expliquer ce que Jésus nous a fait entrevoir. Mais on sait bien que les mots humains sont trop courts, trop fragiles pour pouvoir dire ce bonheur extraordinaire du ciel. Hein. Ben, ce bonheur du ciel, en tout cas, on est appelé à en vivre dès maintenant. Et c'est ça qui manque cruellement à l'épanouissement, le développement personnel dans les catégories purement, vous voyez... j'allais dire égocentrique, auquel on est habitué. Et c'est aussi pour ça que nos auditeurs, peut-être mes lecteurs, peuvent être étonnés parfois par le fait qu'on puisse mettre en relation cet appétit d'épanouissement personnel, de bien-être, de développement de soi et la vie chrétienne. Parce que la vie chrétienne, en fait, elle nous appelle à être bien et à être bien pour toujours.

0: Peut-on être coquet et chrétien? C'est presque une des questions que vous posez dans votre ouvrage, Sylvain de Togge. Vous êtes dominicain, docteur en littérature et en théologie. Vous êtes l'auteur de l'ouvrage « Au bon plaisir de Dieu, l'évangile du bien-être » publié aux éditions du Cerf. Et c'est dans cet ouvrage que vous posez la question du plaisir, de la coquetterie aussi. Oui. Et on y reviendra parce que le rapport à la beauté est très intéressant, et notamment dans l'Ancien Testament. Mais avant, simplement, le bien-être, parce qu'on en a parlé un petit peu, mais par quoi ça se définit? Qu'est-ce qui vous a intéressé?
1: En réalité, moi, j'ai tout de suite été frappé par le fait que le bien, avec un B majuscule, et l'être, avec un E majuscule, c'est le nom de Dieu, soit dans la Bible, soit dans la grande tradition de l'Église. On dit, par exemple, les théologiens dans l'Antiquité, ils disent « Dieu, c'est la bonté subsistante, c'est le bien en soi, le bien le plus parfait ». Et puis, dans l'Exode, quand Moïse demande à Dieu son nom au buisson ardent, il y a toute cette tradition qui nous dit « le nom de Dieu, c'est l'être ». C'est exister en plénitude, c'est comme ça que Dieu se définit lui-même. Je suis tout court, ou je suis celui qui est, ou je suis celui qui suit. Alors les théologiens brodent à partir de
0: oui,
1: ça.
0: Oui, là, il y a beaucoup à dire.
1: Mais en fait, ce qui est très beau, c'est de découvrir que Dieu est la plénitude de l'existence, d'une existence belle, bienheureuse, réussie, libre. Tout ce qui nous attire dans la vie est pleinement réalisé en Dieu. Ça, c'est une bonne manière de faire de la théologie.
0: Mais c'est là où, justement, peut-être, quand on est aspiré par cette quête, vous avez raison, ça attire, le beau attire, donc Dieu attire, l'amour attire. Est-ce qu'il n'y a pas un risque, en fin de compte, de comprendre qu'on n'y arrivera jamais?
1: Non, parce que l'idée, c'est quand même de placer que moi, je ne suis pas Dieu, je suis une créature. Mais je suis une créature appelée à participer à la vie de Dieu. Il suffit de bien voir ça à l'esprit. Je ne vais pas remplacer Dieu, je ne serai pas Dieu par nature, comme disent les pères de l'Église, mais par grâce, recevoir de participer à la vie même de Dieu.

0: par grâce, Dieu me fait ce cadeau d'entrer dans sa vie. Hein, c'est ce qu'on est censé commencer à vivre par le baptême. Donc, en fait, le bien-être avec des majuscules, c'est Dieu lui-même par excellence. Mais moi, je suis créé aussi. Je suis d'abord, chaque chose que Dieu a créée, y compris nous tous, c'est un bien. Il y a de la bonté dans ce que Dieu a créé. Et tout ce qui a été appelé à l'être est appelé à s'épanouir dans l'être. Dieu ne nous a pas créés pour que nous vivions d'une vie végétative, comme on le disait auparavant. On est appelé à épanouir. C'est la parabole des talents, par exemple, dans l'Évangile. C'est les paraboles de Jésus sur les semences, les petites graines, la graine de moutarde. Tout ça, c'est appelé à grandir, à porter des fleurs et du fruit. Et ces fruits, ensuite, ils sont communiqués généreusement dans le dessein de Dieu. On appelle ça la communion des saints dans la vie de l'Église. On partage les grâces, les charismes, les bienfaits de Dieu pour nous, les bienfaits naturels et aussi les bienfaits surnaturels. On est généreux dans ce partage.
1: Et alors, donc on entend bien ici le fait de cultiver son être, ses talents, ce qui va nous accomplir. Mais pour autant, dans l'Ancien Testament, il y a régulièrement, dans différents récits, des atours, des bijoux, du parfum, de nombreux éléments qu'on pourrait trouvés peut-être superficiels, et pourtant, ils sont bien dans la Bible, et ils sont bien au cœur de la vie des personnages qu'on a découvert.
0: Oui, tout à fait. Et les filles comme les garçons. Hein. C'est-à-dire, vous prenez la fiancée du Cantique des Cantiques, elle est belle, elle est parfumée, elle est souriante, son sourire attire le regard de tous les hommes de la cour. Hein. C'est un psaume, il y a un psaume royal aussi, qui, je crois que c'est le psaume 44, hein, qui reprend cette idée. Hein. Vous savez, le roi, le Messie, on le célèbre, et donc il y a la reine aussi qui est là, sa fiancée, notamment pour le mariage du Messie, etc. Donc, dans la Bible, il y a des échos à tout cela. Et ce qui est très amusant, c'est que le Messie lui-même, les figures masculines sont belles, sont parfumées. Aujourd'hui, on découvre qu'il n'y a pas que les femmes qui prennent soin d'elles dans les instituts de beauté, etc. Il paraît qu'il y a toute une clientèle masculine aussi. En fait, on voit ça dans la Bible et c'est très touchant. Hein. Le Messie, il est canon, comme on dirait aujourd'hui. Qu'on prenne le roi David, qu'on prenne son prédécesseur Saül, qu'on prenne le patriarche Joseph, qu'on prenne Salomon ou Absalom, le fils de David. Hein. Tous ces personnages-là sont décrits comme étant souvent très beaux, rayonnants, resplendissants. Et en fait, la tradition de l'Église, elle a appliqué évidemment ces préfigurations messianiques à Jésus lui-même, qui est le Messie par excellence.

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1: Sylvain de Toc, on est avec vous pour l'évangile du bien-être. C'est votre lecture, une interprétation des évangiles, et puis aussi de la foi qui ne se prive pas de la beauté et du plaisir. Alors, on évoquait l'Ancien Testament et puis les efforts pour se préparer, pour être beau. On n'a pas évoqué la séduction, elle en fait partie également. Et puis, vous nous disiez, mais en fin de compte, Jésus aussi a un lien avec la beauté.
2: Oui, tout à fait. Donc, c'est ce verset du psaume qu'on retrouve souvent dans la liturgie des heures. Hein, « Tu es beau, le plus beau des enfants des hommes. La grâce est répandue sur tes lèvres. Hein. » Donc, ce verset-là, la tradition de l'Église, évidemment, l'a appliqué à Jésus. Hein. Vous avez remarqué quand même dans l'iconographie, spontanément, on n'a pas envie de représenter Jésus comme un laidron. Hein. Les apparitions de la Vierge Marie nous disent que si Jésus était beau, c'est qu'il avait aussi de qui tenir, parce qu'elle est très belle, Marie. Hein. On entre dans le royaume de la beauté, où il n'y a pas de mal à laisser s'épanouir la beauté, la laisser rayonner. Pourquoi ? Parce qu'elle fait signe vers celui qui en est le Créateur et qui est plus beau encore. C'est la beauté dans sa source, Dieu. Hein. Donc moi, je crois qu'on doit prendre garde en christianisme à ne pas perdre de vue cette réalité-là. Et ce que j'aime bien rappeler, il m'arrive de faire des petites causeries, en particulier en partenariat avec l'artisanat monastique, c'est de rappeler que, vous voyez, dans ces boutiques des monastères, où on a quand même des produits qui sont fabriqués par des femmes et des hommes qui ont une vie de prière, mais alors stratosphérique par rapport à la nôtre, hein, une ascèse, etc. On imagine qu'ils ont abandonné leur corps à l'entrée du monastère. Ben pas du tout, parce que leur travail manuel, ça consiste à faire quoi ? Des produits plaisir et des produits bien-être, des friandises, des liqueurs, des chocolats, etc. Et puis aussi des huiles essentielles, des crèmes de soins, même des sels de bain, paraît-il. C'est extraordinaire parce que ces femmes et ces hommes ont un rapport à Dieu dans une vie tellement incarnée, une vie où on essaie tellement de magnifier la beauté de Dieu dans l'enceinte du monastère, en faire un petit ciel, si vous voulez, un petit paradis, un cloître dans un monastère, normalement, c'est une petite préfiguration du paradis, c'est paisible, c'est fleuri, c'est arboré, on y entend le chant des oiseaux, c'est ouvert sur le ciel, etc. Donc, c'est ça aussi qu'il faut faire goûter aux fidèles dans l'Église, et souvent, les gens ont de drôles d'idées sur la vie monastique ou la vie religieuse, et ils n'imaginent pas qu'on essaye de cultiver aussi les beautés de la création.
1: Alors, vous semblez dire que ce n'est pas uniquement un intérêt commercial.
2: Absolument pas, non. Alors, vous évoquiez la séduction, c'est un mot piégé, en fait, la séduction. Et puis, évidemment, après la crise des abus, on a à l'esprit ces figures de séducteurs dans l'Église, y compris dans le clergé, et parfois très haut dans le clergé. Hein. Il y a quelque chose de très malsain là-dedans. Il faut absolument purifier cette notion. C'est plutôt l'idée d'un rayonnement qui donne envie de connaître Jésus. Alors, dans mon livre, j'évoque en particulier les premiers dominicains. On a toute une galerie de portraits, Saint Dominique lui-même, mais d'autres frères parmi les premiers frères. J'évoque aussi la figure du fondateur de la vie monastique, hein, un moine, un ermite, on n'y pense pas, c'est Saint Antoine le Grand. Quand il est décrit par Saint Athanase au IVe siècle en Égypte, ben Athanase prend le temps de dire qu'il était très beau et que quand il arrivait quelque part, c'est un peu comme quand le soleil entre dans la pièce, quoi. Les gens étaient touchés par lui, attirés par lui. Donc évidemment, un saint, il attire pas à lui, il attire les autres à Jésus. Et l'idée, c'est comment ce rayonnement va pouvoir attirer vers la source du rayonnement qui est Jésus. Il y a une autre image qui est très utile, je pense, en la matière, c'est dans la Bible, il y a les parfums. Hein. On fait tous cette expérience, qu'il y a beaucoup de miracles d'ailleurs dans la vie de l'Église avec les parfums, l'odeur de sainteté, comme on dit. Hein.
1: Qui est une réalité en fait.
2: Oui, tout à fait. Et y a, dans la vie de Saint Dominique, par exemple, quand on a déterré ses ossements 10 ans après sa mort, évidemment c'était une scène quand même un peu macabre, pour les placer dans un reliquaire, il était devenu un grand saint, tout ça. Il y a eu à ce moment-là un parfum merveilleux qui a rempli l'Église à partir du tombeau où ses ossements reposaient. Et ça a été un signe qui a énormément marqué les premiers frères. Il y en a d'autres, des signes de ce genre dans la vie de l'Église, mais on voit bien que l'idée, c'est que quand vous rencontrez quelqu'un qui sent très bon, Tout de suite, vous êtes, en fait, vous êtes attiré, vos narines sont attirées avant même que vous ayez vu la personne. Et vous voulez savoir, mais, tiens, mais qui est-ce qui porte ce parfum ? Ben, je pense que la sainteté, l'odeur de sainteté, ce sont des femmes, des hommes qui sentent bon le Christ, qui sentent bon Jésus, le royaume de Dieu. Et quand on les rencontre, on a envie de savoir d'où ça vient. On a envie d'aller à Jésus. Et ben, je crois que c'est aussi ça, l'évangile du bien-être, c'est que quand on rencontre des chrétiens qui vont bien, eh bien, il nous donne envie de connaître la source de ce bonheur, de cette bonté. Et comme dit la quatrième de couverture de mon livre, hein, Dieu va bien, Dieu merci.
1: Et on terminera à cœur joyeux, visage épanoui, à cœur chagrin, visage éteint, proverbe que vous citez dans votre ouvrage, ouais. Au bon plaisir de Dieu, l'évangile du bien-être. Merci beaucoup Sylvain Dutocq d'avoir été avec nous, c'était passionnant. Je rappelle que vous êtes dominicain, docteur en littérature et en théologie, vous enseignez les pères de l'église à l'Institut catholique de Toulouse où vous résidez, et puis à l'université pontificale de Saint-Thomas d'Aquin à Rome, où vous résiderez. Merci beaucoup à Jean-Paul Lérine d'avoir assuré la réalisation technique. Bonne semaine.

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1: Effectivement, et on parlera enfants et surpoids. Ça peut commencer très tôt sans vraiment s'en rendre compte. Alors comment le savoir et quelles solutions sans tourner à plein régime? On en parle tout de suite avec notre ami.
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3: Ma fille, la plus jeune, ressentait un mal-être à l'école, commençait à en parler, bah, t'as un gros ventre. Moi, déjà, j'avais 35 kilos de plus. Ma plus grande fille aussi était dans une situation de mal-être, mal dans sa peau. Et la plus petite a été la petite étincelle qui a fait « Bon, allez, faut faire quelque chose, faut te prendre par la peau du derrière et faut y aller ».
1: Voilà, faut te prendre par la peau du derrière et faut y aller. Et y aller vers quoi? Eh bien, pour Huguette, trouver une solution pour régler les problèmes de poids de sa petite fille Fanny. Le surpoids, un phénomène qui touche aujourd'hui en France près d'un enfant sur 5, entre 6 et 17 ans, dont 4% en situation d'obésité. Or, plus tôt débute la prise en charge, meilleurs sont les résultats. Mais comment savoir si son enfant grossit trop? Quels sont les risques avant l'adolescence? Et puis surtout, quelles solutions pour l'accompagner en tant que parent? Autant de questions qu'on va aborder avec notre invité. Bonjour, Véronique Nègre.
4: Bonjour.
1: Merci d'être avec nous. Alors, vous êtes médecin spécialisé en nutrition au CHU de Nice, également présidente de l'APOP. Alors, l'APOP, ça n'a rien à voir avec de la musique, hein, puisque ses initiales désignent l'Association pour la prise en charge et la prévention de l'obésité en pédiatrie. C'est une association qui existe depuis 2001. Qui sont ceux qui sont derrière l'APOP?
4: Eh bien, des médecins pédiatres comme je suis, en particulier, c'est eux qui ont créé cette association en 2001 devant une augmentation importante de la prévalence de l'obésité qui était très marquée entre les années 1960 et 2000. Et puis, il y a d'autres professionnels aussi qui interviennent dans les parcours et dans l'accompagnement. Diététiciens, psychologues, professionnels de l'activité physique adaptée. Et puis aussi des professionnels qui travaillent vraiment à la coordination des parcours. Je pense qu'on aura l'occasion d'en parler.
1: Alors, c'est une association qui favorise la prévention. Ça passe aussi par l'information, notamment par un web documentaire qui est très bien fait, hein, dont on a entendu un extrait en début d'émission. Vous êtes également l'auteur de L'enfant en surpoids, publié aux éditions John Libé. Alors, comment expliquer qu'un enfant prenne trop de poids? Quelles en sont les causes? Avant de vous laisser répondre, je vous propose d'entendre ces réactions d'une classe de 8-10 ans, et puis vous me direz ce que vous en pensez.
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5: Ben moi, je pense qu'on prend du poids déjà parce qu'on mange trop.
6: Peut-être parce qu'on a une maladie depuis qu'on est tout petit et ça peut nous rendre obèses.
7: Ou quand on est stressé, on peut prendre du poids un peu. Et si on est stressé sur son poids, ben on va encore plus avoir du poids.
8: Bah, les enfants qui grossissent, ça veut dire qu'ils mangent beaucoup de tacos, ce que j'aime bien.
9: Bah, c'est quand les enfants ils savent pas se mettre de barrière, donc du coup, ils mangent tout ce qui leur tombe sur la main. Et aussi, il y a des parents qui encouragent ça. Ils peuvent pas dire à leurs enfants « ça, tu manges pas, c'est trop gras, ça, tu peux manger ».
1: Je pense que c'est aussi un peu la faute des parents qui n'arrivent pas à freiner leurs enfants quand ils ont faim.
9: Un peu.
10: Des frites, des frites, des frites, des frites, des frites, des frites. Oh,
1: Des frites. Alors, on a entendu beaucoup de choses, hein, docteur Véronique Nègre. Qu'est-ce qui est vrai? Qu'est-ce qui est faux? D'abord, est-ce que c'est dû, cette prise de poids, à une alimentation trop importante et déséquilibrée, hein, comme on l'entend souvent dire?
4: Alors, c'est le premier qui arrive et le premier auquel on pense. Mais c'est pas forcément celui qui est en première ligne dans toutes les situations. Alors, il est évident que quand on grossit trop vite, c'est lié à un déséquilibre de ce qu'on appelle la balance énergétique, c'est-à-dire qu'on a trop d'apports par rapport aux dépenses. Mais après, les raisons pour lesquelles elle va consommer trop peuvent être très, ou dépenser pas suffisamment, vont être très très différentes d'une personne à l'autre. Et cette étape de compréhension de pourquoi une personne, un enfant là en particulier, grossit trop vite et tout à fait fondamental.
1: Est-ce qu'il peut y avoir des facteurs génétiques, hein, et dans quelle mesure ça peut jouer ça aussi?
4: Alors, il y a des facteurs génétiques, c'est évident, et particulièrement quand l'obésité commence dans l'enfance. Donc, c'est ce qu'on appelle des facteurs de prédisposition. C'est-à-dire qu'il y a clairement des personnes qui vont grossir plus facilement, qui vont naître avec un appétit particulièrement important. Ils sont en capacité de manger beaucoup avec plaisir, et ça dès la toute petite enfance. Et ça, c'est en partie lié à des facteurs génétiques, mais pas que. Il y a aussi ce qu'on appelle les facteurs épigénétiques, qui sont des facteurs qui sont liés à des facteurs d'environnement pendant la grossesse, par exemple, ou pendant la toute petite enfance.
1: On a aussi entendu parler de maladies. Est-ce que ça peut être la conséquence secondaire d'une maladie?
4: Alors, ça peut l'être, en effet, mais finalement, c'est des situations qui sont vraiment très rares. Mais par exemple, très concrètement, et ça, un parent peut être alerté, c'est un enfant qui ne grandit pas comme il devrait l'être. Ça, c'est un des premiers points d'alerte qui pourrait nous alerter vers un problème hormonal, par exemple. Ou alors, c'est un enfant qui a des troubles du développement par ailleurs. Des troubles scolaires ou des difficultés visuelles ou d'audition. Enfin, c'est lorsqu'on a en fait une obésité ou un surpoids avec autre chose. Et c'est là où on va s'alerter, et ce d'autant si l'obésité est très précoce et vraiment sévère.
1: On a entendu dire aussi que c'est la faute des parents, hein, qui ne savent pas freiner l'appétit de leurs enfants. Mais est-ce qu'il n'y a pas derrière aussi un facteur culturel, hein, puisque dans certains milieux, un enfant un petit peu rond, bah, c'est un enfant en bonne santé, ou ça reste encore une caricature?
4: Alors, c'est vrai qu'il y a des facteurs culturels, sociaux, socio-économiques. Enfin, ça, l'obésité est une maladie, hein, parce que c'est une maladie, et ça doit être considéré comme une maladie qui est très marquée socialement pour de multiples raisons. On verra si on a le temps de les développer. Mais le facteur culturel, bien sûr, intervient chez le petit. C'est rassurant de voir un enfant manger beaucoup, apprécier ce qu'il mange. Et un enfant rond jusque vers 5-6 ans, c'est plutôt valorisé dans beaucoup de cultures parce que c'est signe de bonne santé. Donc ça, c'est vraiment quelque chose contre lequel on doit, une idée reçue contre laquelle on doit lutter. Et c'est donc très difficile de diagnostiquer le surpoids avant 6 ans parce que ça se voit pas à l'œil.
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1: Alors, cela dit, comment savoir si son enfant a des risques de surpoids? À partir de quel âge on peut le constater? Parce que tous les parents le savent, lorsqu'ils ont des bébés, régulièrement ils vont chez le pédiatre, ils le font peser, il y a des courbes. Et à partir de quel moment, donc, on peut dire, attention, il y a des risques? Et sur quels critères on peut se baser, docteur Véronique Nègre?
4: Alors, on se base sur l'évolution de la corpulence, donc de l'IMC, qu'on calcule comme chez l'adulte.
1: L'IMC, c'est l'indication de masse corporelle, hein, c'est ça, l'indice de masse corporelle.
4: Exactement, oui. L'indice de masse corporelle, qui est le poids divisé par la taille au carré, en kilos et en mètres. Mais chez l'enfant, on n'a pas de seuil identique pour tous les âges qui nous permettrait de dire à partir de temps il est en surpoids, à partir de temps il est en obésité, comme chez l'adulte. On doit se référer à des courbes de corpulence, c'est des courbes qui sont présentes dans le carnet de santé, alors qui sont rarement remplis dans le carnet de santé, mais en général les médecins l'ont dans leur logiciel métier. Et on doit suivre l'évolution de la corpulence au fil des années. Et comme je le disais tout à l'heure, il est normal qu'un bébé de 1 an soit relativement corpulent. Il est normal qu'il ait des petits plis partout et des rondeurs. Et à partir de l'âge de 1 an, sa corpulence doit baisser jusqu'à 6 ans. Et elle remonte ensuite autour de 6 ans jusqu'à la puberté ou jusqu'à la corpulence adulte.
1: Et c'est à partir de 6 ans qu'il faut commencer déjà à voir s'il y a quelque chose de pas normal.
4: Alors avant, puisque ce qu'on sait, c'est que lorsque un enfant est en situation d'obésité, la plupart du temps, il a commencé à prendre du poids de façon excessive autour de 3 ans. C'est ce qu'on appelle le rebond de l'adiposité précoce. Donc il faut vraiment suivre cette courbe et essayer de bien regarder ce qui se passe pendant cette période des 3-4 ans. Et si on voit la courbe qui s'infléchit vers le haut, commencer à, alors sans alarmer, sans juger, en essayant vraiment d'être dans un accompagnement tout en délicatesse, je dirais, pour éviter que les familles se sentent jugées. Et essayer de comprendre ce qui se passe et puis de trouver des solutions le plus tôt possible.
1: Alors justement, quand la corpulence commence à devenir trop importante, qu'est-ce qu'on peut faire pour inverser la tendance? Là aussi, on a demandé leurs avis à nos petits experts en nutrition.
5: Bah, moi, je pense qu'il faut faire un régime, pas beaucoup moins manger, mais moins manger, faire du sport.
6: S'entraîner à la course, faire un sport qu'on aime, comme moi pour le foot.
5: Pas manger quand on est stressé, parce que parfois, moi, ça m'arrive, je suis stressée, du coup, je mange.
9: Eh bien, par exemple, le midi ou le soir, on peut faire 3 assiettes. 1, il y a des légumes. 2, il y a des féculents. Et 3, il y a de la viande. Et le but, c'est que ça soit des parts égales.
10: Ben, moi, je suis pas trop pour les régimes, parce qu'on peut être mal à l'aise après. Mieux vaut baisser les quantités, se rendre compte qu'on en avait déjà mangé il y a pas longtemps. Sinon, manger très délicatement et s'arrêter quand on a plus faim.
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1: Voilà, s'arrêter quand on a plus faim, ce qui semble a priori logique. Réaction après ces commentaires, docteur Nègre. On a entendu la première chose qui vient à l'idée, mettre son enfant en régime. Bon, plus de gâteaux, plus de soda, plus de charcuterie, des légumes à chaque repas, des assiettes réduites. On a même la proportion donnée très précisément par le petit garçon qu'on vient d'entendre. Mettre son enfant en régime, est-ce que c'est la bonne solution, et surtout, est-ce que c'est tenable?
4: Alors, ça n'est pas la bonne solution, mais je crois qu'ils diraient... Ils sont vraiment très forts, hein, les...
1: On les a pris au hasard, hein. Ils sont pas du tout experts en nutrition.
4: Écoutez, je suis épatée. Ouais. Ils sont experts. Alors, la proportion des 3 assiettes équivalentes en viande, féculents et légumes, elle n'est pas tout à fait vraie. Il y a trop de protéines, là, si on raisonne comme ça. Hein.
1: Ouais. Mais sur cette question de régime, justement...
4: Régime. Oui. Alors, le régime entendu comme quelque chose de très différent de ses habitudes et avec la privation des aliments qu'on aime, certainement pas. Parce que, comme vous l'avez dit, c'est intenable. C'est impossible pour quiconque, quelle que soit la volonté qu'on a et la force qu'on peut avoir, de passer d'un jour à l'autre à une alimentation, à l'alimentation qu'on a habituellement, à une autre complètement différente.
1: Pourquoi? Parce que ça frustrerait trop l'enfant, c'est ce que vous voulez dire?
4: Exactement. Et surtout, il faut pas que l'enfant se sente complètement démarqué des autres au sein de sa famille. Et il y a aucune raison que l'enfant en excès de poids mange différemment des autres en termes de qualité. Les repères de qualité, c'est les repères du Programme National Nutrition Santé, mangerbouger.fr, et ils sont identiques pour tous. C'est-à-dire qu'il est aussi intéressant pour un enfant qui n'a pas d'excès de poids de manger des légumes que pour celui qui est en excès de poids. Donc ça, c'est vraiment une des choses importantes à préciser aux familles, c'est-à-dire que l'ensemble de la famille doit manger de la même façon. Après, ce qu'il faut, c'est comprendre pourquoi l'enfant qui est en surpoids a des apports trop importants. Qu'est-ce qui se passe? Est-ce que, en effet, il est stressé, comme l'a dit la petite fille, à nouveau, là? Est-ce que c'est ça qui le fait manger davantage? Est-ce qu'il a un très gros appétit et il est capable de manger 2 fois 2 assiettes complètes? Est-ce qu'il a du mal à ressentir la satiété? Parce que notre petit garçon nous a dit on s'arrête quand on n'a plus faim. C'est une très bonne idée. Mais il y a des enfants qui ont du mal à ressentir cette satiété. Donc c'est vraiment une analyse assez fine qu'on doit faire de pourquoi cet enfant qu'on a en face de nous mange trop. Mais sur la base de l'alimentation, c'est la même pour tous.
1: Voilà. Et surtout pas de régime.
4: Et pas de régime.
1: C'est ce que vous nous dites.
4: Pas d'exclusion d'aliments.
1: Bon, vous parlez de fruits et de légumes pour maintenir un équilibre alimentaire, mais quand on voit leur prix aujourd'hui, c'est vrai que ça peut faire peur. Qu'est-ce que vous répondez aux familles qui n'ont pas les moyens et qui culpabiliseraient parce qu'ils n'ont pas les moyens d'offrir des fruits et légumes frais à leurs enfants?
4: Alors c'est vrai que c'est un problème, et particulièrement criant là ces derniers mois. Il y a quand même des moyens de consommer des fruits et des légumes sans que ce soit trop coûteux. Alors c'est vrai qu'il faut peut-être oublier le marché, encore que on peut faire des fins de marché ou des choses tout à fait intéressantes. Mais par contre, tout ce qui est produits surgelés peut être tout à fait intéressant sur le plan nutritionnel, même sur le plan gustatif, des produits bruts surgelés.
1: Moins chers.
4: Qui sont beaucoup moins chers. Des conserves aussi, des conserves de fruits qui peuvent être tout à fait goûteuses et pas trop sucrées. Puis il faut vraiment rester sur des produits de saison aussi pour que ce soit moins coûteux, éventuellement locaux. Ouais. Mais c'est pas si simple pour certaines familles.
1: Alors, c'est pas si simple, on n'a pas non plus toujours le temps ou l'envie de cuisiner, hein, surtout quand les deux parents travaillent, d'où le recours à des plats tout prêts et pas forcément bon pour la santé. Vous comprenez que ça soit pas facile aussi, une cuisine équilibrée tous les jours?
4: Bien sûr, c'est pas facile, et c'est là où on doit pouvoir accompagner les familles pour les aider, pour trouver des solutions. Alors, par exemple, il y a sur le site Manger Bouger hein, du ministère de la Santé, vous avez une rubrique qui s'appelle la Fabrique à menu, qui est vraiment très très bien faite et qui fournit des menus tout faits, équilibrés, qu'on peut modifier en fonction de ses goûts, avec une liste de courses. Voilà, ça c'est des ressources qui peuvent être aidantes, le fait de prévoir à l'avance aussi tous les menus, peut-être d'une semaine. Mais c'est vrai que c'est compliqué, on n'a pas trop parlé, mais on a beaucoup parlé de l'implication des familles et des parents. Mais il faut aussi rappeler qu'on vit dans une société qui rend pas les choses faciles. Et cette société où l'agroalimentaire nous cherche à nous vendre encore plus de produits transformés n'est pas aidant non plus. Et ça, il faut le rappeler aux familles pour les déculpabiliser un petit peu. C'est difficile.
1: Oui, c'est difficile. Il y a des solutions que vous avez citées, notamment dans mangerbouger.fr. Et pas d'excuses. Le premier interlocuteur pour ces problèmes de poids, c'est qui? C'est le pédiatre ou c'est le nutritionniste? Vers qui je peux me tourner si mon enfant a vraiment trop de poids?
4: En principe, le médecin traitant de l'enfant, soit un pédiatre ou un médecin généraliste. Les médecins nutritionnistes sont plutôt en général adaptés à la prise en charge des adultes que des enfants.
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1: J'en reviens quand même à cette question d'alimentation, ne pas mettre un enfant en régime pur et dur, ça on l'a bien compris, mais comment éviter qu'il continue de prendre des kilos? Ça va être quoi l'objectif concernant la prise de poids? Parce qu'un enfant, il doit continuer quand même à grandir, hein, à croître, comme on dit.
4: Tout à fait.
1: Oui. Ça va être quoi l'objectif de la stratégie qu'on va mettre en place?
4: C'est vraiment une grosse différence par rapport à l'adulte. Et ça, c'est une des choses importantes à préciser. C'est-à-dire qu'un adulte qui doit mincir doit perdre des kilos. Un enfant en croissance n'a pas à perdre des kilos, certainement pas. Parce que pour perdre des kilos quand on est en pleine croissance, ça voudrait dire qu'on a un régime qui peut être carencé et qui pourrait poser des problèmes de santé. Et donc l'objectif, c'est pas de perdre des kilos, c'est pas non plus de stabiliser le poids, mais c'est de prendre moins de kilos qu'auparavant, c'est de ralentir la prise de poids. Et avec la croissance, moi je prends souvent l'image de la pâte à modeler, une petite boule de pâte à modeler qu'on étire vers le haut, qui grandit lorsqu'elle... elle a un poids à peu près identique ou qui augmente peu, va devenir de plus en plus fine. Donc c'est vraiment cette image qu'il faut avoir, et surtout ne pas avoir d'objectif de perte de poids ou même de stabilité de poids chez l'enfant, mais de ralentissement de la prise de poids.
1: Docteur Nègre, vous restez avec nous, on se retrouve tout de suite après ces quelques notes de Mozart.

0: Voilà quelques notes des petits riens de Wolfgang Amadeus Mozart. Et ce qu'on sait pas ou peu, eh bien, c'est que le célèbre compositeur a souffert lui aussi d'obésité à la fin de sa vie. Le surpoids, comment le détecter chez un enfant? Eh bien, on en parle aujourd'hui dans Portez-vous bien avec notre invité, le docteur Véronique Nègre, médecin pédiatre spécialisé en nutrition. Alors, parmi les différentes stratégies à mettre en place contre cette prise de poids excessive, pas de régime pur et dur, ça on l'a bien dit tout à l'heure, mais il y a aussi cette piste, écoutez.
1: Au début c'est vrai que je faisais même pas 2-3 minutes, j'étais essoufflé comme je sais pas quoi, et bah plus j'avançais à perdre du poids, à comprendre les choses, plus je pouvais tenir dans la longueur dans les activités physiques, et voilà, c'est... Je pouvais courir, je me faisais pas mal, j'avais pas de douleur, j'étais bien.
0: Voilà le témoignage de Lilian, 14 ans, cité dans le web documentaire dont on a parlé tout à l'heure. Lilian qui s'est mis au sport. Le sport, ça fait maigrir, hein, comme on l'entend dire souvent, docteur Nègre, et notamment pour un préado en problème de surpoids.
2: Alors, c'est pas le sport à lui tout seul qui fait maigrir, mais c'est lorsqu'on prend en charge un enfant ou un adolescent qui a un excès de poids, il faut vraiment évaluer l'ensemble des domaines qui vont intervenir dans la prise de poids. On a parlé de l'alimentation. L'activité physique est aussi un élément important, mais c'est pas l'activité physique toute seule qui peut faire perdre du poids. Puis on a dit que c'était pas forcément l'objectif d'ailleurs de faire perdre du poids. Et ce que dit très bien ce jeune garçon, c'est que ça peut être parfois difficile au début, surtout si on a perdu l'habitude de faire de l'activité, mais que on peut retrouver. Et c'est vraiment l'idée du plaisir. Hein, ça a été dit dans un autre.
0: Oui, le petit garçon qui le disait. Hein, oui. Faire du sport qui fait plaisir.
2: Qui fait plaisir. Et ça, c'est fondamental de garder ce plaisir de faire de l'activité physique parce que c'est ça qui va faire que ça soit durable et de retrouver le goût d'en faire pour ceux qui l'ont perdu. Et je dirais que le plaisir, il doit rester aussi dans l'alimentation. C'est pour ça que les régimes en général sont rarement source de plaisir. Et c'est fondamental de garder le plaisir de manger qui va favoriser aussi un rassasiement gustatif qui est très important.
0: Je voudrais quand même savoir comment inciter un préado ou un ado à faire sinon un sport, du moins une activité physique régulière. Parce que c'est pas évident de les faire bouger. Hein. Ça, tous les parents pourront vous le dire, hein, docteur Nègre.
2: Ah ben surtout si on s'y prend au moment de l'adolescence.
0: Oui.
2: Donc l'idéal, c'est d'avoir institué une habitude pendant l'enfance, parce que les petits-enfants et les enfants de l'âge d'école maternelle, d'école élémentaire, ils sont actifs si on leur donne la possibilité de bouger. Il faut sortir avec eux, il faut leur proposer de faire du vélo, il faut les amener dans des parcs de jeux, il faut marcher avec eux, ils sont toujours partants. Et ceux qui ont pris l'habitude de bouger, certes à l'adolescence, ils vont ralentir un peu, mais ils garderont probablement facilement le plaisir.
0: J'essaie de partager votre optimisme. En tout cas, parmi les facteurs qui favorisent la prise de poids, on l'a dit, il y a le manque de sommeil et puis le temps passé aussi devant les écrans. Dans quelle mesure ça peut faire vraiment monter la balance?
2: Alors, le sommeil, il y a beaucoup d'études qui ont montré que le fait d'être privé de sommeil par rapport au nombre d'heures qui est nécessaire va jouer sur l'appétit. C'est très connu chez les adultes, par exemple, qui ont un travail de nuit, par exemple, qui ont un sommeil de moins bonne qualité. Ils ont vraiment des troubles de l'appétit, ont tendance à manger davantage. Et ça se voit aussi chez l'enfant.
0: Alors, vous dites qu'il faudrait qu'un enfant dorme correctement, suffisamment, il ne passe pas non plus son temps devant un écran. Ça serait quoi l'équilibre, si on peut essayer de donner une échelle de valeur sur le temps de sommeil ou sur le temps passé devant un écran pour éviter justement ces problèmes de surpoids, docteur Nègre? Très concrètement, ça pourrait être quoi comme exemple?
2: Ça dépend vraiment de l'âge. Un tout petit enfant n'a rien à faire devant des écrans. Avant 2-3 ans, il n'y a aucune indication. Et le sommeil doit être au moins des 11-12 heures de sommeil. Donc, il y a une évolution suivant l'âge. Il y a des recommandations qui sont bien précisées par le Haut Comité de Santé Publique. Ce qu'il faut vraiment avoir en tête, c'est que les écrans, ça doit être quelque chose d'accompagné par les parents, en évitant de laisser les enfants seuls. Et puis, il y a des recommandations, par exemple, très simples, c'est qu'il y a de se dire pas d'écran dans la chambre des enfants. Et à partir du moment où il n'y a pas d'écran dans la chambre des enfants, mais ça va réduire de façon extrêmement importante le temps d'écran. Et puis peut-être inciter les parents à définir dans la journée des temps sans écran et à poser des règles autour de l'utilisation de ces écrans. Ça a été dit d'ailleurs par un jeune, il a parlé du côté éducatif pour l'alimentation et il avait tout à fait raison. Les parents doivent aussi avoir un rôle éducatif autour de la gestion de l'alimentation de leur enfant. On a montré dans des études que ce qui va amener le plus d'autonomie autour de l'alimentation de l'enfant, c'est de qu'il y ait des règles qui soient posées. Alors j'ai parlé des règles sur les écrans, mais pour l'alimentation, ça peut être on mange à table, ce que les parents ont préparé, et on grignote pas entre les repas. Et à l'intérieur de ces règles, l'enfant, c'est lui qui va savoir si il aime ou il aime pas. S'il a goûté, on va l'inciter à goûter sans le forcer. Et puis c'est lui qui sait s'il a faim ou pas faim. Il va falloir de la souplesse par rapport à cela. Donc c'est ce qu'on appelle l'éducation démocratique, et elle a été montrée comme étant particulièrement intéressante pour favoriser une alimentation équilibrée.
0: Je vais vous poser une question un peu toute bête, mais peut-être que certains auditeurs se la posent. Fermer à clé les placards où il y a des biscuits, des sucreries, chocolat, bonbons, est-ce que là c'est conseillé à votre avis ?
2: Alors ça peut être conseillé dans des situations tout à fait exceptionnelles de maladies, on a parlé au tout début, qui peuvent exister, des maladies génétiques complexes où les enfants sont totalement incapables de gérer leur comportement alimentaire. Dans les autres, c'est vraiment une concertation à avoir au niveau de la famille. Il n'y a pas de raison d'avoir des placards remplis de paquets de biscuits. Il faut peut-être mieux en avoir moins et permettre à l'enfant d'en consommer plutôt que d'en avoir d'avoir des placards qui regorgent de sucreries et de biscuits et d'interdire à l'enfant d'en manger.
0: Cela dit, docteur Ney, quelle solution quand ce problème de poids s'aggrave ? On va en parler juste après ça.
3: Chez nous, la durée moyenne de séjour, elle tourne autour de 4-5 mois. Le parti pris, c'est de réévaluer tous les deux mois la pertinence de l'hospitalisation et de la poursuite de la prise en charge. Tous les 15 jours, ils rentrent pour le week-end à la maison, et c'est aussi à cette occasion-là qu'on fait venir les familles pour participer aux ateliers qui vont être animés par la diététicienne, par la psychologue, le médecin ou la prof de sport adaptée.
0: Voilà, le témoignage de Sylvie Richaume, qui est directrice du SSR Le Parc. Alors SSR, c'est le centre de soins de suite et de réadaptation, qui est cité d'ailleurs dans le web documentaire. Est-ce qu'on peut parler d'hospitalisation d'un enfant en surpoids à ce moment-là, docteur Nègre ? C'est une solution peut-être un petit peu ultime ?
2: Alors, c'est le bon terme. Oui. Ça va être la solution peut-être ultime, et certainement pas pendant l'enfance. C'est-à-dire que là, on a des recommandations bien, bien précises maintenant écrites de la Haute Autorité de Santé. Ça n'a aucun sens de proposer ce type d'hospitalisation avant 12-13 ans. Parce que ça implique de séparer l'enfant de sa famille. Et on ne sépare pas l'enfant de sa famille, sauf maltraitance, et ça, c'est pas le sujet. Et il faut travailler avec la famille. Donc, de sortir l'enfant de sa famille pour le mettre dans un centre hospitalier, c'est aussi le punir un petit peu, alors qu'il n'est pas responsable de son état. Donc, ça n'est pas indiqué pour les enfants. Ça peut être intéressant dans des situations exceptionnelles d'obésité sévère d'un adolescent qui commence à s'autonomiser, et pour l'aider après une prise en charge qui s'est faite en proximité de son lieu de vie. Si ça ne suffit pas, on va éventuellement le proposer. Mais c'est de plus en plus rare qu'on le propose et on cherche plutôt à développer des prises en charge de proximité autour du lieu de vie de l'enfant.
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0: Alors, surpoids, obésité, on a dit beaucoup de choses sur les causes, les risques, l'accompagnement aussi de ces enfants. Qu'est-ce qu'il faudrait vraiment retenir au terme de cette émission, docteur Nègre ? À partir de quand il faut commencer à s'alerter, entre guillemets ? Vous disiez à peu près vers l'âge de 3 ans, vers ce qu'on appelle le rebond de l'adiposité. Je crois que c'est comme ça en termes médical qu'on l'appelle. C'est vers 3 ans, comme ça, qu'il y a des premiers signes ?
2: C'est en général, c'est vers 3 ans que peut commencer, en effet, un surpoids. Et comme on l'a dit, ça ne se voit pas visuellement. Ça ne peut se voir que sur l'évolution de la courbe. Donc, c'est autour de 3-4 ans. Et ça peut être intéressant de s'en occuper à ce moment-là. Alors, non pas pour stigmatiser, juger, critiquer les parents qui élèvent leurs enfants comme ils peuvent, et souvent le mieux possible. Mais c'est vraiment pour éviter une vie ensuite d'obésité qui va pouvoir être vraiment difficile pour l'enfant en termes de stigmatisation, de moquerie.
0: Est-ce que la difficulté aussi ne vient pas du fait qu'on consulte peut-être un peu trop tard aujourd'hui ?
2: Oui, parce que je pense qu'on a aussi pas mal de craintes. Il y a beaucoup d'idées reçues par rapport à la prise en charge de l'obésité. Alors, j'étais rassurée de voir que vos petits-enfants qui ont été interviewés n'en ont pas tant que ça, des idées reçues, et qui sont plutôt bien informés, et puis notamment sur le danger des régimes. Mais c'est vrai que souvent, souvent, les parents ont des réticences à aller consulter pour le problème du poids parce qu'ils ont peur de se faire, en effet, critiquer, peur d'être jugés sur leur façon d'élever leur enfant et peur qu'on leur impose des choses qu'ils vont pas être en capacité de faire, et notamment de priver leur enfant de tout ce qu'il aime. Et vraiment, il faut rappeler que la prise en charge et l'accompagnement d'obésité, ça n'est pas priver l'enfant de tout ce qu'il aime, ça n'est pas le mettre au régime, ça n'est pas l'empêcher ou le faire du sport qu'il n'aurait pas envie de faire. C'est vraiment quelque chose qui doit être concerté avec la famille, avec l'enfant suivant son âge, bien sûr. Les propositions de changement des habitudes qui vont être faites doivent être quelque chose de concerté. Ce n'est pas une prescription médicale, mais c'est quelque chose qui doit être décidé ensemble.
0: Eh bien, on est arrivé au terme de cette émission. Un grand merci, docteur Véronique Nègre, d'y avoir participé. Alors, pour aller plus loin, on pourra se référer à votre livre « L'enfant en surpoids » qui a été publié aux éditions John Libet. Également, le site de l'APOP, l'Association pour la prise en charge et la prévention de l'obésité infantile, dont vous êtes la présidente. Le site, c'est lapop-france.com. Et puis aussi, comment retrouver l'équilibre, ce web documentaire dont on a entendu des extraits, écrits et réalisés par le docteur Blandine Mellouette-Fort, dont vous trouverez le lien sur la page podcast de cette émission. Je vous laisse avec la citation du jour. Rire en famille, c'est mettre une belle cerise sur le gâteau de la vie. Alors ne vous privez surtout pas et à la semaine prochaine. Vous êtes toujours à l'écoute de RCF Notre-Dame et c'est l'heure à présent de faire une halte spirituelle avec Madeleine Vatel.
5: Dans quelques instants, nous allons découvrir le portrait de femmes qui ont voulu repenser leur lien personnel à Dieu, mais aussi le lien de toute une communauté. Ces femmes, ce sont les réformatrices. Dans une époque qui ne les écoutait pas beaucoup, elles ont parfois été oubliées. Nous les retrouvons dans quelques instants.
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1: Au XVIe siècle, le christianisme a été transformé, secoué par des hommes et des femmes qui ont repensé leur relation à Dieu, au salut, mais aussi leur façon de suivre le Christ en étant au plus proche des évangiles. L'histoire a retenu Luther, Calvin, bien sûr, mais d'autres figures ont laissé des écrits d'une énergie étonnante, appelant avec conviction à un engagement de feu. Et parmi ces intellectuels, des femmes que vous avez choisi de sortir de l'ombre. Sarah Scholl, bonjour.
2: Bonjour.
1: Vous êtes professeur en histoire du christianisme à la faculté de théologie de l'université de Genève et vous êtes spécialiste de la laïcité, des mutations du christianisme au 19e et 20e siècle en Europe. Vous avez travaillé sur les dissidences protestantes, la transmission religieuse et l'anticléricalisme. Et c'est tout naturellement que vous avez participé à la rédaction de cet ouvrage. C'est un ouvrage collectif intitulé « Réformatrice, 12 voix de femmes protestantes du 16e au 21e siècle ». C'est publié aux éditions Labor et Fides. Et vous avez co-dirigé cet ouvrage avec Daniela Solfaroli Camilocci, qui n'est pas présente avec nous, mais dont vous nous parlerez un peu plus tard. Alors, vous avez choisi de dessiner le portrait de ces 12 femmes qui ont participé activement à la réforme. On va y revenir sur ce qu'est la réforme pour bien se remettre dans le contexte. Ces femmes donc, qui traversent les siècles, et vous publiez des extraits de leurs poèmes, de leurs pamphlets. C'était un choix difficile, j'imagine. Vous aviez de nombreux extraits à étudier.
2: Il y a beaucoup de choix dans les écrits de ces 12 femmes qu'on a choisies. Et choisir ces 12 femmes a aussi... Alors, pour une part, c'était une évidence. C'est des figures vraiment essentielles et importantes de l'histoire du protestantisme. Et mais malgré tout, c'était aussi un choix parmi beaucoup plus de possibilités. On pourrait écrire probablement 2 ou 3 livres comme celui-ci. Simplement, ces figures doivent être, on va dire, sorties de la poubelle de l'histoire. C'est une expression un peu crue, mais qui dit bien à quel point ça n'est pas évident de faire entendre leur voix à travers les siècles.
1: Alors, ce n'est pas évident parce que, comme vous dites, elles ont été mises de côté et leurs écrits ne sont absolument pas, peut-être pas très bien conservés. Ou c'est pas évident aujourd'hui parce qu'on n'est pas véritablement prêt à entendre d'autres voix, ou même des penseuses, des penseurs féminins, qui ont aussi toute leur place dans l'histoire de l'Église.
2: Un petit peu des deux, c'est-à-dire que, d'une part, on n'a pas pris l'habitude, en fait, les théologiens, les historiens construisent des sortes de canons, des sortes de listes, même souvent implicites et tacites, des personnages qui comptent dans l'histoire. Et on est seulement au début, mais alors c'est un long début, hein, parce qu'en réalité, ça a déjà commencé au 19e siècle, hein, à faire des histoires des femmes et de l'action des femmes dans l'histoire. On a déjà des livres qui sortent au 19e siècle, mais il a fallu quand même attendre la seconde moitié du 20e siècle pour que vraiment les historiennes, surtout, se mettent au travail pour sortir ces figures, pour les faire parler, pour montrer en fait ce qu'elles ont à dire. Et là, on peut se dire, effectivement, il manquait des sources, ça a été difficile d'avoir les sources. En fait, non, ça, les sources sont là. Les sources, elles sont là depuis le moment de leur production, 16e, 17e, 18e, 19e, 20e siècle. Toutes ces femmes laissent donc des traces, puisque les sources dont ont besoin les historiens sont des traces, des écrits, des images. Elles laissent ça sur leur passage, mais c'est simplement pas intégré dans ces grands schémas historiographiques. Hein, c'est le nom technique pour dire la manière dont on fabrique l'histoire. Ces grands schémas qui sont mis en place principalement par les théologiens d'école, hein, dans les facultés de théologie, dans les universités, dans les académies protestantes. Voilà. Et ça, c'est pas toujours facile d'expliquer pourquoi elles sont passées sous silence. Mais en tout cas, la difficulté n'est pas liée aux sources. Et il suffit donc, en fait, d'ouvrir d'une certaine manière les boîtes d'archives pour trouver de quoi alimenter une histoire des réformatrices.
1: Alors, vous dites justement réformatrices parce que c'est dans l'histoire de l'Église et du christianisme. Une question par rapport au contexte que vous évoquiez, ce contexte où de la parole des femmes, des écrits des femmes. Est-ce que les institutions ecclésiales ont aussi, en quelque sorte, n'ont pas favorisé finalement la mise en valeur de ces écrits, ou bien c'est simplement l'Église, elle est en fait de son époque, elle est de son temps, et ces écrits de femmes, de toute façon, qu'elles soient dans l'Église ou pas, ils sont difficiles à mettre en valeur dans tous les cas.
2: Je crois que ce qu'il faut se rendre compte et s'imaginer, c'est qu'on est dans des processus, hein, au sein des églises qui vont donner les églises réformées, les églises protestantes. On est dans des processus qui ouvre en fait des grands laboratoires d'idées, mais aussi des laboratoires de pratiques religieuses, de rituels, de liturgies nouvelles. Et c'est des moments de grande liberté quand il y a ces divisions entre chrétiens et entre chrétiennes. Et précisément entre chrétiennes aussi, c'est-à-dire qu'il n'y a aucune raison en fait logique pour que les femmes soient à l'écart de ces grands chambardements. Et en fait, quand on regarde les sources d'époque, alors là je pense en particulier au XVIe siècle, mais ça vaut pour d'autres chamboulements plus tardifs, on les voit à l'œuvre et elles prennent vraiment part au débat public. Elles sont, de manière très concrète, hein, elles sont dans les marchés, dans les couvents, elles écrivent des pamphlets, elles écrivent des lettres au roi, à la reine, à la noblesse, aux dirigeants, aux gouvernants pour essayer de changer la donne. Elles vont donc œuvrer à leur mesure, hein, chacune, à transformer ce qu'elles jugent juste. Et c'est cette plasticité, cette liberté des grands moments de changement qui leur permet effectivement de prendre une place peut-être plus importante que ce qu'autorisent les codes de la société de leur temps, puisqu'il faut savoir par exemple que les facultés de théologie, les universités dans leur ensemble sont à peu près entièrement fermées aux femmes jusqu'au 19e voire 20e siècle. Donc là où elles prennent de la place, elles la prennent évidemment contre ceux qui tiennent les rênes habituellement.
1: Sarah Scholl, qu'est-ce que vous appelez une réformatrice, puisque c'est le titre de l'ouvrage ?
2: Pour nous, une réformatrice, c'est quelqu'un qui essaye de repenser sa relation à Dieu et peut-être même la relation d'une communauté à Dieu, et qui, de ce fait, en fait, repense Dieu dans sa relation aux êtres humains. On sait qu'il y a, voilà, dans ce dialogue avec le divin, il y a une part de création humaine tout à fait indispensable et essentielle. Et ces femmes prennent leur place dans cette réflexion. Ce sont donc des théologiennes, hein, des personnes qui réfléchissent sur Dieu. Et puisqu'elles le font dans un cadre où tout est transformable, tout est réformable, ce sont des réformatrices.
1: Oui. Et alors, vous dites théologienne, c'est pas forcément des femmes qui ont eu un diplôme de théologie. Ce sont des femmes qui ont questionné le lien à Dieu.
2: Absolument.
1: Et ça en fait des théologiennes parce que la pensée est élaborée. On le voit dans les écrits que vous publiez.
2: Donc en fait, c'est le parti pris du livre, c'est-à-dire que si on s'en tenait aux théologiennes professionnelles, on devrait attendre des femmes du XXe siècle.
1: Qui à ce moment-là accèdent aux universités.
2: Exactement.
1: C'est très tard, c'est
2: exactement.
1: XXe siècle.
2: Oui, toute fin du 19e siècle, mais surtout le 20e siècle. Et donc, oui, le parti pris du livre est vraiment de dire, dès le moment où on a un discours sur Dieu, et sur, en réalité, ça il faudra en reparler, sur les Écritures, parce que c'est ça le nœud de l'accès pour les chrétiens à ce Dieu, c'est le Dieu de la Bible. Donc, dès qu'il y a un travail avec les Écritures, on a affaire à de la théologie, quel que soit le type de théologie d'ailleurs, plutôt éthique, morale, ou plutôt fondamentale, ou plutôt justement études bibliques, ça on peut discuter au cas par cas, mais en tout cas, on fait œuvre de théologien ou de théologienne, et c'est ça qu'on a voulu montrer, c'est que ce travail-là n'est pas cantonné aux académies, aux salles de cours.
1: Et alors justement, cette prise de conscience chez certaines de ces femmes se fait par des voyages, justement, on est hors des cours, c'est-à-dire que la prise de conscience que quelque chose doit changer, on a le sentiment qu'elle se fait parce que ces femmes ont voyagé, parce qu'elles ont pu comparer, parce qu'elles se sont trouvées dans des situations qui les mettent soudain dans un autre rapport aussi aux autres, à leur mari ou à leur environnement culturel, elles découvrent d'autres traditions, et c'est ça qui va enclencher chez elles le désir aussi de changer. La prise de conscience, pour vous, vous direz qu'elle se formule à partir de quand, comment ?
2: Effectivement, quand on est réformatrice, donc on veut changer quelque chose à la situation dans laquelle on est, à l'héritage tel qu'on l'a reçu, il faut une sorte de conversion de la pensée. Et cette conversion, elle peut prendre lieu et place dans des moments différents, mais qui souvent, effectivement, impliquent un déplacement, soit physique, d'un lieu à un autre. Mais je dirais, ce qui est le plus frappant, en tout cas pour moi, en ayant vu et revu les pages de ce livre pour le préparer, c'est que ça se fait entre une situation instable, hein, quelque chose de nouveau que rencontrent ces femmes dans leur vie intime, dans la vie sociale et politique de leur temps, et les Écritures. Et le fait qu'elles relisent et relisent et relisent encore la Bible, c'est extrêmement frappant et même intriguant, au sens où elles habitent vraiment le sola scriptura protestant, à un point que je ne m'imaginais pas avant de plonger dans leur histoire.
1: Est-ce que vous diriez que c'est un encouragement aussi pour les femmes qui liront ce livre, qu'elles soient catholiques ou protestantes, à s'engager aussi dans la théologie? Est-ce qu'il y a une timidité qu'il faut passer? Et après tout, ces femmes étaient des théologiennes et pour toutes celles qui ont une appétence intellectuelle, ça vaut peut-être la peine aussi de s'interroger sur ce qu'on fait de la théologie.
2: Oui, c'est un appel à nous toutes, sans doute. Et je dirais qu'il a été, d'une certaine manière, il a été entendu. C'est-à-dire, ce qui est assez fou, c'est que ce geste que font ces 12 femmes que nous avons étudiées pour ouvrir les Écritures, ouvrir la Bible et prononcer leur propre interprétation et surtout la publier. Ce geste-là, il est fait depuis longtemps par quantité de femmes. On en a des témoignages abondants au cours de l'histoire, mais aussi autour de nous. Et ce qui a tardé, en fait, c'est leur entrée dans les lieux de pouvoir de la théologie que sont les universités. Aujourd'hui, elles sont bien représentées, y compris dans le corps professoral. Mais l'interprétation féminine de tout cet héritage chrétien se fait depuis longtemps. Et le mystère, c'est pourquoi on est si aveugle à cette tellement grande activité des femmes dans le champ de la théologie chrétienne.
1: Alors, c'est une question qu'on va essayer d'aborder tout au long des émissions de cette semaine. Merci beaucoup, Sarah Scholl. Je rappelle que vous êtes co-auteur de l'ouvrage réformatrice 12 voix de femmes protestantes du 16e au 21e siècle, publié aux éditions Labor et Fides. On vous retrouve demain.
2: À demain.
0: Dans un instant, place à Bruno Fuma pour faire un point sur l'histoire.

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1: Aujourd'hui, nous sommes le 11 mai. Alors que l'Allemagne nazie a capitulé le 8 mai 1945, la dernière ville européenne occupée par les Allemands, Saint-Nazaire, est libérée seulement le 11 mai.
2: Les murs de béton et les blocos que les Allemands ont dressés à travers les rues et camouflés en maisons paisibles sont restés intacts, mais n'ont servi à rien. Le port est saccagé. L'abri géant qui recelait 50 sous-marins sous 6 mètres de béton n'a été qu'égratigné par les bombes de 6 tonnes. Mais c'est fini. 100 000 Français sont libérés. Et les Allemands de Saint-Nazaire sont prisonniers comme tous les autres.
1: 100% des habitations de la ville de Saint-Nazaire ont été détruites au cours de la Seconde Guerre mondiale. Le Mossad, autrement dit les services secrets israéliens, enlève en pleine rue de Buenos Aires en Argentine le 11 mai 1960 l'organisateur en chef de la solution finale, Adolf Eichmann.
3: Il y a encore de nombreuses inconnues. Quand sera-t-il jugé? Comment sera-t-il jugé? Par qui sera-t-il jugé? Autant de questions auxquelles nous ne pouvons pas répondre pour l'instant. Nous ne savons même pas si le tribunal, quel qu'il soit, appliquera la liberté qui lui est laissée de prononcer la peine de mort. Car en effet, la peine de mort a été supprimée en Israël, sauf pour un seul cas, le crime de génocide.
1: L'information sera rendue publique le 23 mai, soulevant une forte protestation des Argentins. Adolf Eichmann sera jugé, condamné à mort et exécuté le 31 mai 1962. C'est un marathon judiciaire qui débute à Lyon le 11 mai 1987. Le procès de Klaus Barbie, le chef de la Gestapo de la ville pendant la guerre, surnommé le boucher de Lyon.
4: 13h05 précisément, le président André Sardini ouvre l'audience du procès le plus chargé de symboles.
5: L'audience est ouverte. Je demande au service d'ordre d'introduire l'accusé, s'il vous plaît.
4: L'image qui résume tout ce symbole, c'est de ces gars. Voici l'arrivée de Klaus Barbie dans le box des accusés. Il apparaît calme, sous les regards de l'ensemble de la presse internationale qui est là, et aussi des témoins qui sont dans la salle. Il ne les regardera jamais.
1: Ce procès se terminera le 3 juillet 1987. Klaus Barbie sera condamné à la réclusion criminelle à perpétuité pour crime de guerre. Il mourra en prison en 1991.
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1: La culture à présent. Avec la naissance le 11 mai 1904 à Figueras du peintre Salvador Dalí, il est considéré comme l'un des principaux représentants du surréalisme. Il est également sculpteur, scénariste et écrivain. Il meurt en 1989. Autre naissance, en 1952, celle de Renaud Séchan, plus connu sous son seul prénom. Il débute sa carrière au moment de mai 68, avant de sortir un premier album en 1975. Après un passage à vide, il reviendra au début des années 2000 avec Beaucoup d'enfer. Il a également tourné dans quelques films comme Germinal de Claudier.

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1: Bonjour et bonne fête aux Estelle et aux Stella. Sainte Estelle serait une contemporaine de Sainte Eutrope, de la ville de Sainte, et aurait vécu, selon la légende dorée, au 1er siècle de notre ère. Comme elle s'obstinait dans sa foi et refusait tous les prétendants, c'est son père qui la fit mettre à mort dans les arènes de Sainte, où elle mourut martyre. Cependant, elle n'apparaît dans la littérature chrétienne qu'au Moyen-Âge, en particulier dans le guide de pèlerinage de Saint-Jacques de Compostelle. Son nom était à l'origine Eustelle, du grec E-E-U, qui veut dire beau ou bien, et Stello, qui veut dire paré, orné. Et elle fut pendant longtemps la patronne de la jeunesse. Quant à la forme latinisée Estelle, qui veut dire étoile, elle est due au poète Frédéric Mistral, qui mit le mouvement du Félibrige sous le patronage de Sainte Estelle. Le Félibrige est un mouvement littéraire fondé en Provence en 1854 par Mistral, mais aussi par Aubanel, Brunet, Mathieu, Roumanille, Tavant et Gérard.

0: pour sauvegarder et promouvoir la langue, la culture et tout ce qui constitue l'identité des pays de Languedoc. Finissons avec un bon mot de Frédéric Mistral qui plaira aux Provençaux. Quand le bon Dieu en vient à douter du monde, il se rappelle qu'il a créé la Provence. Alors, bonne fête des Félibriges et bonne fête aux Estelles.
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2: En ce temps-là, Jésus disait à ses disciples : Quand viendra le défenseur que je vous enverrai d'auprès du Père, lui, l'Esprit de vérité qui procède du Père, il rendra témoignage en ma faveur. Et vous aussi, vous allez rendre témoignage, car vous êtes avec moi depuis le commencement. Je vous parle ainsi pour que vous ne soyez pas scandalisés. On vous exclura des assemblées. Bien plus, l'heure vient où tous ceux qui vous tueront s'imagineront qu'ils rendent un culte à Dieu. Ils feront cela parce qu'ils n'ont connu ni le Père, ni moi. Eh bien, voici pourquoi je vous dis cela. Quand l'heure sera venue, vous vous souviendrez que je vous l'avais dit. »

Vient maintenant l'heure du témoignage. Jésus vient de dire que si le maître est persécuté, les disciples aussi seront persécutés. Et c'est dans ce climat d'annonce que Jésus précise la mission de l'Esprit Saint, l'Esprit de vérité que le Père enverra. Il rendra témoignage à Jésus, Jésus qui lui-même s'est appelé la vérité. Et cette annonce est suivie d'une autre, à savoir que nous serons nous aussi conduits à témoigner puisque nous sommes avec Jésus. Il n'est pas indifférent que ces annonces suivent le grand commandement de l'amour. Vous demeurez en mon amour, comme moi j'ai gardé les commandements de mon Père, et je demeure en son amour. Voici quel est le commandement, vous aimez les uns les autres comme je vous ai aimé. Cela figurait dans les versets qui précèdent. L'Esprit Saint rend témoignage à Jésus, et c'est pourquoi nous sommes rendus d'autant plus audacieux pour être à notre tour, au nom de l'amour de Jésus, ses propres témoins. Pesons donc le poids des mots lorsque Jésus exprime sa préoccupation que ne soyons pas scandalisés, selon ses propres mots. Il précise que, oui, nous aurons à subir des contradictions, et même que ses disciples seront tués par ceux qui s'imagineront rendre ainsi un culte à Dieu. Terrible perspective, si l'on y pense bien. C'est vrai. Être chrétien, cela nous sort de nous-mêmes et nous expose, comme Jésus a été exposé. Ailleurs, Jésus dit que l'Esprit Saint nous donnera ce qu'il faudra dire devant les hommes. L'Esprit apparaît donc dans la bouche de Jésus comme l'allié indispensable dans un combat mené à partir de l'amour de Dieu pour les hommes. Et pensons à ceux qui prennent des risques pour vivre jusqu'au bout cette exigence. L'évangile de l'amour nous fait entrevoir l'abîme de ce qui lui est contraire. Et voilà pourquoi l'évangile est tellement d'actualité. Pour que l'amour triomphe de ce qui n'est pas lui, de ce qui lui est contraire.

Notre Père, qui es aux cieux, que ton nom soit sanctifié, que ton règne vienne, que ta volonté soit faite sur la terre comme au ciel. Donne-nous aujourd'hui notre pain de ce jour. Pardonne-nous nos offenses, comme nous pardonnons aussi à ceux qui nous ont offensés. Et ne nous laisse pas entrer en tentation, mais délivre-nous du mal. Car c'est à toi qu'appartiennent le règne, la puissance et la gloire pour les siècles des siècles. Amen.

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5: Bonjour et bienvenue, je suis très heureux de vous retrouver ce matin. Les longs week-ends de mai sont l'occasion de faire parfois un peu de route, visiter de nouveaux lieux. Ce week-end, j'ai eu la chance de revenir là où j'ai grandi, dans le Finistère, au bout de la terre. Cela faisait une dizaine d'années que je n'étais pas retourné dans les lieux où j'ai grandi, l'iode, le vent, le gris des murs et les moutons sur les vagues, les hortensias, les maisons en granit, la ville de Brest, détruite puis reconstruite après la Seconde Guerre mondiale, la messe en breton à Notre-Dame du Folgouët, oui, c'est authentique encore hier matin, des chrétiens continuaient de prier chaque dimanche en breton. Cette terre finistérienne, j'y ai grandi pendant 20 ans et c'était émouvant de retrouver ces lieux que j'ai maintenant quittés. Peut-être que vous aussi, parfois, vous retournez sur les traces de votre enfance. Je repensais à cette phrase de Saint François de Sales à Sainte-Jeanne de Chantal. Fleuris là où tu as été planté. Longtemps, j'ai compris cette phrase comme une invitation à accepter l'endroit où l'on vit. Ce week-end, j'y ai entendu autre chose. On ne quitte jamais vraiment la terre qui nous a fait grandir. Nos racines continuent toujours de nous nourrir. Toujours. Nous avons tous besoin d'être enracinés dans un lieu, c'est ce que rappelle la philosophe et mystique Simone Veil. L'enracinement est peut-être le besoin le plus important et le plus méconnu de l'âme humaine. Soyons donc enracinés et soyez les bienvenus dans la matinale RCF Notre-Dame. Je vous accompagne jusqu'à 10h. Et bonjour Clara Bévilacqua.
6: Bonjour Pierre-Hugues.
5: Donald Trump écrit sa colère sur son réseau social.
6: Oui, après plus de 2 mois de guerre et 1 mois de cessez-le-feu, les échanges semblent toujours au point mort entre les États-Unis et l'Iran. Les États-Unis qui ont envoyé une proposition de plan de paix à l'Iran et la réponse iranienne est arrivée. Donald Trump l'a qualifiée de totalement inacceptable. Il l'a publiée en lettres capitales. On ne connaît pas les détails des échanges entre les deux pays. La situation iranienne qui sera au cœur d'une réunion demain, mardi, coprésidée par Paris et Londres. Les ministres de la Défense britannique et français l'ont annoncé hier. Ils invitent tous leurs homologues des pays prêts à contribuer à une mission pour sécuriser le détroit d'Ormuz.
5: La France et le Royaume-Uni qui prennent les devants.
6: Oui, alors que Téhéran a averti hier que l'armée iranienne répondrait de manière décisive et immédiate en cas de déploiement français et britannique. Face à ces menaces, Emmanuel Macron a assuré dans la foulée que la France n'avait jamais envisagé un déploiement dans le détroit. Ils sont arrivés hier à Paris en avion. 5 Français rapatriés après leur évacuation du MV Ondius. Navire de croisière où un foyer d'antivirus a été détecté. Ils sont arrivés à l'hôpital Bichat à Paris pour être confinés et passer des examens. L'un d'entre eux présente des symptômes. Un test va confirmer dans les prochaines heures si c'est positif ou non. Ils sont pour l'heure tous placés en isolement strict.
5: Les débats autour de la fin de vie arrivent progressivement à leur terme.
6: Après 2 lectures à l'Assemblée nationale et une au Sénat. Dès aujourd'hui, 16h, la Chambre haute se saisit une nouvelle fois de la proposition de loi qui vise à créer une aide à mourir et à renforcer les soins palliatifs. Examen en seconde lecture jusqu'à mercredi soir qui sera conclu par un vote solennel. Près de 700 amendements ont été déposés pour la plupart des élus de la droite et du centre hostiles à l'aide à mourir. Mais les désaccords entre députés et sénateurs semblent insurmontables et c'est bien l'Assemblée des députés qui aura le dernier mot. Le parquet de Carpentras ouvre une enquête pour provocation à la haine après la diffusion de l'hymne pétainiste Maréchal Nous Voilà. C'était vendredi pendant les commémorations du 8 mai 1945 dans le Vaucluse. La radio associative locale qui assurait l'animation musicale de l'événement dit que la mairie du Rassemblement National

0: national n'y est pour rien.
1: Et vous nous annoncez encore de la pluie ce matin, Clara.
0: Oui, de la pluie dans les terres, mais il y aura du soleil le long des côtes. Alors, toutes les côtes atlantiques, de la Manche, de la Méditerranée, dans l'après-midi. Même dans le Finistère, Pierruc. Dans l'après-midi, les averses se déplacent vers l'est. La région parisienne, le centre Val-de-Loire et la Nouvelle-Aquitaine n'auront donc plus d'averses pour la journée. Les températures sont bien redescendues avec la pluie de ces derniers jours. Comptez entre 9 et 12 degrés ce matin. Et pour l'après-midi, il fera entre 15 et 20 degrés.
1: Merci beaucoup, Clara. Et la crise énergétique nous inquiète. Nous avons peur de manquer de pétrole, mais le vrai carburant est peut-être ailleurs. On va retrouver Guillaume d'Abbeville dans 10 minutes, enfant du Mékong. Ce sera juste après l'invité de la rédaction. RCF Notre-Dame, il est 6h35, on va entendre le chanteur Thomas Fersen dans quelques minutes. Mais d'abord, comme chaque matin, la bonne info, c'est une rediffusion de la bonne info de jeudi dernier. Clara, nous étions le 7 mai, veille du 8 mai.
0: Demain, le 8 mai, anniversaire de Léon XIV en tant que pape, nous en parlions à l'instant sur cette antenne et depuis ce matin. Mais le 8 mai, c'est aussi bien sûr, Pierre-Hugues, la fin de la Seconde Guerre mondiale, le jour où les forces alliées ont officiellement annoncé la capitulation de l'Allemagne nazie, mettant fin à 6 années de conflit, 6 ans où des militaires, des hommes, sont partis au combat, laissant souvent femmes et enfants derrière eux. Alors 1945, c'est maintenant un petit peu loin, mais la réalité de ces femmes militaires, leur quotidien, parfois difficile, et bien toujours d'actualité. Marie-Isabelle Deplanche, bonjour.
2: Bonjour.
0: Alors vous êtes la présidente de l'association Appieur qui vise à rompre l'isolement des aidants et de leurs proches aidés. Et vous êtes aussi la femme du colonel Desplanches, ancien pilote avec près de 4000 heures de vol au compteur, de nombreuses heures de vol et des missions extérieures. Est-ce que vous vous rappelez la première fois, Marie-Isabelle, où votre mari vous annonce qu'il part en mission ?
2: Ah oui, je me rappelle très bien de cette première fois. Alors, on était préparés, hein. On savait que sur la base d'Orléans, on était à l'époque c'était le cœur du métier que de partir en opération. Bon, je vais pas vous dire que c'est une nouvelle qu'on accueille avec joie. On est juste préparés à ça. On sait que c'est là où ils doivent être, et donc voilà, on s'organise, on soigne les moments avant le départ, et puis après, on trouve tous les moyens de rester en lien pendant les opérations.
1: Qu'est-ce que vous ressentez à chaque fois qu'il vous annonce à nouveau qu'il part en opération ?
2: Qu'est-ce que je ressens ? à la fois, peut-être quand même, le premier sentiment, c'est peut-être de la fierté, de me dire que, voilà, j'accompagne dans la vie quelqu'un qui a une telle vocation, je dirais ça comme ça. Militaire, c'est un métier de vocation. Et puis, je crois de la confiance quand même. Je crois de la confiance. La confiance, évidemment, avec un derrière, c'est là qui pourrait se profiler, de dire voilà, ce qui va se passer, c'est en danger. Enfin, voilà, puis même ce terrain, savoir être connecté à ce terrain géopolitique dans lequel on baigne aujourd'hui. On est vraiment tout le temps imprégné de ce qui se passe. Moi, je me sens vraiment complètement concernée. Et donc, voilà, quelque part, il agit pour que les choses aillent vers la paix. Enfin, voilà, pour lui, c'est vraiment être militaire, c'est être engagé pour la paix, quoi, pour qu'on puisse rester en paix.
0: Est-ce que c'est un cap un petit peu à passer, finalement, d'accepter, d'assumer comme ça le métier de son conjoint ?
2: Un cap à passer, alors je ne sais pas, parce que moi, je suis mariée depuis 25 ans et mon mari est militaire depuis 26 ans. Donc, je savais à quoi m'en tenir. Non, je ne crois pas que ce soit un cap à passer. Par contre, je crois que ça nécessite un certain nombre de, je vais pas dire de règles, mais de principes pour que ça marche bien. Enfin, moi, en tout cas, ce qui a été très important pour moi, c'est de garder au fur et à mesure de notre vie et de nos pérégrinations, en particulier de déplacements géographiques, de garder le fil rouge de ce qui était important pour moi. Et de pouvoir justement, à chaque mutation est une occasion de se reposer les bonnes questions, en fait, puisque nous, on n'a pas de, en tant que conjoint, on n'a pas la possibilité d'avoir une carrière, enfin, voilà, mais à chaque fois, on se pose la question, c'est quoi le fil rouge, c'est quoi le gros caillou qu'on met dans notre bocal. Et je dirais, la priorité, pour moi, ça a toujours été la santé du couple. Et donc, à ce titre-là, partout où on est allé, on a toujours trouvé un moyen de s'enraciner pour que notre couple soit nourri que ce soit quand il est présent ou quand il est absent, mais qu'on ait toujours des outils de communication. Et là, je remercie vivement le mouvement Vivre et Aimer qui nous a beaucoup apporté tout au long de notre parcours ensemble.
1: Et Marie-Isabelle Desplanches, est-ce que vous...

0: Vous parlez avec d'autres épouses de militaires, justement, pour partager peut-être la difficulté au moment où on apprend une nouvelle fois que son mari part en mission.
1: Alors oui, il y a une vraie, ça c'est vrai qu'il y a un vrai sentiment. Je vous parlais tout à l'heure de confiance, mais je crois que voilà, l'institution et la famille militaire, c'est vraiment c'est vraiment pour nous, ça vient alimenter la confiance. On se sent pas tout seul. Mmh. On sait que s'il arrivait quelque chose, eh bien on serait accompagné. Et puis effectivement, partager le quotidien, partager nos émotions, nos anxiétés, notre joie de retrouvailles, nos difficultés de retrouvailles aussi. Les retrouvailles, c'est un moment qui se prépare particulièrement parce que c'est pas toujours simple de devoir revenir à son mari dans un quotidien qu'on s'était organisé avec les enfants d'une certaine manière.
0: Ah oui, le retour est compliqué aussi.
1: Le retour peut être compliqué, le retour se prépare, ouais. Et c'est vrai qu'entre femmes de militaires, entre conjoints de militaires, on partage nos expériences et c'est très très précieux.
2: Il y a donc une forme d'entraide entre vous, on l'imagine. Merci beaucoup Marie-Isabelle Desplanches d'avoir partagé avec nous ce quotidien de femme militaire à cette veille du 8 mai. C'est donc la fin de la Seconde Guerre mondiale. Un grand merci Marie-Isabelle.
1: Un grand merci à vous.
0: Et merci à vous Clara, vous l'avez compris, c'était une rediffusion de la Bonne Info de jeudi dernier. Et Clara, on vous retrouve dans quelques minutes pour le Saint du jour.
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0: 6h40 sur RCF, Notre-Dame, Thomas Fersen, figure singulière et attachante de la chanson française. Il publie aux éditions du Seuil « Comme on quitte un imperméable », un voyage initiatique au Mexique et à Cuba. C'est écrit en octosyllabes, des vers de huit syllabes qui racontent le passage à l'âge adulte d'un jeune Parisien qui ne connaissait pas grand-chose au-delà de son quartier. Il est l'invité cette semaine de Simon Tatrou, l'émission Portrait sur RCF Notre-Dame. Je vous propose d'en écouter un extrait. Thomas Fersen.
4: J'avais envie d'écrire un roman sur ce voyage, effectivement, qui est un moment de transition pour moi, puisque comme on quitte un imperméable, j'ai quitté mon état civil. En rentrant de ce voyage, je me suis inventé un double, hein, oui, mais plus tranquille, plus calme et moins fauteur de troubles que celui du docteur Jekyll. Voilà. Et pour me réinventer, pour avoir par sentiment, ça m'a procuré un sentiment d'aventure. J'ai eu l'impression de démarrer une vie que j'allais construire moi-même autour de ce nom romanesque, Thomas Fersen, qui est aujourd'hui le mien. Enfin, qui se mélange, mais bénignement, j'espère, avec celui que mon état civil. Je suis une espèce de personnage bicéphale, comme ça. À deux noms, en tout cas.
0: Voilà, vous écoutiez Thomas Fersen au micro à RCF Notre-Dame de Simon Tatrou dans l'émission Portrait. Comme un quitte un imperméable, c'est publié aux éditions du Seuil, spectacle tiré du livre qui sera créé cet été au Festival d'Avignon à la Scala avant une tournée de 2 ans. L'émission Portrait est déjà disponible sur le site rcf.fr. Tout autre sujet à suivre, la crise énergétique qui nous inquiète. On a parfois peur de manquer de pétrole, mais le vrai carburant est peut-être à chercher ailleurs. C'est ce que va nous dire Guillaume Daboville. Il sera avec nous dans une minute.
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0: mon moteur, c'est le don. Voilà ce que m'a dit un jour Martin Beljo, cambodgien. Il y a 32 ans, il aide des communautés de planteurs de café au Mexique. Il reçoit 2 balles à la sortie d'un restaurant. À l'agonie, dans l'hélicoptère qu'il exfiltre vers un hôpital de campagne, il aperçoit un autocollant de Notre-Dame de Guadeloupe. Allongé et suffoquant, il promet « Si je m'en sors, je donne ma vie aux enfants pauvres ». Bingo ! 4 mois plus tard, le voilà retapé. Il part au Cambodge avec Enfants du Mékong, avec la mission de s'occuper d'un petit foyer d'une douzaine d'enfants pauvres et illettrés, dans une région encore tenue par les Khmers rouges. 29 ans après, plus de 1200 enfants rayonnent sur ce site. En 2020, drame du Covid, confinement. Le foyer ferme ponctuellement. Martin est asséché de cette absence de vie. 2 mois plus tard, sa petite maison s'embrase en 2 heures d'un court-circuit. Il n'a plus rien. Nous nous appelons et il me dit 2 choses simplement. Le plus dur, c'est de perdre photos et livres. Puis il cite Kipling. Si tu peux voir détruit l'ouvrage de ta vie et sans dire un seul mot te mettre à rebâtir, tu seras un homme, mon fils. Voilà ce qui m'est demandé aujourd'hui. Aujourd'hui, le foyer de Sisopon a rouvert. Si ce centre est collé des tensions frontalières entre Thaïlande et Cambodge, il jaillit la vie. Mon énergie, c'est l'amour. Mon moteur, c'est le don. Voilà ce que Martin m'a dit 4 mois après.
1: L'histoire est belle, Guillaume. Tout le monde n'est pas Martin. Sans pétrole, comment donner son énergie ?
0: Alors, chers auditeurs et chers Pierrugues, je ne voudrais être donneur de leçons, car le bien fait peu de bruit. Mais nous ne sommes chez Enfants de Mékong que des témoins. Et les pauvres nous disent « j'ai soif ». Oui, nous ne sommes rien sans les pauvres. Notre monde actuel les a rarement mis autant à l'oubli. Comme le dit Emmanuel Todd, géographe et historien, le principe fondamental de l'identification à autrui n'est pas la reconnaissance du bien, mais la reconnaissance de soi dans l'autre. Notre pétrole, c'est de se donner. Et la bonne nouvelle, c'est que cela rend heureux.
1: Et voici l'appel au don. Merci beaucoup, Guillaume. Ça fait du bien de parler bonheur avec vous ce matin. On ne parle pas assez de bonheur. Plus d'informations sur votre site enfantsdumekong.com. Guillaume Daboville, c'est à réécouter sur le site internet de la radio RCF Notre-Dame. À suivre la prière du matin et puis d'abord le saint du jour avec vous, Clara. Nous fêtons aujourd'hui les Estelles et les Stella.
2: Mais oui, Pierre-Hugues, Sainte Estelle serait une contemporaine de Sainte Eutrope de la ville de Sainte. Elle aurait vécu, selon la légende dorée, au premier siècle de notre ère, et comme elle s'obstinait dans sa foi et refusait tous les prétendants, c'est son père qui la fit mettre à mort dans les arènes de Sainte, où elle mourut martyre.
1: Voilà, dans la longue lignée des belles histoires des saints du jour, voici le père d'une sainte qui l'a fait elle lui-même la mettre à mort. Et cependant, cette sainte n'apparaît dans la littérature chrétienne qu'au Moyen-Âge.
2: Mais oui, en particulier dans le guide de pèlerinage de Saint Jacques de Compostelle. Son nom était à l'origine Eustelle, du grec E-E-U, qui veut dire beau ou bien, et Stello, qui veut dire parée, ornée. Elle fut pendant longtemps la patronne de la jeunesse. La forme latinisée Estelle, qui veut dire étoile, elle est due au poète Frédéric Mistral, qui mit le mouvement du Félibrige sous le patronage de Sainte Estelle. Le Félibrige, Pierre, vous savez ce que c'est ?
1: Oh, c'est un mouvement littéraire fondé en Provence en 1854
2: vous
1: par
2: Mistral. Vous avez les mêmes notes que moi, bravo. Donc un mouvement littéraire fondé en Provence en 1854, vous l'avez dit, par Mistral, mais aussi par Aubanel, Brunet, Mathieu, Roumani, Tavant et Gérard, dans le but de sauvegarder et promouvoir la langue, la culture et tout ce qui constitue l'identité des pays de Languedoc. Alors je vous propose de finir avec un bon mot de Frédéric Mistral qui plaira aux provinciaux.
1: Bah, allons-y.
2: Quand le bon Dieu en vient à douter du monde, il se rappelle qu'il a créé la province.
1: Alors là, je ne suis pas du tout d'accord. Quand le bon Dieu en vient à douter du monde, il se rappelle qu'il a créé la Bretagne.
2: C'est ben original. Voilà. Et ben non, c'est la Provence, Pierre-Hugues. Alors bonne fête des Félibriges et bonne fête aux Estelles.
1: Et puis Saint-Mailleul de Cluny, également à l'honneur aujourd'hui. Et
2: oui, né en 906 à Valensole en Provence, Mailleul étudie à Lyon, puis Mâcon, où il enseigne. Il entre ensuite dans les ordres et devient le 4e abbé de Cluny. C'est en 965. Son rayonnement est immense. Il réforme des monastères en France et en Italie également, et son influence s'étend à travers toute l'Europe chrétienne. Les rois et les papes le comptent parmi leurs amis. Il refusera même, Pierre-Hugues, de devenir pape.
1: Et ben, et sa vie n'est pas sans aventure, Cara.
2: Oui, en 972, lors d'un voyage en Provence, il est capturé par des Arabes et ne recouvre la liberté qu'après le paiement d'une lourde rançon. Il meurt le 11 mai 994 à Souvigny, c'est dans l'Allier. Il avait 80

0: 27 ans. Les habitants refusent de laisser partir sa dépouille, alors il y est enterré et Souvigny devient un grand lieu de pèlerinage pour tout l'Occident.
1: Magnifique lieu de Souvigny. Clara, on vous retrouve dans 10 minutes pour les informations, mais d'abord la prière du matin.

En ce temps-là, Jésus disait à ses disciples : Quand viendra le défenseur que je vous enverrai d'auprès du Père, lui, l'Esprit de vérité qui procède du Père, il rendra témoignage en ma faveur. Et vous aussi, vous allez rendre témoignage, car vous êtes avec moi depuis le commencement. Je vous parle ainsi pour que vous ne soyez pas scandalisés. On vous exclura des assemblées. Bien plus, l'heure vient où tous ceux qui vous tueront s'imagineront qu'ils rendent un culte à Dieu. Ils feront cela parce qu'ils n'ont connu ni le Père, ni moi. Eh bien, voici pourquoi je vous dis cela. Quand l'heure sera venue, vous vous souviendrez que je vous l'avais dit.

L'Esprit de vérité rendra témoignage en ma faveur, nous dit Jésus. L'Esprit de vérité. Nous sommes dans un monde où la vérité est difficile à cerner, à établir. Il y a tellement d'informations. Alors, quelles sont les bonnes? L'événement de la résurrection du Christ est lui-même contesté, et ce depuis le jour de Pâques. Certains y croient, d'autres pas. Nous sommes bien placés pour le savoir. Le procès de Jésus continue. Est-il vraiment ressuscité? Est-il vraiment le Messie qui accomplit les Écritures? C'est pourquoi l'Esprit rendra témoignage en faveur du Fils. Certains le traitent en effet de Belzéboul ou de blasphémateur. Il faut donc que son témoignage ne soit pas dénaturé. Il en va du salut de la vie de notre humanité. Je relève, d'autre part, que ce n'est pas Jésus qui se justifie. Tout Jésus-Christ qu'il est, il ne se justifie pas lui-même. Il accomplit ainsi la parole du prophète Jérémie qui remet sa cause entre les mains du Père. L'Esprit de vérité défendra ses disciples, et donc nous à leur suite. Car, comme eux, nous sommes faibles, incapables d'accueillir totalement la vérité et de trouver les mots, les attitudes justes. L'Esprit nous ajuste à la vérité qu'est Dieu. À la suite du Christ, nous n'avons pas à nous justifier nous-mêmes, mais à nous laisser ajuster. Avec l'Esprit de vérité, nous pouvons combattre le mensonge qui empêche tout amour et qui, en présentant un faux visage de Dieu, entraîne l'homme sur une fausse route. C'est tout le problème de l'idolâtrie. Nous le voyons d'ailleurs, cette fausse image de Dieu peut faire que ceux qui combattent Jésus et ses disciples s'imaginent qu'ils rendent ainsi un culte à Dieu. C'est tout le drame de ceux qui croient défendre Dieu et qui, en fait, défendent seulement leur image de Dieu, leur manière de croire. Ils restent prisonniers de la violence et de la mort. Enfin, n'isolons pas la vérité. N'en faisons pas une valeur solitaire. Amour et vérité se conjuguent, dit le psaume 84. La vérité n'est pas le seul attribut de l'Esprit. Il est aussi le défenseur, le consolateur, le feu. C'est dans l'amour que nous accueillons l'Esprit de vérité.

Notre Père, qui es aux cieux, que ton nom soit sanctifié, que ton règne vienne, que ta volonté soit faite sur la terre comme au ciel. Donne-nous aujourd'hui notre pain de ce jour. Pardonne-nous nos offenses, comme nous pardonnons aussi à ceux qui nous ont offensés, et ne nous laisse pas entrer en tentation, mais délivre-nous du mal, car c'est à toi qu'appartiennent le règne, la puissance et la gloire.

0: pour les siècles des siècles. Amen.
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1: RCF Notre-Dame, Saint-Estelle et Saint-Mailleul à l'honneur aujourd'hui. Excellent réveil. RCF Notre-Dame, il est 7h. On est parfaitement à l'heure ce matin. La seconde et à la une aujourd'hui, Clara. Un Français qui était à bord du navire MV Rondius présente des symptômes suspects.
2: Et il se trouve avec les 4 autres Français rapatriés dans un hôpital parisien. Hier soir, nous saurons aujourd'hui s'il est atteint d'un antivirus. Le projet de loi sur la fin de vie fait son retour au Sénat. Début aujourd'hui de l'examen en deuxième lecture du projet de loi sur l'aide à mourir. Un vote solennel prévu mercredi soir.
1: Oui, dans 10 minutes, on poursuit ce débat sensible autour de la fin de vie, des soins palliatifs. Pourquoi ce sujet touche-t-il si profondément les consciences au-delà des croyants? Le point de vue de Madeleine Vatel.
2: Donald Trump juge totalement inacceptable la réponse de l'Iran pour mettre fin à la guerre. Le président américain a exprimé sa colère hier soir. Demain, Paris et Londres vont co-présider une réunion sur la sécurisation du détroit d'Ormuz. Et la Russie et l'Ukraine s'accusent mutuellement de ne pas respecter le cessez-le-feu de 3 jours. Kiev assure que la Russie mène des assauts sur la ligne de front.
3: Bonjour à toutes et à tous. À la une de votre journal en Haute-France, Laurent de Galet peut-il rester maire de Valenciennes malgré sa condamnation? Reprise des débats au Sénat sur la fin de vie, les parlementaires sont-ils en train de changer d'avis? Et puis un pèlerinage des soignants qui arrive dans la région. Du côté de la météo, des gouttes sont attendues aujourd'hui.
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3: Laurent de Galet, le maire de Valenciennes, a été condamné à 5 ans d'inéligibilité avec exécution immédiate. L'élu du parti Horizon se tourne vers toutes les voies de recours possibles pour faire reculer cette condamnation. Bonjour Marguerite de Moulin.
5: Bonjour Aurélien.
3: L'objectif, conserver ses mandats.
5: Et oui, la semaine dernière, le préfet du Nord a officiellement reconnu la condamnation en première instance de l'édile de Valenciennes. Ce dernier a donc dû démissionner d'office de son mandat, tout en déclarant qu'il déposerait un recours devant le tribunal administratif pour contester la décision préfectorale. Cette technique avait déjà été utilisée par Marine Le Pen après sa condamnation en première instance dans l'affaire des assistants parlementaires. La conseillère départementale du Pas-de-Calais avait pu conserver son mandat quelques mois de plus, le temps du recours devant le juge administratif. En effet, tant que les voies de recours ne sont pas toutes épuisées, il est possible de poursuivre son mandat, mais ce recours devrait être rejeté. Toutefois, cela permet à Laurent de Galet de gagner du temps, décrypte un docteur en droit pour la Voix du Nord.
3: Laurent de Galet qui a posé ses propres limites à cet exercice.
5: Et oui, s'il n'animera pas les réunions des conseils municipaux et communautaires, comme il l'a affirmé à nos confrères de la presse quotidienne régionale, il continuera en revanche d'avancer sur les projets pour lesquels il a été élu en mars dernier.
3: Et Marguerite, cette affaire a commencé avec une condamnation pour prise illégale d'intérêt et subordination de témoins.
5: Laurent de Galet a été condamné en première instance par le tribunal judiciaire de Lille pour cette affaire et il a fait appel de cette décision. Il est donc présumé innocent.
3: Et alors de nouvelles élections pourraient-elles avoir lieu?
5: C'est pas obligatoire, mais il est possible d'élire un nouveau maire au sein du conseil municipal. L'élection sera d'ailleurs inscrite à l'ordre du jour du prochain conseil municipal et le prochain maire devra être élu à la majorité absolue à plus de 50% des voix, donc par les élus de la majorité et des groupes d'opposition. Un scrutin qui se fait à bulletin secret. Le prochain ou la prochaine maire de Valenciennes sera donc, sauf improbable retournement de situation, issu de la majorité actuelle.
3: Merci Marguerite de Moulin. Une agression qui a marqué le milieu du football amateur ce week-end. Le jeune Matteo, 9 ans, a été violemment roué de coups après un match de foot à Vendin-le-Vieil dans le Pas-de-Calais vendredi. 5 enfants de l'équipe de Creil ont pris à partie ce jeune du club d'Auchy. Depuis, le club de l'Oise a été la cible d'une vague de cyberharcèlement et d'injures racistes sur les réseaux sociaux. Le club de Matteo déplore la récupération politique et dénonce la vague de haine et de racisme subi par le club de Creil et ses joueurs sur les réseaux sociaux. 7h04 sur RCF Hauts-de-France. C'est aujourd'hui que la proposition de loi relative à l'aide active à mourir est de nouveau étudiée au Sénat. Seconde lecture pour un texte qui fait de moins en moins consensus. Les votes en faveur de l'aide active à mourir étant de plus en plus resserrés à chaque nouvelle étude du texte. Est-ce le signe d'une prise de conscience? Pas forcément, répond l'évêque d'Arras, Mgr Olivier Leborgne.
6: Je trouve que c'est un sujet dont les chrétiens, en tous les cas en ma présence, parlent peu. Moi, j'ai essayé à plusieurs reprises, mais d'en parler avec des gens, je ne saurais pas dire s'il y a une évolution. On est sur un débat.

0: de civilisation absolument cruciale. Je ne pense pas, enfin je pense que faire des sondages là-dessus est très très compliqué parce que les questions, la formulation des questions induit... Enfin moi j'ai du mal à voir ce qu'il en est de l'évolution de l'opinion.
1: Culture, 110 ans après, comment garder la mémoire de la Grande Guerre dans la Somme? Au musée Somme 1916, le musée propose de reconstituer l'histoire de la bataille de la Somme. Et jeudi, le musée a reçu son premier char reconstitué, un Renault FT-17. Moment important pour le président fondateur du musée, Thierry Gourlin, les chars représentant une grande partie de l'histoire de la bataille de la Somme.
2: Ah oui, c'est un souhait que je souhaitais, c'est le cas de le dire, depuis longtemps. Et l'opportunité s'est trouvée, c'est qu'il y a un musée qui est à FIM, qui s'appelle France 40, reconstitution de Seconde Guerre mondiale principalement, et aussi de la Première, et il fabrique des chars. Donc il m'a fait la réplique à l'échelle 1 du FT-17. La réplique, c'est de se rendre compte de ce que c'était déjà les chars à l'époque. Alors bien sûr... Dans le secteur, on aurait pu mettre un Mark 4 ou un Mark 1 britannique, mais c'est 8 mètres ou 10 mètres de long, donc la place n'était pas suffisante. Donc c'est pour ça, pour mettre un char, autant prendre un char qui était le char de la victoire, bien sûr.
1: Musée Somme 1916 à Albert, d'où nous y étions en direct avec RCF Hauts-de-France la semaine dernière. Du sport avec le LOSC qui en passe d'être sur le podium de Ligue 1. Les Lillois sont passés devant l'Olympique Lyonnais hier. Ils grimpent à la troisième place du championnat. Place qualificative directement en Ligue des Champions. Les Dogues, pour s'assurer cette place, doivent l'emporter contre Auxerre, 15e de Ligue 1 à domicile dimanche prochain. Lens, de son côté, est assuré de jouer la Ligue des Champions l'année prochaine, mais c'est bien terminé pour la première place. Les 100 et or sont désormais 6 points derrière le Paris Saint-Germain à 2 matchs de la fin. En Ligue 2, 3 défaites pour les clubs des Hauts-de-France, défaite de Dunkerque contre Laval, Boulogne contre Troyes et Amiens contre Rodez. En handball, les joueuses de Saint-Amand-les-Eaux l'ont emporté contre Toulon. Défaite sur le parquet de Stella Saint-Maur du côté de Sambre-Avenois. Victoire des Dunkerquois contre Istres. Et puis, Jimmy Gressier a été sacré champion de France de 10 km à 3, remportant la course en 27 minutes et 47 secondes. Week-end sportif également pour les 2500 personnes qui ont couru le marathon pour rejoindre le Louvre-Lens depuis Lille hier. Et on termine comme chaque jour avec l'actualité chrétienne. Lundi de Pentecôte sera la 7e édition du mini pèlerinage des soignants et des professionnels de santé. Elle aura lieu le 23 mai à Bouvigny dans le Nord. Le docteur Jean-Michel Le Cerf, clinicien au CHRU de Lille, nous explique l'importance de retrouver un pèlerinage pour les soignants. Il en parle au micro de Michel Picard.
3: Les soignants sont aussi des gens qui sont parfois en souffrance, qui donnent beaucoup, et qui ont besoin de se ressourcer, de se retrouver, d'échanger, de partager un peu leurs difficultés. Ça a été d'abord l'objectif primaire, quand on a voulu lancer ce pèlerinage des soignants il y a 7 ans, parce qu'on s'est rendu compte que c'était aux alentours du Covid, hein, vous vous rappelez, qu'il y avait quand même pas mal de soignants qui étaient en difficulté. Et se rassembler, partager les mêmes choses, dans un moment de fraternité, de détente, de marche, mais aussi bien sûr de recueillement, de ressourcement, de prière, c'est quelque chose qui fait beaucoup de bien.
1: Pour le lundi de Pentecôte, donc à Bouvigny dans le Nord, le docteur Jean-Michel Le Cerf. Allez, on termine avec la météo. Le réveil se fait sous la pluie pour la Somme et l'Avesnois. Ce matin, une vague de précipitations qui traverse depuis cette nuit la région du nord au sud. Mais passé ce premier rideau d'averse, le ciel devrait être plus clément ce matin pour les Hauts-de-France. Après le déjeuner, les gouttes seront de retour sur le nord Pas-de-Calais et sur la Somme. De faibles averses qui se confondront avec des éclaircies. Côté température, la douceur de ces derniers jours se poursuit. Il fait 10 degrés à Cambrai et Saint-Omer, 11 à Valenciennes, Lille et Amiens, 12 à Dunkerque, Boulogne-sur-Mer et Calais. Dans un instant, vous retrouvez Pierre-Hugues Dubois pour le reste de la matinale.
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0: 7h10 sur RCF Notre-Dame. Très heureux de vous retrouver ce matin. Et bonjour Madeleine Vatel.
1: Bonjour Pierre-Hugues.
0: On va parler fin de vie avec vous. Et bonjour Pauline de Torsiac.
2: Bonjour Pierre-Hugues, bonjour à tous.
0: Avec vous aussi, ce projet de loi qui arrive au Sénat aujourd'hui, puisque dans La Foi en Action, vous recevez une religieuse petite sœur des pauvres.
2: Oui, sœur Agnès du Bon Pasteur, elle va nous rappeler l'intuition de Jeanne de Jugan, la fondatrice des Petites Sœurs des Pauvres, et puis elle va nous raconter quelle est justement la mission au quotidien des Petites Sœurs des Pauvres dans leurs établissements.
0: Eh bien, rendez-vous avec vous à 7h15, Pauline. Mais d'abord, Madeleine, pour le point de vue, on va continuer de parler aujourd'hui à l'antenne d'un sujet grave, celui des propositions de loi relatives à la fin de vie. Elles sont examinées au Sénat jusqu'à demain. Madeleine, c'est un sujet important pour les chrétiens.
1: Oui, justement, je me suis demandé, après tout, pourquoi le sujet de la fin de vie préoccuperait-il plus les chrétiens que les autres? Pourquoi ceux qui sont convaincus que ça vaut la peine de mieux connaître Jésus supporteraient-ils plus facilement de vivre malade et condamné? Est-ce que vous croyez vraiment, Pierre-Hugues, que c'est plus simple pour un chrétien d'apprendre qu'il a une maladie dégénérative? Est-ce que vous pensez qu'un chrétien, voyant tous les jours son père allongé, les yeux mi-clos, la bouche déformée, le corps meurtri de perfusion, est-ce que pour lui, c'est plus facile à admettre que l'on vive soi-même avec une maladie grave ou que l'on accompagne quelqu'un d'incurable? C'est violent, ça reste une épreuve. Et puis, à l'inverse, est-ce qu'un profane, un non-chrétien, s'en fiche d'emmener sa mère en Suisse à une date précise et de vivre les mois qui précèdent comme un compte à rebours? Est-ce qu'un non-chrétien revendique bousculer sa propre vie, changer ses priorités? C'est extrêmement dur. Or, c'est l'expérience seule ou c'est la foi et les deux qui laissent voir que quelque chose se vit au cœur même de ses souffrances. Nos auditeurs ont peut-être déjà lu ce best-seller intitulé « Au nom de tous les miens » et signé par Martin Gray, un juif polonais rescapé du ghetto de Varsovie et du camp d'extermination nazi de Treblinka. Plus tard, il a aussi perdu sa femme et ses enfants dans un terrible incendie. Je l'ai rencontré quelques jours avant sa mort, il y a 10 ans précisément, et ce survivant m'a raconté qu'il avait pu traverser ses découragements et les plus grandes épreuves de sa vie grâce à une phrase que son père lui avait dite dans ses derniers instants, une seule. « Mon fils, la vie est sacrée, ne l'oublie jamais, va jusqu'au bout. »
0: Madeleine, vous semblez dire qu'aujourd'hui, c'est le même appel qui est universel. « La vie est sacrée, va jusqu'au bout. »
1: Mais croire que la vie est sacrée quand celui qu'on a en face de soi est tellement défiguré, ça ne va pas de soi. Et pourtant, ceux qui tiennent jusqu'au bout racontent combien un chemin inattendu s'est ouvert avec les autres, parfois avec Dieu. Ils souffrent, mais ils ne sont pas seuls. Ils se croient indignes, mais ils découvrent qu'ils ont une place, encore, toujours. Les chrétiens croient que le Christ donne un supplément d'âme à ce qu'on appelle l'Esprit Saint. La Pentecôte approche et l'un des dons attribués à l'Esprit Saint, c'est l'esprit de force. La vie divine dépasse infiniment nos forces. Et si l'on croit l'incroyable de la résurrection, si on fait confiance à la promesse du Christ, c'est l'Esprit Saint qui remporte le combat spirituel contre le découragement, qui aide à supporter les douleurs et qui donne l'élan aux personnes qui s'occupent des malades. Cette force, c'est celle de l'amour. Alors si on croit au Christ, mais vraiment, c'est-à-dire si on lui fait une confiance totale, alors on croit que dans la situation terrifiante d'une maladie incurable, l'Esprit Saint sera vainqueur de ma peur. Et donc, pour répondre à votre question, la fin de vie est-elle une affaire qui concerne surtout les chrétiens? Mais les évangiles ne disent qu'une chose, quand tout semble perdu, terminé, fichu, désespéré, les chrétiens croient non seulement que la vie est sacrée, mais qu'une autre force est à l'œuvre et que l'Esprit Saint agit. Et ça, ça bouleverse tout.
0: Merci beaucoup Madeleine Vatel. Et on va continuer tout au long de cette matinale d'évoquer ce projet de loi relatif à la fin de vie, aux soins palliatifs et même tout de suite avec Pauline de Torsiac dans La Foi en Action. Et puis dans 5 minutes, on va parler de l'orgue de la cathédrale de Reims qui va retrouver sa voix mercredi prochain.
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0: Et puis l'émission de Madeleine Vatel, évidemment, à réécouter en intégralité l'émission Halte Spirituelle chaque jour de la semaine à 15h15 et 20h45. À partir d'aujourd'hui et pendant 3 jours, on le disait avec Madeleine Vatel, le Sénat examine en seconde lecture les deux propositions de loi relatives à la fin de vie et aux soins palliatifs. On en

0: parle aussi avec vous, Pauline de Torsiac.
1: Oui, Pierre-Hugues, si le projet de loi sur le développement des soins palliatifs fait l'unanimité, celui qui vise à légaliser l'euthanasie suscite la controverse. Les petites sœurs des pauvres qui accueillent des personnes âgées depuis 1839 estiment que participer à la décision ou être acteur de la mort n'est pas compatible avec leur mission de prendre soin et d'accompagner les personnes en fin de vie. Sœur Agnès Dubon-Pasteur nous rappelle l'intuition de Jeanne Jugan, la fondatrice des petites sœurs des pauvres.
2: Notre fondatrice, Jeanne Jugan, la Bretonne, du côté de Saint-Malo et de Rennes, a accueilli chez elle la première personne âgée. Elle l'a installée dans son lit. Alors que Jeanne Jugan avait auparavant, elle avait déjà vécu 37 ans avant ce premier geste, ce premier acte, et elle avait connu ce que c'était que d'aller aider des personnes à domicile, elle avait connu ce que c'était que de travailler à l'hôpital. Et c'est pas ça qu'elle a fait. Elle est allée et elle l'a pris, elle l'a amené chez elle dans son lit. Et c'est l'origine de ce que nous appellerons très vite des ma maison. Voilà, nous accueillons à ma maison, qui est à la fois notre maison à nous les sœurs, mais qui se veut être surtout et d'abord la maison de chaque personne âgée accueillie, sa maison.
1: Et à l'image de leur fondatrice, Jeanne Jugan, qui est la première à l'hiver 1839, avait recueilli chez elle une femme âgée, aveugle et infirme. Les petites sœurs des pauvres ont aujourd'hui pour mission d'accueillir les personnes âgées, de les réconforter, de les soigner, de les accompagner jusqu'à la mort. Sœur Agnès nous en dit plus sur le rôle bien particulier des religieuses.
2: Notre rôle à nous, petites sœurs, c'est justement d'être petite sœur des personnes âgées accueillies, petite sœur des salariés, des collaborateurs qui viennent nous aider. Pour moi, la principale mission, la principale rôle, c'est d'être là, c'est de vivre avec. Nous vivons sur place et nous sommes là. Ensuite, nous sommes au service, celles qui sont en capacité de pouvoir aider vraiment à ce que nous appelons l'hospitalité, c'est-à-dire le service des personnes âgées, peuvent aider pour l'aide au repas, pour aider aux toilettes, peuvent aider pour les accompagnements, peuvent aider pour l'animation, peuvent aider pour la buanderie, pour tout ce qui fait une maison et la vie d'une maison.
1: Et si pour l'administration, les établissements gérés par les petites sœurs des pauvres sont des EHPAD, les religieuses les appellent, comme vient de le dire sœur Agnès, ma maison, car les personnes accueillies doivent y trouver un esprit de famille. Ce sont souvent des personnes âgées dans la précarité et souffrant de la solitude.
2: Nous accueillons les plus démunis, ceux qui ont le moins de ressources, mais aussi, voilà, la solitude fait partie aussi de ça. Quelqu'un qui peut être avec très peu de ressources, mais avec une grande famille autour d'elle, ça ne sera pas la même chose que quelqu'un qui sera tout seul. Voilà, donc c'est des personnes auxquelles nous sommes spécialement attentives. Pour ça, c'est d'être avec, c'est de vivre avec, c'est de s'approcher, c'est d'être capable d'aller s'asseoir à côté, de pouvoir écouter, de pouvoir parler, de pouvoir être attentif aux petites choses qui feront plaisir. Les sœurs africaines comprennent ça très bien. Les petites sœurs dans la civilisation africaine, c'est souvent celles qui sont au service des grandes sœurs. Voilà, soyons petites sœurs auprès de nos grands frères et de nos grandes sœurs qui sont les résidents.
1: Pauvreté, douceur, miséricorde, ce sont trois dimensions fondamentales de l'apostolat des petites sœurs des pauvres. Sœur Agnès nous en dira plus demain.
0: Et puis Pauline, nous on vous retrouve dans 5 minutes pour l'actualité chrétienne. On va parler des 170 ans de l'œuvre d'Orient.
1: Exactement, puisque hier une messe à Notre-Dame de Paris a été célébrée justement pour célébrer les 170 ans de l'œuvre d'Orient. L'œuvre d'Orient qui est engagée sur le terrain auprès des chrétiens d'Orient dans 23 pays précisément.
0: Ne nous dites pas tout de suite, sinon on n'aura plus de surprises dans 5 minutes. Donc on vous retrouve Pauline de Torsiac tout à l'heure. Et puis nous partons avant cela à Reims sur RCF Notre-Dame. Bonjour Alexis Claudretz.
3: Bonjour Pierre-Hugues, bonjour aux auditeurs de RCF.
0: Du diocèse de Reims et des Ardennes, on entend votre enthousiasme et votre sourire ce matin, ça fait du bien Alexis. Aujourd'hui, vous voulez évoquer le réveil du grand orgue de la cathédrale de Reims.
3: Eh oui, le grand orgue de la cathédrale de Reims est resté muet depuis 2018. Imaginez, lors de la messe d'installation de Mgr Éric de Moulin-Beaufort comme archevêque de Reims et des Ardennes le 28 octobre 2018, cet orgue ne pouvait pas sonner. Et Mgr, comme quelques autres privilégiés dont nous faisons partie à la rédaction,

0: Action de RCF Reims-Ardenne, pour tout vous dire, a eu la chance d'entendre les toutes nouvelles sonorités en avant-première jeudi dernier avant les festivités inaugurales prévues ce mercredi 13 mai. 5 ans de travaux ont été nécessaires, restauration de la partie instrumentale, modernisation et fiabilisation des systèmes, travail sur l'acoustique, restauration du buffet et du tambour. Coût total, un peu plus de 3 millions d'euros. Un instrument extraordinaire composé de 6656 tuyaux qui, pour les plus petits, mesure quelques centimètres et jusqu'à une dizaine de mètres pour les plus grands. D'autre part, il compte pas loin de 90 jeux et, comme vous le savez, plus un orgue a de jeux, plus sa palette sonore est riche.
1: Et Alexis Claude Retz, vous avez parlé de festivité inaugurale ce mercredi 13 mai. Qu'est-ce qui est au programme ?
0: Ce mercredi à 18h aura lieu le concert inaugural du Réveil de l'Orgue, joué par Olivier Latry, organiste titulaire de l'Orgue de Notre-Dame de Paris. Aussi, l'orgue sera béni par Mgr Éric de Moulin-Beaufort. La console mobile sera dévoilée par Pierre Méa, l'organiste titulaire de la cathédrale de Reims. Instant promo, si vous me le permettez, la cérémonie est à suivre en direct sur RCF Reims-Ardennes, comme pour les concerts du vendredi et du samedi, puisque cette belle journée de fête se poursuivra tout au long du week-end de l'Ascension, avec des concerts à 20h jeudi, vendredi et samedi. La messe de l'Ascension, évidemment, jeudi matin à 11h. Un joli clin d'œil que cette inauguration ait lieu le week-end de l'Ascension, puisqu'en haut du buffet du Grand Orgue, on observe des statues avec notamment deux anges qui acclament le ressuscité qui s'élève vers les cieux. Une scène qui évoque clairement l'Ascension du Christ. Exposition photo au Conservatoire de Reims et de multiples conférences sont également au programme. Toutes les informations sont à retrouver sur le site du diocèse de Reims.
1: Et merci à vous Alexis Claude Retz. À suivre l'appel à la paix du pape Léon XIV.
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1: Il est 7h22 sur RCF Notre-Dame et on vous retrouve à 7h30 pour les informations. Clara et l'église Notre-Dame des Champs, célèbre ses 150 ans, c'était tout à l'heure. Je me suis trompé de ligne. Un aspirateur sous-marin. Mais de quoi s'agit-il, ça ?
4: Je vais vous dire. Alors, je ne vais pas tout vous dire parce que sinon vous n'allez pas m'écouter à 7h30. Mais c'est une invention qui a été récompensée hier lors du concours Lépine. C'est un aspirateur qui permet de nettoyer nos fonds marins mais sans perturber la faune, Pierre-Hugues.
1: Eh bien, le concours Lépine, j'ai appris que c'était le 1000 bornes. Figurez-vous, il a été inventé au concours Lépine.
4: Donc, j'ai appris.
1: Voilà, n'hésitez pas, les petites informations. Bref, les informations, c'est aussi avec vous, Clara Bévilacqua. On retrouve à 7h30 et Pauline de Torsiac. L'actualité chrétienne à présent sur RCF Notre-Dame. Une messe à Notre-Dame de Paris hier pour célébrer les 170 ans de l'œuvre d'Orient.
5: Et depuis 170 ans, l'œuvre d'Orient est engagée sur le terrain auprès des chrétiens d'Orient, du Moyen-Orient à la Corne de l'Afrique, en passant par l'Europe orientale et l'Inde. L'œuvre d'Orient est présente en 23 pays. L'organisation soutient l'action des évêques, des prêtres et des communautés religieuses qui interviennent dans des contextes de guerre auprès des populations, quelle que soit leur appartenance religieuse. C'est le cas en ce moment, notamment au Liban Sud, où l'œuvre d'Orient achemine des convois humanitaires dans les villages chrétiens pris en étau dans la guerre entre Israël et le Hezbollah. Alors, pour témoigner de leurs difficultés et des persécutions dont ils font l'objet, eh bien, des chrétiens d'Orient seront reçus ce mardi au Parlement européen.
1: Léon XIV lance un appel à la paix pour le premier anniversaire de son élection à la tête de l'Église catholique.
5: Et vendredi, lors d'une célébration eucharistique au sanctuaire marial de Pompéi, Léon XIV a placé son pontificat sous la protection de la Vierge Marie. Il a aussi lancé un vibrant appel à la paix mondiale. Dans une méditation centrée sur le rosaire, l'Eucharistie et la miséricorde, le pape a également exhorté les fidèles à redécouvrir une foi vivante face aux guerres, aux crises familiales et à l'éloignement des valeurs chrétiennes.
1: Le roi d'Angleterre, lui, a adressé un message au pape.
5: Et oui, justement, à l'occasion de ce premier anniversaire de Léon XIV en tant que pape, Charles III a félicité Léon XIV dans un long message où il a réaffirmé l'engagement du Royaume-Uni à resserrer ses liens avec le Saint-Siège.
1: Des timbres spéciaux pour la première année de pontificat.
5: Oui, le Vatican a émis des timbres pour commémorer le premier anniversaire de l'élection de Léon XIV. L'illustration du timbre a été réalisée par Raoul Berzosa, artiste renommé d'art sacré.
1: Et l'on reparle de l'agression d'une religieuse à Jérusalem, fin avril, le 28 avril dernier.
5: Oui, l'homme d'une trentaine d'années qui a agressé la religion.

0: Française dans les rues de Jérusalem sera jugée pour violence volontaire aggravée par un motif d'hostilité envers un groupe religieux. Rappelons que la religieuse a été projetée au sol et sa tête a heurté un bloc de pierre. L'homme s'est ensuite enfui, puis il est revenu lui asséner un coup de pied avant d'être interrompu par l'intervention d'un passant.
1: RCF Notre-Dame, il est 7h25, on va maintenant ouvrir une page scoutisme. On va parler des scouts unitaires de France dans 3 minutes. Mais d'abord, les scouts et guides de France, ils ont tenu ce week-end leur Assemblée Générale Nationale à Jambeville, dans les Yvelines.
0: L'Assemblée Générale des Scouts et Guides de France a été marquée par la prise de fonction de sa nouvelle déléguée générale, Anne Guibert. Jusque la directrice de Jambeville, elle prend la suite d'Anne-Claire Belay-Huet, qui était en poste depuis l'été 2021. Elle nous a confié sa joie pour ce nouvel engagement.
2: Je reçois avec joie, énergie et envie de continuer à porter les couleurs de ce mouvement qui fait grandir tant d'enfants, tant de jeunes, pour qu'ils puissent prendre leur place dans la société d'aujourd'hui.
0: Désignation de la nouvelle déléguée générale, élection du conseil d'administration et vote d'une résolution nationale intitulée « Cultiver l'essentiel, grandir ensemble » pour Anne Guibert. Il s'agit aujourd'hui de revenir aux fondamentaux du scoutisme.
2: Comment est-ce que vraiment un louveteau à 8 ans qui sait faire à manger pour une équipe ou pour plus large, qu'est-ce que ça lui apporte comme estime de lui-même, comme fierté par rapport aux autres? Une caravelle qui, à 17 ans, réalise un projet en étant en partenariat avec une association locale au service d'autres, comment est-ce que ça lui permet aussi de trouver et de trouver sa voie peut-être future dans son avenir professionnel ou de faire des choix? Donc il y a vraiment cette volonté de se redire que le scoutisme et les valeurs fondamentales que sont la vie en équipe, la vie dans la nature, l'engagement, voilà, ces choses-là sont vraiment valeurs de vie pour les jeunes et vont leur permettre de devenir des citoyens heureux, utiles, actifs et artisans de paix.
1: Pauline, revenir aux fondamentaux du scoutisme après une année mouvementée pour les scouts et guides de France.
0: Oui, l'an dernier, l'élection de Marine Rosset, nouvelle présidente des scouts et guides de France, avait fait l'objet de controverses en raison notamment de ses engagements politiques. Elle avait dû démissionner 2 mois après son élection.
2: Je pense que ça a été très clair pour nos adhérents de se dire que la présidence de Marine Rosset et son engagement politique aujourd'hui n'étaient pas compatibles. Et donc, du coup, elle-même et en étant accompagnée par l'ensemble du conseil d'administration, on a décidé de faire cet autre choix et l'année s'est déroulée sans trop de problèmes. C'est-à-dire que cette séquence de l'été dernier, pour nous, est un peu refermée et on continue à avancer en étant aussi serein par rapport à ce que nous avons traversé l'été dernier. Mais il y a cette volonté-là commune d'être sûr et que le fait que ce que nous vivons, ce que nous proposons peut être tout à fait d'actualité aujourd'hui et comment est-ce qu'on revient au centre des activités, aussi sur un rythme d'activité. Aujourd'hui, comment est-ce qu'on sort de l'activisme pour les jeunes, mais comment est-ce qu'on a bien un bon rythme qui permet aux jeunes de se retrouver et de faire du scoutisme un vrai lieu de rendez-vous pour grandir.
0: Et ce week-end, des guides et scouts de France a également été marqué par une course solidaire visant à soutenir à hauteur de 10 000 euros des actions caritatives, Pierre Huguin.
1: Autre mouvement de scoutisme, les scouts unitaires de France, ils étaient plus de 4 000 réunis dans l'Eure à l'occasion de leur journée nationale.
0: Oui, dans les traces de Saint-Louis, modèle de justice, de service et de foi, eh bien les 4 000 jeunes ont été appelés à mettre leur talent au service des autres et à bâtir pierre après pierre un monde plus beau, plus fraternel et plus juste.
1: Pauline, je vous propose d'écouter une petite musique.

0: Ces jeunes, ce sont des choristes qui étaient réunis à Bordeaux pour le 10e rassemblement Ecclesia Cantique.
1: Exactement, Pierre, ils étaient 1000 choristes à se retrouver pour cette 10e édition d'Ecclesia Cantique, au programme 40 masterclass sur différents thèmes liés au chant, à la liturgie et à la mission, mais aussi un concert en plein air et un spectacle missionnaire. Hier, une vingtaine de paroisses de l'agglomération bordelaise ont également vu une chorale de jeunes se joindre à elles pour le service de la liturgie. Voilà, on termine comme ça. Pierre-Yves, c'est beau.
0: Ah oui, c'est très beau. Merci beaucoup, Pauline de Torsiac, pour ces actualités chrétiennes. On était heureux de pouvoir entendre aussi ces choristes d'Ecclesia Cantique, donc réunis à Bordeaux. Vous nous en parliez ce matin. Plus d'informations à retrouver sur notre site rcfnotredame.fr. RCF Notre-Dame, il est 7h30. Et on vous retrouve, Clara Bévilacqua, pour les informations. Avec à la une, Clara, un passager américain du MV Andius testé positif à l'antivirus.
2: Oui, en France, 27 personnes ont été identifiées comme cas contact. 5 Français étaient à bord du navire de croisière. Ils ont été rapatriés hier soir et placés à l'isolement strict dans un hôpital parisien. L'un d'entre eux présente des symptômes. Nous saurons s'il est contaminé d'ici 24 heures.
0: Le projet de loi sur la fin de vie fait son retour au Sénat.
2: Oui, début aujourd'hui de l'examen en deuxième lecture de ce projet. Une proposition qui vise à créer une aide à mourir et renforcer les soins palliatifs. Un texte profondément remanié en commission, mais dont l'issue finale reste entre les mains de l'Assemblée nationale. Un vote solennel des sénateurs est donc attendu mercredi soir. La chanson Maréchal nous voilà à la gloire de Pétain, diffusée dans les haut-parleurs de la ville de Carpentras, dans le Vaucluse. La radio associative chargée de l'animation lors des commémorations du 8 mai reconnaît une erreur non intentionnelle. Elle défend la mairie du Rassemblement national, mais le parquet de la ville a tout de même annoncé hier soir ouvrir une enquête pour provocation à la haine.
0: Les prix du pétrole repartent à la hausse après la nouvelle déclaration de Donald Trump.
2: Oui, le président estime que la réponse iranienne aux propositions américaines pour mettre fin à la guerre est totalement inacceptable. Le cessez-le-feu tient depuis plus d'un mois, mais reste très fragile. L'iranienne Narges Mohammadi, prix Nobel de la paix 2023, a été libérée sous caution hier. Cette opposante au régime iranien était emprisonnée depuis décembre. Sa santé s'était gravement détériorée. Elle a été transférée à Téhéran. Un aspirateur sous-marin capable de nettoyer et d'aspirer nos déchets et microplastiques. C'est l'invention de Mister Turbino, récompensé hier par le concours Lépine. Un dispositif sans moteur qui ne perturbe pas la vie sous-marine, c'est ce qu'assure son créateur.
0: À suivre la météo.
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4: Le réveil s'est fait sous la pluie dans la Somme et la Vénois ce matin. Une vague de précipitations a traversé cette nuit la région du nord au sud. Mais passé ce premier rideau d'averse, le ciel doit être plus clément ce matin dans les Hauts-de-France. Après le déjeuner, les gouttes seront de retour sur le nord Pas-de-Calais et la Somme. De faibles averses qui devraient se confondre avec des éclaircies dans l'après-midi. Côté température, la douceur de ces derniers jours se poursuit. Il fait 10 degrés ce matin à Cambrai et Saint-Omer, 11 à Valenciennes, Lille et Amiens, 12 degrés à Dunkerque, Boulogne-sur-Mer et Calais. Dans les prochains jours, demain, le ciel devrait être ensoleillé et mercredi, des averses sont attendues largement sur tous les Hauts-de-France. Dans un instant, c'est le grand témoin avec Louis Dauphren. Quant à moi, je vous retrouve à 8h pour un tour complet de l'information dans la région. Très bonne journée à tous.
0: RCF Notre-Dame, il est 7h33, l'heure du grand témoin. Bonjour Étienne Pépin.
5: Bonjour Pierre-Hugues Dubois, bonjour à tous.
0: Et oui, ça n'est pas la voix de Louis qui s'est blessé ce week-end en faisant du sport. Il va bien, mais il est immobilisé quelques jours. On pense évidemment bien à lui. Aujourd'hui, Étienne, vous prenez le relais et vous recevez Michel Goldstein, ancien journaliste, rédacteur en chef à France Télévisions, co-auteur des Intouchables de l'audiovisuel public, les révélations choc de la commission d'enquête, c'est chez l'Artilleur.
5: Michel Goldstein, bonjour.
6: Bonjour.
5: Merci d'avoir accepté de répondre à nos questions une semaine après la publication du rapport à l'oncle à la suite de la commission d'enquête sur la neutralité et le financement de l'audiovisuel public. Un rapport de près de 400 pages qui propose près de 80 mesures, en particulier la fusion de France 2 et France 5, France Info et France 24, les réseaux France 3 Région et ICI, ex-France Bleu, et de supprimer France 4, Le Move et Slash. Objectif 1 milliard d'euros d'économie, soit plus d'un quart du budget de l'audiovisuel public, dont il veut utiliser la moitié pour doubler les crédits partie du programme budgétaire consacré à l'entretien du patrimoine et l'autre pour désentêter l'État. Charles Alonck propose également de soumettre les figures de la télévision et de la radio publique à une stricte neutralité et de revenir à la nomination des dirigeants de France Télévisions et de Radio France par l'Élysée. Enfin, le rapporteur reprend un triptyque bien connu dans les médias, informer, cultiver, divertir. Pardon. C'est le retour de l'ORTF, Michel Goldstein.
6: Non, je ne pense pas. Je pense quand même que France Télévisions doit rester un service public fort. Et donc, je suis, et d'entrée, je vais vous le dire, je suis contre la privatisation du service public, comme Charles Alonck, apparemment, puisqu'il ne s'est jamais prononcé pendant ses auditions. Vous vous rendez compte, hein, cette commission, qui est une commission assez unique, a duré 6 mois, 200 heures, 234 personnes auditionnées pour 67 auditions. Quelque chose de rarement vu autour du service public. C'est pour cette raison, avec Éric Morillot, qu'on s'est emparé de cette commission pour faire ce livre qui sont les intouchables de la commission sur l'audiovisuel.
5: Alors vous avez décrypté cette commission, une commission qui s'est déroulée parfois dans un climat tendu. Comment est-ce que vous l'avez vécu ? Est-ce que vous l'avez suivi un peu comme une télé-réalité ?
6: Alors j'ai assisté à toutes les auditions. Alors télé-réalité, je pense que c'est un mot un peu fort, parce que son rapporteur, Charles Alonck, je pense, a fait un travail extrêmement précis, minutieux et en profondeur. Je pense que ça a déplu à beaucoup de monde, parce qu'il a été chercher toute la poussière et tous les moutons qu'il y a sous la moquette du service public.
5: C'était la seule solution ? C'était la seule manière de faire, Michel Goldstein ?
6: Alors, je pense qu'il vit aussi avec son temps, c'est-à-dire celui des réseaux sociaux. Moi, je pense qu'il a été un petit peu trop loin dans les tweets et dans certains rapports avec certains députés de cette commission. Mais est-ce qu'il pouvait faire autrement ? C'est la question qu'on se pose, parce que on a voulu se protéger. Et c'est la caste qui a voulu se protéger. C'est un de nos chapitres dans notre livre avec Éric Morillot. On a fait remonter cette caste qui s'est emparée du service public et en l'occurrence de France Télévisions. Et cette caste, il faut à un moment donné que ça cesse et que l'entre-soi en France cesse. Parce que cette commission, elle a mis en miroir notre fonctionnement de notre société. C'est-à-dire celle des copains d'abord. Et ça, ça ne peut plus continuer, parce que là, c'est l'argent de tous les Français.
5: Sur le fond, on va essayer de décrypter un petit peu ce qui s'est joué avec cette commission. Michel Goldstein, libérer le trop-plein de jeux et de rediffusions de France 2 et y inclure davantage de documentaires, d'investigations, de débats politiques, c'est ce que souhaite le rapport de Charles Alonck. Il veut ainsi faire de France 2 une grande chaîne généraliste de premier plan, référence pour l'information et la culture qui fédère l'audience et génère des revenus publicitaires. Au fond, est-ce qu'il veut revenir quand même à la vocation historique, initiale, originelle de ce qu'était véritablement France Télévisions au départ?
6: Bah bien sûr, on n'aurait jamais dû perdre, en fin de compte, ces axes qui faisaient la force de France Télévisions. C'est-à-dire, effectivement, l'impartialité, un divertissement qui soit un divertissement, je dirais, un peu plus intellectuel.
5: Mais les jeux ça fait de l'audience,
6: Ça fait de l'audience. Moi, je suis pas contre qu'on laisse certains jeux, mais est-ce que France Télévisions doit avoir autant de jeux? C'est la question qu'on peut se poser.
5: La question qu'on peut se poser, c'est de savoir s'il faut les faire produire à l'extra. Finalement, est-ce qu'il ne faudrait pas inclure cette production à l'intérieur même des services de France Télévisions?
6: Je pense que c'est compliqué de faire ce genre d'émission à l'intérieur de France Télévisions. Mais à un moment donné, c'est de laisser la place aussi à de petits producteurs. Parce que qu'est-ce qui est arrivé ces derniers temps? C'est qu'il y a trois mastodons qui ont pris, on peut dire, le pouvoir: Media One, Together et Banijay.
5: Mais est-ce qu'ils en avaient la capacité aussi financière?
6: Oui, je pense.
5: Un petit producteur face à ces mastodons ne va pas exister. Finalement.
6: Si, oui, mais c'est normalement dans la charte de France Télévisions, on devait avoir quand même cette pluralité qui devrait permettre à France télévision d'exister aussi pour les petits producteurs. Là, vous parlez de jeux, mais moi je parle d'émissions qui sont sur France 5, comme C'est à vous, et on peut décliner le C à plusieurs sauces. Ce sont quand même des talk shows. Est-ce que des talk shows doivent coûter aussi cher? Est-ce que France Télévisions n'est pas capable de le produire
5: lui-même? Comment c'est perçu à l'intérieur des rédactions de France Télévisions? Vous avez été journaliste et rédacteur en chef pendant 30 ans dans le service public. Vous avez quitté France Info TV, qui a été votre dernier poste ces dernières années. Comment c'était vécu de l'intérieur?
6: Alors, il y a un mal-être à France Télévisions. Déjà, je vais rétablir quand même certaines choses, parce qu'on a parlé des salaires de France Télévisions, avec une moyenne à 72 000 euros. Il faut dire que cette moyenne, elle est due à une trentaine de directeurs qui gagnent plus que le président de la République. Il faut en être conscient quand même. Donc cette caste s'est emparée même de salaires qui sont énormes. Laissons quand même une grande partie des salariés de France Télévisions, dont les journalistes, qui gagnent bien leur vie, mais qui ne gagnent pas plus que beaucoup de Français. Et c'est ça qui est extrêmement choquant. Ce mal-être, il a été aussi mis en évidence par un rapport qui a été demandé par le CSE de France Télévisions, où on voit beaucoup de journalistes et de salariés qui sont dans un mal-être total à France Télévisions. Donc, avant
5: un
6: de se servir...
5: Alors que les journalistes à France Télévisions, on peut le dire ici, alors certes, les salaires sont assez voisins de bien des médias en France, mais les conditions sociales sont quand même très bonnes à Radio France et à France Télévisions.
6: Ouais, elles sont pas plus bonnes que dans les grandes entreprises qu'on a sur la CNCF, EDF ou autres grandes entreprises.
5: Ce que je veux dire, c'est qu'il y a un décalage entre les journalistes de France Télévisions et de Radio France avec d'autres médias privés ou associatifs.
6: Oui, il y a un décalage, mais bon, c'est un choix aussi de faire sa carrière dans le service public. C'est pas non plus donné à tout le monde, c'est un peu normal. Moi, je ne veux pas qu'on jette l'opprobre sur les salariés de France Télévisions. Parce que c'est... Pourquoi on en est arrivé là? Parce que il y a eu, dès le départ, un énorme problème de nomination d'une présidente qui n'aurait jamais dû être élue.
5: Alors, on va y revenir tout de suite. Je rappelle Michel Goldstein, et merci d'être avec nous. Vous êtes co-auteur de Les Intouchables de l'audiovisuel public, les révélations choc de la commission d'enquête.
6: Avec
5: Éric Morillot. Je rappelle que vous avez été candidat à la présidence de France Média Monde en 2018, puis à la présidence de France Télévisions en 2020 contre Delphine Ernotte. Est-ce que ce livre ne contient pas une part de revanche pour
6: Pas du tout, parce que de toute façon, je n'appartenais pas à cette caste.
5: Mais beaucoup en veulent non, quand même à Delphine Ernotte.
6: Moi, je sais que j'avais un programme qui était tout à fait autre que celui qui a été mis en place par Delphine Ernotte. Moi, je sais que mon programme aurait été un programme au service des salariés. Mais je n'appartenais pas à cette caste. Alors, si vous voulez, on peut refaire un petit peu l'histoire de la nomination de Delphine Ernotte. Dès 2015, normalement, la loi prévoit que la nomination d'un président ou une présidente de France Télévisions doit avoir obligatoirement, je dis bien obligatoirement, de l'expérience et avoir travaillé dans le domaine de l'audiovisuel. Delphine Ernotte n'avait jamais travaillé dans l'audiovisuel. Pour preuve, c'est que dès sa nomination... cette nomination, elle a été obligée d'avoir un tuteur. Vous vous rendez compte, qui était Rodolphe Belmer, qui venait de TF1 et de Canal+, qui, en pro bono, vous vous rendez compte, en pro bono, l'a accompagnée pendant 2 ans pour lui ouvrir son carnet d'adresses et lui-même l'a dit pendant la commission pour lui donner une certaine culture des médias. Alors. C'est quand même assez incroyable.
5: Dans son rapport, Charles Alloncle propose de soumettre justement les figures de la télévision et de la radio publique à une stricte neutralité, de revenir à la nomination des dirigeants de France Télévisions et de Radio France par l'Élysée, comme cela a été officiellement le cas pendant des années. Et qu'est-ce que ça permettrait? Est-ce que d'abord, cela a vraiment disparu ces 20-30 dernières années? Et qu'est-ce que cela permettrait selon vous?
6: Alors, moi, bon, je suis contre que ce soit le président de la République, mais en réalité, on est dans une certaine hypocrisie. Et cette proposition faite par Charles Alloncle montre qu'effectivement, c'est déjà le président de la République qui nomme les présidents de l'audiovisuel public. Pour cause, puisque c'est François Hollande qui a choisi Delphine Ernotte. Alors, soi-disant par défaut, comme l'aurait dit, comme l'a dit pendant la commission Olivier Charmet, qui était le président du CSA à l'époque, mais c'est Hollande qui a choisi. Mais le plus grave, là, je revenais sur le fait qu'elle a été nommée. Vous vous rendez compte quand même que les auditions de Delphine Ernotte de 2015 ont disparu. On ne les retrouve pas. La police a fait une descente, excusez-moi du terme, mais une descente au CSA, maintenant l'ARCOM.

0: nomination soi-disant par l'ARCOM, c'est aussi une hypocrisie. Alors déjà, l'ARCOM, avec des membres des collèges de l'ARCOM, vous savez, ce sont énarques, polytechniciens, la plupart. Il y a très très peu de gens qui sont dans les médias. Alors si, il y a quelques personnes qui sont dans le média, dont son président, qui sont passées à France Télévisions. Donc il y a quand même aussi un conflit d'intérêts. Donc je pense qu'il faut repenser toute la nomination des personnes du service public, des présidents du service public.
1: Quid du contexte dans lequel nous nous trouvons, Michel Goldstein? Merci d'être avec nous sur RCF Notre-Dame, d'être notre grand témoin ce matin, co-auteur de Les Intouchables de l'audiovisuel public, les révélations choc de la commission d'enquête.
0: Avec Éric Morillot.
1: Avec Éric Morillot. Quid du contexte martial dans lequel on se trouve? Est-ce que cette commission et ce rapport peuvent porter préjudice à la démocratie alors que l'on se trouve dans un risque de guerre en France?
0: Alors, moi j'ai été très étonné, c'est passé un petit peu à côté de beaucoup, beaucoup de journalistes qui n'ont pas relevé les propos de Delphine Ernotte lors de sa deuxième audition. Delphine Ernotte,
1: elle a évoqué la possibilité pour les militaires, dans un contexte de guerre d'ici 2029, de s'exprimer publiquement sur France
0: Télévisions. Bien sûr, vous vous rendez compte de tels propos? Alors, elle aurait rencontré les chefs de guerre de l'état-major suédois et allemand, qui lui auraient dit « il faut défendre un service public fort, parce que ce service public fort serait la voie de la France en 2029, car en 2029, nous rentrons en guerre ». Mais vous vous rendez compte de tels propos? Alors, il y a eu le scandale du Majestic à Cannes, mais ça, ce sont des propos qui peuvent surprendre. Et il n'y a pas eu aucun écho d'hommes politiques, du gouvernement et même des journalistes. Vous êtes prêts à aller à la guerre?
1: Alors, moi, je ne suis pas prêt à aller à la guerre. En tout cas, je me pose la question de savoir si, justement, ce n'est pas le rôle du service public que d'être un relais d'information dans un contexte martial.
0: Laissons. Alors, je pense que là, ça serait extrêmement dangereux à l'heure actuelle, avec un service public qui est un service public militant, un service public de wokisme. On pourrait se poser la question, quand même, de savoir si c'est ça la voie de la France. Moi, la voie de la France, c'est l'impartialité. C'est de réunir l'ensemble des Français. Là, France Télévisions a creusé un écart avec le reste de la population. C'est ça le problème.
1: Alors, dans son rapport, Charles Alloncle évoque les économies faites avec la fusion de certaines chaînes, en particulier donc France 2, France 5, également France Info TV et France 24. Des économies substantielles, puisqu'il s'agit quand même d'1 milliard d'euros pour le patrimoine et pour désentêter la France. Me pose la question également de savoir si, pour vraiment soigner la pluralité des médias en France, cet argent ne peut pas aller subventionner des médias périphériques et des médias associatifs comme RCF Notre-Dame, par exemple, Michel Goldstein. Qu'est-ce que vous en pensez?
0: Moi, je pense que, de toute façon, il faut... On a un gros problème au niveau de la presse en France. L'ensemble de la presse française est dans les mains des milliardaires. Que ça soit pour la télévision...
1: Alors, pas RCF Notre-Dame, en tout cas. Ça,
0: non,
1: je peux vous l'assurer.
0: Oui, mais
1: est-ce qu'on pourrait pas bénéficier un peu de ça, hein?
0: Je défendrai tout ce qu'on peut appeler les médias alternatifs. Parce que ce sont eux qui font vraiment leur boulot à l'heure actuelle. Les médias alternatifs. Alors, c'est vrai, vous avez sûrement des gros problèmes pour vos financements. Mais au moins, vous êtes indépendants. Et cette indépendance, malheureusement, elle a un prix. Parce que, moi, ça me fait rire quand j'entends, on attaque Vincent Bolloré. Hein. Moi, je ne suis pas du tout dans la sphère Bolloré. Mais de l'autre côté, nous avons Xavier Niel et Mathieu Pigas. Donc, l'argent est dans les mains des milliardaires. Oui, il faudrait aider, effectivement, les structures associatives.
1: Merci beaucoup, Michel Goldstein, d'avoir été notre invité ce matin sur RCF Notre-Dame, journaliste, ancien rédacteur en chef à France Télévisions, co-auteur avec
0: Éric Morillot,
1: des Intouchables de l'audiovisuel public, les révélations choc de la commission d'enquête. C'est aux éditions L'Artilleur. Merci beaucoup d'avoir été avec nous.
0: Merci à vous de m'avoir reçu.
2: Et merci à vous, Étienne Pépin. RCF Notre-Dame, il est 8h10. Nous fêtons aujourd'hui Saint-Estelle et Saint-Mailleul. Clara sera avec nous dans quelques minutes. Mais d'abord, je vous propose que l'on prenne une pause dans le rythme effréné du début de journée. Un temps pour

0: prier pour se tourner vers Dieu, alors que l'on fêtera ce jeudi l'Ascension. Nous écoutons ce matin le chapitre 15 de l'évangile de Saint Jean, commenté par le père Richard Escudier.
1: En ce temps-là, Jésus disait à ses disciples : Quand viendra le défenseur que je vous enverrai d'auprès du Père, lui, l'Esprit de vérité qui procède du Père, il rendra témoignage en ma faveur. Et vous aussi, vous allez rendre témoignage, car vous êtes avec moi depuis le commencement. Je vous parle ainsi pour que vous ne soyez pas scandalisés. On vous exclura des assemblées. Bien plus, l'heure vient où tous ceux qui vous tueront s'imagineront qu'ils rendent un culte à Dieu. Ils feront cela parce qu'ils n'ont connu ni le Père, ni moi. Eh bien, voici pourquoi je vous dis cela. Quand l'heure sera venue, vous vous souviendrez que je vous l'avais dit.

Vient maintenant l'heure du témoignage. Jésus vient de dire que si le maître est persécuté, les disciples aussi seront persécutés. Et c'est dans ce climat d'annonce que Jésus précise la mission de l'Esprit Saint, l'Esprit de vérité que le Père enverra. Il rendra témoignage à Jésus, Jésus qui lui-même s'est appelé la vérité. Et cette annonce est suivie d'une autre, à savoir que nous serons nous aussi conduits à témoigner puisque nous sommes avec Jésus. Il n'est pas indifférent que ces annonces suivent le grand commandement de l'amour. Vous demeurez en mon amour, comme moi j'ai gardé les commandements de mon Père, et je demeure en son amour. Voici quel est le commandement, vous aimez les uns les autres comme je vous ai aimé. Cela figurait dans les versets qui précèdent. L'Esprit Saint rend témoignage à Jésus et c'est pourquoi nous sommes rendus d'autant plus audacieux pour être à notre tour, au nom de l'amour de Jésus, ses propres témoins. Pesons donc le poids des mots lorsque Jésus exprime sa préoccupation que ne soyons pas scandalisés, selon ses propres mots. Il précise que, oui, nous aurons à subir des contradictions, et même que ses disciples seront tués par ceux qui s'imagineront rendre ainsi un culte à Dieu. Terrible perspective, si l'on y pense bien. C'est vrai, être chrétien, cela nous sort de nous-mêmes et nous expose, comme Jésus a été exposé. Ailleurs, Jésus dit que l'Esprit Saint nous donnera ce qu'il faudra dire devant les hommes. L'Esprit apparaît donc dans la bouche de Jésus comme l'allié indispensable dans un combat mené à partir de l'amour de Dieu pour les hommes. Et pensons à ceux qui prennent des risques pour vivre jusqu'au bout cette exigence. L'évangile de l'amour nous fait entrevoir l'abîme de ce qui lui est contraire. Et voilà pourquoi l'évangile est tellement d'actualité. Pour que l'amour triomphe de ce qui n'est pas lui, de ce qui lui est contraire.

Notre Père, qui es aux cieux, que ton nom soit sanctifié, que ton règne vienne, que ta volonté soit faite sur la terre comme au ciel. Donne-nous aujourd'hui notre pain de ce jour. Pardonne-nous nos offenses, comme nous pardonnons aussi à ceux qui nous ont offensés, et ne nous laisse pas entrer en tentation, mais délivre-nous du mal, car c'est à toi qu'appartiennent le règne, la puissance et la gloire pour les siècles des siècles. Amen.

0: Vous écoutez la prière du matin avec le commentaire du père Richard Escudier, qui est vicaire épiscopal à Paris pour les communautés d'origine étrangère, vicaire également à la paroisse Saint-Séverin. Et puis nous retrouvons maintenant à RCF Notre-Dame à 7h56, nous retrouvons Clara Bévillacois pour le Saint du jour. Clara, qui fêtons-nous aujourd'hui?
1: Eh bien les Estelles et les Stella.
0: Eh bien très bonne fête à elle.
1: Sainte Estelle serait une contemporaine pierruque de Sainte Eutrope de la ville de Sainte. Elle aurait vécu, selon la légende dorée, au 1er siècle de notre ère. Et comme elle s'obstinait dans sa foi et refusait tous les prétendants, c'est son père qui la fit mettre à mort dans les arènes de Sainte où elle mourut martyre.
0: Cependant, Clara, elle n'apparaît pas dans la littérature chrétienne. Elle n'apparaît pas dans la littérature chrétienne qu'au Moyen Âge.
1: Mais oui, en particulier dans le guide de pèlerinage de Saint Jacques de Compostelle. Son nom était à l'origine Eustelle, du grec E-E-U qui veut dire beau ou bien, et Stello qui veut dire paré, orné. Alors elle fut pendant longtemps la patronne de la jeunesse. La forme latinisée Estelle qui veut dire étoile, elle, est due au poète Frédéric Mistral qui mit le mouvement du Félibrige sous le patronage de Sainte-Estelle. Alors, le Félibrige, c'est un mouvement littéraire fondé en Provence en 1854 par Mistral, mais aussi par Aubanel, Brunet, Mathieu, Roumanie, Tavant et Gérard, dans le but de sauvegarder et promouvoir la langue, la culture et tout ce qui constitue l'identité des pays de Languedoc. Alors, je vous propose, Pierruc, de finir avec un bon mot de Frédéric Mistral qui plaira aux Provençaux. Quand le bon Dieu en vient à douter du monde, il se rappelle qu'il a créé la Provence. Alors on souhaite bonne fête des Félibriges et bonne fête bien sûr aux Estelles.
0: C'est vrai que c'est très beau la Provence. On part à Cluny à présent, puisque Saint-Mailleul de Cluny

0: déclarant qu'il déposerait un recours devant le tribunal administratif pour contester la décision préfectorale. Cette technique avait déjà été utilisée par Marine Le Pen après sa condamnation en première instance dans l'affaire des assistants parlementaires. La conseillère départementale du Pas-de-Calais avait pu conserver son mandat quelques mois de plus, le temps du recours devant le juge administratif. Tant que les voies de recours ne sont pas toutes épuisées, il est en effet possible de poursuivre son mandat, mais ce recours devrait être rejeté. Toutefois, cela permet à Laurent de Galet de gagner du temps, décrypte un docteur en droit pour La Voix du Nord.
1: Laurent de Galet qui a posé ses limites à cet exercice, il n'annulera pas les réunions de conseils municipaux et communautaires, comme il l'a affirmé à nos confrères la presse quotidienne régionale. Il continuera en revanche d'avancer sur les projets pour lesquels il a été élu en mars dernier. Et Marguerite, cette affaire a commencé avec une condamnation pour prise illégale d'intérêt et subornation de témoins.
0: Laurent de Galet a été condamné en première instance par le tribunal judiciaire de Lille pour cette affaire, mais il a fait appel de cette décision et est donc présumé innocent.
1: Et alors, de nouvelles élections pourraient-elles avoir lieu ?
0: Ce n'est pas obligatoire, mais il est possible d'élire un nouveau maire au sein du conseil municipal et l'élection sera d'ailleurs inscrite à l'ordre du jour du prochain conseil. Le prochain maire devrait être élu à la majorité absolue, un scrutin qui se fait à bulletin secret. Le ou la prochaine maire de Valenciennes sera donc, sauf improbable retournement de situation, issu de la majorité actuelle.
1: Merci Marguerite Demoulin. Une agression qui a marqué le milieu du football amateur ce week-end. Le jeune Matteo, 9 ans, violemment roué de coups après un match de foot à Vendin-le-Vieil dans le Pas-de-Calais vendredi. 5 enfants de l'équipe de Creil ont pris à partie ce jeune du club d'Auchy. Depuis, le club de l'Oise a été la cible d'une vague de harcèlement sur les réseaux sociaux et d'injures racistes. Le club de Matteo déplore la récupération politique et dénonce la vague de haine et de racisme subie par le club de Creil et ses joueurs sur les réseaux sociaux. La ville de Berck-sur-Mer va recruter 180 saisonniers pour faire face au surcroît d'activité en saison estivale. La station balnéaire qui attire chaque année des centaines de milliers de vacanciers. Des emplois dédiés à l'entretien des espaces verts, au nettoyage de la station, au stationnement payant. 8h04, la suite de votre journal sur RCF. Le procès du garde des Sceaux qui se tient ce soir à Lille. Un procès fictif sur le projet de loi relatif à la justice criminelle et au respect des victimes, un projet porté par Gérald Darmanin, le ministre de la Justice. Événement en plein air devant le palais de justice de Lille, c'est ce soir à 18h. C'est aujourd'hui que la proposition de loi relative à l'aide active à mourir est étudiée au Sénat. Seconde lecture pour un texte qui fait de moins en moins consensus. Les votes en faveur de l'aide active à mourir étant de plus en plus resserrés à chaque nouvelle étude du texte. Est-ce le signe d'une prise de conscience du caractère grave de ce projet de loi ? Pas forcément, répond l'évêque d'Arras, Monseigneur Olivier Leborgne.
2: Je trouve que c'est un sujet dont les chrétiens, en tous les cas en ma présence, parlent peu. Moi, j'ai essayé à plusieurs reprises, mais d'en parler avec des gens, je ne saurais pas dire s'il y a une évolution. On est sur un débat de civilisation absolument crucial. Je ne pense pas, enfin, je pense que faire des sondages là-dessus est très, très compliqué parce que les questions, la formulation des questions induit. Enfin, moi, j'ai du mal à voir ce qu'il en est de l'évolution de l'opinion.
1: 110 ans après, comment garder la mémoire de la Grande Guerre dans la Somme ? Au musée Somme 1916 d'Albert, le musée propose de reconstituer l'histoire de la bataille de la Somme. Jeudi, le musée a reçu son premier char reconstitué, un Renault FT-17. Moment important pour le président et fondateur du musée, Thierry Gourlin, qui a attendu 36 ans pour avoir son premier char dans son musée. Un char qui représente une grande partie de l'histoire de la bataille de la Somme.
3: Ah oui, c'est un souhait que je souhaitais, c'est le cas de le dire, depuis longtemps. Et l'opportunité s'est trouvée, c'est qu'il y a un musée qui est à Fismes, qui s'appelle France 40, reconstitution de Seconde Guerre mondiale principalement, et aussi de la Première, et il fabrique des chars. Donc il m'a fait la réplique à l'échelle 1 du FT-17. La réplique, c'est de se rendre compte de ce que c'était déjà les chars à l'époque. Alors bien sûr, dans le secteur, on aurait pu mettre un Mark 4 ou un Mark 1 britannique, mais c'est 8 mètres ou 10 mètres de long, donc la place n'était pas suffisante. Donc c'est pour ça, pour mettre un char, autant prendre un char qui était le char de la victoire, bien sûr.
1: Et Thierry Gourlin, président fondateur du musée Somme 1916 à Albert, où nous étions la semaine dernière. Du sport avec le LOSC en passe d'être sur le podium de Ligue 1. Les Lillois sont passés devant l'Olympique Lyonnais. Hier, ils grimpent sur la troisième

0: place du podium, place qualificative directement en Ligue des Champions. Les Dogs, pour s'assurer cette place, doivent l'emporter contre Auxerre, 15e de Ligue 1, à domicile dimanche prochain. Lens, de son côté, est assuré de jouer la Ligue des Champions l'année prochaine, mais c'est bien terminé pour la quête de la première place. Les 100 et Or sont désormais 6 points derrière le PSG à 2 matchs de la fin. En Ligue 2, 3 défaites pour les clubs des Hauts-de-France, défaite de Dunkerque contre Laval, Boulogne contre Troyes et Amiens contre Rodez. En handball, les joueuses de Saint-Amand-les-Eaux l'ont emporté contre Toulon. Défaite sur le parquet de Stella Sans-Maur du côté de Sambre-Avesnois. Victoire des Dunkerquois contre Istres. Et puis Jimmy Gressier, sacré champion de France de 10 km à 3, remportant la course en 27 minutes et 47 secondes. Et puis pour la 20e édition du marathon entre Lille et le Louvre-Lens, 2500 personnes ont pris le départ de la course hier. Et on termine comme chaque jour avec l'actualité chrétienne. Lundi de Pentecôte, ce sera la 7e édition du pèlerinage des soignants et professionnels de santé. Lundi 25 mai, donc à Bouvigny dans le Nord. Le docteur Jean-Michel Lecerf, clinicien au CHRU de Lille, nous explique l'importance de se retrouver en pèlerinage pour ses soignants. Il l'explique au micro de Michel Picard.
1: Les soignants sont aussi des gens qui sont parfois en souffrance, qui donnent beaucoup, et qui ont besoin de se ressourcer, de se retrouver, d'échanger, de partager un peu leurs difficultés. Ça a été d'abord l'objectif primaire, quand on a voulu lancer ce pèlerinage des soignants il y a 7 ans, parce qu'on s'est rendu compte que c'était aux alentours du Covid, hein, vous vous rappelez, qu'il y avait quand même pas mal de soignants qui étaient en difficulté. Et se rassembler, partager les mêmes choses, dans un moment de fraternité, de détente, de marche, mais aussi bien sûr de recueillement, de ressourcement, de prière, c'est quelque chose qui fait beaucoup de bien.
0: La météo, le réveil se fait sous la pluie pour la Somme et l'Avesnois ce matin. Une vague de précipitations qui traversait cette nuit la région du nord au sud. Mais passé ce premier rideau d'averse, le ciel doit être plus clément dans la matinée. Après le déjeuner, les gouttes seront de retour sur le Nord-Pas-de-Calais et la Somme. De faibles averses qui se confondront avec des éclaircies. Alors, on pense bien à prendre un petit parapluie pour prévoir les averses de l'après-midi. Côté température, la douceur de ces derniers jours se poursuit. Il fait 10 degrés à Cambrai et Saint-Omer, 11 à Valenciennes, Lille et Amiens, 12 à Dunkerque, Boulogne-sur-Mer et Calais. Une douceur relative qui peut nécessiter une petite veste ou un petit polaire. Dans un instant, l'invité de la matinale présenté par Pierre-Hugues Dubois. Quant à moi, on se retrouve à 9h pour un nouveau point sur l'actualité dans votre région. Très bonne journée à tous sur RCF Hauts-de-France.
2: Il est 8h10 sur RCF Notre-Dame. Bienvenue. 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Le projet de loi sur la fin de vie revient aujourd'hui au Sénat, serpent de mer politique. L'issue des votes à la Chambre haute est très incertaine. Alors, quels sont les enjeux cette semaine? Comment l'opposition à cette euthanasie, cette aide à mourir, qui est une euthanasie qui ne dit pas son nom, se structure-t-elle? On va en parler ce matin avec notre invité, Clara.
3: Et oui, Pierre-Hugues, justement, vous recevez Magali Janteur, médecin aidante, cofondatrice également du collectif Les Éligibles et leurs aidants.
2: Bonjour Magali Janteur.
4: Bonjour Pierre-Hugues.
2: Merci beaucoup d'être avec nous ce matin. Votre mari ne peut s'exprimer à vos côtés aujourd'hui, car depuis 28 ans, il est atteint d'un syndrome d'enfermement. Il est prisonnier de son corps. Polytechnicien, il a encore toutes ses capacités cognitives. S'il pouvait parler ce matin, que dirait-il aux sénateurs qui s'apprêtent à examiner ses textes sur les soins palliatifs et l'aide à mourir?
4: Je ne peux pas parler à sa place, mais je le connais bien. Je pense qu'il leur demanderait de la prudence et beaucoup de mesures, et surtout de prendre leur temps.
2: Prendre le temps, pourtant, on le prend le temps sur le sujet. Ça fait plusieurs mois qu'on est, si ce n'est plusieurs années, qu'on est sur le sujet.
4: On le prend, mais on ne le prend pas, parce que c'est une loi qui va bouleverser la société et les valeurs fondamentales, notamment le droit de donner la mort. Et c'est une question qui a été traitée quand même avec un espèce de marche forcée, oui. Qui donne un sentiment de vouloir passer vite, alors que ce sont des questions qui demandent déjà d'interroger les intéressés, savoir les concernés, les personnes qui sont éligibles et leurs familles, ceux qui sont concernés, c'est-à-dire les acteurs du soin. Et ça n'a pas été fait en direct. Donc il y a un vrai débat sociétal à mener avec la société française qui ne connaît pas le contenu de la loi.
2: Magali Janter, on va revenir sur cette notion de marche forcée dans quelques instants, mais d'abord, revenons sur ce collectif Les Éligibles et leurs aidants. Vous l'avez cofondé avec Louis Bouffard et Emmanuel Hirsch, qu'on a pu avoir ici sur cette antenne. Alors, qui sont les éligibles ?
4: En fait, les éligibles sont des personnes qui se sont rassemblées. Mon mari a donné une alerte il y a à peine un an. Et sur les réseaux sociaux, il y a eu 30 000 vues. Du coup, il a appelé au rassemblement la veille du vote, le premier vote. Et là, des centaines de personnes se sont réunies, exprimaient leurs inquiétudes avec un sentiment d'urgence et de peur, en fait. Se sont constitués en collectif, puis en association, depuis 4 mois. Et en 4 mois, on a lancé une campagne d'adhésion la semaine prochaine. Nous sommes presque 1 000 adhérents. Donc il y a vraiment, vraiment...
2: Un mouvement
4: profond de la société qui est concernée.
2: Parce qu'en l'état du texte tel qu'il est écrit aujourd'hui et tel qu'il arrive au Sénat, est-ce que votre mari serait éligible à l'aide à mourir ?
4: Oui, bien sûr, parce qu'il a une maladie incurable, en stade avancé, il a tous les critères. Il est majeur, il est français, on ne peut pas le guérir, donc il a le droit de demander l'aide à mourir.
2: Mais il n'y a pas une notion d'espérance de vie ou en tout cas de fin de vie proche ?
4: Tous les critères sont flous. Et se contredisent les uns les autres.
2: C'est-à-dire ?
4: Donc par exemple, on dit à un stade avancé, on dit aussi qu'il y a le pronostic vital engagé. Moi qui suis médecin, pronostic vital engagé, c'est entre quelques heures et deux jours. Alors qu'un stade avancé, ça peut être des mois, voire des années.
2: Avec les
4: progrès de la science et de la médecine, voilà, c'est impossible de définir aujourd'hui très clairement les critères d'éligibilité. C'est bien ce qui nous inquiète. Et puis il y a beaucoup de dérives potentielles. C'est difficile de comprendre qui est éligible. Voilà, il y a aussi des questions comme le fait que les aidants ne sont pas concernés, ne sont pas cités dans cette loi.
2: Et justement, Magali Janter, qu'est-ce que ça vous fait, vous, en tant qu'aidante, d'entendre ces mots, d'entendre que votre mari, dont vous prenez soin chaque jour, est éligible ?
4: Ça m'inquiète parce que comme on peut interpréter son mouvement de pouce comme un oui ou comme un non...
2: Ça vous inquiète ou ça vous panique ? Ça vous inquiète seulement ?
4: Moi, je ne suis pas de nature paniquée, j'ai beaucoup de sang-froid. Donc,
2: on l'entend à l'antenne.
4: Je suis très inquiète parce qu'il y a eu déjà des fois où ça s'est produit. Un médecin avait interprété un geste de mon mari qui montrait avec son doigt son visage. Et il avait été interprété comme une demande d'euthanasie, alors qu'en fait, après la réanimation qui n'avait pas été conduite de façon normale, il y avait presque un abandon de soins, quand il est revenu à lui, il m'a dit que ça voulait dire « occupez-vous de moi ». Ça s'est passé en 98, avant la loi Léon-Ticlès. Donc il y a des moments, chez des patients graves, où ils sont en état de très très grande fragilité, où la demande d'être à mourir peut être difficile à interpréter ou à comprendre. Donc l'aidant, c'est celui qui accompagne toute sa vie la personne qui la connaît, qui connaît son état psychique, qui connaît ce qui se passe, il doit au moins être associé pour le contexte.
2: Oui, mais dans le cas que vous citez là, Magali Janter, on imagine qu'il y aura plusieurs étapes, qu'il faut faire une demande répétée d'aide à mourir.
4: Ah non, vous demandez une fois, le médecin la reçoit. Ensuite, il appelle un collègue qui connaît la pathologie, mais qui n'est pas censé obligé de venir d'examiner le patient. Et il demande un troisième professionnel de santé. En fait, le médecin est quasiment seul à décider. Il n'y a pas une vraie collégialité et il n'y a pas de garde-fou. C'est-à-dire que moi, l'aidant, qui suis tutrice, je n'ai pas de recours. Déjà, je ne suis pas consultée. Ensuite, je n'ai pas de recours. Donc, si j'étais à l'étranger pendant deux jours, le temps que ça se fasse, je reviens, c'est fini. Vous imaginez ce que ça peut représenter pour moi comme culpabilité ensuite.
2: Vous, en tant qu'aidante, mais aussi en tant que médecin, vous avez cette particularité-là d'être une aidante médecin. Donc, vous avez quand même un regard affûté sur le corps médical et sur les interactions que vous pouvez avoir avec lui. Comment vous le percevez, ça ? Vous dites qu'il y a un danger sur le pouvoir du médecin ?
4: Moi, je trouve qu'il y a un pouvoir beaucoup trop important du médecin. Il y a de la subjectivité. Et puis, il n'y a pas une vraie collégialité, parce qu'une vraie collégialité telle qu'elle est aujourd'hui dans la loi Léon-Ticlès, c'est réunir justement la personne de confiance, les directives anticipées, voire l'équipe médico-sociale, tous ceux qui s'occupent du patient, c'est le chirurgien, l'anesthésiste, c'est tout le monde, alors qu'aujourd'hui c'est 3 personnes, c'est pas sérieux.
2: Voilà. Pourquoi la parole des éligibles est-elle si peu entendue dans le débat ?
4: Je pense qu'elle commence à l'être vraiment. Je pense que interroger les personnes concernées, c'est vraiment toucher du doigt la réalité de cette loi. Elle est assez hors sol, en fait, quand on la lit en détail. Il y a beaucoup de critères qui sont pas réalistes par rapport à la réalité des soins. Par exemple, la liberté, c'est un choix libre. Est-ce qu'on est vraiment libre quand on n'a pas accès aux soins, quand on n'a personne pour se lever le matin, quand on n'a pas les moyens de vivre ? Est-ce qu'on est vraiment libre quand il faut 9 mois pour accéder à un examen dentaire, quand on est en fauteuil roulant, quand il faut 2 ans, comme mon mari, pour obtenir une consultation urologique, alors qu'on a des infections récurrentes ? Aujourd'hui, le contexte sanitaire, la crise sanitaire actuelle est très préoccupante et aggrave très considérablement les conditions de vie des personnes malades incurables qui n'ont pas accès aux soins. Il y a aujourd'hui plus de 180 000 personnes qui meurent en France sans accès aux soins palliatifs, 1 sur 2. Enfin, je veux dire, il faudrait d'abord s'occuper de cette question.
2: Et d'ailleurs, Magali Janter, il y a deux projets de loi, un sur les soins palliatifs, un sur l'aide à mourir. Celui que vous ciblez là, à travers aussi votre collectif, c'est celui sur l'aide à mourir. Celui sur les soins palliatifs, vous n'avez rien contre, si ce n'est que des choses pour.
4: Moi, je suis complètement pour, mais c'est bien ça qu'il faut faire. Mais le problème, c'est que si on passe les deux lois en même temps, vous aurez aujourd'hui en France des inégalités territoriales, où dans un territoire, vous n'aurez pas l'accès aux soins palliatifs parce qu'il n'y en a pas, tout simplement, ou trop peu. Et dans un autre territoire, vous y aurez accès. Donc, les Français n'auront pas l'égalité. Il y aura des Français qui ne pourront demander que l'aide à mourir. Et dans tous les pays où elle est passée en même temps, le développement des soins palliatifs s'est arrêté. Il sera beaucoup plus simple de demander l'aide à mourir que vous obtiendrez entre 2 et 15 jours que l'accès aux soins palliatifs qui va demander des mois pour développer le système de soins. Ça fait 25 ans qu'on essaie de le développer, mais il est bloqué pour l'instant. Il faut absolument mettre le paquet sur les soins palliatifs et l'accès aux soins avant de passer une loi comme ça.
2: Magali Janter, j'aimerais justement aborder avec vous cette question des délais. On va s'intéresser au contenu de la loi. La question des délais, là, vous nous disiez entre 2 et 15 jours. Alors, racontez-nous un petit peu le calendrier. C'est un peu terrible, mais il faudrait m'expliquer le contenu de la loi. Si je demande demain l'aide à mourir, que je suis éligible, que je coche les cases, alors même si on l'a entendu, vous vous considérez qu'ils sont flous, ces critères. Si je demande l'aide à mourir, combien de temps ça prend ?
4: Donc, mettons que ce soit moi le médecin à qui on le demande, soit je ne veux pas le faire et je demande une clause de conscience, et donc je dois l'adresser à un collègue qui veut bien le faire.
2: Dans quel délai ?
4: Donc déjà, pour moi, c'est un abandon de soins, ce que je ne veux pas faire. Donc ça me met dans une posture déjà très complexe. Ensuite, j'instruis, si jamais j'accepte de le faire, j'instruis la demande. J'ai entre 2 et 15 jours pour l'instruire. Mais si je considère qu'il y a vraiment une urgence, je peux même raccourcir ce délai.
2: Comment on raccourcit 2 jours ? C'est-à-dire que c'est le jour même ?
4: Ben, c'est le lendemain.
2: Ouais.
4: En fait, je dois quand même appeler un collègue qui connaît la pathologie du patient, mais qui n'est pas censé connaître le patient ni son dossier.
2: D'accord.
4: Et ensuite, je dois en avertir un professionnel de santé. Donc, ça peut être une aide-soignante, un kiné, une ophtalmo.
2: De dire, monsieur Dubois, on va prendre mon exemple, monsieur Dubois...
4: Est-ce que vous êtes bien d'accord avec le fait que monsieur, je peux lui donner l'aide à mourir ? C'est pas sérieux. C'est pas ce que j'appelle une collégialité.
2: Et quand vous dites instruire le dossier, excusez-moi, vous avez dit instruire le dossier. On parle de ma vie, là.
4: Il n'est pas écrit, il n'y a pas d'écrit. Il n'y a pas de commission a priori, c'est-à-dire qu'il n'y a pas d'examen psychique du patient avec un psychiatre, il n'y a pas la consultation d'un juriste pour voir s'il n'y a pas une incitation à des proches qui voudraient avoir un héritage ou même un aidant qui soit à bout de souffle et qui dise « j'en peux plus ». Donc voilà. Et puis autre chose très très grave sur ce délai, c'est que l'aide à mourir ou la demande de mort, moi j'en ai reçu plusieurs, c'est quelque chose de très labile. Un patient qui souffre peut la demander et au bout de 2-3 jours quand il est soigné ou une semaine, il ne la demande plus jamais. Donc 2 jours, c'est pas sérieux. Dans tous les pays, c'est plus d'un mois. Et chez nous, ça serait 2 jours.
2: Donc quand vous dites 2 jours pour instruire la demande, je me permets de revenir là-dessus, mais ça veut dire quoi ? Ça veut dire que 2 jours après, je suis mort ?
4: Oui. Bien sûr.
2: C'est quand même rapide.
4: Non, ben c'est inacceptable.
2: Donc, mettons que je vous fais une demande. Vous êtes médecin. Je vous fais une demande, Magali Janter, de demande d'aide à mourir. 2 jours après, je peux avoir...
4: Voilà. Et mes proches ne sont pas au courant.
2: Et les proches n'ont pas besoin d'être au courant ? Mais est-ce que les députés et sénateurs, ou sénateurs en l'occurrence, puisque cette semaine, au Sénat, se rendent compte de ça ?
4: Ben écoutez, on essaie d'en rencontrer, on en a rencontré plus de 40, on a rencontré le cabinet du ministre de la Santé, on a rencontré celui de Mme Yael-Braun-Fivet, on a rencontré énormément de députés de tous bords, puisque notre association est apolitique et religieuse. À chaque fois qu'on discute avec eux, effectivement, ils font part d'histoires personnelles souvent douloureuses, souvent liées au défaut d'accès aux soins, et ils sont dans le doute. Et une fois qu'ils nous ont rencontrés et qu'ils ont vu des gens qui sont réellement concernés et qu'on a ouvert avec eux le champ des angles morts de cette loi, très souvent, ils sont dans le doute, voire ils changent d'avis.
2: Magali Janter, cofondatrice du collectif Les Éligibles et leurs aidants avec Louis Bouffard et Emmanuel Hirsch. Magali Janter, vous parliez d'une clause de conscience. Vous qui êtes médecin, ça doit vous rassurer l'existence de cette clause de conscience. De quoi s'agit-il et quelles sont ses prérogatives ?
4: Une clause de conscience, c'est quand en âme et conscience, on considère qu'on n'a pas, on peut pas faire un geste qui nous est demandé de faire. Donc,
2: quand vous dites âme et conscience,
4: actuellement, il n'y a que le médecin et l'infirmier, c'est-à-dire que le pharmacien, il est obligé de délivrer la substance létale.
2: Lui, il n'a pas de clause de conscience.
4: Non. Et l'aide-soignant non plus.
2: Quand vous dites le pharmacien, c'est quoi ? C'est le pharmacien d'hôpital ? C'est le pharmacien d'officine ?
4: Ça peut être l'officine dans la mesure où le pharmacien d'hôpital lui a donné les produits, mais simplement c'est une pharmacie hospitalière. Mais même les pharmaciens hospitaliers n'ont pas de clause de conscience aujourd'hui. Ce qui, pour un certain nombre d'entre eux, est quand même très grave. Et puis pour les médecins, qu'on ait la clause de conscience ou pas, ça nous oblige à nous poser la question d'introduire dans notre arsenal thérapeutique la mort comme un soin. Et pour beaucoup d'entre nous, c'est
2: tuer
4: absolument...
2: n'est pas un soin.
4: Ben, tuer n'est pas un soin, n'a jamais été un soin. Et c'est d'ailleurs le principe de l'éthique du soin, c'est que de ne pas être malveillant et du serment d'Hippocrate. Donc nous sommes tous assermentés, il va falloir se désassermenter, il va falloir que nos jeunes ne s'assermentent pas. Enfin, voilà, on est dans...
2: On peut modifier le serment d'Hippocrate.
4: On peut le supprimer. On peut pas le modifier, il existe.
2: Magali Janteur, si on revient à mon exemple. Bon, prenez mon exemple, si je demande une aide active à mourir, et que vous me dites ce matin, voilà, vous me dites, ben non, Pierre-Luc, tu n'as pas à faire ça, ne fais pas ça. Vous m'incitez à ne pas le faire. Est-ce que vous avez le droit de le faire? C'était ma question.
4: Non, j'ai pas le droit, ça s'appelle le délit d'entrave.
2: Alors, le délit d'entrave, quelles sont ses limites ou quelles sont ses... à quoi il ressemble?
4: Le délit d'entrave, il a été conçu a priori pour qu'il n'y ait pas de manifestation qui rentre dans les services pour dire qu'on ne veut pas de l'aide à mourir, mais il s'exerce aussi bien pour les proches que pour les médecins. C'est-à-dire que si une personne vous demande une aide à mourir, vous n'avez pas le droit de lui proposer l'inverse.
2: C'est quoi l'inverse d'une aide à mourir?
4: Ben, l'inverse, c'est la médecine. C'est-à-dire que moi, qui étais médecin en soins palliatifs, quand quelqu'un me dit je veux mourir, je lui dis écoutez, je vais vous écouter, je vais soigner votre douleur, je vais vous apporter un contact avec une psychologue, on va vous aider, monsieur, on est là pour vous soigner. Et on lui propose des aides, des soins et des thérapeutiques. Là, s'il demande l'aide à mourir, on ne doit pas le faire parce qu'il a demandé l'aide à mourir. On doit juste prendre en considération le fait qu'il veut mourir. Il peut demander l'aide à mourir par arrêt de soins. Et un arrêt de soins le fait tellement souffrir que finalement, il devient éligible. On n'aura pas le droit. Sinon, si je le fais, j'ai 2 ans de prison et 30 000 euros d'amende. Bon.
2: On avait Claire Fourcade à ce micro. Je lui avais posé la question. Est-ce qu'elle était prête à désobéir? Elle m'avait répondu oui.
4: Bien sûr.
2: Vous aussi?
4: Ben, écoutez, en tout cas, je ne désobéis, ou j'arrête d'exercer la médecine.
2: Magali Janteur, qui est avec nous ce matin, cofondatrice du collectif Les Éligibles et leurs aidants, pour revenir sur ces deux projets de loi relatifs à l'aide à mourir et aux soins palliatifs qui arrivent cette semaine au Sénat. Les écologistes accusent l'opposition d'obstruction parlementaire. Est-ce que c'est la bonne stratégie?
4: Bon, non. La bonne stratégie, c'est de laisser le sénateur faire leur travail. Leur travail, c'est d'examiner les choses et de prendre le temps et de considérer que si la loi n'est pas prête, de ne pas la voter.
2: Et d'ailleurs, le Sénat est réputé plus prudent que l'Assemblée sur ce texte. Qu'attendez-vous concrètement des sénateurs cette semaine, Magali Janteur?
4: Moi, j'attends qu'ils travaillent les amendements qui sont proposés. Il y en a plus de 700. Et que si jamais ils n'ont pas fini leur travail, ben, ils reportent la séance. Et j'attends aussi du Premier ministre.
2: Sébastien Lecornu?
4: Oui. Qu'il dise à l'Assemblée d'attendre, qu'il parle à l'Assemblée en disant qu'il soit vraiment responsable. Parce que autant les sénateurs représentent la France des campagnes, des petites villes, autant l'Assemblée, celle des grandes villes. On voit bien qu'il y a un grand chaos dans l'Assemblée nationale, que plus ça va, plus les gens sont contre, plus ils doutent en tout cas. Donc est-ce qu'il y a vraiment une urgence à voter cette loi maintenant?
2: Moins ils sont pour, parce qu'il y a quand même une majorité qui est toujours favorable au texte.
4: Ouais, elle devient de plus en plus petite, plus on en parle, plus elle diminue.
2: Et quand vous parliez tout à l'heure de marche forcée, Magali Janteur, c'est de ça dont il s'agit, c'est qu'on force un calendrier législatif?
4: Je pense qu'on ne prend pas le temps de cette question qui est sociétale. Et surtout, les Français ne sont pas au courant de ce qu'il y a dans la loi. Donc il n'y a pas eu de pédagogie par rapport au
2: contenu de la loi.
4: Oui, les Français ont une idée assez vague de ce qu'il y a dans cette loi. Quand on la lit en détail... C'est assez effrayant.
2: Là, d'ailleurs, ce matin, on a essayé de faire un peu de pédagogie. Hein. On a expliqué les délais, on a expliqué les clauses de conscience, on a expliqué le délit d'entrave. Est-ce qu'il y a d'autres points, vous, dans le texte qui vous choquent?
4: Moi, je voudrais qu'il y ait une commission a priori, c'est-à-dire que le dossier soit examiné pas par un seul médecin, mais qu'il y ait toute une commission qui vérifie vraiment si la demande elle est bien construite et qu'on prenne vraiment le temps d'écouter la personne et de vérifier qu'il n'y a pas d'incitation, de problème, comme je l'ai dit tout à l'heure. Je voudrais que les aidants soient au moins consultés comme la personne de confiance l'était et qu'ils soient associés. Voilà. Je voudrais qu'on puisse vraiment donner le temps de soigner les personnes d'abord, qu'il y ait au moins une prise en charge de soins palliatifs avant qu'on accède à l'aide à mourir, qu'il y ait une vraie vérification de l'accès aux soins. Parce que les personnes les plus menacées aujourd'hui, ce sont les personnes les plus vulnérables. Les gens qui n'ont pas accès aux soins parce qu'ils n'ont pas les moyens ou parce qu'ils n'ont pas la capacité d'être aidés. Il y a de moins en moins d'aides-soignants, il faut développer tous les soins parce que c'est ça le vrai problème.
2: Magali Janteur.
4: Faut pas les abandonner.
2: Le 26 mai, il y aura une mobilisation. Cette semaine, y a-t-il des mobilisations?
4: Cette semaine, nous sommes disponibles pour rencontrer les sénateurs, les députés, les journalistes qui veulent qu'on parle de cette question, parce qu'on pense que les personnes éligibles et leurs aidants sont bien placés pour connaître le sujet.
5: Ouais.
4: On fait pas de, c'est pas notre état d'esprit de faire des manifestations ou quoi que ce soit. Par contre, notre état d'esprit, c'est vraiment de réfléchir, de faire des propositions. Donc, on donne aux sénateurs des éléments de compréhension sur ce que nous, on ressent par rapport aux angles morts de cette loi, qui sont pour nous les personnes en situation de handicap, les personnes âgées et les personnes vulnérables. Et puis, on organise le 26 mai donc une agora, comme on a déjà fait une. Une agora, c'est une rencontre entre des députés et sénateurs avec des éligibles et des aidants, avec une figure. Et cette année, la figure qui vient, c'est Liz Kerr. Liz Kerr, c'est une actrice anglaise qui a fait un film en Angleterre. Et ce film montre les angles morts pour le handicap. Et finalement, eh bien, les Anglais ont refusé cette loi. La Chambre des Lords, qui est l'équivalent du Sénat, a changé d'avis. L'Écosse l'a fait, le Pays de Galles l'a fait, la Slovénie l'a fait. Tout cela ce mois-ci. Donc ça veut bien dire que ce n'est pas du tout quelque chose qui est imparable, vraiment.
5: Merci beaucoup Magali Janter d'avoir été avec nous ce matin. Je rappelle que vous êtes médecin, vous êtes également aidante et vous avez cofondé, notamment avec Louis Bouffard et Emmanuel Hirsch, le collectif Les Éligibles et leurs aidants. Merci d'avoir été au micro de RCF Notre-Dame ce matin.
4: Merci Patrick.
5: À suivre Louis Dauphren et la météo.
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0: Le réveil s'est fait sous la pluie pour la Somme et l'Avesnois ce matin. Une vague de précipitations a traversé la région du nord au sud, mais passé ce premier rideau d'averse, le ciel est plus clément dans la matinée pour les Hauts-de-France. Des éclaircies sont attendues sur l'ensemble de la région ce matin. Après le déjeuner, les gouttes seront de retour sur le Nord-Pas-de-Calais. De faibles averses qui devraient se confondre avec des éclaircies de manière éparse dans la journée. Côté température, la douceur de ces derniers jours se poursuit. Il fait 10 degrés ce matin à Cambrai-Saint-Omer, 11 à Valenciennes, Lille, Amiens et Maubeuge, 12 degrés sur la côte à Boulogne-sur-Mer, Dunkerque et à Calais. Demain, le ciel devrait être globalement ensoleillé. Mercredi, retour des averses toute la journée dans les Hauts-de-France. 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
5: Huit heures et demie, direction Rome pour une nouvelle édition du journal de Radio Vatican présenté par Alexandra Sirgan.
9: C'est une Chili place Saint-Pierre hier, s'arrêtant sur les paroles de Jésus lors de la scène dans l'évangile de Jean. Le pape est revenu sur l'amour révélé par le Christ au monde. Léon XIV qui a également appelé à prier pour les populations du Sahel meurtries par de nouvelles attaques terroristes. On y revient juste après les titres. Pas de sortie de crise au Moyen-Orient. Donald Trump rejette la réponse de l'Iran aux propositions américaines et fait ainsi bondir les prix du pétrole. Vladimir Poutine souhaite confier la médiation du conflit à l'Ukraine à l'ancien chancelier allemand. Ami du président russe, Berlin s'y oppose. Correspondance à suivre. Aux Canaries, le débarquement du MV Ondius se poursuit ce lundi après la détection d'un foyer d'antivirus. Un passager américain a été testé positif. Et puis l'œuvre d'Orient célèbre 170 ans d'action au service des communautés religieuses orientales. À cette occasion, coup de projecteur dans notre dossier sur la réalité syrienne où la présence chrétienne est en déclin avec le frère marianiste Georges Sabé à Alep.
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9: Bonjour à tous. En ce sixième dimanche de Pâques, le pape a récité la prière mariale du Regina Coeli devant 25 000 fidèles réunis hier sur la place Saint-Pierre. Léon XIV s'est arrêté sur les paroles du Christ relatées dans l'évangile de Jean quand Jésus parle à ses disciples lors de la scène et prononce ces mots « Si vous m'aimez, vous observerez mes commandements ». Un amour inconditionnel qui nous permet de recevoir la promesse de l'Esprit Saint, a-t-il expliqué, le compte-rendu signé Olivier Bonnel.
10: L'affirmation du Christ nous libère d'un malentendu, à savoir l'idée que nous sommes aimés si nous observons des commandements. Notre justice serait alors une condition de l'amour de Dieu, a expliqué le pape, soulignant qu'au contraire, cet amour est la condition de notre justice. Si nous reconnaissons ses paroles et son amour pour nous, a poursuivi le souverain pontife, les paroles de Jésus sont donc une invitation à la relation et non un chantage ou une suspension incertaine. Quand Jésus exhorte de nous aimer les uns les autres comme il nous a aimés, c'est l'amour de Jésus qui fait naître en nous l'amour, a-t-il dit. Le Christ lui-même est le critère, la norme de l'amour véritable, celui qui est fidèle pour toujours, pur et inconditionnel. En s'adressant à ses disciples, Jésus leur promet aussi le paraclet, l'esprit de vérité, un avocat et défenseur. C'est un don que le monde ne peut recevoir tant qu'il s'obstine dans le mal qui opprime le pauvre, exclut le faible, tue l'innocent, a encore expliqué Léon XIV. Celui, en revanche, qui répond à l'amour que Jésus porte à tous, trouve dans l'Esprit Saint un allié qui ne faillit jamais. Fort de cet esprit, nous pouvons alors témoigner de Dieu qui est amour, et le pape d'en expliquer le sens, un mot qui ne désigne pas une idée de l'esprit humain, mais bien la réalité de la vie divine, par laquelle toutes choses ont été créées à partir du néant et rachetées de la mort.
9: Olivier Bonnel, après avoir récité la prière mariale depuis la fenêtre des appartements pontificaux, le pape a tourné son regard vers les pays du Sahel, plongé dans l'insécurité, avec une pensée particulière pour le Tchad et le Mali. Les deux pays ont été frappés ces derniers jours par des attaques terroristes. À l'ouest du Tchad, dans la province du Lac, l'état d'urgence a été décrété depuis jeudi dernier pour une durée de 20 jours. Deux attaques menées par Boko Haram ont fait au moins 26 morts dans les rangs de l'armée. Toujours pas de sortie de crise crédible en Iran, 2 mois et demi après le début de l'offensive israélo-américaine. Si les médiateurs pakistanais s'étaient montrés optimistes en fin de semaine dernière, ni Washington ni Téhéran ne semblent finalement prêts au compromis. Donald Trump a sèchement rejeté la réponse iranienne aux propositions américaines pour mettre fin à la guerre. La perspective d'une réouverture rapide du détroit d'Ormuz s'éloigne encore et avec elle la reprise de son trafic pétrolier. Ce matin, Cécile Mérieux, les prix du pétrole sont repartis à la hausse.
11: Oui, après des jours d'attente, l'Iran a finalement annoncé hier avoir répondu au plan américain. Selon la télévision publique iranienne, la réponse de Téhéran est axée sur la fin de la guerre sur tous les fronts, en particulier au Liban, et sur la garantie de la sécurité de la navigation maritime. Des premières étapes nécessaires avant de traiter en second lieu de la question nucléaire, intégrée au programme des discussions sans aucun autre détail pour le moment. Mais d'après le Wall Street Journal, Téhéran serait prêt à diluer une partie de son uranium enrichi et a envoyé le reste dans un pays tiers. La question nucléaire paralyse depuis le début ces discussions et Téhéran joue la montre sur ce dossier qui laisse entrevoir des divergences entre Donald Trump et Benjamin Netanyahou. Pour le Premier ministre israélien, le démantèlement des équipements nucléaires iraniens est prioritaire et doit être discuté dès les premières phases de négociation. Pour Donald Trump, on finira par le récupérer, hein, la question est décisive, mais paraît être effectivement traitée après l'arrêt des hostilités. Dans une interview diffusée hier, le locataire de la Maison-Blanche a déclaré qu'on finira par récupérer l'uranium d'un ton très assuré, peu avant qu'il ne s'emporte sur son réseau social, jugeant inacceptable la réponse de l'Iran aux propositions américaines.
9: Merci Cécile Mérieux. Et le Royaume-Uni et la France qui s'activent de leur côté pour mettre sur pied une coalition internationale visant à sécuriser le détroit après un règlement du conflit. Les ministres de la Défense des deux pays coprésideront demain une réunion en visioconférence avec une quarantaine d'autres pays. Sur la ligne de front ukrainienne, Kiev et Moscou s'accusent mutuellement d'attaques contre des civils et ce malgré le cessez-le-feu débuté samedi. Trêve obtenue par les États-Unis sans réelles conséquences sur le terrain. Donald Trump a également annoncé prochain de prisonniers entre les deux pays en guerre. Parallèlement, Vladimir Poutine a surpris les Européens ce week-end en proposant de nommer Gerhard Schröder comme négociateur dans le dossier ukrainien. L'ancien chancelier allemand est un proche du président russe. Cette proposition a suscité de vives réactions en Allemagne, à Berlin, Delphine Herbollier.
12: Gerhard Schröder, possible médiateur entre la Russie et l'Ukraine, l'idée a été rejetée ce dimanche par le gouvernement allemand. Berlin voit dans cette proposition une offre de façade, une nouvelle étape dans la guerre hybride que mène la Russie envers les Européens, une manière de les diviser sur le sujet de la guerre en Ukraine. Pour Berlin, Poutine n'est pas crédible dans sa volonté de cesser les combats, et s'il l'était vraiment, il devrait avant tout prolonger le cessez-le-feu de ces derniers jours. Un cessez-le-feu de toute manière pas respecté sur le terrain. Gerhard Schröder est par ailleurs une figure très controversée en Allemagne et en Europe. L'ancien chancelier a longtemps travaillé pour la compagnie pétrolière et gazière Gazprom. Il est un ami proche du président Poutine. Et s'il critique l'invasion russe comme contraire au droit international, il a récemment appelé les Européens à ne pas diaboliser la Russie comme un ennemi éternel, dixit. Gerhard Schröder comme médiateur, l'idée n'est toutefois pas rejetée par tous, notamment au sein de son parti social-démocrate. Certaines figures, notamment de l'aile gauche du SPD, estiment que toute offre de médiation doit être vérifiée et que le but est de s'asseoir à la table des négociations, une table à laquelle les Européens sont absents, et cela depuis 4 ans. Berlin, Delphine Herbolier pour Radio Vatican.
13: Eux sont des victimes collatérales de la guerre en Ukraine. Ces dernières semaines, l'espace aérien des Pays-Baltes a été violé à plusieurs reprises. Jeudi dernier, en Lettonie, 2 drones ont frappé des installations de stockage de pétrole dans l'est du pays. Il s'agirait de drones ukrainiens détournés par la Russie. Désavoué par sa première ministre hier, le ministre de la Défense letton a démissionné. Un des passagers américains du bateau de croisière MV Ondus a été évacué vers les États-Unis et testé positif à l'antivirus. Un autre présente des symptômes légers, a annoncé ce lundi le ministère américain de la Santé. Hier, une centaine de passagers et des membres d'équipage du navire ont été débarqués aux Canaries. Les opérations d'évacuation vers l'archipel espagnol doivent s'achever ce lundi, Louis Marsens.
14: Le scénario était parfaitement respecté. 94 passagers étaient évacués. Ils n'auront passé en tout qu'une quinzaine de minutes sur le sol des Canaries lors d'une opération délicate exécutée avec professionnalisme sous les yeux de la presse du monde entier. Jusqu'au dernier moment, pourtant, le président des Canaries aura tout fait pour empêcher que le bateau s'approche de son archipel. Mais c'est Madrid, soutenu par l'Union européenne et l'OMS, qui a donc eu le dernier mot. Une 20aine de passagers originaires d'Australie et d'Asie seront évacués ce lundi. Le bateau quittera ensuite immédiatement les Canaries pour rejoindre son port d'attache à Rotterdam aux Pays-Bas. C'est là-bas qu'il sera désinfecté. Mais les inquiétudes concernent désormais un passager français qui a ressenti des symptômes hier après-midi au moment de regagner son pays. Barcelone, Louis Marsens pour Radio Vatican.
13: En Thaïlande, l'ancien Premier ministre Thaksin Shinawatra est sorti de prison ce matin après 8 mois passés derrière les barreaux pour corruption. Son parti, le Pheutai, a dominé la vie politique thaïlandaise de ces 20 dernières années. Nous reviendrons sur la libération de Thaksin Shinawatra à 13h avec notre correspondant à Bangkok. Et puis avant de passer à notre dossier, l'Union européenne cherche à relancer sa coopération avec la Syrie. Les ministres des Affaires étrangères de l'UE vont rencontrer leur homologue syrien Assad al-Shabini pour entamer un dialogue politique à haut niveau ce lundi à Bruxelles, 1 an et demi après la chute de Bachar al-Assad. L'Union européenne veut soutenir la relance de l'économie syrienne et la réconciliation de la société. Elle a déjà annoncé des aides de plus de 600 millions d'euros cette année et l'an prochain. L'œuvre d'Orient fête ses 170 ans. Un grand rassemblement de 3 jours a lieu à Paris depuis samedi. Patriarches, évêques, religieuses et religieux, 150 personnalités chrétiennes orientales sont invitées à partager leurs témoignages. Des voix venant d'Éthiopie et d'Inde, en passant par le Liban, l'Ukraine ou encore la Roumanie. L'œuvre d'Orient a été fondée en 1856 par des laïcs et des universitaires, initialement pour accompagner les écoles francophones au Liban. Avec le temps, son action s'est élargie pour soutenir les églises catholiques d'Orient, avec la conviction que les chrétiens demeurent des acteurs essentiels de cohésion et de paix dans des contextes souvent marqués par les épreuves économiques, sociales ou politiques. L'association reconnue œuvre d'église par le pape Pie IX en 1858 apporte un soutien matériel et spirituel à des communautés minoritaires, bien souvent en souffrance. C'est ce que nous explique Georges Sabé, le frère mariste à Alep en Syrie, où la présence chrétienne est en déclin.
15: Nous avons perdu énormément. Nous restons peut-être le 10% de ce que nous étions avant la guerre. Nous sommes plusieurs communautés, comme il se doit dans cet Orient, donc des communautés catholiques, des communautés orthodoxes et des communautés protestantes. Et nous sommes une communauté plutôt vieillissante. Et nos jeunes quittent le pays, quittent la région avec une caractéristique spéciale, c'est que ce soit les familles ou les jeunes, quand ils quittent le pays, ils ne reviennent pas.
11: C'est pourtant des territoires historiques chrétiens. Comment faire pour lutter contre ces départs ?
15: Nous avons lutté pour rester sur cette terre. Nous nous sommes aussi engagés à vivre avec le monde musulman, mais tout doucement, tout cela est en train de se perdre. Nous avons besoin d'un projet communautaire chrétien sur la réalité de nos jeunes, de notre avenir, en étudiant les nombres exacts de ce que les croyants nous représentent, et en proposant des actions communes qui peuvent être de développement, d'emploi, de services médicaux et aussi d'assurer l'avenir du pays.
11: Et justement, alors, au-delà de l'aspect matériel essentiel et de formation, vous le disiez, est-ce qu'il y a, du point de vue spirituel aussi, quelque chose à considérer, un accompagnement particulier, une attention aux chrétiens d'Orient ?
15: Ben voilà, l'attention qui est la plus importante, c'est une attention pastorale, et je reviens au thème éducatif. Éduquer les chrétiens dans la foi, éduquer les chrétiens dans la lecture de la propre vie à travers les difficultés que nous sommes en train de vivre, éduquer la foi des chrétiens à travers cette mission que le Seigneur veut que nous puissions mener au milieu du monde musulman, donc la question de l'ouverture envers l'autre, de la charité partagée avec l'autre, d'essayer de dialoguer dans le vécu. Tout ça, c'est un thème important dans la formation. Ils l'apporteront, les jeunes, dans leur avenir, que ce soit en Syrie, que ce soit en dehors du pays, ou bien que ce soit en restant dans le pays et en œuvrant réellement à construire un monde tel que l'Évangile et l'Église nous appellent, une civilisation de l'amour, une civilisation du service.
11: L'œuvre d'Orient évoque un lien d'amitié avec les chrétiens d'Orient. Est-ce que ce lien entre chrétiens d'Occident et chrétiens d'Orient aide les communautés à tenir ?
15: C'est pas seulement un lien d'amitié. Je crois que c'est un lien évangélique de solidarité. Parce que c'est pas seulement se sentir ami. C'est une communion entre les églises d'Orient et l'église de France. J'ai beaucoup d'expériences concrètes où les chrétiens de l'œuvre d'Orient sont des personnes engagées avec nous dans une vision évangélique du monde. Ça va beaucoup plus loin que la réalité seulement d'aide ou la réalité d'une attention amicale. C'est vraiment un engagement profond. Je rends grâce pour eux et en même temps, je leur dis, nous continuons à semer cette espérance dans cet Orient auquel nous croyons tous que c'est la terre que Jésus a aimée.
13: Interrogé par Cécile Mérieux, le frère Georges Sabé, mariste à Alep en Syrie, était ce matin l'invité de Radio Vatican.
5: Il est 8h44 sur RCF Notre-Dame. Alexandra Sirgan présentait le journal de Radio Vatican. Dans 5 minutes, la prière du matin. Nous écouterons l'évangile du jour, l'évangile de Saint-Jean. Mais d'abord, le mot de la semaine. Bonjour Jean Pruot.
16: Bonjour Pierre-Hugues.
5: Alors, on est toujours joyeux de vous retrouver, même si ce matin vous allez nous parler de guerre encore. Vous allez nous parler du porte-avions Charles de Gaulle quand même. C'est pas loin de la guerre, puisqu'il est positionné dans la région du Golfe. Et il offre, le porte-avions Charles de Gaulle, un message clair qui consiste à signaler que la coalition menée par Londres et Paris est prête à sécuriser le détroit d'Ormuz. Et c'est ce mot, porte-avions, à lui seul un sujet impressionnant et évidemment un symbole, que vous avez choisi ce matin de radiographier, cher Jean.
16: En effet, d'une part, on est

0: Voilà, non. Une vitesse de 50 km/h, une autonomie théoriquement illimitée, n'étant restreinte que par ses réserves de vivres de 45 jours. Une piste munie d'un catapulte capable de lancer un avion par minute. Ben voilà qui impressionne. Sans oublier environ 2000 marins à bord. Hein, on a d'évidence un monstre opérationnel, même si le plus grand porte-avions américain, le USS Gerald Rudolph Ford, également à propulsion nucléaire, pèse environ 100 000 tonnes, mesure 337 mètres de long, 78 mètres de largeur, avec un équipage d'un peu plus de 4500 marins. Alors de quoi réfléchir ? On peut comprendre que Henry Kissinger, prix Nobel de la paix et secrétaire d'État américain de 1973 à 1977, ouvrait les réunions du Conseil de sécurité par la phrase « Où sont les porte-avions ?» Il ajoutait « Un porte-avions, c'est 100 000 tonnes de diplomatie. » Et c'est pourtant une invention récente.
1: Alors justement, Jean, de quand date en effet ce mot ? Quelle est l'histoire d'ailleurs de ce mot ?
0: Alors, en 1909, le pionnier de l'aviation, Clément Ader, l'inventeur du mot avion, le premier à avoir fait décoller un appareil plus lourd que l'air, en 1890, publie L'aviation militaire, où il signale un bateau porte-avions qui devient indispensable. Alors, il précise déjà que ces navires n'existant pas encore seront construits sur des plans différents de ceux usités actuellement, dit-il, avec un pont dégagé de tout obstacle, soulignant même que le mot « atterrissage » sera peut-être à remplacer par « appontage ». Il faut attendre 1921 pour que dans le Larousse mensuel soit bel et bien entériné le navire porte-avions avec un S à avion, à la manière d'un sèche-cheveux, bon, qui en principe sert à plus d'un cheveu. Cela étant, les propositions de rectification orthographique de 1990 autorisent à ne pas mettre d'S, ce que pour ma part je trouve étonnant. Un porte-avions qui n'aurait qu'un avion serait d'une médiocre utilité. Alors évidemment, lire en 1951 que les Américains avaient fait décoller et apponter sur un de leurs porte-avions de 45 000 tonnes un avion de 25 tonnes, c'est-à-dire susceptible de pouvoir emporter une bombe atomique, suffisait d'emblée à mettre en relief l'effet dissuasif d'un porte-avions. Alors pour conclure, loin de tout conflit que propose nos amis verbicrucistes, alors, pour faire deviner le mot porte-avions. Parking flottant pour avion pressé. Pas mal.
1: Elle est bien.
0: Ou encore, aéroport qui a le mal de mer.
1: Elle est bien aussi. Ah oui, ils sont inspirés.
0: Enfin, navire qui donne des ailes, puis en bonne logique, pour finir, bateau qui préfère l'altitude.
1: Ah, c'est bien aussi. Ils sont inspirés.
0: Voilà, de quoi dire maintenant. Eh bien, non plus, on est beau comme un camion, mais beau comme un porte-avions.
1: Eh bien, votre chronique a été belle comme un porte-avions. Merci beaucoup, Jean Pruvot, le mot de la semaine. Chaque lundi matin, on a la joie de vous avoir. Jean Pruvot, je rappelle que vous êtes lexicologue. À suivre, la prière du matin.
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En ce temps-là, Jésus disait à ses disciples : Quand viendra le défenseur que je vous enverrai d'auprès du Père, lui, l'Esprit de vérité qui procède du Père, il rendra témoignage en ma faveur. Et vous aussi, vous allez rendre témoignage, car vous êtes avec moi depuis le commencement.

Je vous parle ainsi pour que vous ne soyez pas scandalisés. On vous exclura des assemblées. Bien plus, l'heure vient où tous ceux qui vous tueront s'imagineront qu'ils rendent un culte à Dieu. Ils feront cela parce qu'ils n'ont connu ni le Père, ni moi. Eh bien, voici pourquoi je vous dis cela. Quand l'heure sera venue, vous vous souviendrez que je vous l'avais dit.

L'Esprit de vérité rendra témoignage en ma faveur, nous dit Jésus. L'Esprit de vérité. Nous sommes dans un monde où la vérité est difficile à cerner, à établir. Il y a tellement d'informations. Alors, quelles sont les bonnes ? L'événement de la résurrection du Christ est lui-même contesté, et ce depuis le jour de Pâques. Certains y croient, d'autres pas. Nous sommes bien placés pour le savoir. Le procès de Jésus continue. Est-il vraiment ressuscité ? Est-il vraiment le Messie qui accomplit les Écritures ? C'est pourquoi l'Esprit rendra témoignage en faveur du Fils. Certains le traitent en effet de Belzéboul ou de blasphémateur. Il faut donc que son témoignage ne soit pas dénaturé. Il en va du salut de la vie de notre humanité. Je relève, d'autre part, que ce n'est pas Jésus qui se justifie. Tout Jésus-Christ qu'il est, il ne se justifie pas lui-même. Il accomplit ainsi la parole du prophète Jérémie qui remet sa cause entre les mains du Père. L'Esprit de vérité défendra ses disciples, et donc nous à leur suite. Car, comme eux, nous sommes faibles, incapables d'accueillir totalement la vérité et de trouver les mots, les attitudes justes. L'Esprit nous ajuste à la vérité qu'est Dieu. À la suite du Christ, nous n'avons pas à nous justifier nous-mêmes, mais à nous laisser ajuster. Avec l'Esprit de vérité, nous pouvons combattre le mensonge qui empêche tout amour et qui, en présentant un faux visage de Dieu, entraîne l'homme sur une fausse route. C'est tout le problème de l'idolâtrie. Nous le voyons d'ailleurs, cette fausse image de Dieu peut faire que ceux qui combattent Jésus et ses disciples s'imaginent qu'ils rendent ainsi un culte à Dieu. C'est tout le drame de ceux qui croient défendre Dieu et qui, en fait, défendent seulement leur image de Dieu, leur manière de croire. Ils restent prisonniers de la violence et de la mort. Enfin, n'isolons pas la vérité. N'en faisons pas une valeur solitaire. Amour et vérité se conjuguent, dit le psaume 84. La vérité n'est pas le seul attribut de l'Esprit. Il est aussi le défenseur, le consolateur, le feu. C'est dans l'amour que nous accueillons l'Esprit de vérité.

0: Notre Père, qui es aux cieux, que ton nom soit sanctifié, que ton règne vienne, que ta volonté soit faite sur la terre comme au ciel. Donne-nous aujourd'hui notre pain de ce jour. Pardonne-nous nos offenses, comme nous pardonnons aussi à ceux qui nous ont offensés, et ne nous laisse pas entrer en tentation, mais délivre-nous du mal, car c'est à toi qu'appartiennent le règne, la puissance et la gloire pour les siècles des siècles. Amen.
1: Vous venez d'entendre l'Évangile du jour sur RCF Hauts-de-France et j'étais très heureux d'en faire le commentaire. Je suis l'abbé Bruno Marie, prêtre du diocèse de Lille.

0: Il est 8h56, soyez les bienvenus. Si vous nous rejoignez sur RCF Notre-Dame, dans quelques minutes, Clara, vous serez avec nous pour les informations. Mais d'abord, c'est le saint du jour.
1: Exactement, et en fait, les Estelle et les Stella aujourd'hui,
0: Pierre-Hugues. Eh bien, bonne fête à elle.
1: Sainte Estelle serait une contemporaine de Sainte Eutrope de la ville de Sainte. Elle aurait vécu, selon la légende dorée, au 1er siècle de notre ère. Et comme elle s'obstinait dans sa foi et refusait tous les prétendants, c'est son père qui la fit mettre à mort dans les arènes de Sainte, où elle mourut martyre.
0: Cependant, elle n'apparaît dans la littérature chrétienne qu'au Moyen-Âge.
1: Oui, en particulier dans le guide de pèlerinage de Saint-Jacques de Compostelle. Son nom était à l'origine Eustache. Estelle, du grec E-E-U, qui veut dire beau, ou bien Estello, qui veut dire paré, orné. Et elle fut pendant longtemps la patronne de la jeunesse. La forme latinisée Estelle, qui veut dire étoile, elle est due au poète Frédéric Mistral, qui mit le mouvement du félibrige sous le patronage de Sainte Estelle. Alors le félibrige, c'est un mouvement littéraire fondé en Provence en 1854 par Mistral, mais aussi par Aubanel, Brunet, Mathieu, Roumani, Tavant et Gérard, dans le but de sauvegarder et promouvoir la langue, la culture et tout ce qui constitue l'identité des pays de Languedoc. Alors je vous propose, Pierre-Hugues, de finir avec un bon mot de Frédéric Mistral qui va bien plaire, je le pense, aux provinciaux. Quand le bon Dieu en vient à douter du monde, il se rappelle qu'il a créé la Provence. Alors bonne fête des Félibriges et bonne fête bien sûr aux Estelles.
0: Vous nous le feriez avec l'accent ?
1: On va pas se permettre,
0: sinon on va se mettre à dos vraiment à tous les Provençaux qu'on salue évidemment très amicalement, même si je pense que le mot serait meilleur si on disait « quand le bon Dieu en vient à douter du monde, il se rappelle qu'il a créé la... »
1: Non, je ne dirais pas la Bretagne, Pierre-Hugues, on parle bien de la Provence.
0: La Bretagne, merveilleux la Bretagne, bref. Allez, Saint-Maïel de Cluny également à l'honneur aujourd'hui, en un mot, Clara.
1: Oui, lui, il est né en 906 à Valensole, c'est en Provence encore. Maïel étudie à Lyon, puis à Mâcon où il enseigne. Il entre ensuite dans les ordres et devient le quatrième abbé de Cluny en 965. Les rois et les papes le comptent parmi leurs amis. Il a même refusé, Pierre-Hugues, de devenir pape.
0: Eh bien, vaste programme, il a refusé, tiens. Voilà. Moi, on m'a pas proposé.
1: Vous auriez accepté ?
0: On m'a pas proposé. Mais si on me propose...
1: Parce que vous parlez trop de la Bretagne.
0: Pourquoi pas ? Mais je parle pas assez l'Italie, je parle pas bien italien. Allez, je vais m'y mettre. On se retrouve dans 2 minutes, Clara, les informations.
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0: Vous écoutez RCF Notre-Dame, nous sommes le lundi 11 mai, très bonne fête aux Maïeul et aux Estelles. RCF Notre-Dame, il est 9h. Et un premier cas positif à l'hantavirus en France.
1: Oui, une femme qui fait partie des 5 Français rapatriés du navire MV Ondius annonce ce matin de la ministre de la Santé. 22 cas également en contact en France ont été placés à l'isolement. Le Premier ministre tiendra une réunion cet après-midi. Un passager américain également positif au virus. Le projet de loi sur la fin de vie de retour au Sénat en seconde lecture aujourd'hui pour 3 jours d'examen, mais l'issue finale reste entre les mains de l'Assemblée nationale. Le prix du baril de pétrole bondit à plus de 105$ ce matin, conséquence des déclarations de Donald Trump. Il juge inacceptable la réponse de l'Iran aux propositions américaines pour mettre fin à la guerre. Et l'Iran qui sera au cœur d'une réunion demain, les ministres de la Défense français et britannique invitent tous leurs homologues des pays prêts à contribuer à une mission pour sécuriser le détroit d'Ormuz.
0: Dans 10 minutes, je vous retrouve pour le débat du jour. On parlera notamment de la loi sur la fin de vie, mais d'abord la suite de l'information.
6: Bonjour à toutes et à tous. À la une de votre journal en Haute-France, Laurent de Galet peut-il rester maire de Valenciennes malgré sa condamnation? Reprise des débats au Sénat sur la fin de vie, les parlementaires sont-ils en train de changer d'avis? Et puis un pèlerinage des soignants qui arrive. Du côté de la météo, les gouttes sont attendues aujourd'hui.
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6: Laurent de Galet, maire de Valenciennes, a été condamné à 5 ans d'inéligibilité avec exécution immédiate. Une condamnation qui est tombée il y a quelques semaines déjà. L'élu du parti Horizon se tourne vers toutes les voies de recours possibles pour faire reculer le plus possible cette décision. Bonjour Marguerite de Moulin.
8: Bonjour Aurélien.
6: L'objectif est de conserver tous ses mandats.
8: Et oui, la semaine dernière, le préfet du Nord a officiellement reconnu la condamnation en première instance de l'édile de Valenciennes. Ce dernier a donc dû démissionner d'office de son mandat, tout en déclarant qu'il déposerait un recours devant le tribunal administratif pour contester la décision préfectorale. Cette technique avait déjà été utilisée par Marine Le Pen après sa condamnation en première instance dans l'affaire des assistants parlementaires. La conseillère départementale du Pas-de-Calais avait pu conserver son mandat quelques mois de plus, le temps du recours devant le juge administratif.
6: Et tant que les voies de recours ne sont pas toutes épuisées, il est en effet possible de poursuivre son mandat.
8: Oui, mais ce recours devrait être rejeté. Toutefois, cela permet à Laurent de Galet de gagner du temps, décrypte un docteur en droit pour la Voix du Nord.
6: De Galet qui a posé des limites à cet exercice.
8: S'il n'animera pas les réunions des conseils municipaux et communautaires, comme il l'a affirmé à nos confrères de la presse quotidienne régionale, il continuera en revanche d'avancer sur les projets pour lesquels il a été élu en mars dernier.
6: Et Marguerite, cette affaire a commencé avec une condamnation pour prise illégale d'intérêt et subornation de témoins.
8: Oui, Laurent de Galet a été condamné en première instance par le tribunal judiciaire de Lille pour cette affaire, mais il a fait appel de cette décision et est donc pour le moment présumé innocent.
6: De nouvelles élections pourraient-elles avoir lieu ?
8: Ce n'est pas obligatoire, mais il est possible d'élire un nouveau maire au sein du conseil municipal. L'élection sera d'ailleurs inscrite à l'ordre du jour du prochain conseil. Le prochain maire devrait être élu à la majorité absolue, un scrutin qui se fait à bulletin secret. Le ou la prochaine maire de Valenciennes sera donc, sauf improbable retournement de situation, issu de la majorité actuelle.
6: Merci Marguerite de Moulin. Une agression qui a marqué le milieu du football amateur ce week-end. Le jeune Matteo, 9 ans, a été violemment roué de coups après un match de foot à Vendin-le-Vieil dans le Pas-de-Calais vendredi. 5 enfants de l'équipe de Creil dans l'Oise ont pris à partie ce jeune du club d'Auchy. Depuis, le club de l'Oise a été la cible d'une vague de harcèlement et d'injures racistes sur les réseaux sociaux. Le club de Matteo déplore la récupération politique et dénonce la vague de haine et de racisme subie par le club de Creil et ses joueurs sur les réseaux sociaux. Par ailleurs, le club de Matteo a communiqué sur le fait que le jeune garçon s'était remis de ses blessures. Politique. Le procès du garde des Sceaux se tient ce soir à Lille. Un procès fictif, évidemment, sur le projet de loi relatif à la justice criminelle et au respect des victimes. Un projet porté par le ministre de la Justice, Gérald Darmanin. Un événement en plein air ce soir à 18h devant le palais de justice de Lille. C'est aujourd'hui que la proposition de loi relative à l'aide active à mourir est de nouveau étudiée au Sénat. Seconde lecture pour un texte qui fait de moins en moins consensus, les votes en faveur de l'aide active à mourir étant de plus en plus resserrés à chaque nouvelle étude du texte. Est-ce le signe d'une prise de conscience chez les parlementaires ? Pas forcément, répond l'évêque d'Arras, Mgr Olivier Leborgne.
9: Je trouve que c'est un sujet dont les chrétiens, en tous les cas en ma présence, parlent peu. Moi, j'ai essayé à plusieurs reprises, mais d'en parler avec des gens, je ne saurais pas dire s'il y a une évolution. On est sur un débat de civilisation absolument crucial. Je ne pense pas, enfin je pense que faire des sondages là-dessus est très très compliqué parce que les questions, la formulation des questions induit... Enfin moi j'ai du mal à voir ce qu'il en est de l'évolution de l'opinion.
6: 110 ans après, comment garder la mémoire de la Grande Guerre dans la Somme? Au musée Somme 1916, on propose de reconstituer l'histoire de la bataille de la Somme, 110 ans après celle-ci. Jeudi, le musée a reçu son premier char reconstitué, un Renault FT-17. Moment important pour le président fondateur du musée, Thierry Gourlin, qui a attendu 36 ans pour avoir un char d'exposition. Char qui représente une grande partie de l'histoire de la bataille de la Somme.
10: Oui, c'est un souhait que je souhaitais, c'est le cas de le dire, depuis longtemps. Et l'opportunité s'est trouvée, c'est qu'il y a un musée qui est à Fismes, qui s'appelle France 40, reconstitution de Seconde Guerre mondiale principalement, et aussi de la Première, et il fabrique des chars. Donc il m'a fait la réplique à l'échelle 1 du FT-17. La réplique, c'est de se rendre compte de ce que c'était déjà les chars à l'époque. Alors bien sûr, dans le secteur, on aurait pu mettre un Mark 4 ou un Mark 1 britannique, mais c'est 8 mètres ou 10 mètres de long, donc la place n'était pas suffisante. Donc c'est pour ça, pour mettre un char, autant prendre un char qui était le char de la victoire, bien sûr.
6: Thierry Gourlin, président fondateur du musée Somme 1916. Du sport avec le LOSC en passe d'être sur le podium de Ligue 1. Les Lillois sont passés devant l'Olympique Lyonnais hier. Ils grimpent à la 3e place du championnat. Place qualificative directement en Ligue des Champions. Les Dogues, pour assurer cette place, doivent l'emporter contre Auxerre, 15e de Ligue 1, à domicile dimanche prochain. Lens, de son côté, est assuré de jouer la Ligue des Champions l'année prochaine, mais c'est bien terminé pour la première place. Les Sang et Or sont désormais 6 points derrière le Paris Saint-Germain à 2 matchs de la fin. En Ligue 2, 3 défaites pour les clubs des Hauts-de-France, défaite de Dunkerque contre Laval, Boulogne contre Troyes et Amiens contre Rodez. En handball, les joueuses de Saint-Amand-les-Eaux l'ont emporté sur Toulon, défaite sur le parquet de Stella Saint-Maur du côté de Sambre-Avenois, victoire des Dunkerquois contre Istres. En athlétisme, Jimmy Gressy a été sacré champion de France sur 10 km à 3. Le Boulonnais a remporté la course en 27 minutes et 47 secondes. Week-end sportif également pour les 2500 marathoniens qui ont rejoint le Louvre-Lens depuis Lille hier pour la 20e édition de cette course. Et comme chaque jour dans votre journal, on termine par l'actualité chrétienne. Lundi de Pentecôte, ce sera la 7e édition du mini pèlerinage des soignants et des professionnels de santé. Elle aura lieu le lundi 25 mai, donc lundi de Pentecôte à Bouvigny dans le Nord. Docteur Jean-Michel Le Serf, clinicien au CHARU de Lille, explique l'importance de retrouver un pèlerinage pour ses soignants. Il l'explique au micro de Michel Picard.
11: Les soignants sont aussi des gens qui sont parfois en souffrance, qui donnent beaucoup, et qui ont besoin de se ressourcer, de se retrouver, d'échanger, de partager un peu leurs difficultés. Ça a été d'abord l'objectif primaire, quand on a voulu lancer ce pèlerinage des soignants il y a 7 ans, parce qu'on s'est rendu compte que c'était aux alentours du Covid, hein, vous vous rappelez, qu'il y avait quand même pas mal de soignants qui étaient en difficulté. Et se rassembler, partager les mêmes choses, dans un moment de fraternité, de détente, de marche, mais aussi bien sûr de recueillement, de ressourcement, de prière, c'est quelque chose qui fait beaucoup de bien.
6: Docteur Jean-Michel Le Serf, et puis dans l'actualité chrétienne également, alors que l'abbaye bruxelloise de Grimbergen se prépare à fêter ses 900 ans, eh bien, c'est une abbaye liée à l'histoire de Cambrai. En effet, c'est l'évêque du Nord qui, en 1132, avait reconnu l'existence de l'abbaye. Dans ce cadre, jeudi dernier, une équipe de tournage s'est retrouvée dans la cathédrale Notre-Dame de Grâce pour un documentaire à l'occasion des 900 ans de l'abbaye de Grimbergen. On passe à la météo. Et le réveil se fait sous la pluie dans la Somme et l'Avenois. Ce matin, une vague de précipitations a traversé cette nuit la région du nord au sud. Mais passé ces premiers rideaux d'averse, eh bien, le ciel doit être plus clément. C'est le cas depuis les studios de RCF Hauts-de-France où les belles éclaircies éclairent la région. Après le déjeuner, les gouttes devraient être de retour dans le Nord-Pas-de-Calais et la Somme. De faibles averses qui devraient se confondre avec des éclaircies de manière éparse. Côté température, la douceur de ces derniers jours se poursuit. Il fait 10 degrés à Cambrai et Saint-Omer, 11 à Valenciennes, Lille et Amiens, 12 à Dunkerque, Boulogne-sur-Mer et Calais. Tout de suite, le débat du jour. Très bonne journée à tous à l'écoute de RCF.
12: Vie de famille.
0: Notre-Dame, il est 9h10, Louis Dauphren est absent, il s'est fait mal en jouant au foot ce week-end, on lui souhaite un prompt rétablissement, on pense bien à lui et à ses genoux, et on prend la relève, c'est le débat du jour.
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0: On est en direct et en vidéo sur la chaîne YouTube de Radio Notre-Dame. Avec donc à la une ce matin, vous l'entendez depuis 6h30, le retour des projets de loi relatifs à la fin de vie, aux soins palliatifs et à l'aide à mourir au Sénat. Emmanuel Macron aimerait que cette loi marque son second quinquennat, on va en parler. Le président de la République qui est au Kenya pour un sommet France-Afrique L'ère du précaré français en Afrique est terminée, a-t-il affirmé. Assiste-t-on à une refondation de la francophonie alors que le drapeau tricolore est conspué dans certains pays du continent? Et puis l'œuvre d'Orient célèbre 170 ans d'action au service des communautés religieuses orientales. On en parlera. Et enfin, Léon XIV fête un an de pontificat. Robert Francis Prévost est-il l'anti-Donald Trump? Question que je vais poser à mes invités ce matin. Et avec nous pour en parler, Frédéric Mounier, bonjour.
13: Bonjour Pierruc, bonjour à tous.
0: Journaliste, vous êtes notamment à l'antenne régulièrement ici pour Les Racines du Présent et pour Où va la vie. Frédéric, c'est vous qui aviez dit à ce micro que Robert Francis Prévost était l'anti-Trump. Je vous ferai réagir, ce sera vers 9h50.
13: Je confirme.
0: Et Vincent Petitet, bonjour.
14: Bonjour.
0: Essayiste, alors je vous propose à tous les deux de commencer par le projet de loi relatif à la fin de vie qui est donc en ce moment au Sénat, qui arrive au Sénat. Jusqu'à demain, l'invitée de la matinale était Magali Janteur, elle est médecin cofondatrice du collectif Les Éligibles et leurs aidants. Elle nous en dit plus sur le contenu de ce projet de loi débattu par les sénateurs.
15: Il n'y a pas d'écrit, il n'y a pas de commission a priori, c'est-à-dire qu'il n'y a pas d'examen psychique du patient avec un psychiatre, il n'y a pas la consultation d'un juriste pour voir s'il n'y a pas une incitation à des proches qui voudraient avoir un héritage ou même un aidant qui soit à bout de souffle et qui dise « j'en peux plus ». Donc voilà. Et puis autre chose très très grave sur ce délai, c'est que l'aide à mourir ou la demande de mort, moi j'en ai reçu plusieurs, c'était quelque chose de très labile. Un patient qui souffre peut la demander et au bout de 2-3 jours quand il est soigné ou une semaine, il ne la demande plus jamais. Donc 2 jours, c'est pas sérieux.
0: Frédéric Mounier, vous animez l'émission de bioéthique sur cette antenne Où va la vie. Comment vous réagissez aux propos de Magali Janteur, Frédéric Mounier?
13: Je pense qu'elle a raison et que son association mène un travail de grande qualité. Je crois que c'est avant tout une grande tristesse aujourd'hui. Ça serait quand même curieux que la seule grande réforme sociétale menée sous le décennat d'Emmanuel Macron soit cette réforme-là.
0: Il n'y en a pas beaucoup d'autres.
13: Est-ce qu'il n'y avait pas autre chose à faire? La réforme des retraites, la réforme de l'éducation, la réforme de la fonction publique, la transition écologique, enfin, toute cette sorte de choses qui sont vitales et indispensables pour l'avenir de notre société, plutôt que de mettre en évidence comme ça une sorte de droit de tuer. Enfin, moi, c'est avant tout une grande tristesse.
0: Vincent Petitet, partagez-vous la tristesse de Frédéric Mounier?
14: Ce sont des sujets sur lesquels, effectivement, on peut toujours avoir une certaine tristesse. Ce que je trouvais intéressant dans les propos qu'on entendait, c'est que la mort, en fait, c'est un écosystème. C'est-à-dire que l'interlocutrice parlait de psychiatres, de conseils. C'est-à-dire que la mort, ce n'est pas juste la fin de vie. Je veux dire, il y a des conséquences qui sont absolument importantes, enfin très importantes sur l'ensemble, finalement, des aidants. Et ça me fait penser aux écrits de Michel Foucault sur le biopouvoir, c'est-à-dire que le pouvoir politique de plus en plus va s'emparer de questions éthiques, de questions qui sont liées bien sûr finalement à la façon dont les gens vivent, mais aussi à la façon dont les gens meurent.
0: C'est-à-dire que la liberté ultime, c'est la liberté c'est le pouvoir sur la mort.
14: Je dirais pas que c'est la liberté ultime, mais c'est une façon de faire de la politique, qu'on pourrait dire une façon presque pastorale de faire de la politique. C'est-à-dire que le politique devient une sorte de pasteur davantage qu'un homme d'État. C'est-à-dire qu'il va sur des questions qui semblent ne pas lui échapper, mais qui en fait, à mon avis, ne sont pas vraiment de son ressort.
0: Frédéric Mounier, là où la religion n'est plus... Oui, vous soulignez Michel Foucault et le biopouvoir, sans doute.
13: Oui, non mais c'est cette question du biosystème. C'est-à-dire que, en fait, la mort, on le sait, la mort est une sorte de bombe à fragmentation. C'est-à-dire que la mort concerne bien plus que la personne qui meurt.
0: Vous pensez à quoi? Vous pensez au sujet de l'héritage? Vous pensez au sujet...
13: Mais oui, c'est-à-dire que c'est le rapport aux soignants, c'est le rapport à l'entourage, le rapport à la famille. On n'est jamais tout seul quand on meurt. Et je crois qu'on peut se poser la question, quand on décide de mourir, jusqu'à quel point peut-on se croire tout seul? Moi, c'est la question que j'ai envie de poser face à ce débat-là. C'est-à-dire que on voit bien que, cette tentation de l'individualisme croissant me semble être une tentation contemporaine très très forte. C'est mon choix, c'est moi qui décide, mais j'oublie que je ne suis pas tout seul, que j'ai une famille, j'ai des entourages, j'ai des amis, voilà. Et ma décision de vivre ou de ne pas vivre engage tout cela, et ce projet de loi semble l'oublier. C'est sacraliser la décision d'une personne toute seule, et c'est ça qui m'interroge.
0: Vincent Petitet, que répondez-vous aux témoignages qu'on peut lire, entendre partout d'ailleurs, très souvent, de personnes qui disent « moi je n'en peux plus, je souffre trop, je veux mourir ».
14: Alors, c'est très difficile pour moi, effectivement, de me mettre à la place, effectivement, de ce type de demande. Ce que je constate, c'est que dans la mort, le jeu, c'est ce que vous avez un peu dit, Frédéric,

0: il devient un nous, finalement. On passe finalement de l'individu au collectif. Et on le voit, je trouve, beaucoup aujourd'hui dans la production littéraire contemporaine. On a beaucoup de livres qui traitent des parents décédés, de l'accompagnement de la mort. Donc, ce que je pourrais dire, moi, c'est qu'il y a un vrai besoin qu'on voit en littérature ou dans la littérature contemporaine, dans les prix littéraires aussi. On récompense souvent des récits mémoriels, des récits qui sont liés à la disparition des parents, à la découverte de secrets de famille. Donc il y a une demande autour, finalement, de la mort en général, mais aussi de la mémoire généalogique. Et c'est ce point-là, moi, qui me paraît intéressant. Je ne sais pas si le politique est le mieux approprié, enfin le mieux outillé pour répondre à cette demande.
1: Mais la question que vous posez, Vincent Petitet, c'est le rapport de notre société à la mort, en fait. Or, on sait que avant, on était confronté dans une vie au deuil, c'était assez fréquent. Malheureusement, on avait toujours des frères, des sœurs, des parents qui mouraient jeunes. Aujourd'hui, on est très peu exposé à la mort. Je vous prends un exemple. Je suis assez marqué, voire sidéré par le traitement médiatique de l'antivirus sur ce navire de croisière qui transportait des malades. On a l'impression qu'il y a un navire de croisière, il y a eu 3 morts, c'est catastrophique, mais ça nous fait tous peur, comme si on allait mourir demain. La peste au Moyen-Âge, on avait une chance sur deux de mourir.
2: Oui, parce que ces touristes, ce sont nous-mêmes, ce sont des gens blancs, riches. Voilà, et donc ça nous touche. Mais des épidémies comme ça, il y en a partout dans le monde et personne n'en parle.
1: C'est en fait, on a l'impression de devoir reléguer ça, on s'en préoccupera plus tard, un court moment, le plus court possible. En fait, c'est ça
2: la question que je pose. Oui, mais on le sait, aujourd'hui, la mort est privatisée, la mort est individualisée. On me disait encore récemment que dans certains crématoriums aujourd'hui, il n'y a même plus de moment où on se retrouve ensemble avant la crémation, c'est-à-dire que l'urne est livrée comme un produit, quoi. Et donc, faire mémoire ensemble, porter son deuil ensemble, se souvenir ensemble, convenir d'un lieu où on pourrait se retrouver pour faire mémoire, c'est quelque chose qui est en train de se vaporiser aujourd'hui.
1: Vincent Petitet.
0: Je pense, oui, il n'y a plus de médiation vis-à-vis de la mort. C'est-à-dire que c'est un fait brut qui nous tombe dessus. C'est ce que disait Jacques Lacan, la mort n'est plus un objet transitionnel. Par rapport à laquelle on positionne avec des rituels, avec de la religion, de la spiritualité. Moi, j'étais à une crémation il y a quelques années et j'étais le seul à avoir une position, je dirais, religieuse, à me recueillir devant.
1: Comment étaient les autres ?
0: Les autres, on avait passé de la musique, les autres, ils chantaient, il y en a qui buvaient de la bière pour rendre hommage aux défunts, mais il n'y avait aucune dimension religieuse, aucune dimension qui permet justement d'instituer un rapport à la mort qui est médié finalement par des rituels, par du soutien aussi.
2: Et qui est prise en charge par le groupe, par la communauté, par la collectivité,
0: tout à fait.
2: Car nous ne sommes pas seuls.
1: Et d'ailleurs, les guides de funérailles, on sait qu'il y a de plus en plus de guides de funérailles dans l'Église catholique, puisque les prêtres ne peuvent pas tout assurer, et donc c'est des laïcs qui s'en chargent, sont parfois un peu sidérés de l'attitude de certains proches de personnes mortes. Mais donc, si dans notre société, le rapport à la mort a changé, n'est-il pas logique, je me fais l'avocat du diable, qu'il y ait ce projet de loi qui soit tout à fait conforme en fait aux aspirations de la société.
2: Vous vous faites l'avocat du diable, vous avez raison, vous avez raison. Mais je crois qu'il faut rappeler quand même que la loi existante, la loi Claeys-Leonetti, propose le droit à une sédation profonde et continue. Donc
1: l'arsenal législatif n'est pas inutile.
2: Il est comme il faut. Et puis, il y a quand même de grandes questions qui sont posées par ce projet de loi, c'est la question du délit d'entrave et de la clause de conscience. Si je sauve quelqu'un qui est en train de se suicider, suis-je coupable ? Voilà la question qui va se poser.
1: Bah oui, dans le projet de loi. 30 000 euros d'amende et 2 ans de prison.
2: Et ça, c'est une évolution fondamentale.
1: Vincent Petitet.
0: Ce sont des questions qui se sont posées de façon plus à la fin de l'épidémie de sida, avant l'électrothérapie, où les gens mouraient quand même beaucoup dans les hôpitaux et où les médecins étaient confrontés des fois justement à ces problématiques auxquelles ils devaient apporter des solutions seuls, je dirais. Donc c'est une question aujourd'hui qui est ressurgie. Mais ce sont des questions auxquelles nous ne sommes pas quand même étrangers.
1: Lors du précédent passage au Sénat de ce projet de loi relatif à la fin de vie, en particulier à l'aide à mourir, la situation avait été plutôt confuse, les débats pas forcément apaisés, ce qui est inhabituel au Sénat. Frédéric Mounier, qu'attendez-vous de cette semaine ?
2: Pas grand-chose en fait, parce qu'on voit bien à quel point tout ça est confus, on voit bien à quel point les parlementaires ont du mal à se situer, ils peuvent être, en raison de leurs expériences personnelles, ils peuvent être sidérés au sens propre par des demandes de mort, et en même temps ils sentent bien que demander à des soignants de donner la mort, il y a quelque chose d'incohérent,
1: ouais.
2: Que tuer ne peut pas être un geste d'amour, ils le sentent bien aussi, donc on

0: On sent les hésitations du côté des parlementaires. En fait, ce qui se pose derrière tout ça, c'est la question de la place du processus politique dans l'évolution de nos sociétés. Est-ce que le Parlement est une sorte de chambre d'enregistrement
1: des aspirations de la société,
0: des aspirations souterraines très très fortes. Enfin, c'est les plaques tectoniques bougent. Et voilà, est-ce qu'on demande simplement aux parlementaires d'avaliser des décisions, des évolutions qui sont plus fortes que nous tous réunis, je ne sais pas.
1: Vincent Petitet, justement, entre les aspirations de la société et le pouvoir législatif, on pourrait quand même considérer que les députés et sénateurs ont une forme de filtre à avoir.
2: Oui, mais je pense que ça interroge la décision politique. C'est-à-dire que dans ce domaine, je pense que la décision politique devrait être intimement liée aussi aux aspirations des associations de patients. Je pense que là, on doit pas avoir une décision politique qui est une décision, je dirais, insulaire, comme une île isolée où on prend des décisions. Non, au contraire, je pense que les associations de patients, de malades et les médecins aussi ont quelque chose à dire. D'ailleurs, je ne sais pas, dans les études de médecine, comment cette question est abordée? Est-ce que c'est un module pendant 6 mois ou pendant 2 mois, 3 mois où on a une conférence sur le sujet? Ou est-ce qu'il y a vraiment finalement des psychologues ou des médecins qui livrent même leurs témoignages sur ces questions qui sont quand même, je dirais, essentielles? Comment eux, les médecins, vivent ces demandes aussi?
1: Question vitale par nature.
0: Oui, bah, il me semble que ces questions sont très peu abordées dans le cursus des études de médecine, que l'annonce, par exemple, de mauvaises nouvelles est quelque chose qui fait peu l'objet de la formation, que l'accompagnement de la demande de mort ne fait peu l'objet de la formation, et souvent les soignants sont livrés à eux-mêmes. Enfin, ceci dit, ce qui me frappe aujourd'hui, c'est, sauf erreur de ma part, il y a une sorte de consensus très très fort dans les communautés des soignants pour dire, ne nous imposez pas ce devoir-là. Pousser la seringue, ça n'est pas notre métier. Et je pense que le parlementaire doit être attentif à cela.
1: On a vu au Royaume-Uni le changement de pied de la Chambre des Lords justement sur ce sujet le mois dernier. Ils étaient plutôt favorables à une euthanasie. Ils ont voté finalement contre après le processus législatif. Attendez-vous la même chose en France, Vincent Petitet?
2: Alors là, c'est une question très difficile. Moi, je reste assez dubitatif sur l'avenir finalement de cette décision politique.
1: Frédéric Mounier.
0: Oui, dubitatif et triste, parce que je pense que ça va passer, parce que le lobbying de la demande individuelle de suicide assisté est aujourd'hui extrêmement fort et que ça correspond à une tendance forte de la société.
1: Dernier mot sur le sujet, Vincent Petitet, avant qu'on passe à la suite.
2: Oui, c'est une question, je trouve, difficile, parce que je pense que c'est une question aussi qui interroge l'expérience de chacun. Moi, je n'ai pas encore été confronté justement à ces situations.
1: Bien sûr.
2: Donc j'ignore totalement comment je réagirais. Je peux les envisager quand je vais à des obsèques d'amis, mais sans être vraiment confronté directement, je pense que j'ai beaucoup de mal aujourd'hui à me situer. Et c'est peut-être aussi ça la question. C'est quand même, on est dans une société très jeuniste, hein, où on célèbre le loisir, etc. Et c'est vrai que la mort, moi, c'est des questions que je commence à effleurer depuis assez peu de temps, en fait.
1: Pourtant, on a une génération de boomers, excusez-moi pour l'expression. Frédéric Mounier, en plus, excusez-moi de me tourner vers vous, mais
0: j'assume tout à fait. J'assume tout à fait.
1: On pourrait penser que cette génération de boomers ne pense qu'à sa mort.
0: Évidemment. C'est-à-dire que, contrairement à la génération de Vincent Petitet, ma génération aujourd'hui constate que, entre guillemets, les balles sifflent. C'est-à-dire que la fragilité de la vie est quelque chose que notre génération, dont nous prenons conscience jour après jour aujourd'hui. Il suffit de pas grand-chose pour basculer de l'autre côté. Et donc, moi, j'en tire personnellement à la conclusion que vraiment, la vie est ce qu'il y a à la fois de plus fragile et de plus précieux, et que tous ensemble, nous devons travailler à tenir debout.
1: Oui, mais où va la vie, Frédéric Mouillet? Je blague parce que c'est le nom, évidemment, de votre émission sur RCF Notre-Dame.
0: C'est une émission c'est un titre sans point d'interrogation.
1: Et on continue, évidemment, ce débat. Je voulais vous proposer un autre sujet. Après avoir évoqué le projet de loi fin de vie, on en reparlera au fil de la semaine et dans différents formats. C'est pour ça que je me permets de changer de sujet assez rapidement. Parlons de ce qui se passe au Kenya. L'ère du précaré français en Afrique francophone est terminée. Voilà ce qu'a déclaré Emmanuel Macron hier à son arrivée au Kenya. Il a choisi ce pays anglophone pour le seul grand sommet franco-africain de sa présidence, minimisant au passage le divorce avec 3 États sahéliens. Est-ce que le fait qu'il ait choisi le Kenya plutôt que, par exemple, le Burkina Faso, c'est majeur, Frédéric Mounier, comme choix?
0: Le Burkina, ça serait difficile en ce moment. Ça serait comme de vouloir faire un sommet France-Afrique à Bamako, ça serait difficile. Ou à Niamey, ça serait difficile aussi, car la France a été, de fait, chassée de ces territoires-là. Et après tout, c'est peut-être pas plus mal. C'est-à-dire que...
1: Attends,
0: les faits nous obligent à reconsidérer notre position, à reconsidérer notre histoire postcoloniale, et le fait que le président de la République ait décidé de proposer comme nouveau pivot de la réflexion le monde africain anglophone, je pense que c'est plutôt stimulant.
1: Le rapport de la francophonie à l'Afrique, quelle est votre position, Vincent Petitet ?
2: Alors, je pense que ce qui se passe dans l'Afrique francophone n'est pas ce qui se passe dans l'Afrique anglophone, notamment vis-à-vis de la défiance qu'il peut y avoir vis-à-vis de la France dans l'espace francophone.
1: Parce qu'on peut voir le drapeau tricolore conspué dans de nombreux pays.
2: Oui, alors il y a deux mouvements qui s'affrontent en Afrique. Il y a les nouveaux mouvements panafricains, qui sont très anticoloniaux. Et puis, il y a une frange quand même de la population qui s'interroge finalement sur une coopération toujours efficace avec l'ancien colonisateur. Il y a la question aussi de l'espace économique lié au franc CFA. Est-ce que certains États africains souhaitent en sortir ou pas ? Il y en a qui commencent à faire la démarche. Mais je suis un peu surpris finalement que ce soit au Kenya. Je pense que le président Macron n'a pas voulu non plus qu'il y ait trop de polémiques inutiles. Moi, ce que je constate, c'est ce que je disais à Frédéric hors antenne, c'est qu'en Afrique, il y a la langue aussi, mais il y a aussi toute une effervescence artistique. Quand vous allez aujourd'hui dans les salons d'art contemporain ou dans les grandes foires d'art contemporain, vous avez une vitalité de l'art contemporain africain qui est assez exceptionnelle. C'est quelque chose dont on ne parle jamais, mais il y a une créativité.
1: C'est vrai qu'on en parle très peu.
2: Extrêmement forte. Moi qui collectionne un peu et qui m'intéresse à l'art contemporain, je me demande si finalement une partie de la relève de l'art contemporain, elle n'est pas aujourd'hui en Afrique.
0: Mais c'est le grand mot, c'est la créativité. L'Afrique est un continent extraordinairement créatif, extraordinairement jeune, pardon. La créativité de la jeunesse, la créativité des femmes africaines est quelque chose auquel il faut être extrêmement attentif. Et je pense que c'est l'antidote à ce qui est toujours aujourd'hui le cancer du continent africain. C'est la prédation, le clanisme, ouais, la corruption. Et face à cela, eh bien, il y a des forces vives
1: de créativité.
0: C'est à cela qu'il faut être attentif. D'autant plus qu'on peut le dire sur cette antenne, l'avenir de l'Église est en Afrique.
1: Eh bien, on va continuer à en parler juste après les informations. J'aimerais qu'on évoque aussi l'économie, puisqu'en fait, si le Kenya a été choisi, c'est aussi sans doute par pragmatisme économique. Des contrats ont été signés de façon assez importante, notamment par l'armateur français CMA-CGM. On en parle juste après les informations. Avec vous, Frédéric Mounier, Vincent Petitet.
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1: Il est 9h30 sur RCF Notre-Dame avec à la une Donald Trump qui écrit sa colère sur son réseau social.
7: Oui, après plus de 12 mois de guerre et un mois de cessez-le-feu, les échanges semblent toujours au point mort. Les États-Unis ont envoyé une proposition de plan de paix à l'Iran et la réponse iranienne est arrivée. Donald Trump l'a qualifié de totalement inacceptable. Il l'a même publié en lettres capitales sur son réseau. On ne connaît pas les détails des échanges pour l'heure entre les deux pays. La situation iranienne qui sera au cœur d'une réunion demain co-présidée par Paris et Londres. Les ministres de la Défense britannique et français l'ont annoncé hier. Ils invitent tous leurs homologues afin de discuter des contributions militaires de chacun pour une mission de sécurisation du détroit d'Ormuz. En France, près de 2 mois et demi après l'ouverture en appel des soupçons de financement libyen de la campagne présidentielle de Nicolas Sarkozy, l'heure est aux réquisitions du parquet général. Pendant 2 jours et demi, les 3 avocats vont dérouler la démonstration de l'accusation avant de requérir pour mercredi des peines pour chacun des 10 prévenus. Le parquet de Carpentras, lui, ouvre une enquête pour provocation à la haine après la diffusion de l'hymne pétainiste Maréchal, nous voilà. C'était vendredi pendant les commémorations du 8 mai 1945 dans le Vaucluse. La radio associative locale qui assurait l'animation musicale de l'événement dit que la mairie du Rassemblement national n'y est pour rien. Et ça se rapproche plus qu'une journée avant le début du Festival de Cannes. La ville s'apprête à dérouler son tapis rouge et à la veille de l'ouverture du plus grand festival de cinéma du monde qui, comme à son habitude, accueillera bien sûr son lot de stars et qui n'aura aussi aucun mal à accueillir le soleil car il s'annonce le long des côtes atlantiques, de la Manche et de la Méditerranée. Alors que dans les terres, il pleut déjà fort ce matin, des averses qui vont se déplacer vers l'est dans l'après-midi. La région parisienne, le centre-val de Loire et la Nouvelle-Aquitaine quitteront donc les averses en fin de journée. Les températures sont bien redescendues avec la pluie des derniers jours. Comptez entre 9 et 12 degrés ce matin. Il fera entre 15 et 20 cet après-midi.
1: Merci beaucoup Clara Bévilacqua. On vous retrouve à 10h avec Melchior Gormand qui sera là pour Je pense dont j'agis pour un nouveau point sur l'information.
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1: Toujours dans le débat du jour, hein, puisque Louis Dauphren est souffrant, on lui souhaite un prompt rétablissement. Nous sommes avec Vincent Petitet et Frédéric Mounier et vous avez la parole. Vous pouvez réagir par mail à l'adresse direct@rcf.fr. Avant les infos, nous évoquions la visite d'Emmanuel Macron qui est arrivé à Nairobi hier en provenance d'Égypte au deuxième jour de sa tournée africaine. Il a tout de suite rencontré son homologue kényan qu'il considère comme un allié clé. À l'heure où la France, on le sait, cherche à diversifier ses relations sur le continent après des années de déboires avec ses anciennes colonies. Et puis, il y a un mot qui est en particulier au cœur de ce sommet, c'est l'économie, avec la signature notamment par l'armateur français CMA-CGM d'un accord de 700 millions d'euros pour développer des infrastructures logistiques et de transport. Il y a un pragmatisme économique chez Emmanuel Macron, Frédéric Mounier.
0: Chez Emmanuel Macron et chez beaucoup d'autres, c'est-à-dire qu'il faut se souvenir que l'an dernier, Donald Trump a sauvagement fermé son agence d'aide au développement, l'USAID, c'est 40 milliards de dollars qui sont arrêtés d'un seul coup. Ça veut dire qu'à travers le monde, il y a des dizaines et des dizaines et des centaines de programmes de vaccination, d'éducation, ouais, de promotion féminine qui ont dû s'arrêter. Et globalement, ce mouvement est en train de gagner tous les pays occidentaux. En France, l'aide publique au développement s'est effondrée de 70%. Et un certain nombre d'ONG françaises sont aujourd'hui en très très grande difficulté.
1: Frédéric Mounier, il me semble que vous avez fait un volontariat ou en tout cas un échange en Afrique. Vous avez habité pendant un an sur le continent africain, je ne me trompe pas.
0: Mais j'ai été, comme beaucoup de jeunes, j'ai été volontaire du service national et donc j'ai été coopérant pendant 2 ans au nord du Cameroun. Évidemment, ça m'a marqué. C'est une expérience qui, comme des milliers d'autres jeunes à l'époque, m'a profondément marqué.
1: Et si je vous en parle, c'est parce que forcément, vous avez peut-être gardé des contacts et sur cette notion et cette aide au développement. Est-ce que vous voyez les conséquences de l'arrêt des aides ?
0: Oui, et on a consacré un volet de notre émission « Où va la vie ?» justement, précisément, à cette question-là. Il y a vraiment une sorte de mutation qui est à l'œuvre aujourd'hui. On est en train de passer de l'aide au business. Et après tout, pourquoi pas ? Je ne suis pas forcément opposé à ça, mais...
1: S'il y a du ruissellement.
0: Voilà, alors toute la question se pose du ruissellement. Comme je disais tout à l'heure, dans un continent qui est miné par le clanisme et la corruption, c'est évidemment difficile, mais il y a effectivement des investissements à faire dans le domaine de l'éducation, de la jeunesse, de la culture. On assiste à une mutation. On est en train de passer de l'aide au contrat, en quelque sorte. Il faut voir comment ça va se passer, comment les élites africaines vont réagir, comment est-ce qu'elles vont construire. Et puis, il y a quand même l'ombre de la Chine, qui est extraordinairement présent en Afrique, qui investit énormément, selon une logique qui n'est pas du tout la nôtre, et qui parfois peut se retourner contre les pays qui reçoivent l'aide ou les contrats en provenance de la Chine.
1: On va vous faire réagir, Vincent Petitet, mais je voudrais rappeler le discours fondateur de la politique d'Emmanuel Macron. On sait que chaque président, par tradition, fait un grand discours sur sa position par rapport à l'Afrique. Pour Emmanuel Macron, c'était en 2017 à Ouagadougou, au Burkina Faso. Il évoquait déjà cette volonté de diversifier la relation, de multiplier les partenariats. Est-ce qu'Emmanuel Macron fait comme il peut ou fait comme il l'a dit ?
2: Je pense qu'il agit sous contrainte aussi. Il y a une contrainte de plus en plus forte en Afrique qui est liée à l'intervention de grands acteurs comme la Chine, comme la Russie et d'autres. Il y a aussi la donnée démographique qu'il ne faut pas oublier en Afrique, hein, qui est un des grands enjeux à venir, sur lequel on a très peu de visibilité. Et il y a aussi tout ce qui concerne notamment au niveau du Rwanda et du Burundi, il y avait une effervescence un petit peu de pépinières, de start-up,
1: oui,
2: qui ont vu le jour, qui sont liées au médical. Donc,
1: c'est la créativité dont vous nous parliez tout à l'heure, Vincent Petitet.
2: Oui, et puis c'est aussi la contrainte qui est très forte dans ce domaine, c'est-à-dire des start-up qui s'occupaient de livrer des vaccins, des produits médicaux. Je pense qu'il y a aussi un enjeu qui est lié à l'intelligence artificielle, puisqu'on ne peut pas parler de développement économique aujourd'hui sans intelligence artificielle. Il y a un ChatGPT africain, je crois, qui est capable aujourd'hui de s'exprimer en 12 langues différentes en Afrique. Le problème, c'est qu'on n'a pas encore assez de data, de contenu spécifiquement africain. On a encore du contenu qui est très occidental, mais on n'a pas encore une intelligence artificielle qui est complètement connectée finalement.
1: Parce qu'il faut fournir à la machine tout un tas de
2: la data.
1: Le
2: ChatGPT, c'est assez simple, hein. C'est beaucoup de la data et de la langue. Je pense que l'outil devrait prendre un petit peu son essor dans les 10 années à venir, mais je pense que c'est important pour le développement économique de l'Afrique.
1: Je reprends cette notion de langue parce que je trouve que c'est très intéressant pour parler du continent africain. Frédéric Mounier, est-ce qu'il faut imaginer un jour l'Afrique sans le français ?
0: Pourquoi pas, mais ça me paraît pas être le sujet d'aujourd'hui. Vous évoquez la question de la langue, moi je parlerai plutôt de la culture. Et je voudrais rappeler, je le disais avant le Flash Info, que l'Afrique c'est l'Église catholique de demain. Léon XIV s'y est rendu récemment, il a prononcé des paroles extrêmement fortes, à la fois extrêmement sévères, face aux dirigeants devant lesquels il prenait la parole. Et puis
1: c'est
0: aussi,
1: vrai qu'au-delà de la controverse avec Donald Trump, les discours étaient très puissants.
0: Évidemment, étaient extrêmement puissants. Et il y a des oreilles qui ont dû, les oreilles des tyrans, comme dit Léon XIV, qui ont dû vibrer. Il faut rappeler que près d'un tiers des prêtres en exercice en France aujourd'hui sont des prêtres africains. Il faut rappeler la fracture qui est apparue dans l'Église catholique universelle suite au texte Fiducia Supplicans concernant l'attitude que le pape François souhaitait mettre en œuvre dans l'Église catholique universelle sur les questions de l'homosexualité.
1: Oui, je crois que le cardinal Zapalenga, qui est responsable de tous les évêques d'Afrique, avait réagi assez façon assez vive.
0: Et surtout son confrère de Kinshasa, qui était un ami proche du pape François. Et puis, en miroir de ça, et je pose la question culturelle, on a tous les débats au sein de l'Église catholique africaine sur la question de la polygamie. Et donc, polygamie, homosexualité, deux cultures, il y a quelque chose qui est en train de se passer, auquel il faut être attentif.
1: Eh bien, ce que je vous propose dans ce cas-là, puisqu'on parle de Léon XIV, c'est qu'on évoque dès à présent le pontifical et un an de pontifical Léon XIV, et on reviendra dans 10 minutes sur Bali Bagayoko, qui laissera le portrait d'Emmanuel Macron décrocher le maire de Saint-Denis, on en parlera après, mais évoquons donc un an de pontifical Léon XIV. Je voulais en parler avec vous deux, et notamment avec vous Frédéric Mounier, puisque je me rappelle d'une fois, il y a quelques mois, vous nous aviez dit à cette antenne, Léon XIV et l'anti-Trump. Les faits vous ont donné raison, puisque lors de son déplacement en Afrique, il s'est montré des paroles assez vives vis-à-vis du dirigeant américain, et il y a eu ces discours forts. J'ai eu un peu le sentiment, en observant les images, que Léon XIV était un peu chez lui en Afrique, ça m'a surpris.
0: Mais il est chez lui partout parce qu'il est pape de l'Église universelle.
1: Oui, mais on dirait que déjà peut-être son expérience précédente l'avait formé aux réalités africaines.
0: Oui, mais parce que cet homme est par essence multiculturel. Il est d'origine africaine, il a longuement travaillé au Pérou, il a dirigé une congrégation religieuse qui est internationale, il a voyagé partout dans le monde, il a une sensibilité multiculturelle qui est extrêmement importante. Je crois qu'il faut souligner aujourd'hui que dans le monde de chaos où nous vivons, face au tsar, face au sultan, face à l'empereur de l'empire du milieu, face au délire qui règne à Washington, eh bien aujourd'hui, le pape Léon XIV, c'est la voix de la sagesse, c'est la voix de la raison, c'est la voix de la modération, et c'est l'appel à travers l'évangile à la justice et à la paix. C'est l'homme qu'il faut écouter aujourd'hui, alors qu'il y a de moins en moins de voix audibles, et moi je m'en félicite.
1: Vincent Petitet, face au retour des empires, justement, le souverain pontife peut être celui qui amène l'humanité à la paix.
2: Moi, j'ai toujours cru en la nécessité d'une diplomatie vaticane. Et donc, on peut espérer peut-être qu'avec le pape Léon, cette diplomatie vaticane, qui avait connu ses heures de gloire avec Jean-Paul II, notamment, puisse retrouver force et vigueur. Après, bon, ça fait effectivement ça fait un an qu'il est présent. Il est américain, donc c'est aussi intéressant de voir qu'il peut discuter en direct avec le président Trump, qui a eu à son sujet des propos, je dirais, assez inattendus. En disant que c'était pas un mec très bien, texto, qu'il n'était pas très pote avec le pape Léon. Et je crois.
0: Mais surtout, Trump s'est pris pour le Christ, il faut le rappeler quand même.
2: Ah oui.
0: Visuellement.
1: Alors, Donald Trump dit qu'il ne s'en est pas rendu compte. Ouais. Donald Trump dit qu'il jouait à un secouriste sur cette photo. On a eu l'occasion de dire.
2: C'est quand même très étrange.
0: Vous faites l'avocat du diable à nouveau, Pierre-Hugues.
1: Exactement.
2: Mais je ne sais pas comment réagissent, peut-être que Frédéric le saurait mieux que moi, les catholiques justement américains.
0: Très mal.
2: Vis-à-vis justement de ces prises de position de Trump.
0: Très mal. Ils ont considéré que c'était une folie, que c'était une atteinte à la personne du pape qui en aucun cas, pour un catholique, ne peut être contesté à ce point-là.
1: Et d'ailleurs, je renvoie à l'excellent article de Mélanie Gallier sur le site de RCF Notre-Dame, rcfnotredame.fr. On a fait une grande enquête justement sur la perception de Donald Trump par les catholiques et en particulier par les anciens catholiques MAGA, ceux qui avaient voté pour Donald Trump et qui, brutalement, ont dû changer d'avis, notamment les catholiques qui avaient été troublés ou choqués par l'attitude de Joe Biden. Mais si on revient à Léon XIV, Vincent Petitet, on l'a trouvé parfois trop prudent, trop mesuré, trop silencieux la première année de son pontificat. Est-ce que ça a été votre perception?
2: Non, moi je trouve que c'est plutôt bon signe dans ce monde d'accélération permanent d'avoir justement un pape qui nous rappelle que la temporalité c'est celle du temps long en fait, notamment pour la religion catholique. Moi j'ai trouvé ça plutôt positif. Après, ce qui m'interrogeait aussi, on parlait de l'Afrique, mais ça Frédéric le saura aussi mieux que moi. Est-ce qu'il y a des églises, je dirais, dissidentes en Afrique liées au catholicisme qui peuvent justement poser un problème à l'influence du Vatican en Afrique?
0: Ah bah évidemment. Évidemment, en Afrique comme en Amérique latine, on assiste à une efflorescence à tous les coins de rue des églises évangéliques. C'est-à-dire, vous comme moi pouvons créer une église avec une promesse de réussite affective, de réussite commerciale, de réussite familiale. Vous pouvez gagner beaucoup d'argent.
1: Voilà, moyennant quelque argent, vous allez réussir.
0: Et voilà, et ça marche très très bien, ça marche très très bien. Et il y a dans certains pays des hémorragies depuis l'église catholique jusque dans ces églises évangéliques. Et c'est un phénomène qui est très important à l'échelle mondiale et dont le pape a parfaitement conscience. Ces églises-là sont les principaux concurrents de l'église catholique.
1: Vincent Petitet.
2: Et je voulais aborder aussi une question qui me touche plus personnellement, c'est la mémoire du génocide rwandais, justement, en Afrique. Je ne sais pas si le pape Léon en a parlé, justement.
0: Pas cette fois-ci, non. Je ne crois pas, mais ça reste une fracture. C'est-à-dire que le génocide s'est produit peu après la visite de Jean-Paul II au Rwanda. Oui. Alors même que le Rwanda était l'un des pays les plus catholiques d'Afrique. Donc ce sont des catholiques qui se sont déchirés au sens propre à coups de machette. Et donc là, il y a quelque chose qui reste de la mémoire vive et sanglante de l'Église catholique en Afrique et qui n'a toujours pas été résolu et pris en compte. Vous soulignez tout à l'heure la volonté d'apaisement, Vincent Petitet, du pape Léon. Je pense que cette volonté d'apaisement joue également vis-à-vis de sa propre diplomatie, vis-à-vis de la curie romaine. Il a pris conscience du fait que la curie romaine avait été peut-être trop secouée par son prédécesseur, par le pape François. Et aujourd'hui, il s'appuie sur les nonces, il s'appuie sur les évêques locaux, il s'appuie sur tout ce qui fait la densité du réseau diplomatique et du réseau personnel de l'Église catholique universelle. Et je pense que ce réseau est en train de reprendre confiance en lui et que le pape ne s'exprime que en dernier recours. Lorsque tous les autres se sont exprimés, on voit ça aux États-Unis où les évêques américains ont pris la parole de façon extrêmement vigoureuse, bien avant que le pape ne s'exprime vis-à-vis de Trump.
1: Frédéric Mounier, on assiste quand même à une époque un peu surréaliste, puisque face à un discours, excusez-moi, mais parfois Léon XIV, c'est presque un discours de Miss France, il est contre la guerre et pour la paix. Ce discours est
0: discours
1: en fait...
0: Discours de Miss France, vous allez loin, Pierre-Hugues.
1: C'est en fait une grande audace, puisque avec ce discours de « je suis contre la guerre et pour la paix », il arrive à se mettre à dos presque tous les chefs d'État, et en particulier Donald Trump.
0: Oui, parce que la guerre est aujourd'hui devenue la norme des relations internationales. Donc un homme qui appelle au dialogue, à la justice et à la paix, c'est forcément un homme qui contrevient à ce nouvel ordre international où, je le rappelle, la force de la loi a cédé la place à la loi de la force. Et donc, le pape s'inscrit, au nom de l'Évangile, face à cette évolution-là.
1: On le disait prudent, je faisais réagir Vincent Petitet sur la prudence dont certains taxaient le pape. Vous, vous considérez qu'il est comment ? Il est audacieux ? Il est prudent ?
0: Mais la prudence est une vertu. La prudence est une vertu, c'est-à-dire qu'il ne faut pas s'exprimer n'importe comment, il ne faut pas s'exprimer à l'emporte-pièce, surtout dans notre époque où, comme le disait Vincent Petitet tout à l'heure, tout s'accélère et où on reste à la surface des choses. Voilà, il faut parler du fond, il faut en parler à bon escient, et c'est ce que fait le pape Léon.
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0: à ce propos. Vous, comment vous réagissez les uns et les autres? Je sais que c'est un sujet dont vous vouliez parler ce matin, Vincent Petitet. En quoi il vous touche?
1: Alors, c'est vrai que les filles sont toujours très, très frondeurs. Ce qui m'intéressait dans...
0: Révolutionnaire?
1: Oui, alors je ne sais pas. On verra. Non, ce qui m'intéressait, c'était aussi... il faut se souvenir, je pense que les mots ont une histoire. Parce que je crois que le maire de Saint-Denis a appelé à une mobilisation en cas de victoire du RN. Et ce qui m'intéressait, ce n'était pas tant cette déclaration que les réactions qui sont nées finalement de cette déclaration. Comme si on avait oublié quand même, comme dit Michel Vinocq dans son bouquin sur la fièvre hexagonale, que la France aussi se nourrit justement de mobilisation, d'appel justement à la mobilisation en cas de contestation politique. Non, c'est ça qui m'intéresse, c'est que on a oublié aussi que la vie politique française depuis le 19e siècle, elle se nourrit aussi de ce type de dynamique. Et c'était intéressant de voir que finalement peu de gens le rappelle vraiment, quoi. On a été très, très surpris de ces déclarations.
0: Vous, ça ne vous a pas étonné?
1: Non, moi, je pense que ça s'inscrit dans une histoire politique française, en fait. Et que LFI n'est pas tant en rupture que ça avec la vie politique française, la vie parlementaire française. On est aussi étonné des débats aussi qui sont très vigoureux, très vifs à l'Assemblée nationale. Mais quand on lit le détail des débats sous la Troisième République, c'était aussi parfois très violent. C'est vrai que les orateurs étaient très brillants, alors... qui est peut-être moins le cas aujourd'hui avec notre Assemblée nationale, même si on a des figures quand même remarquables, exceptionnelles, hein, je ne dis pas le contraire.
2: Il faut souligner le talent oratoire de Claude Malhuret au Sénat.
1: Oui, absolument. Oui,
0: et on a l'occasion, effectivement...
1: Des sorties assez exceptionnelles. Et puis ça m'intéressait aussi de revenir aussi un peu à la philosophie politique avec la distinction que faisait Hegel entre les hommes d'État et les hommes à principe. Ce sont deux choses
0: alors,
1: un peu différentes.
0: Alors dites-nous, parce qu'effectivement à 9h48, je ne suis pas sûr que tout le monde est dans Hegel ce matin. Donc
1: L'homme d'État, c'est celui qui accepte, je dirais, le réel, qui compose avec les contradictions. Et puis,
0: un homme mesuré.
1: Oui, alors oui, ça peut donner lieu aussi à des excès, l'homme d'État. C'est l'homme très froid aussi parfois.
0: Vladimir Poutine est, selon Hegel, un homme d'État.
1: Je ne sais pas, il faudrait relire Hegel alors.
0: Ouais.
1: Et puis, vous savez, il y a l'homme à principe qui est plus absolutiste, qui a des positions très, très, très morales, au risque parfois de rendre un peu une politique pragmatique et impossible. Donc il y a cette opposition aussi que je sens naître dans la vie politique française.
0: Est-ce que Bali Bagayoko serait de quel... Il serait du second... Ce serait l'homme à principe?
1: Je pense qu'il faut attendre un peu.
0: Ouais.
1: Je pense qu'il faut attendre un peu.
0: Est-ce qu'il y a eu une maladresse de la part du préfet de Saint-Denis de demander à plusieurs reprises de raccrocher le portrait d'Emmanuel Macron dans cette commune de Saint-Denis, Frédéric Mounier?
3: Non, mais vous savez, cette histoire du décrochage, c'est une très vieille histoire. Déjà, il y a quelques années, des maires, notamment écologistes, avaient décidé soit de retourner le portrait d'Emmanuel Macron, soit de le subtiliser. Donc, soit de le cacher, donc c'est pas tout à fait nouveau. Moi, je voudrais emprunter ce détour par l'histoire que nous propose Vincent Petitet. Comme vous le savez, j'ai travaillé sur la question de la commune, puisque j'ai publié un livre intitulé La pétroleuse et le jésuite aux éditions du Cerf, et j'ai reçu Michel Vinocq ici récemment dans ce studio sur la commune, et il nous rappelait fort à propos que, selon ses termes, l'histoire de France est un fleuve de sang, et que l'évolution, nos évolutions historiques, ont très souvent eu lieu, depuis les guerres de religion, à travers des épisodes sanglants. Alors moi, je ne suis pas du tout étonné, ayant pas mal travaillé sur la commune, les délires de l'extrême-gauche insurrectionnelle et révolutionnaire ne m'étonnent pas, et il se trouve qu'en ce moment, je prépare une série d'émissions autour de l'entrée de Marc Bloch au Panthéon, il y a une biographie de Georges Mandel qui vient de sortir, et on voit bien aussi que les délires de l'extrême droite xénophobe conduisent à des assassinats par la milice, puisque Marc Bloch et Georges Mandel ont été assassinés en 1944. Donc voilà, ce sont deux délires français. Moi, je pense qu'il faut essayer d'élever le débat au-delà des délires français.
0: Par le centre.
3: Pourquoi pas, par l'extrême-centre, comme disent certains.
0: Vincent Petitet.
1: Et Michel Vinocq, dans son bouquin, justement, La fièvre hexagonale, parle aussi du 6 février 34, qui était une tentative insurrectionnelle des ligues d'extrême droite contre la République.
0: Mais on parle beaucoup de la montée de l'extrême droite aujourd'hui. Je reviens en 2026, pardonnez-moi, mais on parle beaucoup de la montée de l'extrême droite. Est-ce qu'il y a aussi la montée de l'extrême gauche dont on parle moins, mais qui se matérialise par des phénomènes comme ce qu'on voit à Saint-Denis, Vincent Petitet?
1: Alors, oui, sauf que j'ai l'impression que ces deux extrêmes ne sont pas forcément des radicalités anti-parlementaires. Peut-être que je me trompe, mais Frédéric n'a pas l'air d'accord.
0: Non, mais tant mieux. C'est le principe. Vous êtes arrivé avec des gants de boxe hors antenne, Vincent Petitet, alors on va y aller.
1: C'est pour après.
0: Ah bon, d'accord. Bah, commençons maintenant.
1: Je ne sais pas s'il y a de l'entraînement.

0: l'antiparlementarisme à l'extrême droite aujourd'hui ou à l'extrême gauche ?
1: Frédéric Mounier.
2: Ah, moi, je pense que les uns et les autres ont investi le terrain parlementaire, où ils sont aujourd'hui en force, mais ils l'ont investi pour le « bordéliser », entre guillemets, comme disent nos amis de LFI, ou ils l'ont investi pour le « monopoliser », comme disent nos amis du Rassemblement National. Mais historiquement, ces deux extrêmes sont anti-parlementaires. Le 6 février 34, c'était contre le Parlement. C'est tous pourris, c'est le mot
1: ces
2: d'ordre.
1: Ces deux côtés, aujourd'hui, ne se réclament pas de la tradition anti-parlementaire. Ils ne s'affichent pas comme anti-parlementaires, que ce soit le Rassemblement National ou la France Insoumise.
2: Oui, parce que leur objectif est la prise du pouvoir, mais par quels moyens, on peut se demander. Alors effectivement, la stratégie de la cravate du côté de l'extrême droite, c'est plutôt la respectabilité, et la stratégie proposée par le nouveau maire de Saint-Denis, c'est plutôt la stratégie de la violence. Moi, je voudrais revenir à un épisode qui m'avait beaucoup, beaucoup frappé il y a quelques années, à l'occasion du pèlerinage national le 15 août à Lourdes. J'avais animé une rencontre entre des centaines de pèlerins et Monseigneur Georges Pontier, qui était à l'époque le président de la Conférence des évêques. Et face à des questions des pèlerins qui s'interrogeaient sur la montée de l'islamisme en France, sur la montée de la violence, eh bien, Monseigneur Pontier disait « si on ne se parle pas, on se tue ». Je pense qu'aujourd'hui, nous y sommes et qu'il faut continuer à se parler. Il faut continuer à ne pas fantasmer l'autre, que ce soit l'habitant de la banlieue ou que ce soit le migrant ou que ce soit le bourgeois ou que ce soit le riche. Il faut continuer à se parler, quoi qu'il en coûte. Je pense que l'avenir de la démocratie en dépend.
1: Mais aimer son prochain, c'est plus facile qu'aimer celui qui est loin de soi.
2: Mais le prochain, c'est celui qui est loin de soi aussi.
1: Vincent Petitet, vous voulez réagir ?
0: On a aussi l'impression que la politique mobilise beaucoup aujourd'hui autour des passions tristes, ce que j'appelle la passion triste. Beaucoup autour du ressentiment, ce que disait très bien Cynthia Fleury dans un de ses ouvrages « Sigil la mer », où elle s'interrogeait sur une politique de plus en plus forte autour du ressentiment. Est-ce que, à mon avis, ça ne peut pas faire une politique, le ressentiment ?
1: Eh bien, je vous propose justement qu'on aille un peu regarder du côté de l'espérance et qu'on ouvre peut-être le débat à des choses plus heureuses, quoique, puisqu'on va parler d'un anniversaire, donc ça c'est heureux, les 170 ans de l'œuvre d'Orient, ce qui est plus compliqué, c'est l'état des populations auxquelles l'œuvre d'Orient vient en aide. C'est le cas notamment en ce moment au Liban Sud, où l'œuvre d'Orient achemine des convois humanitaires dans les villages chrétiens pris en étau dans la guerre entre Israël et le Hezbollah. Ces 170 ans de l'œuvre d'Orient, que matérialise-t-il, Frédéric Mounier ?
2: À nouveau, je voudrais utiliser le mot de tristesse. C'est-à-dire que...
1: En
2: même temps, il y a de l'espérance, évidemment. L'œuvre d'Orient est une œuvre qui a une longue tradition historique française, puisqu'il faut rappeler qu'elle a été créée globalement dans le cadre de la mission historique que depuis François Ier, la mission historique de protection des chrétiens d'Orient que la France doit assumer. L'œuvre d'Orient, elle est absolument indispensable. J'ai eu l'occasion de voir pendant plusieurs années, je me rendais très souvent en Israël et en Palestine pour le compte de la délégation catholique pour la coopération. J'ai beaucoup travaillé avec l'œuvre d'Orient. J'ai bien vu le travail extraordinaire qui est fait de soutien aux écoles palestiniennes, de soutien à la population. On voit en ce moment le soutien qu'ils apportent à Gaza avec le père Romanelli qui est assez présent aujourd'hui. Voilà, c'est absolument indispensable. Il faut rappeler que les chrétiens d'Orient, c'est pas des chrétiens qui sont le résultat d'une action missionnaire. Ils étaient chrétiens bien avant nous. Ce sont des chrétiens d'origine. Ce sont nos ancêtres dans la foi. Et donc, à ce titre-là, nous devons les respecter, les soutenir, et c'est ce que fait l'œuvre d'Orient. Mais il faut bien voir que ces populations sont victimes d'une hémorragie, et je pense qu'à leur place, on ferait peut-être la même chose. Est-il encore possible de vivre en chrétien dans les pays du Moyen-Orient ? C'est une grande question qui est posée aujourd'hui.
1: Vincent Petitet, ces 170 ans de l'œuvre d'Orient, que vous évoque-t-il quand vous entendez Frédéric Mounier qui parle de l'importance d'avoir sur place une présence auprès des chrétiens d'Orient ? Qu'est-ce que ça vous inspire ?
0: Ça m'inspire aussi le défaut de mémoire de nos sociétés contemporaines. C'est-à-dire que on le voit avec l'œuvre d'Orient, mais aussi dans d'autres secteurs de notre société. C'est-à-dire qu'on n'a plus beaucoup de mémoire, on n'a plus beaucoup de connaissances, et finalement l'histoire devient pratiquement parfois contingente. Moi, quand je pense aux chrétiens d'Orient, je pense à Sœur Marie Kérouze, qui était une religieuse, je crois, copte, qui enregistrait des disques magnifiques, justement, sur des chants coptes, qui était une mémoire vivante, et qui est une mémoire vivante, pour moi, liée justement à l'œuvre d'Orient.
1: Et on parlait des actions que mène l'œuvre d'Orient, il y a aussi très important pour nous, hein, on peut le dire, c'est aussi une source sur place dans un, au milieu de pays en guerre. Ce qui se passe en ce moment au Liban Sud, c'est aussi grâce à des interlocuteurs de l'œuvre d'Orient sur place qu'on peut savoir exactement ce qui s'y passe, notamment la controverse il y a quelques jours sur ce couvent qui avait ou pas été détruit par l'armée israélienne. Il y a aussi ce rôle d'information qui est important.
0: Oui, absolument. Oui, tout à fait. C'est vrai que je ne pensais plus à cet épisode. Mais il y a eu l'agression aussi d'une religieuse.
1: Oui. C'est vrai qu'on voit beaucoup d'actes antichrétiens en ce moment sur place, Frédéric Mounier.
2: Oui, puis il faut souligner aussi le rôle de l'école biblique et archéologique à Jérusalem, tenue par les Dominicains. Le rôle de notre consulat général à Jérusalem, qui joue un grand rôle pour maintenir la relation entre eux et nous. Et puis, il faut rappeler que ces guerres sont des guerres aveugles. Il n'y a aujourd'hui plus aucun journaliste. Il n'y a jamais eu aucun journaliste dans la bande de Gaza, puisque Israël l'a toujours interdit. De même au Liban Sud, ce sont des guerres aveugles. De même en Iran, ce sont des guerres aveugles. Et il y a comme ça des trous de lumière qui sont proposés par l'œuvre d'Orient, par des gens qui sont sur place et qui nous permettent de comprendre ce qui se passe et de vibrer, de souffrir et de prier avec eux.
1: Eh bien, on souhaite un bon anniversaire à l'œuvre d'Orient, donc qui fête son 170e anniversaire. Merci beaucoup à tous les deux. Merci beaucoup, Vincent Petitet. Merci. On vous souhaite un bon combat de boxe après.
0: Merci.
1: Voilà, c'est ça. Vous êtes essayiste et merci beaucoup, Frédéric Mounier. Vous êtes journaliste, ancien correspondant à Rome, ancien chef du service religion de la Croix. Vous êtes l'auteur de La Pétroleuse et le Jésuite. C'est aux éditions du Cerf. Et surtout, vous êtes à l'antenne de RCF Notre-Dame dans l'émission Où va la vie et les racines du présent. C'est bien ça, j'ai tout dit?
2: Parfait, merci beaucoup.
1: Eh bien, merci à tous les deux. Le débat du jour en réécoute sur rcfnotredame.fr. Et bonjour, Melchior Gormand.
3: Bonjour, Pierre-Hugues, mais qu'est-ce que vous faites là?
1: Ah, bah, je fais des heures sup. Le pauvre Louis, il a fait comme Vincent Petit, il a fait du sport.
3: Ah, il faut arrêter le sport.
1: Moi, je vous dis souvent, il ne faut pas faire de sport.
3: Non, mais voilà, on est pareil, vous et moi.
1: Ouais, là, c'est ça, exactement. Bah, moi, je grossis. Bon.
3: Allez.
1: De quoi on parle dans, je pense, donc j'ai
3: de la guerre civile qui n'aura pas lieu. Ah. C'est en tout cas la conviction de nos deux invités dans un instant, Nicolas Prissette et Emmanuel Rivière. On va regarder ça de plus près avec, évidemment, je suis sûr, vos réactions et vos témoignages en direct au 01 56 56 44 00 et en direct vidéo sur la chaîne YouTube de Radio Notre-Dame. A tout de suite.

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2: Il est 10h sur RCF Notre-Dame et c'est le retour de l'info avec Clara Bévilacqua. Bonjour Clara.
3: Bonjour Melchior.
2: Un premier cas positif à l'antivirus en France.
3: Une annonce ce matin de la ministre de la Santé. Son état s'est dégradé dans la nuit. Il s'agit d'une femme. Elle fait partie des 5 Français rapatriés du navire de croisière MV Ondius hier soir. Ils sont actuellement à l'isolement strict à l'hôpital Bichat à Paris. On compte également 22 cas contacts en France selon Stéphanie Rist, également placée à l'isolement. Le premier ministre Sébastien Lecornu il tiendra une réunion cet après-midi pour suivre la situation. Un passager américain de cette croisière a également été déclaré positif au virus respiratoire. Les prix du pétrole repartent à la hausse après la nouvelle déclaration de Donald Trump. Le président américain estime que la réponse iranienne aux propositions américaines pour mettre fin à la guerre est totalement inacceptable. Le cessez-le-feu tient depuis plus d'un mois, mais reste très fragile. Demain, Paris et Londres vont co-présider une réunion pour sécuriser le détroit d'Ormuz. Ils invitent tous leurs homologues afin de discuter des contributions militaires de chacun. La France et le Royaume-Uni qui prennent donc les devants, alors que Téhéran a averti hier que l'armée iranienne répondrait de manière décisive et immédiate en cas de déploiement français et britannique. Face à ces menaces, Emmanuel Macron a assuré dans la foulée que la France n'avait jamais envisagé un déploiement dans le détroit d'Ormuz. En France, le projet de la loi sur la fin de vie fait son retour au Sénat et entre dans sa phase décisive. Début aujourd'hui, 16h, en séance publique de l'examen en seconde lecture. Avant un vote solennel mercredi soir, une proposition de loi qui vise, on le rappelle, à créer une aide à mourir et à renforcer les soins palliatifs. Près de 700 amendements ont été déposés, pour la plupart par des élus de la droite et du centre, hostiles à l'aide à mourir. Un texte profondément remanié en commission, mais dont l'issue finale reste entre les mains de l'Assemblée nationale et donc des députés.
2: Merci beaucoup Clara Bévilacqua. On vous souhaite une très bonne journée et on vous retrouve demain de 6h30 à 10h dans la matinale. Et on peut commencer.
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2: La guerre civile, le mot paraît fort, presque excessif. On l'associe spontanément à des pays en guerre ou à des périodes historiques anciennes. Pourtant, il revient de plus en plus souvent dans le débat français actuel, un peu comme une sorte de menace diffuse qui planerait sur la société. C'est vrai qu'à chaque crise, émeute, attentat, tension politique et débat, l'idée ressurgit. Certains y voient le signe d'une France qui se divise profondément. D'autres estiment qu'on exagère quand même la situation. Mais dans tous les cas, c'est vrai que ce vocabulaire traduit un même sentiment, celui d'un pays fragilisé où les tensions semblent un peu plus visibles et plus explosives qu'avant. Les médias, peut-être, les responsables politiques et même les réseaux sociaux contribuent à amplifier cette impression. À droite, on insiste souvent sur les questions d'ordre et de sécurité. Et à gauche, on met plutôt en avant les inégalités sociales et la colère d'une partie de la population. Je grossis évidemment le trait, mais pourquoi cette idée de guerre civile s'impose-t-elle autant aujourd'hui en France? Est-ce que c'est une réalité qui se rapproche ou une manière en tout cas de nommer des tensions sociales déjà anciennes mais beaucoup plus visibles qu'avant? Pour mes deux invités ce matin, vous allez entendre que la guerre civile n'aura pas lieu. Et comme sur RCF Notre-Dame et notamment dans cette émission Je pense donc j'agis, on aime trouver un peu d'espoir et un peu de joie On va essayer justement de trouver un peu de cohésion sociale dans tout ça. Vous êtes les bienvenus en direct avec vos témoignages. Est-ce que vous avez le sentiment que la société française est plus divisée aujourd'hui qu'avant? Est-ce que vous avez peur d'une guerre civile? Est-ce que c'est quelque chose vers quoi nous allons tous tendre? Qu'est-ce qui alimente, d'après vous, le plus ces divisions dans le pays? 01 56 56 44 00 pour témoigner par mail à direct@rcf.fr et en vidéo sur la chaîne YouTube de Radio Notre-Dame.
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2: Et pour discuter avec nous jusqu'à 11h, nous avons le plaisir d'accueillir deux invités. Nicolas Prissette, bonjour.
4: Bonjour.
2: Vous êtes journaliste politique, merci beaucoup d'avoir accepté de participer à cette émission. Emmanuel Rivière, bonjour.
5: Bonjour.
2: Vous êtes politologue, spécialiste de l'opinion. Ça fait plus de 30 ans que vous travaillez sur cette question. Et donc, tous les deux, vous êtes les auteurs de ce livre sorti il y a quelques mois chez Robert Laffont, « La guerre civile n'aura pas lieu pour en finir avec la vision d'un pays déchiré ». Emmanuel Rivière, pardon, vous êtes sûr, la guerre civile n'aura pas lieu en France ?
5: Le titre apparaît comme un pronostic. Le livre est moins un pronostic, une invitation à prendre un peu de distance avec ce que vous venez de rappeler dans l'introduction de l'émission. Oui. Il y a une espèce de courant de pensée qui tend à mobiliser tous les indicateurs, toutes les données et toutes les grilles de lecture qui viseraient à décrire une France plus polarisée que jamais. Et d'ailleurs, la comparaison historique est importante dans la construction de ce courant de pensée et de Français qui sont prêts à s'entre-déchirer et qui par ailleurs le pensent. C'est-à-dire que quand on voit quelques sondages qui ont évoqué ce thème de guerre civile, vous n'avez pas loin de 4 Français sur 10 qui pensent que c'est un scénario possible. Et ce qui nous a inspiré le titre de ce livre, au-delà de la référence à la pièce de Giroudoux, « La guerre de Troie n'aura pas lieu », c'est l'utilisation d'une expression dans une campagne législative en 2024 où le président de la République lui-même a... à un micro tendu, sans que ce soit totalement préparé, on imagine, a répondu qu'un scénario de victoire d'un de ses adversaires pourrait conduire
2: mener la France,
5: à la guerre civile. Et donc, avec Nicolas, c'est ce qu'on s'est appliqué à s'interroger. Finalement, pourquoi est-ce qu'on va s'engouffrer dans cette grille de lecture alors que, chapitre par chapitre et thème par thème, on voit que la description que l'on fait de la France ne correspond pas à la réalité.
2: Nicolas Prissette, quand on s'arrête justement à cette expression guerre civile, c'est là aussi qu'il faut remettre un peu de contexte.
4: C'est l'ambiance générale du pays, l'ambiance politique et qu'on décrit. C'est-à-dire qu'on a le sentiment, et ce qu'on a observé avec Emmanuel, c'est que pour chacun des grands thèmes qui font débat sur la scène politique, et c'est à tout ce qui nourrit l'actualité, sécurité, immigration, wokisme, l'école, la jeunesse, le travail, toutes les grandes thématiques qui font débat, donnent le sentiment d'opposition irréconciliable entre les Français et d'un état d'esprit collectif qui serait celui du clivage et d'une d'antagonisme et de batailles qui seraient irrémédiables et qui nous fractureraient à tout jamais. Ça, c'est l'ambiance générale du pays. C'est l'ambiance politique depuis plusieurs années. On raconte d'où elle vient dans le livre, on explique pourquoi on en est arrivé là. Et on a voulu démêler le vrai du faux, c'est-à-dire comprendre si on était vraiment dans cette situation où pour chacun des sujets sur lesquels on a besoin de trouver des solutions, des solutions politiques, on était dans une impasse collective avec des points de vue au lieu de pouvoir soit se concilier, soit trouver une façon de résoudre le problème, menait directement à un affrontement. Alors c'est vrai que le thème de guerre civile, c'est plus symbolique que concret. En tout cas, on peut espérer que ça en reste là. Mais c'est ce qui nous a paru décrire le plus fidèlement cette situation et cette ambiance politique. Et on démontre, je dis rapidement, on pourra développer, et on démontre point par point que c'est une construction collective, que c'est une croyance collective qui est savamment entretenue par les uns et les autres, soit par... intention politique, soit par négligence, et qui fait qu'aujourd'hui, la majorité des Français pensent ou à une opinion extrêmement négative de la vie collective dans ce pays et de la vie politique en général.
2: Oui.
4: On explique comment on en est arrivé là. Dans notre travail, on essaie de démontrer quelle est la réalité des faits par rapport à cette croyance. C'est très intéressant, c'est un travail passionnant à faire. Et on débouche sur une conclusion qui est que, un, non, la France n'est pas ultra déchirée comme on le décrit. Deux, il y a plus une recherche de consensus que d'antagonisme chez les gens. Les gens préfèrent retrouver des solutions qui conviennent à tout le monde plutôt que de s'invectiver. Et puis trois, vous l'avez dit en introduction, bah ça ouvre quand même, si tant est que ça puisse se réaliser, des perspectives qui sont beaucoup plus positives et constructives que l'état actuel.
2: Emmanuel Rivière, dans la construction de cet ouvrage qui est sorti chez Robert Laffont, et je rappelle le titre, La guerre civile n'aura pas lieu, pour en finir avec la vision d'un pays déchiré, vous êtes parti de ce pour quoi vous travaillez depuis très longtemps, c'est-à-dire l'opinion. Les sondages d'opinion ont toute leur importance quand on étudie la guerre civile en France.
5: Ils ont une importance dans notre travail à deux égards.
2: Oui.
5: On a vraiment croisé le regard avec Nicolas du journaliste et du sondeur pour comprendre comment, d'une certaine manière, le débat public proposait à l'opinion, notamment à travers ses locuteurs, qu'ils soient des politiques, des éditorialistes, etc., cette vision-là. Quel était l'impact de cette vision sur l'opinion ? Et de fait, on constate que cette vision de la France comme au bord de la fracture, plus déchirée que jamais, ultra violente, elle imprègne la société. Mais les sondages nous permettent aussi, en les prenant dans la durée, dans la longueur et dans leur profondeur, c'est-à-dire en regardant aussi les chiffres de ce que les Français pensent dans leur tête par rapport à ce qu'ils souhaitent que cette France qui serait au bord de la guerre civile est peuplée de pacifistes. Et peuplé des gens qui nous disent très massivement, dans certaines enquêtes, mais simplement toutes ne vont pas chercher cela, qu'il faut se serrer les coudes, que ce à quoi ils aspirent, c'est faire cohésion.
2: Oui.
5: Et puis ce que nous disent aussi les sondages, c'est quand on pose des questions, non pas sur leur vision de la France, mais de leur territoire, donc de leur expérience de vie quotidienne, tout d'un coup, tout n'est pas parfait, mais tout se passe beaucoup mieux.
2: Et que... C'est un peu cette majorité silencieuse, finalement, qu'on n'entend pas, et finalement, qui pense que la France ne va pas si mal que ça.
5: Bah, c'est vrai qu'on est dans un phénomène et dans un processus d'invisibilisation des modérés.
2: C'est ça. Ouais.
5: D'exagération de ce qui se passe sur les médias sociaux, vous y faites très justement référence dans votre introduction, où là, voilà, ceux qui pensent que la société se révèle sur les réseaux sociaux, évidemment, se trompent très lourdement. Et on a beau le savoir, on a quand même un peu l'impression que c'est la vraie vie et que l'extrême violence qui s'y déploie, la violence verbale, bien sûr, reflète pas du tout l'état d'esprit des gens et pas tant que ça leur expérience non plus.
2: Allez-y, Emmanuel Rivière.
5: Donc, voilà, le travail que l'on a fait, ça a consisté aussi, et c'est vraiment, c'est intéressant parce qu'on en avait l'intuition, mais en le faisant de manière méthodique, on s'est rendu compte que beaucoup de sondages qui font référence, voilà, nos éditeurs qui s'intéressent beaucoup à la politique, ont peut-être entendu parler du baromètre de la confiance des Français.
2: On a reçu Luc Roubon ici pour présenter ce sondage, l'ICEV IPOF.
5: Du baromètre fracture française. Alors voilà, bon, j'ai beaucoup de déférence pour Luc Roubon et d'autres comme Bruno Cotrez qui en font l'analyse détaillée. Mais c'est vrai que ce qui en émerge souvent dans les médias, ces baromètres-là, ça va être le chiffre alarmant, le chiffre inquiétant de chaque édition. Et les chiffres qui, comme cette année d'ailleurs, si on regarde le baromètre cette année, on voit que la demande d'autorité d'un pouvoir fort qui se préoccuperait pas des élections ni du Parlement, régresse significativement. Et cela, quand ça se produit, on n'en parle pas en fait, parce qu'il y a aussi l'idée que à un micro ou dans un éditorial, quand on va prononcer les mots fracture, les mots déchirure, etc., on va paraître lucide et intelligent. Ce qui fait négliger quelques indicateurs qui seraient plus positifs et plus optimistes.
2: J'aimerais qu'on écoute Guy au 01 56 56 44 00 sur RCF Notre-Dame qui a justement quelques petites choses à nous dire. Bonjour Guy.
6: Bonjour Melchior, bonjour Emmanuel.
2: Bonjour. Et Nicolas.
6: Et Nicolas, pardon. Ouais, je ne suis ni optimiste ni pessimiste. Simplement, je suis sur mes gardes. Nuance. Donc je m'aperçois qu'il y a quand même une transformation dans cette société depuis quelques dizaines d'années, avec une course vers la violence. Je voulais dire une chose. Est-ce qu'un père ou une mère de famille ont besoin d'appartenir à un parti politique pour mener à bien leur famille ? Non. Est-ce qu'un chef ou une chef d'entreprise ont besoin d'appartenir à un parti politique pour mener à bien leur entreprise ? Non. Ça signifie que nos députés, ministres, voire même présidents, se doivent d'être à l'image de la France, du pays de France, qui en fait n'est constitué que de familles et d'entreprises principalement. Or, on s'aperçoit que ces partis politiques sont plus préoccupés par se battre entre eux, voire même faire des alliances qui sont contre nature, et qui, c'est ce qui déséquilibre la société, c'est ce qui déséquilibre l'opinion publique. Mais il y a quand même une certaine méfiance de l'opinion publique. Alors dire qu'il n'y aura pas de guerre civile, vous savez, les guerres civiles sont arrivées quelquefois en quelques heures. Donc les sondages, je m'en méfie. Mais il faut être sur nos gardes. Mmh. Sur nos gardes, ça signifie de lutter contre ce qui ne va pas. Lutter en profondeur. Quand on voit comment ça se passe dans les cités, le trafic de drogue, etc., etc., les attaques multiples dans tous les domaines. Donc il faut être sur nos gardes et il faut combattre ce qui ne va pas.
2: Merci voilà. Guy, merci beaucoup pour votre témoignage dont Je pense donc j'agis. C'est vraiment intéressant et c'est une belle entrée en matière aussi pour notre émission ce matin sur le sujet « La guerre civile n'aura pas lieu ». C'est votre titre de votre livre, hein, Emmanuel Rivière et Nicolas Prissette. Nicolas, peut-être une réaction sur ce témoignage de cet auditeur, Guy, auditeur très fidèle, qui fait une référence directe avec la représentation politique et les hommes et femmes politiques aussi qui nous représentent.
4: Oui, il y a deux sonnettes d'alarme que tire Guy, d'une part sur la violence, et on peut longuement y revenir, et d'autre part sur la représentation politique. Si on parle de la représentation politique, effectivement, il y a un décalage considérable entre la scène politique en elle-même, ses acteurs et la façon dont elle joue le jeu de la démocratie, un décalage considérable avec cette scène-là et les attentes des Françaises et des Français et ce qu'ils espèrent de la démocratie et la façon dont ils se sentent représentés. Un décalage considérable qui est dû, selon nous, à l'offre politique qui est défaillante et qui ne correspond pas à la façon dont les Françaises et les Français aimeraient qu'on trouve des solutions à leurs problèmes. On peut prendre énormément d'illustrations pour étayer cela. Rapidement, on peut faire le constat que dans les baromètres politiques, les personnalités suscitent davantage de rejet que d'adhésion. Donc quand on commente un baromètre politique en disant « Ah bah oui, en tête, on voit un tel, une telle, etc. Ouais. » Et ce sont eux ou elles les favoris pour l'élection présidentielle de l'année prochaine, il faut bien garder en mémoire que ces personnalités-là suscitent majoritairement, proportionnellement plus de rejet que d'adhésion. Oui. Donc on est entré depuis quelques années dans une forme de démocratie qui est une démocratie par défaut, où on choisit des candidates et des candidats par défaut, parce qu'on estime qu'ils ne représentent pas forcément nos idées, ils ne trouvent pas forcément des solutions à nos problèmes, mais ils sont moins pires, moins dangereux que leurs adversaires. Ça crée une frustration considérable dans la société, qu'on a entendu dans la bouche de notre auditeur, une frustration considérable, et ça amène énormément d'électeurs et d'électrices à se détourner des urnes en disant « mais de toute façon, ça ne sert à rien ». Donc il y a un défaut de fonctionnement de la démocratie qu'il ne faut pas confondre avec un défaut de la démocratie. Amalgame qui est souvent malheureusement et malencontreusement fait, il y a un défaut dans le fonctionnement et l'utilisation de la démocratie. Les gens sont plutôt demandeurs de démocratie. Le soutien au système politique est très fort, mais la façon dont il est utilisé, ouais, dont il est mis en œuvre, ça suscite
2: La frustration.
4: C'est ce qu'on appelle la défiance.
2: Emmanuel Rivière, pour réagir et compléter peut-être
5: je vais réagir sur un autre point de ce que Guy a développé. On aurait peut-être d'ailleurs des points de désaccord, et c'est tant mieux, ouvrir le débat sur la question de la sécurité. Mais je crois qu'on a un point d'accord fondamental dans l'intention avec Guy qui s'est exprimé, c'est la volonté, et c'est ce qu'on essaie de faire à chaque fin de chapitre, de mettre l'accent sur ce dont il faudrait s'occuper. Oui. Là où on aurait sans doute un point de désaccord, c'est que, voilà, nous on interroge beaucoup cette idée d'une France qui serait en proie à une violence généralisée. On rappelle justement que cette émergence de la violence sur les réseaux sociaux, c'est quand même quelque chose de très spécifique et pas forcément le reflet de l'opinion générale. Pour revenir sur la question politique, on soutient l'idée que l'épicentre de la violence politique, c'est dans le monde politique, qui n'est pas le reflet de la société. Absolument. Mais par contre, prend dans la société. Et après, on interroge aussi le fait que chaque acte de violence aujourd'hui est quasiment documenté par une vidéo, parce qu'on a tous un téléphone portable pour la saisir. Donc il y a une imprégnation de la violence par l'image. Mais
2: on la voit maintenant.
5: On la voit, et du coup on peut avoir l'impression, parce que du coup elle se fraye un chemin dans les médias sociaux, voire dans les médias tout court, parce qu'il y a des images. Et en revanche, la statistique, ce qui est quand même la matérialisation des faits, peut nous rassurer, notamment par la baisse très importante du nombre d'homicides. En revanche, il convient de ne pas se laisser étourdir. Et le cas du narcotrafic est très important. Nous, on invite quand même à ce qu'on se concentre sur, effectivement, la question du narcotrafic. On est plus rassuré, pour le dire en tant que citoyen nous-mêmes, par des dirigeants politiques qui disent « on s'attaque et on met les moyens là-dessus », plutôt que ceux qui disent qu'il y a une espèce de violence uniformément répandue dans les villes et la campagne, avec un risque de saupoudrage de moyens qui sont forcément limités. Limité, voire de coûts un peu symboliques, alors qu'il faudrait se concentrer sur l'essentiel.
2: Il est 10h20 sur RCF Notre-Dame. La guerre civile n'aura pas lieu, c'est le titre du livre de nos deux invités ce matin, Nicolas Prissette et Emmanuel Rivière. Vous avez la parole pour en discuter avec nous. D'après vous, est-ce qu'on fonce droit devant vers la guerre civile ou justement c'est complètement exagéré pour vous? Qu'est-ce qui alimente le plus ces divisions dans le pays, d'après vous? On vous attend, comme Guy, il y a quelques instants, aux 01 56 56 44 00 01 56 56 44 00 et vous nous regardez en vidéo et vous pouvez même commenter dans le chat sur la chaîne YouTube de Radio Notre-Dame.
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2: Avec donc Nicolas Prissette, journaliste politique, et Emmanuel Rivière, vous êtes politologue et spécialiste de l'opinion. La guerre civile n'aura pas lieu, c'est chez Robert Laffont, sous-titré pour en finir avec la vision d'un pays déchiré. On a Jean-Michel qui a réagi dans le chat YouTube justement et qui nous dit « Guy a raison, sans être alarmiste, il faut quand même rester sur nos gardes. » Emmanuel Rivière, est-ce que c'est vrai ça ?
5: En tout cas, c'est une opinion qui est assez partagée dans les enquêtes. On voit que voilà, il y a un sentiment de méfiance et d'interrogation. Est-ce qu'il faut rester sur nos gardes? C'est toute la question qu'on pose en fait. Et je comprends qu'à titre individuel, on puisse avoir cette posture que revendiquent Jean-Michel et Guy. Mais ce dont souffre principalement notre pays, c'est d'une crise de confiance, et d'une crise de confiance d'ailleurs dans les deux sens. De la confiance des citoyens à l'égard des dirigeants, de la confiance des citoyens entre eux, parfois avec des leaders politiques qui l'alimentent, ça, et qui désignent des boucs émissaires, et de la défiance qui est fortement ressentie par les Français, des dirigeants à leur égard, de Français qui seraient immatures, à qui il faudrait faire de la pédagogie, qui seraient réfractaires. Maintenant, ce à quoi on invite aussi, à travers notre livre, c'est à faire des paris de confiance. Parce que finalement, c'est ce qui marche, et ça marche dans tout un tas de domaines. Il y a beaucoup de réussites qui sont des paris de confiance. Le monde associatif est un pari de confiance, et ce que notre ouvrage est aussi une invitation à la confiance, et à prendre conscience en fait qu'on est beaucoup plus nombreux à penser pareil, pas au sens politique du terme, mais au sens de refaire cohésion, retrouver des moyens de se mobiliser, trouver des solutions. Il y a un des paris de confiance qui est très majoritaire dans le pays, c'est l'aspiration au compromis, l'aspiration à ce que l'on s'entende et qu'on trouve des solutions ensemble. Ça a été mon métier pendant un moment, c'était de créer des solutions et des occasions de concertation par des réunions publiques. Et là, on voit que les gens, en fait, assez rapidement, trouvent très, très jouissif de se confronter aux autres et de constater que n'ayant pas les mêmes idées, on peut avoir quand même un projet commun qui est la réussite d'une ville, d'une entreprise, etc.
2: Mais quels sont les sujets, Nicolas Prissette, qui cristallisent un peu, justement, je vais pas dire les tensions sociales, mais qui exacerbent ce sentiment de guerre civile?
4: Il y en a plusieurs. Il y en a plusieurs. On évoquait l'insécurité, je vais y revenir dans un instant, mais les autres sujets qui sont présentés, en tout cas comme des sujets de clivage profond, sont nombreux. L'immigration, l'écologie, l'éducation nationale, le rôle et la place de la jeunesse dans ce pays qu'on ne cesse de mal considérer en estimant toujours que les jeunes sont des fainéants ou que sais-je. On démontre que tout ça est complètement faux. Et pour revenir sur la question de l'insécurité, qui à mon avis est centrale, et on est très souvent interrogé sur ce point, parce que on a là le cas type de la problématique qu'on affronte. On a un pays, on l'entend dans la voix de vos auditeurs, qui croit, qui est persuadé que la France est un pays violent, voire de plus en plus violent, mais persuadé très massivement, c'est-à-dire que c'est plus de 9 Français sur 10. Donc on a c'est une croyance collective, parce que la réalité est complètement différente. Emmanuel l'évoquait, on a un taux d'homicide qui a été divisé par 2 en 30 ans. On est globalement dans un pays beaucoup plus pacifique, apaisé et tranquille qu'avant. Mais néanmoins, l'opinion est persuadée, et la classe politique aussi, que la France est de plus en plus violente et soumise à des vagues de risques qui émanent de jeunes qui ont des couteaux dans leur collège, de jeunes de cité qui ont des kalachnikovs, etc. Et c'est vrai que les médias, depuis grosso modo le début des années 2000, et on le montre dans le livre, ont couvert de plus en plus fréquemment et abondamment les faits divers. Donc on a une opinion qui est nourrie de faits divers. On a des chaînes d'information, ou même des chaînes généralistes, qui vont traiter dans des journaux télévisés des faits divers qui n'ont, de mon point de vue, aucune signification ni politique ni sociologique. C'est juste des faits divers comme il y en aura, comme il y en a toujours eu et comme il y en aura toujours. Mais néanmoins, on imprègne l'opinion avec cette idée que la violence est au coin de la rue, ce qui est faux. Ça crée un climat collectif qui est totalement anxiogène. Et quand on entend vos auditeurs dire « faut rester sur nos gardes », bah on le comprend. Ils passent leur journée à entendre dire que le danger est au coin de la rue. Effectivement, on va tous être sur nos gardes. Ça conduit le politique, et c'est ça le point le plus dramatique finalement, ça conduit le politique à prendre des décisions qui sont déconnectées de la réalité. Ça conduit le politique à être dans la surenchère permanente sur les questions sécuritaires et sur les questions de justice. Et on a cette surenchère qui ne sert à rien, parce que plus on a de lois sur la justice, plus on a de lois sur la sécurité, les indicateurs de l'opinion ne changent pas. Les gens sont toujours persuadés que c'est toujours aussi violent. Donc on est dans une forme de déconnexion qui crée de la frustration intense.
2: Et continue surtout.
4: Exactement, et qui ne mène finalement à rien, qui ne mène pas à rien, je veux dire, qui mène à un état psychologique général qui ne peut déboucher que sur des mauvaises solutions, puisqu'on est déconnecté de la réalité. Ça, on le montre fortement dans le livre. Ça vaut pour l'insécurité, mais ça vaut pour beaucoup d'autres sujets. Et ce qu'on a essayé de faire, c'est de reposer les choses, de mettre les choses à plat, de dire quelles sont véritablement les situations d'insécurité dans le pays, quels sont les risques réels auxquels sont confrontés les habitants. Ce ne sont pas ceux qu'on voit à la télévision. Et donc on appelle implicitement le politique à se saisir du réel, à revenir au réel et à trouver des solutions qui correspondent aux vrais problèmes.
2: Quand on dit ça, quand on pense ça, Nicolas et Emmanuel, on peut nous accuser de nier la réalité. C'est des choses qui reviennent énormément. Et c'est vrai que dans les médias, nous, on est très exposés. Donc c'est pour ça que je vous interroge sur ce sujet. Nicolas parlait par exemple des agressions à l'arme blanche dans les collèges, des jeunes qui mettent des coups de couteau à des camarades ou des profs. Quand on voit ça, peut-être que c'est un fait divers, mais finalement, est-ce que ça ne reflète pas aussi, peut-être que je rentre dans ce jeu, mais l'état de la société, Emmanuel Rivière? Parce que c'est dramatique de voir ces informations.
5: C'est absolument dramatique.
2: Vous ne les niez pas.
5: Ça a suscité une réponse d'ailleurs qui a conduit à des opérations de fouilles. Oui. Il y a eu 6000 opérations de fouilles à l'entrée des établissements scolaires qui ont été déclenchées. On se rappelle qu'il y a eu un drame à l'occasion d'une opération de fouilles avec une surveillante qui a été poignardée à mort par un élève qui effectivement avait un couteau dans son sac. Ces 6000 opérations de fouilles ont donné lieu d'ailleurs à quelques centaines de convocations en conseil de discipline, puisque la découverte d'une arme blanche dans un sac entraînait immédiatement une convocation en conseil de discipline. Ce qui veut dire que dans 80, ou au moins dans 95% de ces opérations, on a constaté que les sacs étaient vides. Hein. Donc il faut, faut quand même se rappeler que 95% des établissements, visiblement, ne sont même pas concernés par cette présence. Et évidemment, on peut supposer, même si il faut s'inquiéter de la présence d'un couteau dans le sac d'un collégien, que le fait d'avoir un couteau dans son sac ne veut pas dire qu'on a l'intention de s'en servir. Voilà, quand on interroge des élèves, ils vous disent parfois, voilà, ça me rassure. Il y a une dangerosité. Revenons à la réalité.
2: Oui.
5: Ça nous alarme, ça nous effraie, mais ce qu'ont montré ces opérations de fouilles, c'est que l'immense majorité des cas, c'était il n'y a pas d'armes blanches dans les sacs des collégiens. Ce que cela nous dit, et d'une certaine manière, félicitons-nous-en, c'est en fait, on est dans une société qui est de plus en plus intolérante à la violence. C'est-à-dire que chaque fait de violence est maintenant de plus en plus documenté.
2: Ça cristallise d'un coup.
5: Nous alarme, nous alerte, on y devient allergique. Ça prend effectivement dans le débat public. Mais voilà, il y a une certaine froideur de notre part. Mais on savait qu'on serait, ça tirerait des reproches là-dessus à produire des statistiques publiques. Mais il n'y a pas beaucoup de statistiques de police et de justice qui sont fiables sur plusieurs décennies parce que il y a tout un tas de différences de qualification des faits au fur et à mesure. Il y a des politiques publiques qui vont mettre l'accent plus sur tel type de délit, tel autre. On sait qu'il y a la libération de la parole qui a fait d'une certaine manière plus augmenter les plaintes et les poursuites sur les violences conjugales, sans doute que leur réalité. Mais il y en a une qui ne ment pas, c'est le taux d'homicide. Nicolas l'a cité, mais j'y reviens. On a presque divisé par deux entre les années 90 et aujourd'hui.
2: Et ça, c'est un taux qui est fiable.
5: Le taux d'homicide, bah oui, parce qu'il y a quand même une matérialité des faits là qui est à peu près incontestable. Vous avez une personne tuée délibérément par une autre personne. Donc cette statistique-là, effectivement, elle est fiable. Elle nous permet de comparer de manière internationale, d'ailleurs, et de constater que, d'une manière générale, d'ailleurs, les pays européens sont des pays peu violents.
2: Mais en tout cas, il y a ce sentiment de violence. Il y en a qui craignent cette guerre civile. Et on en parle ce matin dans cette émission, je pense donc j'agis en direct jusqu'à 11h avec nos deux invités, Emmanuel Rivière et Nicolas Prissette, les auteurs du livre « La guerre civile n'aura pas lieu » chez Robert Laffont, sous-titré pour en finir avec la vision d'un pays déchiré. On accueillera Catherine dans un instant, vous continuez de nous appeler au 01 56 56 44 00 et vous nous regardez en vidéo sur la chaîne YouTube de Radio Notre-Dame. Vous pouvez même commenter dans le chat. A tout de suite.
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2: Il y a plein de choses à dire, c'est passionnant sur RCF Notre-Dame. Jusqu'à 11h dans cette émission, je pense donc que j'agis. On parle de cette notion de guerre civile en France. Alors j'espère qu'on va pas aller jusque-là. En tout cas, c'est la conviction de nos deux invités. La guerre civile n'aura pas lieu. Nous sommes avec Emmanuel Rivière, vous êtes politologue et spécialiste de l'opinion. Et Nicolas Prissette, vous êtes journaliste politique. Alors on a Catherine qui voulait réagir en direct au 01 56 56 44 00. On vous écoute Catherine, bonjour.
10: Et bonjour à vos invités. Merci pour leur livre et aussi pour cette phrase très intéressante, trouver des solutions qui correspondent aux vrais problèmes.
2: Oui.
10: Et je suis tout à fait d'accord avec ça. Je voulais juste amener un regard psychologique, puisque c'est aussi mon métier, sur l'aspect de la crise, de ce que j'appelle moi la crise de la troisième génération. C'est-à-dire, en fait, c'est des enfants. Alors, bon, je parle d'enfants de familles ayant été accueillis sur le territoire il y a quelques années, et donc qui n'ont pas parlé leur exil, qui n'ont pas parlé leur pays, qui n'ont rien parlé à leurs enfants, et qui parlent de transgénérationnel, envoient des messages de violence, des messages de colère, d'injustice, de guerre, dont ils sont issus, hein, c'est normal, mais comme ils ne les parlent pas, ça se transmet juste dans l'inconscient des jeunes, et ils n'arrivent pas à l'exprimer, donc ils essayent de le sortir d'une certaine manière, peut-être pas la bonne, et ce sont des enfants, des jeunes en quête d'identité. Et dans leur famille, il y a beaucoup aussi de familles monoparentales qui sont installées, et même des familles qui ne sont pas forcément immigrées d'ailleurs, mais qui ont une perte de repère d'autorité, parce que dans leur environnement, on ne leur parle pas le père ou l'autorité ou ce qui s'est passé dans leur famille, qui doit être patrimoine. Alors moi, je trouve que... Et ce qui manque dans notre société, c'est ce soin à apporter. En fait, on n'est pas dans la douceur. Comme disait votre invité, toutes les chaînes d'infos mettent en boucle un climat violent. Et nous, les psys, on essaye de rajouter, d'écouter et d'ajouter de la douceur, dans tout ça. Parce que y a, et le prendre soin a disparu au moment du Covid. Hein, on avait commencé, il y avait une société qui commençait à devenir bienveillante. Et moi, j'ai trouvé que le Covid a été un coup d'arrêt à ça. Et ensuite, tout le monde est redevenu dans sa petite cellule individuelle. Et on a oublié le prendre soin.
2: Eh ben, merci.
10: Je pense qu'il faut instruire les familles.
2: Merci Catherine, merci beaucoup pour votre témoignage dans Je pense, donc j'agis. C'est super intéressant de vous entendre ce matin. On accueillera Isabelle d'ailleurs dans quelques minutes. Nicolas Prissette, je suis sûr que vous avez envie de réagir sur ce prendre soin de cette nouvelle génération, cette troisième génération, comme Catherine vient de l'indiquer. C'est vrai que les jeunes sont particulièrement sensibles à cet état.
4: On a dans ce domaine-là, qui est un domaine évidemment primordial, parce que là, on est en train de parler du cœur du lien social, du cœur de la relation humaine qui fait la force et la résilience d'une société. Nous, ce qu'on observe, c'est qu'effectivement, on a, chez les jeunes générations, mais aussi au-delà, des valeurs de solidarité qui sont très imprégnées et qui se transmettent, et qui sont très partagés, y compris entre des générations qui, autrefois, pouvaient être en conflit, notamment sur les questions sociétales. On se souvient évidemment de ce qui se passait dans les années 60, où il y avait un antagonisme très fort entre les générations. Mais aujourd'hui, quand on regarde les enquêtes d'opinion sur les valeurs qui sont partagées par les différentes générations, les jeunes, les vieux, les parents, les grands-parents, on a une homogénéité, une cohérence et un partage qui est très profond, beaucoup plus profond que dans les décennies précédentes. Et donc, on a au quotidien, dans la façon dont les gens vivent ensemble, les ferments de la société sont bel et bien présents. En revanche, quand on demande aux gens « Est-ce que vous pensez que vos valeurs, les ferments de la société, ce qui nous fait être solidaires les uns avec les autres, est-ce que vous pensez que les autres le sont au même point que vous ?» Si je résume un peu la façon dont les questions peuvent être posées, là, il y a un doute. Là, les gens se disent « Est-ce qu'on fait vraiment société ?» Tout ce que j'entends à la radio, à la télévision, est-ce que ça ne met pas en cause, finalement, mes propres valeurs et la façon dont je souhaite que les autres vivent avec moi. Et ça c'est un peu le cœur de notre sujet, de montrer que la représentation collective qu'on a de la société, cette représentation négative et fracturée, c'est une construction. Il faut essayer de la déconstruire, de la démonter, de montrer que finalement, notre façon de vivre les uns avec les autres, avec les valeurs que l'on partage, on peut avoir confiance et arrêter de croire que le voisin, l'étranger ou que sais-je, serait par définition hostile à mon mode de vie. La tolérance au sein de la société, les indicateurs qu'on a sur la tolérance les uns vis-à-vis des autres sont des indicateurs qui se renforcent, contrairement à ce qu'on peut peut-être penser. On a des indicateurs de cohésion et de tolérance qui se renforce. Et donc, c'est finalement le cœur de cette question qui nous fait écrire que les ferments de la guerre civile sont beaucoup plus faibles que les ferments de l'unité et de la cohésion sociale et nationale.
2: La tolérance des uns et des autres, Emmanuel Rivière, est-ce que c'est vrai quand on parle de la tolérance politique, si on n'a pas la même étiquette politique que l'autre ?
5: Eh bien, c'est d'ailleurs... Non, ce n'est pas la même chose. Il n'y a pas les mêmes codes, il n'y a pas les mêmes stratégies, il n'y a probablement pas les mêmes enjeux. En tout cas, il y a une divergence qui s'est manifestée tout au long des deux années qu'on vient de vivre. Quand on regarde les réactions des Français à l'égard de ce qui se passe sur la scène politique, et notamment la scène parlementaire, on est dans le constat d'une profonde divergence avec des partis qui surjouent l'antagonisme et de l'autre côté, des Français qui disait, et qui continue à dire d'ailleurs, sortez-nous de là et entendez-vous pour trouver des solutions, ce qui était et ce qui reste aujourd'hui l'option majoritaire. Donc, on ne peut pas dire que ce soit le politique aujourd'hui qui montre le chemin.
2: Notamment depuis la dissolution de l'Assemblée.
5: Et notamment depuis la dissolution. Ce qu'on veut faire avec le livre, ce n'est pas montrer le chemin, non, on n'a pas cette prétention.
2: C'est juste
5: dire qu'il y a un virage à ne pas rater. Et ce virage, il est celui évoqué à la fois par Catherine et puis par Nicolas à l'instant. C'est notre capacité à faire communauté. Non pas communauté au sens où on le met sous le mot communautarisme, c'est-à-dire des formes de fracturation. Non, c'est comment, avec les gens avec qui je vis, là où je vis, ceux avec lesquels je suis en contact, on met en place des mécanismes de confiance et de solidarité qui fait que la vie est possible. Et moi, quand j'interroge, c'est dans des enquêtes les jeunes dont parlait Catherine, pas forcément ceux dont elle parlait pour les voir dans son cabinet, qui sont évidemment pris dans ces questions aussi de violence et d'histoire familiale très compliquée et de mémoire familiale qui peuvent être effectivement imprégnées, c'était très intéressant. Mais voilà, les jeunes de banlieue sont principalement des jeunes qui veulent réussir leur vie en France, qui ont envie qu'on regarde leur parcours, qu'on regarde la banlieue différemment. Et vous avez des témoignages poignants de gens qui vous disent, par exemple, j'ai ça en mémoire récemment, jeune qui dit, jeune issu de l'immigration et d'origine maghrébine, qui dit, moi je veux partir au Canada, et pourquoi ? Ben, en fait, c'est ici, je suis un arabe, là-bas, je suis français. Donc, pour moi, si je veux être considéré comme un Français, il faut que j'aille au Canada. Et c'est ça qu'on veut, c'est cette alarme-là qu'on veut sonner. Et on peut y croire. Parce que, là encore, si on regarde des enquêtes qu'on ne regarde jamais, mais qui existent depuis bientôt 40 ans, on se rend compte que la France est une société de plus en plus tolérante, que chaque génération est un peu plus tolérante que la précédente, et que même en vieillissant, on ne devient pas plus intolérant avec les différentes formes d'être français. Ouais.
2: J'aime bien parce que vous avez parlé de communauté, communautarisme aussi. Alors, c'est pas la même chose, mais vous, ce que vous venez de dire, Emmanuel Rivière, et ça rejoint un peu ce que Nicolas aussi disait, c'est que il faut réussir à retrouver une communauté, c'est-à-dire une communauté de vie, de cohésion sociale en France, faire société, c'est pas très joli, mais on comprend un peu ce que vous mettez derrière. Le risque, justement, de rester dans cette un peu sinistrose d'une France qui va très mal, qui fonce vers la guerre civile, c'est de tomber dans ce communautarisme, ce repli sur soi et d'aller trouver des gens qui pensent exactement la même chose à côté de moi.
5: Je vais vous citer un autre exemple d'un entretien que j'ai mené il y a quelques années. Alors, ça remonte un peu, c'était après les attentats de 2015 et 2016, j'avais été missionné pour faire une enquête auprès de musulmans français. Et on avait interrogé une personne qui considérait que sa religion était vraiment une affaire privée, qu'il vivait. Voilà. Ouais. Qui me dit le surlendemain du 14 juillet, du sinistre 14 juillet, du tragique 14 juillet à Nice 2016, je reviens au bureau et il y a une conversation autour de la machine à café. Au moment où j'arrive, la conversation s'arrête. Moi, j'avais entendu qu'on parlait des attentats. J'arrive et la conversation s'arrête et quelqu'un se tourne vers moi et me dit « Mais au fait, toi, qu'est-ce que t'en penses ?» Il me dit « Voilà, ça m'a transpercé. » Comme si moi, au motif que j'étais musulman, je pouvais en penser autre chose que ce que tout le monde pensait, c'est-à-dire d'être horrifié. Et il finit en disant, il développe un peu, je vais être court, mais il me dit « Et vous comprenez que du coup, il n'y a qu'entre nous qu'on est à l'aise pour en parler. » Et honnêtement, ce qu'il décrit là, c'est l'essence même de l'acte terrorisme et des actes terroristes qui ont été commis à ce moment-là. Mmh. C'était enfoncer des coins dans les sociétés, provoquer des fractures. Ouais. Et d'ailleurs, ce qu'on peut se dire à propos de pour reprendre le titre de notre livre, c'est que la guerre civile n'a pas eu lieu au moment où des forces sont acharnées à la provoquer. On était au moment du paroxysme d'un risque de guerre civile à ce moment-là. Rappelons-nous que la société a tenu.
2: Et c'est ce qu'on peut lire d'ailleurs dans votre ouvrage, hein, « La guerre civile n'aura pas lieu », Emmanuel Rivière, Nicolas Prissette, sous-titré « Pour en finir avec la vision d'un pays déchiré ». Isabelle, bonjour.
11: Oui, bonjour.
2: On vous écoute sur RCF Notre-Dame.
11: Oui, j'ai appelé parce que j'ai entendu l'un de vos interlocuteurs parler des statistiques et du fait que la preuve que la violence n'était pas plus importante, c'était parce que le nombre d'homicides diminuait. Alors personnellement, j'y vois aussi une autre interprétation. C'est-à-dire que je regarde un petit peu plus large et j'observe la société. J'ai fait moi-même de la sociologie, donc je suis assez passionnée d'observer un petit peu ce qui se passe. Et en fait, je me rends compte que moi-même, ma famille, autour de moi, on a tous été un petit peu victimes d'actes de violence parmi nos proches. Et donc, du coup, on a adapté notre comportement, on a adapté nos habitudes. C'est-à-dire qu'on ne sort plus le soir. On va dans des endroits, on fait attention aux endroits où on va. On a en fait adapté tout notre comportement pour éviter la violence et pour éviter d'être victime justement d'actes de violence. Et autour de moi, parmi mes amis, on est tous un peu pareils. On se réunit chez nous, on sort plus rarement. Et donc, je dis que ça peut peut-être aussi expliquer pourquoi il y a moins d'homicides, tout simplement. On se met moins en danger, en fait, hein. Faut être clair. Dans ma ville, par exemple, avant, on pouvait aller partout. Maintenant, ça devient plus compliqué. On sait qu'il y a plein de quartiers à éviter. On les évite. Donc, du coup, on évite aussi de se faire agresser. Donc, ces chiffres d'homicides qui baissent, il faudrait peut-être les regarder aussi de ce point de vue-là. Parce que en fait, ce qui se passe aujourd'hui, c'est que si les homicides baissent, c'est peut-être aussi au prix de notre liberté d'aller et venir à toute heure et dans tous les endroits de la France.
2: Merci beaucoup, Isabelle, pour votre témoignage dont Je pense donc j'agis. Nicolas Prissette, il y a une vigilance accrue aussi peut-être de la part de la population sur ces sujets liés à l'insécurité.
4: Il est évident que quand vous avez été victime d'une agression, ça vous marque pour le restant de vos jours et que vous changez votre comportement. Et c'est pas simplement ce qui est arrivé à notre auditrice, si je comprends bien ce qu'elle vient de nous expliquer. On ne dit pas dans le livre, on ne dit pas qu'il n'y a pas de violence dans la société. On dit pas que
2: ça, on est bien d'accord. On est bien d'accord.
4: J'insiste sur ce point parce que, comme Emmanuel l'évoquait tout à l'heure, on est parfois accusé de repeindre la France en rose, de ne pas voir la réalité en face, etc., etc. Pas du tout le cas. Je pense que c'est même l'inverse. On ne dit pas qu'il n'y a pas de violence dans la société, on ne dit pas qu'il n'y a pas de risque de se faire agresser au coin.

0: image qui est fausse. Quand notre interlocutrice dit qu'il y a plein de quartiers dans lesquels on ne peut plus aller, pardon, mais ça reste une ultra minorité de la vie quotidienne dans ce pays. Et même dans les quartiers les plus dangereux, vous pouvez aussi circuler dans la journée sans qu'il ne vous arrive absolument rien du tout. Donc, ce que j'entends, moi, dans ce type de témoignage, c'est évidemment cette impression collective, cette peur collective, qui est peut-être, qui est parfois malheureusement vécue, mais qui est le plus souvent une peur qui est entretenue par une croyance. Une croyance collective qui est véhiculée par le débat public et par les médias. Donc il faut comment dire, c'est un sujet, évidemment, on va pas résoudre le problème entre l'émotion individuelle
1: Ouais.
0: et la raison collective. C'est pas comme ça qu'on peut le prendre de façon constructive. Mais
1: Mais on...
0: quand on repose les choses, on regarde la réalité de l'insécurité en face, le risque que vous avez dans ce pays, c'est pas de vous faire tuer au coin de la rue, c'est un risque qui est vraiment infinitésimal. Les risques insécuritaires, c'est plus de vous faire dégrader votre voiture, par exemple, qui a un risque plus élevé. C'est plus de vous faire arnaquer sur Internet, qui est un risque très élevé et qu'énormément de Français signalent et de Français signalent dans les enquêtes et signalent à la police et à la gendarmerie sans qu'il se passe forcément grand-chose derrière. Mais là, c'est, et voilà. Donc, il y a des risques qui sont des risques que nous identifions de façon très concrète, très réelle et avec des taux d'éventualité qui
1: Oui.
0: sont plus élevés que d'autres, sans forcément que ce soit généralisé. Et on appelle un peu les politiques implicitement à se saisir davantage de ces vrais risques du quotidien plutôt que des phobies ou des obsessions sur les homicides, par exemple.
1: Emmanuel Rivière, c'est marrant, c'est un sujet qui revient beaucoup chez nos auditeurs ce matin. Vous ouvrez d'ailleurs votre livre avec cette notion d'insécurité.
0: Oui.
1: Qu'est-ce que vous pouvez dire pour compléter les propos de Nicolas Brissette?
2: On a sans doute une petite divergence avec Isabelle qui s'est exprimée tout à l'heure sur la lecture des statistiques, mais il y a une convergence très importante, et c'est là-dessus que je voudrais insister, c'est que cette représentation qu'on se fait du risque est une privation de liberté, incontestablement. Que soit l'entretien allant jusqu'à l'exagération de la dangerosité de nos sociétés, soit l'absence de réponse adaptée, c'est une privation de liberté parce que des gens renoncent à se déplacer. Et quand on dit des gens, il faut être très clair là-dessus. Là, il y a une inégalité majeure, flagrante et insupportable entre les hommes et les femmes. Quand on pose la question aux gens, ce sont bien plus souvent les femmes qui renoncent à se déplacer dans certains endroits à une certaine heure ou la conjugaison des deux, ce qui fait que voilà, le pays qu'habitent les Français est plus vaste, que les journées durent plus longtemps que le pays qu'habitent les Françaises. Y a un autre point qui est assez lié, les deux chapitres s'enchaînent, c'est la question de la justice, hein, et c'est une autre idée qui imprègne la société française, que la justice est laxiste. Si on avait voulu le démontrer, le laxisme, la justice, on aurait eu énormément de mal. Parce qu'en fait, quand on creuse le sujet, et quand je dis c'est très répandu, c'est-à-dire que les deux tiers des Français pensent que la justice n'est pas assez sévère. Et en fait, on voit qu'il y a un faux débat là-dessus et qui conduit à des fausses solutions qui sont d'une certaine manière assez inquiétantes. Et les fausses solutions qui sont réitérées d'année en année, qui conduisent sempiternellement à changer le code pénal, à aggraver les peines, à mettre en place l'automaticité des peines, c'est pas la bonne réponse par rapport à d'autres réponses. Il y a tout un tas de manières, mais c'est des manières physiques sur l'éclairage, sur la présence policière, sur l'accessibilité policière, sur l'emploi même des forces de l'ordre qui pourraient être des réponses bien plus adaptées. Et donc, brandir des fantasmes d'insécurité d'un côté, brandir des projets de loi,
1: justice,
2: des réformes, des réformes du code pénal de l'autre, visiblement non. Pas résolu grand-chose par rapport à la réalité de la réponse policière et de la chaîne pénale, la réponse policière et pénale, qui est beaucoup moins laxiste qu'on le prétend.
1: Astrid, bonjour, bienvenue sur RCF Notre-Dame.
3: Oui, bonjour, merci de ce temps et merci de ces échanges. Moi, simplement, j'ai quitté la France il y a 3 années. J'habite maintenant en Suisse, donc certains vont me dire « Oh, je suis très privilégiée ». Mais j'aime beaucoup la France, mais quand j'y reviens, et j'y reviens régulièrement, je ressens beaucoup plus de violence.

0: En fait, ça devient en fait anxiogène. Et donc, c'est vrai que je regarde un peu ce qui se passe ici en Suisse. Il y a pas mal de respect. Il y a quand même des écoutes. Je trouve que l'échange et la consultation sociétale ici est beaucoup plus importante. Alors, il y a un système de votation, mais il y a aussi une votation où on est, elle est entendue et en fait, elle est suivie. Et moi, c'est ça, cette impression que j'ai malheureusement en France, c'est-à-dire qu'il y a eu des consultations, il y a eu des choses qui ont été faites, mais on a l'impression d'avoir pas de possibilité de changer quoi que ce soit. Donc, on est très frustré, on n'est pas entendu. Donc, c'est vrai que cette insécurité, ces dégâts matériels qu'on peut avoir en France, qu'on n'a pas ici, qu'on a. Enfin, en tout cas, il y a un respect, il y a vraiment une écoute et une compréhension de l'un et de la différence de l'autre. Donc, c'est vraiment, pour moi, une chose essentielle. Voilà.
1: Merci Astrid. Merci de nous avoir appelé depuis la Suisse. Vous êtes où en Suisse, si ce n'est pas indiscret?
0: Je suis à Lutry, près de Lausanne. C'est
1: très
0: formidable.
1: Bien. Oui. J'y vais bientôt. Merci beaucoup.
0: Merci
1: Astrid. C'est intéressant, Nicolas Prissette, là aussi, ce témoignage. On parle de la France. Quand on regarde un peu les autres pays autour de nous, et notamment en Europe, qui fait mieux que nous? Parce qu'on a l'impression que la Suisse est vraiment le pays où tout se passe bien, c'est la paix générale.
2: C'est pas toujours le cas en Suisse quand même, parce que vous avez, pour le coup, et pour le dire rapidement avant de revenir à la France, c'est quand même une nation qui est constituée de blocs culturels et linguistiques qui sont quand même assez différents les uns des autres. Et les systèmes, le système politique qui est très différent du système français, où effectivement il y a des appels au vote pour des sujets très locaux, des aménagements locaux ou des organisations à l'échelle, on va dire un peu à l'échelle d'une région en France, qui sont des appels au vote assez fréquents. Il n'y a pas toujours forcément énormément de participation non plus, mais il y a beaucoup d'engagement politique, parce que chaque parti sur place y consacre beaucoup d'énergie. C'est un pays qui est beaucoup plus petit que le nôtre.
1: Et il n'y a pas la même histoire non plus.
2: Voilà, avec une histoire très, très différente. Et la comparaison s'arrête là. Dans le cas français, on a un centralisme politique qui est beaucoup plus fort.
1: Ouais.
2: Une organisation territoriale avec des pouvoirs beaucoup plus faibles. Donc, ce que j'entends, moi, dans le témoignage de notre auditrice, et on y revient à intervalles très réguliers dans cette émission, c'est le fonctionnement démocratique français qui laisse à désirer. Et effectivement, on peut se dire que on pourrait se dire que davantage d'expression des électrices et des électeurs sur beaucoup plus de sujets, ça serait un bienfait, et ça contrecarrerait l'idée que on est projeté sur rien, que à Paris on décide de tout et que
1: c'est un ressenti, ouais.
2: Cette frustration démocratique que l'on voit à travers les enquêtes, effectivement, on peut considérer que c'est un enjeu majeur auquel les candidates et candidates de 2027 seraient bien avisés de s'attaquer, et pour lesquels ils seraient bien avisés de faire des propositions, parce que au fil, si on remonte sur les 25 dernières ou 30 dernières années, au fil des scrutins et des sollicitations de l'électorat par le politique, l'écart s'est creusé. Quand on fait des conventions citoyennes dont les conclusions, quel que soit l'avis qu'on peut avoir sur les conclusions, ne sont pas mises en œuvre au bout de quelques années, effectivement, c'est un défaut. Et ça ne peut qu'accentuer la frustration démocratique.
1: J'aimerais
2: sujet en France sur l'organisation
1: des pouvoirs
2: et la prise en compte des opinions électorales.
1: J'aimerais qu'on écoute très rapidement Mehdi qui aimerait témoigner. Bonjour Mehdi.
3: Oui, bonjour. En fin d'émission.
1: Ouais, vous faites rapide, Mehdi.
3: Oui. J'aimerais juste intervenir pour donner un point de vue peut-être un peu plus perché. En fait, ce que je voulais dire, c'est que moi, je dirais que fondamentalement, l'être humain est violent de par sa nature, surtout au moment de sa jeunesse, au moment de sa construction. il y a ce qu'on a ce phénomène connu qu'on appelle la crise de l'adolescence, qui est finalement une confrontation du monde intérieur avec le monde extérieur, qui crée, qui peut générer, qui génère de la violence. Comme en France, on est dans un pays avec une population qui est vieillissante de plus en plus et qui a dépassé, sublimé ce phénomène-là depuis longtemps. Peut-être que c'est un phénomène qu'elle a du mal à comprendre, qu'elle a du mal à accepter.
1: Merci Mehdi, c'est une ouverture pour cette émission et merci beaucoup de nous avoir appelé, Emmanuel Rivière.
4: Oui, mais très rapidement. Isabelle répondra peut-être mieux à Mehdi parce qu'elle est psychologue. Ouais. Simplement, voilà. D'abord, sur ce moment de l'adolescence, je pense qu'il y a une vraie différence entre les filles et les garçons. Oui. Pas oublier. Mais sur la capacité aussi à canaliser la violence. On faisait tout à l'heure allusion, je pense, aux émeutes de 2023. Ça s'est arrêté très très vite. Et ne croyons pas que ce sont l'action des forces de l'ordre qui a arrêté ça. Ça s'est arrêté très très vite parce que les communautés, au sens où j'entendais tout à l'heure, c'est-à-dire les gens qui vivaient dans les quartiers, ont dit stop. Et que les jeunes ont arrêté.
1: La guerre civile n'aura pas lieu. C'est votre position, Emmanuel Rivière, Nicolas Prissette. Merci beaucoup vraiment à tous les deux d'avoir été avec nous. C'était passionnant de vous entendre. Un livre sorti chez Robert Laffont, sous-titré pour en finir avec la vision d'un pays déchiré. Merci à Pierre-Henri et Sabine. Demain, je vous retrouve pour parler de l'Eurovision et la construction géopolitique autour de cet événement qui aura lieu samedi soir. Je vous laisse tout de suite avec Marie-Ange de Montesquieu pour Enquête de Sens. Bonjour Marie-Ange.
5: L'Eurovision qui est votre passion, je crois, cher Mehdi.
1: Ah, j'aime bien. C'est vrai que j'aime bien.
5: Alors par contre, vous êtes très couvert. Aujourd'hui, vous savez que c'est les Saints de Glace. Hein.
1: Ah bah, c'est
5: peut-être pour ça que vous êtes très couverts. Parce que moi, j'ai très chaud, regardez.
1: Je vois ça.
5: Le pôle Nord discute avec le pôle Sud dans quelques instants. Eh bien, peut-on se reconstruire après un viol? On en parlera avec mes deux invités du jour, cher Melchior.
1: Bonne émission.
5: Merci à vous.

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1: Blessure du cœur, votre trace est amère, prompte à vous ouvrir, lente à vous fermer. C'est ce qu'écrivait un certain Alfred de Musset. Alors oui, il y a dans la vie des blessures au long cours qui marquent, certes. Et puis il y a les chocs violents, brutaux. En à peine quelques secondes, vous voilà condamné à subir les effets d'un acte, d'un crime odieux. Le viol en est un. Alors bien sûr, il y a la résilience, terme très à la mode, conceptualisé et popularisé par un certain Boris Cyrulnik qui disait lui-même que la métamorphose du tricot de la résilience permettait de donner une image du processus de la reconstruction de soi. Mais il faut être clair, ajoute-t-il, il n'y a pas de réversibilité possible après un trauma. Il y a une contrainte de la métamorphose. Une blessure précoce ou un grave choc émotionnel laisse une trace cérébrale et affective qui demeure enfouie, ajoutait-il. Le tricot sera alors porteur d'une lacune ou d'un maillage particulier qui dévie la suite du maillage. Il peut redevenir beau et chaud, mais il sera différent. Peut-on donc se reconstruire après un viol? On va en parler avec mes deux invités. J'ai la grande joie de recevoir Claire Estia pour commencer. Bonjour Claire.
2: Bonjour.
1: Ravie de vous recevoir dans cette émission En quête de sens. Vous avez écrit cet ouvrage, ce premier roman à cœur vaillant chez Fayard, qui est votre histoire, l'histoire de ce viol lorsque vous aviez 8 ans, lors d'un dîner que donnait votre maman. Un événement, certes, qui a duré quelques secondes, mais qui vous traumatisera toute votre vie, sauf que vous avez décidé d'en faire un trésor.
2: Oui.
1: J'ai bien compris en lisant votre livre, n'est-ce pas?
2: C'est ça.
1: Et on va en parler aujourd'hui, justement, on est bien dans notre thème, la reconstruction après ce trauma, ce traumatisme qu'est le viol. Sabine Seguin est également avec nous. Bonjour Sabine.
3: Bonjour Marie-Ange.
1: Ravie de vous revoir, de vous recevoir déjà. Vous qui êtes art-thérapeute, psychocorporelle, biodynamique et formatrice. Alors c'est toujours un peu du chinois pour les auditeurs et même pour moi. Vous qui êtes spécialisée dans l'accompagnement justement des personnes qui ont vécu des violences physiques, psychiques et sexuelles. C'est vrai qu'on dit qu'il y en a de plus en plus des viols. Au passage, un viol ou une tentative de viol est commis en France toutes les 2 minutes 30. Ça fait quand même froid dans le dos, Sabine. On est d'accord,
3: oui.
1: Sabine Seguin.
3: Eh oui. Et les chiffres, en fait, sont peut-être même minimisés parce qu'en réalité, il y en a beaucoup qui ne sont pas connus de ces agressions.
1: Ouais.
3: Hein, beaucoup.
1: On est d'accord. Parfois, la vie démarre plutôt mal, mais mal démarrée peut être un vrai trésor. Il faut le faire pour écrire ça, Carestia. Il faut le faire quand même.
2: Oui, alors je le fais aujourd'hui, je ne l'aurais peut-être pas dit comme ça.
1: On est d'accord.
2: Au début.
1: C'est un long chemin,
2: mais ça, c'est vrai que ça vous amène quand même à avoir des ressources, à déployer des ressources insoupçonnées, inattendues, et qui vont vous créer ce réservoir de ressources après pour toute votre vie. Ça va créer de la force, de la volonté, du mérite, du courage, qui sont autant de valeurs sur lesquels après, vous allez pouvoir vous reposer toute votre vie, évidemment à condition de s'en être sorti. Et ce n'est pas le cas de tout le monde non plus.
1: Et vous dites que finalement, ça reste un traumatisme, à la lumière de ce que dit notre ami Boris Cyrulnik.
2: Oui.
1: Le traumatisme ne s'effacera jamais, mais il y a un moment donné, soit on voit la lumière au bout du tunnel, soit on décide de rester, de faire une carrière de victime, comme on dit aujourd'hui, parfois. C'est ça, Claire?
2: C'est ça. Moi, par exemple, j'ai eu dans ma famille ma mère et ma grand-mère qui ont eu cette carrière de victime, pas sous l'angle du viol, mais plutôt de l'emprise et, et de la violence. Et c'est peut-être pour ça aussi que moi, j'ai décidé, en voyant ces deux figures féminines autour de moi, de ne pas être la victime d'un instant, mais pas de toute ma vie.
1: Ouais.
2: Parce que je pense que sinon, on devient la victime, mais de soi-même. Et je reste la victime d'un homme. Mais je n'ai pas voulu que cet homme contamine toute ma vie et certainement pas toute ma vie amoureuse.
1: Oui,
2: donc mes rapports avec les hommes.
1: Et vous aimez les hommes, vous dites vive les hommes dans votre livre.
2: J'aime les hommes, j'aime l'être humain, mais j'aime aussi l'homme parce que je l'ai investi depuis toujours comme le contraire de ce que cet homme m'avait fait. C'est-à-dire que moi j'ai cru comme une croyance inébranlable que l'homme était courageux, il était beau, il était puissant, il était protecteur, il était travailleur. Et à l'inverse de celui qui m'avait fait ça, du reste.
1: Ouais.
2: Mais j'ai cru en ça, et je pense avoir eu raison d'y croire, puisque j'ai trouvé l'homme de ma vie qui a toutes ses qualités. Ouais. Donc, je pense que la clé pour s'en sortir, c'est de ne pas détester tous les hommes. Parce qu'on est complémentaires. On ne peut pas faire l'un sans l'autre, quand même, dans la vie.
1: Alors, avant de revenir sur cet événement, on va commencer par le début, évidemment. Comment vous avez perçu les choses dans votre souvenir, en tout cas, qu'en reste-t-il lorsque vous aviez 8 ans? Sabine Seguin, est-ce que, j'imagine que l'impact n'est pas le même, c'est pas pour dédramatiser l'un ou l'autre, même, c'est pas pour dédramatiser l'un ou l'autre, violé à 8 ans, c'est pire d'un violé à 8 ans, ou est-ce que le trauma entend exactement le même, le trauma, c'est pire vraiment pendant le même.
3: On n'a pas les mêmes ressources, psychiques,
1: ouais.
3: À 2 ans, à 8 ans, 15 ans, 30 ans, ou 40 ans. On n'a pas les mêmes ressources, tout simplement. Quand ça arrive, quand la construction psychique n'est pas encore terminée, ça, c'est beaucoup plus compliqué. Parce qu'en fait, on se construit avec, on va dire,
1: prise dans la masse. Comme si c'était
3: normal. Oui.
1: Finalement. Ouais. Bah non, mais je rigole pas, parce que c'est ce que...
2: Moi, je pense que c'est...
1: Kerestia.
2: C'est une... alors, je ne peux pas dire que c'est une chance, mais je veux croire que c'est plus facile quand on est enfant. Parce qu'il n'y a rien à déconstruire. On se construit sur, et après on fait le tri des choses. Je pense que si ça m'arrivait aujourd'hui, d'abord je serais tétanisée par la peur. Or moi, je n'ai pas eu peur.
1: Vous n'avez pas eu peur,
2: Non, parce qu'on ne sait pas à 8 ans.
1: Vous étiez étonnée, vous étiez juste étonnée, quoi. Vous sentiez mal, mais...
2: J'ai senti qu'il y avait un malaise, quelque chose qui n'allait pas, que ça ne se faisait pas. Mais je n'ai pas eu peur parce que d'abord, on ne sait pas à 8 ans ce qu'est la sexualité.
1: Ouais.
2: Donc on ne sait pas ce qui va arriver, on ne sait pas ce qui va nous arriver dans la minute qui arrive, dans les 10 minutes qui arrivent. On sent que c'est pas bien. Après, évidemment, lui, en l'occurrence, m'a dit qu'il fallait pas que je le dise, donc ça a rajouté quelque chose. Mais si aujourd'hui, je prends l'exemple de Claire Géronimi, par exemple, qui a poussé sa porte cochère et qui a été violée par un homme... Elle a eu le temps d'avoir peur.
1: Ouais.
2: Il lui a dit « je vais te tuer, je vais te violer ».
1: La menace est presque plus effrayante que l'acte lui-même.
2: Elle sait ce qui va lui arriver.
1: Ouais.
2: Moi, je ne savais pas ce qui allait m'arriver. Donc, je n'ai pas été saisie par cette peur, ce danger.
1: Ouais.
2: Et mon cerveau s'étant dissocié, il m'a épargnée. Il ne va pas m'épargner longtemps.
1: Système de survie. Hein.
2: Voilà. Mais peut-être que la thérapeute que vous êtes va me contredire.
3: Pas du tout.
1: Sabine Seguin.
3: La dissociation, c'est vraiment une des fonctions de notre cerveau. Le cerveau reptilien prend la décision dans un quart de seconde de faire une sorte de disjonction, comme sur un disjoncteur électrique. Mm-hmm. Hein. Et en fait, ça permet de ne pas sentir. C'est comme une anesthésie à la fois émotionnelle, physique et même parfois cognitive. C'est-à-dire qu'en fait, on peut aussi ne pas du tout savoir ce qui nous arrive. Hein. Et c'est ce qui arrive quand même à beaucoup de personnes, quel que soit l'âge auquel ça arrive. Hein. Homme ou femme, d'ailleurs.
1: Ouais.
3: Ça arrive aussi aux garçons.
1: En plus, c'était un ami de la famille, très proche de votre maman. Vous avez vu pendant des années, Clarestia.
2: Il a été pendant un temps le petit ami de ma maman,
1: voilà.
2: Puisque mes parents étaient séparés. Alors, je ne l'ai pas tant vu que ça. Je l'ai vu quelques fois. Mais par contre, il a eu une emprise sur moi pendant 10 ans.
1: J'ai du mal à comprendre.
2: Mes 18 ans. Je vais vous expliquer. D'abord, ouais. Vous êtes tenu par le secret. Parce que lui m'avait dit que si j'allais le dire à ma mère, ça allait la tuer.
1: Ouais.
2: À 8 ans, on ne veut pas que sa maman meure. Donc, on est enfermé dans ce secret. En plus, vous avez quand même une espèce de honte de ce qui est arrivé. Donc, vous avez au choix la honte ou le secret. Et le secret vous va beaucoup mieux, puisqu'il permet à l'horreur de ne pas exister. Et puis, vous voulez préserver votre maman. Il vous a dit que... Et puis, ça marche. Je vois jour après jour que ma mère reste en vie. Donc, moi, ça m'incite à rester dans ce secret. Et puis, il m'avait dit qu'il connaissait quand même ma famille, que j'avais pas vraiment de famille où j'allais aller. Il m'a dit, si ta mère meurt, tu iras à la DAS, dans un foyer. Et pour moi, je devais tenir jusqu'à 18 ans. Pour ne pas aller dans un foyer, pour ne pas me retrouver seule. Donc, en fait, j'ai tenu. Et puis, après, vous évoluez. Vous passez de l'enfance au début de l'adolescence et puis à l'adolescence. Et il continue en fait à avoir cette emprise.
1: Ouais.
2: Alors moi, ça se passait par téléphone, où il se masturbait au téléphone. Il me demandait de faire la même chose. C'est parce que ce qu'il fallait que je fasse, donc je répétais ce qu'il me disait. Et puis après, vous avez votre degré de connaissance de la sexualité qui évolue. Vous savez donc que ce que vous avez fait depuis des années est mal.
1: Ouais.
2: Vous le savez a posteriori. mais vous êtes dans un engrenage et vous vous sentez coupable, complice. En plus, avec le petit ami, même un temps de votre maman, ce qui ne se fait pas.
4: C'est pas...
2: Donc tout ça fait que le secret, vous êtes englué dedans. Et ouais. Vous ne pouvez pas vous en sortir.
4: Le pire, c'est ce que vous dites tout au long de votre livre, tout s'est fabriqué autour du secret, en fait. Hein. Votre traumatisme, j'entends.
2: Oui, parce que le viol, dans mon cas, ça n'a pas été tant de temps que ça. Après, vous êtes... C'est une fois en particulier. Après, au téléphone, c'était quand même une agression, violent. Mais c'était pas la même chose. Mais l'emprise était la plus importante. Mais par contre, les conséquences du viol, elles sont pour toujours.
4: Ouais, pour toujours, hein.
2: Pour toujours, encore aujourd'hui, je suis le fruit de ce passé. Je suis aussi le fruit de la manière dont j'ai pu traverser, me reconstruire sur ce passé. Mais il reste en moi comme une cicatrice malgré tout.
4: Ouais.
2: Faut quand même avoir conscience du chemin parcouru. Ce chemin, il n'est pas le même pour tout le monde quand vous traversez ce genre de choses.
4: Juste avant de passer la parole à Sabine, Seguin, quels sont ces fameux restes, ces conséquences aujourd'hui? Parce que vous avez rencontré l'homme de votre vie, vous semblez épanouie en tout cas, Claristia.
2: Oui, je le suis.
4: Quelles sont-elles, si je peux me permettre de vous les poser la question?
2: D'abord, j'ai eu, quand j'ai traversé ce secret, je suis tombée dans la boulimie, l'anorexie, dans une dépression assez sévère, ouais. Et en même temps, je me tenais suffisamment pour pas que ça se voit. Et donc, l'anorexie et la boulimie, c'est une addiction que vous aurez à vie, au même titre que l'alcoolisme, que la drogue, que le jeu, j'imagine, toutes ces addictions. Et donc, faut se savoir humble et fragile, quand même. J'ai choisi de ne pas avoir d'enfant. Je pense que j'en aurais eu sinon.
4: Mais pourquoi? Par peur?
2: D'abord, l'enfance, ce n'était pas une nostalgie, quelque chose d'heureux dans lequel j'avais envie d'y retourner. Ouais. Je sais aussi que l'enfance, ça ne protège pas.
4: Ouais.
2: Cette anorexie, cette boulimie à laquelle j'ai été confrontée pendant très très longtemps font qu'aujourd'hui, j'ai eu les ressources pour m'en sortir, mais je ne sais pas si je les aurais à nouveau si j'avais... À faire un régime, par exemple, sévère. Je sais que je vais attiser en moi des choses que je ne maîtrise pas.
4: Activer, au fond, aussi réactiver.
2: Oui, c'est ça. C'est ça. C'est
4: appuyer sur le bouton.
2: Et je ne voulais pas remettre en jeu le bonheur que j'avais réussi à avoir difficilement. J'avais conscience que je l'avais et je me suis dit, il faut savoir... partir avec sa mise, si vous voulez, comme au jeu, et se dire
4: votre père qui était un joueur.
2: Et oui, mon père était un joueur aussi de casino, donc je l'ai vu tout perdre et je me dis, ok, tu as suffisamment aujourd'hui pour pas vouloir plus parce que tu risquerais de tout perdre.
4: Ouais. Alors, il semblerait que vous soyez comme Perla Savant-Schreiber que nous avons reçue il y a quelques jours et qui disait qu'elle avait la joie comme comment peut-on dire? Comme base de tempérament, ça fait partie d'elle, elle est née, elle dit qu'elle a la chance inouïe d'être née joyeuse. Alors peut-être êtes-vous de ce type-là, finalement, Claristia, et peut-être faut-il ça pour s'en sortir. C'est vrai que la question reste toujours posée, Sabine Seguin, à savoir comment certaines personnes, finalement, restent, et on ne peut pas leur en vouloir, à ces personnes figées, engluées dans leur traumatisme et dans cette carrière de victime. Parfois, je ne sais pas, moi c'est une question que je me pose, hein, est-ce que on l'a choisi tant que ça, cette carrière de la joie, du bonheur, est-ce qu'on l'entreprend aussi facilement? Certainement que non. Mais comment est-on sûr que tout le monde peut s'en sortir finalement par justement une transformation, une résilience? La résilience est-elle à la portée de tous et de toutes, et surtout après un viol, puisque c'est notre question du jour, Sabine Seguin?
3: Moi, je crois que oui.
4: D'accord.
3: En fait, pour moi, la joie, c'est notre essence profonde.
4: À tous. D'accord.
3: Comme le soleil, derrière les nuages, la joie est toujours là. Et on peut la rejoindre. Et donc, en fait, il y a des chemins pour rejoindre cette joie profonde, notre essence. Voilà. Ça, c'est mon point de vue.
4: Mais que tout le monde n'emprunte pas, malheureusement, peut-être.
3: Mais il faut être aidé. Parfois, on a besoin de personnes qui ont fait ce chemin ou qui ne l'ont pas fait, mais en tout cas, qui connaissent ces chemins pour pouvoir, moi j'appelle ça un chemin de résilience, et on peut le baliser et on peut accompagner des gens sur ce chemin. Moi, c'est ce que j'ai choisi de faire après avoir été moi-même victime, et j'ai vraiment fait 40 ans de thérapie, hein, et je suis passée par plein de méthodes différentes.
4: Victime de viol, justement?
3: De viol à partir de l'âge de 18 mois. D'accord. Voilà. Donc je sais que ce chemin, il est difficile, mais quand on trouve des moyens, ça peut être vraiment très différent. Moi, je me suis amusée à faire la liste de toutes les méthodes que j'ai utilisées. Ça s'est passé par, bien sûr, le théâtre d'abord, parce que moi, j'ai été comédienne au départ pour pouvoir à nouveau pouvoir parler, tout simplement. Et puis, y a eu aussi bien la psychothérapie très classique, le MDR, la fasciathérapie, l'ostéopathie, la chirurgie, parce qu'évidemment, il y a des conséquences physiologiques aussi, parfois, vraiment physiques. Mais aussi, après, c'est à partir du moment où j'ai trouvé la thérapie psychocorporelle que j'ai vraiment commencé à pouvoir sentir que je pouvais reprendre vraiment place dans mon corps. Que ma conscience pouvait récupérer cet endroit qu'elle avait perdu dans la dissociation.
4: Ouais. Qu'est-ce que vous répondez, sachant que vous avez subi ça, vous, à 18 mois, Sabine Sequin, à tous ses parents? Vous l'avez vu récemment, de ses bébés violés à la maternité, à l'hôpital, etc. Moi qui suis maman d'une petite fille en plus, ça nous a tous pétrifiés, mais qu'est-ce qu'on peut dire à ses parents? Il y a une lumière aux parents de ses enfants et ensuite à ses enfants une fois.
3: C'est toujours possible de retrouver la joie profonde que nous sommes, qui est en nous. En fait, c'est toujours possible. Pour moi, c'est toujours possible.
4: Ça a été possible pour vous?
3: Oui, ça a été possible. Et en fait, c'est une histoire de ressources. C'est quelles sont les ressources qui sont à disposition et comment les trouver.
4: Kerestia, les ressources ont été des... Alors ça, c'est vraiment... c'est fascinant et c'est rassurant d'une certaine façon. Ça donne beaucoup d'espérance, ça tombe bien, dans cette émission Enquête de sens et d'essence, peut-être, sur RCF Notre-Dame. Des rencontres humaines, des rencontres personnelles qui vous ont sauvé, à commencer par un certain Patrick Poivre d'Arvor. Alors, c'est très intéressant parce qu'on sait les affaires qui ressortent, enfin on en parle régulièrement. Là, on parle aussi de Patrick Bruel en ce moment, on parle un peu moins de Patrick Poivre d'Arvor, mais bon, on connaît les affaires qui le touchent en ce moment. Vous ne niez pas ce qui s'est passé pour ces femmes qui l'accusent, mais vous dites que pour vous, cet homme vous a sauvé. Cet homme a sauvé.
2: Oui, je ne nie pas ce que les femmes disent parce que je ne suis au courant de rien et que je ne suis pas censeur ou procureur. Mais en tous les cas, moi, je sais ce qui m'est arrivé. Je connais mon histoire et ma vérité que personne ne peut m'enlever. Il se trouve que quand j'étais au fond du trou de l'anorexie, où j'étais une toute petite chose frêle et je ne donnais pas très cher de ma vie. Ouais. Dans ces cas-là, vous savez, on s'entoure de tout ce qu'il y a de mauvais parce qu'on est vraiment englué. Et j'ai écrit à Patrick Poivre d'Arvor, à TF1, enfin vraiment, parce que j'avais lu
4: Le
2: papa de Solène. Il venait de perdre sa fille. Ouais. Et il avait écrit un livre qui s'appelait Lettre à l'absente. Et ce livre m'avait émue et je lui avais écrit, voilà. Et il reçoit ce livre à peu près au moment de l'anniversaire de la mort de Solène. Cette lettre. Et il m'appelle chez moi. Donc j'ai une vingtaine d'années, je n'y ai pas...
4: Vous n'en reveniez pas.
2: C'était une voix à la fois très imitée, mais inimitable finalement. Quand vous avez à 22h chez vous... Patrick Poivre d'Arvor qui vous dit « Bonsoir Claire, Patrick Poivre d'Arvor, il faut qu'on se parle. » On est resté 30 minutes en ligne. Il m'a dit « Écoutez, je ne vous laisse pas comme ça, je ne vous abandonne pas, je sens que ça ne va pas. Venez me voir au journal demain. »
4: Ouais.
2: J'y suis allée et on a discuté. Donc après le journal, il m'a fait assister au journal derrière les caméras. Je l'ai rejoint dans son bureau où on a parlé, on a eu cette relation d'aidant, en fait. Lui était un petit peu le père que moi, je n'avais pas.
4: Ouais.
2: La figure masculine qui me manquait. Et moi, j'étais certainement la fille qu'il n'avait pas pu sauver et qu'il avait essayé de sauver. Et donc, on s'est aidés pendant plusieurs mois, presque 2 ans. Et jusqu'à ce qu'à un moment, sortant de son bureau, je pesais pas grand-chose. Et j'avais la main sur la porte au moment de partir. Il me dit « Claire, pouvez-vous remanger, s'il vous plaît ?»
4: Ouais.
2: Et je lui dis oui, pas pour moi, mais pour lui.
4: Parce pour lui faire plaisir, dites-vous.
2: Pour lui faire plaisir, ouais. et pour qu'il ait l'impression de sauver quelqu'un.
4: Ouais.
2: Et donc le lendemain, je me réveille et je me dis comment je fais pour remanger, parce que c'est pas si facile que ça quand on a ces troubles alimentaires.
4: Ouais.
2: Et là, effectivement, j'ai cette force de vie qui arrive. Et je me dis qu'à partir d'aujourd'hui, ma vie sera belle. Et elle sera belle tout le temps. Et je recommence ma vie maintenant. Donc, je recommence ma vie bébé. Donc, je vais m'acheter un biberon et de la poudre premier âge et ensuite deuxième âge. Enfin, je
4: prends... Trois fois par jour, c'est ça?
2: Trois fois par jour. Et je reprends, en fait, dans un corps d'adulte, une alimentation de bébé pour reprendre ma vie quelque part et ne pas laisser cet homme...
4: L'homme qui vous a donc violé à 8 ans.
2: L'homme qui m'a violé, effacer cette vie que je n'arrivais pas à surmonter.
4: Ouais.
2: Et donc effectivement, Patrick, moi, m'a sauvée parce que je pense qu'aujourd'hui, je ne serais plus là si il ne m'avait pas tendu la main. Donc c'est une des rencontres, effectivement, qui...
4: Des rencontres, on parlera des autres après. Ouais. Dans quelques instants, après la pub, mesdames, si vous me permettez. Voilà, une raison très pragmatique de se séparer pour mieux se retrouver dans quelques instants. À tout de suite.
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4: Voilà la question du jour que nous nous posons aujourd'hui. Peut-on se reconstruire après un viol? Et comment, surtout? Puisque peut-on, visiblement, oui, avec Claire Estia et Sabine Seguin. Claire Estia, qui, je vous le rappelle, est l'autrice de cet ouvrage « À cœur vaillant », publié chez Fayard, elle qui a subi un viol à 8 ans, qui a transformé, évidemment, le reste de sa vie, mais qui a décidé de voir la vie du bon côté, de voir le verre à moitié plein, mais pas de façon... bête et méchante, mais de façon philosophique, de façon poétique, de façon personnelle, de façon peut-être même spirituelle, on en parlera j'espère dans cette émission, qui a combattu l'anorexie, on peut le dire que vous l'avez combattu, cette anorexie dont nous parlions juste avant de nous séparer, qui a été une des conséquences de ce viol et de cette emprise, hein. Claire Estia, vous qui avez été sauvée par Patrick Poirot d'Arvor, en fait c'était... L'anorexie était déjà un combat en lui-même. C'est pour ça que c'est compliqué à comprendre toutes ces espèces de tissages. On va allumer votre micro, ce serait quand même mieux. Oui.
2: L'anorexie et la boulimie, parce que les deux marchent ensemble. Hein. Je parle sous votre contrôle, mais en tous les cas, pour moi, ça a marché ensemble. C'était une conséquence, en fait. Quand vous êtes violée à 8 ans, vous ne comprenez pas pourquoi vous avez suscité ce désir chez un homme à un âge où on ne devrait pas avoir ce sentiment. Donc en fait, moi j'ai voulu gommer toute trace de féminité, toute trace de désir, je ne voulais pas exister non plus, et puis et je ne voulais pas faire de soucis.
4: Oui, c'est surtout ça.
2: À ma mère. Donc,
4: il n'y a surtout pas votre mère.
2: Donc j'ai effacé de toute manière l'enfance, l'enfant que j'étais, pour devenir une adulte, parce que j'étais devenue quelque part l'alliée de ma maman.
4: Ouais.
2: Elle ne le savait pas. Mais en ne disant rien, j'étais devenue son alliée. Et donc, j'ai adouci sa vie pour rendre la mienne plus dure. Et donc, j'ai effacé l'enfant pour devenir une adulte. Mais que j'étais déjà, puisque cette relation m'avait fait basculer dans un état d'adulte.
4: Ouais.
2: Donc, en fait, aussi, il faut que l'esprit puisse digérer toutes ces informations qui vont à contresens, le bien, le mal, le réel, l'irréel. Ouais. Enfin, tout ça, c'est un tsunami dans la tête. Ouais. Donc l'anorexie et la boulimie étaient des conséquences, mais je pense assez classiques finalement pour des gens, des femmes donc, à qui
4: j'ai, c'est arrivé. J'ai faux quand je dis vous avez combattu l'anorexie, en fait, et la boulimie. Vous avez combattu... Qu'est-ce que vous avez combattu, en fait,
2: j'ai
4: si combattu... on peut dire de combat?
2: En fait, j'ai quand même combattu l'anorexie et la boulimie parce que c'est une vraie bataille. Ça vous prend tout votre temps. Quand vous comptez les calories, quand vous êtes boulimique et que vous avalez tout et qu'après il faut aller vous faire vomir, ça vous prend un temps fou. Quand vous êtes anorexique et que vous comptez aussi vos calories et que vous vous dites « bon, bah, alors, je vais aller faire 2 heures de ménage parce que ça va me brûler des calories. » Puis après, je vais pas m'habiller. Il fait froid, mais je vais pas vraiment m'habiller parce que comme ça, je vais brûler des calories. Enfin, votre vie est concentrée, ouais, sur des choses qui n'ont aucun intérêt en plus. Sauf votre bataille, ouais, à livrer.
4: Sabine Sauguin, quelle fut-elle, vous, votre bataille? Il y en a bien eu une. À 18 mois, on ne réalise pas. Évidemment, vous avez dû le découvrir après, j'imagine.
3: Oui, bien sûr, bien après. En fait, c'est au cours de mon voyage, en fait, vers moi-même, par la thérapie, que j'ai pu... par le MDR, d'abord. Puis après, j'ai réoublié. Et puis après, ça a été avec la thérapie psycho.
4: Qu'est-ce qui vous a fait vous diriger vers une thérapie? Vous aviez des comportements étranges avec les hommes, par exemple?
3: Moi, j'ai vécu la boulimie, par exemple, d'accord, pendant 10 ans. J'ai aussi fait une tentative de suicide dont j'ai été sauvée miraculeusement. J'étais dépressive. J'ai frôlé la folie, en fait. Ouais. C'est-à-dire, j'ai eu des petits moments de psychose, vraiment. J'ai frôlé, voilà. Mais bon, je m'en suis sortie très très bien. Maintenant, je suis thérapeute depuis 20
4: ans. Et vous savez qui est l'auteur? Pardonnez-moi de vous poser les questions.
3: Oui, je sais qui est l'auteur, mais quand je l'ai confronté, il est mort très vite après.
4: Parce que j'allais vous poser une question, évidemment.
3: Il est mort très vite après, en fait.
4: Ah, il est mort très vite après.
3: Oui, oui.
4: J'allais vous poser une question à toutes les deux. C'est est-ce que, voilà, le rapport à l'agresseur, est-ce que c'est intéressant? Vous voyez, on parle beaucoup aujourd'hui de justice restauratrice, etc. Est-ce que la confrontation fait partie d'un chemin, peut faire partie d'un chemin de résilience? Est-ce que ça peut... Je ne sais pas, de lui dire ses 4 vérités à l'agresseur. Est-ce que si on le retrouve, s'il n'est pas mort, évidemment, ou en prison
3: dans... Alors, moi, c'est ce que j'organise beaucoup dans mon cabinet de thérapeute. C'est-à-dire qu'on confronte l'agresseur, même s'il n'est pas là, même s'il est mort, même si on ne le reverra jamais. C'est-à-dire que la somatic experiencing et toutes les méthodes qui permettent de faire cette confrontation, de mener ce vrai combat, c'est-à-dire non pas contre soi, comme souvent on le fait, mais contre l'autre, contre l'agresseur, et on lui renvoie cette charge violente qu'il a menée contre nous.
4: Ouais. Hein,
3: et en fait, c'est vraiment une question de renvoyer la charge violente.
4: Et de votre côté, Claire Estia?
2: Alors moi, j'ai jamais eu envie de vengeance, de justice, parce que je voulais pas lui donner plus de place que ce qu'il avait pris.
4: Ouais.
2: Et aussi parce que comme j'étais dans ce secret, en fait, et que ma mère ne l'a su que quand j'avais 36 ans, c'était redéployer trop d'efforts et de... Je m'en étais sortie, en fait. J'avais, ouais, pas envie de remettre tout ça sur la table. Par contre, pour moi, plus que la justice, c'est la justesse qui m'importait.
4: C'est-à-dire ?
2: Et la justesse de la réalité. Pas la réalité, pas le narratif biaisé de ce que l'on m'avait raconté, puisque lui m'avait dit que c'était moi qui étais à l'initiative.
4: Bah voyons.
2: Voilà. Donc, que c'était moi qui étais allée le chercher. Et donc, pour moi, j'avais une responsabilité.
4: Ouais.
2: Et j'avais une culpabilité. Et la justesse, c'était de ramener chaque chose, le bon propos, au bon endroit et la bonne responsabilité à qui elle devait revenir. Moi, je n'étais pas responsable. Ça a été pour moi beaucoup plus important. Lui redonner sa part. Donc, c'est pas pardonner, c'est d'abord accepter comme une réalité, une vérité factuelle.
4: Ouais.
2: Il est arrivé ça. Je ne me suis pas enfermée dans pourquoi moi, et si je n'avais pas fait ci, et si ce dîner n'avait pas eu lieu, parce que de toute manière, c'est arrivé, et on ne revient pas sur ce qui est arrivé. J'estime que si la vie m'a mis ça sur mon chemin, c'est qu'il y avait une raison.
4: Ouais.
2: Je la connaîtrai plus tard. En tous les cas, j'ai été portée par ça plutôt qu'un désir de vengeance. Je pense aussi que le cœur... C'est un petit organe et on y met ce qu'on veut. On y met ce qu'on veut. Si on y met de la vengeance, on peut donc redonner que ce que l'on a, c'est-à-dire du mauvais. Et moi, je ne voulais pas ça pour moi et je ne voulais pas ça pour les autres. Moi, j'ai voulu mettre du bon et j'ai voulu donc qu'il n'y ait pas de rancœur ou de vengeance. C'est pour ça que j'ai préféré cette, la justesse plutôt que la justice. Mais j'entends que certains ont besoin de justice. Moi, ça n'a juste pas été mon chemin.
4: Et vous commencez par citer Sénèque dans votre livre. « Nous choisissons de satisfaire tel plaisir ou de renoncer à tel autre parce que nous donnons un sens à notre vie et ce, aux deux acceptions du terme. Nous lui donnons à la fois la direction et une signification. Il s'agit de quel sens ? Quel sens avez-vous donné à cet événement, alors, si je peux me permettre ? Vous interrogez encore là-dessus, sur cette question
2: d'abord,
4: délicate, quand même.
2: Le sens, je pense qu'on l'a à la fin, la vie.
4: Oui.
2: Et là, je suis sur un parcours.
4: J'espère que...
2: Mais le sens, je pense que j'avais peut-être besoin pour ma vie d'avoir des ressources que je n'avais pas dès l'origine et qu'il me fallait déployer par la suite. Mmh. Et que ces ressources étaient le courage, le mérite, la volonté. C'est aussi peut-être une façon d'aborder la vie. Moi, aujourd'hui, je souhaite aborder la vie de façon généreuse et élégante. Dans tout. Et est-ce que je serais cette personne aujourd'hui si je n'avais pas eu ce qui m'est arrivé à 8 ans ? Certainement non. Donc finalement, la femme que je suis aujourd'hui et qui est heureuse...
4: Ça fait sens.
2: Ça fait sens.
4: Ça suffit pour en tout cas donner un sens.
2: Voilà.
4: Votre démarche est-elle la même ? J'ai trop de questions dans ma tête qui se bousculent.
3: Je suis d'accord avec Claire qu'il y a un certain bénéfice du traumatisme. C'est-à-dire qu'en fait, ce qu'on devient, parce qu'il faut déployer toutes ses ressources, parce qu'il faut aller chercher vraiment la vie au plus profond de nous et lui donner sens, ça, c'est ce que j'appelle vraiment le bénéfice du traumatisme. Mais par rapport à ce que vous disiez tout à l'heure, par rapport à la vengeance. Hein. Il ne s'agit pas de vengeance. En fait, moi, j'aide les personnes à faire face et à rendre la culpabilité, la honte, la charge violente, à rendre tout ce qui appartient à l'auteur, à l'agresseur, ce n'est pas du tout une histoire de vengeance. En fait, le corps a besoin de se débarrasser de cette charge.
4: Ouais.
3: C'est juste de rendre acquis de droit cette charge.
4: Et ça suffit, en fait.
3: Et en fait, il ne s'agit pas de vengeance.
2: Ouais. C'est juste de la vengeance, justice.
4: Voilà. La justice, quand même. Faire justice.
2: Pas chez un thérapeute. Chez un thérapeute, au contraire. Moi, j'ai été aussi vers une analyse.
4: Oui.
2: Et il faut il faut dire tout à son thérapeute. C'est lui qui va vous aider à remettre les choses à la bonne place. Ce n'est pas du tout dans un cabinet de thérapeute. La vengeance, c'est plus... Il y a des gens qui sont animés par le fait de faire payer.
4: Ouais.
2: Moi, c'était plus ça, mon idée.
4: Je comprends.
2: Et je pense que ça irradie du mauvais. Et je ne me sentais pas, moi, d'irradier du mauvais.
4: C'est pour ça que vous avez écrit ce livre. Ça s'adresse finalement à toutes ces femmes qui sont parfois tentées de rester un petit peu là-dedans. Alors, je dis ça avec beaucoup de délicatesse et de pincettes, parce que c'est facile à dire aussi. Hein,
2: moi, j'avais juste envie de, à travers mon témoignage, qui n'est pas un réquisitoire et qui est vraiment juste une espèce de transmission de chemin et qui n'appartient qu'à moi, mais de dire que ce n'est pas parce qu'un homme a fait quelque chose de mal que tous les hommes vont être mauvais.
4: Voilà.
2: Et qu'il... Il ne faut pas faire une généralité. Et je pense qu'aller dans ce combat de féministes très haineuses des hommes, il y a aussi... C'est pas le bon chemin. Il y a des hommes très bien, et heureusement. Et il y a des femmes très bien, il y en a des moyens.
4: Vous parlez beaucoup de... Il y a quelque chose d'assez... Vous êtes quand même culottée, parce que je trouve que votre livre est culotté, dans le sens où vous racontez, vous décryptez, vous décortiquez les mécanismes, par exemple, d'une relation possible entre un homme de pouvoir et une femme. Ça, c'est quand même assez étonnant. Moi, je n'avais jamais lu ça nulle part, en fait. Vous vous y êtes risqué, notamment en parlant... Alors, on va parler de Nicolas Sarkozy, parce que ça fait aussi partie...
2: Alors, j'ai pas eu de relation avec Nicolas Sarkozy.
4: Non, non, non,
2: je vous arrête tout de suite.
4: Non, parce qu'il y a eu aussi la politique qui vous a...
2: Oui, oui.
4: Qui vous a aidé, en fait, à vous en sortir.
2: Mais oui, oui, parce que en fait, moi, j'avais pas de figure masculine auquel me raccrocher.
4: Oui.
2: Si ce n'est ma profonde certitude que l'homme était bon et bien et courageux. Et donc, j'avais besoin de m'entourer d'idées, j'avais besoin de faire ce chemin-là. Et donc, alors que je n'avais pas du tout une famille où on fait de la politique, mais je me suis dit, à l'époque, le RPR,
4: ouais,
2: c'était le mérite, c'était De Gaulle. Je me suis dit, c'est moi, ça, évidemment. Et donc, j'ai choisi de déménager, d'habiter à Neuilly, ouais, parce que j'ai trouvé en Nicolas Sarkozy un homme qui correspondait aux valeurs, à mes valeurs, et j'avais envie de m'engager pour lui.
4: Ouais.
2: Quand on est comme j'étais à l'époque, je pouvais pas faire des choses pour moi, mais les faire pour les autres, ça je pouvais. Et donc je me suis dit, je vais devenir militante, et donc je vais aller me proposer. Je vais me proposer, parce que j'étais très timide, et comme tous les timides, des fois on fait des choses invraisemblables. Donc, je m'étonne encore aujourd'hui, oui, j'étais culottée, effectivement. Donc Nicolas Sarkozy recevait en audience libre, quand il était maire de Neuilly à l'époque, une demi-journée par semaine, et je me suis pointée dans son bureau.
4: Il n'en a rien à faire de vous, quoi.
2: Et bien, en fait, il est boulimique, mais de travail. Donc, il est sur ses parapheurs, il signe, il me parle, il me regarde pas. Et donc, moi, j'attends qui me regarde pour lui parler.
4: Et puis là,
2: il
4: me demande s'il voulait une place en crèche.
2: Hein. Et là, il me dit, mais vous avez besoin de quoi, une place en crèche? Je lui dis, non, mais je ne suis pas enceinte. Enfin, si vous me regardiez, vous le sauriez. Bon. Et je lui dis, il me dit, mais vous voulez quoi? Que vous arrêtiez de parler et que vous m'écoutiez. Et donc, il a souri, il m'a dit oui. Et je lui dis, voilà, moi, je vous admire. Et je veux travailler pour vous. Et donc, je suis devenue sa militante.
4: Ouais.
2: Et c'est vrai que j'étais aussi fascinée par les hommes de pouvoir, mais parce que pour moi, un homme, c'était puissant, c'était bon, c'était courageux. Enfin, c'est ce que j'ai dit tout à l'heure. Donc, je suis allée vers celui qui l'incarnait le plus, ouais, à mes yeux. Et honnêtement, il ne m'a jamais déçue.
4: Et vous êtes toujours en lien avec lui, d'ailleurs.
2: Oui, je lui ai donné le livre.
4: Et votre maman, lorsque vous avez eu 36 ans, vous avez dit que vous aviez... Dis à votre maman, révélez en fait ce qui s'était passé. Elle a dû être traumatisée, votre maman.
2: Alors, ma mère a été... oui, ça a scié nos vies en deux, ça, c'est sûr. Surtout que j'avais quand même pris beaucoup de soin à ne pas lui raconter. Donc, ça n'avait aucun intérêt que je lui dise maintenant. Mais comme j'avais été enfermée dans le secret et dans le mensonge, quand elle m'a posé la question de savoir si je voulais des enfants et que j'ai dit non, et que j'étais très catégorique, très chirurgicale là-dessus... Elle m'a posé des questions en me demandant si quelqu'un m'avait fait du mal, etc. Et puis à un moment donné, moi qui n'aime pas le mensonge, je lui ai dit oui, quand la question méritait le oui. Et donc oui, ça lui a fait du mal, ça l'a brisé. Mais je dois dire, pour être honnête, que ce qui lui fait le plus du mal, c'est ce livre. Parce que... non pas qu'elle s'en était remise, parce qu'elle a un sentiment de culpabilité, bien sûr. Mais maintenant, ce livre, des années après l'avoir appris, on vit tous avec l'estime de soi.
4: Ouais.
2: Et on a un micro, chacun a son petit microcosme. Et tant que personne ne le sait, ça va. Mais maintenant que le livre sort et que potentiellement les gens peuvent apprendre que c'est moi et que c'est elle... Là, ça lui pose un problème. Et donc, elle a mis en place des mécanismes qui, certainement, vous allez
4: alors
2: me le dire,
4: pourtant,
2: assez classiques.
4: Vous en faites l'éloge de votre maman. Vous n'arrêtez pas de dire que c'était une maman extraordinaire.
2: Elle ne l'a pas lu.
4: Elle ne peut pas. Peut-être qu'elle ne peut pas. Pas encore.
2: Oui, et puis... oui, voilà. Et donc, elle, du coup, elle me dit que ce n'est certainement pas arrivé, que ce n'était pas à cet âge-là.
4: Ah oui, elle nie carrément.
2: Oui, maintenant, oui.
4: Pourquoi ça vous fait sourire, Sabine?
3: C'est classique.
2: C'est classique, voilà.
3: C'est très classique.
4: Enfin,
3: c'est-à-dire que les auteurs d'agression et l'entourage qui protège ces auteurs aussi, parfois, ne peuvent pas se dire que ça s'est passé, que ce n'est pas vrai. C'est pas vrai. Ça dérange tellement l'ordre établi que ce n'est pas possible.
4: Et dans votre cas, c'était quelqu'un de votre famille?
3: C'était mon oncle.
4: Et tout le monde l'a su?
3: Beaucoup plus tard. Beaucoup
4: plus
3: tard,
4: mais pour autant.
3: Non, j'ai écrit un livre, il n'est pas encore paru, oui. mais par exemple, sa fille aînée, je lui ai dit plusieurs fois, et sa plus jeune fille aussi, je suis restée assez proche d'elle deux, c'est mes cousines, hein. Elle peut pas le croire, elle n'arrive pas à le croire, elle ne peut pas, elle n'accepte pas. Elle dit, mais il y aurait eu d'autres victimes, on l'aurait su, mais en fait, non, je sais ce que j'ai
4: vécu. Parfois, il n'y en a qu'une. Mais ça suffit pour être un crime.
3: Bien sûr. Et puis surtout, voilà, quand ça arrive bébé, c'est très pratique parce que c'est avant l'âge où on peut vraiment parler.
4: Ça s'est arrêté quand ?
3: Moi, j'ai été confiée entre l'âge de 16 mois et 22 mois à cette famille, mon oncle et ma tante. Et moi, je les appelais papa et maman. Moi, on me disait rien au bébé, on disait rien. Hein. Donc, on leur parlait pas. Moi, je les appelais papa et maman. Je croyais que c'était ma nouvelle famille. Et en fait, c'est là que ça s'est passé. Mais c'est pas mon cas. Elle n'est pas isolée. Il y a beaucoup de bébés qui subissent des violences sexuelles.
4: Ouais.
3: Beaucoup. Et bon, moi, je m'occupe aussi d'enfants qui ont subi des violences sexuelles.
4: Mais pardon de poser la question, mais comment c'est par une thérapie particulière que là, parce qu'on se souvient de rien quand on a...
3: Bien sûr qu'on se souvient de rien, mais le corps se souvient. Hein? Bessel van der Kolk a écrit un bouquin là-dessus, le corps se souvient, et il n'y a pas que lui. Alice Miller aussi a écrit un livre là-dessus. C'est dans le corps qu'on va trouver les mémoires traumatiques, les mémoires corporelles, émotionnelle, mais physique, qui recèle toutes ces actions qui ont été menées contre nous.
4: En fait, hein. Mesdames, je vous propose de nous retrouver dans quelques instants, juste après Axel Red. À quoi ça sert ? À tout de suite.

0: La douce voix d'Axel Red sur RCF Notre-Dame. À l'heure où nous nous interrogeons, peut-on se reconstruire après un viol? Mes deux invités du jour, Claire Estia, deux héroïnes. Claire Estia qui a écrit à cœur vaillant chez Fayard le récit justement de son parcours de résilience, son parcours solaire, hein, ai-je envie de dire. Voilà, vous, je le rappelle, hein, pour ceux qui nous rejoindraient maintenant, qui avait été violée à l'âge de 8 ans, qui avait été sous emprise de cet agresseur et qui est sortie grâce à diverses rencontres. On parlait il y a quelques minutes de Patrick Poivre d'Arvor, qui a lui-même eu une fille qui en est même morte, hein, qui était anorexique comme vous l'avez été. Vous avez été sauvée par cette rencontre. Également, votre engagement en politique grâce aux côtés de Nicolas Sarkozy. Et puis, il y a eu aussi toutes ces rencontres dont vous parlez dans votre livre, au pluriel, le fait de concevoir la vie comme... vous n'auriez peut-être pas vécu les choses pareilles, effectivement, si vous n'avez pas eu ce traumatisme. Mais vous dites presque que c'est une chance, voilà, tellement vous vous émerveillez des gens autour de vous, des personnalités que vous rencontrez, et que, voilà, vous avez comme aiguisé un sixième sens, je ne sais pas, un sixième sens de joie, un sixième sens qui vous rend d'une certaine façon heureuse, aujourd'hui encore, Carestia.
1: Oui, et puis je pense que le bonheur, quand on a vécu des traumatismes, vous savez le reconnaître dans des petites choses. Là, moi, il m'est arrivé aussi des grandes choses. Mais les petites choses qui vous apportent du bonheur pour une journée, qui font germer d'autres choses, ça peut être un beau ciel bleu, ça peut être, voilà, on est à la radio, on écoute une chanson inattendue qui nous fait plaisir, un sourire dans la rue. Ouais. En fait, il y a plein de petites sources de bonheur qu'on capte pas quand on est trop heureux, quand on n'a pas d'emmerde.
0: Ouais.
1: Et quand on a vécu des choses douloureuses, bah, ces petites choses-là, au début, elles nous suffisent et elles font germer d'autres. En fait, au début, la vie, vous vous y accrochez comme un acharnement. Et puis après, vous avez une force de vie presque insolente en vous.
0: Une force de vie presque insolente, c'est joli. Ce fut quoi pour vous? Et c'est quoi pour vous? Les moteurs de soleil, si je puis dire, Savine Seguin.
2: Bah,

0: sous toutes ses formes, le théâtre après, l'amour de mes proches, ça a été vraiment source de résilience. Et en fait, après, petit à petit, j'ai compris, bah, à travers mon chemin thérapeutique, que c'est la ressource, sous voilà, l'art en général.
1: Ouais.
0: Je vais voir des expositions de peinture 2 fois par mois au moins. J'écoute de la musique tous les jours.
1: Ça vous fait quoi? Ça vous nourrit? Qu'est-ce qu'on pourrait dire?
0: Bah, ça, en fait, ça nourrit mon cœur. Il faut nourrir son cœur. C'est important. Notre âme, moi j'appelle aussi ça l'âme.
1: C'est pas un péché ici.
0: J'ose l'appeler l'âme. Bah oui,
1: mon
0: âme est nourrie par la beauté. La beauté des personnes aussi. Je rencontre des personnes qui sont merveilleuses et j'ai rencontré dans ma vie des gens absolument merveilleux. Et puis d'autres un peu moins, mais voilà, parce qu'il y a des choses qui se répètent aussi. Hein, après le premier séisme, il y a des répliques, donc il y a aussi, je me suis malheureusement confrontée à nouveau à d'autres sortes de violences. Mais finalement, moi je pense que ce qui donne sens à ça, tout ça, c'est que ce qui m'a construit en fait, c'est en tant que thérapeute et formatrice, c'est justement d'avoir dû rechercher la beauté, la bonté, la joie, partout, et de pouvoir maintenant le transmettre, ça donne du sens à ma vie.
1: Parce que c'est vrai qu'on parlait tout à l'heure des hommes, enfin des répétitions, pas tout à l'heure, mais on parle souvent aujourd'hui des répétitions de schémas, et on pourrait imaginer, et souvent on le lit, on en reçoit de plus en plus des livres malheureusement, hein, sur des récits, ou heureusement, parce qu'on en parle, de personnes qui ont subi le viol, l'inceste, etc. Et c'est vrai que très souvent, on dirait que très souvent, les personnes qui ont été violées ou incestées attirent, dans un premier temps, en tout cas avant une thérapie, attirent des mauvaises personnes, attirent des personnes qui vont les violenter. Alors c'est pour ça que je pense.
0: Alors moi, je pense qu'il faut arrêter de dire. Il faut arrêter de dire attire. On attire, on n'attire pas. Enfin, moi, j'ai envie de remettre du vocabulaire aussi dans le bon sens. Hein, le bon sens, c'est juste que c'est pas nous qui attirons, c'est juste notre inconscient. Par une sorte de la répétition, hein, la répétition, elle est connue en psychanalyse et dans toutes les thérapies. On va répéter inconsciemment les situations pour pouvoir cette fois-ci s'en sortir mieux, s'en sortir victorieux. Et donc l'idée, c'est que cette fois-ci, bon voilà, peut-être cette personne, ça ressemble à ce que j'ai vécu, ou d'une façon ou d'une autre, l'emprise que j'ai, que je subis avec cette personne ressemble à l'emprise que j'ai vécue très tôt, mais cette fois-ci, je vais m'en sortir.
1: Et Clarestia, au début, c'est un peu le cas, il me semble, hein, pour vous. Vous étiez, enfin, vous n'avez pas fait que des rencontres heureuses.
2: Non, non, mais même si elles n'étaient pas heureuses, elles m'ont appris des choses.
1: Oui, c'est ça que vous dites. Ça, j'ai bien aimé ce passage-là.
2: Ouais, moi, de toute manière, j'avais une fonction qui était de réparer, oui, qui était d'aider. Donc, j'ai vécu 7 ans avec une personne tétraplégique que j'ai aimée tétraplégique.
1: On prenait pour une folle à l'époque. Hein.
2: Oui, oui, bah complètement. Bah, qu'est-ce que tu viens faire là-dedans? Enfin, j'étais jeune, j'ai réussissais malgré tout dans ce que je faisais, dans mon travail et tout ça. Donc, j'avais pas besoin de me rajouter un truc en plus sur le dos. Oui, mais moi, j'avais besoin de réparer. Donc, la tétraplégie, en termes de réparation, j'avais touché le gros lot quand même. Et donc, alors j'y suis allée avec tout mon cœur. Et j'étais persuadée, parce que comme j'ai vécu aussi avec la croyance que j'étais miraculeuse, puisque je gardais ma mère en vie. Donc moi, j'étais exceptionnelle et miraculeuse, ce qui faisait que je pensais du bien de moi. Ce qui fait aussi que quand j'ai été avec cette personne tétraplégique, j'ai été intimement convaincue que j'allais le faire remarcher.
0: Ça m'étonne pas.
2: Totalement. Donc j'ai pris les choses en main, donc il avait... Je suis allée à Garches, j'ai réussi à... Il avait des problèmes d'escarres, j'ai appris à avoir le remède contre les escarres. Enfin, je faisais les sondages urinaires, je faisais tout. Et il n'avait plus de boulot, il n'avait plus d'argent, je lui ai trouvé une place.
1: Vous étiez son Saint-Bernard.
2: Oui.
1: Finalement.
2: Oui. Et donc, oui, ça a été une des rencontres. Finalement, je l'ai quitté parce que c'était quand même trop lourd, trop dur. Que les personnes handicapées sont en souffrance, qu'elles sont souvent très difficiles pour les aidants.
1: Ça vous a beaucoup aidé, apporté en tout cas, cette relation finalement.
2: Oui, mais de toute manière, la vie est un puzzle.
1: Ouais. Faut le voir comme ça en fait.
2: Et en fait, cet homme avec qui j'étais pendant 7 ans, en fait, finalement, la famille de mon mari aujourd'hui était ses voisins. Donc, rien n'arrive par hasard.

0: Donc je l'ai rencontré. Après j'ai été avec quelqu'un d'autre, mais j'avais rencontré quand même l'homme qui allait devenir mon mari des années plus tard. Voilà, si j'avais pas été avec lui, ben je ne l'aurais pas rencontré.
1: Et Dieu dans tout ça, mesdames, l'émission touche bientôt à sa fin. Est-ce que, voilà, une forme de transcendance vous a-t-elle aidé l'une comme l'autre,
0: Alors, moi, j'ai
1: Claire,
0: pas eu
1: Esther?
0: d'éducation religieuse, j'ai pas été baptisée, donc, et je dirais même que dans la souffrance que je traversais, c'est un luxe que je pouvais pas me permettre parce que j'étais très focus sur mon secret, protégé, donc j'avais pas le temps pour autre chose et ma famille ne me l'imposait pas. Par contre, je crois en moi,
1: Ouais.
0: je crois en destin et je crois en la vie, donc je crois en Dieu.
1: C'est
0: Et
1: beau.
0: je pense que quand croire, c'est le champ des possibles qui s'ouvre et croire permet un avenir d'arriver.
1: C'est beau ce que vous dites. Sabine Seguin, il faut y croire, c'est tout, pour de
2: Oui,
1: vrai.
2: exactement.
1: Et vous,
2: Moi,
1: Sabine?
2: je pense qu'il faut absolument y croire.
1: Et
2: Et
1: Dieu?
2: moi,
1: Croire en Dieu?
2: je crois en Dieu, mais d'une certaine manière, pas forcément à travers une religion, parce que moi, j'ai été divorcée 3 fois. Vous voyez que chez les catholiques, ça se fait pas. Hein.
1: C'est quand même très accepté.
2: Non, pas vraiment.
0: L'important, c'est pas de bien commencer, c'est de bien finir.
2: Oui, bien
1: Voilà.
2: sûr. Non, mais
1: Ça, Jésus aurait pu le
2: moi,
1: dire
2: je crois.
1: aussi. On
2: Je
1: est bien
2: crois
1: d'accord.
2: vraiment surtout en l'homme,
1: Ouais.
2: c'est-à-dire en l'être humain.
1: Oui.
2: En l'être humain. Et c'est ce que je fais, moi, dans mes accompagnements. Je
1: Ouais.
2: crois dans l'humanité de chacun et dans la possibilité de s'aider, de s'entraider, de s'aimer. Et surtout, j'apprends aux personnes à s'aimer à nouveau elles-mêmes. Parce
1: Et
2: qu'en fait,
1: puis.
2: souvent, c'est ça qui se passe, c'est que souvent, on cesse de croire en soi. Mais c'est très important de continuer à croire en soi.
1: Et c'est ça qui a donné aussi un sens à votre vie, d'être tout simplement art-thérapeute et qui accompagnait ces personnes qui ont vécu ces violences que vous avez vécues vous-même. Et ça, c'est pas le plus beau chemin que vous auriez pu prendre, hein, n'est-ce pas?
2: Absolument.
1: Chère Sabine Seguin, merci en tout cas. Bonne chance pour votre livre. On vous
2: Merci.
1: le souhaite. On souhaite qu'il soit publié rapidement.
2: Oui.
1: Claire Estia, merci. À cœur vaillant, je le rappelle, votre récit à découvrir aux éditions Fayard. Merci infiniment, mesdames, d'avoir été présentes aujourd'hui. Merci à Guillaume Nogaret et à Jessica Vianini.
3: Nous allons remercier Marie-Ange de Montesquieu, ses invités. C'était En quête de sens, Marie-Ange, que nous retrouverons bien évidemment dès demain. Comme chaque jour sur RCF Notre-Dame, nous intéressons à l'histoire.
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3: Aujourd'hui, nous sommes le 11 mai. Alors que l'Allemagne nazie a capitulé le 8 mai 1945, la dernière ville européenne occupée par les Allemands, Saint-Nazaire, est libérée seulement le 11 mai.
5: Les murs de béton et les blocos que les Allemands ont dressés à travers les rues et camouflés en maisons paisibles sont restés intacts, mais n'ont servi à rien. Le port est saccagé. L'abri géant qui recelait 50 sous-marins sous 6 mètres de béton n'a été qu'égratigné par les bombes de 6 tonnes. Mais c'est fini. 100 000 Français sont libérés. Et les Allemands de Saint-Nazaire sont prisonniers comme tous les autres.
3: 100% des habitations de la ville de Saint-Nazaire ont été détruites au cours de la Seconde Guerre mondiale. Le Mossad, autrement dit les services secrets israéliens, enlève en pleine rue de Buenos Aires en Argentine le 11 mai 1960 l'organisateur en chef de la solution finale, Adolf Eichmann.
6: Il y a encore de nombreuses inconnues. Quand sera-t-il jugé? Comment sera-t-il jugé? Par qui sera-t-il jugé? Autant de questions auxquelles nous ne pouvons pas répondre pour l'instant. Nous ne savons même pas si le tribunal, quel qu'il soit, appliquera la liberté qui lui est laissée de prononcer la peine de mort. Car en effet, la peine de mort a été supprimée en Israël, sauf pour un seul cas, le crime de génocide.
3: L'information sera rendue publique le 23 mai, soulevant une forte protestation des Argentins. Adolf Eichmann sera jugé, condamné à mort et exécuté le 31 mai 1962. C'est un marathon judiciaire qui débute à Lyon le 11 mai 1987. Le procès de Klaus Barbie, le chef de la Gestapo de la ville pendant la guerre, surnommé le boucher de Lyon.
7: 13h05 précisément, le président André Sardini ouvre l'audience du procès le plus chargé de symboles.
8: L'audience est ouverte. Je demande au service d'ordre d'introduire l'accusé, s'il vous plaît.
7: L'image qui résume tout ce symbole, c'est de ces gars. Voici l'arrivée de Klaus Barbie dans le box des accusés. Il apparaît calme, sous les regards de l'ensemble de la presse internationale qui est là, et aussi des témoins qui sont dans la salle. Il ne les regardera jamais.
3: Ce procès se terminera le 3 juillet 1987. Klaus Barbie sera condamné à la réclusion criminelle à perpétuité pour crime de guerre. Il mourra en prison en 1991.
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3: La culture à présent, avec la naissance le 11 mai 1904 à Figueras du peintre Salvador Dalí. Il est considéré comme l'un des principaux représentants du surréalisme. Il est également sculpteur, scénariste et écrivain. Il meurt en 1989. Autre naissance, en 1952, celle de Renaud Séchamp, plus connu sous son seul prénom. Il débute sa carrière au moment de mai 68, avant de sortir un premier album en 1975. Après un passage à vide, il reviendra au début des années 2000 avec Boucron d'enfer. Il a également tourné dans quelques films comme Germinal de Claudel.

0: 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La Bible nous parle, Madeleine Vatel.
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4: L'ange du Seigneur apporta l'annonce à Marie.
5: Et elle a conçu du Saint-Esprit.
6: Je vous salue Marie, pleine de grâce. Le Seigneur est avec vous. Vous êtes bénie entre toutes les femmes, et Jésus, le fruit de vos entrailles, est béni.
7: Sainte Marie, Mère de Dieu, priez pour nous pauvres pécheurs, maintenant et à l'heure de notre mort. Amen.
4: Voici la servante du Seigneur.
5: Qu'il me soit fait selon ta parole.
6: Je vous salue Marie, pleine de grâce, le Seigneur est avec vous. Vous êtes bénie entre toutes les femmes, et Jésus, le fruit de vos entrailles, est béni.
7: Sainte Marie, Mère de Dieu, priez pour nous pauvres pécheurs, maintenant et à l'heure de notre mort. Amen.
4: Et le Verbe s'est fait chair.
5: Et il a habité parmi nous.
6: Je vous salue Marie, pleine de grâce. Le Seigneur est avec vous. Vous êtes bénie entre toutes les femmes, et Jésus, le fruit de vos entrailles, est béni.
7: Sainte Marie, Mère de Dieu, priez pour nous pauvres pécheurs, maintenant et à l'heure de notre mort. Amen.
4: Priez pour nous, Sainte Mère de Dieu.
5: Afin que nous soyons rendus dignes des promesses du Christ.
4: Prions que ta grâce, Seigneur notre Père, se répand en nos cœurs. Par le message de l'ange, tu nous as fait connaître l'incarnation de ton Fils bien-aimé. Conduis-nous par sa passion et par sa croix jusqu'à la gloire de la résurrection, par Jésus le Christ, notre Seigneur.
5: Amen.
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9: Vous écoutez RCF de France, bonjour et bienvenue, je suis ravi de vous retrouver. On est en direct, il est midi 2, c'est votre rendez-vous de la mi-journée, une heure au plus près de chez vous, dans cette belle région des Hauts-de-France. Des bouchons de liège pour lutter contre le cancer. Le lien n'est pas évident au premier abord, eh bien on vous explique tout dans 10 minutes avec mon invité en studio. Tati Bouchon, déléguée de France Cancer dans le Nord, va nous dire pourquoi, avec des bénévoles, elle collecte des tonnes de bouchons qui sont stockés, c'est nouveau, du côté de Vambrechy. On vous emmène sous la cathédrale Notre-Dame de la Treille, à Lille, déambulation dans la crypte néogothique pour découvrir l'exposition du trésor de la cathédrale, des dizaines d'objets liturgiques qui racontent la richesse historique, culturelle et spirituelle du lieu. Rendez-vous dans un peu plus d'une demi-heure dans le magazine Immersion. Ensuite, on prendra le temps de découvrir une proposition originale dans le Pas-de-Calais. L'année pour Dieu, c'est un temps de formation, d'approfondissement de la foi, de vie fraternelle et de service au sein du foyer de charité de Courcey. L'occasion de se poser, de faire le point et de préparer l'avenir. On restera dans le Pas-de-Calais. Ensuite, avec l'évêque du lieu, Monseigneur Olivier Leborgne. C'est en effet notre évêque du lundi, vous le savez, sur RCF Hauts-de-France. Chaque début de semaine, un évêque de la région passe nous livrer son invitation, sa réflexion. Aujourd'hui, l'évêque d'Arras se réjouit après les ordinations presbytérales de deux prêtres il y a 8 jours. Football, après l'agression d'un joueur de 9 ans sur un terrain du Pas-de-Calais, le préfet signale les faits au parquet. Que s'est-il passé vendredi après le coup de sifflet final du match qui opposait en finale des enfants d'Auchy-les-Mines à ceux de Creil? On répond à cette question dans la une de l'actu à 12h30. Mais avant tout cela, eh bien, on va faire un point sur l'actualité parce qu'il est précisément 12h04. Et l'info, eh bien, c'est maintenant. Avec Merlin Restoupinglot. Bonjour Merlin.
10: Bonjour Michel.
9: Allez, on entame avec ce premier cas de hantavirus en France.
10: Oui, les 5 Français évacués du navire de croisière MV Ondus, où un foyer de hantavirus a été détecté, ont atterri hier sur le sol français. L'un d'eux a été testé positif au hantavirus. Ce matin sur Inter, la ministre de la Santé, Stéphanie Rist, a indiqué que son état s'était malheureusement dégradé dans la nuit. La ministre a également confirmé la présence de 22 cas contacts français. Stéphanie Rist a souligné que les mesures d'isolement prises par la France étaient les plus strictes de l'Union européenne. Il faut agir dès le début pour casser la chaîne de transmission, a-t-elle martelé. L'Organisation mondiale de la santé recense 6 cas de hantavirus confirmés. L'OMS reste toutefois rassurante, la situation actuelle n'est pas comparable à celle du début de l'épidémie de Covid-19 en 2020.
9: Les discussions semblent toujours dans l'impasse entre les États-Unis et l'Iran.
10: Totalement inacceptable, c'est la réponse sèche donnée par Donald Trump hier soir aux dernières propositions de Téhéran pour un accord entre les deux pays. Dans ces propositions, Téhéran demandait la fin de la guerre dans l'ensemble de la région, y compris au Liban, ainsi que le déblocage des avoirs iraniens gelés, a indiqué le ministère des Affaires étrangères iranien. Les espoirs de règlement entre les deux belligérants se compliquent donc encore alors que les cours du pétrole sont repartis à la hausse cette nuit.
9: Et puis une relativement bonne nouvelle tout de même en provenance de cette région du Moyen-Orient.
10: La lauréate iranienne du prix Nobel de la paix 2023, Narges Mohammadi, a été libérée sous caution par l'Iran pour être soignée. L'état de santé de la militante des droits humains s'est gravement détérioré depuis qu'elle est incarcérée. Narges Mohammadi avait été emprisonnée le 12 décembre dernier pour avoir critiqué les autorités religieuses iraniennes. Ce dimanche, elle a été transférée à Téhéran pour être soigné par sa propre équipe médicale.
9: En France, Bouchara joue son avenir au tribunal de commerce.
10: Le sort de l'enseigne de linge de maison sera scellé aujourd'hui. Le tribunal des activités économiques de Paris doit statuer sur une unique offre de reprise, celle d'une société hongkongaise qui propose de ne reprendre que la moitié des 52 magasins et seulement un tiers des 542 salariés actuels. Concurrencé par le e-commerce et fragilisé par le ralentissement du marché de l'immobilier, Bouchara était en difficulté financière depuis plusieurs années. L'entreprise avait demandé son placement en redressement judiciaire en janvier. Dans la région, les deux boutiques d'Amiens et de Valenciennes attendent donc d'être fixées sur leur avenir ce soir.
9: Et pour conclure ces infos à 12h06 sur RCF Hauts-de-France, la grève des avocats, Merlin, prend une tournure originale aujourd'hui à Lille.
10: Un procès fictif du garde des Sceaux devant le palais de justice, c'est l'idée des avocats du barreau de Lille pour donner de la visibilité à leur mouvement de grève. Ce dernier a été entamé le 3 avril pour protester contre le projet de loi relatif à la justice criminelle et au respect des victimes. Un projet de loi porté par Gérald Darmanin contre qui les robes noires feront le procès fictif cet après-midi. C'est à 18h devant le palais de justice de Lille.
9: Merlin Restoupinglot pour les infos. Merci à vous. Il est 12h07, on jette un œil à la météo. Et pour tout savoir du temps qui nous attend, c'est Marguerite Demoulin qui nous a rejoint. Bonjour Marguerite.
11: Bonjour Michel.
9: Alors une météo de saison.
11: Oui, les températures sont légèrement en dessous des moyennes de saison, avec des maximales comprises aux alentours de 12 degrés. 10 à Boulogne-sur-Mer, 11 à Dunkerque et Calais, Lille et Valenciennes, et 12 à Amiens, Arras et Cambrai. Les averses vont peu à peu couvrir toute la région, mais épargneront néanmoins le littoral et la métropole lilloise. Ce refroidissement des températures s'explique donc par les averses et par le vent, attendu à 50 km/h dans le nord, le Pas-de-Calais et la Somme.
9: Merci Marguerite pour ces précisions météo. Parmi les rendez-vous du jour sur RCF Hauts-de-France, on va noter qu'à 13h30, c'est dans un peu plus d'une heure, dans l'émission « Dieu a changé ma vie », eh bien Béatrice de la Chapelle reçoit Nathalie Miller. Nathalie Miller, elle est mariée, elle a 3 enfants, elle est pasteur dans le Nord, à l'église de la Source, à Wattrelos, elle-même fille de pasteur. Extrait.
12: à Waterloo, au quartier du Laboureur. Et en fait, c'est la première église, c'est ma première église. C'est une église que papa a bâtie avec, à l'époque, c'était des Polonais. Et à quatre familles, ils ont bâti une église, donc il y a 40 ans. Et maintenant, je me retrouve à nouveau, après tout ce chemin de vie, dans cette église, avec mon mari et mes enfants. C'est magnifique.
13: Incroyable, hein?
12: Magnifique.
13: Le monde est petit. Comment est-ce qu'on discerne un ministère comme ça? Comment est-ce que ça a été discerné que vous seriez pasteur avec votre mari?
12: C'est pas rien. Mon mari a été formé, lui, au niveau théologique, et ça fait des années et des années. Et moi, je me suis formée aussi aux États-Unis, comme je disais, beaucoup de ressources. Et donc, il y a la formation et il y a le cœur. Et le cœur, dans le cœur, il y a un appel. L'appel était sur nous, autant sur lui que sur moi. Quand on est arrivé en France, on a dit à mon père, donc, tu nous utilises là où il y a des besoins. On a essayé une implantation d'église qui n'a pas abouti, c'était juste avant le Covid. Et ensuite, on s'est retrouvés dans l'église principale. Et quand il y a eu un besoin dans cette église, à Waterloo,
9: super.
12: Eh bien, il nous a dit, allez-y, vous êtes prêts. Maintenant, il faut se mettre au travail.
9: Se mettre au travail, nous dit Nathalie Miller. Elle est l'invitée de Béatrice de la Chapelle aujourd'hui dans l'émission « Dieu a changé ma vie », un parcours pour le moins original, vous l'avez entendu. Mariée, mère de trois enfants, pasteur dans le Nord à l'église de la Source à Waterloo. Elle-même, fille de pasteur, donc à 13h30 sur RCF Hauts-de-France. 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
9: Bonjour et bienvenue, si vous nous rejoignez, je suis ravi de vous retrouver pour une petite heure dans la région des Hauts-de-France. Des bouchons de Liège pour lutter contre le cancer, le lien n'est pas bord. Eh bien, on vous explique tout dans une minute avec mon invité en studio, Tati Bouchon, déléguée de France Cancer dans le Nord, va nous dire pourquoi, avec des bénévoles, elle collecte des tonnes de bouchons. On vous emmène sous la cathédrale Notre-Dame de la Treille, à Lille, déambulation dans la crypte néo-gothique pour découvrir l'exposition du trésor de la cathédrale, des dizaines d'objets liturgiques qui racontent la richesse historique, culturelle et spirituelle de la cathédrale. Ensuite, on prendra le temps de découvrir une proposition originale dans le Pas-de-Calais avec vous, Claire Kiral.
14: Bonjour Michel.
9: Bonjour Claire. Alors, de quoi s'agit-il?
14: Eh bien, il s'agit d'une année pas comme les autres, destinée aux jeunes de 18 à 30 ans qui veulent prendre un peu le temps de réfléchir et de se rapprocher de Dieu avant d'envisager sereinement leur avenir.
9: Une année pour Dieu, on découvre ça dans moins de trois quarts d'heure. On restera d'ailleurs dans le Pas-de-Calais ensuite avec l'évêque du lieu, Monseigneur Olivier Le Borgne. C'est en effet notre évêque du lundi, vous le savez, sur RCF Hauts-de-France. Chaque début de semaine, un évêque de la région passe nous livrer son invitation, sa réflexion. Aujourd'hui, l'évêque d'Arras se réjouit après les ordinations presbytérales de deux prêtres il y a 8 jours, Loïc et Édouard, ordonnés à la cathédrale d'Arras. Et puis, dans la une de l'actu, eh bien, on reviendra avec vous, Marguerite Demoulin. Bonjour.
15: Bonjour, Michel.
9: Sur un événement qui s'est passé sur un terrain de football vendredi.
15: Et oui, on parlera d'une baston qui a eu lieu vendredi à
9: Vendin-le-Vieil, sur un terrain de football. Merci. Entre des enfants, des joueurs de 9 ans sur un terrain du Pas-de-Calais. On y reviendra tout à l'heure. Et puis, on jettera un œil aussi avec vous, Marguerite, à la météo. Que dit la tendance?
15: C'est un temps pluvieux qui nous attend avec des températures comprises entre 10 et 12 degrés.
9: Eh bien, je vous dis à tout à l'heure, Marguerite.
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9: Récolter et recycler des bouchons pour lutter contre le cancer. Voilà la mission de Tati Bouchon alias Bernadette Bondroit. Bonjour Tati Bouchon.
16: Bonjour Michel.
9: Merci d'être dans ce studio. Récolter des bouchons pour lutter contre le cancer. Certains pourraient avoir du mal à avoir le lien. Quel lien entre les deux?
16: Ah ben, le lien, c'est de les vendre. Voilà. C'est la solidarité surtout. On récolte les bouchons, on les vend. Enfin, l'association les vend, puisque l'association, c'est France Cancer. Moi, je suis la déléguée de Lille. On les vend et l'argent des bouchons va à la recherche contre le cancer.
9: Donc, vous collectez des bouchons. Quel type de bouchons?
16: Alors, les bouchons de Liège et les bouchons synthétiques également. Voilà. Et dans les bars, dans les restaurants, les écoles, les mairies, les entreprises, partout.
9: Partout.
16: Les particuliers.
9: Qui peut vous donner
16: Ah ben tout le monde, tout le monde, c'est simple, la fête à papy, l'anniversaire, voilà, un mariage, un enterrement, toutes les occasions festives ou moins festives peuvent donner lieu à récolter des bouchons.
9: À partir de quelle quantité ça vaut le coup de se rapprocher de vous ?
16: N'importe quelle quantité. Il n'y a pas de, petits dons, il n'y a pas de gros dons. Il y a des petites mamies qui viennent me ramener un petit sac de bouchons voilà, pour la fête des mères, par exemple. Et puis, des grosses entreprises, des bars, des restaurants qui sont plus actifs.
9: Alors, parmi les nouveautés, un nouveau lieu, un nouvel endroit, c'est au nord de la métropole lilloise, c'est à Vambrechy.
16: Alors, oui, alors ça, c'est extraordinaire. C'est extraordinaire parce qu'on pensait depuis un moment ne plus pouvoir être à la brasserie Célestin, où j'étais depuis 9 ans, que je remercie, parce que pendant ce temps-là, on était logés là. Nous avons rejoint les Bouchons d'Amour dans un ESAT, hein, un lieu de personnes en situation de handicap, qui est un lieu de travail. L'ESAT J'aime Map de Vambrechy, je le dis parce que c'est quand même extraordinaire. Et donc, dans ce lieu, les bouchons d'amour collectent les bouchons de plastique. Et nous collectons et nous trions surtout les bouchons de liège et synthétique le mercredi dans cet ESAT à Vambrechy.
9: Dans cet ESAT qui était ouvert en 76, hein, qui accueille plus de 100 personnes reconnues travailleurs handicapés. Et le centre, je viens de voir ça, propose un restaurant ouvert à toutes et à tous. Ça s'appelle Vent de Bise, ouvert les midis du lundi au vendredi de 12h à 14h. Vous y êtes donc accueillis. Vous avez un lieu finalement pour stocker, pour trier, que vous partagez donc avec les Bouchons d'Amour, mais qui eux travaillent un autre jour. Comment ça s'est passé ?
16: Vous avez tout dit. Vous avez tout dit. Eh bien, moi, j'avais rencontré Pascal, qui est donc lui le délégué des Bouchons d'Amour, il y a plus d'un an. Et puis, de fil en aiguille, lui, il a pu intégrer justement l'ESAT. Il était aussi, lui, un peu en stand-by sur une... à savoir où est-ce qu'il allait pouvoir aller. Et donc, il a intégré là et il a trouvé tout à fait, judicieux de nous avoir avec lui. Et nous, très heureux de pouvoir intégrer cet endroit. Et on a essayé, voilà. Et puis, c'est formidable parce qu'on a une grande salle qui était une salle d'imprimerie et qui, vu maintenant que tout se fait par ordinateur, est moins utile, moins utilisé peut-être. Et donc, on a cette salle, qui est une grande, grande salle. Eux, ils sont un autre jour, je ne sais pas quel jour ils sont. Et nous, on est le mercredi après-midi, on trie, on est une douzaine. Alors, on n'est pas toujours 12. Quelquefois, on est 5-6, quelquefois, on est 8. Mais en tout, on est à peu près 12-13 maintenant. Et on trie,
9: Quand vous dites on trie, donc c'est... il faut tout de même les apporter là, les bouchons, les collecter. C'est-à-dire que comment ça se passe concrètement? Si un restaurateur, par exemple, a chez lui, eh bien, un endroit où il stocke ses bouchons, il faut passer les chercher.
16: Exactement. Alors moi, comme j'habite dans le centre, forcément, je fais le centre. Et puis mes amis bénévoles que je salue au passage, eux collectent autour de l'île. Hein, j'en ai qui habitent à Mouveau, qui habitent à, je sais pas moi, à Croix, à Lambersart, voilà. Et donc eux collectent autour. Chacun amène le mercredi ses bouchons qui a collecté à la mairie de Lambersart, dans un restaurant, dans un bar, dans une boîte de nuit, à un mariage, Donc le coffre plein, on vient le mercredi et on met ça dans des grands big bags. Alors dans un big bag, je sais pas si vous voyez ce que ça fait, un big bag, les big bags de travaux qu'on voit dans les rues, il y a à peu près 250 kilos.
9: Ah oui.
16: Voilà. Donc, on amène ces bouchons et on les trie entre les bouchons de liège et les bouchons synthétiques.
9: Alors, vous venez de parler d'une quantité de 250 kilos sur un big bag. Concrètement, par exemple, en 2025 ou 2024, quel type de quantité vous avez pu justement collecter et trier?
16: Voilà. Alors, quand je suis venu vous voir, il y a un an presque, on avait, 50 tonnes. Je crois que là, on est à 60 tonnes l'année dernière sur... 77 tonnes, pardon, sur la France. Nous, on a fait 14 tonnes. Je pense qu'on avait fait 10 tonnes, quand je suis venu vous voir. Donc, 14 tonnes. Et on a surtout donné 60 000 euros à la recherche contre le cancer. Alors, j'aurais bien voulu vous donner les chiffres des bouchons d'amour, mais je ne les ai pas. Alors, il faut aller voir sur le site. Je pense qu'il y a des chiffres là. Et eux, avec l'argent des bouchons de plastique, ils aident les personnes aussi en situation de handicap, par exemple pour refaire une salle de bain, pour des fauteuils roulants, enfin plein de choses. Donc c'est une action commune et solidaire.
9: Et des bouchons pour la bonne cause.
16: Exactement.
9: Vous venez de dire, c'est une somme qui a été donnée à la recherche contre le cancer. Ça veut dire que ces bouchons que vous collectez, donc les synthétiques ou les lièges sont triés, sont ensuite acheminés vers des centres de recyclage. Comment
16: Alors,
9: ça se passe?
16: Alors, on a deux sociétés. Une qui est les bouchons synthétiques, qui est du côté de Liège d'ailleurs, c'est très drôle. Et les deux autres, on a une société qui est au Portugal et une société qui est en France, qui est à Souston, près de Biarritz. Biarritz, une heure de route, Souston. Voilà. Et donc, ces bouchons sont acheminés par camion. C'est pas l'association, en fait, quand on a à peu près 2 tonnes. Vous voyez, à peu près 2 tonnes, l'association appelle l'entreprise. L'entreprise nous envoie un camion, parce que si on devait payer le camion, c'est même plus la peine. L'entreprise nous envoie un camion et on envoie à peu près 2 tonnes. Ce qu'on va faire là, dans 15 jours, on a 7 palettes de prêtes.
9: 7 palettes de prêtes. Et alors ensuite, ça devient quoi finalement? Ces bouchons, ils deviennent quoi?
16: Alors, plein de choses. Des ceintures, des casquettes, des branches de lunettes, des semelles orthopédiques. Alors depuis un an et demi, ça va aussi sur les stades de foot. Parce qu'en fait, les stades de foot les stades de foot synthétiques avaient des granules de pneus qui sont cancérigènes. Et donc, l'alternative, c'est des granules de liège. Donc, ça, c'est formidable. Il faut à peu près 10 tonnes de granules pour mettre sur un stade de foot. Donc, peut-être que ça a une incidence sur le prix du liège. Donc, c'est formidable.
9: Il y a de la marge. C'est un peu comme dans les parcs pour enfants. Parfois, il y a au sol.
16: Alors aussi, oui, voilà, dans les cours de récréation pour pas que ces petits enfants, n'est-ce pas, se blessent. Nous, on tombait sur les cailloux. Eux, ils tombent sur le liège. Ça va aussi dans l'isolation phonique, par exemple, des camions de camping. Vous voyez, on projette sur les parois.
9: Ça veut dire qu'il y a clairement un débouché.
16: C'était exactement ça, bon jeu de mots. Et ça, comme c'est... on est tous concernés, voilà, ça fait 2 jeux de mots en même temps, c'est chouette.
9: Pourquoi vous êtes lancé là-dedans?
16: Alors, moi je me suis lancé là-dedans, je vous avais un petit peu raconté, j'avais envie de faire quelque chose à ma retraite.
9: Oui, parce que je ne l'ai pas précisé, mais sans donner votre âge, vous avez atteint l'âge de la retraite. Hein.
16: Oui, oui, largement dépassé d'ailleurs. Et donc, j'avais envie de faire quelque chose, mais quelque chose de positif et joyeux. Voilà. Et donc, ça c'est les deux. C'est positif parce que ça amène forcément des dons, de l'argent. Pas toujours joli de parler d'argent, mais même les associations, on peut que parler d'argent parce que pour faire quelque chose, il en faut. Et même quand on donne son temps, c'est de l'argent. Donc positif et joyeux parce que là, je rencontre toutes sortes de personnes de tous âges, de tous horizons, aussi bien des directeurs de banque, par exemple, puisque j'ai 6 banques qui me donnent des bouchons. On ne peut pas boire en entreprise, je précise.
10: Ça, parce que pourquoi dans une banque?
16: On ne peut pas boire en entreprise, mais il n'est pas interdit d'amener des bouchons des fêtes qu'on fait ailleurs. Et donc, j'ai 6 banques qui, ça fédère les équipes. Ça donne de la joie et voilà. Mmh. Et donc, donc j'avais envie de faire quelque chose de joyeux et positif. Et là, Et malheureusement, j'ai perdu ma maman du cancer. Et donc, quand je le fais, je pense à elle.
9: Ça fait sens.
16: Exactement.
9: Et c'était il y a une dizaine d'années, le déclic.
16: Pardon ?
9: C'était il y a une dizaine d'années.
16: À peu près, oui. Voilà, oui, tout à fait.
9: Le déclic.
16: Oui, tout à fait. Le déclic, ça a été une émission de télévision. Qui parlait des déchets de Noël, en fait, où on jetait les huîtres, les sapins de Noël, avec lesquels on peut faire du compost, plein de choses, et ces bouchons. Et alors là, ça... Un déclenchement, mais immédiat.
9: Un tati bouchon, puisqu'on parle d'histoire. Un mot tout de même sur l'association France Cancer, dont vous êtes la déléguée ici. Elle vient d'où, cette association? J'ai lu que ça venait du sud de la France,
16: près
9: de Cannes.
16: Oui, parce qu'il faut parler de l'association. Parce que moi, Je suis la déléguée de Lille, mais l'association existe depuis une vingtaine d'années. Elle est cannoise. Alors, je pense au départ, je pense que c'était un coiffeur qui voulait donner des perruques à ses clientes qui avaient le cancer. Je pense que c'est comme ça que ça a démarré. Je ne suis pas certaine de l'histoire, mais je pense que c'est comme ça. Et puis très vite, l'argent, il a eu l'idée de collecter des bouchons. Et donc l'argent de ces bouchons est très vite passé à la recherche, puisque après, la Sécurité sociale offre, je ne sais pas combien, mais pour acheter des perruques. Et donc l'argent maintenant, à 99,5%, c'est pour la recherche contre le cancer. On donne au CNRS, un laboratoire de recherche, à deux chercheuses depuis une vingtaine d'années. Si vous allez sur le site de l'association, vous pourrez voir ce qu'elles font. Voilà, c'est deux femmes formidables.
9: L'association, c'est France Cancer. C'est ça. Et vous l'avez dit, ça va directement. C'est-à-dire qu'il n'y a pas d'intermédiaire.
16: Il n'y a pas d'intermédiaire. On n'a pas de papier glacé. Vous voyez, on a voilà, des petits flyers comme ça. Ça, c'est le nouveau flyer de l'association pour expliquer qu'on est maintenant avec les bouchons d'amour.
9: C'est ça, mais là, voilà. Dessus, vous, c'est ça, les capsules aussi, c'est ce que vous dites.
16: Hein. Oui, voilà, parce qu'en en fait, on peut collecter des capsules, les capsules sont vendues lors de foires aux placomésophiles, et donc l'argent est ajouté. Chaque don, chaque fois qu'on peut ajouter quelque chose aux bouchons, c'est ajouté.
9: Alors Tati Bouchon, si on y revient d'un point de vue concret, si certains nous écoutent et se disent... Tiens, mais effectivement, je jette régulièrement après un week-end, après
16: alors,
9: une fête de famille.
16: Alors, interdit de jeter les bouchons.
9: Alors, ça veut dire... Donc, on peut se rapprocher...
16: Soit on peut se rapprocher de moi. Je vais parler de moi. Ça fait un peu prétentieux, mais j'ai créé une page Instagram pour que les gens du Nord voient ce qu'on fait à Lille. Qui s'appelle donc Tati Bouchon. Voilà, c'est pas compliqué. Il y a la page Instagram de France Cancer. Association France Cancer, les bouchons d'amour aussi, voilà, il y a trois pages d'association, et sinon vous avez un site Facebook France Cancer aussi, donc on peut nous trouver partout, voilà. Moi je suis dans le Vieux-Lille, vous cherchez un caddie, vous me voyez, je suis là.
9: Et ça donc c'est pour les particuliers, mais si une entreprise, peut-être une église ou un musée ou autre.
16: Alors une église, très drôle parce que vous me dites ça, il y a des églises vertes, moi j'ai pas encore trouvé à Lille, mais du côté de Lyon, il y a des églises vertes qui collectent des bouchons. Vous voyez, ici à Lille, on a été un petit peu plus réticents. Peut-être que bon, cette histoire de boissons, bouchons dans une église, ça peut paraître un peu particulier, mais pourquoi pas. Et sinon, n'importe quelle entreprise me contacte. Voilà, je suis sur Internet. On voit, je me mets un peu en danger. C'est un peu un gros mot, mais on va dire, je me mets en avant pour la bonne cause. Pas pour moi, mais pour la bonne cause.
9: Vous vous exposez pour la bonne cause.
16: Exactement.
9: C'est un peu ça.
16: Exactement, Michel, vous avez trouvé le bon mot.
9: Donc, vous êtes avant-broché depuis combien de temps?
16: Ah ben là, c'est très récent. Mmh. C'est très récent. On est là depuis, je crois, quatre semaines.
9: Un mois. Tout récent. C'est l'ESAT qui vous offre finalement l'espace.
16: Ah oui. Ah oui, là, je les remercie. Franchement, Stessat, franchement, en plus, ces gens, ils sont formidables. Moi, je rencontre, on les rencontre, tous ces gens, ces jeunes ou moins jeunes, qui sont là, qui sont très, très bien dans cet ESAT et qui ont du travail pour ces personnes donc, en situation de handicap. Ce restaurant, allez-y, parce qu'il est vraiment très chouette et on y mange très bien.
9: Ça s'appelle le vent de Bise.
16: Oui. Il y a une blanchisserie également, voilà. Et donc, si vous avez du travail à donner, vous pouvez appeler les SAT. Et si vous avez des bouchons, eh ben, vous nous appelez, vous nous contactez et on est là-bas.
9: Alors, vous l'avez dit tout à l'heure, ça vous apporte des rencontres, ça vous apporte du sens, des bons moments de rigolade, si j'ai bien compris, notamment le mercredi quand vous triez ensemble.
16: Oui. Si vous me suivez sur Insta, vous allez voir, c'est une page joyeuse, c'est pas une page, on va dire, plan-plan. Voilà, le bénévolat, ça rend pas gaga, ça rend gaga.
9: Et jusqu'à quand allez-vous faire ça?
16: Ah ben écoutez, je ne sais pas. Tous les ans, je me dis bon, je vais arrêter peut-être. Et puis bon, bah, tant que mes pas me guident et me soutiennent, mes pieds.
9: Mais c'est pas désespérant parfois de se dire waouh, il y a encore une quantité insurmontable qui va falloir.
16: Mais bon,
9: ben, trier,
16: j'espère que d'autres prendront la suite. Voilà, dans les bénévoles. Avec qui je suis le mercredi, là, que je répète que je les embrasse parce qu'ils me soutiennent, ils me supportent. en même temps, il y a des plus jeunes. Donc, j'espère que le jour où j'arrêterai, ben, il y en a qui continueront. Et voilà, je trouve que ce serait dommage parce que, vous voyez, 14 tonnes, au début, j'ai fait 500 kilos la première année. Et là, on est à 14 tonnes. Donc, ça peut que monter, quoi. C'est formidable.
9: Ça vous prend combien de temps ?
16: Alors, ben, c'est pas autant qu'on penserait. Bon, j'y pense beaucoup. Je mange bouchon, je bois bouchon. Mon mari dirait, je dors bouchon, mais bon. Mais en fait, le lundi, j'y vais pas parce que les restaurateurs sont fermés. J'y vais pas en pleine journée parce que ils sont pas ouverts. Donc j'y vais souvent entre 11h30, on va dire 11h-11h30 midi, et puis le soir avant l'ouverture, parce qu'après la fermeture, ils ont pas le temps.
9: Voilà. Eh bien, en tout cas, merci beaucoup d'être passé sur RCF Hauts-de-France. Je rappelle à hein, ceux qui nous auraient pris en cours de route et qui se diraient, tiens, mais comment joindre Tati Bouchon ? Eh bien, c'est très simple. Il faut aller, par exemple, sur Instagram, c'est ça, sur Insta, et on tape Tati Bouchon et on vous trouve.
16: Exactement, Tati Bouchon, c'est pas compliqué. Hein.
9: Voilà.
16: Vous cherchez Instagram, Tati Bouchon. Appelez-moi, récoltez vos bouchons pour les fêtes. Là, ça va être la fête des mères, là.
9: Ah, oui.
16: Donc, voilà, une belle occasion sympathique. Affectueuse et solidaire.
9: Merci d'avoir pris le temps de venir répondre à ces questions.
16: Merci Michel de m'avoir accueilli à RCF.
9: Voilà, l'entretien va être à retrouver sur la page rcf.fr Région Hauts-de-France.
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9: Vous écoutez RCF Hauts-de-France et vous avez bien raison, dans une dizaine de minutes, on vous emmène sous la cathédrale Notre-Dame de la Treille à Lille. Ensuite, on prendra le temps de découvrir une proposition originale dans le Pas-de-Calais. L'année pour Dieu, ça se passe au sein du foyer de charité de Courcey. On restera dans le Pas-de-Calais avec l'évêque du lieu, Monseigneur Olivier Leborgne, qui est notre évêque du lundi, vous le savez, sur RCF Hauts-de-France. Chaque début de semaine, eh bien, un évêque de la région passe nous livrer son invitation, sa réflexion. Et aujourd'hui, c'est donc l'évêque d'Arras. Mais pour l'heure, eh bien, à l'admi, c'est l'heure de mettre en avant une info qu'on a choisie.
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9: Et à la une de l'actu, aujourd'hui, on s'intéresse à une actualité qui a fait grand bruit ce week-end dans le milieu du football amateur. Une agression sur un terrain de foot. Un très jeune garçon de 9 ans reparti sur une civière, un cyberharcèlement raciste. Bonjour Marguerite Demoulin.
20: Bonjour Michel.
9: Alors vous revenez sur cette histoire.
20: Oui, vendredi 8 mai, tournoi de football à Vendin-le-Vieil dans le Pas-de-Calais. Les équipes de moins de 11 ans de la région avaient rendez-vous pour se départager et c'est le club de Creil qui l'a emporté, le club de l'Oise qui évolue en Élite 1 et qui s'est imposé en finale sur le club d'Auchy-les-Mines, club de 3e division. Mais après le coup de sifflet final, 5 joueurs de Creil ont roué deux coups un joueur d'Auchy, Mathéo, 9 ans. L'agression est très brève, pendant une dizaine de secondes, Mathéo est à terre, il reçoit plusieurs coups. Transféré à l'hôpital après le match, le jeune footballeur s'en sort avec quelques bleus sur le corps, mais surtout avec un choc psychologique important, assure le père de l'enfant. Mathieu explique que son fils s'est réveillé plusieurs fois dans la nuit, réveillé par le souvenir de cette agression. Pour autant, la voix du jeune garçon a été transmise à son club. Il a tenu à remercier les personnes qui l'ont soutenu.
9: Et on l'entendra dans un instant, le petit Mathéo qui a envoyé une vidéo depuis l'hôpital, donc pour remercier les personnes qui l'ont soutenu.
21: Bonjour à tous, merci pour vos gentils messages.
1: Bisous.
9: Voilà, sa famille annonce qu'elle va porter plainte contre le club de l'Oise, club qui a fait l'objet d'une vague de haine et d'injures racistes sur les réseaux sociaux.
20: L'agression de Matteo a été relayée par des médias et les politiques d'extrême droite ce week-end, notamment par Marine Le Pen, indignée, je cite, par l'ultra-violence qui touche désormais des compétitions réservées à des enfants, fin de citation. Une histoire aussi relayée par des médias comme Français de souche, sous lesquels ont été postés des appels à la rémigration des enfants de Creil, des photomontages racistes, l'un d'eux qualifiant la commune de Creil comme Bougnoulande et Négroville. Creil est une des agglomérations les plus pauvres de France, avec un grand nombre de personnes issues de l'immigration, et c'est un insoumis qui a remporté la mairie aux dernières élections. Omar Yacoub a fustigé ceux qui s'engouffrent dans cette histoire pour pouvoir stigmatiser toute une ville de 35 000 habitants, appelant lui aussi à l'apaisement et ajoutant son soutien à Matteo et à sa famille auprès de l'AFP.
9: Le club de Creil qui a refusé d'abord, dans un premier temps, de donner les noms des joueurs accusés d'avoir agressé Matteo.
20: Oui, depuis, le club a annoncé qu'il prendra avec la plus grande fermeté toutes les mesures disciplinaires à l'encontre des personnes concernées. Et dans un communiqué, l'AFC Creil s'est dit profondément attristé et préoccupé par les faits rapportés, condamnant sans réserve toute forme de violence, qu'elle soit physique, verbale ou comportementale, sur et autour des terrains de football, et présentant de sincères excuses à Matteo, à sa famille, ainsi qu'au club de l'AS Auchy-les-Mines, fin de citation.
9: Réaction également de la FFF.
20: Oui, la Fédération Française de Football, dans un communiqué, a fait part dans la soirée de sa colère et de son indignation après ces actes inacceptables et a annoncé qu'elle engagerait les actions adaptées pour sanctionner ces comportements. Tandis que le préfet du Pas-de-Calais, François-Xavier Loche, a également indiqué dimanche sur X son intention de signaler les faits à la justice afin que les responsabilités soient établies au plan pénal.
9: Marguerite Demoulin, merci pour ce point complet. Allez, on reste sur les terrains.
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9: Pour un compte-rendu sportif du week-end avec vous Merlin, c'est bientôt la fin de la saison et la tension monte en Ligue 1.
10: C'était un multiplex de 8 matchs hier soir et le LOSC a fait une très bonne opération dans la course à la Ligue des Champions. Les Dogs ont battu l'AS Monaco 1-0 en principauté. Les Lillois passent devant l'Olympique Lyonnais défait à Toulouse et grimpent à la 3e place du championnat, place qualificative directement en Ligue des Champions. Pour s'assurer cette place, les Dogs doivent l'emporter contre Auxerre à domicile dimanche prochain. Lens, de son côté, est assuré de jouer la Ligue des Champions l'année prochaine avec sa victoire contre Nantes vendredi. Mais ça semble bel et bien terminé pour la première place. Les 100 et or sont désormais à 6 points derrière le PSG à 2 matchs de la fin.
9: D'autres 100 et or, mais en Ligue 2.
10: Oui, Le Mans, cette fois-ci, devrait faire son retour en Ligue 1 la saison prochaine après sa victoire contre Bastia 2-0. Du côté des clubs des Hauts-de-France, 3 défaites. Défaite de Dunkerque contre Laval, Boulogne contre 3 et Amiens contre Rodez. L'Amiens SC relégué qui jouera en Ligue 3 l'année prochaine.
9: Un détour sur les terrains de handball.
10: Les joueuses de Saint-Amand-les-Eaux l'ont emporté contre Toulon. Défaite sur le parquet de Stella Saint-Maur du côté de Sambre à Vénois. Victoire des Dunkerquois contre Istres 31-29. Dunkerque reste 12e du classement de Star League.
9: Et après le handball, l'athlétisme.
10: Jimmy Gressier a été sacré champion de France sur 10 km à 3. Le Boulonnais, invité de dernière minute dans l'Aube, a remporté la course en 27 minutes et 47 secondes.
9: 27 minutes 47 pour 10 km. Allez, on conclut avec une histoire originale en hippisme pour finir.
10: La course hippique d'Abbeville est malheureusement annulée, c'est une première, mais la raison de cette annulation, des sangliers qui ont complètement retourné la terre de l'hippodrome. Les mammifères ont creusé des trous sur la piste de l'hippodrome, rendant la pratique de la course dangereuse. Les courses hippiques qui devaient avoir lieu ce jeudi 14 mai sont donc annulées.
9: Merlin Restoupinglo, merci pour ce compte rendu sportif du week-end. Et la météo, c'est Marguerite Demoulin qui est revenue. Alors, quelle est la tendance?
20: Eh bien, les averses de cet après-midi vont peu à peu se dissiper en début de soirée et les vents aussi se feront moins forts. Ces deux phénomènes nous permettront de regagner quelques degrés, mais on ne sera pas encore tout à fait dans les normales de saison avec des températures qui remonteront et se rapprocheront des 14 degrés. 13 à Berck-sur-Mer et Avesnes-sur-Helpe, 14 à Hazebrouck, Amiens, Lille et Abbeville et 15 à Dunkerque et Calais. Le temps restera sec après cet après-midi avec un ciel voilé attendu à la frontière belge et des nuages sur tout le reste de la région.
9: Merci Marguerite, on part dans la crypte néogothique de la cathédrale de la Treille à Lille dans moins de 5 minutes, à la découverte du trésor de la cathédrale. Ce sera notre reportage en immersion. Ensuite, on va dans le Pas-de-Calais, d'abord pour faire connaissance avec l'année pour Dieu proposée par le foyer de Courset. Ensuite, Monseigneur Le Borgne, l'évêque d'Arras, reviendra sur le temps fort des ordinations sacerdotales d'il y a 8 jours. Mais d'abord, eh bien, musique avec Noé Préchaud qui chante « Que tous dansent » sur RCF Hauts-de-France.

0: Que tous dansent, Noé Préchaud sur RCF Hauts-de-France. On vous emmène à présent sous la cathédrale Notre-Dame de la Treille, c'est à Lille, déambulation dans la crypte néo-gothique pour découvrir l'exposition du trésor de la cathédrale. Des dizaines d'objets liturgiques qui racontent la richesse historique, culturelle et spirituelle de la cathédrale. Un reportage signé Aurélien Vurly.
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3: On est entré dans la crypte néo-gothique de la cathédrale de la Treille avec vous, Thomas Sanchez, bonjour.
4: Bonjour.
3: Responsable culture ici à Notre-Dame cathédrale de la Treille. Après 30 ans inaccessible, la crypte réouvre ses portes pour accueillir une exposition, le trésor de la cathédrale. Est-ce qu'on peut revenir, Thomas Sanchez, sur l'histoire de cette crypte en quelques mots?
4: Alors, la crypte néo-gothique de la cathédrale, il faut savoir qu'au départ, elle n'était pas prévue par l'architecte Charles Roy, qui initie le chantier donc en 1856. Mais tout simplement, très rapidement, malgré l'arasement sur la mode féodale sur laquelle nous nous trouvons, car nous sommes ici sur le lieu de la fondation de la ville de Lille en 1066 par les comtes de Flandre, et bien malgré l'arasement de cette mode féodale et l'assèchement du canal qui entoure cette mode du côté sud, et puis la canalisation progressive du canal de la Monnaie, et bien l'eau, dès qu'on commence à creuser pour établir les fondations de la future église qui deviendra basilique et ensuite cathédrale, et bien on se rend compte que la nappe phréatique est très proche et que le site est vraiment encore très humide. Donc Charles Roy prévoit la création d'un sas sanitaire pour isoler au maximum le futur édifice qui est en train de commencer à se construire ici. Et donc les promoteurs de ce projet, je vous le rappelle, ce sont les industriels lillois. Hein. Au départ, aucune institution, qu'elle soit civile ou religieuse, ne porte ce projet d'église. Et donc, de fait, ces personnes diront à ce moment-là, à l'architecte, diront à ce moment-là, si on doit avoir un sas sanitaire qui couvre toute la superficie de la future église et qui donc deviendra basilique et cathédrale, eh bien nous aurons la plus grande crypte d'Europe. Et c'est comme ça que donc voit le jour cette crypte néo-gothique qui en effet avait été fermée au milieu des années 90, au moment donné où la cathédrale ferme ses portes pour être achevée avec cette façade contemporaine que nous lui connaissons aujourd'hui, et que du coup elle ne réouvre pas en décembre 1999 quand la façade contemporaine est inaugurée et que la cathédrale réouvre officiellement. Et il faudra attendre donc un peu plus de 25 ans pour qu'elle puisse être de nouveau accessible. Et quant à lui, le trésor, en effet, ces objets destinés au culte dans la cathédrale n'étaient plus utilisés et n'avaient jamais été exposés depuis, donc plus utilisés au moins pour la grande majorité, au moins depuis 30 ans.
3: Et alors, pourquoi vouloir réouvrir cette crypte aujourd'hui ?
4: Bien parce que déjà, c'est un bel endroit, on est au cœur de la cathédrale, on a une belle
3: architecture. On peut le décrire, on est vraiment sous les combles, on a une brique rouge très intacte et puis des arcades très, très jolies, donc c'est un endroit très plaisant.
4: En effet, on est ici, donc on est au début, on est au cœur de la cathédrale, on est au début du chantier, on est dans un espace qui a une belle architecture néo-gothique qui respecte le projet initial, en effet avec des briques brunes d'Armentières, typiques de notre région du Nord, et puis des nervures, des ogives, des clés de voûte en pierre calcaire, probablement issue comme la pierre de Lezennes, issue des carrières environnantes.
3: Pour la beauté du lieu et puis donc aussi cette idée d'exposition du secret de la cathédrale. Ça a pris près de 10 ans, je crois, de travaux pour réhabiliter cette crypte.
4: C'est ça, en effet. Donc il y a la beauté du lieu, il y a aussi des éléments qui étaient déjà présents, en ne parlant pas encore du trésor, mais il y a 52 cénotaphes, donc des pierres qui reprennent l'esthétique de dalles funéraires du XIVe et du XVe siècle, avec le nom des donateurs et bienfaiteurs de ce projet. Il faut savoir que ce projet de cathédrale est un projet lillois, bien sûr porté par un noyau d'industriels, dont les deux grandes figures de Philibert Vraux et Camille Ferron-Vraux, mais aussi par beaucoup d'autres personnes qui vont donc financer ce projet. Donc 52 cénotaphes visibles. On a des éléments de l'ancien mobilier liturgique de la cathédrale, donc un hôtel des années 60, un très bel hôtel de style néo-gothique qui prend la forme d'un sarcophage, le trône épiscopal du cardinal Liénard, donc l'ancienne cathèdre de la cathédrale, une exposition de reproduction d'archives qui illustre le site sur lequel nous trouvons, la dévotion de Notre-Dame de la Treille, les quatre grands temps de la construction de la cathédrale.
0: La suite de ce reportage sous la cathédrale Notre-Dame de la Treille à Lille, dans la crypte néo-gothique, c'est demain à la même heure, toujours en compagnie d'Aurélien Vurli. Sachez que si vous voulez visiter ce lieu, il faut d'abord réserver obligatoirement au moins une semaine à l'avance par email. Le mail, c'est cathédrale@lille.catholique.fr.
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0: Et comme chaque semaine à cette heure-ci, eh bien c'est avec joie que j'accueille non seulement le soleil, mais aussi Claire Quiral. Bonjour Claire.
5: Bonjour Michel.
0: Alors avec vous, on s'intéresse à l'actu des diocèses et on part dans le Pas-de-Calais avec vous aujourd'hui parce que vous avez pu rencontrer des jeunes qui vivent, Claire, une année un peu particulière, ce qu'on appelle une année pour Dieu.
5: Oui, alors une année pour Dieu, je sais que vous allez me poser la question, donc j'anticipe, c'est pas tout à fait une année en fait. C'est quelques mois dans une année que les jeunes choisissent de consacrer à un temps de réflexion, un temps pour Dieu. Alors, le choix, c'est entre 3 et 9 mois à peu près. Ça se passe où ? Ça se passe donc, comme vous l'avez dit, dans le Pas-de-Calais, plus exactement au foyer de charité de Courset, c'est à côté de Boulogne. Et ça s'adresse à des jeunes entre 18 et 30 ans. Voilà, pour ça, j'ai rencontré Pierre-Augustin Masson, qui est président de l'association qui s'appelle

0: sont données par des différents intervenants. C'est à peu près, on va dire, un catéchisme approfondi, c'est-à-dire qu'on va y parler théologie, ecclésiologie, études bibliques, morale, liturgie, etc. Il y a beaucoup de temps qui est consacré à la vie de prière, donc il va y avoir des temps de prière personnels, il va y avoir la messe quotidienne, il va y avoir les lots de tous les jours. Il y a un pilier qui est important qui est le service. Le service, c'est concrètement... Donc les jeunes sont dans le foyer de charité, ils vont pouvoir aider le foyer de charité au quotidien dans l'accueil des retraitants, mais aussi ils vont pouvoir aider auprès des jeunes qui sont scolarisés dans le foyer, dans le collège qui jouxte le foyer, le collège Saint-Odile. Et enfin le quatrième pilier, c'est la préparation de l'avenir qui consiste donc dans la réflexion pour l'orientation, mais pas que.
1: Mais alors, une année tout de même, ça peut être long, plusieurs mois, c'est long. Quel est l'intérêt finalement d'une telle année ?
0: Ben en fait, l'intérêt, il est justement dans cette préparation de l'avenir. Parce qu'en fait, tous les autres piliers que je vous expliquais, en fait, tout ça, c'est en vue de préparer sa vie et de poser des bases solides pour sa vie. Typiquement, la formation, ça aide à poser des repères et à comprendre surtout les repères que donne la foi et l'Église. La vie de prière, elle sert à ancrer la relation à Dieu et pour pouvoir donner après, dans sa vie future, la place à Dieu dans sa vie. Et le service aide vraiment à apprendre à être ouvert aux autres. Et donc, en fait, tout ça, c'est un temps de réflexion qui permet de faire émerger des projets de vie et d'être à l'écoute de ses désirs profonds. Et alors, je suis allée regarder un petit peu les témoignages des jeunes sur le site. Et ce qui m'a frappé, c'est qu'en fait, ce qui ressort beaucoup, c'est les jeunes disent « je sors grandi de cette expérience, je me sens plus solide ». Et le mot qui revenait souvent, c'était la confiance. En fait, on sent qu'ils sortent de là en envisageant l'avenir avec confiance et avec Dieu.
1: Et est-ce que cette proposition est mixte ?
0: Elle est mixte, oui.
1: Garçon, fille, et qui n'entre pas forcément, comme vous l'avez dit.
0: Pas forcément. Alors, Pierre-Augustin Masson, dont je vous parlais tout à l'heure, me disait qu'il a essayé de compter combien de personnes étaient finalement rentrées au séminaire ou dans le couvent. Et il me disait, ça tient à peine sur les doigts d'une main.
1: D'accord. Donc, c'est une année pour tous, une année qui dure entre 3 et 9 mois, vous l'avez dit tout à l'heure. Et on me dit dans l'oreillette que ça ferait presque envie, effectivement. Merci beaucoup, Claire, pour ce coup de projecteur sur cette année pour Dieu proposée au foyer de charité de Courset. Si ça intéresse certaines qui nous écoutent, comment on fait pour avoir plus d'infos ?
0: Alors si vous tapez « année pour Dieu » dans Google, vous allez tomber direct dessus.
1: Direct dessus, j'imagine aussi qu'on en saura plus.
0: En écoutant l'entretien dans Église en Hauts-de-France, que vous pouvez retrouver sur rcf.fr, Région Hauts-de-France.
1: Église en Hauts-de-France de cette semaine, dans laquelle on se pose la question effectivement de cette « année pour Dieu ». Merci beaucoup Claire Kiral.
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1: Et à présent, eh bien, comme chaque semaine, c'est un évêque de la région des Hauts-de-France qui passe nous livrer son invitation, sa réflexion. Eh bien, on reste à présent dans le Pas-de-Calais où nous étions avec Claire Kiral, car aujourd'hui, c'est l'évêque d'Arras qui revient sur les ordinations de deux prêtres il y a 8 jours à la cathédrale d'Arras. Monseigneur Le Borgne.
4: J'ai eu la grande joie dimanche dernier d'ordonner deux nouveaux prêtres, Loïc, qui a 37 ans, et Édouard, qui en a 28. Deux hommes qui ont pris le temps de se mettre face à l'appel du Seigneur, de le discerner, de se former et d'accueillir l'appel de l'Église qui confirmait ce qu'ils croyaient avoir entendu. Grande joie. J'ai ordonné deux prêtres, collaborateurs de l'évêque, qui vont servir la communion et la mission. Parler des prêtres aujourd'hui, c'est pas toujours simple. Tout le monde en connaît l'un ou l'autre, qui a marqué sa vie, qui a été une figure d'espérance, qui a ouvert des chemins. Et puis aussi, on ne connaît que trop ces prêtres qui ont trahi leur ministère, qui ont gravement abîmé des enfants, des personnes, par des agressions sexuelles, des emprises, des abus de confiance. Comment parler des prêtres aujourd'hui ? Peut-être nous rappeler d'abord que c'est un don que fait le Seigneur. Oh, ils sont fragiles. Et s'il n'y avait que des gens parfaits, je n'en serais pas. Aucune légitimation, aucune justification des errances possibles, mais la prise en compte simple que le Seigneur appelle dans notre humanité, que les prêtres sont bien de leur temps et de leur société. Mais dans ces dynamiques-là, des hommes ont répondu à l'appel de Dieu pour servir la communauté chrétienne et lui permettre, en grandissant dans la communion au Christ, d'être missionnaire au cœur du monde, c'est-à-dire d'être témoin d'espérance, de retourner cette espèce de chape de plomb fataliste, cette idéologie de la force et de la violence ou de l'argent qui semble dominer, de dire qu'autre chose est possible parce que des hommes et des femmes

0: ont reconnu qu'ils étaient aimés de Dieu et ont voulu témoigner de cet amour auprès de tous ceux qu'ils rencontraient. Les prêtres sont donc au service de cette communion et de cet envoi en mission. Pour cela, ils célèbrent les sacrements. Ce sont bien plus que des rites. Les sacrements, c'est le jaillissement au cœur du monde, du mystère pascal, de la grâce du Christ ressuscité. C'est vrai dans le baptême, c'est vrai dans l'Eucharistie, c'est vrai dans le mariage, c'est vrai dans le sacrement des malades. Des hommes et des femmes accueillent une grâce qui ne joue pas leur vie à leur place, mais qui leur permet, dans des vies qui sont comme nous, confrontées à des défis parfois difficiles, parfois très gabossés, qui permettent à des hommes et des femmes de se relever, de se tenir debout et d'oser le chemin avec d'autres, un chemin d'espérance. Et à ce titre-là, rendons grâce non seulement pour les prêtres que le Seigneur nous envoie, demandons-lui que l'Église sache bien discerner les appels, qu'elle ne se trompe pas, mais aussi peut-être réalisons que ordonner un prêtre, c'est poser un acte d'espérance au cœur du monde et au sens très profond du terme, un acte politique, puisqu'il va se mettre au service de communautés pour qu'elles vivent de la charité de Dieu au cœur du monde. J'ai eu la joie d'ordonner deux prêtres et je sais que d'autres jeunes hommes se posent la question. Je m'en réjouis, j'en rends grâce à Dieu.
1: La joie de l'évêque d'Arras, Monseigneur Olivier Le Borgne, sur RCF Hauts-de-France. Pour clore ce jour en Hauts-de-France, votre rendez-vous quotidien sur votre antenne régionale, je remercie Aurélien Wurli qui a assuré la réalisation technique de ce rendez-vous. On se quitte, eh bien, comme chaque jour, en musique, avec aujourd'hui une invitation au voyage. C'est M qui chantait aux Francofolies de La Rochelle en 2017, La Momalie avec Fatoumata Diawara, Sidiki Diabaté et Toumani Diabaté, ce dernier mort il y a 2 ans. Un morceau qui fait la part belle à la kora, un instrument ancestral transmis depuis 71 générations dans l'empire mandingue. Merci de votre fidélité et prenez soin de vous.
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1: Chrétiens et musulmans sont appelés à une mission commune, celle de redonner vie à l'humanité là où elle s'est refroidie. Les mots du pape Léon XIV ce matin, lors d'une audience accordée au Vatican aux participants à un colloque organisé par le dicastère pour le dialogue interreligieux. L'ancien premier ministre thaïlandais Thaksin Shinawatra a été libéré de prison ce lundi. Bien que conditionnelle, sa libération laisse planer le doute sur son éventuel retour en politique. Des réactions depuis Bangkok à suivre dans ce journal. L'UE et Berlin sceptique face à la proposition de Vladimir Poutine de nommer l'ancien chancelier allemand Gerhard Schröder comme médiateur dans la guerre en Ukraine. Et puis la Syrie en pleine phase de réengagement diplomatique, notamment avec le Liban. Le premier ministre libanais a été reçu à Damas ce week-end pour approfondir la coopération entre les deux pays.
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1: Bonjour à tous. Le pape a reçu ce matin les participants à un colloque organisé conjointement par le dicastère pour le dialogue interreligieux et l'Institut royal pour les études interconfessionnelles situé à Amman. Dans son discours, Léon XIV est revenu sur l'importance du dialogue entre musulmans et chrétiens et il a appelé à la compassion et à l'empathie entre les communautés. Myriam Sandounot.
3: Oui, Alex, chrétiens et musulmans, vous l'avez dit, sont appelés à une mission commune, celle de redonner vie à l'humanité là où elle s'est refroidie et de faire entendre la voix de ceux qui souffrent et transforment l'indifférence en solidarité. Tel est le souhait du pape Léon XIV. L'évêque de Rome reste convaincu que la compassion et l'empathie peuvent être nos outils car elles ont le pouvoir de restaurer la dignité de l'autre. À l'exemple de Jésus, la compassion chrétienne devient un partage ou une souffrance avec les autres, en particulier les plus défavorisés. C'est pourquoi, a soutenu le pape, l'amour des pauvres, quelle que soit la forme que prenne leur pauvreté, est la marque évangélique d'une église fidèle au cœur de Dieu. Léon XIV a mis en garde sur le fait que la compassion et l'empathie humaine risquent de disparaître aujourd'hui. Pour lui, les progrès technologiques qui nous ont rendus plus connectés que jamais peuvent aussi conduire à l'indifférence. Et le flux constant d'images et de vidéos en montrant les souffrances d'autrui peut endurcir nos cœurs plutôt que de les émouvoir. Le Saint-Père soutient en effet que les pauvres et les personnes marginalisées méritent aujourd'hui une attention particulière et l'aide de la société et de l'État, comme l'affirmait son prédécesseur Léon XIII.
1: Merci Myriam Sandounot. Et samedi dernier, le pape avait déjà reçu au Vatican des représentants musulmans et catholiques du Sénégal. Il avait appelé les différents acteurs à un engagement commun en faveur d'un dialogue fondé sur la paix, la justice et la vérité. Également à retenir dans l'actualité vaticane ce matin, la rencontre entre Léon XIV et le premier ministre de la République du Soudan. Ce dernier s'est ensuite rendu à la secrétaire d'État où les échanges ont porté sur la grave crise humanitaire qui frappe le pays déchiré par 3 ans de guerre entre l'armée et les paramilitaires. Le Saint-Siège a réaffirmé dans un communiqué la nécessité urgente de parvenir à un cessez-le-feu et d'engager un dialogue sincère entre toutes les parties de la nation soudanaise. Emmanuel Macron est arrivé à Nairobi pour participer à un sommet franco-africain de 2 jours. Le forum s'est ouvert ce lundi par une journée d'échange avec la jeunesse et la société civile avant une journée plus intergouvernementale demain. Mais le président français a déjà pris la parole ce lundi. L'Afrique a besoin d'investissements plutôt que d'aide publique, a plaidé Emmanuel Macron devant des étudiants de l'université de Nairobi. On prend maintenant la direction de Bangkok où l'ancien premier ministre thaïlandais Thaksin Shinawatra a été libéré de prison ce lundi. Le milliardaire de 76 ans purgé depuis septembre une peine d'1 an pour corruption. Il porte désormais un bracelet électronique pour les 4 mois restants. Après avoir dominé la scène politique avec sa famille pendant plus de 20 ans, Thaksin Shinawatra laisse planer le doute sur son avenir politique. Son potentiel retour sur la scène politique fait débat en Thaïlande. En témoignent les réactions récoltées par notre correspondant à Bangkok, Valentin Sebron.
4: Thila Sak, 55 ans, se souvient avoir voté pour Thaksin dans les années 2000.
5: On lui faisait confiance parce qu'on croyait à ses promesses. Il disait qu'il allait s'attaquer à la corruption, relancer l'économie. Au final, c'est l'inverse qui s'est produit. Il est intelligent, très habile, et il a fini par détourner encore plus que les autres.
4: Comme beaucoup de Thaïlandais, il estime que Thaksin méritait la prison depuis longtemps. Malgré tout, l'ancien Premier ministre conserve une base de fidèles comme M, jeune doctorant en littérature.
6: Thaksin, pour moi, c'est une figure que j'admire, un héros politique. Si je l'ai toujours soutenu, c'est parce que je reste convaincu qu'il n'a rien fait de mal.
4: Lui considère que Thaksin n'aurait jamais dû mettre les pieds en prison. Amy, elle, ne porte pas l'ancien Premier ministre dans son cœur, mais reste sceptique sur le bien fondé de sa condamnation.
7: Il y a une forme d'instrumentalisation politique de la justice pour faire porter à Thaksin la responsabilité de tout. Les Thaïlandais n'arriveront jamais à se passer de lui. Même après sa mort, son souvenir restera gravé en eux.
4: Pour le meilleur comme pour le pire.
1: La correspondance de Valentin Sebon à Bangkok. Le Premier ministre britannique Keir Starmer a promis ce lundi de mettre le Royaume-Uni au cœur de l'Europe dans un discours considéré comme crucial pour son avenir. Après la cuisante défaite de son parti travailliste lors d'élections locales jeudi dernier, dimanche, une quarantaine d'élus du Labour ont appelé à sa démission. La chef de la diplomatie de l'Union européenne sceptique quant à la proposition du président russe de nommer l'ex-chancelier allemand Gerhard Schröder comme médiateur dans la guerre en Ukraine. La diplomate estonienne Kaja Kallas a déclaré à Bruxelles ce lundi que l'ancien chancelier avait été par le passé un lobbyiste à haut niveau pour les entreprises publiques russes. En Allemagne aussi, cette proposition a suscité de vives réactions. À Berlin, la correspondance de Delphine Darbollier.
8: Gerhard Schröder, possible médiateur entre la Russie et l'Ukraine, l'idée a été rejetée ce dimanche par le gouvernement allemand. Berlin voit dans cette proposition une offre de façade, une nouvelle étape dans la guerre hybride que mène la Russie envers les Européens. Une manière de les diviser sur le sujet de la guerre en Ukraine. Pour Berlin, Poutine n'est pas crédible dans sa volonté de cesser les combats. Et s'il l'était vraiment, il devrait avant tout prolonger le cessez-le-feu de ces derniers jours. Un cessez-le-feu de toute manière pas respecté sur le terrain. Gerhard Schröder est par ailleurs une figure très controversée en Allemagne et en Europe. L'ancien chancelier a longtemps travaillé pour la compagnie pétrolière et gazière Gazprom. Il est un ami proche du président Poutine. Et s'il critique l'invasion russe comme contraire au droit international, il a récemment appelé les Européens à ne pas diaboliser la Russie comme un ennemi éternel, dixit. Gerhard Schröder comme médiateur, l'idée n'est toutefois pas rejetée par tous, notamment au sein de son parti social-démocrate. Certaines figures, notamment de l'aile gauche du SPD, estiment que toute offre de médiation doit être vérifiée et que le but est de s'asseoir à la table des négociations, une table à laquelle les Européens sont absents, et cela depuis 4 ans. Berlin, Delphine Herbollier pour Radio Vatican.
1: Et l'UE organise par ailleurs ce lundi à Bruxelles, conjointement avec l'Ukraine et le Canada, une réunion de haut niveau de la coalition internationale pour le retour des enfants ukrainiens. Selon les chiffres de la Commission européenne, plus de 20 000 enfants ont été enlevés de force par l'armée russe depuis le début du conflit. Journée chargée à Bruxelles aujourd'hui. Ce lundi, comme chaque mois, les ministres européens des Affaires étrangères se réunissent. Ils doivent notamment trancher sur l'établissement ou non de sanctions contre les colons extrémistes israéliens coupables de violences contre les Palestiniens en Cisjordanie. De nouvelles sanctions contre des responsables du Hamas doivent également être adoptées. Et puis à l'issue de cette rencontre ministérielle, les 27 participeront à un dialogue politique de haut niveau avec leur homologue syrien. Une première depuis la chute de Bachar al-Assad. La Syrie qui rétablit également ses relations avec le Liban. Samedi dernier, le président Ahmed al-Sharry a reçu à Damas le premier ministre libanais. Les discussions ont porté sur la sécurité et le contrôle à la frontière commune entre les deux pays. Les explications à Damas de Mohamed Erami.
9: À Damas, le président syrien Ahmed al-Sharry a reçu samedi le premier ministre libanais Nawaf Salam pour discuter coopération bilatérale et sécurité. Les deux responsables ont notamment évoqué le renforcement de la coordination sécuritaire et le contrôle de la frontière syro-libanaise, longue de 330 km et régulièrement utilisée pour la contrebande. Le premier ministre libanais a également indiqué que les discussions avaient porté sur la question des détenus syriens au Liban et des personnes disparues dans les deux pays. Cette visite marque un nouveau rapprochement entre Beyrouth et Damas depuis la chute de Bachar al-Assad en décembre 2024. Elle intervient aussi dans un contexte régional tendu. Depuis début mars, le Liban connaît des nouveaux affrontements entre le Hezbollah et Israël. Le Hezbollah, ancien allié du régime Assad pendant la guerre civile syrienne, a perdu avec la chute du pouvoir syrien une importante voie d'approvisionnement régional. Les nouvelles autorités syriennes, hostiles au mouvement chiite libanais, affirment avoir arrêté ces derniers mois plusieurs cellules liées au Hezbollah. Mohamed Erami, Damas pour Radio Vatican.
1: Et puis on termine ce journal au large des îles Canaries où se poursuivent les évacuations ce lundi des passagers qui étaient à bord du bateau de croisière MV Hondus où un foyer d'antivirus a été détecté. Virus qui peut provoquer un syndrome respiratoire aigu. Parmi la centaine de croisiéristes évacués hier, un Américain et une Française ont été testés positifs. Un deuxième passager américain présente des symptômes légers a également annoncé ce lundi le ministère américain de la Santé. C'est la fin de ce journal. Retour de l'actualité en langue française à 18h, heure de Rome. Vous serez en compagnie de Xavier Sartre. D'ici là, une très belle après-midi à toutes et à tous.
10: Il est 13h10. 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Bonjour à tous et bienvenue dans La vie est belle, votre émission de bioéthique sur RCF Hauts-de-France. Cette semaine, nous nous retrouvons pour un nouveau cycle dédié à la vulnérabilité en compagnie de Gilles et Cécile Michaud, responsables de la maison Stella Maris à Boulogne-sur-Mer.
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10: Alors chers auditeurs, vous allez vous dire, mais pourquoi est-ce qu'on va encore parler de vulnérabilité? C'est vraiment son dada? Ou alors vous allez nous dire, mais c'est quoi le lien entre la vulnérabilité et la bioéthique? Bah oui, souvent la bioéthique, on le sait, c'est l'étude des questionnements éthiques, moraux, posés par les avancements de la médecine, de la science et de la technique. Alors si on prend que cette définition restrictive, bah effectivement, le thème de ce mois-ci ne rentre pas stricto sensu dans de la bioéthique. Pourtant, la bioéthique, c'est aussi l'étude de la vie, et l'étude de la vie dans sa globalité, technique, médicale, scientifique, mais aussi humaine. Et c'est précisément pour parler de ça, de ces fragilités, de ces vulnérabilités, que nous accueillons aujourd'hui Gilles et Cécile Michaud, qui sont les responsables de la maison Stella Maris, qui fait partie de la Fédération des villages Saint-Joseph, à Boulogne-sur-Mer, dans le Nord. Voilà. Bonjour à tous les deux, merci beaucoup d'avoir accepté notre invitation.
12: Bonjour Paul.
13: Bonjour Paul.
10: Alors, est-ce que vous pouvez vous présenter peut-être succinctement, nous expliquer un peu votre parcours et ce qui fait que vous êtes aujourd'hui à Boulogne-sur-Mer ?
12: Alors, très rapidement, donc, nous sommes mariés depuis presque 32 ans, nous avons 7 enfants. J'ai eu une vie professionnelle assez normale, en tant que dirigeant d'entreprise notamment. Voilà, et il y a quelques années, alors que j'étais en disponibilité professionnelle, et que Cécile également s'est retrouvée en disponibilité professionnelle quelques mois après moi, nous avons désiré nous engager plus loin dans notre foi au service du Seigneur et puis de notre prochain. Et c'est ainsi que, de fil en aiguille, nous avons abouti à ce désir de créer un village Saint-Joseph, d'abord en métropole illoise, mais nous n'avons pas trouvé à l'époque de maison. Donc ensuite, nous sommes arrivés à Boulogne-sur-Mer, ce qui était une heureuse surprise.
13: Pour compléter, un village Saint-Joseph, en fait, c'est une maison, une maison d'accueil, où un couple, donc là, Gilles et moi, nous habitons sur place et nous accueillons un petit nombre de personnes en situation de fragilité, qui ont pu connaître l'addiction, la rupture en tout genre, la rue, la prison, voilà, pour un temps de vie ensemble, communautaires, et qui leur permettent de vivre un temps de reconstruction avant de partir vers autre chose.
10: Alors ce que je vous propose, c'est qu'on puisse commencer à en parler tout doucement, que vous puissiez peut-être aussi nous présenter vos colocs pour qu'on puisse vraiment comprendre qu'est-ce qu'un village Saint-Joseph et en particulier Stella Maris à Boulogne-sur-Mer. D'abord, c'est quoi le lien entre Stella Maris et la Fédération des villages Saint-Joseph? Comment est-ce que ça s'est rencontré tout ça? Est-ce que Stella Maris, à la base, vous vivez où? Dans un ancien Carmel, non?
12: Alors oui, nous vivons dans un ancien Carmel. Alors le lien, il est très simple. Nous avons découvert l'existence des villages Saint-Joseph en 2021. Nous avons remplacé différents couples responsables de différentes maisons à l'époque pour nous assurer qu'effectivement, nous nous sentions appelés à créer un projet dans les Hauts-de-France. Et donc, le lien, c'est que l'association Stella Maris que nous avons créée en 2023, avec d'autres personnes, adhère à la Fédération Village Saint-Joseph. Et donc, on bénéficie de toutes les intuitions qui ont été reçues pendant ces 25 dernières années, notamment par le couple fondateur Katia et Nathanaël Gay.
10: Alors, Katia et Nathanaël, ils viennent d'où précisément? Parce que je me souviens les avoir rencontrés, ils sont assez impressionnants. Hein. Nathanaël, je me souviens de sa grande barbe blanche, un peu mode Père Noël, etc. Je me rappelle plus bien d'où est-ce qu'ils sont en France.
12: Alors, en fait, ils ont ouvert une première maison, hein, c'est toute une aventure, on pourrait passer du temps, à Plounévé-Quintin, en Bretagne. Et voilà, c'est une famille, finalement, qui, au fur et à mesure que les enfants arrivaient, ont aussi accueilli parallèlement des personnes en difficulté. Voilà, à commencer par la maman de Katia, qui souffrait de la maladie d'Alzheimer à l'époque, puis un monsieur qui sortait de prison, et ainsi de suite. Et c'est ainsi que s'est forgé, en fait, véritablement un projet à l'écoute du Seigneur, avec des intuitions très fortes qui sont nées au fur et à mesure, et dont nous bénéficions aujourd'hui encore.
10: Et alors, vous nous parliez de vos colocs, précisément. Quelles sont leurs particularités, leurs richesses, leurs spécificités?
13: Alors, ce sont, on va dire, chaque personne est unique, chacun a son parcours. Il n'y a pas deux parcours identiques. Mais il y a quand même un point en général commun, c'est l'addiction à l'alcool et parfois aussi à la drogue. Et pour certains, un certain nombre de galères qui vont avec, les ruptures familiales, l'échec dans le travail, ou une vraie difficulté à s'insérer. Voilà. Mais ce qui les réunit, donc aujourd'hui, ils sont cinq. On a cinq hommes. Au début, c'était un peu une volonté d'avoir plutôt que des hommes pour des questions de travaux dans le bâtiment. Mais en fait, on a très peu de demandes de femmes. Mais aujourd'hui, on serait prêt à accueillir aussi des femmes. Mais je dirais, ce qui les réunit, le point commun de tous les trois, c'est la volonté de changer quelque chose dans leur vie, de reprendre pied dans leur vie et que leur vie prenne une nouvelle direction positive. Donc voilà, ça c'est vraiment ce qui les réunit. Alors il y a des hauts, il y a des bas, c'est un chemin qui est très compliqué, qui est difficile, mais ils témoignent tous d'un courage et d'une volonté, d'une envie qui nous marque beaucoup.
10: Alors on se rappelle bien sûr de cette encyclique, hein, d'Illexité de Léon XIV. Qu'est-ce que ça vous évoque tout ça quand on vous parle de vulnérabilité, de fragilité, c'est un mot que vous avez utilisé, de spécificité chacun. Qu'est-ce que ça vous dit du genre humain en général?
13: Alors moi je dirais que d'abord c'est quelque chose que je découvre, voilà, parce que auparavant je pense jamais rencontrer de personnes qui avaient fait de la prison ou qui avaient eu un certain nombre de difficultés, parfois de nombreuses difficultés. Donc voilà, donc c'est quelque chose que je découvre. Et je dirais qu'en fait, avec notre expérience de 2 ans, parce que là, on va fêter les 2 ans de la maison d'accueil, on le fête samedi 28 mars, c'est qu'en fait, il y a deux grandes catégories. Il y a la vulnérabilité qui est la plus présente chez nous, ce sont donc des personnes qui ont eu des parents en couple ou un seul parent qui était elle-même en fragilité et qui n'a pas su donner l'amour nécessaire à l'enfant, qui n'a pas su transmettre les cadres, le repère pour devenir un adulte capable de s'assumer. Et donc, malheureusement, ces personnes, en fait, on assume cette déficience toute leur vie et sont confrontées à des limites dues à cette manque de transmission.
12: Et pour compléter ce que dit Cécile, effectivement, on accueille des personnes qui viennent de milieux familiaux en grande difficulté, souvent des milieux fracassés, avec une forme de pauvreté un peu endémique, de chômage endémique, avec, et ça c'est très frappant, une forme de transmission des difficultés de génération en génération. Ça c'est quelque chose qui me frappe et qui d'ailleurs me révolte un peu.
13: Donc voilà, donc ça c'est je dirais la première vulnérabilité. La deuxième vulnérabilité, qui est moins nombreuse en nombre, c'est donc des personnes qui ont eu une enfance, on va dire, normale, dans un cadre familial aimant. Mais qui ont été confrontés à l'addiction, drogue et ou alcool, souvent, très souvent les deux d'ailleurs, et en fait qui sont rentrés dans la spirale, ce que j'appelle la spirale du mal en fait, parce que la drogue et l'alcool fait que au début on commence parce que ça fait des émotions, on se sent plus libre, on se sent plus fort, on se sent plus beau, et puis en définitive après il y a cette souffrance de l'addiction qui fait qu'il faut qu'on consomme de plus en plus, et puis après il faut trouver l'argent pour payer, et donc on finit par des travers, parfois des délits très graves qui peuvent entrer, aller jusqu'à la prison. Donc voilà, donc ça c'est quelque part un autre type de vulnérabilité, alors parfois qui peut se combiner avec la première aussi.
12: Alors oui, ce que je voudrais aussi ajouter à cela, c'est qu'effectivement ces personnes qui viennent de milieux familiaux aimants ont souvent quand même des fragilités. Souvent certaines personnes souffrent de troubles du comportement ou de maladies psychiatriques qu'on peut retrouver. On a accueilli longtemps, pendant un an, un monsieur qui s'appelle Hilaire, qui souffre d'autisme Asperger. Et ça, on a découvert, ça marque beaucoup, en fait, sa personnalité. Et ça explique vraiment un certain nombre de comportements chez lui. Voilà, on accueille actuellement une personne qui souffre des troubles TDAH, les troubles de la concentration,
10: de l'attention, c'est ça,
12: voilà. Voilà, donc ces personnes-là, effectivement, souvent ont aussi, ou alors on accueille une autre personne, Julien, qui se reconnaîtra s'il écoute l'émission, qui est un hypersensible, voilà. Et alors c'est à la fois une qualité, parce qu'il ressent tout de manière très très fine, et en même temps, c'est parfois un peu un boulet.
10: Je comprends bien. On fait tout de suite une courte pause de respiration et on se retrouve tout de suite.
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10: Vous êtes bien dans La vie est belle sur RCF Hauts-de-France. Nous recevons pour ce premier épisode du mois dédié à la vulnérabilité Gilles et Cécile Michaud, qui sont responsables de Maison Stella Marie, de la Maison Stella Maris à Boulogne-sur-Mer. Alors c'est assez intéressant, on a commencé à rentrer dans le cœur du sujet avec l'expérience de vos collègues. Vous parliez d'Hilaire, de Julien, etc. Effectivement, souvent la vulnérabilité, comme on l'envisage à la fac et à l'université, c'est un grand discours théorique. Même le code de la santé publique est assez large, le code pénal n'en parlons pas, le code civil n'en parle même pas. Vous voyez, le droit a une appréhension très large de la vulnérabilité. Vous, c'est tout l'inverse, en fait. Votre focale est extrêmement précise, puisque vous avez une vision concrète, quotidienne de la vulnérabilité. Donc, si on devait vous demander à vous de définir la vulnérabilité grâce à votre expérience avec vos colocs, comment est-ce que vous arriveriez à lui donner une définition ?
12: Alors, c'est vraiment une très belle question. Moi, j'ai envie de répondre aussi avec ma foi. Je pense que le cœur de la vulnérabilité, c'est quand même le péché originel qui vient laisser une empreinte, une blessure profonde chez tout être, chez toute personne. Nous avons tous une vulnérabilité. Voilà, c'est malheureusement notre condition humaine et c'est pour ça que nous avons besoin d'être sauvés. Ensuite, cette vulnérabilité, elle se traduit différemment selon les personnes, selon leur histoire. Et c'est là, effectivement, qu'intervient quand même les conditions sociales dans lesquelles on vit, qui ont un impact, en fait, sur les personnes. Et comme le disait Cécile, les blessures d'amour, notamment, entraînent ou accroissent les vulnérabilités dans la vie des personnes.
13: Alors, c'est vrai que c'est difficile à définir parce que c'est tellement complexe et varié. Moi, ce que j'aurais envie, plutôt que de donner une définition, j'aurais plutôt envie de dire, moi, ce que j'en tire comme réflexion, c'est que, et on l'a vécu d'ailleurs tout récemment, en fait, une personne vulnérable, elle est victime et responsable. Elle est victime parce qu'il y a eu des manques, il y a des choses qu'elle n'a pas reçues et qui sont nécessaires pour bien se construire et devenir un adulte qui est capable de s'assumer, d'assumer éventuellement une famille et d'assumer sa place dans la société. Donc, elle est victime. Mais en même temps, elle est aussi responsable. Parce que, par ses choix, volontairement, elle peut faire aussi des mauvais choix.
10: Son libre arbitre.
13: Son libre arbitre. Par exemple, je vais donner un petit exemple. Enzo, qui se reconnaîtra, voilà. Donc, Enzo est chez nous depuis le 23 décembre. C'est un jeune, voilà, que nous avons beaucoup de plaisir à accueillir. Bon, un jour, il a décidé d'aller à Paris. Et alors qu'il avait de l'argent, il n'a pas pris son billet de train. Donc, un billet qui coûte à peu près, on va dire, 40 euros.
10: Ah oui, quand même.
13: Voilà. Mais le problème, c'est qu'il s'est pris deux amendes parce qu'il y a eu le premier train jusqu'à Amiens, le deuxième train jusqu'à Paris. Aller-retour, ça lui fait 500 euros d'amende. Voilà. Pour un jeune qui a juste une allocation, ça pèse très, très lourd.
10: Alors, il a pu voir pour faire étaler ses dettes. Nous, on avait déjà fait ça avec un coloc qui avait eu exactement la même situation. On avait réussi à négocier avec la RATP pour faire étaler les dettes. Il a réussi ou pas?
13: C'est en cours. Aujourd'hui, il attend. Aujourd'hui, il attend l'appel de la SNCF et j'espère aussi de la clémence et de la compréhension de la part de la SNCF.
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10: Gilles et Cécile Michaud, responsables de la maison Stella Maris à Boulogne-sur-Mer, merci beaucoup pour votre présence dans ces studios pour le premier lundi du mois dédié à la vulnérabilité. On aura quand même déjà réussi à tenter une définition, ça c'est extraordinaire, à rentrer un petit peu en connaissance, en contact avec vos colocs. Je pense que les auditeurs ont une meilleure idée de ce qui s'y vit. On se retrouve la semaine prochaine, toujours pour la maison Stella Maris de Boulogne-sur-Mer, cette fois pour parler du quotidien. Pourquoi est-ce que ce quotidien est la bonne réponse à apporter à ces personnes vulnérables? À la semaine prochaine sur La Vie est belle.

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1: Bienvenue à notre émission Dieu a changé ma vie. Aujourd'hui, j'ai le plaisir d'accueillir Nathalie Miller, mariée, trois enfants, pasteur de l'église La Source à Wattrelos.
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1: Bonjour Nathalie.
4: Bonjour Béatrice.
1: En tant que fille de pasteur, vous avez toujours fréquenté l'église. Autant que vous puissiez vous en rappeler, vous avez même donné votre cœur à Dieu dès l'enfance. Et vous le redonniez chaque été au cours de camp chrétien que vous fréquentiez.
4: Il y a eu
1: cependant un temps particulièrement fort alors que vous étiez en vacances aux îles Shetland, en Écosse. Vous avez senti qu'il fallait prendre un engagement.
4: Ouais, il faut en parler, n'est-ce pas?
1: Ah oui.
4: J'ai été à Shetland, j'étais au bord de la plage. Alors Shetland, la plage, c'est magnifique. C'est du coquillage brisé. Et ça donne une musique extraordinaire quand les vagues viennent sur la plage et qu'elles repartent, ça ruisselle. C'est magnifique. J'étais là-bas. Et puis forcément, dans la nature, hein, moi j'entends très bien mon Dieu. et là, il m'a mis au pied du mur, il m'a dit « Écoute Nathalie, c'est pas compliqué, il suffit que tu m'obéisses. Parce que tu me connais, moi aussi je te connais. » Mais à un moment donné, faut s'engager de manière publique et devant les autres. Et donc, tu vas rentrer chez toi, puis tu vas te faire baptiser. Et moi, je me disais, se faire baptiser, pourquoi? Je connais Dieu depuis que je suis toute petite. Je voyais pas trop l'intérêt, j'avais pas de grand témoignage à donner d'une vie complètement transformée. Mais c'était pour moi un acte d'obéissance. Et c'était un peu pour briser ma fierté, on va le dire, hein, un peu d'orgueil quand même qui était là.
1: Bah oui, parce que ça, il fallait le briser pour aller plus loin, je pense. Dieu, il sait ce qu'il fait, l'Esprit Saint, il nous pointe un défaut, mais c'est pour nous en débarrasser, nous en guérir. Ça nous permet d'aller plus loin dans l'appel, parce qu'après, il y avait plein de choses qui allaient vous arriver.
4: C'est ça.
1: Il y avait un petit peu d'orgueil, c'est-à-dire d'être fille de pasteur et de se dire, bah, moi, de toute façon, je connais déjà toute l'histoire.
4: C'est vrai, en fait, puisque j'avais une vie bien chouchoutée, hein, dans la présence de Dieu. J'étais tout le temps à l'église. Mes parents, ils nous entraînaient partout dans le ministère. Donc, c'est vrai qu'il y avait une familiarité avec Dieu. Je dis toujours que l'église, c'est ma maison. Et donc, quand on est chez soi, on se sent chez soi.
1: On se sent bien, en famille. Mm-hmm. Donc, vous allez demander le baptême à l'âge de 18 ans. Et puis, vous allez même recevoir le Saint-Esprit au cours d'un camp de jeunes.
4: Exact. Alors ça, c'était intéressant aussi parce que depuis toujours, hein, je m'avançais à tous les appels qu'on faisait pour être rempli du Saint-Esprit et je rentrais toujours bredouille à ma place, triste, découragée. Et je me disais, mais c'est quoi cette histoire? Enfin, je devrais pouvoir moi aussi être rempli du Saint-Esprit, parler en langue, etc. Et non. Et je suis arrivée à ce camp, et puis encore une fois, hein, je vais au prochain appel, rien qui se passe. Et là, c'était un pasteur que je connaissais pas, qui s'occupait de moi, et puis il m'a dit, écoute Nathalie, c'est pas compliqué, tu es déjà remplie du Saint-Esprit, c'est juste qu'il faut que tu t'arrêtes de penser, et que tu laisses faire ce que lui veut faire. Et il m'a dit, retourne à ta place, et puis c'est tout. Alors j'ai dit, ok. Et en fait, au prochain moment de louange, ce qui s'est passé, c'est qu'on chantait, et moi j'aime beaucoup chanter. Et tout d'un coup, je me suis mise à rire. Et ça, c'est pas mon habitude. Hein. Et puis, je me suis mise à parler de langues que je ne connaissais pas. Et c'est venu avec le rire, parce que ça m'a vraiment libérée, justement, encore une fois, d'une belle couche d'orgueil. Hein. Il était encore là. Et ça a été remplacé par la joie du Saint-Esprit. C'est... Bon, je m'en souviens encore.
1: Qui n'est plus jamais parti.
4: Ah bah non, ça c'était... Waouh.
1: Ouvre les yeux à ce que tu as reçu.
4: Mm-hmm.
1: Ça que vous avez eu hein, comme petit message.
4: C'est ça.
1: Alors, quand on est baptisé de l'Esprit Saint, on reçoit l'appel à aller dans plus loin dans le ministère. Vous, ce que vous avez reçu à ce moment-là, c'était un appel à aller dans le monde entier prêcher la bonne nouvelle.
4: C'est vrai, j'aurais pas dit ça, mais bon, c'est clair et évident. Et je me suis retrouvée pas très... Enfin, après, c'était quand j'avais 25 ans, hein, je me suis retrouvée aux États-Unis. Et c'est vrai qu'il y avait cet appel à l'intérieur hein, qui me disait « Tu seras dans le ministère ». et dans le ministère, c'est-à-dire tu serviras le Seigneur. Je ne savais pas comment, mais je savais que ce serait plus qu'un travail. Et donc, j'ai eu l'occasion de partir aux États-Unis. Je suis partie faire un stage d'un an dans une église là-bas, au niveau de la louange et des arts, parce que j'étais déjà impliquée dans la louange dans mon église. Et l'idée, c'était, pars pendant un an, forme-toi dans une église. C'était une très grande église, très bien, en louange. Et reviens pour redonner tout ce que tu as reçu. Problème, c'est que je ne suis pas revenue tout de suite.
1: Vous avez rencontré votre mari.
4: Voilà.
1: Vous allez y rester 14 ans.
4: Deux septennats.
1: Ça, c'était pas prévu.
4: Non.
1: Et vous êtes partie avec un chant de Sylvain Frémont dans le cœur. Magnifique parole.
4: C'est vrai. Alors là, sur le coup, je
1: m'en souviens
4: pas.
1: Reçois
4: ma vie. Ça, c'était un
1: comme une adoration.
4: Ouais.
1: Et ce chant a été ensuite, je trouve, un complément du verset que vous aviez reçu dans votre adolescence, le psaume 37. C'est vraiment complémentaire.
4: Exact. Recommande ton sort à l'Éternel. Fais de l'Éternel tes délices et il te donnera ce que ton cœur désire. Recommande ton sort à l'Éternel, mets en lui ta confiance et il agira.
1: C'est une bénédiction, ça, de recevoir des versets, des paroles de chant. Ça jalonne les moments importants, ça permet de s'en rappeler quand c'est difficile.
4: Ouais, moi j'ai beaucoup, en préparant ce petit entretien-là, j'ai des versets clés qui m'ont accompagnée à différentes saisons de vie, toujours liés à des chants. Celui-là, c'était très fort. « J'abandonne sur ton autel en réponse à ton appel mes visions, mes ambitions, car tu es ma vie et ma passion. » Et c'est réellement mon cœur, ça a toujours été mon cœur. Et donc c'est ce qui dirige mes décisions, en fait.
1: Ben oui, et vous en avez du coup reçu un aussi pour votre mariage.
4: Pour mon mariage, alors là, c'était « Car mes pensées ne sont pas vos pensées, et vos voix ne sont pas mes voix, dit l'Éternel. Autant les cieux sont élevés au-dessus de la terre, autant mes voix sont élevées au-dessus de vos voix, et mes pensées au-dessus de vos pensées. » Donc évidemment, je pense que le Seigneur a essayé de me faire comprendre très clairement que ma vie serait bien autre chose que je pouvais même imaginer. Mais bon, on s'en rend pas compte sur le coup, hein. Il faut aller jour après jour. Mais quand je regarde en arrière, évidemment, ce qui s'est passé, c'est...
1: C'était pas prévu, hein.
4: Rien de prévu.
1: Oui.
4: Ça dépasse toujours l'imagination.
1: Qu'est-ce que vous retenez de vos 14 ans passés aux États-Unis?
4: Je suis partie là-bas et l'idée, comme je l'ai dit, c'était de se former dans la louange, qui était un domaine très important pour moi. C'est dans la louange, j'entends Dieu, je communique avec mon Dieu et il y a beaucoup de choses qui se passent. Et en fait, en partant, on m'a dit, c'était mon responsable de jeunes à l'époque qui m'a dit, et que se passerait-il si tu partais et que Dieu te retirait cette tente? Et je lui ai dit, mais enfin, pourquoi ferait-il ça? Puisqu'il m'a fait pour ça, il m'a faite pour ça. Et je suis partie. Et en fait, c'est ce qui s'est passé, parce que je me suis, oui, évidemment, formée dans la louange, mais ensuite, j'ai fait pas mal d'autres domaines qui n'avaient en rien à faire avec la louange. Par exemple, j'ai été formée dans la mission. Et ça, c'est quelque chose qui ne se serait pas fait facilement en France. Donc, je me suis retrouvée en Argentine, à un moment donné, pendant 10 jours, et à former des personnes dans la louange. Et donc ça, c'est une des choses qui m'est tombée dessus, sans le demander, bien plus grande que ce que je pensais.
1: Vous avez été aussi responsable de jeunes?
4: Oui, alors là, c'était ça, je devais vous le dire, c'est que cette vie au service du Seigneur, en fait, c'est un enchaînement de oui, des petits oui. Et en général, c'est des très petits oui avec moi, parce que moi, j'aime bien les choses qui sont planifiées, j'aime aller savoir où je vais. Et à chaque fois, là, par exemple, dans l'église où j'étais, donc au niveau de la louange, on s'est retrouvé avec un pasteur qui est parti des jeunes, et ça a laissé pas mal de dégâts, et il fallait aider. Et donc j'ai dit, peut-être que je peux aider. Moi, j'ai déjà aidé au niveau des jeunes en France, mais je connaissais pas, moi, la jeunesse américaine. C'est tout nouveau pour moi. Ça ne m'attirait pas, et pourtant, il y avait un besoin. Et je savais, dans mon cœur, je savais que je pouvais aider. Et je me suis retrouvée pendant 2 ans avec eux, et ensuite, on a laissé la place.
1: C'est formateur, tout ça, hein. Il n'y a pas de problème.
4: On est formé sur le tas, ça, c'est
1: ben
4: sûr.
1: Oui. Et oui, tout à fait.
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1: Nous sommes sur RCF Hauts-de-France dans l'émission « Dieu a changé ma vie » en compagnie de Nathalie Miller, pasteur de l'église évangélique La Source à Wattrelos. Alors finalement, qu'est-ce qui vous a décidé à revenir en France ?
4: Quand on s'est mariés, mon mari et moi, une des clauses du mariage, c'était qu'on se retrouverait en France à un moment donné. C'était clair pour nous, je dis une clause en rigolant, mais on savait qu'on se retrouverait dans le ministère en France, c'était évident. Je pensais qu'il nous faudrait un petit 3 ans pour qu'il apprenne la langue, mais ça a duré 14 ans, c'était bien plus long. Mais ce qui était sûr, c'est que mon père est dans le pastorat et il est en charge d'une fédération. Et donc, on s'était dit, on ira et on travaillera avec lui, sous sa coupole, en fait. Et donc, c'est ce qui nous a propulsé plus tard, bien plus tard, évidemment. Mais c'est ce qu'on fait maintenant.
1: Ça fait 7 ans maintenant que vous êtes en France. Et donc, vos 3 enfants sont nés aux États-Unis.
4: Exact.
1: L'adaptation s'est bien passée pour eux ?
4: Super, parce qu'eux étaient éduqués dans la langue française. Donc, on avait une école de langue en français. Donc, j'étais la directrice. Et donc, eux ont eu tout un programme en français dès l'enfance. Et l'idée, comme on savait qu'on irait en France un jour... je voulais qu'ils soient prêts à entrer à l'école dès qu'on arrivera en France, quel que soit le niveau, sachant qu'il faudrait s'adapter à la culture. Mais au moins, ils auraient ce qu'il fallait au niveau académique. Et donc, quand ils sont arrivés, ils étaient complètement bilingues, mais ils ne sont pas allés à l'école.
1: Non, vous faites partie de ces parents qui ont choisi l'école à la maison. Et pourquoi ?
4: C'était pas mon choix. Hein. Ça, c'était encore une direction de Dieu... on est arrivé en France, on a fait un petit voyage de 2 mois pour préparer les choses. Il fallait trouver un logement, il fallait s'établir, trouver une école. Et pendant qu'on cherchait les écoles, le Saint-Esprit me travaillait et il me disait tu vas faire l'école à la maison. Et moi, j'ai toujours dit je ne ferai pas l'école à la maison. On avait notre école aux États-Unis, j'avais mes profs, c'était des profs qui enseignaient mes enfants, moi qui construisais le programme. Et donc, quand on s'est retrouvé à se dire « ouais, c'est moi maintenant qui dois enseigner mes enfants », pour moi, c'était différent. Je savais que ça pouvait nous garder la liberté qu'on avait acquise durant notre dernière année aux États-Unis. On avait fait l'école à la maison pour se préparer à partir et on avait acquis une liberté qu'on a du mal à ensuite relâcher. Et donc, garder cette manière de vivre pouvait nous permettre des allers-retours avec les États-Unis aussi. Et aussi les enseigner selon ce que Dieu avait prévu pour eux. Il m'a dit depuis le début, c'est pas toi la directrice ici, c'est moi. Et toi, tu vas être formée autant que eux sont formés. Je suis toujours à l'école.
1: Ah bah oui, ça c'est... On remet en question tous les jours, mais ça veut dire être à l'écoute de Dieu.
4: Tout
1: Donc,
4: à fait.
1: Passer du temps dans la prière.
4: Exact.
1: Il y a beaucoup de différences entre la foi que vous viviez aux États-Unis et celle que vous vivez ici en France ?
4: Non, la foi, elle était déjà là. Ensuite, quand je suis allée aux États-Unis, ça a été une bénédiction parce que cette foi, elle a été nourrie de ressources qu'on n'avait pas en France. Et moi, je suis élève, donc j'ai beaucoup, beaucoup absorbé. Et maintenant, au retour en France, je peux me permettre de ressortir tout ce qui a été engrangé en moi. Et ça, c'est une richesse. Pour ma foi personnelle, évidemment, à 100%. Mais aussi pour les gens que je côtoie et évidemment au niveau de l'Église.
1: Donc il y a quand même un retard, on dirait, en France. On est un petit peu à la traîne.
4: Au niveau des ressources. Après, la foi en elle-même, quand quelqu'un a la foi, il a la foi. Et je pense qu'en France, elle est très solide. On se retrouve avec des gens ancrés. Aux États-Unis, souvent, c'est discutable.
1: Un peu superficiel, alors.
4: Ouais.
1: Peut-être. Vous nous avez proposé de chanter un chant de votre composition. À quel moment vous l'avez écrit ? Est-ce que ça correspond à une période particulière de votre vie ?
4: Alors, ce chant a été écrit le 3 août 2023. J'étais en retour de vacances et pendant les vacances, j'avais d'énormes problèmes de dos. J'avais déjà été opérée du dos 2 ans auparavant pour une hernie discale. Il m'a fallu du temps pour m'en remettre. Et là, les mêmes symptômes se sont reproduits. Et la seule différence, c'est que je n'avais pas de médecin à mes côtés pour faire enclencher ce qu'il fallait enclencher. Et donc, j'étais dans la douleur, etc. Et ce chant est venu, en fait, j'avance un peu dans l'histoire, 2 semaines avant que je doive passer pour la deuxième fois une opération, cette fois-ci en urgence, le 15 août. Et Dieu a béni parce que pour moi, c'était, je ne voulais pas. Je savais ce que ça voulait dire. L'immobilisation pendant pas mal de temps, on perd tout hein, quand c'est comme ça. Et je ne marchais plus. Et donc, je me suis retrouvée à cette opération le 15 août. Et alors qu'ils m'ont dit, il faut vous passer hein, sur la table d'opération, il y avait justement de garde un neurochirurgien. Et c'est lui qui m'a opérée. Et ça, je ne connais pas hein, le milieu hospitalier, mais apparemment, ce n'est pas tous les jours que ça se passe.
1: Et pas forcément de garde
4: le
1: 15
4: août.
1: Un jour férié comme
4: et
1: ça.
4: Et là, c'était très critique au niveau du temps. On avait déjà perdu beaucoup de temps. Et donc, je suis sortie de cette opération avec un déficit. Et c'est pour ça que j'avais besoin de ce chant.
1: Parce que Dieu savait ce qui allait se passer quelques
4: Exactement.
1: Temps après.
4: Exactement, ouais.
1: Ben, on vous écoute.

0: Magnifique.
1: Merci. Je pense que les auditeurs s'en rendent peut-être pas compte, mais il y a une onction vraiment très forte qui tombe au moment du

0: retrouve à nouveau après tout ce chemin de vie dans cette église avec mon mari et mes enfants. C'est magnifique.
1: Incroyable, hein?
0: Magnifique.
1: Le monde est petit. Comment est-ce qu'on discerne un ministère comme ça? Comment est-ce que ça a été discerné que vous seriez pasteur avec votre mari? C'est pas rien, hein, quand même.
0: C'est pas rien. Mon mari a été formé, lui, au niveau théologique, et ça fait des années et des années. Et moi, je me suis formée aussi aux États-Unis, comme je disais, beaucoup de ressources. Et donc, il y a la formation et il y a le cœur. Et le cœur, dans le cœur, il y a un appel. L'appel était sur nous, autant sur lui que sur moi. Quand on est arrivé en France, on a dit à mon père, donc, tu nous utilises là où il y a des besoins. On a essayé une implantation d'église qui n'a pas abouti, c'était juste avant le Covid. Et ensuite, on s'est retrouvés dans l'église principale. Et quand il y a eu un besoin dans cette église à Waterloo, eh bien, il nous a dit, allez-y, vous êtes prêts. Maintenant, il faut se mettre au travail.
1: C'est les anciens qui repèrent ça, qui confirment.
0: Mm-hmm. Ouais, on avait, bien sûr, je parle de mon père, mais il y a tous les anciens qui sont autour et qui voient, hein, qui voient la vie de la personne, évidemment. Et puis, il y a une grâce de Dieu qui repose sur nous pour des tâches spécifiques. Et il est évident que, pour l'instant, la grâce est là. Et donc, il ne sert à rien d'aller ailleurs, parce que ailleurs, ça ne se passera pas tout aussi bien. Il faut aller là où la grâce repose.
1: Tout à fait. Vous avez des événements peut-être à nous partager, des moments forts vécus dans l'Église depuis que vous êtes engagés, votre mari et vous?
0: Avant de se lancer dans l'Église, on avait lancé une formation qui s'appelle Leader selon le cœur de Dieu. Donc c'est mon mari et moi qui menons la formation, toujours pour les églises auxquelles on appartient. Et dans cette formation, on s'est retrouvés avec certaines personnes de cette église qui sont venues nous rejoindre en tant qu'étudiants. Et le jour où on s'est retrouvés à la tête de l'église à Waterloo, on était déjà dans le corps pastoral, mais on a pris la direction cette fois-ci. Eh bien, ces gens étaient déjà en place parce qu'ils ont été formés au travers de la formation et on peut maintenant nous reposer sur ces personnes comme sur des piliers. Or, c'est ce que nous recherchons au travers de la formation. Donc, ce que j'aime, encore une fois, c'est l'orchestration de Dieu qui prévoit toute chose au bon moment. Nous, on ne le voit pas, tout est lié. Si on n'avait pas lancé la formation, on se serait peut-être retrouvé en situation de pastorat, mais sans ces personnes qui ont été formées.
1: Piliers, ben oui.
0: Donc maintenant, on est tout à fait entouré des gens dont on a besoin. Tout ne repose pas sur nous.
1: Oui, ça c'est important.
0: Et ça, c'est Dieu.
1: Oui.
0: J'aime ça.
1: C'est l'Esprit Saint. On voit. Donc, on sait qu'on est dans le bon timing et là où on doit être.
0: Voilà. Deux ans auparavant, ça n'aurait pas été la même histoire.
1: Oui.
0: Deux ans plus tard, ça aurait été autre chose. Là, il fallait que ce soit maintenant. On est bénis.
1: Oui. Et puis, c'est la porte ouverte à plein de choses. Avoir un mari des États-Unis, peut-être que ça vous fait des liens aussi avec... les églises là-bas, non? Vous avez.
0: Donc, par exemple, on savait très bien, on a participé au barbecue géant 2025 à Lille. On s'est retrouvé avec une équipe des États-Unis du Kansas City qui est venue participer au barbecue cette année. 20 ans auparavant, ils le faisaient. C'est comme ça que moi, je me suis retrouvée aux États-Unis la première fois. Et donc, on a reconnecté avec ce pasteur qui est maintenant à Kansas City. Et donc, tout ça, ce sont des connexions qui se font. Encore une fois, ce n'est pas nous qui les avons créées. On n'est pas allé chercher, on n'a pas réseauté.
1: Ouais.
0: On est simplement demeuré sous la grâce de Dieu. Et on observe, on regarde et les portes s'ouvrent. Quand une porte s'ouvre, on passe. On passe à travers et Dieu pourvoit.
1: La boucle est bouclée. Hein, c'est... Les liens sont là maintenant et c'est eux qui ont commencé. Vous êtes partis, ils reviennent.
0: C'est ça.
1: C'est beau.
0: C'est Dieu.
1: C'est ça. Est-ce qu'il y a autre chose que vous aimeriez nous dire? Parce qu'on arrive à la fin, là, de notre interview. On a passé un bon moment.
0: J'aimerais vous dire, à chacun, le meilleur usage que l'on puisse faire de notre vie ici sur Terre, c'est de lui remettre notre vie au Seigneur. Accepte Jésus comme ton sauveur, t'as déjà gagné l'éternité avec Dieu, et ça, c'est énorme. Et ça amène la paix pour maintenant. Mais ensuite, quand tu fais de Jésus ton Seigneur et que tu lui permets de devenir Seigneur dans tous les domaines de ta vie, c'est ce qu'on fait, nous, au fur et à mesure, pas à pas, oui après oui, il y a encore des endroits où le Seigneur n'a pas tout à fait sa place.

0: sans moi. Il faut être honnête. C'est la vie, c'est un cheminement. Mais plus je lui fais de la place, plus je lui remets ma vie, eh bien, plus il s'installe. Et là, on entre dans une dimension extraordinaire avec Dieu. Et ça, c'est la vie qu'il nous a promise. Il nous a promis une vie en abondance. Et c'est pour maintenant. C'est ce qu'on vit, c'est ce que toi, Béatrice, tu vis, et c'est ce qu'on aimerait que tous nos auditeurs vivent.
1: Amen. Merci Nathalie Miller pour ce partage en toute simplicité. Avec Dieu, on va de surprise en surprise dans une vie que l'on n'aurait pas imaginée. Il suffit de dire oui. Suivre Dieu, c'est à la fois extraordinaire et tout simple. Belle continuation à vous et à toute votre famille. À bientôt.
0: Au revoir.

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2: Bienvenue sur RCF Hauts-de-France pour une nouvelle chronique santé en partenariat avec la Fondation Camille de l'Université catholique de Lille.

0: Aujourd'hui, dans notre chronique santé, nous allons parler d'un acteur discret, mais en fait absolument central du soin moderne, l'informatique hospitalière. Derrière chaque prescription, chaque examen, chaque image médicale, chaque décision clinique, il y a de l'information. Une information produite, stockée, partagée, protégée. Une information qui, aujourd'hui, circule à grande vitesse, en permanence, 24 heures sur 24, au cœur de l'hôpital. Alors, comment le numérique est-il devenu un acteur indispensable du soin? Comment protège-t-on les données de santé face aux cyberattaques? Où sont stockées ces données sensibles? Et enfin, quelle place occupe l'intelligence artificielle dans les pratiques médicales actuelles? Et avec quelles limites? Nous recevons, pour en parler, le docteur Arnaud Hansk. Bienvenue, docteur.
1: Bonjour, Paul.
0: Alors, docteur, pour répondre à ces questions, nous vous recevons. Vous êtes médecin, directeur des services numériques au groupement des hôpitaux de l'Institut catholique de Lille. Merci d'avoir accepté notre invitation. Est-ce que vous pouvez déjà un petit peu nous parler de votre poste, de votre parcours? En fait, qu'est-ce que vous faites au quotidien?
1: Oui, écoutez, merci de cette invitation. Eh bien, comme vous le savez, le monde de la santé est un monde d'information. Nous générons de l'information. Nous générons de l'information en biologie, en examens médicaux, en radiologie, dans les explorations fonctionnelles. Et ce monde de l'information, quoi de mieux que le numérique et l'informatique pour le représenter, pour le transmettre et le partager? Car quoi de mieux partageable que de l'informatique, de l'information, en tout moment, de façon ubiquitaire, à tout endroit de l'hôpital, pour tous ceux qui en ont besoin?
0: Alors, quel est votre rôle au sein du GHICL?
1: Bien, j'ai eu la chance, en tant que médecin, de bien connaître le fonctionnement des hôpitaux, de connaître le fonctionnement des urgences, puisque je suis moi-même urgentiste. Mais pendant mes études, l'informatique me passionnait. J'étais certain que l'avenir se tournerait autour de l'informatique. Et donc, j'ai passé des examens d'informatique, un AM2 sur le traitement de l'information. Et donc, à l'occasion, donc, j'ai eu la chance au GHICL d'être nommé responsable des services numériques grâce à Laurent Delaby, qui était visionnaire directeur général dans ce cadre. Et donc, j'exerce depuis maintenant 15 ans au GHICL dans ce cadre.
0: Alors, docteur, dans la tête de nombreux auditeurs, moi y compris avant de s'appeler pour préparer l'émission, eh bien, l'hôpital, c'est égal aux soins. Voilà, l'hôpital, j'y vais pour être soigné. Alors, pourquoi l'informatique est-elle devenue indispensable au sein de l'hôpital moderne?
1: Comme vous le savez, le numérique est partout, l'information est partout, et pour bien soigner les patients, pour bien organiser la prise en charge, puisque vous le savez, on est dans un monde d'accélération, de transparence et de nécessité de bien faire le travail, l'information médicale est primordiale. Et donc dans ce cadre, évidemment, nous avons dû passer le cap du papier vers le numérique à travers un équipement, à travers une démarche d'accompagnement et de formation. Et aujourd'hui, on se retrouve dans un hôpital moderne, le GHICL, avec plus de 3000 PC dans l'hôpital, 400 serveurs, des milliers de gigas de données que nous organisons et mettons à disposition des soignants.
0: Donc la vision d'un vieil ordinateur au fond, vous savez, dans la salle, au bout du couloir, qui n'est pas mise à jour et qui bug quand on l'utilise, elle n'est plus d'actualité?
1: Alors, pas d'actualité du tout. D'ailleurs, on est très moderne. Nous sommes aujourd'hui en Windows 11, par exemple, avec des outils qui sont changés tous les 2 ou 3 ans pour être sûr d'avoir les derniers processeurs efficaces, avec des serveurs aussi extrêmement puissants, avec beaucoup de mémoire. Donc là, on est vraiment aujourd'hui, non pas à la NASA non plus, on ne se trompe pas de métier. Par contre, on se donne les moyens de bien traiter l'information et d'être responsable quant à ces informations qui nous donnent la capacité de bien soigner nos patients.
0: Et alors concrètement, comment est-ce qu'on crée cette information? C'est un infirmier, un médecin qui est derrière son clavier et qui tape? C'est tout ce qui est utilisé comme information?
1: Aujourd'hui, chaque point de récupération d'information est utilisé. Un manipulateur radio qui met de l'information, un radiologue qui fait ses comptes rendus, un médecin qui, en marchant, fait ses comptes rendus sur la prise en charge des patients, ou des soignants qui, avec leur ordinateur portable à roulette, voient les patients de chambre en chambre le matin et le soir quand ils font le tour, ou bien même l'administration qui suit les patients, les admissions, ou la comptabilité qui suit la facturation, parce qu'évidemment, tous les chaînons de cette prise en charge sont présents, ou les médecins du DIM qui codent et qui valorise l'activité auprès de l'assurance maladie. Tous ces points sont névralgiques et décentralisés. Chacun fait son métier et tout cela contribue à une sorte de ruche qui finit par bien soigner le patient.
0: Et donc vous parliez de l'ubiquité tout à l'heure de l'information. Est-ce qu'on peut revenir dessus pour nos éditeurs? Ça veut dire quoi l'ubiquité de l'information?
1: Alors c'est très simple pour finir. Quand vous avez une information sur une feuille, la seule façon de partager cette feuille, c'est de la photocopier. Or, l'information numérique, aujourd'hui, eh bien, il suffit de la mettre dans l'ordinateur et elle est diffusée à toute personne qui est habilitée à la recevoir, évidemment, puisqu'il y a de la sécurité. Et donc, dans ce cadre, nous faisons bien attention à ne mettre à disposition que les informations qui sont autorisées à être vues par chacun des professionnels.
0: Donc, autorisées dans le cadre de la loi, c'est-à-dire dans le cadre du secret médical partagé. Mais c'est bête, mais comment est-ce qu'on s'assure qu'il n'y ait que la personne qui a le droit d'avoir accès à l'information qui est bien accès?
1: Eh bien ça, cela s'appelle, Paul, les habilitations. Et donc c'est un secteur très important puisque globalement, nous savons qu'un médecin peut avoir une certaine profondeur d'accès au dossier, les infirmiers un petit peu moins, uniquement dans le service dans lequel on a pris en charge, les secrétaires un petit peu plus, les administratifs pas du tout, aucune information médicale n'est disponible pour les administratifs et nous avons des outils aujourd'hui qui nous permettent de superviser tout cela, de vérifier que chacun n'accède qu'à l'information qu'il a bien droit.
0: Docteur Hans, je crois que les auditeurs ont compris à quel point l'information est essentielle au sein du GHICL. Je vous propose qu'on puisse maintenant discuter de la sécurité et de la souveraineté concernant ces données de santé. Les données de santé sont évidemment parmi les plus sensibles que l'on puisse créer. Comment les hôpitaux se protègent-ils aujourd'hui de différentes menaces et quelles sont les menaces qui pèsent sur les hôpitaux ?
1: Eh bien, nous avons bien conscience qu'il y a des menaces, puisque pour information, une ligne concernant un patient sur le dark web, ça rapporte jusqu'à 250 euros à chaque hacker.
0: Donc, mais quel est l'intérêt d'acheter ça ?
1: Eh bien, vous profiler ou revendre vos informations à des sociétés d'assurance, par exemple. Vous imaginez bien qu'une société d'assurance qui vous prête de l'argent pour une habitation, par exemple, aimerait bien connaître votre profil médical pour ne vous prêter l'argent que si elle est sûre de récupérer l'argent. Et donc, il y a des sociétés pas très honnêtes qui rachètent ces fichiers-là à prix d'or pour justement bien contrôler les informations que les personnes, les Français, peuvent donner lorsqu'ils empruntent. Et donc, on a bien conscience qu'il faut les protéger et faire bien attention à toutes ces attaques, qu'elles soient de France ou plutôt en général de pays étrangers.
0: Donc, il n'y a pas que les sociétés privées, il y a aussi les pays étrangers dont vous êtes en train de nous parler. Lesquels et en fait, pourquoi ?
1: Eh bien, nous avons dû mettre en place ce qu'on appelle la géoprotection, puisque nous sommes aperçus que nous nous faisions attaquer régulièrement par des pays de l'Est, la Russie, pour ne pas la nommer, ou la Corée du Nord, ou même d'autres pays d'Amérique du Sud. Et donc, nous avons dû mettre en place des firewalls aujourd'hui qui sont en train d'analyser en temps réel tout ce qui se passe et de vérifier que les données qui viennent d'adresses IP, on appelle ça, qui nous permettent de localiser les attaques, ne pénètrent pas dans nos systèmes, avec là aussi de la protection, de l'analyse de nos suites et sorties d'informations qui décèlent si jamais il y avait un virus qui pouvait entrer, même si aujourd'hui on a la chance depuis maintenant une quinzaine d'années d'avoir évité ces attaques correctement.
0: Vous parlez de géoprotection et de géolocalisation. Eh bien, elles viennent d'où, ces attaques ?
1: Ben clairement, aujourd'hui, de pays qui étaient à une époque plus calmes. Et clairement, aujourd'hui, les pays de l'Est sont une vraie source de danger. La partie africaine aussi, il y a beaucoup de propositions et de faux mots de passe et de faux mails aussi, du phishing. Vous connaissez peut-être cette technique de nous envoyer un faux mail avec un lien sur lequel il faut cliquer. Eh bien, là aussi, nous faisons de l'éducation pour apprendre à nos utilisateurs, nos 3000 utilisateurs, de ne jamais cliquer sur un mail un peu bizarre ou sur un lien qui leur demande de leur donner leur login mot de passe. Évidemment, mais ça, c'est valable pour tous les auditeurs. Ne jamais donner son login ou son mot de passe, même si on vous le demande sur vos mails.
0: Et alors, une guerre moderne et conventionnelle, on voit à peu près à quoi ça ressemble, c'est-à-dire des bombardements, des drones, des troupes au sol, dans les airs, sur les mers. Une cyberattaque, ça ressemble à quoi, en fait ?
1: C'est très simple. Un exemple tout bête. Il y a à peu près quelques mois, en 10 minutes, nous avons reçu 200 000 mails sur nos serveurs, avec des adresses possibles, puisque les noms de nos médecins sont disponibles sur Internet. Et donc, les hackers ont reconstitué, en mettant le nom, le prénom, @ghcl.net, les adresses qui étaient plausibles, mais avec des mots de passe qu'ils ont essayé de forcer, en mettant au hasard des mots de passe, ou plausiblement récupérés sur les réseaux sociaux, pour voir si les personnes avaient des enfants, mettant le prénom des enfants comme mot de passe, ou du chien, par exemple, ou du chat. Et donc, 200 000 en quelques minutes, et je peux vous dire que tous nos alerteurs ont crypté de partout. Par chance, ils n'ont trouvé aucun mot de passe, ils nous ont plus résister à cette attaque.
0: Et alors, comment est-ce qu'on se protège par ces alerteurs, par des machineries que vous avez développées, c'est ça ? Vous développez une infrastructure, citadelle ?
1: Oui, nous achetons des produits. Nous avons des produits français aujourd'hui qui nous protègent de ces attaques, mais aussi un gros travail de formation pour que justement nos utilisateurs n'utilisent pas des mots de passe trop faciles. Et nous sommes d'ailleurs récemment passés à 12 caractères mélangeant les chiffres, les caractères spéciaux, à 12 caractères pour se sanctuariser et protéger nos mots de passe.
0: Alors c'est intéressant, on a parlé de la sécurité, de la souveraineté de ces données de santé. Tout à l'heure, vous nous disiez que vous avez près de 3000 postes, majoritairement des Windows, j'ai cru comprendre. Windows, c'est pas français, c'est américain.
1: Et oui, c'est une fragilité. Alors, on a quelques Mac aussi, quand même, parce que pour les reconstitutions d'images...
0: C'est pas beaucoup plus français non plus.
1: Et non, malheureusement. Mais c'est beaucoup plus difficile à hacker, ou en tout cas à mettre un virus dessus. Et oui, donc, évidemment, grosse dépendance Windows, PC, même si certains, en général, sont plutôt fabriqués en Chine. Donc, Chine ou Amérique, bon, le combat est compliqué de choisir. Mais tant que l'Europe n'aura pas construit son autonomie, sincèrement, on aura du mal. Et pourtant, on essaye de s'en dégager progressivement. Comme je vous le disais, aujourd'hui, notre firewall est un firewall français.
0: D'accord, donc il y a une sécurité vis-à-vis de la machine en tant que telle, hein, de l'ordinateur, mais aussi du stockage des données de santé. Elles sont stockées où ? Elle va où, toute cette information que le GHCL récupère ?
1: Alors ça, c'est un point super important, puisqu'évidemment, une grande partie de nos données sont chez nous, et une autre grande partie est dans des centres d'hébergement, des gros data centers français, qui sont normés HDS. Hein,
0: alors ça veut dire quoi, normé HDS ?
1: Hébergeur, c'est hébergeur de données de santé, donc c'est un agrément. Pour les spécialistes, hein, ISO 27001, donc où le niveau de sécurité est extrêmement élevé et les prérogatives sont vraiment très très analysées par l'État. Et donc aujourd'hui, on ces données là sont à cet endroit-là. Alors que on le voit bien quand on a des jeunes start-upers qui arrivent avec leurs données stockées chez AWS, Amazon en fait. Eh bien on leur dit, écoutez, revenez plus tard, on ne pourra pas travailler avec vous. Vos données sont chez des hébergeurs américains. La sécurité n'est pas suffisamment assurée puisque les lois américaines leur permettent d'accéder à nos données même françaises. Et donc ça, évidemment, c'est inacceptable.
0: Et donc, évidemment, ces données sont immatérielles. Hein. Il ne s'agit pas de feuilles de papier. Elles sont stockées selon des critères et des normes extrêmement protectrices parce que c'est un enjeu de souveraineté nationale. Mais pour que les auditeurs puissent bien figurer, elles sont stockées où et dans quoi ?
1: Eh bien, c'est assez simple, en fait. Je pense que vous avez tous, un jour ou l'autre, vu une série, un film dans lequel on voit une salle de data center avec des ordinateurs partout, avec des points qui clignotent, des petites lumières et donc des baies de stockage, hein, des grands racks noirs avec plein de couleurs vertes ou rouges. Eh bien, c'est bien tout à fait ça. Ce qui est montré dans les films est la réalité de ce qui existe en France. On a les mêmes, aussi bien protégés que celles des films que l'on peut voir de grand public. Et on a la chance d'avoir en France des experts qui nous permettent de l'avoir. Nos données sont stockées à Toulouse, à Amiens et dans d'autres grands endroits de France et de façon complètement souveraine.
0: Très bien. Merci docteur. On se retrouve juste après une courte pause pour poursuivre cette chronique santé consacrée au numérique à l'hôpital.

0: Vous êtes bien sur RCF Hauts-de-France et vous écoutez la chronique santé, un partenariat entre la Fondation Camille de l'Université catholique de Lille et RCF Hauts-de-France. Aujourd'hui, nous recevons le docteur Arnaud Hansk, médecin et directeur des services numériques au GHICL. Vous pouvez retrouver toutes les chroniques santé en replay sur rcf.fr. Alors docteur, on a vu dans la première partie de l'émission, c'est quoi le numérique en santé? Pourquoi est-ce qu'il y a de l'information numérique? Ensuite, la souveraineté et la nécessité de sécuriser cette information. Maintenant, j'aimerais qu'on parle un petit peu plus d'innovation et précisément de la place de l'intelligence artificielle dans le soin. L'innovation technologique transforme aujourd'hui profondément la pratique médicale. On a toujours des nouvelles machines. Quelle est la place de l'IA dans les hôpitaux ?
1: Bien, il y a plusieurs façons d'innover dans le numérique à l'hôpital. La première, ce sont les capteurs aujourd'hui qui nous permettent de récupérer beaucoup d'informations sur le rythme, sur la respiration. Donc on a des outils aujourd'hui qui nous permettent même de piloter des patients à distance, de recevoir des informations. Donc grâce à ces outils-là, on sait monitorer, suivre des informations à distance. Mais l'IA en plus aujourd'hui permet vraiment un gain de temps, un gain d'efficacité. Et grâce à plusieurs outils, à la fois d'organisation mais aussi financiers, puisque on a eu la chance par exemple d'être aidé par la Fondation des Hôpitaux, de la Cato, et donc d'avoir des outils que l'on a pu acheter en réalité virtuelle, en pédiatrie à Saint-Vincent, sur la partie aussi diagnostic de coloscopie, puisque aujourd'hui, grâce à nos outils d'intelligence artificielle, nous arrivons à mieux diagnostiquer des cancers du côlon en temps réel, on les diagnostique, et aussitôt, on les opère, ce qui nous permet de gagner à peu près plusieurs années de vie pour nos patients. On arrive à détecter plus de 200 patients aujourd'hui grâce à cette intelligence artificielle qui permet de lire plus vite et mieux avec des taux de valeur prédictive à plus de 99% sur la coloscopie, sur la radiologie. Toutes nos fractures au GHICL sont lues par un robot tous les jours, et ce qui nous permet là aussi d'avoir une meilleure détection et surtout une fiabilité de détection qui est assez incroyable, puisqu'on a une valeur prédictive à plus de 99%. Et là, on peut se poser la question du rôle humain versus le rôle de nos robots intelligence artificielle, puisque globalement, ils sont meilleurs, plus rapides, efficaces, qui fonctionnent à H24. Et ça pose d'autres questions.
0: Donc le GHCL utilise massivement l'intelligence artificielle au service de ses patients?
1: Alors pas seulement, évidemment aussi au service des patients, avec là aussi, je vous en ai cité deux, mais en neurologie, on suit les patients qui présentent une sclérose en plaques, des patients qui font un AVC, cela nous permet de soigner encore plus et mieux les AVC au-delà de certains délais de prise en charge, donc c'est une vraie chance. Mais pas que le soin, comme vous le disiez. On s'en occupe aussi pour l'organisation des plannings. Vous savez que organiser les plannings à l'hôpital, c'est une vraie charge pour nos soignants. Quand ils font ça, ils ne soignent pas, ils n'organisent pas. Et donc, l'intelligence artificielle nous permet d'aller plus vite dans le soin et l'organisation des blocs opératoires, par exemple, en mettant des équipes qui savent travailler ensemble, avec des seniors infirmières qui travaillent avec des juniors infirmières pour mieux leur apprendre le métier, et surtout aussi de mettre des équipes qui sont contentes de travailler ensemble, parce que là, c'est un petit private joke. On en arrive à détecter les équipes qui s'entendent bien de celles qui s'entendent moins bien.
0: C'est vrai.
1: Et sincèrement, je vous souhaite d'être opéré par une équipe qui s'entend bien qu'une équipe qui s'entend un petit peu moins bien. En général, ça se passe mieux.
0: Donc, on augmente grâce à l'IA et la délégation de tâches administratives, la productivité de nos soignants, c'est ça que vous êtes en train de dire.
1: Productivité et surtout qualité de vie au travail, puisqu'il ne faut pas se tromper non plus d'axe. Le numérique et l'IA doivent être au service de quelque chose. Nos valeurs, c'est là aussi, en effet, performance, pertinence. Notre slogan, c'est le juste soin, mais aussi la qualité de vie au travail. Ça, je crois que c'est incroyablement important. Si on n'est pas dans des équipes aux valeurs de soins, certainement bien, mais si en plus on est content de venir travailler, sincèrement, ça change les choses.
0: Et comment on s'assure que l'IA soit au service du meilleur et du juste soin, justement ?
1: Eh bien, en gardant notre rôle critique. Aujourd'hui, l'IA ne doit être qu'un assistant. C'est vrai que c'est tentant de déléguer ses responsabilités quand la machine marche si vite avec des valeurs d'efficacité aussi fortes. Et pourtant, on doit garder notre esprit critique en sachant que, in fine, c'est quand même l'humain, c'est quand même la personne humaine qui sera responsable. Et d'ailleurs, il existe aujourd'hui des démarches qui s'appellent la garantie humaine qui reviennent régulièrement auditer et vérifier que l'intelligence artificielle reste performante, qu'elle ne se trompe pas, puisqu'évidemment, une intelligence artificielle qui aurait appris sur de mauvaises valeurs risque de donner de mauvais résultats. Donc, nous veillons à ce que les propositions de soins, les propositions thérapeutiques sont toujours cohérentes par rapport à l'état de l'art.
0: Mais l'IA n'est pas la seule innovation qu'il y a au sein du GHICL. On a toujours des nouvelles machines, on a toujours des nouvelles infrastructures. Comment est-ce que ça fait peser une pression sur le système informatique de l'hôpital?
1: Eh bien, en fait, c'est une démarche d'innovation que l'on organise, puisque nous sommes dans un milieu médical, nous organisons des consultations d'innovation. Tous les mercredis matins, nous sanctuarisons 3 heures avec des équipes multipartites, administratives, décisionnelles, avec des médecins, avec des soignants. Et on confronte nos idées, on reçoit des start-upers, on reçoit des médecins aussi, et on challenge un petit peu leur démarche pour veiller à ce que cette démarche d'innovation soit toujours tournée vers un gain de valeur, que ce soit évidemment financier, c'est bien quand c'est le cas, mais aussi qualité de vie au travail, efficacité, sécurité pour le patient et sa prise en charge.
0: Donc vous le disiez, par exemple, il y a une possibilité de monitoring en temps direct des patients, c'est-à-dire d'analyse de leurs données de santé en permanence. Est-ce que tout ça, ça fait peser un vrai poids sur l'infrastructure du système d'information? Il faut toujours être plus gros, plus grand. Est-ce que plus on a d'infos, plus il faut être capable de la traiter?
1: Oui, vous avez parfaitement raison. Et c'est vrai qu'il y a une croissance. C'est une course à la performance, au Wi-Fi de plus en plus performant et de plus en plus sécure, aux machines de plus en plus performantes. On voit les explosions de mémoire, même si en ce moment, il y a une crise du prix de la mémoire à cause de l'intelligence artificielle, on voit bien que cette course est nécessaire pour garder la qualité de traitement qui devient de plus en plus compliquée, mais aussi la nécessaire sécurité autour de matériels qui ne sont pas obsolètes, puisqu'un matériel obsolète devient une faille de sécurité.
0: Je propose que l'on puisse maintenant continuer sur les risques et les limites de cette innovation. On en a déjà un tout petit peu parlé, docteur Hansk. Cette révolution numérique comporte des risques. Quel est selon vous le principal danger de l'IA en matière de soins ?
1: Clairement, le danger, c'est l'abandon. Le danger, c'est le confort. Le danger, c'est l'habitude. C'est-à-dire qu'aujourd'hui, par réflexe, on voit bien que quand on pose une question un peu à quelqu'un, son premier réflexe, c'est peut-être de prendre son smartphone et d'aller chercher une réponse sur chat ou sur Mistral. Ouais. Et aujourd'hui, l'idée, c'est de se dire comment on peut gérer ça. Bah, c'est un petit peu comme à l'école pour, il y a quelques années, pour ceux qui ont un petit peu mon âge, faire des écoles, des calculs mentaux. Et quand on a vu arriver les calculettes électroniques, eh bien, je pense qu'il y a beaucoup moins en moins de gens qui sont capables de faire du calcul mental puisque les machines le font à notre place. On a ce risque et c'est pour ça que c'est important d'apprendre aux étudiants à savoir s'accompagner, choisir eux-mêmes, être critique, mais savoir apprendre quand même.
0: Donc ce que vous pointez, c'est le risque de délégation excessive à la machine. Comment est-ce que vous y répondez, à part pour les étudiants, c'est-à-dire dans leur cycle de formation, concrètement au sein du GHSL au quotidien ?
1: Eh bien, c'est l'éducation. C'est l'éducation, c'est le rappel que les meilleures machines du monde n'offriront pas la meilleure relation du monde. Il ne faut pas se tromper de choix. La technologie, c'est bien, la relation, c'est mieux. Et c'est pour ça que la qualité relationnelle que l'on doit mettre en place avec nos patients doit passer par une véritable prise en compte du discours, une véritable écoute, la partie technique et électronique ne devenant que secondaire en mode assistant.
0: Donc le patient n'est pas juste un numéro de matricule ou de chambre au sein du GHSL. Concernant les médecins, à proprement parler, vous l'avez dit, l'IA est parfois meilleure. Ça veut dire quoi ? Ça veut dire que d'abord, il y a une sorte d'inégalité en France si on a un hôpital qui utilise l'IA ou un hôpital qui n'en utilise pas ?
1: Et c'est un risque, malheureusement. En effet, c'est vrai que nous, on le voit bien sur, par exemple, je vous le disais tout à l'heure, sur les coloscopies, où on détecte de plus en plus des cancers lors de la phase juste diagnostique. Eh bien, c'est vrai qu'un hôpital qui l'a détectera plus de cancers de côlon. Et c'est vrai que si on peut éviter ce genre de hiatus et de mauvaise prise en charge, il vaut mieux l'éviter. Donc, en effet, d'ailleurs, la loi le dit, on doit traiter les patients dans l'état de l'art du moment. Et donc, le numérique et l'IA devient l'état de l'art. On ne peut plus s'en passer.
0: Mais alors, à quoi ça sert encore en radiologue? Parce qu'un radiologue s'est fatigué, ça a mal dormi, son enfant a fait ses dents, ça divorce, c'est malade. L'IA, jamais. Donc à ce moment-là, on pourrait se passer des radiologues, par exemple.
1: Alors pas maintenant, puisque par chance, les radiologues ont d'autres spécificités, puisque aujourd'hui, nos radiologues font de la radiologie interventionnelle. Et donc, de radiologues simples lecteurs, comme le fait très bien l'IA, maintenant, ils deviennent radiologues interventionnels. Et par exemple, quand ils doivent faire une injection de produits anti-inflammatoires dans une épaule, c'est un homme qui le fait sous contrôle de l'échographie. Donc, en même temps qu'il regarde l'échographie, il pique au bon endroit, à la bonne profondeur de l'articulation pour bien injecter. Et c'est là qu'on voit un petit peu les évolutions des métiers de radiologue vers des choses beaucoup plus précises et beaucoup plus performantes grâce à l'informatique, au numérique et demain grâce à l'IA.
0: On le voit de plus en plus avec les jeunes, il y a quand même une perte de compétences. Vous disiez le réflexe IA, sortir son smartphone pour répondre à la moindre question. Je le vois concrètement dans mes cours, la moindre dissertation est passée et disséquée sur l'intelligence artificielle. Ils ne comprennent parfois plus trop ce qu'ils sont en train de dire. C'est assez intéressant de les interroger. On a les mêmes phénomènes à l'hôpital, c'est-à-dire une perte de compétences à cause de l'IA ou pas ?
1: Pas encore. Pas encore, parce qu'on avait la chance aujourd'hui d'avoir une majorité de médecins qui sortent des écoles en ayant appris, en ayant encore utilisé les méthodes traditionnelles. Par contre, c'est vrai que les jeunes générations, celles qui sont en train de sortir, sont en train de basculer tout doucement dans ce mode de raccourci informatif, culturel et de connaissances. C'est un vrai danger et je pense que les années qui viennent devront nous sensibiliser à cette démarche attentive.
0: Et alors, on a de la chance, le GHICL est inscrit dans l'Université catholique de Lille. On a la chance d'avoir une faculté de médecine, la FMMS. Qu'est-ce que vous avez à dire à cette FMMS dans le cadre de ces formations pour justement préparer les futures générations ?
1: Eh bien, justement, mon équipe et moi intervenons dans la FMMS en culture numérique. Et donc, nous assistons à la fois sur l'environnement, sur l'explication de l'environnement, mais le rappel des bonnes valeurs. Et les bonnes valeurs, c'est ne faire confiance qu'à soi, même si on peut déléguer des informations complémentaires au numérique. Et un intelligence artificielle, ne nous trompons pas de combat.
0: C'est merveilleux, la technique, l'information finit toujours sur la question des valeurs et du soin humain. On se retrouve tout de suite pour quelques mots de conclusion.

0: Ce que l'on retient, docteur Hansk, en vous écoutant, c'est que le numérique est devenu le langage même de l'hôpital moderne. Est-ce que d'abord vous êtes d'accord avec ce constat ?
1: Oui, clairement. Aujourd'hui, on ne peut plus se passer du numérique. Il y a trop d'informations à traiter et ces informations, elles ne peuvent être traitées que par le numérique dans de bonnes conditions. Et c'est vrai que dans ce cadre-là, la réflexion des valeurs et de l'éthique est incontournable.
0: Eh bien justement, en vous écoutant, on a compris que le numérique devient un outil indispensable pour mieux soigner, mieux organiser, mieux sécuriser, à condition qu'il reste au service de l'humain et de la décision médicale. Alors, docteur Hansk, puisque nous allons bientôt nous quitter, si vous aviez un message à faire passer aux auditeurs pour conclure cette chronique, lequel serait-ce ?
1: Eh bien, je pense qu'aujourd'hui, quand on prend un peu de recul, il faut savoir mélanger le meilleur des deux mondes. Le meilleur du monde numérique avec l'intelligence artificielle et sa capacité à diagnostiquer et à nous apporter des propositions de décision. Et à côté de ça, la valeur humaine basée sur l'éthique, le respect, la bienveillance, la non-malveillance, la transparence et la justesse, de façon à avoir le meilleur des deux mondes ensemble.
0: Merci beaucoup, docteur Arnaud Hansk, pour cet éclairage. 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Quant à vous, chers auditeurs, nous vous donnons rendez-vous très bientôt pour une nouvelle chronique santé sur RCF Hauts-de-France. 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
4: Il trouvait la Bible ennuyeuse, froide, presque pénible à lire, et il en est pourtant devenu l'un des amoureux les plus convaincants. Saint Augustin, porté par de longues années à lire la Bible, peut aujourd'hui encore nous instruire. Quelle est son approche et pourquoi est-ce si vivifiant? C'est ce que nous allons découvrir ensemble avec vous, Père Alban Massy. Bonjour.
5: Bonjour, Madeleine.
4: Vous êtes théologien jésuite et vous participez à l'édition des œuvres complètes de Saint Augustin dans la bibliothèque augustinienne. Saint Augustin, c'est l'un des plus grands auteurs chrétien. Il a contribué à formuler la doctrine de l'Église, c'est ce qu'on appelle un père de l'Église. Et les œuvres qu'on peut lire, comme les Confessions ou la Cité de Dieu, sont des œuvres qui ont marqué la pensée chrétienne. Alors pourquoi, justement, ce penseur est-il resté dans l'histoire, Père Alban Massy?
5: D'abord parce qu'il a beaucoup écrit et qu'on a gardé énormément de ses écrits. Il a traversé des siècles parce qu'il était attentif à conserver dans une bibliothèque ce qu'il rédigeait. Puis beaucoup de personnes l'écoutaient et retranscrivaient ses sermons. Et à partir de là, son génie était tel que ses interprétations de livres de l'écriture, ses commentaires bibliques était tellement apprécié et faisait autorité qu'on a gardé cela dans les siècles. Et puis, on sait que c'est le premier auteur des autobiographies un peu modernes, où il met le sujet au centre de l'intérêt du lecteur, à savoir dans ses confessions, quand il se met en scène, quand il raconte sa vie. Et cela a touché énormément de lecteurs tout au long des siècles. On l'a appelé le grammairien de la littérature en Europe.
4: Alors on reparle justement d'Augustin depuis un an parce que notre pape Léon XIV est profondément lié à Saint Augustin. Il s'en réclame explicitement. Léon XIV est membre de l'ordre de Saint Augustin. C'est un ordre religieux qui est fondé sur les règles qui ont été dictées par Saint Augustin lui-même. Quel est cet ordre et puis quelle est cette spiritualité?
5: Alors, les Augustins de l'Assomption, il y a plusieurs branches. Moi-même, je ne les connais pas beaucoup, mais Saint Augustin était évêque, mais il était moine. Et c'est vrai qu'il avait besoin de retrouver sa communauté monastique, parce que pour lui, la communauté monastique, c'était l'idéal de la vie des apôtres, des actes des apôtres. La première église, on la vit dans une communauté comme celle des moines. Moine, ça veut dire être monos, mais ça ne veut pas dire être seul, ça veut dire être unis les uns aux autres. Être comme une seule personne dans une communauté. Et je crois que ça a touché énormément d'adeptes de la vie consacrée. C'est pour ça que la règle de Saint-Augustin est très présente dans la vie religieuse aujourd'hui. Les dominicains, par exemple, les augustins, beaucoup de communautés apostoliques.
4: La règle de Saint-Augustin, elle est très courte.
5: Oui, tout à fait. Elle fait 3 pages, à la différence de la règle de Saint-Benoît, qui vient un peu après, et qui, elle, a une 20aine de pages. Et moi, qui suis jésuite, c'est un gros bouquin, nos constitutions. Hein. C'est plus de 600 pages.
4: Alors, que peut dire, finalement, en quelques pages, ce que les autres ordres disent en beaucoup plus de pages, et de manière différente, et avec d'autres axes? Qu'est-ce qui transparaît dans cette règle de Saint-Augustin, justement? Qu'est-ce que vous diriez comme étant des axes fondamentaux importants pour structurer la vie d'une communauté?
5: Je pense que l'axe de la fraternité est très important dans la règle de saint Augustin. Et cette fraternité, elle ne se vit que par la charité. Augustin aussi insiste sur se mettre à l'écoute les uns des autres, à travers aussi l'écoute et la lecture des psaumes, parce que c'est dans l'écoute de l'Écriture qu'on va découvrir le Christ, qui est celui qui nous conduit par la charité.
4: On va découvrir le Christ, y compris dans la lecture des psaumes qui remonte à avant le Christ.
5: Ah oui, qui parle dans les psaumes? Voilà, on aura l'occasion d'en reparler certainement, mais c'est un des points essentiels des interrogations d'Augustin quand il se met devant un texte de la Bible. Tiens, qui est en train de parler? On appelle ça l'exégèse prosopographique, c'est-à-dire quelle est la personne qui m'interpelle quand je lis la Bible. Et dans les psaumes, tout spécialement, ces discours de louange, mais aussi ces discours, ces cris, et même ces révoltes, eh bien, qui est en train de parler? Alors, ça peut être le Christ, ça peut être l'Église, ça peut être le Père, ça peut être les ennemis aussi. Mais au fond, Augustin, par sa propre vie, sait que lui-même, il était présent dans tous ces personnages que je viens de décrire. Il s'est cru tout puissant, il s'est cru l'ennemi de Dieu, il s'est pris... Et donc, lire l'Écriture, c'est finalement trouver un chemin pour accomplir ce qui est dans l'Écriture, la loi de Dieu, la loi qui est la loi de charité, la loi de l'amour de Dieu et du prochain.

0: on est avec vous, Père Alban Massy, pour découvrir qui est Saint Augustin et surtout son lien à la Bible. Avant d'enchaîner, peut-être on s'arrête simplement sur le pape Léon XIV et ce qu'il va retenir d'une certaine manière de Saint Augustin, puisqu'il s'en réclame régulièrement. Augustin prônait l'unité de l'humanité au-delà des races et des religions. De quelle manière est-ce qu'on peut retrouver la teneur de Saint Augustin dans ses propos ?
1: D'abord, dans la vie même du pape Léon XIV, on retrouve un petit concentré de la vie d'Augustin, finalement. Il a eu un idéal de vie religieuse, et puis l'Église l'a appelé. Est-ce qu'il était appelé à devenir évêque ? Il s'est retrouvé évêque, comme un certain Augustin, qui, lui, avait un idéal de vie monastique, et puis il y avait un vieil évêque, et le peuple d'Hippone a dit « On veut qu'Augustin te succède ». Eh bien, c'est ce qui s'est passé. Oui. Il est devenu évêque d'Hippone. Alors, Augustin n'est pas devenu pape, mais il a peut-être eu plus d'influence que beaucoup de papes. Et un aspect de la vie d'Augustin, c'est de porter le souci des autres. Et ça, je le vois beaucoup à travers le pape Léon XIV, le souci, vous l'avez souligné, le souci de l'unité du genre humain, qui passe par une fraternité. Pas de concorde, pas de paix civile sans une concorde vraiment intérieure. Je crois que je me trompe, on n'est qu'au début du pontificat de Léon XIV, ça ne fait qu'un an. Il n'a pas encore écrit véritablement de texte programmatique, il me semble. Mais je pense que ce sera cet idéal d'une concorde de l'humanité, hein, qu'on puisse découvrir qu'on est tous invités à battre d'un seul cœur. On connaît bien dans nos liturgies les paroles inspirées de saint Augustin à propos de l'Eucharistie. Devenez ce que vous recevez. Vous êtes le corps du Christ. Eh bien, ça peut se dire de toute l'humanité. Soyez bien ce que vous êtes. Soyez ce que vous êtes. Nous sommes tous humains. Et on a beau être chinois, américain, africain, on est tous unis. À l'heure où on voit bien que toutes les structures internationales ne suffisent plus à réguler les relations entre États, eh bien, je crois que Léon XIV a un programme, en tout cas devant lui, de réunifier l'humanité.
0: Père Alban Massy, je vais vous donner quelques citations du pape Léon XIV à propos de la Bible, parce qu'on va revenir dans la Bible avec saint Augustin. Le pape Léon XIV dit « La Bible répond à notre soif de sens ». C'est ce qu'il a affirmé lors de l'audience générale du 11 février 2026. Et puis, il a ajouté que la parole de Dieu était un remède réconfortant dans les difficultés. Alors, la Bible qui répond à notre soif de sens, ça c'est vraiment saint Augustin aussi.
1: Oui, tout à fait. Ça a été une des difficultés de la vie d'Augustin, c'est qu'il trouvait justement qu'il n'y avait pas de sens dans la Bible. Puisque lui, il s'est converti intellectuellement à la philosophie. Quand il était jeune, il avait 19 ans. Il devient amoureux des œuvres de Cicéron et de cet appel à une vie de sagesse. Et donc, il trouve un sens à sa vie, mais il ne trouve pas le moyen pour aller jusqu'au bout. Et notamment parce qu'il est pris par la concupiscence, par l'envie de carrière. Mais il sent bien qu'il est appelé à autre chose, qu'il est appelé à ce sens à sa vie, c'est la sagesse. Mais il ne trouve pas comment y arriver. Alors il est devenu manichéen. On va peut-être y revenir, oui, parce qu'ils avaient une manière de lire la Bible très spéciale. Et puis, il a heureusement découvert, grâce à sainte Monique, sa mère, l'évêque saint Ambroise de Milan, qui lui a fait découvrir la Bible. Et là, il a vu, mais oui, la Bible me parle de ce que je suis et de là où je vais. La Bible nous parle de l'éternité. La Bible nous parle du royaume. La Bible nous parle de tout cela et des moyens pour y arriver.
0: Donc la Bible répond bien à notre soif de sens, c'est ce que nous dit aussi le pape Léon XIV.

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1: Père Alban Massy, vous êtes avec nous sur RCF Notre-Dame. Merci de nous évoquer Saint-Augustin et notamment son lien à la Bible. Alors, avant justement de s'attarder sur la lecture qu'il en fait, je voudrais le restituer un peu dans son époque. Saint-Augustin, il est reconnu pour avoir intégré la culture grecque et la culture romaine au christianisme. De quelle manière est-ce que à cette époque, donc on est au 4e et au 5e siècle, de quelle manière est-ce que se transmet la Bible? Quel est l'accès à ces textes à l'époque, Père Alban Massy?
2: Alors, il n'y a pas la Tob, il n'y a pas la BJ, il y a toutes les Bibles modernes qui sont sur nos étagères et qu'on n'ouvre jamais parce que c'est un trop gros livre, avec 72 livres dedans, biblion, des livres. On a des petits rouleaux, on a des petits codex, on a une Bible fragmentée. Et on a de la chance lorsqu'on a tous les livres réunis dans un même lieu. Comment est-ce qu'on lit la Bible? Comment est-ce qu'on y a accès? On y a accès par la liturgie d'abord. C'est l'époque où on prend le temps d'écouter le chant des psaumes. On prend le temps d'écouter à la liturgie la parole de Dieu qui va instruire et qui va être la source des homélies, des catéchèses, et qui va être la source de la compréhension de ce qui est fait dans chacune des liturgies eucharistiques. Mmh. Et il reste un autre usage de l'écriture, c'est la méditation. Augustin va être frappé par, lorsqu'il va visiter Saint Ambroise à Milan, l'évêque de Milan était connu pour lire la Bible silencieusement, chez lui, dans sa cellule, et ce n'est pas habituel, parce que lire à cette époque, c'était lire à haute voix. On ne lisait pas en silence. Et Ambroise, lui, lisait en silence. Et ça a frappé Augustin. Et donc, ça va être cette manière de lire. Lire, c'est aussi emmagasiner et se souvenir. La parole de Dieu, elle est d'abord dans le cœur. Elle n'est pas d'abord sur des textes écrits. Parce que, d'abord, les textes écrits, c'est pas aussi développé qu'aujourd'hui. Et donc, lorsqu'on écoute un texte de la Bible, comme ça vient de Dieu, on y fait attention. Et donc, on essaie de le retenir. Mais quand on lit les références scripturaires dans les œuvres de Saint-Augustin, les citations même, on n'est pas toujours sur le même texte. Il y a souvent des variantes, mais c'est pas si important que ça pour Augustin. Il dira lorsqu'on étudie la Bible, il faut être sûr d'avoir les bons exemplaires, parce qu'il y a beaucoup d'exemplaires qui ont été caviardés, qui ont été vérolés, qui sont mal traduits, et donc il faut essayer de trouver les bons exemplaires. Lui-même, au début de sa vie, s'est retrouvé avec des exemplaires de la Bible traduits en latin. Et ce latin était un mauvais latin, ce qui fait qu'il a été découragé. Lui qui était amoureux de Cicéron, lui qui était amoureux des lettres latines, il voit des chrétiens, souvent des gens du peuple, qui sont satisfaits d'entendre du mauvais latin. Et alors là, ça lui a coûté 10 ans de conversion, quoi. Il a dit non, ça c'est pas pour moi, ça c'est pour le petit peuple peut-être. Et alors il est allé chez les manichéens.
1: Alors c'est une approche qui est essentiellement orale, la Bible, une approche orale. Donc on écoute. De fait, il y a presque une musicalité, on pourrait dire, de ces textes en fin de compte par rapport à un écrit. C'est une approche orale, c'est une approche commentée. Alors il va s'intéresser aux homélies en fin de compte. Il va y passer du temps sur le commentaire du texte. Ça, aujourd'hui, c'est peut-être une approche qu'on a un peu moins. On écoute les homélies, pour autant, on ne les relit peut-être pas. C'est ce que fait Saint Augustin. Il prend du temps sur les textes, sur les homélies de ses contemporains.
2: Ah, tout à fait. Une de mes consoeurs, qui était ma professeure, avec qui j'avais fait ma thèse, Madame Martine Dulay, s'était amusée à essayer d'imaginer quelle était la bibliothèque d'Augustin quand il était jeune. Quand il était jeune évêque, et quels auteurs il lisait, quels commentateurs de la Bible il lisait. Et donc, parce que Augustin, on va retrouver des images, on va retrouver des commentaires allégoriques, mais au fond, il n'inventait pas tout. Ça me fait penser à une image, je lis ceci et ça me fait penser à autre chose, donc je le prends, puis on verra ce que ça donne. Non, il y a des règles précises, et ces règles précises avaient été découvertes et mises en pratique par ses prédécesseurs. J'ai cité Ambroise de Milan, mais il y en a bien d'autres. Il y a Origène à travers des traductions latines, il y a d'autres... Je vais bien sûr pas. Il va être en dialogue avec Saint Jérôme, qui lui aussi est un grand commentateur de la Bible, mais il aime bien lire Saint Cyprien. Il va lire Tertullien, c'est les auteurs d'Afrique du Nord, mais aussi des auteurs de Ravenne et voilà tout des pères de l'Église dont on n'a pas souvent tous les textes aujourd'hui. Hein. Il y a la collection des sources chrétiennes qui essaie de reprendre tous ces commentaires. Mais c'est une œuvre de détective aujourd'hui de voir.

0: grecque et de cette culture de la philosophie?
1: Alors, il faut s'entendre sur les mots. Pour lui, philosophie veut dire les philosophes païens. Et alors, il prend à son profit l'avertissement de saint Paul, méfiez-vous de la philosophie du monde. Hein, qui, il dit, les philosophes, ils nous conduisent jusqu'à découvrir Dieu dans son éternité. Hein, il croit beaucoup que la philosophie néoplatonicienne en particulier peut nous montre où est Dieu, mais les philosophes ne savent pas prendre le moyen pour arriver à Dieu. Et ce moyen, c'est d'autre que l'incarnation de Dieu dans le Christ. C'est le verbe incarné et c'est l'humilité. Les philosophes, c'est toute l'aspiration humaine et au risque de l'orgueil. Et le Christ, c'est le chemin de l'humilité dont nous raconte dont la vie est racontée et annoncée, préfigurée par toute la Bible, Ancien Testament et Nouveau Testament.

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1: On est avec vous, Père Alban Massy, sur RCF Notre-Dame, pour évoquer Saint Augustin. Alors, Saint Augustin, eh bien, quand il est évêque à Hippone, la défense de la Bible, ça va vraiment être une de ses préoccupations majeures dans un contexte où cohabitent aussi des défenseurs d'une certaine lecture de la Bible. C'est ce qu'on va appeler les manichéens. Alors, qui sont-ils et au fond, quelle était leur lecture de la Bible qui va déranger, qui va tirailler Saint Augustin jusqu'à en faire presque ses adversaires d'une certaine manière?
2: Alors, en faisant un grand anachronisme, je dirais les manichéens à l'époque, c'est une communauté nouvelle, ou une sorte de témoins de Jéhovah. C'est une nouvelle religion qui vient de la Perse, qui vient de l'Orient, et qui disent toutes les religions ont annoncé le prophète Mani et le règne qui est le sceau de la prophétie. Et toutes les autres religions avant ont préparé notre révélation qui est de pouvoir séparer la lumière des ténèbres, hein, le manichéisme, c'est le bien contre le mal, deux principes qui s'opposent, et ils sont prêts à accueillir toutes les religions sauf les religions abrahamiques, et ils traitent les catholiques de judaïsants. Ils disent, vous savez, tout ce qu'il y a de référence à l'Ancien Testament dans le Nouveau Testament, ce sont des juifs qui l'ont mis. Hein, ce sont des versets interpolés. Et de la Bible, ils ne prennent aucun livre de l'Ancien Testament, bien sûr, et du Nouveau Testament, ils ne prennent finalement que le message moral, les béatitudes, et une vie chrétienne faite d'ascèse,

0: et l'organisation ecclésiale aussi. Hein. Ils ont calqué sur l'Église catholique leur organisation. Et alors Augustin va être séduit parce que finalement c'est très simple pour lui. C'est très simple, il n'y a pas de lecture spirituelle, il n'y a pas de lecture autre que respecter le texte dans sa littéralité. Par exemple, les manichéens, quand ils lisent le livre de la Genèse, qu'ils entendent la voix de Dieu, « Adam, où es-tu ?» se moquent des catholiques qui disent « Mais vous y croyez-vous à un Dieu tout-puissant, mais qui ne sait même pas où est Adam ?» qui est obligé de lui dire « Mais où es-tu » voilà, donc interprétation complètement littérale. Oui. Et Augustin va être pris là-dedans. Parce qu'il se dit, ben non, le texte, c'est le texte. Et c'est, là encore, l'interprétation spirituelle, le fait que la Bible est un ensemble de signes qu'il faut interpréter, avec des passages clairs, mais des passages obscurs, qui sont incompatible avec la morale, avec hein, pourquoi est-ce qu'Abraham a eu autant de femmes, par exemple, hein, il a eu plusieurs femmes, cette histoire de Sarah et d'Agar, c'est pas moral, alors que nous, chrétiens, nous disons, on est monogame. Et alors, Augustin va dire, non, c'est parce qu'il y a une interprétation spirituelle. Et puis, en même temps, Dieu s'est adapté à l'humanité, à son époque. À l'époque d'Abraham, l'important, c'était d'avoir une descendance. Aujourd'hui, on sait que l'union de l'homme et de la femme, ça représente quelque chose de l'alliance entre Dieu et l'humanité, hein, selon Éphésiens 5, le Christ et l'Église, l'image de l'épouse. Et donc, il y a quelque chose de sacré, et le mariage, il n'y a plus besoin d'avoir plusieurs femmes.
1: Est-ce qu'on n'a pas aujourd'hui quelques échos de ce manichéisme dans notre société ? Je pense notamment à la lecture moralisante de la Bible, d'y chercher des principes de vie, par exemple. Des principes intangibles, une sorte de règle écrite noir sur blanc.
0: Oui, bah, je serais déjà content qu'il y ait des personnes qui cherchent quelque chose dans la Bible. c'est déjà beaucoup. Je crois que oui c'est quelque chose de rassurant d'avoir comme un code de loi. Hein. Je ne veux pas dire qu'on lit, on a la tentation de lire la Bible comme on lirait le Coran, mais il y a une tentation, c'est d'oublier que la Bible a été écrite par des hommes sous l'inspiration de Dieu, mais par des hommes à une époque concrète, bien particulière, et qu'il faut respecter tout cela lorsque nous lecteurs nous lisons ces écrits à 2000 ans, 5000 ans de distance, c'est tout l'acte interprétatif qui est en jeu. Et ça, Augustin en a été un maître.
1: Oui, c'est l'acte qui l'a passionné. Merci beaucoup, Père Alban Massy, d'avoir été avec nous. Je rappelle que vous êtes théologien jésuite et passionné vous-même par les œuvres complètes de saint Augustin pour lesquelles vous participez à l'édition dans la bibliothèque augustinienne. Merci à vous.

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4: Bonjour et bienvenue à l'école de la prière, une émission qui vise à vous introduire à l'art de la prière. Aujourd'hui, j'ai le très grand plaisir de recevoir Bernard Le Carreau, qui est l'auteur d'ouvrages, de traductions et d'ouvrages de spiritualité orthodoxe aux éditions des Sirtes. Aujourd'hui, nous allons plus spécifiquement parler de sa traduction d'un livre d'un moine du Mont Athos, le hiéromoine Grégoire, un moine contemporain, qui a écrit un commentaire de la messe orthodoxe, et son titre est « La divine liturgie de Saint Jean Chrysostome, commentaire à la lumière des pères de l'Église ». Bonjour Bernard Le Carreau.
5: Bonjour.
4: Alors, à travers ce livre, en fait, cet ouvrage est un commentaire qui respecte l'ordre de la divine liturgie, c'est-à-dire du rite orthodoxe de la messe, oui. et la commente pas à pas. Est-ce que vous pouvez nous donner quelques éléments? Alors, ce qui est étonnant, ce qui est spécifique à la divine liturgie orthodoxe, c'est qu'elle est attribuée à un auteur, en quelque sorte. En tout cas, le nom de Saint Jean Chrysostome apparaît. Alors, qui est-il? Quel rôle a-t-il eu dans la liturgie orthodoxe ou dans le rite liturgique orthodoxe?
5: Alors, écoutez, peut-être avant de parler de Saint Jean Chrysostome, oui, je voudrais rappeler l'étymologie du mot que nous employons, nous orthodoxes. Disons, pour la messe, on parle de liturgie. Alors, le mot grec liturgia veut dire l'œuvre du peuple. Je dirais l'œuvre commune du prêtre et du peuple, étant entendu naturellement que seul le prêtre accomplit le mystère. Et Saint Jean Chrysostome, justement, dont nous allons évoquer tout à l'heure la vie, va même plus loin, puisqu'il dit, et là je le cite, « Le Père, le Fils et le Saint-Esprit accomplissent tout. Le prêtre prête sa langue et offre sa main. » Donc, nous avons dit que la liturgie est l'offre commune. C'est pourquoi, dans la liturgie de Saint Jean Chrysostome, les prières sont au pluriel. On dit « Prions le Seigneur, nous te chantons, nous te bénissons », etc. Alors maintenant, quant à votre deuxième question, Saint Jean Chrysostome, je vais évoquer en quelques mots sa vie. Alors, il est né à Antioche vers 350 et à l'âge de 18 ans, il a été baptisé et a étudié 3 ans à l'école théologique d'Antioche. En 371, il a été tonsuré lecteur et il lisait au peuple la Sainte Écriture. En 372, il est parti dans le désert pour s'isoler dans la prière et il y a vécu pendant 4 ans. Mais pour des raisons de santé, il a été obligé de revenir à Antioche. Et à Antioche, exactement en 386, il a été ordonné prêtre. Il est resté là-bas jusqu'en 397, mais il avait une telle réputation d'orateur, de prédicateur, qui a débordé complètement la Syrie, qu'il a été élu évêque à Constantinople, donc la capitale impériale. Il est devenu archevêque de Constantinople. Et là, à Constantinople, il a eu une activité intense de célébrant, de prédicateur, et de défenseur de la foi contre les Ariens. et aussi il a défendu l'indépendance de l'Église vis-à-vis du pouvoir civil. Alors naturellement, ça lui a valu des déboires avec le pouvoir impérial et surtout une femme, l'impératrice Eudoxie, qui l'a chassée en 404 de la ville impériale et qui l'a exilée en Arménie, où il a fini d'une certaine façon en martyr à cause des mal, disons, du mauvais traitement physique, je dirais psychique. Et ce mauvais traitement a mené à son décès en 407. Mais bon, naturellement, nous sommes ici pour parler de son œuvre principale, qui est, à côté de ses homélies et de ses commentaires sur la Sainte Écriture, la Sainte Liturgie.
4: Parce que il y avait un noyau, et puis chacun disait un peu la liturgie selon son cœur ou selon la tradition dont il héritait. Et Saint Jean Chrysostome a en quelque sorte unifié cela, non, et enrichi, c'est ça?
5: Alors absolument, Saint Jean Chrysostome est parti d'un noyau central de la liturgie qui existait, avec naturellement les lectures, consécrations des dons, etc. Tout à fait. Et puis il a enrichi ce noyau avec des textes. Alors bon, ce qui est important, c'est qu'il a pris des textes de la Sainte Écriture qu'il a complétés.
4: D'accord.
5: Et alors, je pense, excusez-moi, oui. je pense que c'est une chose qui est importante à souligner, c'est que cette liturgie appartient effectivement à Saint Jean Chrysostome. Il y avait ici à Paris l'archevêque de l'église russe, là, qui se trouve rue Daru, qui a fait une thèse de doctorat pour prouver l'authenticité de la liturgie de Saint Jean Chrysostome, en cherchant dans les différentes œuvres de Saint Jean Chrysostome ce qui se retrouve dans la liturgie. Donc c'est un texte authentique, et ce qui importe, c'est que nous avons l'occasion de prier Dieu avec les paroles de Saint Jean Chrysostome, donc d'un grand saint. Je dirais que c'est un privilège.
4: Alors, donc cet ouvrage là que vous publiez, La Divine Liturgie de Saint Jean Chrysostome, ou que vous avez traduit, est écrit donc par le hiéromoine Grégoire du Moineau. Est-ce que vous pouvez nous dire juste deux mots sur ce commentateur donc de la liturgie?
5: Alors, ce commentateur, le père Grégoire, a fait des études de théologie en Grèce. Ensuite, il a fait des études post-universitaires à Strasbourg. Et puis, il est depuis, je pense, une trentaine d'années, si ce n'est pas plus, moine sur le mont Athos. Et il était à l'école d'un grand saint qui a été canonisé récemment par l'Église orthodoxe, il s'appelle le père Païsios. Et l'intérêt aussi de ce livre, c'est qu'il y a toute cette expérience de prière du père Grégoire dedans.
4: Alors qu'est-ce qu'il apporte ce livre dans le domaine de la prière?
5: Alors écoutez, ce que je dirais, c'est que d'une part, le père Grégoire décortique chaque élément de la liturgie, et ces affirmations sont toujours basées sur les textes patristiques. Vous avez, je pense, plus de 700 citations des pères de l'Église dedans. Et ce qu'on peut en retirer, notamment, pour citer un exemple, parce que c'est un domaine très vaste, c'est que on nous explique comment aborder la liturgie et quelle doit être notre attitude pendant la célébration. Alors, je vais donner deux exemples au sujet de notre attitude avant la célébration eucharistique. Je rappelle les paroles du Christ que vous connaissez bien. « Si donc tu présentes ton offrande à l'autel et que là tu te souviennes que ton frère a quelque chose contre toi, laisse là ton offrande devant l'autel et va d'abord te réconcilier avec ton frère, puis viens présenter ton offrande. » Alors il y a des paroles très belles de Saint Jean Chrysostome qui sont citées dans cet ouvrage et qui commentent les paroles de l'Évangile. Saint Jean Chrysostome dit, je cite, « Quelle grandeur de l'amour pour l'homme! Le Christ considère que l'honneur qui lui est offert est inférieur à l'amour envers notre prochain. Que mon adoration s'interrompe, dit le Christ, afin que soit conservé l'amour envers ton frère. » Par ces paroles, le Seigneur veut nous montrer qu'il estime beaucoup l'amour et qu'il le considère comme un sacrifice supérieur à tout autre. Sans ce sacrifice, il n'accepte pas les autres. Ainsi, le Christ nous enseigne que la Sainte Table ne reçoit point ceux qui ont de l'inimitié entre eux. Alors, une autre condition, alors on a parlé de la préparation, je dirais, pour la Sainte Liturgie, donc cette paix avec tous nos proches, Il y a une autre condition pendant la liturgie elle-même, parce que la liturgie orthodoxe commence par les paroles qui sont prononcées par le prêtre ou par le diacre, « En paix, prions le Seigneur ah ». Oui. Et là, le père Grégoire, justement, nous dit que, je cite, « Le chemin qui mène à la divine liturgie est la paix de l'âme. Sans elle, nous ne pouvons vivre la liturgie, comme le dit saint Isaac le Syrien. Sans la sérénité des pensées, l'intellect ne peut pénétrer dans le secret des mystères. » Alors là, vous voyez, donc, c'est quelque chose, disons, qui est très vaste.
4: Oui, on chante beaucoup. Enfin, il y a un hymne qui a été traduit, qu'on chante parfois dans les, oui, dans les messes catholiques, qui est l'hymne des chérubins, où oui, il est demandé, justement, fidèle, d'oublier tout souci du monde en rentrant dans l'église, en fait.
5: C'est juste, vous faites une très bonne allusion, parce que c'est quelque chose d'extrêmement important. Alors, cet hymne de liturgie, cet hymne des chérubins dans la liturgie est situé au centre même de la liturgie, au moment où on transfère les dons d'un autel latéral qui s'appelle la prothèse jusqu'à l'autel central, parce que c'est là que va avoir lieu la liturgie proprement dite, c'est-à-dire la transformation des dons eucharistiques. Et c'est à ce moment-là qu'il est requis une attention, disons, d'accord, beaucoup plus soutenue.
4: Et ce qui me frappe aussi, enfin, genre, je ne sais pas si c'est aussi dans votre liturgie, j'avais entendu ça à Saint-Julien-le-Pauvre, voilà, chez les Melkites, mais avant les lectures de la parole, c'est très beau, on dit « soyez attentifs », c'est très fort aussi.
5: Écoutez, c'est quelque chose qui est très fort, et ça me donne peut-être l'occasion de vous lire la prière qui est lue par le prêtre avant la lecture de l'Évangile. Alors le prêtre dit cette prière: fais briller dans nos cœurs, Maître qui aime les hommes, la pure lumière de ta divine connaissance, et ouvre les yeux de notre esprit pour que nous comprenions ton message évangélique. Alors le père Grégoire, et alors justement le père Grégoire commente, il dit: avant que ne commence la lecture du Saint-Évangile, nous demandons au Seigneur la lumière de la connaissance divine, car comme soleil de justice, il l'accorde à nos âmes.
4: Et l'intérêt aussi, c'est de pénétrer le sens des mots, vous dites
5: Alors, c'est quelque chose qui est extrêmement important, et c'est aussi l'idée qui a présidé à l'ouvrage du père Grégoire. Parce qu'il y a justement un père contemporain, le père Porphyrios, qui disait qu'on doit comprendre ces mots et les pénétrer. Et je vais vous citer maintenant ce que disait ce père Porphyrios. Il faut aller à l'église d'une autre façon, non par obligation et par contrainte, mais avec plaisir. Pour en arriver là, il faut être attentif, trouver son plaisir dans l'office, les tropères, les lectures, les prières. Il convient de faire attention à chaque mot, de suivre son sens. Comprenez, c'est là que commence la joie. Les offices sont une grande œuvre, c'est le tout, je l'ai vécu. Il suffit que tout se fasse avec ardeur, intérêt, avec une attitude liturgique sincère, sans mélange envers le Christ, non pas comme une corvée, ni de façon mécanique.
4: Merci beaucoup Bernard Le Carreau pour cette introduction à votre livre. Je pense que ce sera profitable aussi à tous les catholiques, parce qu'il y a évidemment beaucoup d'attitudes et de réalités communes entre les deux formes de la liturgie en Occident et en Orient. Donc Hiéromoine Grégoire du Moïtos, le titre, La divine liturgie de Saint Jean Chrysostome, aux éditions des Sirtes. Merci beaucoup. Merci chers éditeurs de votre attention. Je vous donne rendez-vous la semaine prochaine, et d'ici là, j'espère vous retrouver dans le mensuel Prier et dans son petit livret personnel qui chaque jour vous donne l'Évangile ainsi qu'un commentaire d'un père de l'Église ou d'un mystique. À très bientôt, au revoir.
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6: Dans quelques instants, nous allons découvrir le portrait de femmes qui ont voulu repenser leur lien personnel à Dieu, mais aussi le lien de toute une communauté. Ces femmes, ce sont les réformatrices. Dans une époque qui ne les écoutait pas beaucoup, elles ont parfois été oubliées. Nous les retrouvons dans quelques instants. À tout de suite.

0: Au XVIe siècle, le christianisme a été transformé, secoué par des hommes et des femmes qui ont repensé leur relation à Dieu, au salut, mais aussi leur façon de suivre le Christ en étant au plus proche des évangiles. L'histoire a retenu Luther, Calvin, bien sûr, mais d'autres figures ont laissé des écrits d'une énergie étonnante, appelant avec conviction à un engagement de feu. Et parmi ces intellectuels, des femmes que vous avez choisi de sortir de l'ombre. Sarah Scholl, bonjour.
1: Bonjour.
0: Vous êtes professeur en histoire du christianisme à la faculté de théologie de l'université de Genève et vous êtes spécialiste de la laïcité des mutations du christianisme au 19e et 20e siècle en Europe. Vous avez travaillé sur les dissidences protestantes, la transmission religieuse et l'anticléricalisme. Et c'est tout naturellement que vous avez participé à la rédaction de cet ouvrage. C'est un ouvrage collectif intitulé « Réformatrice, 12 voix de femmes protestantes du 16e au 21e siècle ». C'est publié aux éditions Labor et Fides. Et vous avez co-dirigé cet ouvrage avec Daniela Solfaroli Camilocci, qui n'est pas présente avec nous, mais dont vous nous parlerez un peu plus tard. Alors, vous avez choisi de dessiner le portrait de ces 12 femmes qui ont participé activement à la réforme. On va y revenir sur ce qu'est la réforme pour bien se remettre dans le contexte. Ces femmes donc, qui traversent les siècles et vous publiez des extraits de leurs poèmes, de leurs pamphlets. C'était un choix difficile, j'imagine. Vous aviez de nombreux extraits à étudier.
1: Il y a beaucoup de choix dans les écrits de ces 12 femmes qu'on a choisies. Et choisir ces 12 femmes a aussi... Alors, pour une part, c'était une évidence. C'est des figures vraiment essentielles et importantes de l'histoire du protestantisme. Et mais malgré tout, c'était aussi un choix parmi beaucoup plus de possibilités. On pourrait écrire probablement 2 ou 3 livres comme celui-ci. Simplement, ces figures doivent être, on va dire, sorties de la poubelle de l'histoire. C'est une expression un peu crue, mais qui dit bien à quel point ça n'est pas évident de faire entendre leur voix à travers les siècles.
0: Alors, ça n'est pas évident parce que, comme vous dites, elles ont été mises de côté et leurs écrits ne sont absolument pas, peut-être pas très bien conservés. Ou c'est pas évident aujourd'hui parce qu'on n'est pas véritablement prêt à entendre d'autres voix, ou même des penseuses, des penseurs féminins, qui ont aussi toute leur place dans l'histoire de l'Église.
1: Un petit peu des deux, c'est-à-dire que, d'une part, on n'a pas pris l'habitude, en fait, les théologiens, les historiens construisent des sortes de canons, des sortes de listes, même souvent implicites et tacites, des personnages qui comptent dans l'histoire. Et on est seulement au début, mais alors c'est un long début, hein, parce qu'en réalité, ça a déjà commencé au 19e siècle, hein, à faire des histoires des femmes et de l'action des femmes dans l'histoire. On a déjà des livres qui sortent au 19e siècle, mais il a fallu quand même attendre la seconde moitié du 20e siècle pour que vraiment les historiennes, surtout, se mettent au travail pour sortir ces figures, pour les faire parler, pour montrer en fait ce qu'elles ont à dire. Et là, on peut se dire, effectivement, il manquait des sources, ça a été difficile d'avoir les sources. En fait, non, ça, les sources sont là. Les sources, elles sont là depuis le moment de leur production, 16e, 17e, 18e, 19e, 20e siècle. Toutes ces femmes laissent donc des traces, puisque les sources dont ont besoin les historiens sont des traces, des écrits, des images. Elles laissent ça sur leur passage, mais c'est simplement pas intégré dans ces grands schémas historiographiques, hein, c'est le nom technique pour dire la manière dont on fabrique l'histoire. Ces grands schémas qui sont mis en place principalement par les théologiens d'école, hein, dans les facultés de théologie, dans les universités, dans les académies protestantes. Voilà. Et ça, c'est pas toujours facile d'expliquer pourquoi elles sont passées sous silence. Mais en tout cas, la difficulté n'est pas liée aux sources. Et il suffit donc, en fait, d'ouvrir d'une certaine manière les boîtes d'archives pour trouver de quoi alimenter une histoire des réformatrices.
0: Alors, vous dites justement réformatrices parce que c'est dans l'histoire de l'Église et du christianisme. Une question par rapport au contexte que vous évoquiez, ce contexte où de la parole des femmes, des écrits des femmes. Est-ce que les institutions ecclésiales ont aussi, en quelque sorte, n'ont pas favorisé finalement la mise en valeur de ces écrits, ou bien c'est simplement l'Église, elle est en fait de son époque, elle est de son temps, et ces écrits de femmes, de toute façon, qu'elles soient dans l'Église ou pas, ils sont difficiles à mettre en valeur dans tous les cas.
1: Je crois que ce qu'il faut se rendre compte et s'imaginer, c'est qu'on est dans des processus, hein, au sein des églises qui vont donner les églises réformées, les églises protestantes, on est dans des processus qui ouvre en fait des grands laboratoires d'idées, mais aussi des laboratoires de pratiques religieuses, de rituels, de liturgies nouvelles. Et c'est des moments de grande liberté quand il y a ces divisions entre chrétiens et entre chrétiennes. Et précisément entre chrétiennes aussi, c'est-à-dire qu'il n'y a aucune raison en fait, logique pour que les femmes soient à l'écart de ces grands chambardements. Et en fait, quand on regarde les sources d'époque, alors là je pense en particulier au XVIe siècle, mais ça vaut pour d'autres chamboulements plus tardifs, on les voit à l'œuvre et elles prennent vraiment part au débat public. Elles sont, de manière très concrète, hein, elles sont dans les marchés, dans les couvents, elles écrivent des pamphlets, elles écrivent des lettres au roi, à la reine, à la noblesse, aux dirigeants, aux gouvernants, pour essayer de changer la donne. Elles vont donc œuvrer à leur mesure, hein, chacune, à transformer ce qu'elles jugent juste. Et c'est cette plasticité, cette liberté des grands moments de changement qui leur permet effectivement de prendre une place peut-être plus importante que ce qu'autorisent les codes de la société de leur temps, puisqu'il faut savoir, par exemple, que les facultés de théologie, les universités dans leur ensemble, sont à peu près entièrement fermées aux femmes jusqu'au 19e, voire 20e siècle. Donc là où elles prennent de la place, elles la prennent évidemment contre ceux qui tiennent les rênes habituellement.
0: Sarah Scholl, qu'est-ce que vous appelez une réformatrice, puisque c'est le titre de l'ouvrage ?
1: Pour nous, une réformatrice, c'est quelqu'un qui essaye de repenser sa relation à Dieu et peut-être même la relation d'une communauté à Dieu, et qui, de ce fait, en fait, repense Dieu dans sa relation aux êtres humains. On sait qu'il y a, voilà, dans ce dialogue avec le divin, il y a une part de création humaine tout à fait indispensable et essentielle. Et ces femmes prennent leur place dans cette réflexion. Ce sont donc des théologiennes, hein, des personnes qui réfléchissent sur Dieu. Et puisqu'elles le font dans un cadre où tout est transformable, tout est réformable, ce sont des réformatrices.
0: Oui. Et alors, vous dites théologienne, c'est pas forcément des femmes qui ont eu un diplôme de théologie. Ce sont des femmes qui ont questionné le lien à Dieu.
1: Absolument.
0: Et ça en fait des théologiennes parce que la pensée est élaborée. On le voit dans les écrits que vous publiez.
1: Donc en fait, c'est le parti pris du livre, c'est-à-dire que si on s'en tenait aux théologiennes professionnelles, on devrait attendre des femmes du XXe siècle.
0: Qui à ce moment-là accèdent aux universités.
1: Exactement.
0: C'est très tard, c'est XXe siècle.
1: Oui, toute fin du 19e siècle, mais surtout le 20e siècle. Et donc, oui, le parti pris du livre est vraiment de dire, dès le moment où on a un discours sur Dieu, et sur, en réalité, ça il faudra en reparler, sur les Écritures, parce que c'est ça le nœud de l'accès pour les chrétiens à ce Dieu, c'est le Dieu de la Bible. Donc, dès qu'il y a un travail avec les Écritures, on a affaire à de la théologie, quel que soit le type de théologie d'ailleurs, plutôt éthique, morale, ou plutôt fondamentale, ou plutôt études bibliques, ça on peut discuter au cas par cas, mais en tout cas, on fait œuvre de théologien ou de théologienne, et c'est ça qu'on a voulu montrer, c'est que ce travail-là n'est pas cantonné aux académies, aux salles de cours.
0: Et alors justement, cette prise de conscience chez certaines de ces femmes se fait par des voyages, justement, on est hors des cours, c'est-à-dire que la prise de conscience que quelque chose doit changer, on a le sentiment qu'elle se fait parce que ces femmes ont voyagé, parce qu'elles ont pu comparer, parce qu'elles se sont trouvées dans des situations qui les mettent soudain dans un autre rapport aussi aux autres, à leur mari ou à leur environnement culturel. Elles découvrent d'autres traditions et c'est ça qui va enclencher chez elles le désir aussi de changer. La prise de conscience, pour vous, vous direz qu'elle se formule à partir de quand, comment ?
1: Effectivement, quand on est réformatrice, donc on veut changer quelque chose à la situation dans laquelle on est, à l'héritage tel qu'on l'a reçu, il faut une sorte de conversion de la pensée. Et cette conversion, elle peut prendre lieu et place dans des moments différents, mais qui souvent, effectivement, impliquent un déplacement, soit physique, d'un lieu à un autre. Mais je dirais, ce qui est le plus frappant, en tout cas pour moi, en ayant vu et revu les pages de ce livre pour le préparer, c'est que ça se fait entre une situation instable, hein, quelque chose de nouveau que rencontrent ces femmes dans leur vie intime, dans la vie sociale et politique de leur temps, et les Écritures. Et le fait qu'elles relisent et relisent et relisent encore la Bible, c'est extrêmement frappant et même intriguant, au sens où elles habitent vraiment le sola scriptura protestant, à un point que je ne m'imaginais pas avant de plonger dans leur histoire.
0: Est-ce que vous diriez que c'est un encouragement aussi pour les femmes qui liront ce livre, qu'elles soient catholiques ou protestantes, à s'engager aussi dans la théologie? Est-ce qu'il y a une timidité qu'il faut passer? Et après tout, ces femmes étaient des théologiennes et pour toutes celles qui ont une appétence intellectuelle, ça vaut peut-être la peine aussi de s'interroger sur ce qu'on fait de la théologie.
1: Oui, c'est un appel à nous toutes, sans doute. Et je dirais qu'il a été, d'une certaine manière, il a été entendu. C'est-à-dire, ce qui est assez fou, c'est que ce geste que font ces 12 femmes que nous avons étudiées pour ouvrir les Écritures, ouvrir la Bible et prononcer leur propre interprétation et surtout la publier, ce geste-là, il est fait depuis longtemps par quantité de femmes. On en a des témoignages abondants au cours de l'histoire, mais aussi autour de nous. Et ce qui a tardé, en fait, c'est leur entrée dans les lieux de pouvoir de la théologie que sont les universités. Aujourd'hui, elles sont bien représentées, y compris dans le corps professoral. Mais l'interprétation féminine de tout cet héritage chrétien se fait depuis longtemps. Et le mystère, c'est pourquoi on est si aveugle à cette tellement grande activité des femmes dans le champ de la théologie chrétienne.
0: Alors, c'est une question qu'on va essayer d'aborder tout au long des émissions de cette semaine. Merci beaucoup, Sarah Scholl. Je rappelle que vous êtes co-auteur de l'ouvrage réformatrice 12 voix de femmes protestantes du 16e au 21e siècle, publié aux éditions Labor et Fides. On vous retrouve demain.
1: À demain.

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0: Tout de suite, direction Lourdes pour la méditation du chapelet.
1: Marie, je te confie Anna. Protège-la, soutiens-la, guéris-la. Merci Marie.
2: Notre-Dame de Lourdes, Sainte Bernadette, je vous demande d'intercéder auprès de notre Seigneur Jésus pour m'aider à surmonter tous mes problèmes de santé. Parce que je dois en plus m'occuper de mon mari malade et de ma maman. Aidez-moi pour que je puisse vraiment m'occuper d'eux. Merci beaucoup, Notre-Dame de Lourdes et Sainte Bernadette.
3: Notre-Dame de Lourdes, chers pèlerins, priez pour Pierre qu'il sorte de son anorexie. Priez pour Julie pour qu'elle trouve un autre travail. Priez pour moi-même et ma fille Julie, pour que nous puissions renouer le dialogue, pour que nous puissions vivre en paix ensemble. Priez pour Charles qui est en soins palliatifs. Merci Notre-Dame de Lourdes, merci cher pèlerin, merci Sainte Bernadette.
4: Nous sommes rassemblés au nom du Père et du Fils et du Saint-Esprit. Amen. Chers frères et sœurs, soyez les bienvenus à Lourdes, dans cette grotte de Massabielle, où la Vierge Marie, l'Immaculée Conception, est apparue à Bernadette. Avec elle, nous méditerons les mystères joyeux du rosaire. Nous prions avec tous les pèlerins présents à Lourdes, tout particulièrement avec ceux du diocèse d'Autun et la Légion de Marie de l'île Maurice. Nous prions aussi avec tous ceux et celles qui, de par le monde, nous sont unis, par l'écoute de leur radio chrétienne francophone, par l'écoute de la chaîne de télévision catholique KTO, par leur connexion au site internet du sanctuaire de Lourdes. Je crois en Dieu, le Père Tout-Puissant, Créateur du ciel et de la terre, et en Jésus-Christ, son Fils unique, notre Seigneur, qui a été conçu du Saint-Esprit, est né de la Vierge Marie, a souffert sous Ponce Pilate, a été crucifié et mort, et a été enseveli, est descendu aux enfers le troisième jour, est ressuscité des morts, est monté aux cieux, est assis à la droite de Dieu, le Père Tout-Puissant, d'où il viendra juger les vivants et les morts. Je crois en l'Esprit Saint, à la Sainte Église catholique, à la communion des saints, à la rémission des péchés, à la résurrection de la chair, à la vie éternelle. Prions aux intentions du Saint-Père, le Pape Léon. Notre Père qui es aux cieux, que ton nom soit sanctifié, que ton règne vienne, que ta volonté soit faite sur la terre comme au ciel.
5: Donne-nous aujourd'hui notre pain de ce jour. Pardonne-nous nos offenses, comme nous pardonnons aussi à ceux qui nous ont offensés. Et ne nous laisse pas entrer en tentation, mais délivre-nous de tout mal.
4: Je vous salue Marie, pleine de grâce, le Seigneur est avec vous. Vous êtes bénie entre toutes les femmes, et Jésus, le fruit de vos entrailles, est béni.
6: Sainte Marie, Mère de Dieu, priez pour nous pauvres pécheurs, maintenant et à l'heure de notre mort. Amen.
4: Je vous salue Marie, pleine de grâce, le Seigneur est avec vous. Vous êtes bénie entre toutes les femmes, et Jésus, le fruit de vos entrailles, est béni.
6: Sainte Marie, Mère de Dieu, priez pour nous pauvres pécheurs, maintenant et à l'heure de notre mort. Amen.
4: Je vous salue, Marie, pleine de grâce, le Seigneur est avec vous. Vous êtes bénie entre toutes les femmes, et Jésus, le fruit de vos entrailles, est béni.
6: Sainte Marie, Mère de Dieu, priez pour nous pauvres pécheurs, maintenant

0: Ô Marie conçue sans péché, premier mystère joyeux, l'Annonciation. De l'Évangile selon saint Luc. L'ange du Seigneur dit à Marie : Sois sans crainte, car tu as trouvé grâce auprès de Dieu. Présentons au Seigneur avec confiance toutes les intentions que nous venons d'entendre, les intentions qui nous sont confiées et celles que nous portons en notre cœur. Notre Père qui es aux cieux, que ton nom soit sanctifié, que ton règne vienne, que ta volonté soit faite sur la terre comme au ciel.
1: Donne-nous aujourd'hui notre pain de ce jour. Pardonne-nous nos offenses, comme nous pardonnons aussi à ceux qui nous ont offensés. Et ne nous laisse pas entrer en tentation, mais délivre-nous du mal. Je vous salue, Marie, pleine de grâce. Le Seigneur est avec vous. Vous êtes bénie entre toutes les femmes. Et Jésus, le fruit de vos entrailles, est béni.
2: Sainte Marie, Mère de Dieu, priez pour nous pauvres pécheurs, maintenant et à l'heure de notre mort. Amen.
1: Je vous salue, Marie, pleine de grâce. Le Seigneur est avec vous. Vous êtes bénie entre toutes les femmes. Et Jésus, le fruit de vos entrailles, est béni.
2: Sainte Marie, Mère de Dieu, priez pour nous pauvres pécheurs,
1: Je vous salue, Marie, pleine de grâce. Le Seigneur est avec vous. Vous êtes bénie entre toutes les femmes. Et Jésus, le fruit de vos entrailles, est béni.
2: Sainte Marie, Mère de Dieu, priez pour nous pauvres pécheurs, maintenant et à l'heure de notre mort. Amen.
1: Je vous salue, Marie, pleine de grâce. Le Seigneur est avec vous. Vous êtes bénie entre toutes les femmes, et Jésus, le fruit de vos entrailles, est béni.
2: Sainte Marie, Mère de Dieu, priez pour nous pauvres pécheurs, maintenant et à l'heure de notre mort. Amen.
1: Je vous salue, Marie, pleine de grâce. Le Seigneur est avec vous. Vous êtes bénie entre toutes les femmes, et Jésus, le fruit de vos entrailles, est béni.
2: Sainte Marie, Mère de Dieu, priez
1: Je vous salue, Marie, pleine de grâce. Le Seigneur est avec vous. Vous êtes bénie entre toutes les femmes, et Jésus, le fruit de vos entrailles, est béni.
2: Sainte Marie, Mère de Dieu, priez pour nous pauvres pécheurs, maintenant et à l'heure de notre mort. Amen.
1: Je vous salue, Marie, pleine de grâce. Le Seigneur est avec vous. Vous êtes bénie entre toutes les femmes, et Jésus, le fruit de vos entrailles, est béni.
2: Sainte Marie, Mère de Dieu, priez pour nous pauvres pécheurs, maintenant et à l'heure de notre mort. Amen.
1: Je vous salue, Marie, pleine de grâce. Le Seigneur est avec vous. Vous êtes bénie entre toutes les femmes, et Jésus, le fruit de vos entrailles, est béni.
2: Sainte Marie, Mère de Dieu, priez pour nous pauvres pécheurs, maintenant et à l'heure de notre mort. Amen.
1: Je vous salue, Marie, pleine de grâce. Le Seigneur est avec vous. Vous êtes bénie entre toutes les femmes, et Jésus, le fruit de vos entrailles, est béni.
2: Sainte Marie, Mère de Dieu, priez pour nous pauvres pécheurs, maintenant et à l'heure de notre mort. Amen.
1: Je vous salue, Marie, pleine de grâce. Le Seigneur est avec vous. Vous êtes bénie entre toutes les femmes, et Jésus, le fruit de vos entrailles, est béni.
2: Sainte Marie, Mère de Dieu, priez pour nous pauvres pécheurs, maintenant et à l'heure de notre mort. Amen.

0: Marie conçue sans péché.
1: Priez pour nous qui avons besoin.
0: Deuxième mystère joyeux, la visitation. De l'Évangile selon saint Luc. Élisabeth dit à Marie, « Comment ai-je ce bonheur que la mère de mon Seigneur vienne jusqu'à moi ?» Avec Marie, reine des apôtres, intercédons pour tous les missionnaires, spécialement ceux qui annoncent la bonne nouvelle dans des conditions périlleuses. Notre Père, qui es aux cieux, que ton nom soit sanctifié, que ton règne vienne, que ta volonté soit faite sur la terre comme au ciel.
1: Donne-nous aujourd'hui

0: venu du mal. Je vous salue, Marie, pleine de grâce. Le Seigneur est avec vous. Vous êtes bénie entre toutes les femmes, et Jésus, le fruit de vos entrailles, est béni.
1: Sainte Marie, Mère de Dieu, priez pour nous, pauvres pécheurs, maintenant et à l'heure de notre mort. Amen.
0: Je vous salue, Marie, pleine de grâce. Le Seigneur est avec vous. Vous êtes bénie entre toutes les femmes, et Jésus, le fruit de vos entrailles, est béni.
1: Sainte Marie, Mère de Dieu, priez pour nous, pauvres pécheurs, maintenant et à l'heure de notre mort. Amen.
0: Je vous salue, Marie, pleine de grâce. Le Seigneur est avec vous. Vous êtes bénie entre toutes les femmes, et Jésus, le fruit de vos entrailles, est béni.
1: Sainte Marie, Mère de Dieu, priez pour nous, pauvres pécheurs, maintenant et à l'heure de notre mort. Amen.
0: Je vous salue, Marie, pleine de grâce. Le Seigneur est avec vous. Vous êtes bénie entre toutes les femmes, et Jésus, le fruit de vos entrailles, est béni.
1: Sainte Marie, Mère de Dieu, priez pour nous, pauvres pécheurs, maintenant et à l'heure de notre mort. Amen.
0: Je vous salue, Marie, pleine de grâce. Le Seigneur est avec vous. Vous êtes bénie entre toutes les femmes, et Jésus, le fruit de vos entrailles, est béni.
1: Sainte Marie, Mère de Dieu, priez pour nous, pauvres pécheurs, maintenant et à l'heure de notre mort. Amen.
0: Je vous salue, Marie, pleine de grâce. Le Seigneur est avec vous. Vous êtes bénie entre toutes les femmes, et Jésus, le fruit de vos entrailles, est béni.
1: Sainte Marie, Mère de Dieu, priez pour nous, pauvres pécheurs, maintenant et à l'heure de notre mort. Amen.
0: Je vous salue, Marie, pleine de grâce. Le Seigneur est avec vous. Vous êtes bénie entre toutes les femmes, et Jésus, le fruit de vos entrailles, est béni.
1: Sainte Marie, Mère de Dieu, priez pour nous, pauvres pécheurs, maintenant et à l'heure de notre mort. Amen.
0: Je vous salue, Marie, pleine de grâce. Le Seigneur est avec vous. Vous êtes bénie entre toutes les femmes, et Jésus, le fruit de vos entrailles, est béni.
1: Sainte Marie, Mère de Dieu, priez pour nous, pauvres pécheurs, maintenant et à l'heure de notre mort. Amen.
0: Je vous salue, Marie, pleine de grâce. Le Seigneur est avec vous. Vous êtes bénie entre toutes les femmes, et Jésus, le fruit de vos entrailles, est béni.
1: Sainte Marie, Mère de Dieu, priez pour nous, pauvres pécheurs, maintenant et à l'heure de notre mort. Amen.
0: Je vous salue, Marie, pleine de grâce. Le Seigneur est avec vous. Vous êtes bénie entre toutes les femmes, et Jésus, le fruit de vos entrailles, est béni.
1: Sainte Marie, Mère de Dieu, priez pour nous, pauvres pécheurs, maintenant et à l'heure de notre mort.

0: Ô Marie conçue sans péché,
1: priez pour nous qui avons recours à
0: vous. Troisième mystère joyeux, la nativité. De l'Évangile selon saint Luc. Les anges dirent au berger, voici que je vous annonce une grande joie qui sera celle de tout le peuple. Prions pour toutes les personnes qui se vouent au service de la vie humaine, pour qu'elles soient davantage aimées et protégées. Prions également pour les enfants qui ne sont pas accueillis et même rejetés dès leur naissance. Notre Père, qui es aux cieux, que ton nom soit sanctifié, que ton règne vienne, que ta volonté soit faite sur la terre comme au ciel.
2: Offense, comme nous pardonnons aussi à ceux qui nous ont offensés, et ne nous laisse pas entrer en tentation, mais délivre-nous du mal. Je vous salue Marie, pleine de grâce. Le Seigneur est avec vous. Vous êtes bénie entre toutes les femmes, et Jésus, le fruit de vos entrailles, est béni.
3: Sainte Marie, Mère de Dieu, priez pour nous pécheurs, maintenant.
2: Je vous salue Marie, pleine de grâce. Le Seigneur est avec vous. Vous êtes bénie entre toutes les femmes. Et Jésus, le fruit de vos entrailles, est béni.
3: Sainte Marie, Mère de Dieu, priez pour nous pécheurs, maintenant et à l'heure de notre mort. Amen.
2: Je vous salue Marie, pleine de grâce. Le Seigneur est avec vous. Vous êtes bénie entre toutes les femmes. Et Jésus, le fruit de vos entrailles, est béni.
3: Sainte Marie, Mère de Dieu, priez pour nous pécheurs, maintenant et à l'heure de notre mort. Amen.
2: Je vous salue, Marie, pleine de grâce. Le Seigneur est avec vous. Vous êtes bénie entre toutes les femmes. Et Jésus, le fruit de vos entrailles, est béni.
3: Sainte Marie, Mère de Dieu, priez pour nous pécheurs, maintenant et à l'heure de notre mort.
2: Je vous salue Marie, pleine de grâce. Le Seigneur est avec vous. Vous êtes bénie entre toutes les femmes. Et Jésus, le fruit de vos entrailles, est béni.
3: Sainte Marie, Mère de Dieu, priez pour nous pauvres pécheurs, maintenant et à l'heure de notre mort. Amen.
2: Je vous salue Marie, pleine de grâce. Le Seigneur est avec vous. Vous êtes bénie entre toutes les femmes, et Jésus, le fruit de vos entrailles, est béni.
3: Sainte Marie, Mère de Dieu, priez pour nous pécheurs, maintenant et à l'heure de notre mort. Amen.
2: Je vous salue, Marie, pleine de grâce. Le Seigneur est avec vous. Vous êtes bénie entre toutes les femmes, et Jésus, le fruit de vos entrailles, est béni.
3: Sainte Marie, Mère de Dieu, priez pour nous pécheurs.
2: Je vous salue Marie, pleine de grâce. Le Seigneur est avec vous. Vous êtes bénie entre toutes les femmes. Et Jésus, le fruit de vos entrailles, est béni.
3: Sainte Marie, Mère de Dieu, priez pour nous pécheurs, maintenant et à l'heure de notre mort. Amen.
2: Je vous salue Marie, pleine de grâce. Le Seigneur est avec vous. Vous êtes bénie entre toutes les femmes. Et Jésus, le fruit de vos entrailles, est béni.
3: Sainte Marie, Mère de Dieu, priez pour nous pauvres pécheurs, maintenant et à l'heure de notre mort. Amen.
2: Je vous salue, Marie, pleine de grâce. Le Seigneur est avec vous. Vous êtes bénie entre toutes les femmes. Et Jésus, le fruit de vos entrailles, est béni.
3: Sainte Marie, Mère de Dieu, priez pour nous pauvres pécheurs, maintenant et à l'heure de notre mort. Amen.

Marie conçue sans péché. Quatrième mystère joyeux, la présentation de Jésus au temple. De l'Évangile.

0: Et soit faite sur la terre comme au ciel.
1: Donne-nous aujourd'hui notre pain de ce jour.
2: Pardonne-nous nos offenses, comme nous pardonnons aussi à ceux qui nous ont offensés. Et ne nous laisse pas entrer en tentation, mais délivre-nous du mal.
3: Je vous salue Marie, pleine de grâce. Le Seigneur est avec vous. Vous êtes bénie entre toutes les femmes, et Jésus, le fruit de vos entrailles, est béni.
4: Sainte Marie, Mère de Dieu, priez pour nous, pécheurs, maintenant et à l'heure de notre mort. Amen.
3: Je vous salue, Marie, pleine de grâce. Le Seigneur est avec vous. Vous êtes bénie entre toutes les femmes, et Jésus, le fruit de vos entrailles, est béni.
4: Sainte Marie, Mère de Dieu, priez pour nous, pécheurs, maintenant et à l'heure de notre mort.
3: Je vous salue Marie, pleine de grâce. Le Seigneur est avec vous. Vous êtes bénie entre toutes les femmes, et Jésus, le fruit de vos entrailles, est béni.
4: Sainte Marie, Mère de Dieu, priez pour nous pécheurs, maintenant et à l'heure de notre mort. Amen.
3: Je vous salue Marie, pleine de grâce. Le Seigneur est avec vous. Vous êtes bénie entre toutes les femmes, et Jésus, le fruit de vos entrailles, est béni.
4: Sainte Marie, Mère de Dieu, priez pour nous pécheurs, maintenant et à l'heure de notre mort. Amen.
3: Je vous salue Marie, pleine de grâce. Le Seigneur est avec vous. Vous êtes bénie entre toutes les femmes, et Jésus, le fruit de vos entrailles, est béni.
4: Sainte Marie, Mère de Dieu, priez pour nous pécheurs, maintenant et à l'heure de notre mort. Amen.
3: Je vous salue Marie, pleine de grâce. Le Seigneur est avec vous. Vous êtes bénie entre toutes les femmes, et Jésus, le fruit de vos entrailles, est béni.
4: Sainte Marie, Mère de Dieu, priez pour nous, pécheurs, maintenant et à l'heure de notre mort. Amen.
3: Je vous salue, Marie, pleine de grâce. Le Seigneur est avec vous. Vous êtes bénie entre toutes les femmes, et Jésus, le fruit de vos entrailles, est béni.
4: Sainte Marie, Mère de Dieu,
3: je vous salue Marie, pleine de grâce. Le Seigneur est avec vous. Vous êtes bénie entre toutes les femmes, et Jésus, le fruit de vos entrailles, est béni.
4: Sainte Marie, Mère de Dieu, priez pour nous pécheurs, maintenant et à l'heure de notre mort. Amen.
3: Je vous salue Marie, pleine de grâce. Le Seigneur est avec vous. Vous êtes bénie entre toutes les femmes, et Jésus, le fruit de vos entrailles, est béni.
4: Sainte Marie, Mère de Dieu, priez pour nous.
3: Je vous salue Marie, pleine de grâce. Le Seigneur est avec vous. Vous êtes bénie entre toutes les femmes, et Jésus, le fruit de vos entrailles, est béni.
4: Sainte Marie, Mère de Dieu, priez pour nous pauvres pécheurs, maintenant et à l'heure de notre mort. Amen.

0: Mali, conçu sans péché.
1: Priez pour nous et à votre gloire.
0: Cinquième mystère joyeux. Le recouvrement de Jésus au temple. De l'Évangile selon saint Luc. Marie et Joseph trouvèrent Jésus dans le temple, assis au milieu des docteurs, les écoutant et les interrogeant. Prions avec confiance pour toutes les personnes qui souffrent dans la solitude ou l'angoisse. Notre Père, qui es aux cieux, que ton nom soit sanctifié, que ton règne vienne, que ta volonté soit faite sur la terre comme au ciel.
1: Donne-nous aujourd'hui notre pain de ce jour. Pardonne-nous nos offenses, comme nous pardonnons aussi à ceux qui nous sont offensés. Et ne nous laisse pas entrer en tentation, mais délivre-nous du mal.
2: Je vous salue, Marie, pleine de grâce. Le Seigneur est avec vous. Vous êtes bénie entre toutes les femmes. Et Jésus, le fruit de vos entrailles, est béni.
1: Sainte Marie, Mère de Dieu, priez pour nous, pauvres pécheurs, maintenant et à l'heure de notre mort. Amen.

0: Je vous salue, Marie, pleine de grâce. Le Seigneur est avec vous. Vous êtes bénie entre toutes les femmes, et Jésus, le fruit de vos entrailles, est béni.
1: Sainte Marie, Mère de Dieu, priez pour nous pauvres pécheurs, maintenant et à l'heure de notre mort. Amen.
0: Je vous salue, Marie, pleine de grâce. Le Seigneur est avec vous. Vous êtes bénie entre toutes les femmes, et Jésus, le fruit de vos entrailles, est béni.
1: Sainte Marie, Mère de Dieu, priez pour nous pauvres pécheurs, maintenant et à l'heure de notre mort. Amen.
0: Je vous salue, Marie, pleine de grâce. Le Seigneur est avec vous. Vous êtes bénie entre toutes les femmes, et Jésus, le fruit de vos entrailles, est béni.
1: Sainte Marie, Mère de Dieu, priez pour nous pauvres pécheurs, maintenant et à l'heure de notre mort. Amen.
0: Je vous salue, Marie, pleine de grâce. Le Seigneur est avec vous. Vous êtes bénie entre toutes les femmes, et Jésus, le fruit de vos entrailles, est béni.
1: Sainte Marie, Mère de Dieu, priez pour nous pauvres pécheurs, maintenant et à l'heure de notre mort. Amen.
0: Je vous salue, Marie, pleine de grâce. Le Seigneur est avec vous. Vous êtes bénie entre toutes les femmes, et Jésus, le fruit de vos entrailles, est béni.
1: Sainte Marie, Mère de Dieu, priez pour nous pécheurs, maintenant et à l'heure de notre mort. Amen.
0: Je vous salue, Marie, pleine de grâce. Le Seigneur est avec vous. Vous êtes bénie entre toutes les femmes. Et Jésus, le fruit de vos entrailles, est béni.
1: Sainte Marie, Mère de Dieu, priez pour nous pécheurs, maintenant et à l'heure de notre mort. Amen.
0: Je vous salue, Marie, pleine de grâce. Le Seigneur est avec vous. Vous êtes bénie entre toutes les femmes, et Jésus, le fruit de vos entrailles, est béni.
1: Sainte Marie, Mère de Dieu, priez pour nous pauvres pécheurs, maintenant et à l'heure de notre mort. Amen.
0: Je vous salue, Marie, pleine de grâce. Le Seigneur est avec vous. Vous êtes bénie entre toutes les femmes, et Jésus, le fruit de vos entrailles, est béni.
1: Sainte Marie, Mère de Dieu, priez pour nous pauvres pécheurs, maintenant et à l'heure de notre mort. Amen.
0: Je vous salue, Marie, pleine de grâce. Le Seigneur est avec vous. Vous êtes bénie entre toutes les femmes, et Jésus, le fruit de vos entrailles, est béni.
1: Sainte Marie, Mère de Dieu, priez pour nous pauvres pécheurs, maintenant et à l'heure de notre mort. Amen.

0: Ô Marie conçue sans péché, prions. Tu as voulu, Seigneur, qu'à l'annonce de l'ange, ton Verbe prit chair dans le sein de la Vierge Marie. Réponds à nos supplications. Puisque nous la croyons vraiment Mère de Dieu, fais que nous trouvions secours dans sa prière auprès de toi. Par Jésus-Christ, ton Fils, notre Seigneur, qui vit et règne avec toi dans l'unité du Saint-Esprit, Dieu pour les siècles des siècles.
1: Amen.
0: Le Seigneur soit avec vous.
1: Et avec votre esprit.
0: Et que Dieu Tout-Puissant vous bénisse, le Père, le Fils et le Saint-Esprit.
1: Amen.
0: Notre-Dame de Lourdes.
1: Priez pour nous.
0: Notre-Dame de Lourdes.
1: Priez pour nous.
0: Notre-Dame de Lourdes.
1: Priez pour nous.
0: Sainte Bernadette.
1: Priez pour nous.

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1: Elisabeth Turner, Julie Candale, Sophie Gayle, Louise Bertin, Louisa Puget, Clémence de Grandval, Pauline Viardot et sa fille Louise Hérite Viardot, Marie Trottmann-Jaël et Ethel Marie Smith furent célèbres au XVIIIe et XIXe siècle. Ce numéro de Tous Mélomanes permettra de redécouvrir ces compositrices oubliées par l'histoire.
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1: Née vers 1720 et décédée en 1756, Elisabeth Turner fut l'une des principales interprètes des oratorios de Handel, de William Boyce et de Thomas Harne, se produisant à la Castle Tavern, à la Hickford Room et à la Great Room de Dean Street. Virtuose du clavecin, Elisabeth Turner publie pour une élite féminine anglaise jouant de la musique dans leur salon 12 chansons avec symphonie et basse continue pour le clavecin en 1750 et une collection de chansons avec symphonie et basse continue en 1756, ce qui fit d'elle l'une des premières anglaises à éditer une si importante collection d'œuvres musicales. Plus de 400 noms figurent sur la liste d'abonnement pour son volume de 1750 et 350 pour sa collection de 1756, parmi eux Handel, Boyce et John Stanley. Si on méconnaît aujourd'hui Elisabeth Turner, les critiques londoniens de la première moitié du XVIIIe siècle saluent régulièrement la qualité de sa voix de soprano et rappellent que ses chansons, si populaires qu'elles couraient sur toutes les lèvres, furent publiées dans le London Magazine et le Ladies Magazine, ce dernier l'ayant surnommée l'ingénieuse Miss Eliza Turner. Le London Evening Post rapporta sa mort en 1756, notant « Hier est décédée à Islington, Mademoiselle Elisabeth Turner, dont le génie et les capacités extraordinaires en musique la font, à juste titre, déplorée par tous les amoureux de l'harmonie. » D'Elisabeth Turner, compositrice anglaise oubliée, voici le premier mouvement de sa première leçon.

Amélie Julie Candel, pianiste, harpiste, chanteuse brillante, interprète de l'Iphigénie en Olite de Gluck, actrice, librettiste, autrice et compositrice, née à Paris en 1767. Dans une famille de musiciens, son père, le chanteur Pierre Candel, assurant sa formation musicale, la présente dans les salons mondains parisiens dès l'âge de 9 ans, puis comme interprète des concerti de Clementi et Schobert au concert spirituel en 1783, une prestation saluée par le journal de Paris qui titre « Une pianofortiste brillante à la technique sans égale ». L'année suivante, Julie Candel y interprète son concerto opus 2 qu'elle publie avec succès en 1787. Nonobstant cette brillante carrière de musicienne, Julie Candel entre à la Comédie française en 1786, y occupant le poste envié de sociétaire, créant en 1792 au Théâtre de la République sa comédie Catherine ou la Belle Fermière, avec ses musiques de scène qu'elle chante en s'accompagnant de la harpe, une pièce à succès exécutée sur la scène de Molière pendant plus de 35 ans. Ces deux mariages l'éloignent un temps de la scène musicale qu'elle rejoint après ses deux divorces, donnant également des cours de musique pour subsister. Elle s'essaie à nouveau au Théâtre Lyrique en 1807 avec Ida ou l'Orpheline de Berlin, composée sur son propre livret, comptant les aventures de sa sœur, Madame de Genlis, harpiste et autrice, créée à l'Opéra Comique, publiant encore des pièces pour le piano et des airs à succès. Elle participera activement à la vie politique française, compagnonnant avec deux activistes girondins guillotinés en 1793, Pierre-Victorin Vergniaud et Philippe-François Fabre d'Églantine, demandant l'asile politique à l'Angleterre durant les 100 jours, jouant à Londres aux côtés de Cramer, Viotti et Lafont, obtenant de Louis XVIII une large pension de plus de 2000 francs annuels. Julie Candel, une compositrice virtuose du clavier, dont nous écoutons la première sonate.

Sophie Gaël naît en 1775 à Paris dans une famille de bourgeois anoblis en 1785, les Gards. Elle y reçoit une instruction au-dessus de son sexe, complétée par le piano, le chant, l'improvisation et la composition de romances. Son époux, l'helléniste Jean-Baptiste Gaël, la pousse à tenir salon. Mais démunie par la Révolution, elle doit gagner sa vie comme pianiste et cantatrice, publier des romances, compose des airs pour le théâtre ainsi qu'un opéra en un acte. Ainsi que le note Florence Launay sur l'excellent site Présence Compositrice, dédié à la biographie de ces musiciennes oubliées. Sophie Gaël donne le 27 mars 1813 à l'Opéra Comique un ouvrage en un acte, Les Deux Jaloux, qui rencontre un grand succès et restera au répertoire parisien jusqu'en 1839, totalisant plus de 300 représentations et est alors connue dans tout Paris. Ses deux ouvrages suivants, composés pour l'Opéra Comique, Mademoiselle de Launay à la Bastille et La Méprise, restent des échecs cuisants. Sophie Gaël ne retrouvera son public qu'en 1818 avec La Sérénade, composée sur un livret de Sophie Gay, romancière, amie de Balzac, une œuvre scandaleuse qui mit en péril le succès de cet opéra musicalement fort bien écrit. Reconnue pour avoir diffusé la romance au cours de tournées dans toute l'Europe, Sophie Gaël tient salon de 1808 à 1810. Elle y accueille les chanteurs à la mode, Gara et Garcia, donnant la préférence à la musique sur le grec conjugal, note la critique. Sophie Gaël décède le 24 juillet 1819 à 43 ans. Elle fut la seule compositrice qui a obtenu au théâtre un véritable succès, tandis que ses romances, comme Celui qui sut toucher mon cœur ou L'attente que nous écoutons à présent, furent si populaires qu'elles servirent de thème aux variations de plusieurs de ses contemporains.

Louise Angélique Bertin naît en 1805 dans une famille aisée puisque son père dirige le journal des débats. Sa mère pianiste lui enseigne les premiers rudiments musicaux puis la confie à l'excellent professeur de chant Louis-François Fétis qui dirigera son premier opéra comique Guim Mannering, donné dans le salon familial en 1825, fruit des leçons de composition qu'elle prit également auprès d'Anton Reicha. Suivront l'opéra Le Loup-garou, créé à l'opéra comique en 1827, enfin Fausto, découvert au théâtre italien en 1831. Louise Bertin rencontre, grâce aux engagements politiques de son père, Victor Hugo, auprès duquel elle apprend qu'un air doit être à plat ventre sous les paroles, car il n'est pas question d'y entendre une musique qu'on écouterait et qui distrairait du drame. Posture de poète qui tenait à ce que l'on respecte ses vers et à ce que son art ne soit pas submergé par une musique romantique, capable de tenir un discours sans le secours des mots. Adoptée par Louise Bertin, composant la Esmeralda, un opéra en 4 actes, écrit sur un rarissime livret du poète et représenté 25 fois entre 1836 et 1837 à l'Académie royale de musique. Les répétitions furent dirigées par Hector Berlioz, grand admirateur du roman Notre-Dame de Paris, qui servit de base au livret de la Esmeralda, Victor Hugo considérant la musique de Louise Bertin comme une brillante draperie, habillant son texte et acceptant de disparaître au profit de la musique. Si c'est par galanterie que l'auteur du poème s'est effacé, il faut convenir qu'il a atteint merveilleusement son but. Peut-être même peut-il se flatter de l'avoir dépassé, annonce-t-il dans le journal de Paris. Louise Bertin quitte cependant la scène musicale parisienne après 1840, tenant salon musical, publiant quelques ballades, des symphonies de chambre, des cantates, une prière avec chœur. De Louise Bertin, compositrice admirée de Victor Hugo, puis totalement oubliée, voici un aria extrait de son opéra Fausto, récemment enregistré par les Talents Lyriques, dirigé par Christophe Rousset.

Louisa Puget, née à Paris en 1810 et étudiera la musique avec sa mère, Jeanne-Françoise Sassny, cantatrice qui l'initie à la pratique du genre alors à la mode dans les salons et que toute jeune fille de bonne famille se devait de pratiquer la romance. Avec plus de 400 mélodies composées avant 1845, Louisa Puget est sacrée reine de la romance par la critique parisienne qui souligne qu'elle est également connue pour ses courtes chansons avec accompagnement de piano que l'on joue dans les salons en Allemagne, en Angleterre et jusqu'aux États-Unis, où l'on chante ses œuvres traduites en anglais. Fort de ce succès, Louisa Puget entre à l'Opéra Comique en 1836 avec Le Mauvais Œil, prenant des cours d'orchestration avec Adolphe Adam pour être digne de ce théâtre lyrique réputé. Hector Berlioz voyant dans cette première voix lyrique un coup d'essai réussi qui devra être confirmé par d'autres ouvrages, ce qu'elle ne fit jamais, préférant se consacrer à une carrière de romancière. Enfin, en 1869, à l'opérette La Veilleuse ou Les Nuits de Milady, donnée au théâtre du Gymnase avec un succès d'estime. Elle décédera à Pau en 1889, presque oubliée. Les romances « Demain je serai dame »,« Le ciel sur terre »,« Appelle-moi ta mère » ou « Morte d'amour », comme ses pièces écrites pour le pianoforte ou ses « Mystères de Paris », volume de quadrilles pour quatre mains, montrent combien Louisa Puget avait le talent de savoir composer dans l'air du temps des œuvres moins légères qu'il n'y paraît, car petites scénettes lyriques, elles font entendre une grande maîtrise de la modulation, des nuances, de la ligne de chant, de l'accompagnement figuratif, ce qu'on entend dans la romance titrée « Les pupilles de la garde », ici chantée par Savine de Vieille.

Clémence de Grandval naît en 1828 dans une famille noble de la Sarthe et reçoit, au château de la Cour du Bois, une éducation musicale de qualité, complétée par des leçons de piano prises auprès de Frédéric Chopin, des leçons de chant enseignées par Laure Damoreau et d'écriture données par Camille Saint-Saëns, conscient que les préjugés ont la vie dure quand il s'agit de critiquer la musique d'une femme, puisqu'il note que ses mélodies seraient certainement célèbres si leur auteur n'avait pas le tort irrémédiable auprès de bien des gens d'être femme. Clémence de Grandval préfère donc faire connaître le sou de Lise sous le pseudonyme de Caroline Blangy et les fiancés de Rose sous le pseudonyme de Clémence Valgrand. Elle signera l'essentiel de ses compositions sous les pseudonymes Maria Felicita de Reisette et Maria de Reisette Tessier. On chantera dans les conservatoires son Stabat Mater, créé avec succès à Paris le 23 février 1870, une œuvre sacrée qui s'imposera rapidement dans les maîtrises, les sociétés de concert et les églises cathédrales. Fort riche, Clémence de Grandval peut s'offrir les services des musiciens de la Société nationale de musique qui joue en février 1872 à la salle Pleyel de Paris une messe Benedictus puis un oratorio Sainte-Agnès. Cantatrice chevronnée, Clémence de Grandval peut faire entendre, recrutant orchestre et troupe, ses opéras, la comtesse Eva, la pénitente, Piccolino, enfin un Mazeppa en 5 actes, chanté d'un seul tenant, créé en avril 1892 au Grand Théâtre de Bordeaux. Un des succès les plus éclatants de cette fin de siècle que Clémence de Grandval sut traverser, épousant les styles musicaux de ses contemporains, composant 3 symphonies, 2 concertos, des musiques de chambre, des ballets, rivalisant avec ses amis Charles Gounod et Camille Saint-Saëns, ne renonçant jamais à la composition musicale ni à sa carrière de cantatrice, tenant salon et composant nombre d'œuvres symphoniques, partitions hélas perdues pour la plupart, ce qui rend impossible une renaissance de ses œuvres symphoniques et lyriques, déplore Florence Launay sur le site Présence Compositrice. De Clémence de Grandval, voici le prélude de Mazeppa, chef-d'œuvre d'orchestration.

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1: Sœur de la célèbre cantatrice La Malibran, fille du ténor Manuel Garcia, Pauline Garcia, épouse Viardot, naît en 1821 dans une famille d'artistes où elle apprend le piano des mains de Franz Liszt et le chant de son père, donnant son premier récital à 16 ans, chantant le rôle de Desdemone de l'Othello de Rossini à 17 ans et jouant en concert à quatre mains avec Clara Schumann. Pauline Viardot fit une carrière exceptionnelle avec sa voix d'une étendue de plus de 3 octaves, son sens du théâtre, son intelligence musicale, sa capacité à incarner des musiques aussi différentes que celles de Giacomo Meyerbeer, Hector Berlioz, Charles Gounod, Camille Saint-Saëns, qu'elle aime à réunir dans son salon parisien ou dans son château de Courtavenelle, encourageant Gabriel Fauré et Jules Massenet en les présentant au Tout Paris. Farouche républicaine, Pauline Viardot choisit de faire carrière hors de France après la victoire de Louis-Napoléon Bonaparte à l'élection présidentielle de 1849. Pauline Viardot compose également depuis sa prime jeunesse pour développer sa voix et celle de ses élèves de chant pour les salons de Georges Sand où elle est accompagnée par Frédéric Chopin, enfin pour le salon de son compagnon Ivan Tourguenieff, puisqu'elle partagea avec l'écrivain russe, selon Guy de Maupassant, la plus belle histoire d'amour du 19e siècle. Écrite pour sa voix, réunissant les registres de contralto, de mezzo-soprano et de soprano. Voici sa mélodie Aïlouli, chantée par Cecilia Bartoli.

Fille aînée de Pauline Viardot, Louise hérite Viardot, compositrice, pianiste et cantatrice, née le 14 décembre 1841 à Paris, et se tourne tout naturellement vers une carrière de professeur de chant. Après s'être séparée de son époux, elle enseigne l'art vocal au Conservatoire de Saint-Pétersbourg, à l'Académie de musique de Londres, au Conservatoire de Francfort et de Berlin, tout en composant force pièces instrumentales, remarquables sous le rapport de la science harmonique et surtout de l'instrumentation, qui offre des effets ingénieux et piquants, parfois même un peu étranges, note Auguste Morel dans la revue Le Ménestrel, qui ajoute « Tous ces divers morceaux ont prouvé que le talent de Madame Hérite se prêtait avec un égal bonheur à tous les genres. » Louise Hérite Viardot étudia pourtant l'art de composer en autodidacte, faisant relire ses partitions par Charles Gounod, choisissant de ne laisser à la postérité qu'une cinquantaine d'œuvres parmi les 300 créées de son vivant. « Dies irae avec cœur »,« Souvenir d'une nuit de Crimée pour orchestre », Trio en ut mineur, K1, pièce symphonique avec voix, fête de Bacchus pour soliste, chœur et orchestre, quatuor avec piano, opéra comique Lindoro, cantate Le Feu du Ciel, sonate, mélodie et même Lieder écrit sur des poèmes d'Anna Ritter. Louise Hérite Viardot dut, comme nombre de ses contemporaines corsetées dans une société du 19e siècle contraignante pour les femmes, se battre pour être reconnue comme une artiste. Camille Saint-Saëns notant que si Louise était un homme, son génie produirait dans la musique une véritable révolution. Talent compositionnel, né d'un violent désir de composer qui mêle les influences de Frédéric Chopin à la digitalité virtuose de Franz Liszt, que l'on retrouve dans sa pièce pour piano Dans une gondole, carte postale musicale, souvenir d'une promenade sur le Grand Canal de la Cité des Doges.

Alsacienne, née en 1846 dans une famille d'agriculteurs aisés qui considèrent la musique comme une formation essentielle, Marie Trautmann, épouse Jaël, donne sa première audition publique le 14 décembre 1855 à Stuttgart, se perfectionnant auprès d'Henri Hertz, professeur au Conservatoire de Paris, et de Louis Liebe à Strasbourg, ce qui lui permet d'obtenir le premier prix de piano de Paris en 1862, après seulement 4 mois de cours. Marie Jaël entreprend alors une longue tournée de concerts en France, Allemagne et Suisse. Épouse Alfred Jaël, lui aussi virtuose du piano, avec lequel elle parcourt l'Europe, partageant les scènes de concerts. À partir de 1870, alsacienne, n'acceptant pas la perte de son pays occupé par l'Allemagne, Marie Jaël refuse de jouer chez l'ennemi et préfère suivre des cours de composition avec César Franck, puis avec Camille Saint-Saëns, qu'elle considère comme les représentants d'une école française à laquelle elle rêve d'appartenir. Seul Franz Liszt, éditeur de ses valses à quatre mains, parviendra à la persuader de les jouer à Bayreuth avec Camille Saint-Saëns. Membre actif de la Société des compositeurs de musique, Marie Jaël cherche la dissociation des doigts au moyen de l'éducation.

mouvements réalisés par nos doigts soient remplacés par une conscience intégrale. Elle fera des systèmes papillaires, les empreintes digitales, l'appareil du tact déterminé avant la naissance et qu'on ne peut modifier. C'est sur lui que doit être basé l'instinct musical qui peut se manifester dans le toucher. Une révolution dans la manière dont on touche le piano, dont on l'enseigne, dont on l'étudie, que l'on perçoit dans la première des 18 pièces pour piano d'après la lecture de Dante, ce qu'on entend dans l'enfer, numéro 1 poursuite, ici joué par Cora Hirsen.

Suffragette, emprisonnée à la prison de Holloway pour avoir brisé des vitres, pianiste et compositrice de l'hymne des consoeurs militantes La Marche des Femmes, Dame est-elle Mary Smith, première femme compositrice à recevoir le titre de commandeur de l'ordre de l'Empire britannique, née en 1858 dans une famille d'officiers de l'artillerie royale, où il n'est pas concevable qu'une femme puisse faire carrière dans la musique. Et pourtant, Ethel Smith montre dès la plus petite enfance des dons exceptionnels pour le piano et la composition, étudiant à 17 ans la musique de Wagner et de Berlioz, enfin celle de Brahms, analysée au conservatoire de Leipzig, où elle fréquente Grieg, Tchaïkovski, Clara Schumann et Johannes Brahms. Ethel Mary Smith laisse à sa mort, en 1944, un catalogue impressionnant de concerti d'opéra, tels The Wreckers, considéré par la critique comme l'opéra anglais le plus important, composé entre Purcell et Britten, des préludes, des ouvertures, de la musique de chambre, une symphonie vocale intitulée The Prison, souvenir de son enfermement à Holloway, ainsi que des sérénades. Une violente surdité qui l'a saisie dès 1920 oblige Ethel Smith à quitter le monde de la musique pour celui de la littérature. Voici un nocturne signé Ethel Smith, interprété par la main délicate de David Kadouche. Ethel Smith, la plus féministe des compositrices oubliées que nous avons tenté de faire revivre aujourd'hui et sur laquelle nous nous quittons.

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1: Blessure du cœur, votre trace est amère, prompte à vous ouvrir, lente à vous fermer. C'est ce qu'écrivait un certain Alfred de Musset. Alors oui, il y a dans la vie des blessures au long cours qui marquent, certes. Et puis il y a les chocs violents, brutaux. En à peine quelques secondes, vous voilà condamné à subir les effets d'un acte, d'un crime odieux. Le viol en est un. Alors bien sûr, il y a la résilience, terme très à la mode, conceptualisé et popularisé par un certain Boris Cyrulnik qui disait lui-même que la métamorphose du tricot de la résilience permettait de donner une image du processus de la reconstruction de soi. Mais il faut être clair, ajoute-t-il, il n'y a pas de réversibilité possible après un trauma. Il y a une contrainte de la métamorphose. Une blessure précoce ou un grave choc émotionnel laisse une trace cérébrale et affective qui demeure enfouie, ajoutait-il. Le tricot sera alors porteur d'une lacune ou d'un maillage particulier qui dévie la suite du maillage. Il peut redevenir beau et chaud, mais il sera différent. Peut-on donc se reconstruire après un viol? On va en parler avec mes deux invités. J'ai la grande joie de recevoir Claire Estia pour commencer. Bonjour Claire.
2: Bonjour.
1: Ravie de vous recevoir dans cette émission En quête de sens. Vous avez écrit cet ouvrage, ce premier roman à cœur vaillant chez Fayard, qui est votre histoire, l'histoire de ce viol lorsque vous aviez 8 ans, lors d'un dîner que donnait votre maman, un événement certes qui a duré quelques secondes, mais qui vous traumatisera toute votre vie, sauf que vous avez décidé d'en faire un trésor.
2: Oui.
1: Si j'ai bien compris en lisant votre livre, n'est-ce pas?
2: C'est ça.
1: Et on va en parler aujourd'hui, justement, on est bien dans notre thème, la reconstruction après ce trauma, ce traumatisme qu'est le viol. Sabine Seguin est également avec nous. Bonjour Sabine.
3: Bonjour Marie.
1: Ravie de vous revoir, de vous recevoir déjà. Vous qui êtes art-thérapeute, psychocorporelle, biodynamique et formatrice, alors c'est toujours un peu du chinois pour les auditeurs et même pour moi, vous qui êtes spécialisée dans l'accompagnement justement des personnes qui ont vécu des violences physiques, psychiques et sexuelles. C'est vrai qu'on dit qu'il y en a de plus en plus des viols. Au passage, un viol ou une tentative de viol est commis en France toutes les 2 minutes 30. Ça fait quand même froid dans le dos, Sabine. On est d'accord,
3: oui.
1: Sabine Seguin.
3: Oui. Et les chiffres, en fait, sont peut-être même minimisés parce qu'en réalité, il y en a beaucoup qui ne sont pas connus de ces agressions.
1: Ouais.
3: Hein, beaucoup.
1: On est d'accord. Parfois, la vie démarre plutôt mal, mais mal démarrer peut être un vrai trésor. Il faut le faire pour écrire ça, Claire Estia. Faut le faire quand même.
2: Oui, alors je le fais aujourd'hui, je ne l'aurais peut-être pas dit comme ça.
1: D'accord.
2: Au début.
1: C'est un long chemin,
2: mais ça, c'est vrai que ça vous amène quand même à avoir des ressources, à déployer des ressources insoupçonnées, inattendues, et qui vont vous créer ce réservoir de ressources après pour toute votre vie. Ça va créer de la force, de la volonté, du mérite, du courage, qui sont autant de valeurs sur lesquels après, vous allez pouvoir vous reposer toute votre vie, évidemment à condition de s'en être sorti. Ce n'est pas le cas de tout le monde non plus.
1: Et vous dites que finalement, ça reste un traumatisme, à la lumière de ce que dit notre ami Boris Cyrulnik.
2: Oui.
1: Le traumatisme ne s'effacera jamais, mais il y a un moment donné, soit on voit la lumière au bout du tunnel, soit on décide de rester, de faire une carrière de victime, comme on dit aujourd'hui, parfois. C'est ça, Claire?
2: C'est ça. Moi, par exemple, j'ai eu dans ma famille ma mère et ma grand-mère qui ont eu cette carrière de victime, pas sous l'angle du viol, mais plutôt de l'emprise et, et de la violence. Et c'est peut-être pour ça aussi que moi, j'ai décidé, en voyant ces deux figures féminines autour de moi, d'être la victime d'un instant, mais pas de toute ma vie.
1: Ouais.
2: Parce que je pense que sinon, on devient la victime, mais de soi-même. Et je reste la victime d'un homme. Mais je n'ai pas voulu que cet homme contamine toute ma vie et certainement pas toute ma vie amoureuse.
1: Oui,
2: donc mes rapports avec les hommes.
1: Et vous aimez les hommes, vous dites vive les hommes dans votre livre.
2: J'aime les hommes, j'aime l'être humain, mais j'aime aussi l'homme parce que je l'ai investi depuis toujours comme le contraire de ce que cet homme m'avait fait. C'est-à-dire que moi j'ai cru comme une croyance inébranlable que l'homme était courageux, il était beau, il était puissant, il était protecteur, il était travailleur. Et à l'inverse de celui qui m'avait fait ça, du reste.
1: Ouais.
2: Mais j'ai cru en ça et je pense avoir eu raison d'y croire puisque j'ai trouvé l'homme de ma vie qui a toutes ces qualités. Ouais. Donc, je pense que la clé pour s'en sortir, c'est de ne pas détester tous les hommes. Parce qu'on est complémentaires. On ne peut pas faire l'un sans l'autre, quand même, dans la vie.
1: Alors, avant de revenir sur cet événement, on va commencer par le début, évidemment. Comment vous avez perçu les choses dans votre souvenir, en tout cas, qu'en reste-t-il lorsque vous aviez 8 ans? Sabine Seguin, est-ce que, j'imagine que l'impact n'est pas le même, c'est pas pour dédramatiser l'un ou l'autre, c'est pire d'être violée à 8 ans qu'à 20 ans, qu'à 30 ans, ou est-ce que le trauma est exactement le même, ou c'est pire vraiment quand on est enfant,
3: on a pas les mêmes ressources.
1: Traumatisme.
3: On n'a pas les mêmes ressources psychiques.
1: Ouais.
3: À 2 ans, à 8 ans, 15 ans, 30 ans ou 40 ans. On n'a pas les mêmes ressources, tout simplement. Quand ça arrive, quand la construction psychique n'est pas encore terminée, ça, c'est beaucoup plus compliqué. Parce qu'en fait, on se construit avec, on va dire,
1: comme si c'était normal. Hein.
3: Oui.
1: Finalement. Oui. Ben non, mais je rigole pas, parce que c'est ce que...
2: Moi, je pense que c'est...
1: Restia.
2: C'est une... alors, je ne peux pas dire que c'est une chance, mais je veux croire que c'est plus facile quand on est enfant. Parce qu'il n'y a rien à déconstruire. On se construit sur, et après on fait le tri des choses. Je pense que si ça m'arrivait aujourd'hui, d'abord je serais tétanisée par la peur. Or moi, je n'ai pas eu peur.
1: Vous n'avez pas eu peur,
2: hein, non, parce qu'on ne sait pas à 8 ans.
1: Vous étiez étonnée, vous étiez juste étonnée, quoi. Vous sentiez mal. Mais...
2: J'ai senti qu'il y avait un malaise, quelque chose qui n'allait pas, que ça ne se faisait pas. Mais je n'ai pas eu peur parce que d'abord, on ne sait pas à 8 ans ce qu'est la sexualité.
1: Ouais.
2: Donc on ne sait pas ce qui va arriver, on ne sait pas ce qui va nous arriver dans la minute qui arrive, dans les 10 minutes qui arrivent. On sent que c'est pas bien. Après, évidemment, lui en l'occurrence m'a dit qu'il fallait pas que je le dise, donc ça a rajouté quelque chose. Mais si aujourd'hui quelqu'un, je prends l'exemple de Claire Géronimi par exemple, qui a poussé sa porte cochère et qui a été violée par un homme. Elle a eu le temps d'avoir peur.
1: Ouais.
2: Il lui a dit « je vais te tuer, je vais te violer ».
1: La menace est presque plus effrayante que l'acte lui-même.
2: Elle sait ce qui va lui arriver.
1: Ouais.
2: Moi, je ne savais pas ce qui allait m'arriver. Donc, je n'ai pas été saisie par cette peur, ce danger.
1: Ouais.
2: Et mon cerveau s'étant dissocié, il m'a épargnée. Il ne va pas m'épargner longtemps.
1: Système de survie. Hein.
2: Voilà. Mais peut-être que la thérapeute que vous êtes va me contredire.
3: Pas du tout.
1: Sabine Seguin.
3: La dissociation, c'est vraiment une des fonctions de notre cerveau. Le cerveau reptilien prend la décision dans un quart de seconde de faire une sorte de disjonction, comme sur un disjoncteur électrique. Mm-hmm. Hein. Et en fait, ça permet de ne pas sentir. C'est comme une anesthésie à la fois émotionnelle, physique et même parfois cognitive. C'est-à-dire qu'en fait, on peut aussi ne pas du tout savoir ce qui nous arrive. Hein, et c'est ce qui arrive quand même à beaucoup de personnes, quel que soit l'âge auquel ça
1: D'accord.
3: arrive. Hein. Homme ou femme, d'ailleurs.
1: Ouais.
3: Ça arrive aussi aux garçons.
1: En plus, c'était un ami de la famille, très proche de votre maman. Et vous avez vu pendant des années,
2: alors,
1: Restia.
2: Il a été pendant un temps le petit ami de ma maman,
1: voilà.
2: Puisque mes parents étaient séparés. Alors, je ne l'ai pas tant vu que ça. Je l'ai vu quelques fois. Mais par contre, il a eu une emprise sur moi pendant 10 ans.
1: Ça, j'ai du mal à comprendre. Moi, je comprends
2: jusqu'à
1: pas.
2: Mes 18 ans. Je vais vous expliquer. D'abord, ouais. Vous êtes tenu par le secret. Parce que lui m'avait dit que si j'allais le dire à ma mère, ça allait la tuer.
1: Ouais.
2: À 8 ans, on ne veut pas que sa maman meure.
1: Bien
2: donc,
1: sûr.
2: On est enfermé dans ce secret. En plus, vous avez quand même une espèce de honte de ce qui est arrivé. Donc, vous avez au choix la honte ou le secret. Et le secret vous va beaucoup mieux, puisqu'il permet à l'horreur de ne pas exister. Et puis, vous voulez préserver votre maman. Il vous a dit que... Et puis, ça marche. Je vois jour après jour que ma mère reste en vie. Donc moi, ça m'incite à rester dans ce secret. Et puis, il m'avait dit qu'il connaissait quand même ma famille, que je n'avais pas vraiment de famille où j'allais aller. Il m'a dit, si ta mère meurt, tu iras à la DAS, dans un foyer. Et pour moi, je devais tenir jusqu'à 18 ans. Pour ne pas aller dans un foyer, pour ne pas me retrouver seule. Donc en fait, j'ai tenu. Et puis après, vous évoluez. Vous passez de l'enfance au début de l'adolescence et puis à l'adolescence. Et il continue en fait à avoir cette emprise.
1: Ouais.
2: Alors moi, ça se passait par téléphone, où il se masturbait au téléphone. Il me demandait de faire la même chose. C'est parce que ce qu'il fallait que je fasse, donc je répétais ce qu'il me disait. Et puis après, vous avez votre degré de connaissance de la sexualité qui évolue. Vous savez donc que ce que vous avez fait depuis des années est mal.
1: Ouais.
2: Vous le savez a posteriori. mais vous êtes dans un engrenage et vous vous sentez coupable, complice. En plus, avec le petit ami, même un temps de votre maman, ce qui ne se fait pas. Donc tout ça fait que le secret, vous êtes englué dedans. Et vous ne pouvez pas vous en sortir.
4: Le pire, c'est ce que vous dites tout au long de votre livre, tout s'est fabriqué autour du secret, en fait. Hein. Votre traumatisme, j'entends.
2: Oui, parce que le viol, dans mon cas, ça n'a pas été tant de temps que ça. Après, vous êtes... C'est une fois en particulier. Après, au téléphone, c'était quand même une agression, violent. Mais c'était pas la même chose. Mais l'emprise était la plus importante. Mais par contre, les conséquences du viol, elles sont pour toujours.
4: Ouais, pour toujours. Hein.
2: Pour toujours, encore aujourd'hui, je suis le fruit de ce passé. Je suis aussi le fruit de la manière dont j'ai pu traverser, me reconstruire sur ce passé. Mais il reste en moi comme une cicatrice malgré tout.
4: Il faut
2: quand même avoir conscience du chemin parcouru. Ce chemin, il est pas le même pour tout le monde quand vous traversez ce genre de choses.
4: Juste avant de passer la parole à Sabine, Seguin, quels sont ces fameux restes, ces conséquences aujourd'hui? Parce que vous avez rencontré l'homme de votre vie, vous semblez épanouie en tout cas, Claire Estia.
2: Oui, je le suis.
4: Quelles sont-elles, si je peux me permettre de vous les poser la question?
2: D'abord, j'ai eu, quand j'ai traversé ce secret, je suis tombée dans la boulimie, l'anorexie, dans une dépression assez sévère, et en même temps, je me tenais suffisamment pour pas que ça se voie. Et donc, l'anorexie et la boulimie, c'est une addiction que vous aurez à vie, au même titre que l'alcoolisme, que la drogue, que le jeu, j'imagine, toutes ces addictions. Et donc, faut se savoir humble et fragile, quand même. J'ai choisi de ne pas avoir d'enfant. Je pense que j'en aurais eu sinon.
4: Mais pourquoi ? Par peur ?
2: D'abord, l'enfance, c'était pas une nostalgie, quelque chose d'heureux dans lequel j'avais envie d'y retourner. Ou de je sais aussi que l'enfance, ça ne protège pas. Cette anorexie, cette boulimie à laquelle j'ai été confrontée pendant très très longtemps font qu'aujourd'hui, j'ai eu les ressources pour m'en sortir, mais je sais pas si je les aurais à nouveau si j'avais à faire un régime, par exemple, sévère. Je sais que je vais attiser en moi des choses que je ne maîtrise pas.
4: Activer, au fond, aussi réactiver.
2: C'est ça.
4: Appuyer sur le bouton.
2: Et je ne voulais pas remettre en jeu le bonheur que j'avais réussi à avoir difficilement. J'avais conscience que je l'avais et je me suis dit, il faut savoir... partir avec sa mise, si vous voulez, comme au jeu, et se dire
4: votre père qui était un joueur.
2: Et oui, mon père était un joueur aussi de casino, donc je l'ai vu tout perdre et je me dis, ok, tu as suffisamment aujourd'hui pour pas vouloir plus parce que tu risquerais de tout perdre.
4: Ouais. Alors, il semblerait que vous soyez comme Perla Savant-Schreiber que nous avons reçue il y a quelques jours et qui disait qu'elle avait la joie comme, comment peut-on dire, comme base de tempérament. Ça fait partie d'elle, elle est née, elle dit qu'elle a la chance inouïe d'être née joyeuse. Alors peut-être êtes-vous de ce type-là, finalement, Claire Estia, et peut-être faut-il ça pour s'en sortir. C'est vrai que la question reste toujours posée, Sabine Seguin, à savoir comment certaines personnes, finalement, restent, et on ne peut pas leur en vouloir, à ces personnes figées, englués dans leur traumatisme et dans cette carrière de victime. Parfois, je ne sais pas, moi c'est une question que je me pose, est-ce qu'on l'a choisi tant que ça, cette carrière de la joie, du bonheur? Est-ce qu'on l'entreprend aussi facilement? Certainement que non. Mais comment est-on sûr que tout le monde peut s'en sortir finalement par justement une transformation, une résilience? La résilience est-elle à la portée de tous et de toutes, et surtout après un viol, puisque c'est notre question du jour, Sabine Seguin?
3: Moi, je crois que oui. C'est-à-dire qu'en fait, pour moi, la joie, c'est notre essence profonde.
4: À tous. D'accord.
3: Comme le soleil, derrière les nuages, la joie est toujours là. Et on peut la rejoindre. Et donc, en fait, il y a des chemins pour rejoindre cette joie profonde, notre essence. Voilà. Ça, c'est mon point de vue.
4: Mais que tout le monde n'emprunte pas, malheureusement, peut-être.
3: Mais il faut être aidé. Parfois, on a besoin de personnes qui ont fait ce chemin ou qui ne l'ont pas fait, mais en tout cas, qui connaissent ces chemins pour pouvoir, moi j'appelle ça un chemin de résilience, et on peut le baliser et on peut accompagner des gens sur ce chemin. Moi, c'est ce que j'ai choisi de faire après avoir été moi-même victime, et j'ai vraiment fait 40 ans de thérapie, hein, et je suis passée par plein de méthodes différentes.
4: Victime de viol, justement?
3: De viol à partir de l'âge de 18 mois. Voilà. Donc je sais ce chemin, il est difficile, mais quand on trouve des moyens, ça peut être vraiment très différent. Moi, je me suis amusée à faire la liste de toutes les méthodes que j'ai utilisées. Ça s'est passé par, bien sûr, le théâtre d'abord, parce que moi, j'ai été comédienne au départ pour pouvoir à nouveau pouvoir parler, tout simplement. Et puis, il y a eu aussi bien la psychothérapie préclassique, le MDR, la fasciathérapie, l'ostéopathie, la chirurgie, parce qu'évidemment, il y a des conséquences physiologiques aussi, parfois, vraiment physiques. Mais aussi, après, c'est à partir du moment où j'ai trouvé la thérapie psychocorporelle que j'ai vraiment commencé à pouvoir sentir que je pouvais reprendre vraiment place dans mon corps. Ma conscience pouvait récupérer cet endroit qu'elle avait perdu dans la dissociation.
4: Ouais. Qu'est-ce que vous vous répondez, sachant que vous avez subi ça, vous, à 18 mois, Sabine Seguin, à tous ses parents, vous l'avez vu récemment, de ses bébés violés à la maternité, à l'hôpital, etc. Moi qui suis maman d'une petite fille en plus, ça nous a tous pétrifiés, mais qu'est-ce qu'on peut dire à ses parents ? Il y a une lumière aux parents de ces enfants et ensuite à ces enfants une fois.
3: Eh bien, c'est toujours possible de retrouver la joie profonde que nous sommes, qui est en nous. En fait, c'est toujours possible. Pour moi, c'est toujours possible.
4: Ça a été possible pour vous.
3: Oui, ça a été possible. Mmh. En fait, c'est une histoire de ressources. C'est quelles sont les ressources qui sont à disposition et comment les trouver.
4: Kerestia, les ressources ont été des. Alors ça, c'est vraiment c'est fascinant et c'est rassurant d'une certaine façon. Ça donne beaucoup d'espérance. Ça tombe bien dans cette émission Enquête de sens et d'essence, peut-être sur RCF Notre-Dame. Des rencontres humaines, des rencontres personnelles qui vous ont sauvé. À commencer par un certain Patrick Poivre d'Arvor. C'est très intéressant parce qu'on sait les affaires, qui ressortent, qui sortent. Enfin, on en parle régulièrement. Là, on parle aussi de Patrick Bruel en ce moment. On parle un peu moins de Patrick Poivre d'Arvor, mais bon, on connaît les affaires qui le touchent en ce moment. Vous ne niez pas ce qui s'est passé pour ces femmes qui l'accusent, mais vous dites que pour vous, cet homme vous a sauvé. Cet homme a sauvé.
2: Oui, je ne nie pas ce que les femmes disent parce que je ne suis au courant de rien et que je ne suis pas censeur ou procureur. Mais en tous les cas, moi, je sais ce qui m'est arrivé. Je connais mon histoire et ma vérité que personne ne peut m'enlever. Il se trouve que quand j'étais au fond du trou de l'anorexie, où j'étais une toute petite chose frêle et je ne donnais pas très cher de ma vie. Ouais. Dans ces cas-là, vous savez, on s'entoure de tout ce qu'il y a de mauvais parce qu'on est vraiment englué. Et j'ai écrit à Patrick Poivre d'Arvor, à TF1, enfin vraiment, parce que j'avais lu son... Le papa de Solène. Il venait de perdre sa fille. Ouais. Et il avait écrit un livre qui s'appelait « Lettre à l'absente ». Et ce livre m'avait émue et je lui avais écrit, voilà. Et il reçoit ce livre à peu près au moment de l'anniversaire de la mort de Solène. Ce livre, pardon, cette lettre.
4: Cette lettre.
2: Et il m'appelle chez moi. Donc j'ai une vingtaine d'années.
4: Vous n'en reveniez pas.
2: C'était une voix à la fois très imitée, mais inimitable finalement. Quand vous avez à 22h chez vous... Patrick Poivre d'Arvor qui vous dit « Bonsoir Claire, Patrick Poivre d'Arvor, il faut qu'on se parle. » On est resté 30 minutes en ligne. Il m'a dit « Écoutez, je ne vous laisse pas comme ça, je ne vous abandonne pas, je sens que ça ne va pas. Venez me voir au journal demain. »
4: Ouais.
2: J'y suis allée et on a discuté. Donc après le journal, il m'a fait assister au journal derrière les caméras. Je l'ai rejoint dans son bureau où on a parlé, on a eu cette relation d'aidant, en fait. Lui était un petit peu le père que moi, je n'avais pas.
4: Ouais.
2: La figure masculine qui me manquait. Et moi, j'étais certainement la fille qu'il n'avait pas pu sauver et qu'il avait essayé de sauver. Et donc, on s'est aidés pendant plusieurs mois, presque 2 ans. Et jusqu'à ce qu'à un moment, en sortant de son bureau, je pesais pas grand-chose. Et j'avais la main sur la porte au moment de partir. Il me dit « Claire, pouvez-vous remanger, s'il vous plaît ?»
4: Ouais.
2: Et je lui dis oui, pas pour moi, mais pour lui.
4: Pour lui faire plaisir, dites-vous.
2: Pour lui faire plaisir, ouais. et pour qu'il ait l'impression de sauver quelqu'un.
4: Ouais.
2: Et donc le lendemain, je me réveille et je me dis comment je fais pour remanger, parce que c'est pas si facile que ça quand on a ces troubles alimentaires.
4: Ouais.
2: Et là, effectivement, j'ai cette force de vie qui arrive. Et je me dis qu'à partir d'aujourd'hui, ma vie sera belle. Et elle sera belle tout le temps. Et je recommence ma vie maintenant. Donc, je recommence ma vie bébé. Donc, je vais m'acheter un biberon et de la poudre premier âge. Et ensuite, deuxième âge. Enfin, je
4: trois fois par jour, c'est ça?
2: Trois fois par jour. Et je reprends, en fait, dans un corps d'adulte, une alimentation de bébé pour reprendre ma vie quelque part et ne pas laisser cet homme
4: l'homme qui vous a donc violé à 8 ans,
2: l'homme qui m'a violé effacer cette vie que je n'arrivais pas à surmonter.
4: Ouais.
2: Et donc effectivement Patrick moi m'a sauvée parce que je pense qu'aujourd'hui je serais plus là si il ne m'avait pas tendu la main. Donc, c'est une des rencontres, effectivement, qui...
4: On parlera des autres après. Oui. Dans quelques instants, après la pub, mesdames, si vous permettez. Voilà, de raison très pragmatique de se séparer pour mieux se retrouver dans quelques instants. À tout de suite.
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4: Voilà la question du jour que nous nous posons aujourd'hui. Peut-on se reconstruire après un viol? Et comment, surtout? Puisque peut-on, visiblement, oui, avec Claire Estia et Sabine Seguin. Claire Estia, qui, je vous le rappelle, est l'autrice de cet ouvrage « À cœur vaillant » publié chez Fayard, elle qui a subi un viol à 8 ans, qui a transformé évidemment le reste de sa vie, mais qui a décidé de voir la vie du bon côté, de voir le verre à moitié plein, mais pas de façon bête et méchante, mais de façon philosophique, de façon poétique, de façon personnelle, de façon peut-être même spirituelle, on en parlera j'espère dans cette émission, qui a combattu l'anorexie, on peut le dire que vous l'avez combattu, cette anorexie dont nous parlions juste avant de nous séparer, qui a été une des conséquences de ce viol et de cette emprise. Hein. Claire Estia, vous qui avez été sauvée par Patrick Poirot d'Arvor, en fait c'était... L'anorexie était déjà un combat en lui-même. C'est pour ça que c'est compliqué à comprendre toutes ces espèces de tissages. On va allumer votre micro, ce serait quand même mieux. Oui.
2: L'anorexie et la boulimie, parce que les deux marchent ensemble. Hein, je parle sous votre contrôle, mais en tous les cas, pour moi, ça a marché ensemble. C'était une conséquence, en fait. Quand vous êtes violée à 8 ans, vous ne comprenez pas pourquoi vous avez suscité ce désir chez un homme à un âge où on ne devrait pas avoir ce sentiment. Donc en fait, moi j'ai voulu gommer toute trace de féminité, toute trace de désir, je ne voulais pas exister non plus, et puis et je ne voulais pas faire de soucis.
4: Ouais, c'est surtout ça.
2: À ma mère.
4: Donc, il n'y a surtout pas votre mère.
2: Donc j'ai effacé de toute manière l'enfance, l'enfant que j'étais, pour devenir une adulte, parce que j'étais devenue quelque part l'alliée de ma maman.
4: Ouais.
2: Elle ne le savait pas. Mais en ne disant rien, j'ai été devenue son alliée. Et donc, j'ai adouci sa vie pour rendre la mienne plus dure. Et donc, j'ai effacé l'enfant pour devenir une adulte. Mais que j'étais déjà, puisque cette relation m'avait fait basculer dans un état d'adulte.
4: Ouais.
2: Donc, en fait, aussi, il faut que l'esprit puisse digérer toutes ces informations qui vont à contresens, le bien, le mal, le réel, l'irréel. Ouais. Enfin, tout ça, c'est un tsunami dans la tête. Ouais. Donc l'anorexie et la boulimie étaient des conséquences, mais je pense assez classiques finalement pour des gens, des femmes
4: qui... J'ai faux quand je dis vous avez combattu l'anorexie, en fait, et la boulimie. Vous avez combattu... Qu'est-ce que vous avez combattu, en fait,
2: j'ai
4: si combattu... on peut dire de combat?
2: En fait, j'ai quand même combattu l'anorexie et la boulimie parce que c'est une vraie bataille. Ça vous prend tout votre temps. Quand vous comptez les calories, quand vous êtes boulimique et que vous avalez tout et qu'après il faut aller vous faire vomir, ça vous prend un temps fou. Quand vous êtes anorexique et que vous comptez aussi vos calories et que vous vous dites, bon, bah, je vais aller faire 2 heures de ménage parce que ça va me brûler des calories. Puis après, je vais pas m'habiller. Il fait froid, mais je vais pas vraiment m'habiller parce que comme ça, je vais brûler des calories. Enfin, votre vie est concentrée, ouais, sur des choses qui n'ont aucun intérêt en plus. Sauf votre bataille, ouais, à livrer.
4: Sabine Sauguin, quelle fut-elle, vous, votre bataille? Il y en a bien eu une. À 18 mois, on ne réalise pas. Évidemment, vous avez dû le découvrir après, j'imagine.
3: Oui, bien sûr, bien après. En fait, c'est au cours de mon voyage, en fait, vers moi-même, par la thérapie, que j'ai pu... par le MDR, d'abord. Puis après, j'ai réoublié. Et puis après, ça a été avec la thérapie psychologique.
4: Qu'est-ce qui vous a fait vous diriger vers une thérapie? Vous aviez des comportements étranges avec les hommes, par exemple?
3: Moi, j'ai vécu la boulimie, par exemple, d'accord, pendant 10 ans. J'ai aussi fait une tentative de suicide dont j'ai été sauvée miraculeusement. J'étais dépressive. J'ai frôlé la folie, en fait. C'est-à-dire, j'ai eu des petits moments de psychose, vraiment. J'ai frôlé, voilà. Mais bon, je m'en suis sortie très très bien. Maintenant, je suis thérapeute.
4: Et vous savez qui est l'auteur? Pardonnez-moi de vous poser les questions.
3: Oui, je sais qui est l'auteur, mais moi, quand je l'ai confronté, il est mort très vite après.
4: Parce que j'allais vous poser une question.
3: Il est mort très vite après, en fait.
4: Ah, il est mort très vite après.
3: Oui, oui.
4: J'allais vous poser une question à toutes les deux. C'est est-ce que, voilà, le rapport à l'agresseur, est-ce que c'est intéressant? Vous voyez, on parle beaucoup aujourd'hui de justice restauratrice, etc. Est-ce que la confrontation fait partie d'un chemin, peut faire partie d'un chemin de résilience? Est-ce que ça peut, je ne sais pas, de lui dire ses 4 vérités à l'agresseur? Est-ce que si on le retrouve, s'il n'est pas mort, évidemment, ou en prison?
3: Moi, c'est ce que j'organise beaucoup dans mon cabinet de thérapeute. C'est-à-dire qu'on confronte l'agresseur, même s'il n'est pas là, même s'il est mort, même si on ne le reverra jamais. C'est-à-dire que la somatic experiencing et toutes les méthodes qui permettent de faire cette confrontation, de mener ce vrai combat, c'est-à-dire non pas contre soi, comme souvent on le fait, mais contre l'autre, contre l'agresseur, et on lui renvoie cette charge violente qu'il a menée contre nous.
4: Ouais. Hein,
3: et en fait, c'est vraiment une question de renvoyer la charge violente.
4: Mmh. Et de votre côté, Claire Estia?
2: Alors moi, j'ai jamais eu envie de vengeance, de justice, parce que je voulais pas lui donner plus de place que ce qu'il avait pris.
4: Ouais.
2: Et aussi parce que comme j'étais dans ce secret, en fait, et que ma mère ne l'a su que quand j'avais 36 ans, c'était redéployer trop d'efforts et de... Je m'en étais sortie, en fait. J'avais, ouais, pas envie de remettre tout ça sur la table. Par contre, pour moi, plus que la justice, c'est la justesse qui m'importait.
4: C'est-à-dire ?
2: Et la justesse de la réalité. Pas la réalité, pas le narratif biaisé de ce que l'on m'avait raconté, puisque lui m'avait dit que c'était moi qui étais à l'initiative.
4: Bah voyons.
2: Voilà. Donc, que c'était moi qui étais allée le chercher. Et donc, pour moi, j'avais une responsabilité.
4: Ouais.
2: Et j'avais une culpabilité. Et la justesse, c'était de ramener chaque chose, le bon propos, au bon endroit et la bonne responsabilité à qui elle devait revenir. Moi, je n'étais pas responsable. Ça a été pour moi beaucoup plus important. Lui redonner sa part. Donc, c'est pas pardonner, c'est d'abord accepter comme une réalité, une vérité factuelle.
4: Ouais.
2: Il est arrivé ça. Je ne me suis pas enfermée dans pourquoi moi, et si j'avais pas fait ci, et si ce dîner n'avait pas eu lieu, parce que de toute manière, c'est arrivé, et on ne revient pas sur ce qui est arrivé. J'estime que si la vie m'a mis ça sur mon chemin, c'est qu'il y avait une raison.
4: Ouais.
2: Je la connaîtrai plus tard. En tous les cas, j'ai été portée par ça plutôt qu'un désir de vengeance. Je pense aussi que le cœur... C'est un petit organe et on y met ce qu'on veut. On y met ce qu'on veut. Si on y met de la vengeance, on peut donc redonner que ce que l'on a, c'est-à-dire du mauvais. Et moi, je ne voulais pas ça pour moi et je ne voulais pas ça pour les autres. Moi, j'ai voulu mettre du bon et j'ai voulu donc qu'il n'y ait pas de rancœur ou de vengeance. C'est pour ça que j'ai préféré cette, la justesse plutôt que la justice. Mais j'entends que certains ont besoin de justice. Moi, ça n'a juste pas été mon chemin.
4: Et vous commencez par citer Sénèque dans votre livre. « Nous choisissons de satisfaire tel plaisir ou de renoncer à tel autre parce que nous donnons un sens à notre vie et ce, aux deux acceptions du terme. Nous lui donnons à la fois la direction et une signification. Il s'agit de quel sens ? Quel sens avez-vous donné à cet événement, alors, si je peux me permettre ? Vous interrogez encore là-dessus, sur cette question
2: d'abord
4: délicate, quand même.
2: Le sens, je pense qu'on l'a à la fin, la vie.
4: Oui.
2: Et là, je suis sur un parcours.
4: J'espère.
2: Mais le sens, je pense que j'avais peut-être besoin, pour ma vie, d'avoir des ressources que je n'avais pas dès l'origine et qu'il me fallait déployer par la suite. Mm-hmm. Et que ces ressources étaient le courage, le mérite, la volonté. C'est aussi peut-être une façon d'aborder la vie. Moi, aujourd'hui, je souhaite aborder la vie de façon généreuse et élégante, dans tout. Et est-ce que je serais cette personne aujourd'hui si je n'avais pas eu ce qui m'est arrivé à 8 ans ? Certainement non. Donc finalement, la femme que je suis aujourd'hui et qui est heureuse...
4: Ça fait sens.
2: Ça fait sens.
4: Pour en tout cas donner un sens.
2: Voilà.
4: Votre démarche est-elle la même ? J'ai trop de questions dans ma tête qui se bousculent.
3: Mais je suis d'accord avec Claire qu'il y a un certain bénéfice du traumatisme. C'est-à-dire qu'en fait, ce qu'on devient, parce qu'il faut déployer toutes ses ressources, parce qu'il faut aller chercher vraiment la vie au plus profond de nous et lui donner sens, ça, c'est ce que j'appelle vraiment le bénéfice du traumatisme. Mais par rapport à ce que vous disiez tout à l'heure, par rapport à la vengeance. Hein. Oui. Il ne s'agit pas de vengeance. En fait, moi, j'aide les personnes à faire face et à rendre la culpabilité, la honte, la charge violente, à rendre tout ce qui appartient à l'auteur, à l'agresseur, ce n'est pas du tout une histoire de vengeance. C'est en fait, le corps a besoin de se débarrasser de cette charge.
4: Ouais.
3: C'est juste de rendre acquis de droit cette charge.
4: Et ça suffit, en fait.
3: Et en fait, il ne s'agit pas de vengeance.
2: Ouais. C'est juste de la vengeance,
4: justice.
2: Voilà.
4: La justice, quand même. Faire justice.
2: Pas chez un thérapeute. Chez un thérapeute, au contraire. Moi, j'ai été aussi vers une analyse.
4: Oui.
2: Et il faut il faut dire tout à son thérapeute. C'est lui qui va vous aider à remettre les choses à la bonne place. Ce n'est pas du tout dans un cabinet de thérapeute. La vengeance, c'est plus, il y a des gens qui sont animés par le fait de faire payer.
4: Ouais.
2: Moi, c'était plus ça, mon idée.
4: Je comprends.
2: Et je pense que ça irradie du mauvais. Et je ne me sentais pas, moi, d'irradier du mauvais.
4: C'est pour ça que vous avez écrit ce livre. Ça s'adresse finalement à toutes ces femmes qui sont parfois tentées de rester un petit peu là-dedans. Alors, je dis ça avec beaucoup de délicatesse et de pincettes, parce que c'est facile à dire aussi. Hein,
2: moi, j'avais juste envie à travers mon témoignage, qui n'est pas un réquisitoire et qui est vraiment juste une espèce de transmission de chemin et qui n'appartient qu'à moi, mais de dire que c'est pas parce que un homme a fait quelque chose de mal que tous les hommes vont être mauvais.
4: Voilà.
2: Et qu'il... Il ne faut pas faire une généralité. Et je pense qu'aller dans ce combat de féministes très haineuses des hommes, il y a aussi, c'est pas le bon chemin. Il y a des hommes très bien, et heureusement. Et il y a des femmes très bien, il y en a des moyens.
4: Vous parlez beaucoup de... Il y a quelque chose d'assez... Vous êtes quand même culottée, parce que je trouve que votre livre est culotté, dans le sens où vous racontez, vous décryptez, vous décortiquez les mécanismes, par exemple, d'une relation possible entre un homme de pouvoir et une femme. Ça, c'est quand même assez étonnant. Moi, j'avais jamais lu ça nulle part, en fait. Vous vous y êtes risqué, notamment en parlant... Alors, on va parler de Nicolas Sarkozy, parce que ça fait aussi partie...
2: Pas eu de relation avec Nicolas Sarkozy.
4: Non. Je vous arrête tout de suite. Non, parce qu'il y a eu aussi la politique qui vous a...
2: Oui.
4: Qui vous a aidé, en fait, à vous en sortir.
2: Mais oui, parce qu'en fait, moi, je n'avais pas de figure masculine auquel me raccrocher.
4: Oui.
2: Si ce n'est ma profonde certitude que l'homme était bon et bien et courageux. Et donc, j'avais besoin de m'entourer d'idées, j'avais besoin de faire ce chemin-là. Et donc, alors que je n'avais pas du tout une famille où on fait de la politique, mais je me suis dit, à l'époque, le RPR,
4: ouais,
2: c'était le mérite, c'était De Gaulle. Je me suis dit, c'est moi, ça, évidemment. Et donc, j'ai choisi de déménager, d'habiter à Neuilly, ouais, parce que j'ai trouvé en Nicolas Sarkozy un homme qui correspondait aux valeurs, à mes valeurs, et j'avais envie de m'engager pour lui.
4: Ouais.
2: Quand on est comme j'étais à l'époque, je pouvais pas faire des choses pour moi, mais les faire pour les autres, ça je pouvais. Et donc je me suis dit, je vais devenir militante, et donc je vais aller me proposer. Je vais me proposer, parce que j'étais très timide, et comme tous les timides, des fois on fait des choses invraisemblables. Donc je m'étonne encore aujourd'hui, oui, j'étais culottée, effectivement. Donc Nicolas Sarkozy recevait en audience libre, quand il était maire de Neuilly à l'époque, une demi-journée par semaine, et je me suis pointée dans son bureau.
4: Il n'en a rien à faire de vous, quoi.
2: Et ben, en fait, il est boulimique, mais de travail. Donc, il est sur ses parapheurs, il signe, il me parle, il me regarde pas. Et donc, moi, j'attends qu'il me regarde pour lui parler.
4: Et puis là, il vous demande s'il voulait une place en crèche.
2: Hein. Et là, il me dit, vous avez besoin de quoi, une place en crèche? Je lui dis, non, mais je suis pas enceinte. Enfin, si vous me regardiez, vous le sauriez. Bon. Et je lui dis, il me dit, vous voulez quoi? Que vous arrêtiez de parler et que vous m'écoutiez. Et donc, il a souri, il m'a dit oui. Et je lui dis, voilà, moi, je vous admire. Et je veux travailler pour vous. Et donc, je suis devenue sa militante.
4: Ouais.
2: Et c'est vrai que j'étais aussi fascinée par les hommes de pouvoir, mais parce que pour moi, un homme, c'était puissant, c'était bon, c'était courageux. Enfin, c'est ce que j'ai dit tout à l'heure. Donc, je suis allée vers celui qui l'incarnait le plus, ouais, à mes yeux. Et honnêtement, il ne m'a jamais déçue.
4: Et vous êtes toujours en lien avec lui, d'ailleurs?
2: Oui, je lui ai donné le livre.
4: Et votre maman, lorsque vous avez eu 36 ans, vous avez dit que vous aviez... Dis à votre maman, révéler en fait ce qui s'était passé. Elle a dû être traumatisée, votre maman.
2: Alors, ma mère a été... oui, ça a scié nos vies en deux, ça, c'est sûr. Surtout que j'avais quand même pris beaucoup de soin de ne pas lui raconter. Donc, ça n'avait aucun intérêt que je lui dise maintenant. Mais comme j'avais été enfermée dans le secret et dans le mensonge, quand elle m'a posé la question de savoir si je voulais des enfants et que j'ai dit non et que j'étais très catégorique, très chirurgicale là-dessus... Elle m'a posé des questions en me demandant si quelqu'un m'avait fait du mal, etc. Puis à un moment donné, moi qui n'aime pas le mensonge, je lui ai dit oui, quand la question elle méritait le oui. Et donc oui, ça lui a fait du mal, ça l'a brisé. Mais je dois dire, pour être honnête, que ce qui lui fait le plus du mal, c'est ce livre. Parce que... non pas qu'elle s'en était remise, parce qu'elle a un sentiment de culpabilité, bien sûr. Mais maintenant, ce livre, des années après l'avoir appris, on vit tous avec l'estime de soi.
4: Ouais.
2: Et on a un micro, chacun son petit microcosme. Et tant que personne ne le sait, ça va. Mais maintenant que le livre sort et que potentiellement les gens peuvent apprendre que c'est moi et que c'est elle... Là, ça lui pose un problème. Et donc, elle a mis en place des mécanismes qui, certainement, vous allez
4: alors
2: me dire, assez classiques.
4: Vous en faites l'éloge de votre maman. Vous n'arrêtez pas de dire que c'était une maman extraordinaire.
2: Elle ne l'a pas lu.
4: Elle ne peut pas. Peut-être qu'elle ne peut pas. Pas encore.
2: Oui, et puis... oui, voilà. Et donc, elle, du coup, elle me dit que ce n'est certainement pas arrivé, que ce n'était pas à cet âge-là.
4: Ah oui, elle nie, carrément.
2: Oui, maintenant, oui.
4: Pourquoi ça vous fait sourire, Sabine?
3: C'est classique.
2: C'est classique, voilà.
3: C'est très classique.
4: Enfin,
3: c'est-à-dire que les auteurs d'agression et l'entourage qui protège ces auteurs aussi, parfois, ne peuvent pas se dire que ça s'est passé, que c'est pas vrai. C'est pas vrai. Ça dérange tellement l'ordre établi que c'est pas possible.
4: Et dans votre cas, c'était quelqu'un de votre famille?
3: C'était mon oncle.
4: Et tout le monde l'a su?
3: Beaucoup plus tard. Beaucoup
4: plus
3: tard,
4: mais pour autant.
3: J'ai écrit un livre, il n'est pas encore paru, oui. mais par exemple, sa fille aînée, je lui ai dit plusieurs fois, et sa plus jeune fille aussi, je suis restée assez proche d'elle deux, c'est mes cousines, hein. Elle peut pas le croire, elle n'arrive pas à le croire, elle ne peut pas, elle n'accepte pas. Elle dit, mais il y aurait eu d'autres victimes, on l'aurait su, mais en fait, non, je sais ce que j'ai
4: vécu. Parfois, il n'y en a qu'une. Et ça suffit pour être dramatique, un crime.
3: Bien sûr. Et puis surtout, voilà, quand ça arrive bébé, c'est très pratique parce que c'est avant l'âge où on peut vraiment parler.
4: Ça s'est arrêté quand?
3: Moi, j'ai été confiée entre l'âge de 16 mois et 22 mois à cette famille, mon oncle et ma tante. Et moi, je les appelais papa et maman. Moi, on disait rien au bébé, on disait oui. rien. Hein. Donc, on leur parlait pas. Moi, je les appelais papa et maman. Je croyais que c'était ma nouvelle famille. Et en fait, c'est là que ça s'est passé. Mais c'est pas mon cas. Elle n'est pas isolée. Il y a beaucoup de bébés qui subissent des violences sexuelles.
4: Ouais.
3: Beaucoup. Et bon, moi, je m'occupe aussi d'enfants qui ont subi des violences sexuelles.
4: Mais pardon de poser la question, mais comment c'est par une thérapie particulière que là, parce qu'on se souvient de rien quand on a...
3: Bien sûr qu'on se souvient de rien, mais le corps se souvient. Hein? Bessel van der Kolk a écrit un bouquin là-dessus, le corps se souvient, et il n'y a pas que lui. Alice Miller aussi a écrit un livre là-dessus. C'est-à-dire que c'est dans le corps qu'on va trouver les mémoires traumatiques, les mémoires corporelles, émotionnelle, mais physique, qui recèle toutes ces actions qui ont été menées contre nous.
4: En fait, hein. Mesdames, je vous propose de nous retrouver dans quelques instants, juste après Accelerate. À quoi ça sert ? À tout de suite.
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0: la douce voix d'Accelerad sur RCF Notre-Dame. À l'heure où nous nous interrogeons, peut-on se reconstruire après un viol? Mes deux invités du jour, Claire Estia, deux héroïnes. Claire Estia qui a écrit « À cœur vaillant » chez Fayard, le récit justement de son parcours de résilience, son parcours solaire, hein, ai-je envie de dire. Voilà, vous, je le rappelle, hein, pour ceux qui nous rejoindraient maintenant, qui avait été violée à l'âge de 8 ans, qui avait été sous emprise de cet agresseur et qui est sortie grâce à diverses rencontres. On parlait il y a quelques minutes de Patrick Poivre d'Arvor, qui a lui-même eu une fille qui en est même morte, hein, qui était anorexique comme vous l'avez été. Vous avez été sauvée par cette rencontre. Également, bah, votre engagement en politique grâce aux côtés de Nicolas Sarkozy. Et puis, il y a eu aussi toutes ces rencontres dont vous parlez dans votre livre, au pluriel, le fait de concevoir la vie comme... vous n'auriez peut-être pas vécu les choses pareilles, effectivement, si vous n'avez pas eu ce traumatisme. Mais vous dites presque que c'est une chance de... Voilà, tellement vous vous émerveillez des gens autour de vous, des personnalités que vous rencontrez, et que, voilà, vous avez comme aiguisé un sixième sens, je ne sais pas, un sixième sens de joie, un sixième sens qui vous rend d'une certaine façon heureuse, aujourd'hui encore, Carestia.
1: Oui, et puis je pense que le bonheur, quand on a vécu des traumatismes, vous savez le reconnaître dans des petites choses. Là, moi, il m'est arrivé aussi des grandes choses. Mais les petites choses qui vous apportent du bonheur pour une journée, qui font germer d'autres choses, ça peut être un beau ciel bleu, ça peut être, voilà, on est à la radio, on écoute une chanson inattendue qui nous fait plaisir, un sourire dans la rue. Ouais. En fait, il y a plein de petites sources de bonheur qu'on capte pas quand on est trop heureux, quand on n'a pas d'emmerde.
0: Ouais.
1: Et quand on a vécu des choses douloureuses, bah, ces petites choses-là, au début, elles nous suffisent et elles font germer d'autres. En fait, au début, la vie, vous y accrochez comme un acharnement. Et puis après, vous avez une force de vie presque insolente en vous.
0: Une force de vie presque insolente, c'est joli. Ce fut quoi pour vous? Et c'est quoi pour vous? Les moteurs de soleil, si je puis dire, Sabine Seguin.
2: Bah, les autres.
0: Vous aussi.
2: Oui. Moi, je me suis construite... Bon, j'étais dans une famille catholique, en fait, déjà. Premièrement, j'avais quatre frères et sœurs, de frères et de sœurs. Et mes parents ont été source de joie pour moi. J'ai chanté à la cathédrale de Bordeaux quand j'étais jeune. Donc, j'étais tout de suite dans le chœur à chanter du Mozart, du Palestrina. Enfin, voilà... J'avais du grégorien. Enfin, oh. La chanson, le chant, sous toutes ses formes, le théâtre après, l'amour de mes proches, ça a été vraiment une source de résilience. Et en fait, après, petit à petit, j'ai compris, bah, à travers mon chemin thérapeutique, que c'est la ressource, l'art en général.
0: Ouais.
2: Je vais voir des expositions de peinture deux fois par mois au moins. J'écoute de la musique tous les jours.
0: Ça vous fait quoi? Ça vous nourrit? Qu'est-ce qu'on pourrait dire?
2: Bah, ça nourrit mon cœur. Il faut nourrir son cœur. C'est important. Notre âme, moi j'appelle aussi ça l'âme.
0: C'est pas un péché ici.
2: J'ose l'appeler l'âme. Bah, oui, mon âme est nourrie par la beauté. La beauté des personnes aussi. Je rencontre des personnes qui sont merveilleuses et j'ai rencontré dans ma vie des gens absolument merveilleux. Et puis d'autres un peu moins. Mais voilà, parce qu'il y a des choses qui se répètent aussi. Hein, après le premier séisme, il y a des répliques. Donc il y a aussi, je me suis malheureusement confrontée à nouveau à d'autres sortes de violences. Mais finalement, moi je pense que ce qui donne sens à ça, tout ça, c'est que ce qui m'a construit en fait, c'est en tant que thérapeute et formatrice, c'est justement d'avoir dû rechercher la beauté, la bonté, la joie partout et de pouvoir maintenant le transmettre, ça donne du sens à ma vie.
0: Parce que c'est vrai qu'on parlait tout à l'heure des hommes, enfin des répétitions, pas tout à l'heure, mais on parle souvent aujourd'hui des répétitions de schémas. Et on pourrait imaginer, et souvent on le lit, on en reçoit de plus en plus des livres malheureusement, hein, sur des récits, ou heureusement, parce qu'on en parle, de personnes qui ont subi le viol, l'inceste, etc. Et c'est vrai que très souvent, on dirait que les très souvent, les personnes qui ont été violées ou incestées attirent, dans un premier temps, en tout cas avant une thérapie, attirent des mauvaises personnes, attirent des personnes qui vont les violenter. Alors, c'est pour ça que je pense.
2: Alors, moi, je pense qu'il faut arrêter de dire. Il faut arrêter de dire attire. On n'attire pas. Enfin, moi, j'ai envie de remettre du vocabulaire aussi dans le bon sens. Mmh. Hein, le bon sens, c'est juste que c'est pas nous qui attirons, c'est juste notre inconscient. Par une sorte de la répétition, hein, la répétition, elle est connue en psychanalyse et dans toutes les thérapies. On va répéter inconsciemment les situations pour pouvoir cette fois-ci s'en sortir mieux, s'en sortir victorieux. Et donc l'idée, c'est que cette fois-ci, bon voilà, peut-être cette personne, ça ressemble à ce que j'ai vécu, ou d'une façon ou d'une autre, l'emprise que j'ai, que je subis avec cette personne ressemble à l'emprise que j'ai vécue très tôt, mais cette fois-ci, je vais m'en sortir.
0: Et Claire Estia, au début, c'est un peu le cas, il me semble, hein, pour vous. Vous étiez, enfin, et ça pas, vous avez pas fait que des rencontres heureuses.
1: Non, mais même si elles n'étaient pas heureuses, elles m'ont appris des choses.
0: Oui, c'est ça que vous dites. Ça, j'ai bien aimé.

0: Et j'étais persuadée, parce que comme j'ai vécu aussi avec la croyance que j'étais miraculeuse, puisque je gardais ma mère en vie. Donc moi, j'étais exceptionnelle et miraculeuse, ce qui faisait que je pensais du bien de moi. Ce qui fait aussi que quand j'ai été avec cette personne tétraplégique, j'ai été intimement convaincue que j'allais le faire remarcher.
1: Ça ne m'étonne pas.
0: Totalement. Donc j'ai pris les choses en main. Donc il avait. Je suis allée à Garches. J'ai réussi à. Il avait des problèmes d'escarre. J'ai appris à avoir le remède contre les escarres. Enfin, je faisais les sondages. Je faisais tout. Et il avait plus de boulot. Il avait plus d'argent. Je lui ai trouvé une place.
2: Vous étiez son Saint-Bernard.
0: Oui.
2: Finalement.
0: Oui. Et donc oui, ça a été une des rencontres. Alors finalement, je l'ai quitté parce que c'était quand même trop lourd, trop dur. Que les personnes handicapées sont en souffrance, qu'elles sont souvent très difficiles pour les aidants.
2: Ça vous a beaucoup aidé, apporté en tout cas, cette relation finalement.
0: Oui, mais de toute manière, la vie est un puzzle.
2: Ouais. Il faut le voir comme ça en fait.
0: Et en fait, cet homme avec qui j'étais pendant 7 ans, en fait, finalement, la famille de mon mari aujourd'hui était ses voisins. Donc, rien n'arrive par hasard. Donc, je l'ai rencontré. Après, j'ai été avec quelqu'un d'autre. Mais j'avais rencontré quand même l'homme qui allait devenir mon mari des années plus tard. Voilà, si je n'avais pas été avec lui, je ne l'aurais pas rencontré.
2: Et Dieu dans tout ça, mesdames, l'émission touche bientôt à sa fin. Mm-hmm. Est-ce que, voilà, une forme de transcendance vous a-t-elle aidé l'une comme l'autre?
0: Alors, moi, je n'ai pas eu... d'éducation religieuse, j'ai pas été baptisée, donc et je dirais même que dans la souffrance que je traversais, c'est un luxe que je pouvais pas me permettre parce que j'étais très focus, oui, sur mon secret protégé, donc j'avais pas le temps pour autre chose et ma famille ne me l'imposait pas. Par contre, je crois en moi,
2: oui,
0: je crois en destin et je crois en la vie, donc je crois en Dieu. Et je pense que quand croire, c'est le champ des possibles qui s'ouvre et croire permet un avenir d'arriver.
2: C'est beau ce que vous dites. Sabine Seguin, il faut y croire, c'est tout,
1: oui,
2: pour de vrai.
1: Exactement.
2: Et vous, Sabine?
1: Moi, je pense qu'il faut absolument y croire.
2: Et Dieu?
1: Moi, je crois en Dieu, mais d'une certaine manière, pas forcément à travers une religion, parce que moi, j'ai été divorcée 3 fois. Vous voyez que chez les catholiques, ça se fait pas. Hein.
2: Bon, c'est quand même très accepté.
1: Non, pas vraiment.
0: L'important, c'est pas de bien commencer, c'est de bien finir.
1: Oui, voilà. Bien sûr. Non, mais
2: ça, Jésus aurait pu
1: moi,
2: le dire
1: je
2: aussi.
1: Je crois vraiment surtout en l'homme, ouais, c'est-à-dire en l'être humain.
2: Oui.
1: En l'être humain. Et c'est ce que je fais, moi, dans mes accompagnements.
2: Ouais.
1: Je crois dans l'humanité de chacun et dans la possibilité de s'aider, de s'entraider, de s'aimer. Et surtout, j'apprends aux personnes à s'aimer à nouveau elles-mêmes. Parce qu'en fait, souvent, c'est ça qui se passe, c'est que souvent, on cesse de croire en soi. Mais c'est très important de continuer à croire en soi.
2: Et c'est ça qui a donné aussi un sens à votre vie, d'être tout simplement art-thérapeute et qui accompagnait ces personnes qui ont vécu ces violences que vous avez vécues vous-même. Et ça, c'est pas le plus beau chemin que vous auriez pu prendre, hein, n'est-ce pas?
1: Absolument.
2: Chère Sabine Seguin, merci en tout cas. Bonne chance pour votre livre.
1: Merci.
2: On vous le souhaite. On souhaite qu'il soit publié rapidement.
1: Oui.
2: Claire Estia, merci. À cœur vaillant, je le rappelle, votre récit à découvrir aux éditions Fayard. Merci infiniment, mesdames, d'avoir été présentes aujourd'hui. Merci à Guillaume Nougaret et à Jessica Vianini.
3: Merci à Marie-Ange Montesquieu et ses invités. C'était Enquête de sens sur RCF et Radio Notre-Dame. Dans moins de 5 minutes, rendez-vous avec l'info et le journal de Radio Vatican. Mais pour l'heure, on s'intéresse à l'histoire.
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5: Aujourd'hui, nous sommes le 11 mai. Alors que l'Allemagne nazie a capitulé le 8 mai 1945, la dernière ville européenne occupée par les Allemands, Saint-Nazaire, est libérée seulement le 11 mai.
6: Les murs de béton et les blocos que les Allemands ont dressés à travers les rues et camouflés en maisons paisibles sont restés intacts, mais n'ont servi à rien. Le port est saccagé. L'abri géant qui recelait 50 sous-marins sous 6 mètres de béton n'a été qu'égratigné par les bombes de 6 tonnes. Mais c'est fini. 100 000 Français sont libérés. Et les Allemands de Saint-Nazaire sont prisonniers comme tous les autres.
5: 100% des habitations de la ville de Saint-Nazaire ont été détruites au cours de la Seconde Guerre mondiale. Le Mossad, autrement dit les services secrets israéliens, enlève en pleine rue de Buenos Aires en Argentine le 11 mai 1960 l'organisateur en chef de la solution finale, Adolf Eichmann.
7: Il y a encore de nombreuses inconnues. Quand sera-t-il jugé? Comment sera-t-il jugé? Par qui sera-t-il jugé?

0: Autant de questions auxquelles nous ne pouvons pas répondre pour l'instant. Nous ne savons même pas si le tribunal, quel qu'il soit, appliquera la liberté qui lui est laissée de prononcer la peine de mort. Car en effet, la peine de mort a été supprimée en Israël, sauf pour un seul cas, le crime de génocide.
1: L'information sera rendue publique le 23 mai, soulevant une forte protestation des Argentins. Adolf Eichmann sera jugé, condamné à mort et exécuté le 31 mai 1962. C'est un marathon judiciaire qui débute à Lyon le 11 mai 1987. Le procès de Klaus Barbie, le chef de la Gestapo de la ville pendant la guerre, surnommé le boucher de Lyon.
2: 13h05 précisément, le président André Sardini ouvre l'audience du procès le plus chargé de symboles.
3: L'audience est ouverte. Je demande au service d'ordre d'introduire l'accusé, s'il vous plaît.
2: L'image qui résume tout ce symbole, voici l'arrivée de Klaus Barbie dans le box des accusés. Il apparaît calme, sous les regards de l'ensemble de la presse internationale qui est là, et aussi des témoins qui sont dans la salle. Il ne les regardera jamais.
1: Ce procès se terminera le 3 juillet 1987. Klaus Barbie sera condamné à la réclusion criminelle à perpétuité pour crime de guerre. Il mourra en prison en 1991.
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1: La culture à présent. Avec la naissance le 11 mai 1904 à Figueras du peintre Salvador Dalí, il est considéré comme l'un des principaux représentants du surréalisme. Il est également sculpteur, scénariste et écrivain. Il meurt en 1989. Autre naissance, en 1952, celle de Renaud Séchamp, plus connu sous son seul prénom. Il débute sa carrière au moment de mai 68 avant de sortir un premier album en 1975. Après un passage à vide, il reviendra au début des années 2000 avec Beaucoup d'enfer. Il a également tourné dans quelques films comme Germinal de Claudine.

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2: Des colons israéliens en Cisjordanie sanctionnés par l'Union européenne. Les 27 se sont mis d'accord après plusieurs mois de blocage dû à l'ancien Premier ministre hongrois Viktor Orban. Certains États membres réclament maintenant d'aller plus loin dans les sanctions. Le ministre syrien des Affaires étrangères à Bruxelles aujourd'hui pour y rencontrer ses homologues européens. L'UE veut aider à la reprise économique de la Syrie, un pays ravagé par la guerre et où les relations entre communautés sont à rebâtir aussi bien, comme nous le confiera le frère mariste Georges Sabé depuis Alep. L'utilisation des drones de plus en plus conséquente au Soudan. Les deux camps qui se combattent depuis plus de 3 ans ont recours à ces armes, responsables selon l'ONU de 880 morts depuis le début de l'année. 34 ans après les faits, un Serbe de Bosnie a été condamné par la justice bosnienne à 15 ans de prison pour crime contre l'humanité. Il avait abattu des civils sur une route de campagne. Il a été en revanche acquitté, faute de preuves suffisantes, du massacre d'une trentaine de villageois.
3: Radio Vatican, le journal, Xavier Sartre.
2: Bonsoir. Les 27 s'entendent donc sur des sanctions à l'encontre des colons violents et des responsables du Hamas. Cette décision survient à un moment où les actes de violence se multiplient en Cisjordanie. Des sanctions qui tombent donc à pic, mais qui étaient en préparation depuis des mois. À Bruxelles, les précisions de Pierre Benazé.
4: Ces sanctions européennes vont frapper 7 colons extrémistes et leurs organisations. Elles s'accompagnent de sanctions à l'encontre de 12 responsables du Hamas. Ce sont les sanctions classiques de l'Union européenne, à savoir le gel des avoirs détenus dans l'UE et l'interdiction de pénétrer sur le territoire européen. Dès 2024, les Européens avaient d'abord émis des sanctions contre le Hamas, puis contre les colons violents en Cisjordanie. Mais ce deuxième train de sanctions était bloqué depuis plus d'un an par la Hongrie de Viktor Orban. Maintenant que le nouveau Premier ministre, Péter Magyar, est en fonction, le veto hongrois a pu être levé afin de décider ces sanctions aujourd'hui. Plusieurs pays veulent aller désormais plus loin. Ils demandent le gel du commerce avec les colonies israéliennes en Cisjordanie. Pierre Benazé, Bruxelles, RFI pour Radio Vatican.
2: Et le gouvernement israélien a déjà réagi par la voix de son ministre des Affaires étrangères, Gideon Saar. Israël continuera de soutenir le droit des Juifs à s'installer au cœur de sa patrie. Les sanctions de l'UE sont, selon lui, sans fondement. Toujours concernant l'Union européenne, les ministres des Affaires étrangères des 27 rencontrent cet après-midi leur homologue syrien, Assad al-Sheibani, afin d'entamer un dialogue politique à haut niveau, indique la Commission. L'UE a déjà décidé de réactiver son accord de coopération commerciale avec Damas pour soutenir la reprise économique syrienne. En Syrie, la situation est jugée effroyable, en effet, par les institutions européennes. Tout est à reconstruire après 13 ans de guerre civile. Les relations entre les différentes communautés du pays aussi, notamment celles entre les chrétiens et les musulmans. Le conflit a poussé de nombreux membres des différentes églises à fuir le pays. Et pour ceux qui restent, il faut à la fois penser à sa propre survie matérielle et à rétablir des liens brisés par des années de combat. Ce qui n'est pas facile, comme en témoigne le frère mariste Georges Sabé, qui vit à Alep, dans le nord de la Syrie.
5: Nous avons lutté pour rester sur cette terre. Nous nous sommes aussi engagés à vivre avec le monde musulman. Mais tout doucement, tout cela est en train de se perdre. Je crois que voir la réalité de la présence chrétienne aujourd'hui au Moyen-Orient n'est pas seulement une question de nombre, c'est une question de qualité de témoignage, de qualité de vécu et de qualité de service au milieu du monde musulman. Nous avons un dialogue qui nous attend, un dialogue de service avec le monde musulman, c'est-à-dire un dialogue vrai, avec tout ce que nous avons comme potentiel, nous sommes invités à le mettre au milieu de la région, que ça soit pour construire la paix, que ça soit pour construire le pays ou que ce soit aussi pour construire une communauté ecclésiale profondément attachée à la terre dans laquelle le Seigneur nous invite à être et à vivre.
2: Le frère mariste Georges Sabé depuis Alapi, il était interrogé par Cécile Mérieux. Impasse toujours dans le conflit au Moyen-Orient entre les États-Unis et l'Iran. Chaque parti campe sur ses positions. Le cessez-le-feu même entre les États-Unis et l'Iran est sous assistance respiratoire, vient de déclarer Donald Trump. Téhéran réclame l'arrêt des hostilités dans toute la région, y compris au Liban, et un dégel de ses avoirs à l'étranger, ce qui est inacceptable selon le président américain. Le président et le premier ministre libanais ont de leur côté demandé aux États-Unis de faire pression sur Israël pour qu'il arrête son offensive. De nouvelles discussions sont prévues entre le Liban et Israël jeudi et vendredi à Washington. En Iran, la Nobel de la paix Narges Mohammadi a été libérée sous caution pour être soignée. Cette militante des droits de l'homme de 54 ans était incarcérée pour atteinte à la sécurité nationale. Elle aurait eu deux accidents cardiaques le 24 mars et le 1er mai dernier, ce qui rendait nécessaire sa prise en charge en dehors de la prison. Selon son avocate française, elle a perdu 20 kilos et est méconnaissable. Au Soudan, la guerre se déroule dorénavant dans les airs. C'est ce que dénonce ce lundi l'ONU, qui estime que les frappes drones ont tué pas moins de 880 civils depuis le début de l'année. Et les précisions d'Augustine Passy.
6: Depuis l'an dernier, la relative stabilisation de la ligne de front s'accompagne d'une intensification des attaques aux drones. Depuis que les forces armées soudanaises du général Abdel Fattah al-Burhan ont repris le contrôle de Khartoum en mars 2025, la division du pays s'est progressivement dessinée, avec l'Est et le Centre aux mains des troupes régulières et l'Ouest sous la supervision des forces de soutien rapide du général Hemeti. Cette fracture s'est encore accentuée avec la victoire des FSR en octobre à El Fasher, le dernier chef-lieu du Darfour qui leur résistait. Si les combats au sol sont plus localisés, le haut commissaire des Nations Unies aux droits de l'homme, Volker Türk, a expliqué ce lundi que les drones armés sont désormais et de loin devenus la principale cause de décès des civils. L'agence onusienne recense au moins 880 civils tués entre janvier et avril, ce qui représente plus de 80% des décès de civils liés au conflit pendant cette période. Volker Türk redoute en outre une intensification des attaques aériennes dans les semaines à venir, alors que le début de la saison des pluies devrait ralentir les opérations militaires sur le terrain. Addis Abeba, Augustine Passy pour Radio Vatican.
2: Bavure de l'armée au Nigeria, l'aviation a tué au moins 13 civils dans l'état du Niger, dans le centre nord du pays, c'est ce qu'affirment les autorités locales. L'armée affirme, elle, avoir visé des terroristes. Ce bombardement a eu lieu hier à Kouzazou. Un avion de chasse frappé des repères de bandes criminelles très actives dans la région et responsable de plusieurs massacres ces derniers mois. Toujours hier, au Nigeria, une quarantaine de personnes ont été tuées par des hommes armés, cette fois dans le nord du pays, selon l'ONU. Des voyageurs sont tombés dans la soirée dans une embuscade dans l'état de Zamfara. Une trentaine d'entre eux ont été tués. Et puis, dans l'état de Katsina, 12 personnes ont été tuées par des bandits. 15 ans de prison pour crime contre l'humanité. C'est la peine à laquelle a été condamné par la justice bosnienne un Serbe de Bosnie pour des faits commis pendant la guerre en Bosnie-Herzégovine en 1992. Dusko Zoric, 21 ans à l'époque des faits, ancien soldat de l'armée des Serbes de Bosnie, a exécuté des civils sur une route de campagne d'une rafale de fusils semi-automatique. À Belgrade, les détails avec Laurent Rouy.
7: Placé en détention depuis son extradition par l'Allemagne début 2025, Dusko Zoric, 55 ans, a donc été condamné pour le meurtre de 5 civils bosniaques en 1992, à 15 ans de prison par la justice de ce pays. À l'époque, plus de 150 civils musulmans bosniaques avaient été tués en quelques jours par les milices serbes dans le village de Zetchovi, à quelques kilomètres de Prijedor et des tristement célèbres camps de détention d'Omarska, Ternopolje et Keraterm. En revanche, Zoric a été acquitté de l'exécution de 30 femmes et enfants dans le même village, l'accusation n'ayant pas réussi à présenter d'éléments probants. Zoric n'est pas le premier condamné pour ces massacres. En 2023, 5 anciens miliciens serbes avaient écopé de peines allant de 5 à 20 ans de prison pour ces massacres d'août 1992. La condamnation de Zoric n'est cependant pas encore définitive, puisqu'il est d'usage que les condamnés fassent appel dans les procès pour crimes de guerre. Il restera cependant en prison jusqu'à une éventuelle condamnation définitive. Laurent Rouy, Belgrade, Radio Vatican.
2: On reste en Europe où l'UE prend des sanctions, cette fois contre une vingtaine de responsables et d'organisations russes accusés d'avoir transféré de force à des enfants ukrainiens en Russie ou dans les territoires ukrainiens occupés. Depuis 2022, près de 20 500 enfants ukrainiens auraient été transférés de force, a dénoncé l'Union européenne. Au total, 16 personnes et 7 organisations sont sanctionnées, dont des structures liées au ministère russe de l'éducation et accusées d'endoctrinement, d'enseignement idéologique et de militarisation des mineurs. Voilà, c'est la fin de cette édition. Prochain retour de l'actualité en langue française, ce sera à 8h30 demain matin. D'ici là, vous avez rendez-vous sur notre site internet. Très bonne soirée à toutes et à tous.
8: 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Nous vous proposons à présent de réécouter notre rendez-vous de la mi-journée, un jour en Hauts-de-France.
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8: Bonjour et bienvenue. Si vous nous rejoignez, je suis ravi de vous retrouver pour une petite heure dans la région des Hauts-de-France. Des bouchons de Liège pour lutter contre le cancer. Le lien n'est pas bord. Eh bien, on vous explique tout dans une minute avec mon invité en studio, Tati Bouchon, déléguée de France Cancer dans le Nord, va nous dire pourquoi, avec des bénévoles, elle collecte des tonnes de bouchons. On vous emmène sous la cathédrale Notre-Dame de la Treille, à Lille, déambulation dans la crypte néo-gothique pour découvrir l'exposition du trésor de la cathédrale, des dizaines d'objets liturgiques qui racontent la richesse historique, culturelle et spirituelle de la cathédrale. Ensuite, on prendra le temps de découvrir une proposition originale dans le Pas-de-Calais avec vous, Claire Kiral.
11: Bonjour Michel.
8: Bonjour Claire. Alors, de quoi s'agit-il ?
11: Eh bien, il s'agit d'une année pas comme les autres, destinée aux jeunes de 18 à 30 ans qui veulent prendre un peu le temps de réfléchir et de se rapprocher de Dieu avant d'envisager sereinement leur avenir.
8: Une année pour Dieu, on découvre ça dans moins de 3 quarts d'heure. On restera d'ailleurs dans le Pas-de-Calais ensuite avec l'évêque du lieu, Monseigneur Olivier Le Borgne. C'est en effet notre évêque du lundi, vous le savez, sur RCF Hauts-de-France. Chaque début de semaine, un évêque de la région passe nous livrer son invitation, sa réflexion. Aujourd'hui, l'évêque d'Arras se réjouit après les ordinations presbytérales de 2 prêtres il y a 8 jours, Loïc et Édouard, ordonnés à la cathédrale d'Arras. Et puis, dans la une de l'actu, eh bien, on reviendra avec vous, Marguerite Demoulin, bonjour.
12: Bonjour Michel.
8: Sur un événement qui s'est passé sur un terrain de football vendredi.
12: Et oui, on parlera d'une baston qui a eu lieu vendredi à...
8: Vendin-le-Vieil, sur Vendin-le-Vieil, un terrain de football, merci. Entre des enfants, des joueurs de 9 ans sur un terrain du Pas-de-Calais. On y reviendra tout à l'heure. Et puis, on jettera un œil aussi avec vous, Marguerite, à la météo. Que dit la tendance ?
12: C'est un temps pluvieux qui nous attend avec des températures comprises entre 10 et 12 degrés.
8: Eh bien, je vous dis à tout à l'heure, Marguerite.
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8: Récolter et recycler des bouchons pour lutter contre le cancer. Voilà la mission de Tati Bouchon alias Bernadette Bondroit. Bonjour Tati Bouchon.
13: Bonjour Michel.
8: Merci d'être dans ce studio. Récolter des bouchons pour lutter contre le cancer. Certains pourraient avoir du mal à voir le lien. Quel lien entre les deux ?
13: Ah bah le lien, c'est de les vendre. Voilà. C'est la solidarité surtout. On récolte les bouchons, on les vend. Enfin. L'association les vend, ouais. Puisque l'association, c'est France Cancer. Moi, je suis la déléguée de Lille. On les vend et l'argent des bouchons va à la recherche contre le cancer.
8: Donc, vous collectez des bouchons. Quel type de bouchons ?
13: Alors, les bouchons de Liège et les bouchons synthétiques également. Voilà. Et dans les bars, dans les restaurants, les écoles, les mairies, les entreprises, partout.
8: Partout.
13: Les particuliers.
8: Qui peut vous donner ?
13: Ah bah tout le monde, tout le monde. Tout le monde, c'est simple, la fête à papy, l'anniversaire, voilà, un mariage, un enterrement, toutes les occasions festives ou moins festives peuvent donner lieu à récolter des bouchons.
8: À partir de quelle quantité ça vaut le coup de se rapprocher de vous ?
13: N'importe quelle quantité. Il n'y a pas de petits dons, il n'y a pas de gros dons, il y a des petites mamies qui viennent me ramener un petit sac de bouchons voilà, pour la fête des mères, par exemple, et puis des grosses entreprises, des bars, des restaurants qui sont plus actifs.
8: Alors, parmi les nouveautés, un nouveau lieu, un nouvel endroit, c'est au nord de la métropole lilloise, c'est à Vambrechy.
13: Alors, oui, alors ça, c'est extraordinaire. C'est extraordinaire parce qu'on pensait depuis un moment ne plus pouvoir être à la brasserie Célestin, où j'étais depuis 9 ans, que je remercie, parce que pendant ce temps-là, on était logés là. Nous avons rejoint les Bouchons d'Amour dans un ESAT, hein, un lieu de comment pour personnes en situation de handicap, qui est un lieu de travail. Les SAT, j'aime ma devant Bruchy, je le dis parce que c'est quand même extraordinaire. Et donc dans ce lieu, les bouchons d'amour collectent les bouchons de plastique et nous collectons et nous trions surtout les bouchons de Liège et synthétiques le mercredi dans cette ESAT à Vambruchy.
8: Dans cette ESAT qui était ouverte en 76, hein, qui accueille plus de 100 personnes reconnues travailleurs handicapés. Et le centre, je viens de voir ça, propose un restaurant ouvert à toutes et à tous. Ça s'appelle Le Vent de Bise, ouvert les midis du lundi au vendredi de 12h à 14h. Vous y êtes donc accueillis, vous avez un lieu finalement pour stocker, pour trier, que vous partagez donc avec les bouchons d'amour, mais qui eux travaillent un autre jour. Comment ça s'est passé?
13: Vous avez tout dit. Vous avez tout dit. Eh bien, moi, j'avais rencontré Pascal, qui est donc lui le délégué des bouchons d'amour, il y a plus d'un an. Et puis, de fil en aiguille, lui, il a pu intégrer justement les SAT. Il était aussi lui un peu en stand-by sur une à savoir où est-ce qu'il allait pouvoir aller, et donc il a intégré là et il a trouvé tout à fait judicieux de nous avoir avec lui, et nous très heureux de pouvoir intégrer cet endroit. Et on a essayé, voilà, et puis c'est formidable parce que on a une grande salle qui était une salle d'imprimerie et qui vu maintenant que tout se fait par ordinateur est moins utile, moins utilisé peut-être. Et donc on a cette salle qui est une grande salle. Eux, ils sont un autre jour, je ne sais pas quel jour ils sont. Et nous, on est le mercredi après-midi, on trie, on est une douzaine. Alors, on n'est pas toujours 12. Quelquefois, on est 5-6, quelquefois, on est 8. Mais en tout, on est à peu près 12-13 maintenant. Et on trie, voilà, on trie.
8: Quand vous dites on trie, donc c'est... il faut tout de même les apporter là, les bouchons, les collecter. C'est-à-dire que comment ça se passe concrètement? Si un restaurateur, par exemple, a chez lui, eh bien, un endroit où il stocke ses bouchons, il faut passer les chercher.
13: Exactement. Alors moi, comme j'habite dans le centre, forcément, je fais le centre. Et puis mes amis bénévoles que je salue au passage, eux collectent autour de l'île. Hein, j'en ai qui habitent à Mouveau, qui habitent à, je sais pas moi, à Croix, à Lambersart, voilà. Et donc eux collectent autour. Chacun amène le mercredi ses bouchons qu'il a collectés à la mairie de Lambersart, dans un restaurant, dans un bar, dans une boîte de nuit, à un mariage. Donc le coffre plein, on vient le mercredi et on met ça dans des grands big bags. Alors dans un big bag, je sais pas si vous voyez ce que ça fait, un big bag, les big bags de travaux qu'on voit dans les rues, il y a à peu près 250 kilos.
8: Ah oui.
13: Voilà. Donc on amène ces bouchons et on les trie entre les bouchons de Liège et les bouchons synthétiques.
8: Alors vous venez de parler d'une quantité de 250 kilos sur un big bag. Concrètement, par exemple en 2025 ou 2024, quel type de quantité vous avez pu justement collecter et trier?
13: Voilà. Alors quand je suis venu vous voir il y a un an presque, on avait 50 tonnes. Je crois que là on est à 60 tonnes l'année dernière sur 77 tonnes, pardon, sur la France. Nous, on a fait 14 tonnes. Je pense qu'on avait fait 10 tonnes, quand je suis venu vous voir. Donc 14 tonnes. Et on a surtout donné 60 000 euros à la recherche contre le cancer. Alors, j'aurais bien voulu vous donner les chiffres des bouchons d'amour, mais je ne les ai pas. Alors, il faut aller voir sur le site. Je pense qu'il y a des chiffres là. Et eux, avec l'argent des bouchons de plastique, ils aident les personnes aussi en situation de handicap, par exemple pour refaire une salle de bain, pour des fauteuils roulants, enfin plein de choses. Donc c'est une action commune et solidaire.
8: Et des bouchons pour la bonne cause.
13: Exactement.
8: Vous venez de dire, c'est une somme qui a été donnée à la recherche contre le cancer. Ça veut dire que ces bouchons que vous collectez, donc les synthétiques ou les Liège, sont triés, sont ensuite acheminés vers des centres de recyclage. Comment
13: Alors,
8: ça se passe?
13: On a deux sociétés. Une qui est les bouchons synthétiques, qui est du côté de Liège d'ailleurs, c'est très drôle. Et les deux autres, une société qui est au Portugal et une société qui est en France, qui est à Souston, près de Biarritz. Biarritz, une heure de route, Souston. Voilà. Et donc, ces bouchons sont acheminés par camion. C'est pas l'association, en fait, quand on a à peu près 2 tonnes. Vous voyez, à peu près 2 tonnes. L'association appelle l'entreprise. L'entreprise nous envoie un camion, parce que si on devait payer le camion, c'est même plus la peine. L'entreprise nous envoie un camion, et on envoie à peu près 2 tonnes. Ce qu'on va faire là, dans 15 jours, on a 7 palettes de prêtes.
8: 7 palettes de prêtes. Et alors ensuite, ça devient quoi finalement? Ces bouchons, ils deviennent quoi?
13: Alors, il y a plein de choses. Des ceintures, des casquettes, des branches de lunettes, des semelles orthopédiques. Alors depuis un an et demi, ça va aussi sur les stades de foot. Parce qu'en fait, les stades de foot les stades de foot synthétiques avaient des granules de pneus qui sont cancérigènes. Et donc, l'alternative, c'est des granules de liège. Donc, ça, c'est formidable. Il faut à peu près 10 tonnes de granules pour mettre sur un stade de foot. Donc, peut-être que ça a une incidence sur le prix du liège. Donc, c'est formidable.
8: Il y a de la marge. C'est un peu comme dans les parcs pour enfants. Parfois, il y a au sol.
13: Alors aussi, oui, voilà, dans les cours de récréation pour pas que ces petits enfants, n'est-ce pas, se blessent. Nous, on tombait sur les cailloux. Eux, ils tombent sur le liège. Ça va aussi dans l'isolation phonique, par exemple, des camions de camping. Vous voyez, on projette sur les parois.
8: Ça veut dire qu'il y a clairement un débouché.
13: C'était exactement ça, bon jeu de mots. Et ça, comme c'est... on est tous concernés, voilà, ça fait 2 jeux de mots en même temps. C'est chouette.
8: Pourquoi vous vous êtes lancé là-dedans?
13: Alors, moi, je me suis lancé là-dedans. Je vous avais un petit peu raconté. J'avais envie de faire quelque chose à ma retraite.
8: Oui, parce que je ne l'ai pas précisé, mais sans donner votre âge, vous avez atteint l'âge de la retraite.
13: Hein. Oui, largement dépassé d'ailleurs. Et donc, j'avais envie de faire quelque chose, mais quelque chose de positif et joyeux. Voilà. Et donc, ça c'est les deux. C'est positif parce que ça amène forcément des dons, de l'argent. Pas toujours joli de parler d'argent, mais même les associations, on peut parler d'argent parce que pour faire quelque chose, il en faut. Et même quand on donne son temps, c'est de l'argent. Donc positif et joyeux parce que là, je rencontre toutes sortes de personnes de tous âges, de tous horizons, aussi bien des directeurs de banque, par exemple, puisque j'ai 6 banques qui me donnent des bouchons. On ne peut pas boire en entreprise, je précise.
8: Ça parce que pourquoi dans une banque
13: on ne peut pas boire en entreprise, mais il n'est pas interdit d'amener des bouchons des fêtes qu'on fait ailleurs. Et donc, j'ai 6 banques qui, ça fédère les équipes. Ça donne de la joie et voilà. Mmh. Et donc, Donc, j'avais envie de faire quelque chose de joyeux et positif. Et là, Et malheureusement, j'ai perdu ma maman du cancer. Et donc, quand je le fais, je pense à elle.
8: Ça fait sens.
13: Exactement.
8: Et c'était il y a une dizaine d'années, le déclic.
13: Pardon ?
8: C'était il y a une dizaine d'années.
13: À peu près, oui. Voilà, oui, tout à fait.
8: Le déclic.
13: Oui, tout à fait. Le déclic, ça a été une émission de télévision. Qui parlait des déchets de Noël, en fait, où on jetait les huîtres, les sapins de Noël, avec lesquels on peut faire du compost, plein de choses, et ces bouchons. Et alors là, ça... Un déclenchement, mais immédiat.
8: Tati Bouchon, puisqu'on parle d'histoire, un mot tout de même sur l'association France Cancer, dont vous êtes la déléguée ici. Elle vient d'où, cette association? J'ai lu que ça venait du sud de la France,
13: près
8: de Cannes.
13: Oui, parce qu'il faut parler de l'association, parce que moi, je suis la déléguée de Lille, mais l'association existe depuis une vingtaine d'années. Elle est cannoise. Alors, je pense au départ, que c'était un coiffeur qui voulait... donner des perruques à ses clientes qui avaient le cancer. Je pense que c'est comme ça que ça a démarré. Je ne suis pas certaine de l'histoire, mais je pense que c'est comme ça. Et puis très vite, il a eu l'idée de collecter des bouchons. Et donc l'argent de ces bouchons est très vite passé à la recherche, puisque après, la Sécurité sociale offre, je ne sais pas combien, mais pour acheter des perruques. Et donc l'argent maintenant... À 99,5%, c'est pour la recherche contre le cancer. On donne au CNRS, un laboratoire de recherche, à 2 chercheuses depuis une vingtaine d'années. Si vous allez sur le site de l'association, vous pourrez voir ce qu'elles font. C'est deux femmes formidables.
8: L'association, c'est
13: France Cancer.
8: C'est ça. Et vous l'avez dit, ça va directement. C'est-à-dire qu'il n'y a pas d'intermédiaire.
13: Il n'y a pas d'intermédiaire. On n'a pas de papier glacé. Vous voyez, on a... Voilà, des petits flyers comme ça. Ça, c'est le nouveau flyer de l'association pour expliquer qu'on est maintenant avec les bouchons d'amour.
8: C'est ça, mais là, voilà. Dessus, c'est ça, les capsules aussi, c'est ce que vous dites.
13: Oui, parce qu'en fait, on peut collecter des capsules. Les capsules sont vendues lors de foires placomésophile. Et donc, l'argent est ajouté. Chaque don, chaque fois qu'on peut ajouter quelque chose au bouchon, c'est ajouté.
8: Alors, Tati Bouchon, si on y revient d'un point de vue concret, si certains nous écoutent et se disent « Tiens, mais effectivement, je jette régulièrement après un week-end, après
13: alors,
8: une fête de famille. »
13: Alors, interdit de jeter les bouchons.
8: Alors, ça veut dire donc on peut se rapprocher...
13: Alors, soit on peut se rapprocher de moi. Je vais parler de moi, ça fait un peu prétentieux, mais j'ai créé une page Instagram pour que les gens du Nord voient ce qu'on fait à Lille. Qui s'appelle donc « Tati Bouchon ». Voilà, c'est pas compliqué. Il y a la page Instagram de France Cancer, Association France Cancer, les Bouchons d'amour aussi. Voilà, il y a trois pages d'association. Et sinon, vous avez un site Facebook France Cancer aussi. Donc, on peut nous trouver partout. Voilà. Moi, je suis dans le Vieux-Lille. Vous cherchez un caddie, vous me voyez, je suis là.
8: Et ça, donc, c'est pour les particuliers. Mais si une entreprise, peut-être une église ou un musée ou autre...
13: Alors, une église, très drôle, parce que vous me dites ça. Il y a des églises vertes. Moi, je n'ai pas encore trouvé à Lille, mais du côté de Lyon, il y a des églises vertes qui collectent des bouchons. Vous voyez, ici à Lille, on a été un petit peu plus réticents. Peut-être que bon, cette histoire de boisson, bouchon dans une église, ça peut paraître un peu particulier, mais pourquoi pas. Et sinon, n'importe quelle entreprise me contacte. Voilà, je suis sur Internet. On voit. Je me mets un peu en danger. C'est un peu un gros mot, mais on va dire, je me mets en avant pour la bonne cause. Pas pour moi, mais pour la bonne cause.
8: Vous vous exposez pour la bonne cause.
13: Exactement.
8: C'est un peu ça.
13: Exactement, Michel, vous avez trouvé le bon mot.
8: Donc, vous êtes avant-broché depuis combien de temps?
13: Ah, là, c'est très récent. Mmh. C'est très récent. On est là depuis, je crois, 4 semaines.
8: Un mois, quoi.
13: Donc, voilà.
8: Donc, c'est tout récent. C'est l'ESAT qui vous offre, finalement, l'espace.
13: Ah oui. Ah oui, là, je les remercie. Franchement, c'était ESAT. Franchement, en plus, ces gens, ils sont formidables. Moi, on les rencontre, tous ces gens, ces jeunes ou moins jeunes, qui sont là, qui sont très, très bien dans cet ESAT et qui ont du travail pour ces personnes donc en situation de handicap. Ce restaurant, allez-y, parce qu'il est vraiment très chouette et on y mange très bien.
8: Ça s'appelle
13: le vent
8: de Bise.
13: Oui. Il y a une blanchisserie également, voilà. Et donc, si vous avez du travail à donner, vous pouvez appeler l'ESAT. Et si vous avez des bouchons, vous nous appelez, vous nous contactez et on est là-bas.
8: Alors, vous l'avez dit tout à l'heure, ça vous apporte des rencontres, ça vous apporte du sens, des bons moments de rigolade, si j'ai bien compris, notamment le mercredi quand vous triez ensemble.
13: Oui. Si vous me suivez sur Insta, vous allez voir, c'est une page joyeuse, c'est pas une page, on va dire, plan-plan. Voilà, le bénévolat, ça rend pas gaga, ça rend gaga.
8: Et jusqu'à quand allez-vous faire ça?
13: Écoutez, je ne sais pas. Tous les ans, je me dis bon, je vais arrêter peut-être. Et puis bon, bah, tant que mes pas me guident et me soutiennent, mes pieds.
8: Mais c'est pas désespérant parfois de se dire waouh, il y a encore une quantité insurmontable qui va falloir.
13: Si, mais bon,
8: trier,
13: j'espère que d'autres prendront la suite. Voilà, dans les bénévoles. Avec qui je suis le mercredi, là, que je répète que je les embrasse parce qu'ils me soutiennent, ils me supportent en même temps. Il y a des plus jeunes, donc j'espère que le jour où j'arrêterai, y en a qui continueront. Et voilà, je trouve que ce serait dommage parce que, vous voyez, 14 tonnes, au début j'ai fait 500 kilos la première année, et là on est à 14 tonnes, donc ça peut que monter, quoi, c'est formidable.
8: Ça vous prend combien de temps?
13: Alors, c'est pas autant qu'on penserait. Bon, j'y pense beaucoup. Je mange bouchon, je bois bouchon. Mon mari dirait, je dors bouchon, mais bon. Mais en fait, le lundi, j'y vais pas parce que les restaurateurs sont fermés. J'y vais pas en pleine journée parce que ils sont pas ouverts. Donc, j'y vais souvent entre 11h30, on va dire 11h, 11h30, midi, et puis le soir avant l'ouverture, parce qu'après. Après la fermeture, ils n'ont pas le temps.
8: Eh bien, en tout cas, merci beaucoup d'être passé sur RCF Hauts-de-France. Je rappelle à ceux qui nous auraient pris en cours de route et qui se diraient, tiens, mais comment joindre Tati Bouchon? Eh bien, c'est très simple. Il faut aller, par exemple, sur Instagram, c'est ça, sur Insta, et on tape Tati Bouchon et on vous trouve.
13: Exactement, Tati Bouchon, c'est pas compliqué. Hein.
8: Voilà.
13: Vous cherchez Instagram, Tati Bouchon. Appelez-moi, récoltez vos bouchons pour les fêtes. Là, ça va être la fête des mères, là.
8: Ah oui.
13: Donc, voilà, une belle occasion sympathique. affectueuse et solidaire.
8: Merci d'avoir pris le temps de venir répondre à ces questions.
13: Merci Michel de m'avoir accueilli à RCF.
8: Voilà, l'entretien va être à retrouver sur la page rcf.fr Région Hauts-de-France.
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8: Vous écoutez RCF Hauts-de-France et vous avez bien raison, dans une dizaine de minutes, on vous emmène sous la cathédrale Notre-Dame de la Treille à Lille. Ensuite, on prendra le temps de découvrir une proposition originale dans le Pas-de-Calais. L'année pour Dieu, ça se passe au sein du foyer de charité de Courcey. On restera dans le Pas-de-Calais avec l'évêque du lieu, Monseigneur Olivier Leborgne, qui est notre évêque du lundi, vous le savez, sur RCF Hauts-de-France. Chaque début de semaine, eh bien, un évêque de la région passe nous livrer son invitation, sa réflexion. Et aujourd'hui, c'est donc l'évêque d'Arras. Mais pour l'heure, eh bien, à l'admi, c'est l'heure de mettre en avant une info qu'on a choisie.
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8: Et à la une de l'actu, aujourd'hui, on s'intéresse à une actualité qui a fait grand bruit ce week-end dans le milieu du football amateur. Une agression sur un terrain de foot. Un très jeune garçon de 9 ans reparti sur une civière, un cyberharcèlement raciste. Bonjour Marguerite Demoulin.
18: Bonjour Michel.
8: Alors vous revenez sur cette histoire.
18: Oui, vendredi 8 mai, tournoi de football à Vendin-le-Vieil dans le Pas-de-Calais. Les équipes de moins de 11 ans de la région avaient rendez-vous pour se départager et c'est le club de Creil qui l'a emporté, le club de l'Oise qui évolue en Élite 1 et qui s'est imposé en finale sur le club d'Auchy-les-Mines, club de 3e division. Mais après le coup de sifflet final, 5 joueurs de Creil ont roué deux coups un joueur d'Auchy, Mathéo, 9 ans. L'agression est très brève, pendant une dizaine de secondes, Mathéo est à terre, il reçoit plusieurs coups. Transféré à l'hôpital après le match, le jeune footballeur s'en sort avec quelques bleus sur le corps, mais surtout avec un choc psychologique important, assure le père de l'enfant. Mathieu explique que son fils s'est réveillé plusieurs fois dans la nuit, réveillé par le souvenir de cette agression. Pour autant, la voix du jeune garçon a été transmise à son club. Il a tenu à remercier les personnes qui l'ont soutenu.
8: Et on l'entendra dans un instant, le petit Mathéo qui a envoyé une vidéo depuis l'hôpital, donc pour remercier les personnes qui l'ont soutenu.
19: Bonjour à tous, merci pour vos gentils messages. Bisous.
8: Voilà, sa famille annonce qu'elle va porter plainte contre le club de l'Oise, club qui a fait l'objet d'une vague de haine et d'injures racistes sur les réseaux sociaux.
18: L'agression de Mathéo a été relayée par des médias et les politiques d'extrême droite ce week-end, notamment par Marine Le Pen, indignée, je cite, par l'ultra-violence qui touche désormais des compétitions réservées à des enfants, fin de citation. Une histoire aussi relayée par des médias comme Français de souche, sous lesquels ont été postés des appels à la rémigration des enfants de Creil, des photomontages racistes, l'un d'eux qualifiant la commune de Creil comme Bougnoulande et Négroville. Creil est une des agglomérations les plus pauvres de France, avec un grand nombre de personnes issues de l'immigration, et c'est un insoumis qui a remporté la mairie aux dernières élections. Omar Yacoub a fustigé ceux qui s'engouffrent dans cette histoire pour pouvoir stigmatiser toute une ville de 35 000 habitants, appelant lui aussi à l'apaisement et ajoutant son soutien à Mathéo et à sa famille auprès de l'AFP.
8: Le club de Creil qui a refusé d'abord, dans un premier temps, de donner les noms des joueurs accusés d'avoir agressé Mathéo.
18: Oui, depuis le club a annoncé qu'il prendra avec la plus grande fermeté toutes les mesures disciplinaires à l'encontre des personnes concernées. Et dans un communiqué, l'AFC Creil s'est dit profondément attristé et préoccupé par les faits rapportés, condamnant sans réserve toute forme de violence, qu'elle soit physique, verbale ou comportementale, sur et autour des terrains de football, et présentant de sincères sincères excuses à Matteo, à sa famille, ainsi qu'au club de l'AS Auchy-les-Mines. Fin de citation.
8: Réaction également de la FFF.
18: Oui, la Fédération Française de Football, dans un communiqué, a fait part dans la soirée de sa colère et de son indignation après ces actes inacceptable et annoncer qu'elle engagerait les actions adaptées pour sanctionner ces comportements, tandis que le préfet du Pas-de-Calais, François-Xavier Loche, a également indiqué dimanche sur X son intention de signaler les faits à la justice afin que les responsabilités soient établies au plan pénal.
8: Marguerite Demoulin, merci pour ce point complet. Allez, on reste sur les terrains.
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8: Pour un compte-rendu sportif du week-end avec vous Merlin, c'est bientôt la fin de la saison et la tension monte en Ligue 1.
20: C'était un multiplex de 8 matchs hier soir et le LOSC a fait une très bonne opération dans la course à la Ligue des Champions. Les Dogs ont battu l'AS Monaco 1-0 en principauté. Les Lillois passent devant l'Olympique Lyonnais défait à Toulouse et grimpent à la 3e place du championnat, place qualificative directement en Ligue des Champions. Pour s'assurer cette place, les Dogs doivent l'emporter contre Auxerre à domicile dimanche prochain. Lens, de son côté, est assuré de jouer la Ligue des Champions l'année prochaine avec sa victoire contre Nantes vendredi. Mais ça semble bel et bien terminé pour la première place. Les Sang et Or sont désormais à 6 points derrière le PSG à 2 matchs de la fin.
8: D'autres Sang et Or, mais en Ligue 2.
20: Oui, Le Mans cette fois-ci devrait faire son retour en Ligue 1 la saison prochaine après sa victoire contre Bastia 2-0. Du côté des clubs des Hauts-de-France, 3 défaites. Défaite de Dunkerque contre Laval, Boulogne contre Troyes et Amiens contre Rodez. L'Amiens SC relégué qui jouera en Ligue 3 l'année prochaine.
8: Un détour sur les terrains de handball.
20: Les joueuses de Saint-Amand-les-Eaux l'ont emporté contre Toulon. Défaite sur le parquet de Stella Saint-Maur du côté de Sambre à Vénois. Victoire des Dunkerquois contre Istres 31-29. Dunkerque reste 12e du classement de Star League.
8: Et après le handball, l'athlétisme.
20: Jimmy Gressier a été sacré champion de France sur 10 km à 3. Le Boulonnais, invité de dernière minute dans l'Aube, a remporté la course en 27 minutes et 47 secondes.
8: 27 minutes 47 pour 10 km. Allez, on conclut avec une histoire originale en hippisme pour finir.
20: La course hippique d'Abbeville est malheureusement annulée, c'est une première, mais la raison de cette annulation, des sangliers qui ont complètement retourné la terre de l'hippodrome. Les mammifères ont creusé des trous sur la piste de l'hippodrome, rendant la pratique de la course dangereuse. Les courses hippiques qui devaient avoir lieu ce jeudi 14 mai sont donc annulées.
8: Merlin Restoupinglot, merci pour ce compte rendu sportif du week-end. Et la météo, c'est Marguerite Demoulin qui est revenue. Alors, quelle est la tendance?
18: Eh bien, les averses de cet après-midi vont peu à peu se dissiper en début de soirée et les vents aussi se feront moins forts. Ces deux phénomènes nous permettront de regagner quelques degrés, mais on ne sera pas encore tout à fait dans les normales de saison avec des températures qui remonteront et se rapprocheront des 14 degrés. 13 à Berck-sur-Mer et Avesnes-sur-Helpe, 14 à Hazebrouck, Amiens, Lille et Abbeville et 15 à Dunkerque et Calais. Le temps restera sec après cet après-midi avec un ciel voilé attendu à la frontière belge et des nuages sur tout le reste de la région.
8: Merci Marguerite, on part dans la crypte néogothique de la cathédrale de la Traille à Lille dans moins de 5 minutes, à la découverte du trésor de la cathédrale. Ce sera notre reportage en immersion. Ensuite, on va dans le Pas-de-Calais, d'abord pour faire connaissance avec l'année pour Dieu proposée par le foyer de Courset. Ensuite, Monseigneur Le Borgne, l'évêque d'Arras, reviendra sur le temps fort des ordinations sacerdotales d'il y a 8 jours. Mais d'abord, eh bien, musique avec Noé Préchaud qui chante « Que tous dansent » sur RCF Hauts-de-France. 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

0: Que tous dansent, Noé Préchaud sur RCF Hauts-de-France. On vous emmène à présent sous la cathédrale Notre-Dame de la Treille, c'est à Lille, déambulation dans la crypte néo-gothique pour découvrir l'exposition du trésor de la cathédrale. Des dizaines d'objets liturgiques qui racontent la richesse historique, culturelle et spirituelle de la cathédrale. Un reportage signé Aurélien Vurly.
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3: On est entré dans la crypte néo-gothique de la cathédrale de la Treille. Avec vous, Thomas Sanchez, bonjour.
4: Bonjour.
3: Responsable culture ici à Notre-Dame, la cathédrale de la Treille. Après 30 ans inaccessible, la crypte réouvre ses portes pour accueillir une exposition, le trésor de la cathédrale. Est-ce qu'on peut revenir, Thomas Sanchez, sur l'histoire de cette crypte en quelques mots?
4: Alors, la crypte néo-gothique de la cathédrale, il faut savoir qu'au départ, elle n'était pas prévue par l'architecte Charles Roy, qui initie le chantier donc en 1856. Mais tout simplement, très rapidement, malgré l'arasement sur la mode féodale sur laquelle nous nous trouvons, car nous sommes ici sur le lieu de la fondation de la ville de Lille en 1066 par les comtes de Flandre, et bien malgré l'arasement de cette mode féodale et l'assèchement du canal qui entoure cette mode, enfin du côté sud, et puis la canalisation progressive du canal de la Monnaie, et bien l'eau, dès qu'on commence à creuser pour établir les fondations de la future église qui deviendra basilique et ensuite cathédrale, et bien on se rend compte que la nappe phréatique est très proche et que le site est vraiment encore très humide. Donc Charles Roy prévoit la création d'un sas sanitaire pour isoler au maximum le futur édifice qui est en train de commencer à se construire ici. Et donc les promoteurs de ce projet, je vous le rappelle, ce sont les industriels lillois. Hein. Au départ, aucune institution, qu'elle soit civile ou religieuse, ne porte ce projet d'église. Et donc, de fait, ces personnes diront à ce moment-là, à l'architecte, diront à ce moment-là, si on doit avoir un sas sanitaire qui couvre toute la superficie de la future église et qui donc deviendra basilique et cathédrale, eh bien, nous aurons la plus grande crypte d'Europe. Et c'est comme ça que donc voit le jour cette crypte néo-gothique qui, en effet, avait été fermée au milieu des années 90, au moment donné où la cathédrale ferme ses portes pour être achevée avec cette façade contemporaine que nous lui connaissons aujourd'hui et que, du coup, elle ne réouvre pas en décembre 1999 quand la façade contemporaine est inaugurée et que la cathédrale réouvre officiellement. Et il faudra attendre donc un peu plus de 25 ans pour qu'elle puisse être de nouveau accessible. Et quant à lui, le trésor, en effet, ces objets destinés au culte dans la cathédrale n'étaient plus utilisés et n'avaient jamais été exposés depuis, donc plus utilisés au moins, pour la grande majorité, au moins depuis 30 ans.
3: Et alors, pourquoi vouloir réouvrir cette crypte aujourd'hui ?
4: Bien parce que déjà, c'est un bel endroit, on est au cœur de la cathédrale, on a une belle
3: architecture. On peut le décrire, on est vraiment sous les combles, on a une brique rouge très intacte et puis des arcades très, très jolies, donc c'est un endroit très plaisant.
4: En effet, on est ici, donc on est au début, on est au cœur de la cathédrale, on est au début du chantier, on est dans un espace qui a une belle architecture néo-gothique qui respecte le projet initial, en effet avec des briques brunes d'armentières typiques de notre région du Nord, et puis des nervures, des ogives, des clés de voûte en pierre calcaire, probablement issue comme la pierre de Lezennes, issue des carrières environnantes.
3: Pour la beauté du lieu et puis donc aussi cette idée d'exposition du secret de la cathédrale. Ça a pris près de 10 ans, je crois, de travaux pour réhabiliter cette crypte.
4: C'est ça, en effet. Donc il y a la beauté du lieu, il y a aussi des éléments qui étaient déjà présents, en ne parlant pas encore du trésor, mais il y a 52 cénotaphes, donc des pierres qui reprennent l'esthétique de dalles funéraires du XIVe et du XVe siècle, avec le nom des donateurs et bienfaiteurs de ce projet. Il faut savoir que ce projet de cathédrale est un projet lillois, bien sûr porté par un noyau d'industriels, dont les deux grandes figures de Philibert Vraux et Camille Ferron-Vraux, mais aussi par beaucoup d'autres personnes qui vont donc financer ce projet. projet, donc 52 cénotaphes visibles. On a des éléments de l'ancien mobilier liturgique de la cathédrale, donc un autel des années 60, un très bel autel de style néo-gothique qui prend la forme d'un sarcophage, le trône épiscopal du cardinal Liénard, donc l'ancienne cathèdre de la cathédrale, une exposition de reproduction d'archives qui illustre le site sur lequel nous trouvons, la dévotion de Notre-Dame de la Treille, les quatre grands temps de la construction de la cathédrale.
0: La suite de ce reportage sous la cathédrale Notre-Dame de la Treille à Lille, dans la crypte néo-gothique, c'est demain à la même heure, toujours en compagnie d'Aurélien Vurlis. Sachez que si vous voulez visiter ce lieu, il faut d'abord réserver obligatoirement au moins une semaine à l'avance par email. Le mail, c'est cathédrale@lille.catholique.fr.
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0: Et comme chaque semaine à cette heure-ci, eh bien c'est avec joie que j'accueille non seulement le soleil, mais aussi Claire Quiral. Bonjour Claire.
5: Bonjour Michel.
0: Alors avec vous, on s'intéresse à l'actu des diocèses et on part dans le Pas-de-Calais avec vous aujourd'hui parce que vous avez pu rencontrer des jeunes qui vivent, Claire, une année un peu particulière, ce qu'on appelle une année pour Dieu.
5: Oui, alors une année pour Dieu, je sais que vous allez me poser la question, donc j'anticipe, c'est pas tout à fait une année en fait. C'est quelques mois dans une année que les jeunes choisissent de consacrer à un temps de réflexion, un temps pour Dieu. Alors, le choix, c'est entre 3 et 9 mois à peu près. Ça se passe où ? Ça se passe donc, comme vous l'avez dit, dans le Pas-de-Calais, plus exactement au foyer de charité de Courset, c'est à côté de Boulogne. Et ça s'adresse à des jeunes entre 18 et 30 ans. Voilà, pour ça, j'ai rencontré Pierre-Augustin Masson, qui est président de l'association qui s'appelle Jeunes pour Demain, qui chapeaute cette année pour Dieu.
0: Mais alors, c'est quoi exactement une année pour Dieu ? Ça veut dire qu'il se prépare à rentrer au couvent, au séminaire ?
5: Alors c'est effectivement un peu l'image qu'en a l'entourage et c'est un petit peu la réaction des gens quand les jeunes disent « Ah bah je vais faire une année pour Dieu ». Souvent la réaction de l'entourage c'est « Ah bon, mais après tu vas aller au couvent ou alors tu vas aller au séminaire ?» Et c'est pas forcément très très agréable pour les jeunes parce qu'en fait c'est effectivement pas tout à fait l'objectif. L'objectif en fait, il y a 4 piliers dans l'année. C'est d'abord, dans un premier temps, de se former. Il y a beaucoup de cours qui sont donnés par des différents intervenants. C'est à peu près, on va dire, un catéchisme approfondi, c'est-à-dire qu'on va y parler théologie, ecclésiologie, études bibliques, morale, liturgie, etc. Il y a beaucoup de temps qui est consacré à la vie de prière, donc il va y avoir des temps de prière personnels, il va y avoir la messe quotidienne, il va y avoir les lots de tous les jours. Il y a un pilier qui est important, qui est le service. Le service, c'est concrètement... Donc les jeunes sont dans le foyer de charité, ils vont pouvoir aider le foyer de charité au quotidien dans l'accueil des retraitants, mais aussi ils vont pouvoir aider auprès des jeunes qui sont scolarisés dans le collège qui jouxte le foyer, le collège Saint-Odile. Et enfin le quatrième pilier, c'est la préparation de l'avenir qui consiste donc dans la réflexion pour l'orientation, mais pas que.
0: Mais alors une année tout de même, ça peut être long, plusieurs mois, c'est long. Quel est l'intérêt finalement d'une telle année ?
5: Ben en fait, l'intérêt, il est justement dans cette préparation de l'avenir. Parce qu'en fait, tous les autres piliers que je vous expliquais, en fait, tout ça, c'est en vue de préparer sa vie et de poser des bases solides pour sa vie. Typiquement, la formation, ça aide à poser des repères et à comprendre surtout les repères que donnent la foi et l'Église. La vie de prière, elle sert à ancrer la relation à Dieu et pour pouvoir donner après, dans sa vie future, la place à Dieu dans sa vie. Et le service aide vraiment à apprendre à être ouvert aux autres. Et donc, en fait, tout ça, c'est un temps de réflexion qui permet de faire émerger des projets de vie et d'être à l'écoute de ses désirs profonds. Et alors, je suis allée regarder un petit peu les témoignages des jeunes sur le site. Et ce qui m'a frappé, c'est qu'en fait, ce qui ressort beaucoup, c'est les jeunes disent « Je sors grandi de cette expérience, je me sens plus solide. » Et le mot qui revenait souvent, c'était la confiance. En fait, on sent qu'ils sortent de là en envisageant l'avenir avec confiance et avec Dieu.
0: Et est-ce que cette proposition est mixte ?
5: Elle est mixte, oui.
0: Garçon, fille, et qui n'entre pas forcément, comme vous l'avez dit.
5: Pas forcément. Alors, Pierre-Augustin Masson, dont je vous parlais tout à l'heure, me disait qu'il a essayé de compter combien de personnes étaient finalement rentrées au séminaire ou dans le couvent. Et il me disait, ça tient à peine sur les doigts d'une main.
0: D'accord. Donc, c'est une année pour tous, une année qui dure entre 3 et 9 mois, vous l'avez dit tout à l'heure. Et on me dit dans l'oreillette que ça ferait presque envie, effectivement. Merci beaucoup, Claire, pour ce coup de projecteur sur cette année pour Dieu proposée au foyer de charité de Courset. Si ça intéresse certaines qui nous écoutent, comment on fait pour avoir plus d'infos ?
5: Alors si vous tapez « Année pour Dieu » dans Google, vous allez tomber direct dessus.
0: direct dessus. Je voulais, enfin, j'imagine aussi qu'on en saura plus
5: en écoutant l'entretien dans Église en Hauts-de-France, que vous pouvez retrouver sur rcf.fr, Région Hauts-de-France.
0: Église en Hauts-de-France de cette semaine, dans laquelle on se pose la question, effectivement, de cette année pour Dieu. Merci beaucoup, Claire Kiral.
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0: Et à présent, eh bien, comme chaque semaine, c'est un évêque de la région des Hauts-de-France.

0: confirmait ce qu'il croyait avoir entendu. Grande joie, j'ai ordonné deux prêtres, collaborateurs de l'évêque, qui vont servir la communion et la mission. Parler des prêtres aujourd'hui, c'est pas toujours simple. Tout le monde en connaît l'un ou l'autre, qui a marqué sa vie, qui a été une figure d'espérance, qui a ouvert des chemins, et puis aussi, on ne connaît que trop ces prêtres qui ont trahi leur ministère, qui ont gravement abîmé des enfants, des personnes, par des agressions sexuelles, des emprises, des abus de confiance. Comment parler des prêtres aujourd'hui? Peut-être nous rappeler d'abord que c'est un don que fait le Seigneur. Oh, ils sont fragiles, et s'il n'y avait que des gens parfaits, je n'en serais pas. Aucune légitimation, aucune justification des errances possibles, mais la prise en compte simple que le Seigneur appelle dans notre humanité, que les prêtres sont bien de leur temps et de leur société. Mais dans ces dynamiques-là, des hommes ont répondu à l'appel de Dieu pour servir la communauté chrétienne et lui permettre, en grandissant dans la communion au Christ, de trouver, d'être missionnaire au cœur du monde, c'est-à-dire d'être témoin d'espérance, de retourner cette espèce de chape de plomb fataliste, cette idéologie de la force et de la violence ou de l'argent qui semble dominer, de dire qu'autre chose est possible parce que des hommes et des femmes ont reconnu qu'ils étaient aimés de Dieu et ont voulu témoigner de cet amour auprès de tous ceux qu'ils rencontraient. Les prêtres sont donc au service de cette communion et de cet envoi en mission. Pour cela, ils célèbrent les sacrements. Ce sont bien plus que des rites. Les sacrements, c'est le jaillissement au cœur du monde du mystère pascal, de la grâce du Christ ressuscité. C'est vrai dans le baptême, c'est vrai dans l'Eucharistie, c'est vrai dans le mariage, c'est vrai dans le sacrement des malades. Des hommes et des femmes accueillent une grâce qui ne joue pas leur vie à leur place, mais qui leur permet, dans des vies qui sont comme nous, confrontés à des défis parfois difficiles, parfois très gabossés, qui permettent le chemin avec d'autres, un chemin d'espérance. Et à ce titre-là, rendons grâce non seulement pour les prêtres que le Seigneur nous envoie, demandons-lui que l'Église sache bien discerner les appels, qu'elle ne se trompe pas, mais aussi peut-être réalisons que ordonner un prêtre, c'est poser un acte d'espérance au cœur du monde et au sens très profond du terme, un acte politique, puisqu'il va se mettre au service de communautés pour qu'elles vivent de la charité de Dieu au cœur du monde. J'ai eu la joie d'ordonner deux prêtres et je sais que d'autres jeunes hommes se posent la question. Je m'en réjouis, Jean, grâce à Dieu.
1: La joie de l'évêque d'Arras, Monseigneur Olivier Le Borgne, sur RCF Hauts-de-France. Pour clore ce jour en Hauts-de-France, votre rendez-vous quotidien sur votre antenne régionale. Je remercie Aurélien Vurly qui a assuré la réalisation technique de ce rendez-vous. On se quitte, eh bien, comme chaque jour, en musique, avec aujourd'hui une invitation au voyage. C'est M qui chantait aux Francofolies de La Rochelle en 2017. La Momali avec Fatoumata Diawara, Sidiki Diabaté et Toumani Diabaté. Ce dernier mort il y a 2 ans. Un morceau qui fait la part belle à la kora, un instrument ancestral transmis depuis 71 générations dans l'Empire mandingue. Merci de votre fidélité et prenez soin de vous.
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2: Bienvenue à notre émission Dieu a changé ma vie. Aujourd'hui, j'ai le plaisir d'accueillir Nathalie Miller, mariée, 3 enfants, pasteur de l'église La Source à Waterloo.
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2: Bonjour Nathalie.
4: Bonjour Béatrice.
2: En tant que fille de pasteur, vous avez toujours fréquenté l'église. Autant que vous puissiez vous en rappeler, vous avez même donné votre cœur à Dieu dès l'enfance. Et vous le redonniez chaque été au cours de camp chrétien que vous fréquentiez.
4: Il y a eu
2: cependant un temps particulièrement fort alors que vous étiez en vacances aux îles Shetland, en Écosse. Vous avez senti qu'il fallait prendre un engagement.
4: Ouais, il faut en parler, n'est-ce pas?
2: Ah oui.
4: J'étais à Shetland, j'étais au bord de la plage. Alors Shetland, la plage, c'est magnifique. C'est du coquillage brisé. Et ça donne une musique extraordinaire quand les vagues viennent sur la plage et qu'elles repartent, ça ruisselle, c'est magnifique. J'étais là-bas et puis forcément dans la nature, hein, moi j'entends bien, j'entends très bien mon Dieu. et là, il m'a mis au pied du mur, il m'a dit écoute Nathalie, c'est pas compliqué, il suffit que tu m'obéisses parce que tu me connais, moi aussi je te connais. Mais à un moment donné, faut s'engager de manière publique et devant les autres. Et donc, tu vas rentrer chez toi, puis tu vas te faire baptiser. Et moi, je me disais, se faire baptiser, pourquoi? Je connais Dieu depuis que je suis toute petite. Je voyais pas trop l'intérêt, j'avais pas de grand témoignage à donner d'une vie complètement transformée. Mais c'était pour moi un acte d'obéissance. Et c'était un peu pour briser ma fierté, on va le dire, hein, un peu d'orgueil quand même qui était là.
2: Bah oui, parce que ça, il fallait le briser pour aller plus loin, je pense. Dieu, il sait ce qu'il fait, l'Esprit Saint, il nous pointe un défaut, mais c'est pour nous en débarrasser,
4: pour
2: nous en guérir. Ça nous permet d'aller plus loin dans l'appel, parce qu'après, il y avait plein de choses qui allaient vous arriver.
4: C'est ça.
2: Il y avait un petit peu d'orgueil, c'est-à-dire d'être fille de pasteur et de se dire, bah, moi, de toute façon, je connais déjà toute l'histoire.
4: C'est vrai, en fait, puisque j'avais une vie bien chouchoutée, hein, dans la présence de Dieu. J'étais tout le temps à l'église. Mes parents, ils nous entraînaient partout dans le ministère. Donc, c'est vrai qu'il y avait une familiarité avec Dieu. Je dis toujours que l'église, c'est ma maison. Et donc, quand on est chez soi, on se sent chez soi.
2: On se sent bien, en famille. Mm-hmm. Donc, vous allez demander le baptême à l'âge de 18 ans. Et puis, vous allez même recevoir le Saint-Esprit au cours d'un camp de jeunes.
4: Exact. Alors ça, c'était intéressant aussi parce que depuis toujours, hein, je m'avançais à tous les appels qu'on faisait pour être rempli du Saint-Esprit et je rentrais toujours bredouille à ma place, triste, découragée. Et je me disais, mais c'est quoi cette histoire? Enfin, je devrais pouvoir moi aussi être rempli du Saint-Esprit, parler en langue, etc. Et non. Et je suis arrivée à ce camp et puis encore une fois, hein, je vais au prochain appel, rien qui se passe. Et là, c'était un pasteur que je connaissais pas, qui s'occupait de moi. Et puis il m'a dit, écoute Nathalie, c'est pas compliqué, tu es déjà remplie du Saint-Esprit. C'est juste qu'il faut que tu t'arrêtes de penser et que tu laisses faire ce que lui veut faire. Et il m'a dit, retourne à ta place et puis c'est tout. Alors j'ai dit, ok. Et en fait, au prochain moment de louange, ce qui s'est passé, c'est qu'on chantait, et moi j'aime beaucoup chanter. Et tout d'un coup, je me suis mise à rire. Et ça, c'est pas mon habitude. Hein. Et puis, je me suis mise à parler de langues que je ne connaissais pas. Et c'est venu avec le rire, parce que ça m'a vraiment libérée, justement, encore une fois, d'une belle couche d'orgueil. Hein. Il était encore là. Et ça a été remplacé par la joie du Saint-Esprit. C'est... Bon, je m'en souviens encore.
2: Qui n'est plus jamais parti.
4: Ah ben non, ça c'était... Waouh.
2: Ouvre les yeux à ce que tu as reçu.
4: Mm-hmm.
2: Ça que vous avez eu, hein, comme petit message.
4: C'est ça.
2: Alors, quand on est baptisé de l'Esprit Saint, on reçoit l'appel à aller dans plus loin dans le ministère. Vous, ce que vous avez reçu à ce moment-là, c'était un appel à aller dans le monde entier prêcher la bonne nouvelle.
4: C'est vrai, j'aurais pas dit ça, mais bon, c'est clair et évident. Et je me suis retrouvée pas très... Enfin, après, c'était quand j'avais 25 ans. Hein, je me suis retrouvée aux États-Unis. Et c'est vrai qu'il y avait cet appel à l'intérieur hein, qui me disait « tu seras dans le ministère ». Et dans le ministère, c'est-à-dire tu serviras le Seigneur. Je ne savais pas comment, mais je savais que ce serait plus qu'un travail. Et donc, j'ai eu l'occasion de partir aux États-Unis. Je suis partie faire un stage d'un an dans une église là-bas, au niveau de la louange et des arts, parce que j'étais déjà impliquée dans la louange dans mon église. Et l'idée, c'était, pars pendant un an, forme-toi dans une église. C'était une très grande église, très bien, en louange. Et reviens pour redonner tout ce que tu as reçu. Problème, c'est que je ne suis pas revenue tout de suite.
2: Vous avez rencontré votre mari.
4: Voilà.
2: Vous allez y rester 14 ans.
4: Deux septennats.
2: Ça, c'était pas prévu.
4: Non.
2: Et vous êtes partie avec un chant de Sylvain Frémont dans le cœur. Magnifique parole.
4: C'est vrai. Alors là, sur le coup, je m'en
2: souviens pas.
4: Reçois ma vie. Ça, c'était un
2: comme une adoration.
4: Ouais.
2: Et ce chant a été ensuite, je trouve, un complément du verset que vous aviez reçu dans votre adolescence, le psaume 37. C'est vraiment complémentaire.
4: Exact. Recommande ton sort à l'Éternel. Fais de l'Éternel tes délices et il te donnera ce que ton cœur désire. Recommande ton sort à l'Éternel, mets en lui ta confiance et il agira.
2: C'est une bénédiction ça de recevoir des versets, des paroles de chant. Ça jalonne les moments importants, ça permet de s'en rappeler quand c'est difficile.
4: Ouais, moi j'ai beaucoup, en préparant ce petit entretien là, j'ai des versets clés qui m'ont accompagné à différentes saisons de vie. Toujours lié à des chants. Celui-là, c'était très fort. J'abandonne sur ton autel en réponse à ton appel mes visions, mes ambitions, car tu es ma vie et ma passion. Et c'est réellement mon cœur. Ça a toujours été mon cœur. Et donc, c'est ce qui dirige mes décisions, en fait.
2: Ben oui. Et vous en avez du coup reçu un aussi pour votre mariage.
4: Pour mon mariage, alors là, c'était « Car mes pensées ne sont pas vos pensées ». Et vos voix ne sont pas mes voix, dit l'Éternel. Autant les cieux sont élevés au-dessus de la terre, autant mes voix sont élevées au-dessus de vos voix et mes pensées au-dessus de vos pensées. Donc évidemment, je pense que le Seigneur a essayé de me faire comprendre très clairement que ma vie serait bien autre chose que je pouvais même imaginer. Mais bon, on s'en rend pas compte sur le coup, hein. Il faut aller jour après jour. Mais quand je regarde en arrière, évidemment, ce qui s'est passé, c'est...
2: C'était pas prévu. Hein,
4: pas rien de prévu, rien de prévu.
2: Oui.
4: Ça dépasse toujours l'imagination.
2: Qu'est-ce que vous retenez de vos 14 ans passés aux États-Unis?
4: Je suis partie là-bas et l'idée, comme je l'ai dit, c'était de se former dans la louange, qui était un domaine très important pour moi. C'est dans la louange, j'entends Dieu, je communique avec mon Dieu et il y a beaucoup de choses qui se passent. Et en fait, en partant, on m'a dit, c'était mon responsable de jeunes à l'époque qui m'a dit « Et que se passerait-il si tu partais et que Dieu te retirait cette tente ?» Et je lui ai dit « Mais enfin, pourquoi ferait-il ça ? Puisqu'il m'a fait pour ça, il m'a faite pour ça. » Et je suis partie. Et en fait, c'est ce qui s'est passé parce que je me suis, oui, évidemment, formée dans la louange. Mais ensuite, j'ai fait pas mal d'autres domaines qui n'avaient en rien à faire avec la louange. Par exemple, j'ai été formée dans la mission. Et ça, c'est quelque chose qui ne se serait pas fait facilement en France. Donc, je me suis retrouvée en Argentine à un moment donné, pendant 10 jours, et à former des personnes dans la louange. Et donc, ça, c'est une des choses qui m'est tombée dessus, sans le demander, bien plus grande que ce que je pensais.
2: Vous avez été aussi responsable de jeunes?
4: Oui, alors là, c'était... Ça, je devais vous le dire, c'est que cette vie au service du Seigneur, en fait, c'est un enchaînement de oui, des petits oui. Et en général, c'est des très petits oui avec moi. Parce que moi, j'aime bien les choses qui sont planifiées, j'aime aller savoir où je vais. Et à chaque fois, là, par exemple, dans l'église où j'étais, donc au niveau de la louange, on s'est retrouvé avec un pasteur qui est parti des jeunes, mais ça a laissé pas mal de dégâts. Et il fallait aider. Et donc, j'ai dit, peut-être que je peux aider. Moi, j'ai déjà aidé au niveau des jeunes en France. Mais je ne connaissais pas, moi, la jeunesse américaine. C'est tout nouveau pour moi. Ça ne m'attirait pas. Et pourtant, il y avait un besoin. Et je savais, dans mon cœur, je savais que je pouvais aider. Et je me suis retrouvée pendant 2 ans avec eux. Et ensuite, on a laissé la place.
2: C'est formateur, tout ça. Il n'y a pas de problème.
4: On est formé sur le tas, ça, c'est sûr.
2: Oui. Et oui, tout à fait.
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2: Nous sommes sur RCF Hauts-de-France dans l'émission Dieu a changé ma vie, en compagnie de Nathalie Miller, pasteur de l'église évangélique La Source à Wattrelos. Alors finalement, qu'est-ce qui vous a décidé à revenir en France ?
4: Quand on s'est marié, mon mari et moi, une des clauses du mariage, c'était qu'on se retrouverait en France à un moment donné. C'était clair pour nous, je dis une clause en rigolant, mais on savait qu'on se retrouverait dans le ministère en France, c'était évident. Je pensais qu'il nous faudrait un petit 3 ans pour qu'il apprenne la langue, mais ça a duré 14 ans, c'était bien plus long. Mais ce qui était sûr, c'est que mon père étant dans le pastorat et il est en charge d'une fédération. Et donc, on s'était dit, on ira et on travaillera avec lui, sous sa coupole, en fait. Et donc, c'est ce qui nous a propulsé plus tard, bien plus tard, évidemment. Mais c'est ce qu'on fait maintenant.
2: Ça fait 7 ans maintenant que vous êtes en France. Et donc, vos 3 enfants sont nés aux États-Unis.
4: Exact.
2: L'adaptation s'est bien passée pour eux ?
4: Super, parce qu'eux étaient éduqués dans la langue française. Donc, on avait une école de langue en français. Donc, j'étais la directrice. Et donc, eux ont eu tout un programme en français dès l'enfance. Et l'idée, comme on savait qu'on irait en France un jour... je voulais qu'il soit prêt à entrer à l'école dès qu'on arrivera en France, quel que soit le niveau, sachant qu'il faudrait s'adapter à la culture. Mais au moins, ils auraient ce qu'il fallait au niveau académique. Et donc, quand ils sont arrivés, ils étaient complètement bilingues, mais ils ne sont pas allés à l'école.
2: Non, vous faites partie de ces parents qui ont choisi l'école à la maison. Et pourquoi ?
4: C'était pas mon choix. Hein. Ça, c'était encore une direction de Dieu... on est arrivé en France, on a fait un petit voyage de 2 mois pour préparer les choses. Il fallait trouver un logement, il fallait s'établir, trouver une école. Et pendant qu'on cherchait les écoles, le Saint-Esprit me travaillait et il me disait, tu vas faire l'école à la maison. Et moi, j'ai toujours dit, je ne ferai pas l'école à la maison. On avait notre école aux États-Unis, j'avais mes profs. C'était des profs qui enseignaient mes enfants, moi qui construisais le programme. Et donc, quand on s'est retrouvés à se dire, ouais, c'est moi maintenant qui dois enseigner mes enfants, pour moi, c'était différent. Mais je savais que ça pouvait nous garder la liberté qu'on avait acquise durant notre dernière année aux États-Unis. On avait fait l'école à la maison pour se préparer à partir. Et on avait acquis une liberté qu'on a du mal à ensuite relâcher. Et donc, garder cette manière de vivre pouvait nous permettre des allers-retours avec les États-Unis aussi. Et aussi les enseigner selon ce que Dieu avait prévu pour eux. Il m'a dit depuis le début, c'est pas toi la directrice ici, c'est moi. Et toi, tu vas être formée autant que eux sont formés. Je suis toujours à l'école.
2: Ah bah oui, ça c'est... On remet en question tous les jours, hein. Mais ça veut dire être à l'écoute de Dieu.
4: Tout
2: donc,
4: à fait.
2: Passer du temps dans la prière.
4: Exact.
2: Il y a beaucoup de différences entre la foi que vous viviez aux États-Unis et celle que vous vivez ici en France ?
4: Non, la foi, elle était déjà là. Ensuite, quand je suis allée aux États-Unis, ça a été une bénédiction parce que cette foi, elle a été nourrie de ressources qu'on n'avait pas en France. Et moi, je suis élève, donc j'ai beaucoup, beaucoup absorbé. Et maintenant, au retour en France, je peux me permettre de ressortir tout ce qui a été engrangé en moi. Et ça, c'est une richesse pour ma foi personnelle, évidemment, à 100%. Mais aussi pour les gens que je côtoie et évidemment au niveau de l'Église.
2: Donc il y a quand même un retard, on dirait, en France. On est un petit peu à la traîne.
4: Au niveau des ressources. Après, la foi en elle-même, quand quelqu'un a la foi, il a la foi. Et je pense qu'en France, elle est très solide. On se retrouve avec des gens ancrés. Aux États-Unis, souvent, c'est discutable.
2: Un peu superficiel, alors.
4: Oui.
2: Peut-être. Vous nous avez proposé de chanter un chant de votre composition. À quel moment vous l'avez écrit ? Est-ce que ça correspond à une période particulière de votre vie ?
4: Alors, ce chant a été écrit le 3 août 2023. J'étais en retour de vacances et pendant les vacances, j'avais d'énormes problèmes de dos. J'avais déjà été opérée du dos 2 ans auparavant pour une hernie discale. Ah, il m'a fallu du temps pour m'en remettre. Et là, les mêmes symptômes se sont reproduits. Et la seule différence, c'est que je n'avais pas de médecin à mes côtés pour faire enclencher ce qu'il fallait enclencher. Et donc, j'étais dans la douleur, etc. Et ce chant est venu, en fait, j'avance un peu dans l'histoire, 2 semaines avant que je doive passer pour la deuxième fois une opération, cette fois-ci en urgence, le 15 août. Et Dieu a béni parce que pour moi, c'était, je ne voulais pas. Je savais ce que ça voulait dire. L'immobilisation pendant pas mal de temps, on perd tout hein, quand c'est comme ça. Et je ne marchais plus. Et donc, je me suis retrouvée à cette opération le 15 août. Et alors qu'ils m'ont dit, il faut vous passer hein, sur la table d'opération, il y avait justement de garde un neurochirurgien. Et c'est lui qui m'a opéré. Et ça, je ne connais pas hein, le milieu hospitalier, mais apparemment, ce n'est pas tous les jours que ça se passe.
2: Et pas forcément de garde
4: le
2: 15
4: août.
2: Un jour férié comme ça.
4: Et là, c'était très critique au niveau du temps. On avait déjà perdu beaucoup de temps. Et donc, je suis sortie de cette opération avec un déficit. Et c'est pour ça que j'avais besoin de ce chant.
2: Parce que Dieu savait ce qui allait se passer quelques
4: Exactement.
2: Temps après.
4: Exactement, ouais.
2: Ben, on vous écoute.

0: Magnifique. Merci.
1: Je pense que les auditeurs s'en rendent peut-être pas compte, mais il y a une onction vraiment très forte qui tombe au moment du chant. C'est vraiment un chant inspiré par l'Esprit Saint. C'est une prière en même temps qui monte, hein.
0: Ouais.
1: Merci beaucoup. Alors, depuis quelque temps, vous avez été nommé pasteur avec votre mari. Où se trouve votre église déjà?
0: À Wattrelos, au quartier du Laboureur. Et en fait, c'est la première église, c'est ma première église. C'est une église que papa a bâtie avec, à l'époque, c'était des Polonais. Et à quatre familles, ils ont bâti une église, donc il y a 40 ans. Et maintenant, je me retrouve à nouveau après tout ce chemin de vie dans cette église avec mon mari et mes enfants. C'est magnifique.
1: Incroyable, hein? Le
0: Magnifique.
1: monde est petit. Comment est-ce qu'on discerne un ministère comme ça? Comment est-ce que ça a été discerné que vous seriez pasteur avec votre mari? C'est pas rien, hein, quand même.
0: C'est pas rien. Mon mari a été formé, lui, au niveau théologique, et ça fait des années et des années. Et moi, je me suis formée aussi aux États-Unis, comme je disais, beaucoup de ressources. Et donc, il y a la formation et il y a le cœur. Et le cœur, dans le cœur, il y a un appel. L'appel était sur nous, autant sur lui que sur moi. Quand on est arrivé en France, on a dit à mon père, donc, tu nous utilises là où il y a des besoins. On a essayé une implantation d'église qui n'a pas abouti, c'était juste avant le Covid. Et ensuite, on s'est retrouvé dans l'église principale. Et quand il y a eu un besoin dans cette église, à Wattrelos, eh bien, il nous a dit, allez-y, vous êtes prêts. Maintenant, il faut se mettre au travail.
1: C'est les anciens qui repèrent ça, qui confirment.
0: Ouais, on avait, bien sûr, je parle de mon père, mais il y a tous les anciens qui sont autour et qui voient, hein, qui voient la vie de la personne, évidemment. Et puis, il y a une grâce de Dieu qui repose sur nous pour des tâches spécifiques. Et il est évident que pour l'instant, la grâce est là. Et donc, il sert à rien d'aller ailleurs, parce que ailleurs, ça se passera pas tout aussi bien. Il faut aller là où la grâce repose.
1: Tout à fait. Vous avez des événements peut-être à nous partager, des moments forts vécus dans l'Église depuis que vous êtes engagés, votre mari et vous?
0: Avant de se lancer dans l'église, on avait lancé une formation qui s'appelle Leader selon le cœur de Dieu. Donc, c'est mon mari et moi qui menons la formation, toujours pour les églises auxquelles on appartient. Et dans cette formation, on s'est retrouvé avec certaines personnes de cette église qui sont venues nous rejoindre en tant qu'étudiants. Le jour où on s'est retrouvé à la tête de l'église à Wattrelos, on était déjà dans le corps pastoral, mais on a pris la direction cette fois-ci. Eh bien, ces gens étaient déjà en place parce qu'ils ont été formés au travers de la formation et on peut maintenant nous reposer sur ces personnes comme sur des piliers. Or, c'est ce que nous recherchons au travers de la formation. Donc, ce que j'aime, encore une fois, c'est l'orchestration de Dieu qui prévoit toute chose au bon moment. Nous, on ne le voit pas, tout est lié. Si on n'avait pas lancé la formation, on se serait peut-être retrouvé en situation de pastorat, mais sans ces personnes qui ont été
1: Ressources,
0: formées.
1: piliers, ben oui.
0: Donc maintenant, on est tout à fait entouré des gens dont on a besoin. Tout ne repose pas sur nous.
1: Oui, ça c'est important,
0: Et
1: pas
0: ça,
1: rester
0: c'est Dieu.
1: seul. Oui.
0: J'aime ça, j'aime
1: C'est
0: ça.
1: l'Esprit Saint, on voit,
0: Ah ouais.
1: oui. Donc on sait qu'on est dans le bon
0: Exact.
1: timing et là où on doit être, à faire ce
0: Voilà,
1: qu'on doit
0: 2 ans auparavant, ça n'aurait pas été la même histoire.
1: être. Oui.
0: 2 ans plus tard, ça aurait été autre chose. Là, il fallait que ce soit maintenant. On est béni, on est béni.
1: Oui. Et puis c'est la porte ouverte à plein de choses d'avoir
0: Ah.
1: un mari des États-Unis. Peut-être que ça vous fait des liens aussi avec les églises là-bas, non? Vous avez
0: Donc, par exemple, on savait très bien, on a participé au barbecue géant 2025 à Lille. On s'est retrouvé avec une équipe des États-Unis du Kansas City qui est venue participer au barbecue cette année. 20 ans auparavant, ils le faisaient. C'est comme ça que moi, je me suis retrouvée aux États-Unis la première fois. Et donc, on a reconnecté avec ce pasteur qui est maintenant à Kansas City. Et donc, tout ça, ce sont des connexions qui se font. Encore une fois, ce n'est pas nous qui les avons créées. On n'est pas allé chercher. On n'a pas réseauté. On est simplement demeuré sous la grâce de Dieu. Et on observe, on regarde et les portes s'ouvrent. Quand une porte s'ouvre, on passe. On passe à travers et Dieu pourvoit.
1: La boucle est bouclée, hein, c'est
0: Ouais.
1: les liens sont là maintenant et c'est eux qui ont commencé. Vous êtes partis, ils reviennent.
0: C'est ça?
1: C'est beau.
0: C'est Dieu.
1: C'est ça. Est-ce qu'il y a autre chose que vous aimeriez nous dire? Parce qu'on arrive à la fin, là, de notre interview. On a passé un
0: J'aimerais
1: bon moment.
0: J'aimerais vous dire à chacun le meilleur usage que l'on puisse faire de notre vie ici sur Terre, c'est de lui remettre notre vie au Seigneur. Accepte Jésus comme ton sauveur, t'as déjà gagné l'éternité avec Dieu, et ça c'est énorme. Et ça amène la paix pour maintenant. Mais ensuite, quand tu fais de Jésus ton Seigneur, et que tu lui permets de devenir Seigneur dans tous les domaines de ta vie, c'est ce qu'on fait nous au fur et à mesure, pas à pas, oui après oui, il y a encore des endroits où le Seigneur n'a pas tout à fait sa place en moi, il faut être honnête, c'est la vie, c'est un cheminement. Mais plus je lui fais de la place, plus je lui remets ma vie, eh bien, plus il s'installe. Et là, on entre dans une dimension extraordinaire avec Dieu. Et ça, c'est la vie qu'il nous a promise. Il nous a promis une vie en abondance. Et c'est pour maintenant. C'est ce qu'on vit, c'est ce que toi, Béatrice, tu vis, et c'est ce qu'on aimerait que tous nos auditeurs vivent.
1: Amen. Merci Nathalie Miller pour ce partage en toute simplicité. Avec Dieu, on va de surprise en surprise dans une vie que l'on n'aurait pas imaginée. Il suffit de dire oui. Suivre Dieu, c'est à la fois extraordinaire et tout simple. Belle continuation à vous et à toute votre famille. À bientôt.
0: Au revoir.

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1: Bonjour à toutes et tous et bienvenue sur les ondes de RCF Hauts-de-France pour l'émission Diapason, présentée aujourd'hui par Françoise Objoie. Aujourd'hui, cap sur Beauvais, dans l'Oise, pour un événement musical d'exception qui aura lieu du 29 mai au 7 juin 2026, la 34e édition du Festival international de violoncelle, avec cette année un focus Japon. Et pour en parler, nous avons une invitée de marque, la violoncelliste Diana Ligeti, qui en est la directrice musicale depuis 2005. Née en Roumanie, Diana Ligeti a collectionné en tant que soliste les récompenses et les distinctions internationales. Passionnée de musique de chambre, elle a enregistré avec de nombreuses formations des disques qui ont remporté les éloges de la critique, dont un 4 forte de Télérama, un choc du monde de la musique et un diamant de Opéra Magazine. Professeure au Conservatoire National Supérieur de Musique de Paris et au Conservatoire de Rueil-Malmaison, elle est par ailleurs directrice artistique des écoles d'art américaines de Fontainebleau et la seule femme à diriger cette institution presque centenaire après Nadia Boulanger, ce qui n'est pas rien.
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1: Diana Ligeti, bonjour.
4: Bonjour, merci pour l'invitation.

0: Alors, nous venions d'écouter la symphonie de Haydn numéro 101, l'horloge, un extrait bien sûr, dans la version des Berliner Philharmoniker dirigée par Giovanni Antonini. Alors Diana Ligeti, ce choix n'est pas un hasard de cette symphonie.
1: Le choix n'est pas un hasard et quand on programme un festival, c'est rarement des hasards. C'est vrai que nous privilégions les rencontres des répertoires, les répertoires bien sûr très connus, les répertoires que le public affectionne et les découvertes. Et dans ce concert, donc vous évoquez la symphonie de Haydn, c'est forcément le concert d'ouverture avec l'orchestre de Picardie et Benjamin Koethoff et avec Dylan Corali à la baguette. Et donc c'est une rencontre entre deux répertoires, l'un très connu et très apprécié du public et l'autre donc qui est une découverte. Et ce concert sera vraiment l'illustration de notre philosophie pour la programmation de ce festival.
0: Et quelle sera cette découverte ?
1: Alors la découverte, c'est bien sûr un répertoire pour violoncelle au départ. Donc c'est le concerto de Samuel Barber. Un concerto pour violoncelle qui est moins joué et moins enregistré, qui est aussi à lui tout seul une rencontre entre plusieurs univers musicaux. Et puis, il y a Judith Viard, un compositeur britannique qu'on connaît peu en France, mais qui est une grande star outre-Manche et qui a notamment écrit les musiques pour les funérailles de la reine d'Angleterre donc, et le couronnement de son fils Charles III. Et donc, finalement, c'est une musique qu'on connaît, mais on ne sait pas qui l'a écrite. Et de, voilà, donc il y a ces rencontres. Et dans le même concert, vous allez entendre le fameux Adagio de Barber, donc une autre pièce de Barber qui est, pour le coup, vraiment très connue. Et donc, il y a deux œuvres que le public connaît et affectionne dans ce concert, et puis deux œuvres découvertes, dont l'œuvre pour violoncelle.
0: Très bien. Alors, avant d'aller plus loin, peut-être, dans les programmes du festival, quelques mots sur votre parcours personnel. Pourquoi enfant, la petite Diana, alors en Roumanie, choisit-elle de pratiquer le violoncelle ?
1: Alors tout ça, c'est une histoire de famille. J'ai une mère pianiste et donc j'ai grandi, je suis née quasiment sous le piano et j'ai grandi avec le piano. Donc j'ai commencé à jouer du piano tout naturellement. Et puis vers l'âge de 9 ans, j'ai eu un cousin qui est venu à la maison et qui était le violoncelle solo de l'orchestre de la radio de Bucarest et donc est venu à la maison avec son violoncelle. Et bien sûr, j'allais au concert quand ma mère jouait, j'écoutais de l'orchestre, mais puisqu'on avait un piano à la maison, je jouais forcément du piano. Et quand ce cousin est arrivé à la maison avec le violoncelle, ça a été un choc. Et j'ai tout de suite dit à maman, eh ben, moi je vais faire ça. Et à l'époque, en Roumanie, il n'y avait pas des instruments comme aujourd'hui en France, des instruments trois quarts, des instruments même un 32e de violoncelle. Ma fille a commencé avec un 32e, c'est-à-dire à peine plus grand qu'un alto. Et il n'y avait que des instruments entiers et on disait, bah, pour une petite fille à 9 ans, le violoncelle est trop grand, comment vas-tu le transporter et c'est trop grand pour toi. Et voilà, c'est mon caractère obstiné. J'ai dit, je m'en fous, je veux bien que jouer cet instrument-là et j'en veux plus du piano parce que forcément quand on a une mère pianiste elle m'entendait travailler et puis dès la cuisine elle disait non mais il faut pas faire ça comme ça, il faut faire comme ça. Et donc là au violoncelle il y avait plus personne pour me dire il faut pas tenir l'archet comme ça et j'ai tout de suite su peut-être ou en tout cas compris inconsciemment que c'est ma voix en fait le violoncelle. Et très très vite, j'avais à peine quelques mois de violoncelle, j'ai décidé que je serais violoncelliste.
0: Et vous avez bien fait, on dirait. Alors, quel rapport entretenez-vous aujourd'hui avec le violoncelle en termes de répertoire, par exemple, et notamment la création ?
1: Alors, c'est évidemment un rapport fusionnel avec tous les répertoires. Enfin, le violoncelle, il peut aller de la fin 17e au 22e siècle, n'est-ce pas ? Et je pense que chaque œuvre éclaire les autres, chaque œuvre antérieure éclaire les suivantes et chaque nouvelle création donne des clés pour les œuvres antérieures. Et en particulier, travailler avec des compositeurs aujourd'hui, par extrapolation, on peut imaginer ce que ça aurait été de travailler avec des compositeurs comme Bach ou Beethoven, les grands compositeurs. Et c'est un dialogue permanent avec ce qui est vivant et avec ce qui est passé, mais aussi avec ce que pourrait être le futur, c'est-à-dire la technique, les styles, c'est ce qu'on veut exprimer par la musique et par l'art en général, Donc, c'est un territoire d'exploration absolument infini. Et les répertoires, peut-être pas, ce n'est pas un hasard au Conservatoire national supérieur de musique de Paris, j'enseigne surtout la lecture à vue, c'est-à-dire la relation, la toute première rencontre avec une œuvre, quelle qu'elle soit. Et donc, la relation au répertoire, elle est quotidienne, elle est à chaque instant, avec les pièces qu'on connaît comme avec les nouvelles pièces.
0: Et ça, c'est très exigeant, la lecture à vue pour les musiciens. À propos de répertoire contemporain, le festival a passé une commande à Julien Joubert et ce sera le concert du 9 mai.
1: Tout à fait. Cette année, nous avons la chance de pouvoir faire une avant-première au festival lors de la nuit des cathédrales, donc d'avoir la chance inouïe de jouer dans la cathédrale de Beauvais. Je pense que ça fait très longtemps qu'il n'y a pas eu de concert dans la cathédrale. Là, ça sera le cas. Et pour cette occasion, nous avons conjointement avec l'évêché souhaité que ce soit une création. Et en discutant comme ça entre nous, le nom de Julien Joubert est ressorti comme celui qui va réussir et qui a d'ailleurs réussi dans son œuvre de faire la meilleure synthèse entre le violoncelle, la voix conjointe de 8 violoncelles, la cathédrale, l'histoire de la cathédrale, la vocalité de la musique qui a été chantée dans la cathédrale, la vocalité du violoncelle, la proximité du violoncelle avec la voix humaine. Et donc, cette synergie s'est tout de suite créée et vous allez entendre donc ce samedi la création d'Icare. Donc l'histoire antique d'Icare qui vole trop près du soleil, mais qui vole quand même et qui tombe, mais dont c'est le symbole de cette aspiration d'aller toujours plus haut, qui était aussi l'aspiration de la flèche de la cathédrale qui s'est effondrée. Et Julien s'est inspiré à la fois du volume de la cathédrale, de l'acoustique de la cathédrale et la résonance de la cathédrale, de son histoire pour créer cette pièce. Et nous connaissons aussi un petit peu de nous-mêmes.
0: Alors, après le concert de la création à la cathédrale, on va faire une petite pause avec de la musique de film qu'on va écouter. La musique du film d'animation Zanarkand, interprétée par Dai Miyata au violoncelle et Julien Gernet, qui seront d'ailleurs en récital le 4 juin à Grandvilliers.

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2: Eh bien, nous écoutions un extrait de la musique du film d'animation Zanarkand, interprété par Dai Miyata au violoncelle et Julien Gernet, avec ce son très profond de Dai Miyata, en fait, le son du violoncelle, malgré tout, c'est comme ça que l'on caractérise souvent. Et ces deux-là seront en récital le 4 juin à Grandvilliers. Mais une question que je ne vous ai pas posée, que j'aurais dû vous poser au début, c'est pourquoi avez-vous accepté de diriger ce festival ? Parce que vous faites déjà beaucoup de choses, vous êtes une interprète, vous tournez, vous enseignez. Alors pourquoi un festival ?
3: En fait, je suis venue déjà au Festival de Beauvais, invitée par Emmanuel Bertrand, il y a au moins 10 ans de cela, avec ma classe du CNSM, avec donc un ensemble de 8 violoncellistes, dont moi-même et 7 étudiants. Et j'ai tout de suite trouvé que c'est un festival absolument différent des autres, exceptionnel partout, par la qualité des gens qui s'en occupent, par la qualité de la programmation, par les lieux, par tout ce qui se passe autour du festival. Et c'était une rencontre vraiment très, très forte pour moi et pour mes étudiants. Et ensuite, j'ai été réinvitée une deuxième fois en 2022. Et puis, j'ai travaillé avec Emmanuel au conservatoire de manière plus intense en 2023. Et puis, de fil en aiguille, voilà, la synergie s'est créée aussi entre nous deux. Et puis, ça s'est fait presque tout naturellement. Cette espèce de passation entre nous deux sans qu'on se pose trop la question est-ce que je fais trop de choses ou pas. C'est un choix très fort et très assumé de ma part parce que je trouve que tout autour de ce festival est exceptionnel et que ça vaut la peine de s'y investir beaucoup. Toutes les équipes avec lesquelles je travaille, la ville, les lieux, les violoncellistes que je sollicite, voilà, c'est une relation qui est très très forte et que je n'échangerai pour rien au monde.
2: Ah bah alors tant mieux. Et comment vous définiriez l'identité de ce festival aujourd'hui ? Et question subsidiaire, qu'est-ce que vous voulez développer en plus ?
3: Alors, depuis quand je connais le Festival de Beauvais, je sais que Beauvais devient la capitale du violoncelle pendant le festival.
2: Capitale du violoncelle européenne ?
3: Absolument. Capitale en général, mondiale du violoncelle. Mondiale. Maintenant, justement, je voudrais qu'elle soit la capitale mondiale. Et d'ailleurs, l'année dernière, le pays invité était le Brésil. Cette année, c'est le Japon. Donc, Beauvais, les festivaliers découvrent des musiciens qu'ils n'ont pas forcément l'occasion de rencontrer ailleurs, venus donc d'horizons assez lointains. Et puis, les musiciens venus d'horizons plus lointains rencontrent Beauvais et les lieux et l'esprit, et aussi l'École française du violoncelle. Cette année, je voulais aussi expliquer pourquoi un festival de violoncelle, pourquoi Beauvais un festival de violoncelle. Et en fait, en creusant la question, on s'aperçoit, je le savais, et ça devient encore plus évident, que l'école de violoncelle en France, c'est quelque chose de très spécial, de très particulier. C'est une école qui a une histoire qui a au moins 250 ans. Et cette école de violoncelle, elle s'exporte, c'est-à-dire que les étudiants du monde entier viennent s'abreuver à cette école de violoncelle et ensuite l'exportent dans leur pays ou là où ils font leur carrière. Et les violoncellistes français ont la cote absolument partout dans le monde, que ce soit dans les orchestres, que ce soit en tant que soliste, en tant que professeur. Donc les grandes écoles du monde ont des violoncellistes au sein de ces écoles-là, et les grands orchestres ont des violoncellistes français au sein de ces orchestres. Donc c'est un lien très fort entre l'histoire, l'enseignement du violoncelle et son histoire donc en France, et le fait que faut la montrer.
2: Voilà. Mais c'est quoi la spécificité de cette école française de violoncelle ? Pourquoi
3: Alors c'est déjà la. En fait, le fait que le conservatoire a été créé juste après la Révolution, le conservatoire qu'on appelle aujourd'hui National Supérieur de Musique, ça a fait un corpus de matériel pédagogique et musical extrêmement étendu et qui sert finalement de base à l'apprentissage du violoncelle en tant qu'instrument professionnel dans le monde entier. Pour donner un exemple, dans le concert donc qui suivra le concert d'ouverture, donc le samedi 29 mai, Donc, il y a ce concert dédié à l'histoire du violoncelle en France. Vous allez entendre un concerto de Jean-Louis Duport, qui est quelqu'un qui n'est pas forcément très connu du grand public, mais alors vous posez la question à n'importe quel gamin qui a 2 semaines de violoncelle, il connaît le nom de Duport, puisque un des plus grands corpus d'études pour violoncelle, donc pour apprendre la technique du violoncelle, est créé par ce monsieur, qui, en plus d'avoir été professeur au Conservatoire de Paris, est quand même le dédicataire des 2 premières sonates de Beethoven, qui les a jouées avec Beethoven. Donc il y a à la fois finalement, on a cette histoire qui est incarnée par Duport, qui est celui d'un violoncelliste qui est très fort, qui joue très bien de son instrument, qui est un très grand musicien de son temps, et qui le devient un professeur pour transmettre cette excellence artistique. Et je pense que cette conjonction des deux est ce qui fait finalement, tout au long de l'histoire, notre excellence.
2: Alors dans ce festival, il y aura beaucoup, beaucoup de choses très différentes. Il y aura de la musique, bien sûr, des concerts, il y aura des spectacles, des concerts-lectures, une exposition, des conférences, des projections de films, des masterclass, des concerts scolaires, des ateliers participatifs, des défilés de kimono, de la cuisine japonaise, enfin bref, du jazz. On a l'impression que vous souhaitez ouvrir les fenêtres.
3: Tout à fait, c'est-à-dire plutôt inviter par tous les biais possibles les gens à nous découvrir et en fait à découvrir aussi tout ce que la musique peut apporter en plus, c'est-à-dire toute cette convivialité que tous les musiciens, tous les artistes veulent créer avec leur public. Et puisqu'on invite un pays qui n'est pas forcément connu de tout le monde, autant donner un aperçu de ce pays, pas uniquement par le biais du violoncelle, mais par le biais du violoncelle, on peut ouvrir plein de domaines différents et donc montrer tout ce que ce pays a de particulier et de différent, et aussi ce qui fait toute la richesse de cette autre culture et le dialogue avec la nôtre. C'est-à-dire qu'il ne s'agit pas juste de montrer qu'est-ce que c'est que le kimono japonais ou la cuisine japonaise autour du violoncelle, mais c'est aussi le dialogue entre tout ça, c'est-à-dire que l'art du kimono, c'est un art qui remonte à très loin et qui s'associe à l'art du théâtre, qui s'associe à l'art de la musique, qui s'associe à l'art d'un certain savoir-vivre ou finalement de tout ce qui fait la vie et la musique et le violoncelle n'est comme un ouvreur d'horizon, pour
2: Oui,
3: l'appeler comme ça,
2: mais...
3: pour pouvoir découvrir autre chose. Et c'est aussi ce que j'ai souhaité aussi, c'est non seulement faire découvrir des violoncellistes vraiment extraordinaires qui viennent de notre pays, mais aussi leur lien avec la France. Alors pour Daimyata, il y a plusieurs liens. Il y a celui d'avoir été le dernier Grand Prix, enfin le premier Grand Prix du dernier concours Ostropovitch qui s'est tenu à Paris. Après, il n'y en a pas eu d'autres. Et donc, Dai est venu à Paris dans sa première jeunesse et il a gagné ce concours qui était un des plus grands, voire le plus grand concours de tous les temps pour les violoncellistes. Et donc, ça, c'est son premier lien avec la France. Et ensuite, il a le professeur qui partage ma classe au Conservatoire de Paris depuis de nombreuses années. Et donc, on a cette même proximité avec Julien. Et là, donc, Julien arrive avec son autre activité, celle de parcourir le monde avec Dai et d'approcher aussi des répertoires avec Dai qui ne sont pas ceux qu'on joue tous les jours en France, et en particulier ces répertoires de musique de films japonais qu'on connaît finalement assez peu en France. On connaît les musiques de jeux vidéo, les musiques des animés, mais il y a un univers musical japonais qui est extrêmement riche, qu'on connaît moins et que Julien et Dai vont nous faire découvrir. Il y a aussi mon souhait de travailler avec des compositeurs japonais vivants qui sont venus éventuellement faire leurs études en France ou qui sont beaucoup joués en France, comme Dai Fujikura, qui n'est pas venu étudier en France, mais qui est beaucoup joué en France. Et donc, il y a un lien affectif de lui, de sa musique avec la France. Et puis, Misato Mochizuki, qui, elle a fait des études en France et qui fait le lien entre l'apprentissage de l'écriture musicale et la composition au Japon et celle qu'elle a rencontrée en France.
2: Alors, justement, pour illustrer ces passerelles que vous faites entre la France et le Japon, entre l'Occident et le Japon, on écoute tout de suite de Mozart la sérénade avec Koto. Mais on parlera du Koto après.

0: Alors, c'était Mozart, la sérénade avec Cotto, la fameuse sérénade de Don Giovanni. Mais alors, que vient faire ce Cotto-là? Expliquez-nous déjà ce qu'est un Cotto. Et puis, finalement, ça sonne bien, cette alliance. Et c'était le trio George Sand que nous venons d'écouter. Alors, le Cotto.
1: Alors, le Cotto, c'est un instrument traditionnel japonais. En fait, traditionnel, c'est de la musique extrêmement élaborée au Japon pour Cotto. Donc, le Cotto est un instrument qui, traditionnellement, a 13 cordes posées horizontalement sur un très bel objet en bois assez finement ciselé. Et donc, les cordes sont posées sur des chevalets, aujourd'hui en plastique, mais initialement en ivoire, et on les pince comme à la guitare, par exemple, avec des plectres qui sont enroulés autour des doigts. Donc, ça fait assez... quand on voit les doigts d'un cottoïste entouré de ces plectres, c'est assez impressionnant. Et puis, la virtuosité avec laquelle ces cottoïstes, en grande partie des femmes,

0: joue très différemment à notre jeu aux cordes qu'on connaît. Et l'idée, c'était d'imaginer, ce projet est né de notre amour et notre connaissance du Japon, parce qu'on est avec le trio, on y va assez souvent. Et donc, on souhaitait imaginer qu'est-ce qu'un compositeur comme Mozart aurait trouvé au Japon au XVIIIe siècle et s'il avait pu voyager au Japon comme nous. C'est-à-dire qu'aujourd'hui, voilà, on voyage tous au-delà des limites de l'Europe, alors que Mozart a beaucoup voyagé en Europe, il s'est beaucoup inspiré des lieux qu'il a visités. Et on s'est posé cette question peut-être incongrue de savoir qu'est-ce qu'il aurait trouvé, qu'est-ce qu'il aurait pris du Japon s'il avait rencontré le Japon au XVIIIe siècle.
1: Voilà, et
0: Et
1: il
0: donc on
1: aurait.
0: est allé à l'exploration.
1: Et il aurait peut-être pris le couteau. Alors voilà, on était parti pour parler d'un festival de violoncelle et nous voilà en train de terminer l'émission en parlant du couteau. En 1 minute, qu'est-ce que vous voudriez dire à nos auditeurs pour les convaincre de venir à ce festival?
0: Je pense que tout le monde peut trouver un événement qui aime, un événement avec des choses connues qu'il aime déjà, ou alors un événement qui lui fait découvrir des choses différentes. Tous les événements seront des qualités. Évidemment, le violoncelle, on parle du koto, mais le violoncelle est toujours
1: Oui, bien
0: quelque
1: sûr.
0: part dans un coin.
1: Oui, très bien. Bah là, je crois qu'on a bien compris, effectivement, que c'était quand même un festival de violoncelle, mais avec une grande ouverture. Alors, en tout cas, merci, Diana Ligeti, d'être passée dans Diapason sur RCF Hauts-de-France et d'avoir choisi toutes les pauses musicales de cette émission. Je rappelle que le Festival international de violoncelle de Beauvais aura lieu du 29 mai au 7 juin 2026 à Beauvais, mais aussi à Saint-Just-en-Chaussée et à Grandvilliers. Les réservations se font via le site du festival, festivalviolencellebeauvais.com. Il y a un mail, bien sûr, il y a un téléphone, 03 44 22 46 04. Et merci à toute l'équipe de RCF Hauts-de-France et à Mathieu Dubois à la technique.

0: Restez avec nous. 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
2: Bonsoir à tous. Je mangeais tout récemment avec un couple qui est très pointu dans la recherche médicale, féru de toutes ces questions, de tous les enjeux de bioéthique. Un couple de chrétiens engagés dans la société. Un couple qui ne me cachait pas son opposition à la légalisation de l'euthanasie et qui, avec courage, osait se démarquer de tout un monde ambiant dans leur sphère politique. Les soignants qui refusent de donner la mort. On peut associer à cet hommage le courage d'un Dominique Régnier, le politologue qui publie aux éditions de l'Observatoire toute la résultante de son enquête d'opinion, qui va bien à rebours des idées reçues selon lesquelles la France voudrait d'une façon écrasante l'euthanasie. Dominique Régnier le démontre avec science et il le démontre aussi avec conviction éthique. Le courage de plusieurs congrégations religieuses qui osent dire aussi à la fois leur point de vue et qui osent engager leur conscience dans cet exercice. On pourrait citer les petites sœurs des pauvres, on peut citer les petites sœurs des maternités catholiques et tant d'autres. Ici, les jours qui se vivent sont décisifs en matière de législation sur la fin de vie. Que va-t-il advenir? Comment est-ce que la personne humaine va être véritablement première? Je vous invite, chers auditeurs, à relire le texte magnifique du dicaster de la Congrégation pour la foi, le texte sur la dignité infinie, cette infinie dignité de l'être humain.

relisez-le, c'est le moment de relire ces fondements qui nous rappellent, qui nous ramènent à l'essentiel, qui viennent nous redire qu'il y a une dignité qui est comme supérieure à toutes les autres dignités. Il y a une dignité infinie que personne, qu'aucune décision ne peut ravir à l'être humain. Une dignité qui a quelque chose d'inaltérable. C'est bien au nom d'elle que nous vivons, que nous agissons et que nous sommes créés. Alors, puissions-nous porter ces intentions très fortes en ce moment de l'actualité et remercier aussi toutes celles, tous ceux qui n'ont pas attendu les échéances cruciales pour être engagés au service de la vie. Réveillons celles et ceux qui n'ont pas encore compris l'enjeu. Il me semble que dans l'opinion, il y a aussi ceux qui sont comme en retard d'un train et qui risquent de se réveiller très douloureusement quand elles percevront le véritable enjeu éthique qui se pose. Que tout ceci soit dans notre prière, tendons l'oreille de notre cœur.

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5: Il trouvait la Bible ennuyeuse, froide, presque pénible à lire. Et il en est pourtant devenu l'un des amoureux les plus convaincants. Saint Augustin, porté par de longues années à lire la Bible, peut aujourd'hui encore nous instruire. Quelle est son approche et pourquoi est-ce si vivifiant? C'est ce que nous allons découvrir ensemble avec vous, Père Alban Massy. Bonjour.
6: Bonjour, Madeleine.
5: Vous êtes théologien jésuite et vous participez à l'édition des œuvres complètes de Saint Augustin dans la bibliothèque augustinienne. Saint Augustin, c'est l'un des plus grands auteurs chrétiens. Il a contribué à formuler la doctrine de l'Église. C'est ce qu'on appelle un père de l'Église. Et les œuvres qu'on peut lire, comme les Confessions ou la Cité de Dieu, sont des œuvres qui ont marqué la pensée chrétienne. Alors pourquoi, justement, ce penseur est-il resté dans l'histoire, Père Alban Massy ?
6: D'abord parce qu'il a beaucoup écrit et qu'on a gardé énormément de ses écrits. Il a traversé des siècles parce qu'il était attentif à conserver dans une bibliothèque ce qu'il rédigeait. Puis beaucoup de personnes l'écoutaient et retranscrivaient ses sermons. Et à partir de là, son génie était tel que ses interprétations de livres de l'Écriture, ses commentaires bibliques était tellement apprécié et faisait autorité qu'on a gardé cela dans les siècles. Et puis, on sait que c'est le premier auteur des autobiographies un peu modernes, où il met le sujet au centre de l'intérêt du lecteur, à savoir dans ses confessions, quand il se met en scène, quand il raconte sa vie. Et cela a touché énormément de lecteurs tout au long des siècles. On l'a appelé le grammairien de la littérature en Europe.
5: Alors on reparle justement d'Augustin depuis un an parce que notre pape Léon XIV est profondément lié à Saint Augustin. Il s'en réclame explicitement. Léon XIV est membre de l'ordre de Saint Augustin. C'est un ordre religieux qui est fondé sur les règles qui ont été dictées par Saint Augustin lui-même. Quel est cet ordre et puis quelle est cette spiritualité ?
6: Alors, les Augustins de l'Assomption, il y a plusieurs branches. Moi-même, je ne les connais pas beaucoup, mais Saint Augustin était évêque, mais il était moine. Et c'est vrai qu'il avait besoin de retrouver sa communauté monastique, parce que pour lui, la communauté monastique, c'était l'idéal de la vie des apôtres, des actes des apôtres. La première église, on la vit dans une communauté comme celle des moines. Moine, ça veut dire être monos, mais ça ne veut pas dire être seul. Ça veut dire être unis les uns aux autres. Être comme une seule personne dans une communauté. Et je crois que ça a touché énormément d'adeptes de la vie consacrée. C'est pour ça que la règle de Saint Augustin est très présente dans la vie religieuse aujourd'hui. Les dominicains, par exemple, les augustins, beaucoup de communautés apostoliques.
5: La règle de Saint Augustin, elle est très courte.
6: Oui, tout à fait. Elle fait 3 pages, à la différence de la règle de Saint Benoît, qui vient un peu après, et qui, elle, a une 20aine de pages. Et moi, qui suis jésuite, c'est un gros bouquin, nos constitutions. Hein, c'est plus de 600 pages.
5: Alors, que peut dire, finalement, en quelques pages, ce que les autres ordres disent en beaucoup plus de pages, et de manière différente, et avec d'autres axes? Qu'est-ce qui transparaît dans cette règle de Saint Augustin, justement? Qu'est-ce que vous diriez comme étant des axes fondamentaux importants pour structurer la vie d'une communauté?
6: Je pense que l'axe de la fraternité est très important dans la règle de Saint Augustin. Et cette fraternité, elle ne se vit que par la charité. Augustin aussi insiste sur se mettre à l'écoute les uns des autres, à travers aussi l'écoute et la lecture des psaumes, parce que c'est dans l'écoute de l'Écriture qu'on va découvrir le Christ, qui est celui qui nous conduit par la charité.
5: On va découvrir le Christ, y compris dans la lecture des psaumes qui remonte à avant le Christ.
6: Ah oui, qui parle dans les psaumes? Voilà, on aura l'occasion d'en reparler certainement, mais c'est un des points essentiels des interrogations d'Augustin quand il se met devant un texte de la Bible. Tiens, qui est en train de parler? On appelle ça l'exégèse prosopographique, c'est-à-dire quelle est la personne qui m'interpelle quand je lis la Bible. Et dans les psaumes, tout spécialement, ces discours de louange, mais aussi ces discours, ces cris, et même ces révoltes, eh bien, qui est en train de parler? Alors, ça peut être le Christ, ça peut être l'Église, ça peut être le Père, ça peut être les ennemis aussi. Mais au fond, Augustin, par sa propre vie, sait que lui-même, il était présent dans tous ces personnages que je viens de décrire. Il s'est cru tout puissant, il s'est cru l'ennemi de Dieu, il s'est pris... Et donc, lire l'Écriture, c'est finalement trouver un chemin pour accomplir ce qui est dans l'Écriture, la loi de Dieu, la loi qui est la loi de charité, la loi de l'amour de Dieu et du prochain.

0: tourne avec vous, Père Alban Massy, pour découvrir qui est Saint Augustin et surtout son lien à la Bible. Avant d'enchaîner, peut-être on s'arrête simplement sur le pape Léon XIV et ce qu'il va retenir d'une certaine manière de Saint Augustin, puisqu'il s'en réclame régulièrement. Augustin prônait l'unité de l'humanité au-delà des races et des religions. De quelle manière est-ce qu'on peut retrouver la teneur de Saint Augustin dans ses propos ?
1: D'abord, dans la vie même du pape Léon XIV, on retrouve un petit concentré de la vie d'Augustin, finalement. Il a eu un idéal de vie religieuse, et puis l'Église l'a appelé. Est-ce qu'il était appelé à devenir évêque ? Il s'est retrouvé évêque, comme un certain Augustin, qui, lui, avait un idéal de vie monastique, et puis il y avait un vieil évêque, et le peuple d'Hippone a dit « On veut qu'Augustin te succède ». Eh bien, c'est ce qui s'est passé. Oui. Il est devenu évêque d'Hippone. Alors, Augustin n'est pas devenu pape, mais il a peut-être eu plus d'influence que beaucoup de papes. Et un aspect de la vie d'Augustin, c'est de porter le souci des autres. Et ça, je le vois beaucoup à travers le pape Léon XIV, le souci, vous l'avez souligné, le souci de l'unité du genre humain, qui passe par une fraternité. Pas de concorde, pas de paix civile sans une concorde vraiment intérieure. Je crois que je me trompe, on n'est qu'au début du pontificat de Léon XIV, ça ne fait qu'un an. Il n'a pas encore écrit véritablement de texte programmatique, il me semble. Mais je pense que ce sera cet idéal d'une concorde de l'humanité, hein, qu'on puisse découvrir qu'on est tous invités à battre d'un seul cœur. On connaît bien dans nos liturgies les paroles inspirées de saint Augustin à propos de l'Eucharistie. Devenez ce que vous recevez. Vous êtes le corps du Christ. Eh bien, ça peut se dire de toute l'humanité. Soyez bien ce que vous êtes. Soyez ce que vous êtes. Nous sommes tous humains. Et on a beau être chinois, américain, africain, on est tous unis. À l'heure où on voit bien que toutes les structures internationales ne suffisent plus à réguler les relations entre États, eh bien, je crois que Léon XIV a un programme, en tout cas devant lui, de réunifier l'humanité.
0: Père Alban Massy, je vais vous donner quelques citations du pape Léon XIV à propos de la Bible, parce qu'on va revenir dans la Bible avec saint Augustin. Le pape Léon XIV dit « La Bible répond à notre soif de sens ». C'est ce qu'il a affirmé lors de l'audience générale du 11 février 2026. Et puis, il a ajouté que la parole de Dieu était un remède réconfortant dans les difficultés. Alors, la Bible qui répond à notre soif de sens, ça c'est vraiment saint Augustin aussi.
1: Ah ben oui, tout à fait. Ça a été une des difficultés de la vie d'Augustin, c'est qu'il trouvait justement qu'il n'y avait pas de sens dans la Bible. Puisque lui, il s'est converti intellectuellement à la philosophie. Quand il était jeune, il avait 19 ans. Il devient amoureux des œuvres de Cicéron et de cet appel à une vie de sagesse. Et donc, il trouve un sens à sa vie, mais il trouve pas le moyen pour aller jusqu'au bout. Et notamment parce que il est pris par la concupiscence, par l'envie de carrière. Mais il sent bien qu'il est appelé à autre chose, qu'il est appelé à ce sens à sa vie, c'est la sagesse. Mais il ne trouve pas comment y arriver. Alors il est devenu manichéen, on va peut-être y revenir, oui. Parce qu'ils avaient une manière de lire la Bible très spéciale. Et puis, il a heureusement découvert, grâce à sainte Monique, sa mère, l'évêque saint Ambroise de Milan, qui lui a fait découvrir la Bible. Et là, il a vu, mais oui, la Bible me parle de ce que je suis et de là où je vais. La Bible nous parle de l'éternité. La Bible nous parle du royaume. La Bible nous parle de tout cela et des moyens pour y arriver.
0: Donc la Bible répond bien à notre soif de sens, c'est ce que nous dit aussi le pape Léon XIV.

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1: Père Alban Massy, vous êtes avec nous sur RCF Notre-Dame. Merci de nous évoquer Saint-Augustin et notamment son lien à la Bible. Alors, avant justement de s'attarder sur la lecture qu'il en fait, je voudrais le restituer un peu dans son époque. Saint-Augustin, il est reconnu pour avoir intégré la culture grecque et la culture romaine au christianisme. De quelle manière est-ce que à cette époque, donc on est au 4e et au 5e siècle, de quelle manière est-ce que se transmet la Bible? Quel est l'accès à ces textes à l'époque, Père Alban Massy?
2: Alors, il n'y a pas la TOB, il n'y a pas la BJ, il y a toutes les Bibles modernes qui sont sur nos étagères et qu'on n'ouvre jamais parce que c'est un trop gros livre, avec 72 livres dedans, biblionne, des livres. On a des petits rouleaux, on a des petits codex, on a une Bible fragmentée. Et on a de la chance lorsqu'on a tous les livres réunis dans un même lieu. Comment est-ce qu'on lit la Bible? Comment est-ce qu'on y a accès? On y a accès par la liturgie d'abord. C'est l'époque où on prend le temps d'écouter le chant des psaumes. On prend le temps d'écouter à la liturgie la parole de Dieu qui va instruire et qui va être la source des homélies, des catéchèses, et qui va être la source de la compréhension de ce qui est fait dans chacune des liturgies eucharistiques. Mmh. Et il reste un autre usage de l'écriture, c'est la méditation. Augustin va être frappé par, lorsqu'il va visiter Saint Ambroise à Milan, l'évêque de Milan était connu pour lire la Bible silencieusement, chez lui, dans sa cellule, et ce n'est pas habituel, parce que lire à cette époque, c'était lire à haute voix. On ne lisait pas en silence. Et Ambroise, lui, lisait en silence. Et ça a frappé Augustin. Et donc, ça va être cette manière de lire. Lire, c'est aussi emmagasiner et se souvenir. La parole de Dieu, elle est d'abord dans le cœur. Elle n'est pas d'abord sur des textes écrits. Parce que, d'abord, les textes écrits, il y en a, c'est pas aussi développé qu'aujourd'hui. Mmh. Et donc, lorsqu'on écoute un texte de la Bible, comme ça vient de Dieu, on y fait attention. Et donc, on essaie de le retenir. Mais quand on lit les références scripturaires dans les œuvres de saint Augustin, les citations même, on n'est pas toujours sur le même texte. Il y a souvent des variantes. Mais ce n'est pas si important que ça pour Augustin. Il dira, lorsqu'on étudie la Bible, il faut être sûr d'avoir les bons exemplaires. Parce qu'il y a beaucoup d'exemplaires qui ont été caviardés, qui ont été vérolés, qui sont mal traduits. Et donc, il faut essayer de trouver les bons exemplaires. Lui-même, au début de sa vie, s'est retrouvé avec des exemplaires de la Bible traduits en latin. Et ce latin était un mauvais latin, ce qui fait qu'il a été découragé. Lui qui était amoureux de Cicéron, lui qui était amoureux des lettres latines, il voit des chrétiens, souvent des gens du peuple, qui sont satisfaits d'entendre du mauvais latin. Et alors là, ça lui a coûté 10 ans de conversion. Il a dit non, ça c'est pas pour moi, ça c'est pour le petit peuple peut-être. Et alors il est allé chez les manichéens.
1: Alors c'est une approche qui est essentiellement orale, la Bible, une approche orale. Donc on écoute, de fait, il y a presque une musicalité, on pourrait dire, de ces textes en fin de compte par rapport à un écrit. C'est une approche orale, c'est une approche commentée. Alors il va s'intéresser aux homélies en fin de compte, il va y passer du temps sur le commentaire du texte. Ça, aujourd'hui, c'est peut-être une approche qu'on a un peu moins. On écoute les homélies, pour autant on ne les relit peut-être pas. C'est ce que fait saint Augustin. Il prend du temps sur les textes, sur les homélies de ses contemporains.
2: Ah, tout à fait. Une de mes consoeurs, qui était ma professeure, avec qui j'avais fait ma thèse, Madame Martine Dulay, s'était amusée à essayer d'imaginer quelle était la bibliothèque d'Augustin quand il était jeune. Quand il était jeune évêque, et quels auteurs il lisait, quels commentateurs de la Bible il lisait. Et donc, parce que Augustin, on va retrouver des images, on va retrouver des commentaires allégoriques, mais au fond, il n'inventait pas tout. C'est pas ah bah tiens, ça me fait penser à une image, je lis ceci et ça me fait penser à autre chose, donc je le prends, puis on verra ce que ça donne. Non, il y a des règles précises, et ces règles précises avaient été découvertes et mises en pratique par ses prédécesseurs. J'ai cité Ambroise de Milan, mais il y en a bien d'autres. Il y a Origène à travers des traductions latines, il y a d'autres. Je vais bien sûr pas. Il va être en dialogue avec Saint Jérôme, oui. Qui lui aussi est un grand commentateur de la Bible, mais il aime bien lire Saint Cyprien. Il va lire Tertullien, c'est les auteurs d'Afrique du Nord, mais aussi des auteurs de Ravenne et voilà tout des pères de l'Église dont on n'a pas souvent tous les textes aujourd'hui. Hein. Il y a la collection des sources chrétiennes qui essaie de reprendre tous ces commentaires. Mais c'est une œuvre de détective aujourd'hui de voir, tiens, Augustin a telle idée, d'où est-ce que ça vient? C'est pas simplement de son génie propre, c'est parce qu'il a une excellente mémoire. Et donc, il reprend des idées de ses prédécesseurs qui commentaient la Bible.
1: Et alors, Saint-Augustin, c'est quelqu'un qui... C'est un intellectuel, il est passionné par la philosophie aussi. Qu'est-ce qu'il va faire de cette passion de la philosophie quand il va découvrir justement qu'une autre pensée, ou disons qu'une pensée sur l'homme est possible aussi? Comment est-ce qu'il associe les deux? Au contraire, comment est-ce qu'il les confronte? Qu'est-ce qu'il va faire de cette culture grecque et de cette culture de la philosophie?
2: Alors, il faut s'entendre sur les mots. Pour lui, philosophie veut dire les philosophes païens. Et alors, il prend à son profit l'avertissement de saint Paul, méfiez-vous de la philosophie du monde. Hein, il dit, les philosophes, ils nous conduisent jusqu'à découvrir Dieu dans son éternité. Hein, il croit beaucoup que la philosophie néoplatonicienne en particulier peut nous montre où est Dieu, mais les philosophes ne savent pas prendre le moyen pour arriver à Dieu. Et ce moyen, c'est d'autre que l'incarnation de Dieu dans le Christ. C'est le verbe incarné, c'est l'humilité. Les philosophes, c'est toute l'aspiration humaine est au risque de l'orgueil. Et le Christ, c'est le chemin de l'humilité dont nous raconte, dont la vie est racontée et annoncée, préfigurée par toute la Bible, Ancien Testament et Nouveau Testament.

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1: On est avec vous, Père Alban Massy, sur RCF Notre-Dame, pour évoquer Saint Augustin. Alors, Saint Augustin, eh bien, quand il est évêque à Hippone, la défense de la Bible, ça va vraiment être une de ses préoccupations majeures dans un contexte où cohabitent aussi des défenseurs d'une certaine lecture de la Bible. C'est ce qu'on va appeler les manichéens. Alors, qui sont-ils et au fond, quelle était leur lecture de la Bible qui va déranger, qui va tirailler Saint Augustin jusqu'à en faire presque ses adversaires d'une certaine manière?
2: Alors, en faisant un grand anachronisme, je dirais les manichéens à l'époque, c'est une communauté nouvelle, ou une sorte de témoins de Jéhovah. C'est une nouvelle religion qui vient de la Perse, qui vient de l'Orient, et qui disent toutes les religions ont annoncé le prophète Mani et le règne qui est le sceau de la prophétie. Et toutes les autres religions avant ont préparé notre révélation, qui est de pouvoir séparer la lumière des ténèbres. Le manichéisme, c'est le bien contre le mal, deux principes qui s'opposent. Et ils sont prêts à accueillir toutes les religions, sauf les religions abrahamiques. Et ils traitent les catholiques de judaïsants. Ils disent, vous savez, tout ce qu'il y a de référence à l'Ancien Testament dans le Nouveau Testament, ce sont des juifs qui l'ont mis. Hein, ce sont des versets interpolés. Et de la Bible, ils ne prennent aucun livre de l'Ancien Testament, bien sûr, et du Nouveau Testament, ils ne prennent finalement que le message moral, les béatitudes, et une vie chrétienne faite d'ascèse, et l'organisation ecclésiale aussi. Hein. Ils ont calqué sur l'Église catholique leur organisation. Et alors, Augustin va être séduit, parce que finalement, c'est très simple pour lui. C'est très simple. Il n'y a pas de lecture spirituelle, il n'y a pas de lecture autre que respecter le texte dans sa littéralité. Par exemple, les manichéens, quand ils lisent le livre de la Genèse, qu'ils entendent la voix de Dieu, « Adam, où es-tu ?», se moquent des catholiques qui disent « Mais vous y croyez-vous à un Dieu tout-puissant, mais qui ne sait même pas où est Adam ?» Qui est obligé de lui dire « Mais où es-tu » Voilà, donc interprétation complètement littérale. Oui. Et Augustin va être pris là-dedans. Parce qu'il se dit « Ben non, le texte, c'est le texte. » Et c'est, là encore, l'interprétation spirituelle, le fait que la Bible est un ensemble de signes qu'il faut interpréter avec des passages clairs, mais des passages obscurs qui sont incompatibles avec la morale, avec des pourquoi est-ce qu'Abraham a eu autant de femmes, par exemple? Il a eu plusieurs femmes. Cette histoire de Sarah et d'Agar, c'est pas moral. Alors que nous chrétiens, nous disons on est monogame. Et alors, Augustin va dire non, c'est parce qu'il y a une interprétation spirituelle. Et puis en même temps, Dieu s'est adapté à l'humanité à son époque. À l'époque d'Abraham, l'important c'était d'avoir une descendance. Aujourd'hui, on sait que l'union de l'homme et de la femme, ça représente quelque chose de l'alliance entre Dieu et l'humanité, hein, selon Éphésiens 5, le Christ et l'Église, l'image de l'épouse. Et donc, il y a quelque chose de sacré, et le mariage, il n'y a plus besoin d'avoir plusieurs femmes.
1: Est-ce qu'on n'a pas aujourd'hui quelques échos de ce manichéisme dans notre société ? Je pense notamment à la lecture moralisante de la Bible, d'y chercher des principes de vie, par exemple. Des principes intangibles, une sorte de règle écrite noir sur blanc.
2: Oui, bah, je serais déjà content qu'il y ait des personnes qui cherchent quelque chose dans la Bible. c'est déjà beaucoup. Je crois que oui, c'est quelque chose de rassurant d'avoir comme un code de loi. Hein. Je ne veux pas dire qu'on a la tentation de lire la Bible comme on lirait le Coran, mais il y a une tentation, c'est d'oublier que la Bible a été écrite par des hommes, sous l'inspiration de Dieu, mais par des hommes à une époque concrète, bien particulière, et qu'il faut respecter tout cela lorsque nous, lecteurs, nous lisons ces écrits à 2000 ans, 5000 ans de distance. C'est tout l'acte interprétatif qui est en jeu. Et ça, Augustin en a été un maître.
1: Oui, c'est l'acte qui l'a passionné. Merci beaucoup, Père Alban Massy, d'avoir été avec nous. Je rappelle que vous êtes théologien, jésuite et passionné vous-même par les œuvres complètes de Saint Augustin pour lesquelles vous participez à l'édition dans la bibliothèque augustinienne. Merci à vous.

0: Dans un instant, un moment de prière avec la prière monastique.
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du livre de l'Apocalypse. Les serviteurs de Dieu verront sa face, et son nom sera sur leur front. La nuit aura disparu, ils n'auront plus besoin de la lumière d'une lampe, ni de la lumière du soleil, parce que le Seigneur Dieu les illuminera. Ils régneront pour les siècles des siècles.

habitants de la Macédoine du Nord, pour Dragan et Maria Georgievski, pour Monika Silanovska, le père Spazetakovski, le père Dionysier et l'évêque Skiro Stoyanov. Prions aussi pour la Bolivie, en particulier pour Michel Caravar, Freddy Mercado Lazarte et leur famille.

Bénis-nous, Jésus le ressuscité. Tu ne veux ni la souffrance, ni la détresse humaine. Ton amour pour chacune et chacun ne s'ennuiera jamais.

Évangile de Jésus-Christ selon saint Luc. Au retour d'Emmaüs, les disciples racontaient ce qui s'était passé sur la route et comment le Seigneur s'était fait reconnaître par eux à la fraction du pain. Comme ils en parlaient encore, lui-même fut présent au milieu d'eux et leur dit « La paix soit avec vous ». Saisis de frayeur et de crainte, ils croyaient voir un esprit. Jésus leur dit « Pourquoi êtes-vous bouleversés? Et pourquoi ces pensées qui surgissent dans votre cœur? Voyez mes mains et mes pieds, c'est bien moi. Touchez-moi, regardez. Un esprit n'a pas de chair ni d'os, comme vous constatez que j'en ai. » Après cette parole, il leur montra ses mains et ses pieds. Dans leur joie, ils n'osaient pas encore y croire et ils restaient saisis d'étonnement. Jésus leur dit « Avez-vous ici quelque chose à manger ?» Ils lui présentèrent une part de poisson grillé qu'il prit et mangea devant eux. Puis il leur déclara « Voici les paroles que je vous ai dites quand j'étais encore avec vous. Il faut que s'accomplisse tout ce qui a été écrit à mon sujet dans la loi de Moïse, les prophètes et les psaumes. » Alors il leur ouvrit leur intelligence à la compréhension des Écritures. Il leur dit « Ainsi est-il écrit que le Christ souffrirait, qu'il ressusciterait d'entre les morts le troisième jour et que la conversion serait proclamée en son nom pour le pardon des péchés à toutes les nations en commençant par Jérusalem. À vous d'en être les témoins. »

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2: Dans quelques instants, nous allons découvrir le portrait de femmes qui ont voulu repenser leur lien personnel à Dieu, mais aussi le lien de toute une communauté. Ces femmes, ce sont les réformatrices. Dans une époque qui ne les écoutait pas beaucoup, elles ont parfois été oubliées. Nous les retrouvons dans quelques instants. À tout de suite.
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0: Au XVIe siècle, le christianisme a été transformé, secoué par des hommes et des femmes qui ont repensé leur relation à Dieu, au salut, mais aussi leur façon de suivre le Christ en étant au plus proche des évangiles. L'histoire a retenu Luther, Calvin, bien sûr, mais d'autres figures ont laissé des écrits d'une énergie étonnante, appelant avec conviction à un engagement de feu. Et parmi ces intellectuels, des femmes que vous avez choisi de sortir de l'ombre. Sarah Scholl, bonjour.
1: Bonjour.
0: Vous êtes professeur en histoire du christianisme à la faculté de théologie de l'Université de Genève et vous êtes spécialiste de la laïcité, des mutations du christianisme au 19e et 20e siècle en Europe. Vous avez travaillé sur les dissidences protestantes, la transmission religieuse et l'anticléricalisme. Et c'est tout naturellement que vous avez participé à la rédaction de cet ouvrage. C'est un ouvrage collectif intitulé « Réformatrice, 12 voix de femmes protestantes du 16e au 21e siècle ». C'est publié aux éditions Labor et Fides. Et vous avez co-dirigé cet ouvrage avec Daniela Solfaroli Camilocci, qui n'est pas présente avec nous, mais dont vous nous parlerez un peu plus tard. Alors, vous avez choisi de dessiner le portrait de ces 12 femmes qui ont participé activement à la réforme. On va y revenir sur ce qu'est la réforme pour bien se remettre dans le contexte. Ces femmes donc, qui traversent les siècles et vous publiez des extraits de leurs poèmes, de leurs pamphlets. C'était un choix difficile, j'imagine. Vous aviez de nombreux extraits à étudier.
1: Il y a beaucoup de choix dans les écrits de ces 12 femmes qu'on a choisies. Et choisir ces 12 femmes a aussi... Alors, pour une part, c'était une évidence. C'est des figures vraiment essentielles et importantes de l'histoire du protestantisme. Et mais malgré tout, c'était aussi un choix parmi beaucoup plus de possibilités. On pourrait écrire probablement 2 ou 3 livres comme celui-ci. Simplement, ces figures doivent être, on va dire, sorties de la poubelle de l'histoire. C'est une expression un peu crue, mais qui dit bien à quel point ça n'est pas évident de faire entendre leur voix à travers les siècles.
0: Alors, ça n'est pas évident parce que, comme vous dites, elles ont été mises de côté et leurs écrits ne sont absolument pas, peut-être pas très bien conservés. Ou c'est pas évident aujourd'hui parce qu'on n'est pas véritablement prêt à entendre d'autres voix, ou même des penseuses, des penseurs féminins, qui ont aussi toute leur place dans l'histoire de l'Église.
1: Un petit peu des deux, c'est-à-dire que, d'une part, on n'a pas pris l'habitude, en fait, les théologiens, les historiens construisent des sortes de canons, des sortes de listes, même souvent implicites et tacites, des personnages qui comptent dans l'histoire. Et on est seulement au début, mais alors c'est un long début, hein, parce qu'en réalité, ça a déjà commencé au 19e siècle, hein, à faire des histoires des femmes et de l'action des femmes dans l'histoire. On a déjà des livres qui sortent au 19e siècle, mais il a fallu quand même attendre la seconde moitié du 20e siècle pour que vraiment les historiennes, surtout, se mettent au travail pour sortir ces figures, pour les faire parler, pour montrer en fait ce qu'elles ont à dire. Et là, on peut se dire, effectivement, il manquait des sources, ça a été difficile d'avoir les sources. En fait, non, ça, les sources sont là. Les sources, elles sont là depuis le moment de leur production, 16e, 17e, 18e, 19e, 20e siècle. Toutes ces femmes laissent donc des traces, puisque les sources dont ont besoin les historiens sont des traces, des écrits, des images. Elles laissent ça sur leur passage, mais c'est simplement pas intégré dans ces grands schémas historiographiques, hein, c'est le nom technique pour dire la manière dont on fabrique l'histoire. Ces grands schémas qui sont mis en place principalement par les théologiens d'école, hein, dans les facultés de théologie, dans les universités, dans les académies protestantes. Voilà. Et ça, c'est pas toujours facile d'expliquer pourquoi elles sont passées sous silence. Mais en tout cas, la difficulté n'est pas liée aux sources. Et il suffit donc, en fait, d'ouvrir d'une certaine manière les boîtes d'archives pour trouver de quoi alimenter une histoire des réformatrices.
0: Alors, vous dites justement réformatrices parce que c'est dans l'histoire de l'Église et du christianisme. Une question par rapport au contexte que vous évoquiez, ce contexte où de la parole des femmes, des écrits des femmes. Est-ce que les institutions ecclésiales ont aussi, en quelque sorte, n'ont pas favorisé finalement la mise en valeur de ces écrits, ou bien c'est simplement l'Église, elle est en fait de son époque, elle est de son temps, et ces écrits de femmes, de toute façon, qu'elles soient dans l'Église ou pas, ils sont difficiles à mettre en valeur dans tous les cas.
1: Je crois que ce qu'il faut se rendre compte et s'imaginer, c'est qu'on est dans des processus, hein, au sein des églises qui vont donner les églises réformées, les églises protestantes, on est dans des processus qui ouvre en fait des grands laboratoires d'idées, mais aussi des laboratoires de pratiques religieuses, de rituels, de liturgies nouvelles. Et c'est des moments de grande liberté quand il y a ces divisions entre chrétiens et entre chrétiennes. Et précisément entre chrétiennes aussi, c'est-à-dire qu'il n'y a aucune raison en fait, logique pour que les femmes soient à l'écart de ces grands chambardements. Et en fait, quand on regarde les sources d'époque, alors là je pense en particulier au XVIe siècle, mais ça vaut pour d'autres chamboulements plus tardifs, on les voit à l'œuvre et elles prennent vraiment part au débat public. Elles sont, de manière très concrète, hein, elles sont dans les marchés, dans les couvents, elles écrivent des pamphlets, elles écrivent des lettres au roi, à la reine, à la noblesse, aux dirigeants, aux gouvernants pour essayer de changer la donne. Elles vont donc œuvrer à leur mesure, hein, chacune, à transformer ce qu'elles jugent juste. Et c'est cette plasticité, cette liberté des grands moments de changement qui leur permet effectivement de prendre une place peut-être plus importante que ce qu'autorisent les codes de la société de leur temps, puisqu'il faut savoir par exemple que les facultés de théologie, les universités dans leur ensemble sont à peu près entièrement fermées aux femmes jusqu'au 19e voire 20e siècle. Donc là où elles prennent de la place, elles la prennent évidemment contre ceux qui tiennent les rênes habituellement.
0: Sarah Scholl, qu'est-ce que vous appelez une réformatrice, puisque c'est le titre de l'ouvrage ?
1: Pour nous, une réformatrice, c'est quelqu'un qui essaye de repenser sa relation à Dieu et peut-être même la relation d'une communauté à Dieu et qui, de ce fait, en fait, repense Dieu dans sa relation aux êtres humains. On sait qu'il y a, voilà, dans ce dialogue avec le divin, il y a une part de création humaine tout à fait indispensable et essentielle. Et ces femmes prennent leur place dans cette réflexion. Ce sont donc des théologiennes, hein, des personnes qui réfléchissent sur Dieu. Et puisqu'elles le font dans un cadre où tout est transformable,

0: Le moment où on a un discours sur Dieu et sur, en réalité, ça il faudra en reparler, sur les Écritures, parce que c'est ça le nœud de l'accès pour les chrétiens à ce Dieu, c'est le Dieu de la Bible. Donc dès qu'il y a un travail avec les Écritures, on a affaire à de la théologie, quel que soit le type de théologie d'ailleurs, plutôt éthique, morale, ou plutôt fondamentale, ou plutôt justement étude biblique, on peut discuter au cas par cas, mais en tout cas, on fait œuvre de théologien ou de théologienne, et c'est ça qu'on a voulu montrer, c'est que ce travail-là n'est pas cantonné aux académies, aux salles de cours.
1: Et alors justement, cette prise de conscience chez certaines de ces femmes se fait par des voyages, justement, on est hors des cours, c'est-à-dire que la prise de conscience que quelque chose doit changer, on a le sentiment qu'elle se fait parce que ces femmes ont voyagé, parce qu'elles ont pu comparer, parce qu'elles se sont trouvées dans des situations qui les mettent soudain dans un autre rapport aussi aux autres, à leur mari ou à leur environnement culturel. Elles découvrent d'autres traditions et c'est ça qui va enclencher chez elles le désir aussi de changer. La prise de conscience, pour vous, vous direz qu'elle se formule à partir de quand, comment ?
0: Effectivement, quand on est réformatrice, donc on veut changer quelque chose à la situation dans laquelle on est, à l'héritage tel qu'on l'a reçu, il faut une sorte de conversion de la pensée. Et cette conversion, elle peut prendre lieu et place dans des moments différents, mais qui souvent, effectivement, implique un déplacement, soit physique, d'un lieu à un autre. Mais je dirais, ce qui est le plus frappant, en tout cas pour moi, en ayant vu et revu les pages de ce livre pour le préparer, c'est que ça se fait entre une situation instable, quelque chose de nouveau que rencontrent ces femmes dans leur vie intime, dans la vie sociale et politique de leur temps, et les Écritures. Et le fait qu'elles relisent et relisent et relisent encore la Bible, c'est extrêmement frappant et même intriguant, au sens où elles habitent vraiment le sola scriptura protestant, à un point que je ne m'imaginais pas avant de plonger dans leur histoire.
1: Est-ce que vous diriez que c'est un encouragement aussi pour les femmes qui liront ce livre, qu'elles soient catholiques ou protestantes, à s'engager aussi dans la théologie ? Est-ce qu'il y a une timidité qu'il faut passer ? Et après tout, ces femmes étaient des théologiennes et pour toutes celles qui ont une appétence intellectuelle, ça vaut peut-être la peine aussi de s'interroger sur ce qu'on fait de la théologie.
0: Oui, c'est un appel à nous toutes, sans doute. Et je dirais qu'il a été, d'une certaine manière, il a été entendu. C'est-à-dire, ce qui est assez fou, c'est que ce geste que font ces 12 femmes que nous avons étudiées pour ouvrir les Écritures, ouvrir la Bible et prononcer leur propre interprétation et surtout la publier, ce geste-là, il est fait depuis longtemps par quantité de femmes. On en a des témoignages abondants au cours de l'histoire, mais aussi autour de nous. Et ce qui a tardé, en fait, c'est leur entrée dans les lieux de pouvoir de la théologie que sont les universités. Aujourd'hui, elles sont bien représentées, y compris dans le corps professoral. Mais l'interprétation féminine de tout cet héritage chrétien se fait depuis longtemps. Et le mystère, c'est pourquoi on est si aveugle à cette tellement grande activité des femmes dans le champ de la théologie chrétienne.
1: Alors c'est une question qu'on va essayer d'aborder tout au long des émissions de cette semaine. Merci beaucoup Sarah Scholl. Je rappelle que vous êtes co-auteur de l'ouvrage réformatrice 12 voix de femmes protestantes du 16e au 21e siècle, publié aux éditions Labor et Fides. On vous retrouve demain.
0: À demain.

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1: Bienvenue à tous les auditeurs et auditrices de RCF Notre-Dame. Ce soir, le thème de notre émission est le suivant. Que savez-vous des saints de glace ? Avec ce soir, en direct dans notre studio par la magie du Zoom, Laurent Abbé-Guidé. Bonsoir Laurent.
2: Bonsoir Frédéric.
1: Est-ce que vous nous entendez bien Laurent ?
2: Très bien.
1: Alors il faut préciser que Laurent est avec nous par Zoom, mais qu'il habite le Finistère, et plus précisément, on peut dire un village ?
2: Oui.
1: Un village dont le nom ne m'échappe pas, Plougonvelin, j'ai bien prononcé ?
2: Exactement.
1: Voilà, moi j'ai séjourné à Ploubazlanec, mais c'est plus près de Paris, Ploubaz. Hein. Alors Plougonvelin, donc le Finistère, et Laurent est à la fois un spécialiste de la permaculture, un fabricant de grelinettes, un entrepreneur, un spécialiste aussi du jardinage. On va reparler de toutes ces activités et puis on reparlera bien sûr des saints de glace. Alors pour nous rejoindre ce soir, vous pouvez composer le 01 56 56 44 00 ou bien nous écrire à auditeurs au pluriel, auditeurs@radionotredame.com. Bienvenue à ceux qui suivent notre émission sur notre chaîne YouTube et peuvent réagir en direct. Bienvenue à nos amis francophones qui nous écoutent à travers le monde. Bienvenue à ceux qui connaissent ou découvrent ou redécouvrent cette émission où décidément on est si bien. Les saints de glace sont-ils des saints hivernaux ou bien de saints martyrs morts près du cercle polaire ? Pas du tout, vous avez perdu. Saint Mamère, Saint Pancras, Saint Gervais sont fêtés spécifiquement les 11, 12 et 13 mai et sont invoqués pour préserver, pour protéger, mais qui sont les bénéficiaires de ces grâces ? C'est ce que nous allons essayer de comprendre un peu mieux ce soir, notamment grâce à notre invité, à qui nous allons poser la question zéro, qui est aussi le thème de notre émission. Que savez-vous des saints de glace ? Alors, je me tourne vers vous, Laurent, grâce au Zoom. Laurent, que savez-vous des saints de glace ? Qu'est-ce que c'est que ça ?
2: En fait, c'est une vieille croyance populaire auquel en fait les jardiniers se réfèrent pour commencer en fait à mettre en culture leur potager parce que ils craignent en fait le gel tout simplement et donc la perte de toute leur saison de culture récolte future et plan récemment mis en terre. Oui. Et donc, l'idée, c'est de, selon la région où on est, de tenter le diable, peut-être.
1: Pas sur notre antenne, pas sur notre antenne. On ne tente pas le diable sur RCF Notre-Dame. On essaie.
2: De prendre un pari.
1: Un défi,
2: En mettant en terre, en fait, ces plants au bon moment pour qu'ils aillent jusqu'à la maturité, la récolte l'été.
1: Alors, on peut dire quand même que ces saints de glace sont des jours particuliers du mois de mai où on peut, malgré les changements climatiques, malgré l'air qui se radoucit quand même, on le sent au mois de mai, sauf quand on habite à Paris, mais sinon ça se radoucit un peu, et on peut sentir que autour de la mi-mai, un peu avant la mi-mai, il y a effectivement des gelées tardives et la température la nuit peut descendre très bas. On dit souvent que ça a un rapport avec la lune rousse. Alors, est-ce que vous pouvez nous expliquer ce rapport avec la lune rousse ? Est-ce que ça aussi, c'est un peu légendaire ?
2: Ouais, je ne saurais pas vraiment le dire, le rapport avec la lune. Maintenant, c'est vrai que cette date du calendrier s'explique par le fait que les plants sont... on est pressé d'avoir une culture et donc on est pressé de mettre ces plants en terre. Ouais. Et mi-mai, en général, c'est là que les derniers jours de gelée peuvent intervenir, mais ça dépend énormément des régions. Oui. Moi, où je suis, à la pointe de la Bretagne, collé à la mer, autant vous dire que je n'ai pas beaucoup de risques. Oui. Maintenant, en Alsace, apparemment, ça va être plus compliqué, parce que là, cette semaine va être très froide avec encore des gelées.
1: Oui. On pense à la vigne, on pense à nos amis viticulteurs, là.
2: Exactement, voilà, c'était là le vin d'Alsace. J'espère que
1: Du
2: ça va
1: Barcelonais.
2: passer parce que c'est vrai que à certaines années, les vignerons payent très cher en fait parce que un jardinier peut décaler la mise au jardin de
1: Oui.
2: ses jeunes plants.
1: Ouais.
2: Mais par contre, tous les viticulteurs, les arboriculteurs qui ont des plants en fait qui partent dans la saison et de plus en plus tôt, parce qu'avec le printemps en fait très doux, la végétation se réveille en fait, les bourgeons ont
1: Ont tendance à sortir un peu
2: une
1: plus tôt.
2: cadence en fait, et voilà, plus la douceur est là, et plus ils se réveillent et en fait partent en floraison. Et c'est là que s'il y a un épisode de gel qui arrive, ça peut être très problématique, surtout pour les professionnels
1: Ouais.
2: qui ont un exercice
1: Voilà, qui est conditionné au résultat.
2: compromis.
1: Ouais. On
2: Voilà.
1: va en reparler. Ben oui, on va en reparler des professionnels. C'est différent quand on a un petit jardin à soi, bien sûr, privatif,
2: Bien sûr.
1: c'est embêtant, mais ce n'est pas les mêmes enjeux. Est-ce qu'avec le changement climatique, il y a toujours une pertinence pour ces journées, ces 3 journées des Saints de glace? Est-ce que c'est toujours actuel ou est-ce que ça passe parce qu'on se sent moins menacé, parce que ça se réchauffe, parce que.
2: Bien sûr, de moins en moins. Donc c'est une tradition, un marronnier qui revient tous
1: Oui.
2: les ans à la même époque, mais
1: Oui.
2: surtout associé à ces trois saints. Donc on a une date fixe dans le calendrier et dans la croyance populaire, mais
1: Ouais.
2: en fait, quand on regarde les données météorologiques, ça a tendance à effectivement
1: Se
2: se décaler
1: décaler un
2: vers le
1: peu.
2: début de l'année.
1: Alors, on se rappelle également que au moment de l'Ascension, hein, on fêtera l'Ascension jeudi, comme vous savez, au moment de l'Ascension, il y avait aussi les rogations, du latin rogare, ça se faisait beaucoup à la campagne. Est-ce que vous pouvez nous dire un petit mot des rogations? Est-ce que vous avez vécu ce genre de tradition en Bretagne, hein, dans le Finistère, ou est-ce que c'était déjà un peu passé, ou est-ce que vous l'avez vécu enfant? Est-ce que vous pouvez nous en dire un mot? Ou on demandait aux prêtres de bénir les récoltes, les plantations, les jardins, les champs. Voir les animaux.
2: Oui, bien sûr. Oui. Moi, je ne l'ai pas vraiment vu. Dans certaines régions plus rurales, possiblement.
1: Ouais.
2: Mais moi, je n'ai pas participé vraiment à un événement dédié à ce niveau-là.
1: D'accord. Peut-être dans des coins un peu plus ruraux. Vous êtes en bord de mer, hein? Vous êtes proche de la
2: Oui,
1: mer. Voilà, c'est
2: oui,
1: déjà
2: oui.
1: une culture un peu différente. Est-ce que vous saviez également que dans le sud notamment de la France, les saints n'étaient pas tout à fait les mêmes? Alors, on prit Saint-Georges, on prit Saint-Marc, Sainte-Trope, hein, qu'on connaît un peu moins, martyr certainement de la romanité, Saint-Marc l'évangéliste et Saint-Georges qui terrasse le dragon. Alors là, on imagine bien que le froid est terrassé par Saint-Georges. Et puis, on ajoute aussi le 19 et le 25 mai d'autres saints, et notamment en Bretagne, Saint-Yves. Alors, est-ce que Saint-Yves est toujours aimé en Bretagne? Je rappelle que c'est le saint patron de la Bretagne. Je rappelle que beaucoup de nos chers amis, voire cousins bretons, s'appellent Yves. Est-ce que c'est toujours un nom qu'on donne en Bretagne? Est-ce que c'est toujours fort culturellement, ce culte de Saint-Yves?
2: Mon tonton s'appelle Yves.
1: Oui.
2: Bonjour à lui.
1: Bonjour tonton, hein, tu peux nous appeler si tu veux. Alors voilà. Donc effectivement,
2: Mais,
1: il y a beaucoup d'Yves
2: oui.
1: en Bretagne.
2: Bien sûr, oui, tout à fait. Et donc Yves et Saint-Urbain, enfin Saint-Yves et Saint-Urbain sont les deux saints en fait qui se rajoutent au Saint de glace
1: Ouais.
2: une semaine et 2 semaines après. Et en fait, oui, ça fait partie des 5 saints de glace
1: Ouais.
2: que l'on évoque à propos de ce risque de gelée. Et pour en revenir aux 3 autres saints que
1: Oui.
2: vous citez, en fait, oui, on les appelle les 5 cavaliers.
1: Oui.
2: Et ils sont beaucoup plus tôt parce qu'ils sont invoqués dans le sud de la France où
1: Ouais.
2: le climat est évidemment bien différent, quoi.
1: Ouais, le climat n'est absolument pas le même. Alors, est-ce que
2: Non.
1: vous voulez nous dire un mot entre les risques qu'on comporte, par exemple, une personne qui ferait du vin, une personne qui serait, je dirais, un professionnel maraîcher, qui aurait des champs considérables, et puis une personne qui aurait un jardin à la maison et qui ferait ses haricots verts, ses salades, ses tomates. Alors, ce n'est pas tout à fait les mêmes enjeux, mais est-ce que les risques sont les mêmes ou alors au contraire, est-ce qu'il n'y a absolument rien à voir ?
2: Le maraîcher a la chance par rapport au viticulteur ou à l'arboriculteur de pouvoir protéger plus ses cultures.
1: Oui.
2: Il existe en fait des petits tunnels qui peuvent être
1: Chauffer.
2: Non pas chauffés, mais simplement montés au-dessus des cultures pour avoir tout simplement une protection, parce qu'en fait la gelée, elle va tomber et aller vers le sol, et c'est là qu'elle va rencontrer le plant. Donc avec on appelle ça des films P17, qui sont des films plastiques en fait de protection qu'on peut mettre sur un petit tunnel.
1: Alors on peut le faire sur des hectares et des hectares, ces tunels. Oui, plus ou moins.
2: Oui, mais
1: bon. Ça protège
2: dépend.
1: Un peu.
2: À un coût raisonnable, faut voir, ça dépend si la culture en vaut le coup.
1: Ah, ça coûte de l'argent, ça coûte assez
2: sûr,
1: cher.
2: Bien
1: ah
2: sûr, oui, c'est un investissement et de la main-d'œuvre, effectivement, pour le mettre en place. Bien
1: d'accord.
2: Sûr.
1: Pour nos amis viticulteurs, alors j'ai vu qu'il y avait des sortes de petites flammes qu'on mettait maintenant, on essaie de couvrir également. Alors, est-ce que ça marche ?
2: Oui, maintenant complètement, pas toujours malheureusement pour eux, mais ça permet de faire un brouillard qui fait que la gelée effectivement va se condenser sur cette fumée qui va éviter en fait d'aller directement sur les jeunes fleurs ou les jeunes grappes en fait de la vigne qui commencent à se développer.
1: D'accord. Donc, ce n'est pas du 100%, mais c'est mieux que rien, disons.
2: C'est un oui.
1: Voilà, c'est ça. Et bon, et alors,
2: pour
1: sauver ce qu'on peut sauver. Ah, je rappelle que dans
2: Exactement.
1: Le Bordelais, on se rappelle de ces pages qu'on a pu lire dans Thérèse d'Esquerou, hein, Mauriac qui décrivait, ou dans Le Nœud de Vipère, Mauriac qui décrivait effectivement la terreur des vignerons en voyant dans le Bordelais les cieux noirs et puis la grêle qui peut tomber à n'importe quel moment et détruire les plantations.
2: Évidemment.
1: Et puis dans l'est de la France, plutôt des gelées tardives qui peuvent être extrêmement violentes, même en Bourgogne, parce qu'il y a des variations de température très grandes. Est-ce que pour le petit, le particulier, celui qui a un petit jardin et qui cultive ses tomates, ses haricots verts, ses salades, comment il fait pour se protéger des gelées tardives et du froid quand est-ce qu'il retarde le moment où il va ensemencer la terre? Comment on fait?
2: L'idée, effectivement, c'est de faire grandir les plants à l'abri dans la maison, si on veut, ou dans une serre, si on a la chance d'en avoir une, ou alors de faire un petit tunnel, effectivement, comme je disais tout à l'heure, pour protéger le plant.
1: Oui, ça fonctionne.
2: Voilà, et certains dans des climats très froids en fait arrivent à cultiver avec -10, -15, mais avec une grande serre et un deuxième petit tunnel à l'intérieur pour vraiment faire un certain nombre de, enfin au moins deux couches qui permettent de protéger les cultures. Du froid intense.
1: On en reparlera avec l'expérience nord-américaine. On en reparlera, le Canada bien sûr. Et les États-Unis. Alors, nous avons Marianne au téléphone qui nous appelle du Champagnol. Marianne.
3: Bonsoir, Frédéric.
1: Bonsoir, Marianne.
3: Bonsoir à vos invités.
1: Alors, dites-nous, Marianne.
3: J'ai deux questions à vous poser.
1: Alors, allez-y, dites-nous. On va essayer d'y répondre. Je ne sais pas si on y arrivera. Alors, dites-nous.
3: Premièrement, les Saint-Pancras, Saint-Mamère, Saint-Achille.
1: Oui.
3: Vous en oubliez un.
1: Ah, dites-nous.
3: Barnabé.
1: Ah, ben il ne fait pas partie des Saintes Glaces que j'ai notées, Barnabé.
3: Eh ben pourtant, c'est marqué que moi, j'ai toujours entendu dire que si c'est mauvais, il faut que Saint-Barnabé vienne lui couplonner. Mais le nez à qui ?
1: Ah, alors on va demander à Laurent à qui Saint-Barnabé coupe le nez. Ça doit être au froid, non, j'imagine.
2: Oui, parce qu'on ne va pas parler ainsi des Saintes Glaces.
1: Oui.
2: Mais l'idée, c'est voilà, à part une pirouette,
1: Oui.
2: de clore en fait cette période qui est très crainte en fait des jardiniers, quoi.
1: Oui. Donc Saint-Bernabé, ce serait le dernier saint invoqué avant de rentrer dans l'été, quoi, hein,
2: Voilà.
1: quand le froid est derrière soi, en quelque sorte. Voilà, Marianne. Ça, c'est la première question. Et là, la deuxième.
3: La deuxième, j'aimerais vous demander, ces saints,
1: Oui.
3: ils ont vécu en même temps que les autres de la vie de Jésus ou...
1: Non, ce dessin plus tardif, mais ce sont des saints très anciens, donc on ne connaît pas très bien leur vie.
3: Ah.
1: Souvent, ce sont des hagiographies. Effectivement, on peut se rapporter à des livres presque un peu légendaires, hein, Jacques de Voragine, par exemple. Mais tous ces cultes des saints très anciens, eh ben, il faut dire qu'ils sont assez mal connus. Donc, on en a écrit la légende dorée, hein, vous savez. Marianne, la légende dorée, a raconté la vie de ces saints, mais en fait, historiquement, on n'est pas très au point sur certains saints. Sainte Eutrope, par exemple, est revenue dans l'actualité au moment des guerres napoléoniennes, un peu avant les guerres du Directoire, donc au moment de la Révolution, où les révolutionnaires sont allés en Italie. Il y a eu des guerres en Italie, hein, vous savez, Rivoli, Bassano, Lodi. Et puis, ils ont été profanés, les restes de ceux qui pensaient être Sainte Eutrope, voilà, en Italie. Ça montre la foi de nos amis révolutionnaires. Donc, ils l'ont fait
3: Ah.
1: en France, mais ils l'ont fait aussi à l'étranger. Bon, alors voilà, il y a des saints qui reviennent un peu dans l'histoire, et puis il y a des saints qui sont parfois un peu plus connus. Saint Marc évangéliste, bon, bah, pour les saints cavaliers, effectivement, il est plus
3: Oui.
1: connu. Saint Pancras, peut-être un peu. Saint Yves, plus documenté. Saint Urbain est un pape, il me semble. Et Saint Mamère et Saint Gervais, on sait très très peu de choses. Voilà.
3: À Saint-Gervais, je vais vous faire rire encore.
1: Alors, Marianne, vous allez nous faire rire, mais après la pause musicale, car c'est le moment de la première pause musicale de notre émission. Vous restez bien en ligne, Marianne. Et nous allons entendre, bien évidemment, Les Saints de Glace, interprété par Andrea, Les Saints de Glace.
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0: Eh bien voilà, les saints de glace, Andrea, vous êtes de retour sur RCF Notre-Dame et nous allons prendre Marie-Anne qui voulait exprimer quelque chose, je crois, d'assez drôle. Alors Marie-Anne, on vous écoute.
1: Oui.
0: C'est le moins qu'on puisse dire. Alors Marie-Anne, dites-nous.
1: Frédéric.
0: Oui.
1: Saint-Gervais.
0: Oui.
1: Il devrait se laisser fondre en fromage.
0: Ah.
1: Parce que Saint-Gervais, sur une bonne tartine de pain craquante. C'est très bon, ouais, avec un bon petit verre de vin rouge.
0: Bon, avec modération, hein, avec modération. Hein.
1: Attention.
0: Ah oui, oui, oui.
1: Oui,
0: oui.
1: Parce que, mais c'est très, très bon.
0: Ah bah oui, c'est très, très bon. Ben oui, en tout cas, Marianne. Ben oui.
1: J'en ai assez mangé quand je pouvais, maintenant je ne peux plus.
0: Ah ben voilà. Est-ce que, Marianne, vous consommez beaucoup de légumes? Est-ce que vous vous rapprochez de petits producteurs près de chez vous, par exemple?
1: Non.
0: Non.
1: À part mes pâtes, mes pommes de terre, mon riz, tout ce que je peux manger.
0: D'accord, riz, pâtes, pommes de terre. Bon, c'est comme moi, alors c'est bien. Bon, ben voilà, Marie.
1: C'est comme vous.
0: Oui, oh, mais c'est... non, je plaisante, je mange un peu autre chose, bien sûr. Mais j'aime bien, moi, j'aime bien les féculents. Merci beaucoup, Marianne, de nous avoir appelés.
1: Frédéric,
0: oui.
1: Et je remercie vos invités.
0: Oui.
1: Et toutes les personnes, sans oublier les auditeurs et auditrices que j'apprécie, dont Ahmed,
0: oui,
1: et
0: bien sûr.
1: Baptistine,
0: oui.
1: C'est Karine aussi.
0: Oui, aussi, oui, oui, bien sûr, bien sûr, bien sûr.
1: Vraiment, ils ont tous le jeune de Bordeaux, j'ai du mal à retenir
0: Raphaël,
1: son
0: Raphaël.
1: Raphaël, voilà, oui.
0: Oui.
1: Oui. Oui, oui. Mais vous, Frédéric, un grand merci.
0: Mais merci à vous, Marianne, de nous être fidèle et puis
1: je suis fidèle même si je passe pas souvent, mais je vous écoute. Je vous écoute et je vous porte dans mes prières.
0: Merci beaucoup, Marianne. J'ai noté que quand le PSG jouait, vous appelez moins. Hein, vous suivez le football, Marianne, je pense. Hein.
1: Non, oh non, je ne regarde même pas la télé.
0: Je plaisantais, Marianne, je plaisantais.
1: Oh non, merci. Vous, Edith Frédéric,
0: oui.
1: Vous ne voyez pas que je sois une fan de football.
0: Bah, tout peut arriver, hein, maintenant. Tout peut arriver. Alors,
1: que je tape mon pied contre un placard et
0: oui.
1: Que je me casse encore.
0: Ah non, ah non. Ça, non. Il ne faut pas pratiquer. Après un certain âge, le football, c'est dangereux. Merci, merci Marie-Anne. Nous allons prendre Marie-Jeanne dans quelques instants, qui nous appelle de Metz. Mais moi, j'aimerais poser une petite question à Laurent. J'ai vu, Laurent, que vous étiez un fabricant de grelinettes. Alors, qu'est-ce que c'est que ça, les grelinettes, ou au singulier, enfin, oui, la grelinette, je pense que c'est féminin. Hein. Alors, qu'est-ce que c'est que ça, la grelinette? D'abord, est-ce que c'est une invention qui vient de vous? Est-ce que... expliquez-nous l'histoire de cette affaire.
2: Alors, la grelinette, en fait, c'est un outil de jardin qui a été inventé par André Grelin.
0: Ah, oui, d'accord.
2: Le nom grelinette, il a...
0: Oui.
2: Fait une extension de son nom de famille pour désigner son invention.
0: Son invention.
2: En fait, car il s'agit vraiment d'une invention.
0: Alors, oui.
2: Parce qu'il a même gagné le concours Lépine en 1963.
0: Ah, c'est pas si vieux. Oui, c'est pas si vieux.
2: Non.
0: D'accord.
2: C'est vraiment un outil qui a permis de. Et qui le fait toujours, hein, puisque. On en fabrique et on en distribue dans toute l'Europe. Et en fait, ça permet de remplacer le bêchage.
0: Qu'est-ce qui ne va pas avec le bêchage? Parce que tous ceux qui ont eu des parents ou des grands-parents, on les a vus dans leur jardin se casser le dos à bêcher la terre, hein, on peut dire ça. Alors ça, ça ne va pas alors?
2: Ça rapporte quand même des résultats. Donc on ne peut pas dire que ça ne va pas. Mais,
0: bon, ça sert à quelque chose, mais disons que ce n'est pas un absolu. Ouais.
2: Le bêchage, comme le labour, en fait, a pour fonction de, d'une part, désherber et d'autre part, de remonter les minéraux, les nutriments pour les légumes au fur et à mesure des années, puisque le sol est épuisé, en fait, avec les cultures successives, surtout si elles sont gourmandes. Donc, l'idée de la grelinette, c'est de faire ça, mais d'une autre façon, en laissant les couches, les différentes couches du sol à leur place. C'est-à-dire que la couche supérieure où sont tous les décomposeurs, que sont les petits vers, les Eisenia fétida, les vers à fumier qui décomposent avec les couportes et tout un une cohorte de petits animaux très microscopiques jusqu'aux bactéries. Et
0: Oui,
2: en
0: vers de
2: fait,
0: terre aussi,
2: voilà,
0: hein.
2: oui,
0: Oui,
2: aussi, voilà.
0: oui.
2: Eux, en fait, il y a plusieurs sortes de vers de
0: Ouais.
2: terre et donc chacun a sa place. Et donc l'idée du passage de l'aigrelinette, c'est simplement de fracturer le sol pour permettre aux légumes d'aller rapidement chercher l'eau et les nutriments en profondeur.
0: D'accord, donc ce serait une façon de retourner la terre sans lui faire trop de violence, disons.
2: Voilà, exactement.
0: Et puis il y a une manière un peu ergonomique, si j'ai bien compris, c'est-à-dire que je le disais tout à l'heure, nos grands-parents se cassaient le dos, ils étaient pliés, hein, donc ça ne devait pas être très facile pour les
2: Voilà.
0: reins, alors que là on reste debout.
2: C'est surtout ça, voilà, l'intérêt de l'aigrelinette pour la personne qui l'utilise. C'est que ça va. On reste toujours droit, en fait. On ne plie même pas les jambes, on ne plie même pas le dos, parce que, en fait, on a un manche de chaque côté qui nous permet, en partant les bras tendus vers l'avant,
0: Oui.
2: de planter les dents et de faire deux pas en arrière. Et de dépasser l'axe du corps avec un manche de chaque côté, ce qui
0: Oui.
2: fait que l'outil peut faire une rotation de 80 degrés et donc vraiment soulever la terre et en laissant chaque horizon à sa place. Voilà.
0: D'accord. Donc sans
2: Et ensuite, on recommence le geste et c'est un geste symétrique en fait qui permet voilà, de travailler facilement son jardin et donc de pouvoir le faire. Longtemps, longtemps,
0: Voilà, même
2: puisque
0: quand on est un peu
2: la force
0: âgé,
2: physique, voilà,
0: voilà,
2: n'est
0: 10
2: pas
0: minutes.
2: un problème,
0: Même
2: bien au
0: si
2: contraire.
0: le jardinage est considéré comme un sport, hein, à bien des égards, comme une activité physique. Hein. Je rappelle
2: Il
0: que
2: a plein de
0: c'est
2: vertus.
0: ouais, dans les postes de loisirs en France, il arrive juste après le bricolage, donc c'est considérable, hein, c'est considérable. Même en ville. Hein. On a trouvé une solution pour faire en sorte que les sols dans les jardins, et y compris les jardins privatifs, les petits jardins, même en ville, ne s'épuisent pas. Comment on fait quand le sol est fatigué? Est-ce qu'on change la terre, on met un terreau, on met des
2: Jamais.
0: engrais? Ah, que fait-on?
2: Manie engrais, et là, l'actualité nous fait comprendre, en tout cas aux professionnels, que les engrais vont coûter de plus en plus cher parce qu'ils étaient majoritairement produits, en tout cas pour les engrais chimiques, hein,
0: Ah oui.
2: avec du gaz. Et donc,
0: Oh là là.
2: ils viennent du Moyen-Orient, ils viennent de
0: Ah bon?
2: Russie.
0: Ah
2: Donc, ils
0: oui.
2: sont pas les pays avec lesquels
0: On a les meilleurs rapports en
2: on
0: ce moment, hein? Oui,
2: actuellement, exactement. Voilà. Donc,
0: d'accord.
2: l'idée, en fait, c'est de faire autrement. Et c'est la permaculture là, qui m'inspire beaucoup. En fait,
0: Oui.
2: c'est de faire avec ce qu'on a. C'est de regarder autour de soi et d'identifier, en fait, les ressources qui vont nous permettre de faire progresser notre écosystème. Donc, pour une terre, en fait, l'idée, c'est de rajouter non pas de l'azote, mais plutôt du carbone pour nourrir le sol
0: Ah.
2: et toute la vie, en fait, qui va consommer, en fait, cette matière première, ce carburant, en fait,
0: Oui,
2: hein,
0: le carbone, quoi, oui.
2: Et voilà, tout à fait. Et le transformer, en fait, pour avoir un humus, en fait, stable. Et tous ces micro-organismes vont littéralement manger ce carbone. Et par les défections,
0: Oui.
2: produire en fait un humus en fait stable et
0: Nourricier
2: très
0: pour la
2: nourrissant
0: terre, voilà.
2: pour la terre et pour les plants que l'on va y mettre.
0: Et on respecte ainsi un équilibre. C'est pourquoi nos anciens étaient bien sages quand ils laissaient, ben, les vaches et je ne sais quel animal encore faire leurs besoins pas trop loin du carré de jardin parce que ça permettait effectivement de nourrir la terre. Vous avez bien compris ça quand même, hein?
2: Exactement,
0: Voilà, ça c'est
2: exactement.
0: assez simple comme réflexion. On a tous pu l'observer d'ailleurs. Marie-Jeanne qui nous appelle de Metz. Marie-Jeanne.
3: Oui, bonsoir Frédéric et
0: Bonsoir
3: bonsoir
0: Marie-Jeanne.
3: à Laurent.
0: Oui.
3: Oui, eh bien,
2: Bonsoir.
3: j'écoute attentivement l'émission qui est très,
0: Oui.
3: très intéressante.
0: Merci.
3: Alors, je voulais, j'embraye tout de suite sur l'aigrelinette
0: Oui.
3: parce que ça fait déjà bien, bien longtemps que ce système existe.
0: Oui.
3: Et moi, j'ai une très bonne amie qui avait acheté ce merveilleux appareil qui lui rendait bien service. Et elle me disait que c'était très, très bien parce que ça aérait la terre, ça ne détruisait pas les vers et tout ça. Enfin, vous avez bien expliqué, c'est oui. très, très bien.
0: Oui.
3: Et puis, quand on parle d'amender la terre, enfin... Il y a dans les petits jardins, enfin en principe, nous, on met, ben, quand on peut trouver du fumier de cheval, des choses comme ça, et puis un peu de cendre de bois, et surtout le compost,
0: oui.
3: C'est vraiment très très intéressant, quoi. Je veux dire, ben, c'est quand même mieux que les engrais, disons,
0: chimiques, disons chimiques, quoi.
3: Voilà, absolument. Oui.
0: Alors, vous disiez, Marie-Jeanne, de la cendre. On peut poser peut-être la question à Laurent. Est-ce que la cendre fait partie, comme le compost ou le carbone ? Oui, un petit peu. Est-ce que ça fait du bien à la terre ?
2: La cendre, oui. Il y a beaucoup de potasse dans la cendre. Donc c'est relativement riche.
0: Oui.
2: Par contre, on ne va pas la mettre en excès parce que sinon, on risque d'étouffer un peu le sol.
0: Donc, d'accord, un petit peu.
2: Comme le poivre sur un plat, c'est juste saupoudré une poignée par mètre carré, on va dire.
0: D'accord. Oui, c'est ce que disait Marie-Jeanne. Non, pas d'excès, mais ce n'est pas un mauvais en soi.
3: Voilà. Oui. Et puis, j'en viens à parler de la lune rousse.
0: Ah oui, alors dites-nous un peu. Est-ce que vous savez ce que c'est ? Comment ça se passe ? On ne sait pas.
3: La lune rousse, c'est la lune du mois d'avril.
0: Oui.
3: En fait, au mois d'avril, durant presque tout le mois d'avril, on va dire que les nuits sont très très fraîches.
0: Oui,
3: et même,
0: ça, c'est vrai.
3: Il y a donc des gelées nocturnes
0: oui.
3: aussi.
0: Oui, oui.
3: Et il se trouve qu'au mois d'avril, il y a déjà beaucoup de bourgeons. Et les bourgeons, eh bien, ma foi, sous l'effet du gel, eh bien, ils deviennent roux. Et c'est là pourquoi on appelle la lune rousse. Parce que la lune, en fait, n'est pas rousse. Ce sont les bourgeons des arbres, des arbustes et tout ça, qui, sous l'effet du gel, brûlent, quoi. Et puis, eh bien, on dit c'est la lune rousse.
0: Ah voilà. Oui, ce serait les bourgeons qui, d'une certaine façon, sont brûlés par le froid la nuit.
3: Absolument.
0: Qui auraient un caractère un peu roux la journée. D'accord.
3: Voilà, et c'est au mois d'avril que ça se produit, tous les ans au mois d'avril, c'est comme ça que ça se passe, enfin quand il gèle bien évidemment,
0: oui.
3: dans nos régions maintenant, c'est vrai qu'il y a des régions où ça ne gèle pas comme chez nous, ici en Lorraine, voilà quoi.
0: Oui.
3: Et puis je voulais aussi parler, c'est Marianne qui parlait de Saint-Barnabé, n'est-ce pas ?
0: Oui.
3: Vous avez retrouvé le dicton ?
0: Alors, Saint-Bernabé qui coupe le nez de...
3: Alors,
0: Saint-Médard, oui.
3: Et s'il pleut à la Saint-Médard,
0: ouais.
3: il va pleuvoir 40 jours plus tard. À moins que Saint-Barnabé ne
0: lui coupe le nez. C'est ça la phrase entière, c'est ça. Oui, ça nous est revenu. Oui, ça nous est revenu.
3: Et puis, alors, il y a aussi un autre dicton. Hein.
0: Alors, dites-nous. Oui, là, dites-nous.
3: Alors, à la Saint-Georges,
0: oui.
3: eh bien, s'il pleut à la Saint-Georges, il n'y aura pas beaucoup de cerises, parce qu'on dit qu'à la Saint-Georges, s'il pleut, les cerises lui restent dans la gorge.
0: Ah, c'est joli, c'est joli. Ben, en ce moment, en tout cas, à Paris, je ne sais pas, mais en ce moment, il pleut quand même beaucoup et un peu tous les jours. Et c'est presque désespérant parce qu'on ne voit pas beaucoup de soleil. Et alors, on se dit qu'effectivement, on se dit que toujours que c'est bon pour la nature, mais je ne sais pas si c'est aussi bon que ça.
3: Si, ben, il faut quand même qu'il pleuve un petit peu parce que si c'est sec, ça ne pousse pas.
0: Ben oui, c'est
3: et
0: ça.
3: Et puis, je voulais vous parler par expérience.
0: Oui.
3: Vous savez qu'au mois de mai, là, comme dit Laurent, effectivement, il y a les cinq glaces, la terre n'est pas chaude. Et, et on ne peut pas... Quand on plante, par exemple, des haricots, supposons, bien, vous savez, si vous plantez vos haricots début juin... Eh bien, ceux que vous avez plantés au début juin, pourtant, qui sont beaucoup plus tard, eh bien, ils auront rattrapé ceux que vous avez mis au mois de mai, parce qu'au mois de mai, ils n'auront pas poussé beaucoup.
0: Ah oui, alors il y a quand même des dates à respecter pour...
3: C'est-à-dire que quand la terre est froide. Vous pouvez mettre
0: d'accord.
3: ce que vous voulez, quand c'est froid, vous savez. Alors il faut... Bon, Laurent disait aussi des choses tout à fait vraies.
0: Oui.
3: Il faut protéger les cultures, bien sûr, par des temps comme ça, vous mettez des tomates ou quoi. Alors bien, moi je sais qu'on met des voiles d'hivernage, qu'on appelle.
0: Oui, d'accord. Les protections.
3: Oui.
0: Alors, on va poser la question, Marie-Jeanne, à Laurent. Quand la terre est trop froide, qu'est-ce qu'on fait ? On peut pas semer. Alors, on pose la question à Laurent, Marie-Jeanne, on va voir ce que Laurent peut nous dire. Quand la terre est trop froide, parce que les nuits sont fraîches, est-ce qu'il faut attendre simplement pour ensemencer ?
2: Alors, ça dépend comment on fait. Certains ont tendance à couvrir le sol, ce qui est une excellente chose puisqu'on va nourrir en fait la vie du sol et le protéger des gelées lors de l'hiver,
0: ouais.
2: Vraiment.
0: Qu'est-ce qu'on
2: Mais
0: met sur
2: au
0: le sol?
2: printemps,
0: Qu'est-ce qu'on met sur le sol pour le couvrir? Du carton, je sais pas moi. Qu'est-ce qu'on met?
2: tout ce qu'on peut trouver est bon.
0: Bon. De la paille, je sais pas moi. Qu'est-ce
2: Certains
0: qu'on...
2: mettent de la laine, de
0: Ah,
2: la
0: de la
2: paille, du
0: laine.
2: foin. Des tailles de haies broyées,
0: Des
2: des
0: tailleurs
2: comptes.
0: Chanel, enfin tout ce qu'on veut, quoi. Tous. Non, peut-être pas les tailleurs. Non, je plaisante, bien sûr.
2: Je n'en ai pas. Je n'en ai pas. Je n'ai
0: Moi non plus, j'ai pas besoin. Alors, oui, alors donc, des choses qui couvrent, qui réchauffent, d'accord? Et est-ce que ça marche vraiment? Alors, si je mets de la
2: Et
0: neige.
2: donc, l'idée pour réchauffer la terre, c'est d'enlever ce paillage au printemps pour que le soleil tape sur la terre et en fait le réchauffe directement. C'est ça qu'on va faire au potager, même si un rayon de soleil qui touche la terre enfin, stérilise parce que ça sèche beaucoup. Donc, c'est juste, on peut sacrifier une toute petite couche de terre par cette solarisation qui va quand même réchauffer le sol pour permettre les semis de printemps.
0: Et la pluie, est-ce que c'est toujours bon ou est-ce que parfois c'est trop? Est-ce que ça noie pas un peu le jardin, la pluie, de temps à autre, quand il pleut trop?
2: Ben, la question, si on le problème d'une grande pluie, c'est qu'elle peut effectivement lessiver en fait tous les nutriments, tous les argiles qui sont très petits, surtout en fait si notre terre est à nu. C'est pour ça que l'idée, c'est d'avoir une terre toujours couverte et ce paillage dont on parlait tout à l'heure, qui est ingéré par la vie du sol, va permettre de faire un humus en fait qui est très stable. Si vous mettez une terre régulièrement cultivée, mais qui reste à nu, et puis une terre, enfin régulièrement travaillée,
0: Oui.
2: et une terre qui n'est jamais travaillée, les deux dans un bocal d'eau, en fait la terre qui n'est jamais travaillée va rester en fait compact, alors que la terre qui est très travaillée va se disperser dans tout le bocal et remplir en fait toute l'eau. Donc on voit bien qu'une terre travaillée, ben en fait ne retient rien. Au
0: Mais
2: contraire, une
0: d'accord.
2: terre vivante en fait
0: Qui
2: qui
0: va
2: elle est
0: pouvoir
2: très compacte
0: absorber,
2: et
0: oui.
2: donc qui évite ben, tous les bah, la perte en fait de terres arables
0: Oui.
2: qui part dans les
0: Donc
2: rivières,
0: il
2: quoi.
0: faut absolument, même à un niveau industriel, que toutes les terres ne soient pas toujours en travail et qu'on laisse les terres en jachère, qu'on laisse les terres se reposer pour l'équilibre.
2: Alors, en jachère, ça ne veut pas dire un sol nu. Au
0: Ah.
2: contraire, justement, c'est un sol toujours cultivé, mais avec des plantes qui sont moins gourmandes, des légumineuses en fait, qui ne puisent pas dans le sol, mais au contraire en fait, qui puisent les nutriments, particulièrement l'azote, dans l'air. On
0: Ah,
2: appelle ça les
0: d'accord.
2: légumineuses en
0: Les
2: fait, qui
0: légumineuses
2: voilà.
0: qui n'appauvrissent pas des sols. Voilà.
2: Non, au
0: Ouais, au
2: contraire, elles
0: contraire.
2: l'enrichissent.
0: Merci Marie-Jeanne de nous avoir appelés et de nous avoir permis de rebondir sur toutes ces questions. Merci infiniment. Marie-Jeanne, je le rappelle, nous appelait de Metz. Bonsoir à l'est de la France. Et nous allons à présent entendre les Saints de glace. L'orthographe n'est pas tout à fait la même. Philippe Sard à la musique. Un film avec Alain Delon, bien sûr, et Mireille d'Arc. Les Saints de glace.
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0: Les Saints de Glace, une production Alain Delon, avec Alain Delon et Mireille d'Arc. Vous vous souvenez de ce film? Philippe Sard à la musique, qui est un grand, grand compositeur de musique de film, à l'égal d'un Michel Legrand ou d'un Vladimir Cosma. Voilà. On en parle un petit peu moins, il est peut-être un peu oublié, mais en tout cas, un grand compositeur. Les Saints de Glace, Ginette, à présent, qui nous appelle de Digne-les-Bains. Ginette.
1: Oui, bonsoir Frédéric, bonsoir Laurent, bonsoir les auditeurs.
0: Oui.
1: Je vous appelais, mais je vais vous dire, Marie-Jeanne m'a coupé l'herbe sous le pied.
0: Pourquoi?
1: Parce que quand j'ai entendu Marianne qui disait, mais à qui devait-il couper le nez Saint-Barnabé?
0: Ça
1: m'a ramené dans ma jeunesse.
0: Oui.
1: Et je me rappelle que ma mère, elle en parlait toujours, parce que, bon, j'ai 63 ans, mais j'ai été élevée à coups de proverbes, je vous dirais.
0: Ah.
1: Mes parents avaient 40 ans de plus que moi, et bon, ils avaient et pas mal de connaissances sur les proverbes anciens, etc.
0: Ah oui. Oui.
1: Et tous les mois de mai, j'entendais dire, ah, il faut absolument que la Saint-Barnabé fasse du soleil, et qu'il coupe le nez à Saint-Médard, sinon c'est 40 jours de pluie.
0: Ah oui, alors est-ce que ça se vérifiait quand même? Est-ce que ça se vérifiait, Ginette?
1: Eh oui, oui.
0: Ah oui, quand même.
1: Oui.
0: Ah oui.
1: Je pense qu'en fait, il doit y avoir une origine de constatation paysanne, je dirais.
0: Oui, oui, bah, l'observation.
1: Et puis bon, ils ont appliqué le dicton en fonction de ça. Oui, oui, effectivement.
0: Alors, Ginette, est-ce que vous jardinez vous-même?
1: Non, moi j'habite au centre-ville.
0: Ah, non, non. Ah, bah, on peut avoir un jardin au centre-ville, c'est pas interdit.
1: Oui.
0: Oui, mais non. Oui. Là, non, pas trop.
1: Non. J'habite un petit appartement et en plus, je marche avec deux cannes. Je suis handicapée à 4%.
0: Donc d'accord. Donc là, c'est plus difficile. Est-ce que vous allez acheter vos légumes près de chez vous par des maraîchers que vous connaissez, des marchands qui vont dans la région?
1: Quand il y a le marché, oui, on a des légumes qui sont vraiment pas loin.
0: Non, ça, c'est important,
1: oui. Oui, qui sont même pas à moins de 12 kilomètres, je dirais.
0: Oui. Donc c'est un circuit court, donc ça c'est plutôt vertueux pour notre économie. Est-ce que vous avez une question, Ginette, à poser à notre invité, à Laurent?
1: Non, pas particulièrement.
0: Pas particulièrement.
1: Mais je vois que c'est très intéressant tout ce qu'il a expliqué. Grelinette, je ne voyais pas ce que c'était comme...
0: Voilà, la grelinette, on découvre, Monsieur Grelin, certains Monsieur Grelin. Donc voilà, ça permet à des gens qui ont effectivement une mobilité un peu difficile, un peu réduite, de pouvoir continuer à jardiner. Donc c'est plutôt pas mal.
1: Bonne idée.
0: Merci en tout cas, Ginette, de nous avoir appelés.
1: Merci à vous pour ces belles émissions.
0: Merci beaucoup, Ginette.
1: Et bonne continuation. Merci.
0: Merci, Ginette. À très bientôt. Laurent, la permaculture, qu'est-ce que c'est? Alors ça, c'est une grande question.
2: Oui, oui, oui.
0: Qu'est-ce que c'est que cette affaire?
2: Il y a autant de définitions que de permaculteurs, presque.
0: Ah bon? on va continuer jusqu'à 4 heures, alors on y va.
2: Voilà, oui. En fait, c'est une science qui essaie de résoudre en fait les... on ne sait jamais comment la prendre.
0: On va dire ce que ce n'est pas. Ce n'est pas une agriculture intensive. Ce n'est pas une agriculture chimique. Ce n'est pas une agriculture industrielle. Qu'est-ce qui nous reste?
2: Et ce n'est même pas que de l'agriculture, parce que en fait, c'est répondre à tous nos besoins, en fait, que ce soit le chauffage, la nourriture, les relations sociales, en fait, c'est d'essayer de regarder, d'observer autour de soi toutes les ressources que l'on peut avoir pour répondre à nos propres besoins.
0: D'accord. Alors, est-ce qu'on pourrait dire qu'il y a quand même une notion de partage? J'avais noté ça quelque part, que la permaculture, c'est aussi une sorte d'art de vivre.
2: Exactement, et avec trois principes fondateurs qui sont prendre soin de la terre, prendre soin des hommes, et obtenir une production et redistribuer en fait les surplus.
0: Ah, il y a une redistribution aussi des surplus.
2: Voilà, il y a une notion de partage, en fait, qui est très importante dans la permaculture.
0: Et alors, à qui on redistribue les surplus? Et est-ce qu'on les redistribue gratuitement?
2: Dans l'éthique de la permaculture, oui. À ses voisins, à ses amis. Si on a trop de légumes dans son jardin, l'idée, c'est de les partager avec nos voisins. Certains... ont des petits devant leur entrée,
0: Ouais.
2: des petits cajots où ils mettent leurs légumes supplémentaires et les voisins
0: Peuvent
2: peuvent
0: se
2: les prendre
0: servir.
2: gratuitement. Voilà,
0: Alors on
2: se
0: a du
2: servir.
0: mal à faire ça parce que c'est pas notre éducation. On a du mal à prendre des choses gratuitement. On se dit qu'ils
2: Pourquoi?
0: doivent. On dit qu'il faut travailler sûrement, qu'il faut avoir cette donner du mal, avoir fait un effort, que sais-je.
2: Bali. Moi, je trouve que ce serait beau d'être tous producteurs, en fait, et d'échanger comme ça nos productions, parce qu'on a forcément toujours des surplus. Si on met une rangée de salades, et elles vont toutes produire au même moment et monter en graines. Donc, pourquoi
0: Oui.
2: les laisser monter en graines dans le jardin? Enfin, peut-être quelques-unes pour avoir des graines, si on a choisi des graines dites de population, donc qui se reproduisent d'année en année. Donc là, c'est intéressant de
0: Ouais.
2: faire ses propres graines, parce que ça permet aussi de les partager après, parce qu'un plant peut produire des centaines, des milliers de graines. Donc là, c'est aussi très vertueux, en fait, de les produire pour les partager avec d'autres.
0: Est-ce que on va prendre Marie-Hélène au téléphone tout de suite, mais est-ce que vous avez une école dans votre village? J'imagine qu'il y a au moins une école primaire,
2: Bien
0: si ce n'est
2: sûr.
0: un collège. Est-ce que la permaculture, ça permet de venir trouver le directeur de l'école en disant, voilà, on a des dizaines et des dizaines de kilos de légumes, est-ce que ça pourrait pas faire une bonne soupe naturelle pour nos enfants? Est-ce qu'il y a des passerelles?
2: Bien sûr. J'ai un cousin qui a une surproduction chaque année de chayotte.
0: Alors, qu'est-ce que c'est que ça, les chayottes?
2: La chayotte, c'est un légume qui pousse, en fait, sur une liane et qui est plutôt originaire, qu'on trouve sous les tropiques, mais qu'on
0: D'accord.
2: peut cultiver chez nous en Bretagne,
0: Oui.
2: et parce que en fait elle craint le gel. Mais
0: D'accord.
2: si les conditions sont bonnes, ça peut faire des centaines de kilos chaque année avec un seul plant qui part en liane partout
0: Ah.
2: et qu'il faut manger rapidement. Et je sais que lui distribue à toutes les écoles de son village.
0: Ouais, les écoles sont preneuses. Ouais.
2: Cette semaine-là, quoi.
0: D'accord. Alors, on va parler aussi du rôle des enfants dans la permaculture, parce qu'il faut commencer tôt, j'imagine, pour donner le goût aux plus jeunes de s'intéresser à la terre, à la nourriture, aux bons produits. On y reviendra. Marie-Hélène nous appelle de Toulouse. Marie-Hélène.
3: Oui, bonsoir.
0: Bonsoir,
3: Très
0: Marie-Hélène.
3: intéressant ces échanges sur la permaculture,
0: Oui.
3: ces explications plus vraies parce que c'est donné par une personne qui est spécialisée dans cette forme d'agriculture.
0: Oui.
3: Donc c'est très intéressant. Mais moi, je voulais parler d'érogation, que ça
0: Ah.
3: existe toujours.
0: Alors
3: Voilà.
0: dites-nous.
3: Dérogation et ensuite du pain eucharistique.
0: Oui.
3: C'est-à-dire que autrefois, je parle par exemple, en Normandie encore,
0: Oui.
3: ils portaient à l'église du blé pour ils fassent des hosties avec ce blé. La
0: D'accord.
3: récolte du blé, ils emportaient une partie et ils faisaient donc de la farine et l'église faisait des hosties avec.
0: D'accord.
3: Ça, c'était quelque chose de tout à fait normal. Et ce
0: Oui.
3: qui se fait encore là maintenant, actuellement en Normandie, à
0: Oui.
3: Rouen par exemple, des agriculteurs ou un agriculteur plutôt collecte chez d'autres agriculteurs, ils collectent des fonds, des
0: Oui.
3: offrandes.
0: Ouais.
3: L'agriculteur qui fait cette collecte apporte tout ça à l'église de Rouen pour une grande fête le dimanche à la messe. Et en remerciement, il prend des pains qu'offre l'église. Ce sont des pains bénis. Et ces pains bénis sont redistribués aux agriculteurs qui ont donné des offrandes
0: Ah, d'accord.
3: à l'église. Oui,
0: D'accord.
3: ça se fait chaque année. La semaine prochaine, ça va se faire à Rouen, par exemple. Ça va se faire
0: D'accord.
3: la semaine prochaine dans la région.
0: Et vers Toulouse, chez vous, qu'est-ce qui se passe? Est-ce qu'il y a
3: Oui,
0: des
3: mais non, mais
0: processions?
3: ville, il ne se passe rien du tout.
0: En ville, il ne se passe rien, c'est bien connu.
3: On est loin de la nature et loin de Dieu, oui, malheureusement. Bon.

0: rien d'autre à dire, sauf que cette émission était passionnante.
1: Ah ben merci beaucoup Marie-Hélène et puis bon, on peut vous inviter à aller peut-être au sortir de Toulouse à la rencontre de certains cultivateurs, peut-être qu'on fait un peu de vin autour de Toulouse, peut-être qu'on fait un peu de fruits, il doit y avoir des maraîchers, le
0: Oui,
1: climat est
0: oui,
1: plutôt
0: oui,
1: bon, hein.
0: oui. Oui,
1: Voilà.
0: c'est vrai.
1: Je pense. Mais c'est vrai qu'en ville, en tout cas en termes de nature, la nature est devenue un peu artificielle dans nos villes, c'est bien
0: Oui.
1: dommage. Et Toulouse est quand même une très belle ville, hein. Donc il y a aussi
0: Oui,
1: de la beauté
0: c'est
1: dans les villes.
0: vrai.
1: Merci Marie-Hélène, merci beaucoup de nous avoir appelés. Alors, Laurent, effectivement, on parlait des écoles juste avant le coup de téléphone de Marie-Hélène. Est-ce que le rôle de l'apprentissage par les plus petits de ce qu'on peut faire dans un jardin, c'est quelque chose qui est maintenant devenu un peu évident, presque faisant partie du programme, en tout cas dans certaines régions?
2: J'aimerais bien,
1: Ah, ça veut
2: j'aimerais
1: dire que
2: bien
1: c'est
2: que
1: pas le
2: ça
1: cas.
2: soit partout.
1: C'est pas encore, donc. C'est pas encore.
2: je crois que ça dépend beaucoup des instituteurs qui ont une certaine liberté,
1: Pédagogique,
2: notamment
1: oui.
2: peut-être un peu plus dans l'enseignement catholique où ils ont en fait la liberté pédagogique un peu plus
1: Oui, plus grande, oui.
2: permise, voilà, par
1: Oui.
2: et donc une sensibilité qui va vers là et c'est vrai que ça serait intéressant parce que on peut tout expliquer en fait, on peut faire des multiplications au potager par rapport aux
1: Ah oui.
2: espacements entre les
1: Oui.
2: différents légumes
1: Oui.
2: que l'on va laisser sur un bac potager. On peut
1: Parler de couleurs, on peut parler de production, on peut parler
2: Tout
1: de
2: est
1: tout,
2: possible en fait.
1: de la faune
2: Seule
1: aussi.
2: l'imagination est la limite,
1: Alors,
2: effectivement.
1: est-ce qu'on a des petits animaux dans les jardins? Est-ce qu'on a de la visite en dehors des vers de terre, hein, mais est-ce qu'on a de la visite? Est-ce que ça nuit un peu aux cultures ou est-ce que ça va très bien? Parce que la permaculture peut pas dire, ben, on n'a pas d'oiseaux qui viennent manger nos graines, on n'a pas de taupes, on n'a pas de. Comment ça se passe? Comment on gère la faune?
2: Ben, l'idée de la permaculture, c'est de faire avec, c'est de cultiver son écosystème de façon à attirer au maximum nos auxiliaires en fait, qui vont nous aider tout simplement à avoir une certaine limitation en fait de la population de nuisibles.
1: Ah, alors
2: Donc
1: qu'est-ce qu'on laisse dans le jardin et qu'est-ce qu'on laisse pas? Voilà.
2: nuisibles.
1: Oui, nuisible, nuisible.
2: Chacun a son rôle, de toute
1: Voilà.
2: façon. Donc,
1: Alors
2: chacun
1: est-ce qu'il y a
2: a.
1: des petits animaux qui sont un petit peu gênants, les rongeurs par exemple, parce que c'est gênant.
2: Ben, les rongeurs, effectivement, font des galeries et mangent les racines, et donc ça peut faire des sacrés dégâts, notamment les campagnols,
1: Ouais.
2: dans certaines cultures. Mais plus classiquement, le jardinier craint les limaces, évidemment,
1: Ah.
2: qui vont dévorer les jeunes plants. Et donc,
1: Alors là,
2: l'idée,
1: qu'est-ce qu'on
2: c'est
1: fait?
2: peut-être.
1: On met des insecticides chimiques, qu'est-ce qu'on fait alors, si on fait de la
2: Bien sûr que
1: permaculture?
2: non, bien sûr que
1: Ah, bien sûr que non.
2: non.
1: Alors qu'est-ce qu'on met alors?
2: On fait un tas de bois qui va attirer en fait certains auxiliaires qui peuvent être les orvets, qui peuvent être les staphylins qui viennent manger les œufs de limaces ou d'escargots. On va permettre à un hérisson de pouvoir se délecter de limaces et d'escargots en passant dans sa promenade nocturne.
1: D'accord. Donc en fait, on se sert de la nature pour réguler la nature, tout simplement.
2: Voilà, on essaie de trouver l'équilibre.
1: L'équilibre. Alors ça, on va y revenir, on va y revenir. Vous entendez déjà le générique qui marque la fin de notre première heure d'émission et nous nous retrouvons après une courte pause.

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3: Eh bien voilà, nous sommes de retour sur RCF Notre-Dame. 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

0: When the Saints Go Marching In. J'espère que vous dansez devant vos postes de radio. Howard Gospel Choir, ça déménage, ça fait du bien. Voilà de la musique. Nous avons Catherine qui nous appelle de Toulouse. Vous dansiez, Catherine, j'en suis sûr.
1: Ah non.
0: Ah non, oh, ah bah alors je me suis trompé. Alors, dites-nous, Catherine.
1: J'aurais préféré que vous nous passiez une par exemple, Maxime Forestier.
0: Ah oh, bah oui, c'est pas toujours Maxime, hein. Je l'adore, hein, vous savez, j'adore Maxime, hein, mais c'est pas toujours lui. Alors dites-nous, Catherine, dites-nous.
1: Dans la ville,
0: dites-nous.
1: Par exemple, oui. Sur que des trucs américains, mais bon.
0: Pour une fois, Catherine, ce n'est pas du rap. Alors, dites-nous, Catherine.
1: Famille aux États-Unis, hein.
0: Oui, bah non plus. Alors dites-nous, Catherine, dites-nous, dites-nous.
1: Voilà, alors moi j'appuie pour le thème de l'émission, c'est
0: oui.
1: Pain de glace.
0: Oui.
1: J'aimerais les connaître, ces saints de glace.
0: Alors, on peut répondre un petit peu, Catherine, parce que les saints de glace, on ne les connaît pas bien, justement. Alors, voilà. Alors, on peut dire que Saint Mamère, donc le 11 mai... Oui, alors Catherine, je vous dis un petit peu qui sont les saints. Alors, le premier saint, Saint Mamère, qu'on prie donc particulièrement le 11 mai, était un évêque de Vienne, pas en Autriche, mais en France. D'accord, un évêque, un religieux, un ecclésiastique. Saint Pancras est un martyr. Il aurait été tué à Rome, on n'est pas tout à fait sûr. Peut-être sous Dioclétien, on n'est pas très très sûr. Quant à Saint Servet, là aussi, on n'est pas très sûr parce qu'il est assez peu connu. On retrouve quelques traces de ce saint dans la légende dorée de Jacques de Voragine, mais il y a un côté un petit peu légendaire. Quant à Saint-Yves et Saint-Urbain, compris un peu plus tard, Saint-Yves est saint patron de la Bretagne, ça vous le savez, et puis Saint-Urbain était pape. Voilà, Catherine, ce qu'on peut dire.
1: Oui, alors, moi, je voulais dire ce dicton très connu, hein, que mes parents et mes grands-parents disaient, s'il pleut à la Saint-Médard,
0: oui.
1: Il pleut 40 jours plus tard, à oui. Moins que Saint-Barnabé ne lui coupe. L'herbe sous le pied.
0: Oui, ou le bout du nez, ça dépend des versions. Enfin, oui, c'est un peu la même idée. Oui. Oui.
1: Le plus connu, c'est celui-là. Alors, voilà. Pourquoi c'est un dicton qui vient d'où et pourquoi c'est ça, le rapport à la terre et à la pluie au gelé, éventuellement.
0: Alors, on peut dire, Catherine, qu'il y a une observation, je dirais, paysanne, hein, qui s'est faite au fil des ans, et que les personnes ont observé, effectivement, que dans la nature, il y avait des cycles, ces cycles se reproduisaient, et qu'il y avait aussi des problèmes climatiques, notamment à un certain moment où eh bien, on avait l'impression que le printemps arrivait, que, effectivement, les journées étaient plus chaudes, et les nuits continuaient à être froides. Et puis c'est pareil pour les pluies. Il y a des moments où il y avait effectivement plutôt des tendances à se dire que bah, la saison chaude arrivait. Et puis alors finalement, la pluie restait encore présente un bon moment. C'est l'observation paysanne sur des générations et des générations qui a permis ce genre de raisonnement. Laurent, vous voulez ajouter quelque chose par rapport à ça ? Sur la sagesse peut-être paysanne
2: ben, voilà, c'est la sagesse populaire en fait, oui. Hein, qui, les gens étaient pas forcément observateurs et très concernés par oui. Les récoltes puisque la majorité des gens étaient des paysans et donc oui. Les revenus de la famille provenaient souvent de la terre, donc c'était très important d'avoir des repères en fait, tout simplement, et donc comme la foi était présente, on a vite associé la sagesse populaire avec le calendrier et les saints qui tombaient à ces dates-là, quoi.
0: Oui. Oui, Catherine, vous voulez ajouter quelque chose ?
1: C'est un rapprochement de cause à effet, on pourrait dire.
0: Oui, c'est l'observation, c'est la sagesse, c'est la tradition, disons.
1: Je voulais dire, l'invité, c'est très intéressant, la permaculture. Moi, j'ai fait mon potager pendant de nombreuses années, je ne peux plus le faire.
0: Ouais.
1: Justement, c'est intéressant, la grelinette, parce que moi, j'ai un peu de goût, là.
0: Oui, oui, ben oui, oui.
1: j'étais plein de problèmes de dos, et mais j'ai jardiné longtemps et j'ai fait mon potager dans mon jardin.
0: Oui.
1: Et actuellement, je ne peux plus le faire.
0: Oui.
1: Que, ben oui, physiquement, je ne peux plus. Et malheureusement. Mais peut-être il aurait, votre invité, plus de conseils à nous donner. Si on est en fauteuil roulant, par exemple, comment peut-on aller dans son jardin faire quelque chose?
0: Alors.
1: Et planter comment? Enfin,
0: Alors voilà, bah, très bonne question, Catherine. Pour une personne en situation de handicap assez sévère dans un fauteuil roulant, comment, imaginons quand même un jardin relativement plat, hein, j'imagine, comment fait-on, comment peut-on faire? Est-ce que les gens y ont déjà pensé, tout simplement?
2: Bien sûr. La solution minimale, entre guillemets, c'est de travailler avec un jardin en bac, mais surélevé.
0: Et en forme de d'accord.
2: Voilà, ce qui permet en fait de rentrer à l'intérieur et d'avoir accès de tous les côtés aux différents légumes et vraiment à hauteur. Donc ça, d'accord. C'est une solution qui est utilisée parfois en maison de retraite où on a le souci en fait de permettre aux gens qui ont effectivement une perte de mobilité de continuer à avoir ce rapport avec la terre qui leur rappelle souvent beaucoup de souvenirs et qui permet de pouvoir continuer voilà et d'attendre l'avenir avec impatience avec des récoltes en vue quoi.
0: Ouais. Catherine, oui.
1: Oui, alors vous avez donné certains conseils pour qui attaquent nos plantations.
0: Oui.
1: Vous avez parlé des limaces, notamment, tout à l'heure.
0: Oui.
1: Et j'ai été étonnée que vous n'ayez pas dit mettre un peu de bière, parce que moi, je l'ai fait pendant des années, ça marche très bien.
0: Ah, alors la bière, sans être alcoolique, Catherine l'utilise pour le jardin. Est-ce que ça marche, Laurent, alors, la bière?
1: Oui,
2: ça les a
0: tirés. Oui, un petit peu. Hein. Oui, alors...
1: J'en ai mis et ça marchait vraiment bien. Les limaces allaient se noyer ou se saouler, on pourrait dire.
2: Oui.
1: Je mettais un petit fond de bière au milieu de mes salades, c'était vraiment efficace hein, parce que... les limaces attaquent vraiment tout. Hein.
0: Oui. Alors, est-ce que ça marche, Laurent, la bière?
2: Bien sûr, ça les attire énormément. Donc, l'idée, quand même, j'entends de les mettre au milieu des cultures. Moi, j'aurais plutôt tendance à les mettre aux quatre coins pour plutôt éloigner les limaces, en fait, et les faire partir dans les extrémités du potager, plutôt qu'au centre où, en fait, on va attirer les limaces des quatre coins du jardin, justement à l'endroit où il y a les cultures. Donc, moi, j'ai tendance à, si je le fais, à le faire vraiment en périphérie pour que toutes mes limaces du jardin fuient, en fait, vers ce breuvage qui les attire énormément, effectivement.
0: Ah oui. En Bretagne, c'est plutôt du cidre qu'on met, non ? On met de la bière aussi ou...
2: Il y a des bons fabricants de bière
0: c'est vrai.
2: Des petites brasseries artisanales qui font d'excellentes bières.
0: Oui. Et qu'est-ce qui attire les limaces avec la bière ? C'est le sucre ? C'est l'odeur ? C'est quoi ? C'est l'alcool ? C'est... On sait pas trop.
2: J'ai pas creusé, mais c'est vrai que cette fermentation, c'est effectivement le sucre et la fermentation fait que l'odeur est décuplée.
0: Oui, c'est ça.
2: On l'utilise aussi dans les pièges afro-asiatiques, qui sont un autre fléau dans les jardins.
0: Le frelon boit la bière, non, quand même pas. Non, il est attiré.
2: Il est très attiré. Par le sucre.
0: Merci Catherine de nous avoir appelé de Toulouse et d'avoir posé ces questions fort pertinentes. Alexis à présent qui nous appelle de Nancy. Alexis.
3: Bonsoir.
0: Bonsoir Alexis.
3: Bonsoir à vous, amis du jardin.
0: Oui, on va pouvoir dire ça. Et de la permaculture. Oui.
3: Et de la permaculture. Ah ben moi, je suis paysagiste de formation.
0: Oui.
3: J'ai bien aimé cette émission.
0: Oui.
3: J'ai un CAP, j'ai fait un CAP de paysage. Et d'ailleurs, quand j'ai commencé mon CAP de paysage, j'étais profondément dépressif.
0: Oui.
3: Le jardin, le contact avec la nature, l'apprentissage de toute forme de variété, de rapport à la nature, que ce soit pour couper, planter, décorer, faire des massifs, augmenter, réduire.
0: Oui.
3: Ça m'a profondément soigné d'une dépression que j'avais déjà. Donc vraiment, je conseille à tous ceux qui ont des problèmes psychiques, on va dire, d'aller dans la nature.
0: Oui.
3: Et par ailleurs, je suis du coup, par là même, je suis aussi très inquiet pour une population d'enfants citadins,
0: oui.
3: Donc des adultes et plus largement des adolescents et des gens qui sont très débranchés. Et il y a toute une génération qu'il faut absolument, j'aimerais le dire comme une prière à ceux qui écoutent,
0: oui.
3: Emmener vos enfants dans les bois, emmener les enfants dans la forêt, emmener les enfants au potager, emmener les enfants dans les champs où il y a des vaches, montrez-leur la nature parce que c'est notre guide, c'est notre base, c'est notre repère et il faut connaître la nature. Ça fait que les gens sont, quand on a ce rapport avec la nature, on est beaucoup plus pondéré, on est beaucoup plus harmonisé, on est davantage armé. Et des enfants qui n'ont pas de contact avec la nature, il leur manque quelque chose. Alors, s'il vous plaît, ne les laissez pas en carence de nature.
0: Carence de nature. Laurent, est-ce que vous êtes sensible à ce que dit Alexis ? Est-ce qu'il y a vraiment un effet positif sur la psychique, la santé humaine, la santé mentale, on pourrait dire, des personnes qui ont la chance de pouvoir être en rapport avec la nature. Mm-hmm. Est-ce que ça a un effet positif ?
2: Bien sûr, y a une tradition au Japon qui parle de sylvothérapie. En fait, aller dans les forêts, certains vont jusqu'à tenir les arbres et on ressent vraiment un profond bienfait.
0: Oui, bien-être.
2: Et, voilà, bien-être. Ouais. Mais de toute façon, oui, sans aller jusque-là, chaque contact avec le jardin. Et apparemment, il y a une...
0: Oui.
2: Une sécrétion dans la terre qui en fait est un peu une hormone du bonheur.
0: Ah.
2: Le fait d'aller dans la terre, de le toucher avec ses mains, procure un profond bien-être.
0: Ah, donc on aurait quelques effets.
2: Il y a même de la science là-dedans. Ouais.
0: Effet chimique naturel qui nous rendrait un peu plus heureux, une sorte de dopamine naturelle. Issu de la terre. Est-ce que vous voulez ajouter quelque chose, Alexis ?
3: C'est-à-dire que c'est aussi une... Oui, alors, c'était très beau pour moi parce que ça a équilibré aussi ma spiritualité. Et la nature, c'est pas seulement pour la nourriture. C'est aussi... il y a une dimension spirituelle dans le fait de... Et vive l'écologie chrétienne, parce que vraiment, c'est comme disait Jeanne d'Arc, pour Dieu et l'Église, Dieu et la nature, c'est tout un.
0: Oui.
3: Vraiment, une grande louange et un grand merci au Créateur pour tous ses dons et toute cette merveilleuse nature. Quoi.
0: Oui, merci, merci beaucoup, Alexis. Alors, il y avait Emmanuel qu'on n'arrive pas à joindre, Emmanuel qui nous appelait des Pyrénées-Atlantiques. Il était très content en train de parler de la greninette, qui permet de préserver la vie du sol. Voilà, c'est un outil de jardinage qui semble être connu quand même. Nous avons Claude qui nous appelle de la Touraine. Claude, alors,
4: bonsoir,
0: Claude, vous avez un témoignage. Oui, bonsoir Frédéric. Claude.
4: Bonsoir. Bonsoir à votre invité. Oui, alors je vais diminuer la radio.
0: Oui, alors vous pouvez même la couper complètement, hein, parce que nous, on vous entendra mieux. Voilà, alors
4: voilà.
0: Dites-nous Claude.
4: Oui. Alors, bien sûr, l'émission est intéressante parce que j'étais moi-même agriculteur.
0: Oui.
4: Et mon épouse également. Alors, oui. La question de la grelinette. Nous avons une grelinette dans le garage. Et c'est vrai que je m'en sers peu.
0: Ah.
4: Et là, j'ai mal au dos.
0: Ah, bah alors il faut s'en servir. Voilà, c'est
4: oui.
0: Simple.
4: Oui. Alors, voilà, nous avons une fille qui est contrôleur bio dans la Drôme.
0: Oui.
4: Alors, elle nous pousse un peu à toute cette permaculture, si l'on peut dire.
0: Alors quand vous dites, Claude, contrôleur bio, qu'est-ce que c'est contrôleur bio?
4: Contrôleur bio, c'est-à-dire qu'elle va contrôler les vignes, les oliviers, toutes les cultures qui existent.
0: D'accord, pour savoir si c'est bien en rapport avec la loi bio, par exemple.
4: Oui, voilà, d'accord. C'est ça. Oui. Alors, je ne sais plus quel organisme qui l'emboît.
0: Oui, mais ce n'est pas grave, voilà. Ça ne fait rien. Alors, dites-nous, alors, du coup, elle vous oblige un peu, elle vous donne le goût de cette manière de faire, cette nouvelle manière de faire?
4: Alors, oui. Alors, c'est vrai que c'est un neveu qui a, entre autres, suite à des problèmes de santé, qui a des chèvres.
0: Ouais.
4: Des chèvres, alors c'est la laine mohair.
0: Oui, d'accord.
4: Il fait ça. Il n'a pas voulu, apparemment, se mettre dans l'arboriculture, où il fallait beaucoup traiter. Hein, et nous étions dans l'arboriculture nous-mêmes.
0: D'accord.
4: Et les vignes. Et c'est vrai qu'il y a eu des problèmes économiques.
0: Oui.
4: L'arrachage des vignes actuellement dans la Drôme.
0: Ah oui.
4: Je ne sais pas si vous connaissez, hein, mais...
0: Alors dites-nous, non, je ne suis pas très au courant, moi, de l'arrachage des vignes dans la Drôme. Alors dites-nous, qu'est-ce qui se passe avec les vignes dans la Drôme?
4: Eh bien, il y a eu surproduction et un malaise dans la vente des vins.
0: Oui.
4: Au niveau des coopératives.
0: Oui.
4: Ils avaient tellement planté, agrandi les surfaces que, eh bien, maintenant, ils arrachent.
0: Les arraches. Alors, il y a un problème de conception, là, générale, je dirais. Alors, on peut demander à Laurent ce qu'il en pense. Est-ce qu'il est au courant, Laurent, de cet arrachage des vignes dans la Drôme?
2: Bien sûr, il y a beaucoup de régions où, en fait, il y a une surproduction de vin, comme le disait monsieur. Il y a eu une baisse de la consommation qui s'est reportée sur la bière dont on parlait tout à l'heure. Donc malheureusement, les vins en font les frais et pour essayer de maintenir les prix et donc un salaire à ces viticulteurs, certains sont ont mis en place des programmes d'arrachage effectivement de vignes pour aller diminuer la quantité et aller vers la qualité que demande souvent le consommateur maintenant.
0: Voilà, on boit peut-être un peu moins, mais un peu mieux.
2: Je crois.
0: Oui, c'est ça. Claude, qu'est-ce que vous pensez, vous, de ces nouvelles façons de faire? Est-ce que dans votre jardin, vous vous y mettez un peu?
4: Oui, bien sûr, bien que j'ai 80 ans, passé 20 ans.
0: Oui, d'accord.
4: Ah, j'ai un peu mal au dos.
0: Oui,
4: mon épouse essaie de faire un peu ce genre de culture, oui, bien sûr, la permaculture, oui, bien que nous avons encore des tracteurs.
0: Et oui. Est-ce que c'est difficile de changer ses habitudes quand on a eu...
4: des habitudes, oui.
0: Est-ce que c'est compliqué, ça, de travailler différemment, disons, de même concevoir différemment quand on a passer des décennies à travailler la terre d'une certaine façon, Claude?
4: C'est difficile, oui, c'est sûr.
0: On peut poser la question à Laurent. Est-ce que certains agriculteurs, y compris des industriels peut-être, voient la permaculture avec finalement un mauvais œil, se méfient un peu?
2: Bien sûr, parce que la permaculture peut paraître un peu fantaisiste pour certains.
0: Oui.
2: Maintenant, il y a plein d'autres formes d'agriculture qui prennent en fait soin des sols, l'agriculture de conservation, l'agriculture en semi-direct. Il y a plein de façons de faire où on limite en fait le travail du sol.
0: Oui.
2: Qui nuit à la fertilité par rapport à l'érosion et par rapport aux engrais chimiques et à tous ces pesticides.
0: Je pense que tout le monde veut se débarrasser des engrais chimiques. Voilà. Hein, j'ai l'impression que les gens veulent se débarrasser. Il y a aussi des choses qui sont complètement surprenantes. Vous en parlez tout à l'heure. Il nous reste quelques minutes. On peut finalement, avec l'expérience de nos amis américains du Nord, faire pousser des légumes en hiver, en tout cas quand il fait très froid. Expliquez-nous ça, Claude. Laurent, pardon.
2: Oui.
0: Non, Claude, il y a ton téléphone, pardon. Alors, Claude, oui.
2: Il y a Elliot Coleman, qui est un Américain, qui a mis au point en s'inspirant des maraîchers parisiens, des systèmes de culture qui sont en fait très réduits au niveau de la surface, mais extrêmement productif. La ceinture parisienne était pleine de milliers en fait de petits maraîchers,
0: oui,
2: qui faisaient 5 à 8 cultures dans l'année. Comme maintenant sur un champ, on en fait une, deux, trois.
0: Alors,
2: c'est très rare.
0: Qu'est-ce qu'on a perdu? Qu'est-ce qu'on a perdu?
2: On a perdu la main d'œuvre en fait, parce que on veut récolter de façon mécanisée, et donc il faut que la culture soit unique en fait pour avoir un système de récolte mécanisé. Alors que avant en fait, on pouvait faire 5 ou 8 cultures dans l'année parce que on les superposait. Et puis on récoltait manuellement, on pouvait avoir des contre-cultures au pied de la culture maître. On a la prochaine récolte qui est déjà en devenir.
0: D'accord.
2: Et donc quand on coupe, qu'on fait la récolte, et ben le suivant a la lumière et permet de pousser plus vite puisqu'il est déjà installé. Il
0: D'accord.
2: attendait juste la lumière.
0: Donc il nous faut peut-être un peu plus de bras, un peu plus de main-d'œuvre, puis un retour à la terre qui soit vertueux. Merci Claude qui nous appelait de Touraine, qui a plus de 80 ans et qui a passé sa vie comme agriculteur et qui se pose des questions aujourd'hui sur la permaculture grâce à sa fille. Nous avions Laurent, que nous n'avons pas pu prendre au téléphone et qui nous appelait de Plaisir. Nous avions aussi Ada, qui nous appelait de Villeurbanne. Qui se posait des questions, elle se demandait s'il y avait un certain nombre de choses qui pouvaient pousser dans le désert. On va demander ça à notre invité. Baptistine, qui nous appelait de Corse, qu'on prendra bientôt à notre antenne. Et Patrice, qui nous appelait d'Avignon et qui voulait apporter des précisions sur la lune rousse, la pleine lune, d'avril, qui est très proche de la Terre, la lune étant à ce moment-là de l'année plus proche de la Terre. Laurent, est-ce qu'on peut faire pousser des choses, on disait en hiver, est-ce qu'on peut faire pousser des choses dans le désert? Ça semble carrément. Ah oui, c'est possible, ça? Alors,
2: bien
0: dites-nous.
2: Sûr,
0: alors,
2: bien dites-nous. Sûr. Oui, certaines personnes arrivent à reverdir des déserts en jouant sur la structure du sol.
0: Alors, c'est-à-dire
2: en faisant des cuvettes qui vont permettre, en fait, s'il y a une... un peu d'eau, de vraiment concentrer l'eau au pied d'un plant. Et cet arbre, en fait, va permettre de capter l'eau et grandir dans une zone qui est très aride et compliquée pour lui. Et en fait, il y a plein de cuvettes dans une pente qui en fait va permettre de concentrer les matières organiques vraiment sur un point où on va avoir un petit arbre qui va pousser. Et
0: donc ça pousse, voilà, même dans le désert, ça. Dans la glace hivernale, dans le désert, enfin, il y a beaucoup de façons, disons, de travailler de façon originale et nouvelle, alors qu'on n'en a pas toujours la conscience. Laurent, est-ce qu'on peut, si on s'intéresse à vos créations, vous rejoindre avec une adresse mail, un numéro de téléphone? Comment fait-on si on s'intéresse à la permaculture et à vos productions?
2: Le mieux, j'ai effectivement un site internet où il y a beaucoup d'informations que j'essaie de...
0: centraliser. Alors,
2: voilà,
0: dites-nous l'adresse.
2: Voilà, c'est plaisible.com. Alors, plaisir possible, en fait. C'est
0: D'accord.
2: la contraction des deux mots dans le sens responsable.
0: D'accord.
2: Comment je l'ai imaginé.
0: Alors,
2: et en fait, en ancien français, ça veut dire plaisant également.
0: Alors.
2: Donc, cela me plaît.
0: D'accord. Et alors là, on pourra trouver facilement toutes les informations dont on a parlé et un peu plus en détail. Remerciements à Denis Thomas, qui a contribué à préparer cette émission, à Jean-Paul Lérine qui l'a réalisée, à nos bénévoles qui ont pris vos nombreux appels ce soir, Laetitia et Anne. Pour l'heure, je n'ai plus qu'à vous souhaiter une bonne soirée, à remercier notre invité d'être venu de son Finistère très lointain jusqu'à nous pour nous parler de la permaculture. Merci Laurent, et nous parler bien évidemment des saints de glace. Je n'ai plus qu'à vous souhaiter une très bonne nuit, sans oublier de confier à la bonne garde de vos anges gardiens. Merci encore une fois, Laurent, et à demain.
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6: Retrouvons à présent la prière du soir. Aujourd'hui, ce sont les frères de Thésée en Saône-et-Loire qui nous accompagnent.

du livre de l'Apocalypse. Les serviteurs de Dieu verront sa face, et son nom sera sur leur front. La nuit aura disparu, ils n'auront plus besoin de la lumière d'une lampe, ni de la lumière du soleil, parce que le Seigneur Dieu les illuminera. Ils régneront pour les siècles des siècles.

habitants de la Macédoine du Nord, pour Dragan et Maria Georgievski, pour Monika Stilanovska, le père Spazetakovski, le père Dionysier et l'évêque Skiro Stoyanov. Prions aussi pour la Bolivie, en particulier pour Michel Caravar, Freddy Mercado Lazarte et leurs familles.

Bénis-nous, Jésus le ressuscité. Tu ne veux ni la souffrance, ni la détresse humaine. Ton amour pour chacune et chacun ne s'annihilera jamais.

Évangile de Jésus-Christ selon saint Luc. Au retour d'Emmaüs, les disciples racontaient ce qui s'était passé sur la route et comment le Seigneur s'était fait reconnaître par eux à la fraction du pain. Comme ils en parlaient encore, lui-même fut présent au milieu d'eux et leur dit « La paix soit avec vous ». Saisis de frayeur et de crainte, ils croyaient voir un esprit. Jésus leur dit « Pourquoi êtes-vous bouleversés? Et pourquoi ces pensées qui surgissent dans votre cœur? Voyez mes mains et mes pieds, c'est bien moi. Touchez-moi, regardez. Un esprit n'a pas de chair ni d'eau, comme vous constatez que j'en ai. » Après cette parole, il leur montra ses mains et ses pieds. Dans leur joie, ils n'osaient pas encore y croire et ils restaient saisis d'étonnement. Jésus leur dit « Avez-vous ici quelque chose à manger ?» Ils lui présentèrent une part de poisson grillé qu'il prit et mangea devant eux. Puis il leur déclara « Voici les paroles que je vous ai dites quand j'étais encore avec vous. Il faut que s'accomplisse tout ce qui a été écrit à mon sujet dans la loi de Moïse, les prophètes et les psaumes. » Alors il leur ouvrit leur intelligence à la compréhension des Écritures. Il leur dit « Ainsi est-il écrit que le Christ souffrirait, qu'il ressusciterait d'entre les morts le troisième jour et que la conversion serait proclamée en son nom pour le pardon des péchés à toutes les nations en commençant par Jérusalem. » À vous d'en être les témoins.

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1: Bonjour et bienvenue à l'école de la prière, une émission qui vise à vous introduire à l'art de la prière. Aujourd'hui, j'ai le très grand plaisir de recevoir Bernard Le Carreau, qui est l'auteur d'ouvrages, de traductions et d'ouvrages de spiritualité orthodoxe aux éditions des Sirtes. Aujourd'hui, nous allons plus spécifiquement parler de sa traduction d'un livre d'un moine du Mont Athos, le hiéromoine Grégoire, un moine contemporain, qui a écrit un commentaire de la messe orthodoxe, et son titre est « La divine liturgie de Saint Jean Chrysostome, commentaire à la lumière des pères de l'Église ». Bonjour Bernard Le Carreau.
2: Bonjour.
1: Alors, à travers ce livre, en fait, cet ouvrage est un commentaire qui respecte l'ordre de la divine liturgie, c'est-à-dire du rite orthodoxe de la messe,
2: oui.
1: et la commente pas à pas. Est-ce que vous pouvez nous donner quelques éléments? Alors, ce qui est étonnant, ce qui est spécifique à la divine liturgie orthodoxe, c'est qu'elle est attribuée à un auteur, en quelque sorte. En tout cas, le nom de Saint Jean Chrysostome apparaît. Alors, qui est-il? Quel rôle a-t-il eu dans la liturgie orthodoxe ou dans le rite liturgique orthodoxe?
2: Alors écoutez, peut-être avant de parler de Saint Jean Chrysostome, oui. Je voudrais rappeler l'étymologie du mot que nous employons, nous orthodoxes, disons pour la messe, on parle de liturgie. Alors le mot grec liturgia veut dire l'œuvre du peuple. Je dirais l'œuvre commune du prêtre et du peuple, étant entendu naturellement que seul le prêtre accomplit le mystère. Et Saint Jean Chrysostome, justement, dont nous allons évoquer tout à l'heure la vie, va même plus loin, puisqu'il dit, et là je le cite, « Le Père, le Fils et le Saint-Esprit accomplissent tout. Le prêtre prête sa langue et offre sa main. » Donc, nous avons dit que la liturgie est l'offre commune. C'est pourquoi, dans la liturgie de Saint Jean Chrysostome, les prières sont au pluriel. On dit « Prions le Seigneur, nous te chantons, nous te bénissons », etc. Alors maintenant, quant à votre deuxième question, Saint Jean Chrysostome, je vais évoquer en quelques mots sa vie. Alors, il est né à Antioche vers 350 et à l'âge de 18 ans, il a été baptisé et a étudié 3 ans à l'école théologique d'Antioche. En 371, il a été tonsuré lecteur et il lisait au peuple la Sainte Écriture. En 372, il est parti dans le désert pour s'isoler dans la prière et il y a vécu pendant 4 ans. Mais pour des raisons de santé, il a été obligé de revenir à Antioche. Et à Antioche, exactement en 386, il a été ordonné prêtre. Il est resté là-bas jusqu'en 397, mais il avait une telle réputation d'orateur, de prédicateur, qui a débordé complètement la Syrie, qu'il a été élu évêque à Constantinople, donc la capitale impériale. Il est devenu archevêque de Constantinople. Et là, à Constantinople, il a eu une activité intense de célébrant, de prédicateur, et de défenseur de la foi contre les Ariens. Et aussi, il a défendu l'indépendance de l'Église vis-à-vis du pouvoir civil. Alors, naturellement, ça lui a valu des déboires avec le pouvoir impérial et surtout une femme, l'impératrice Eudoxie, qui l'a chassé en 404 de la ville impériale et qui l'a exilé en Arménie, où il a fini d'une certaine façon en martyr à cause du mauvais traitement physique et, je dirais, psychique. Et ce mauvais traitement a mené à son décès en 407. Mais bon, naturellement, nous sommes ici pour parler de son œuvre principale, qui est, à côté de ses homélies et de ses commentaires sur la Sainte Écriture, la Sainte Liturgie.
1: Parce que il y avait un noyau et puis chacun disait un peu la liturgie selon son cœur ou selon la tradition dont il héritait, et Saint Jean Chrysostome a en quelque sorte unifié cela, non, et enrichi, c'est ça?
2: Alors absolument, Saint Jean Chrysostome est parti d'un noyau central de la liturgie qui existait avec les naturellement les lectures, consacrations des dons, etc. Tout à fait. Et puis il a enrichi ce noyau avec des textes textes. Alors bon, ce qui est important, c'est qu'il a pris des textes de la Sainte Écriture qu'il a complétés.
1: D'accord.
2: Et alors, je pense que c'est une chose qui est importante à souligner, c'est que cette liturgie appartient effectivement à Saint Jean Chrysostome. Il y avait ici à Paris l'archevêque de l'église russe là, qui se trouve rue Daru, qui a fait une thèse de doctorat pour prouver l'authenticité de la liturgie de Saint Jean Chrysostome en cherchant dans les différentes œuvres de Saint Jean Chrysostome, ce qui se retrouve dans la liturgie. Donc c'est un texte authentique et ce qui importe, c'est que nous avons l'occasion de prier Dieu avec les paroles de Saint Jean Chrysostome, donc d'un grand saint. Je dirais que c'est un privilège.
1: Alors, cet ouvrage là que vous publiez, La Divine Liturgie de Saint Jean Chrysostome, ou que vous avez traduit, est écrit donc par le hiéromoine Grégoire du Mointos. Est-ce que vous pouvez nous dire juste deux mots sur ce commentateur donc de la liturgie?
2: Alors, ce commentateur, le père Grégoire, a fait des études de théologie en Grèce. Ensuite, il a fait des études post-universitaires à Strasbourg. Et puis, il est depuis, je pense, une trentaine d'années, si ce n'est pas plus, moine sur le mont Athos. Et il était à l'école d'un grand saint qui a été canonisé récemment par l'Église orthodoxe, il s'appelle le père Païsios. Et l'intérêt aussi de ce livre, c'est qu'il y a toute cette expérience de prière du père Grégoire dedans.
1: Alors qu'est-ce qu'il apporte ce livre dans le domaine de la prière?
2: Alors écoutez, ce que je dirais, c'est que d'une part, le père Grégoire décortique chaque élément de la liturgie. Et ces affirmations sont toujours basées sur les textes patristiques. Vous avez, je pense, plus de 700 citations des pères de l'Église dedans. Et ce qu'on peut en retirer notamment, pour citer un exemple, parce que c'est un domaine très vaste, c'est que on nous explique comment aborder la liturgie et quelle doit être notre attitude pendant la célébration. Alors, je vais donner deux exemples. Au sujet de notre attitude avant la célébration eucharistique. Je rappelle les paroles du Christ que vous connaissez bien. « Si donc tu présentes ton offrande à l'autel et que là tu te souviennes que ton frère a quelque chose contre toi, laisse là ton offrande devant l'autel et va d'abord te réconcilier avec ton frère, puis viens présenter ton offrande. » Alors il y a des paroles très belles de Saint Jean Chrysostome qui sont citées dans cet ouvrage et qui commentent les paroles de l'Évangile. Saint Jean Chrysostome dit, je cite, « Quelle grandeur de l'amour pour l'homme ! Le Christ considère que l'honneur qui lui est offert est inférieur à l'amour envers notre prochain. Que mon adoration s'interrompe, dit le Christ, afin que soit conservé l'amour envers ton frère. Par ces paroles, le Seigneur veut nous montrer qu'il estime beaucoup l'amour et qu'il le considère comme un sacrifice supérieur à tout autre. Sans ce sacrifice, il n'accepte pas les autres. Ainsi, le Christ nous enseigne que la Sainte Table ne reçoit point ceux qui ont de l'inimitié entre eux. » Alors, une autre condition, alors on a parlé de la préparation, je dirais, pour la Sainte Liturgie.

0: disons, qui est très vaste.
1: Oui, on chante beaucoup. Enfin, il y a un hymne qui a été traduit, qu'on chante parfois dans les, oui, dans les messes catholiques, qui est l'hymne des chérubins, où oui, il est demandé justement fidèle d'oublier tout souci du monde en rentrant dans l'église, en fait.
0: C'est juste, vous faites une très bonne allusion, parce que c'est quelque chose d'extrêmement important. Alors, cet hymne de liturgie, cet hymne des chérubins dans la liturgie est situé au centre même de la liturgie, au moment où on transfère les dons d'un autel latéral qui s'appelle la prothèse jusqu'à l'autel central, parce que c'est là que va avoir lieu la liturgie proprement dite, c'est-à-dire la transformation des dons eucharistiques. Et c'est à ce moment-là qu'il est requis une attention, disons, d'accord, beaucoup plus soutenue.
1: Et ce qui me frappe aussi, enfin, genre, je ne sais pas si c'est aussi dans votre liturgie, j'avais entendu ça à Saint-Julien-le-Pauvre, voilà, chez les Melkites, mais avant les lectures de la parole, c'est très beau, on dit « soyez attentifs », c'est très fort aussi.
0: Écoutez, c'est quelque chose qui est très fort, et ça me donne peut-être l'occasion de vous lire la prière qui est lue par le prêtre avant la lecture de l'Évangile. Alors le prêtre dit cette prière: fais briller dans nos cœurs, Maître qui aime les hommes, la pure lumière de ta divine connaissance, et ouvre les yeux de notre esprit pour que nous comprenions ton message évangélique. Alors le Père Grégoire, et alors justement le Père Grégoire commente, il dit: avant que ne commence la lecture du Saint-Évangile, nous demandons au Seigneur la lumière de la connaissance divine, car comme soleil de justice, il l'accorde à nos âmes.
1: Et l'intérêt aussi, c'est de pénétrer le sens des mots, vous dites
0: Alors, c'est quelque chose qui est extrêmement important, et c'est aussi l'idée qui a présidé à l'ouvrage du Père Grégoire. Parce qu'il y a justement un père contemporain, le Père Porphyrios, qui disait qu'on doit comprendre ces mots et les pénétrer. Et je vais vous citer maintenant ce que disait ce Père Porphyrios. Il faut aller à l'église d'une autre façon, non par obligation et par contrainte, mais avec plaisir. Pour en arriver là, il faut être attentif, trouver son plaisir dans l'office, les tropaires, les lectures, les prières. Il convient de faire attention à chaque mot, de suivre son sens. Comprenez, c'est là que commence la joie. Les offices sont une grande œuvre, c'est le tout, je l'ai vécu. Il suffit que tout se fasse avec ardeur, intérêt, avec une attitude liturgique sincère, sans mélange envers le Christ, non pas comme une corvée, ni de façon mécanique.
1: Merci beaucoup Bernard Le Carreau pour cette introduction à votre livre. Je pense que ce sera profitable aussi à tous les catholiques, parce qu'il y a évidemment beaucoup d'attitudes et de réalités communes entre les deux formes de la liturgie en Occident et en Orient. Donc Hiéromoine Grégoire du Moïtos, le titre La Divine Liturgie de Saint Jean Chrysostome aux éditions des Sirtes. Merci beaucoup. Merci chers éditeurs de votre attention. Je vous donne rendez-vous la semaine prochaine, et d'ici là, j'espère vous retrouver dans le mensuel Prier et dans son petit livret personnel qui chaque jour vous donne l'Évangile ainsi qu'un commentaire d'un père de l'Église ou d'un mystique. À très bientôt, au revoir.
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1: La guerre civile, le mot paraît fort, presque excessif, on l'associe spontanément à des pays en guerre ou à des périodes historiques anciennes. Pourtant, il revient de plus en plus souvent dans le débat français actuel, un peu comme une sorte de menace diffuse qui planerait sur la société. C'est vrai qu'à chaque crise, émeute, attentat, tension politique et débat, l'idée ressurgit. Certains y voient le signe d'une France qui se divise profondément. D'autres estiment qu'on exagère quand même la situation. Mais dans tous les cas, c'est vrai que ce vocabulaire traduit un même sentiment, celui d'un pays fragilisé où les tensions semblent un peu plus visibles et plus explosives qu'avant. Les médias, peut-être, les responsables politiques et même les réseaux sociaux contribuent à amplifier cette impression. À droite, on insiste souvent sur les questions d'ordre et de sécurité. Et à gauche, on met plutôt en avant les inégalités sociales et la colère d'une partie de la population. Je grossis évidemment de trait, mais pourquoi cette idée de guerre civile s'impose-t-elle autant aujourd'hui en France? Est-ce que c'est une réalité qui se rapproche ou une manière en tout cas de nommer des tensions sociales déjà anciennes mais beaucoup plus visibles qu'avant? Pour mes deux invités ce matin, vous allez entendre que la guerre civile n'aura pas lieu. Et comme sur RCF Notre-Dame et notamment dans cette émission Je pense donc j'agis, on aime trouver un peu d'espoir et un peu de joie. On va essayer justement de trouver un peu de cohésion sociale dans tout ça. Vous êtes les bienvenus en direct avec vos témoignages. Est-ce que vous avez le sentiment que la société française est plus divisée aujourd'hui qu'avant? Est-ce que vous avez peur d'une guerre civile? Est-ce que c'est quelque chose vers quoi nous allons tous tendre? Qu'est-ce qui alimente, d'après vous, le plus ces divisions dans le pays? 01 56 56 44 00 pour témoigner par mail à direct@rcf.fr et en vidéo sur la chaîne YouTube de Radio Notre-Dame.
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1: Et pour discuter avec nous jusqu'à 11h, nous avons le plaisir d'accueillir deux invités. Nicolas Prissette, bonjour.
2: Bonjour.
1: Vous êtes journaliste politique, merci beaucoup d'avoir accepté de participer à cette émission. Emmanuel Rivière, bonjour.
3: Bonjour.
1: Vous êtes politologue, spécialiste de l'opinion. Ça fait plus de 30 ans que vous travaillez sur cette question. Et donc, tous les deux, vous êtes les auteurs de ce livre sorti il y a quelques mois chez Robert Laffont, « La guerre civile n'aura pas lieu » pour en finir avec la vision d'un pays déchiré. Emmanuel Rivière, vous êtes sûr, la guerre civile n'aura pas lieu en France ?
3: Le titre apparaît comme un pronostic. Le livre est moins un pronostic, une invitation à prendre un peu de distance avec ce que vous venez de rappeler dans l'introduction de l'émission. Oui. Il y a une espèce de courant de pensée qui tend à mobiliser tous les indicateurs, toutes les données et toutes les grilles de lecture qui viseraient à décrire une France plus polarisée que jamais. Et d'ailleurs, la comparaison historique est importante dans la construction de ce courant de pensée et de Français qui sont prêts à s'entre-déchirer et qui par ailleurs le pensent. C'est-à-dire que quand on voit quelques sondages qui ont évoqué ce thème de guerre civile, vous n'avez pas loin de 4 Français sur 10 qui pensent que c'est un scénario possible. Et ce qui nous a inspiré le titre de ce livre, de la référence à la pièce de Giroudoux, La guerre de Troie n'aura pas lieu, c'est l'utilisation d'une expression dans une campagne législative en 2024 où le président de la République lui-même à un micro tendu, sans que ce soit totalement préparé, on imagine, a répondu qu'un scénario de victoire d'un de ses adversaires pourrait conduire la France, la guerre civile. Et donc, avec Nicolas, c'est ce qu'on s'est appliqué à s'interroger. Finalement, pourquoi est-ce qu'on va s'engouffrer dans cette grille de lecture alors que, chapitre par chapitre et thème par thème, on voit que la description que l'on fait de la France ne correspond pas à la réalité.
1: Nicolas Prissette, quand on s'arrête justement à cette expression guerre civile, c'est là aussi qu'il faut remettre un peu de contexte.
2: C'est l'ambiance générale du pays, l'ambiance politique et qu'on décrit. C'est-à-dire qu'on a le sentiment, et ce qu'on a observé avec Emmanuel, c'est que pour chacun des grands thèmes qui font débat sur la scène politique, et c'est à tout ce qui nourrit l'actualité, sécurité, immigration, wokisme, l'école, la jeunesse, le travail, toutes les grandes thématiques qui font débat, donnent le sentiment d'opposition irréconciliable entre les Français et d'un état d'esprit au collectif qui serait celui du clivage et d'une d'antagonisme et de bataille qui serait irrémédiable et qui nous fracturerait à tout jamais. Ça, c'est l'ambiance générale du pays. C'est l'ambiance politique depuis plusieurs années. On raconte d'où elle vient dans le livre, on explique pourquoi on en est arrivé là. Et on a voulu démêler le vrai du faux, c'est-à-dire comprendre si on était vraiment dans cette situation où, pour chacun des sujets sur lesquels on a besoin de trouver des solutions, des solutions politiques, on était dans une impasse collective avec des points de vue qui, au lieu de pouvoir soit se concilier, soit trouver une façon de résoudre le problème, menait directement à un affrontement. Alors c'est vrai que le thème de guerre civile, c'est plus symbolique que concret. En tout cas, on peut espérer que ça en reste là. Mais c'est ce qui nous a paru décrire le plus fidèlement cette situation et cette ambiance politique. Et on démontre, je dis rapidement, on pourra développer, et on démontre point par point que c'est une construction collective, que c'est une croyance collective qui est savamment entretenue par les uns et les autres, soit par... intention politique, soit par négligence, et qui fait qu'aujourd'hui, la majorité des Français pensent ou a une opinion extrêmement négative de la vie collective dans ce pays et de la vie politique en général.
1: Oui.
2: On explique comment on en est arrivé là. Dans notre travail, on essaie de démontrer quelle est la réalité des faits par rapport à cette croyance. C'est très intéressant, c'est un travail passionnant à faire. Et on débouche sur une conclusion qui est que, non, la France n'est pas ultra déchirée comme on le décrit. Deux, il y a plus une recherche de consensus que d'antagonisme chez les gens. Les gens préfèrent retrouver des solutions qui conviennent à tout le monde plutôt que de s'invectiver. Et puis trois, vous l'avez dit en introduction, ça ouvre quand même, si tant est que ça puisse se réaliser, des perspectives qui sont beaucoup plus positives et constructives que l'état d'esprit actuel.
1: Emmanuel Rivière, dans la construction de cet ouvrage qui est sorti chez Robert Laffont, et je rappelle le titre, La guerre civile n'aura pas lieu, pour en finir avec la vision d'un pays déchiré, vous êtes parti de ce pour quoi vous travaillez depuis très longtemps, c'est-à-dire l'opinion. Les sondages d'opinion ont toute leur importance quand on étudie la guerre civile en France.
3: Ils ont une importance dans notre travail à deux égards.
1: Oui.
3: On a vraiment croisé le regard avec Nicolas du journaliste et du sondeur pour comprendre comment, d'une certaine manière, le débat public proposait à l'opinion, notamment à travers ses locuteurs, qu'ils soient des politiques, des éditorialistes, etc., cette vision-là. Quel était l'impact de cette vision sur l'opinion ? Et de fait, on constate que cette vision de la France comme au bord de la fracture, plus déchirée que jamais, ultra-violente, elle imprègne la société. Mais les sondages nous permettent aussi, en les prenant dans la durée, dans la longueur et dans leur profondeur, c'est-à-dire en regardant aussi les chiffres de ce que les Français pensent dans leur tête par rapport à ce qu'ils souhaitent, que cette France qui serait au bord de la guerre civile est peuplée de pacifistes. Et peuplé des gens qui nous disent très massivement, dans certaines enquêtes, mais simplement toutes ne vont pas chercher cela, qu'il faut se serrer les coudes, que ce à quoi ils aspirent, c'est faire cohésion.
1: Oui.
3: Et puis ce que nous disent aussi les sondages, c'est quand on pose des questions, non pas sur leur vision de la France, mais de leur territoire, donc de leur expérience de vie quotidienne, tout d'un coup, tout n'est pas parfait, mais tout se passe beaucoup mieux.
1: Et que... C'est un peu cette majorité silencieuse, finalement, qu'on n'entend pas, et finalement, qui pense que la France ne va pas si mal que ça.
3: C'est vrai qu'on est dans un phénomène et dans un processus d'invisibilisation des modérés.
1: C'est ça. Ouais.
3: D'exagération de ce qui se passe sur les médias sociaux. Vous y faites très justement référence dans votre introduction, où là, ceux qui pensent que la société se révèle sur les réseaux sociaux, évidemment, se trompent très lourdement. Et on a beau le savoir, on a quand même un peu l'impression que c'est la vraie vie et que l'extrême violence qui s'y déploie, la violence verbale, bien sûr, reflète pas du tout l'état d'esprit des gens et pas tant que ça leur expérience non plus.
1: Mmh. Allez-y, Emmanuel Rivière.
3: Donc, le travail que l'on a fait, ça a consisté aussi, et c'est vraiment... C'était intéressant parce qu'on en avait l'intuition, mais en le faisant de manière méthodique, on s'est rendu compte que beaucoup de sondages qui font référence. Voilà, nos auditeurs qui s'intéressent beaucoup à la politique ont peut-être entendu parler du baromètre de la confiance des Français.
1: On a reçu Luc Roubon ici pour présenter ce sondage, l'ICEVIPOF.
3: Du baromètre fracture française. Alors voilà, moi, j'ai beaucoup de déférence pour Luc Roubon et d'autres comme Bruno Cotterêts qui en font l'analyse détaillée. Mais c'est vrai que ce qui en émerge souvent dans les médias, ces baromètres-là, ça va être le chiffre alarmant, le chiffre inquiétant de chaque édition. Et les chiffres qui, comme cette année d'ailleurs, si on regarde le baromètre cette année, on voit que la demande d'autorité d'un pouvoir fort qui se préoccuperait pas des élections ni du Parlement, régresse significativement. Et cela, quand ça se produit, on n'en parle pas en fait, parce qu'il y a aussi l'idée que à un micro ou dans un éditorial, quand on va prononcer les mots fracture, les mots déchirure, etc., on va paraître lucide et intelligent. Ce qui fait négliger quelques indicateurs qui seraient plus positifs et plus optimistes.
1: J'aimerais qu'on écoute Guy au 01 56 56 44 00 sur RCF Notre-Dame qui a justement quelques petites choses à nous dire. Bonjour Guy.
4: Bonjour Melchior, bonjour Emmanuel.
1: Bonjour. Et Nicolas, pardon.
4: Oui, je ne suis ni optimiste ni pessimiste. Simplement, je suis sur mes gardes. Nuance. Donc je m'aperçois qu'il y a quand même une transformation dans cette société depuis quelques dizaines d'années, avec une course vers la violence. Je voulais dire une chose. Est-ce qu'un père ou une mère de famille ont besoin d'appartenir à un parti politique pour mener à bien leur famille? Non. Est-ce qu'un chef ou une chef d'entreprise ont besoin d'appartenir à un parti politique pour mener à bien leur entreprise? Non. Ça signifie que nos députés, ministres, voire même présidents, se doivent d'être à l'image de la France, du pays de France, qui en fait n'est constitué que de familles et d'entreprises principalement. Or, on s'aperçoit que ces partis politiques sont plus préoccupés par se battre entre eux, voire même faire des alliances qui sont contre nature, et c'est ce qui déséquilibre la société, c'est ce qui déséquilibre l'opinion publique. Mais il y a quand même une certaine méfiance de l'opinion publique. Alors dire qu'il n'y aura pas de guerre civile, vous savez, les guerres civiles sont arrivées quelquefois en quelques heures. Donc les sondages, je m'en méfie. Mais il faut être sur nos gardes. Sur nos gardes, ça signifie de lutter contre ce qui ne va pas. Lutter en profondeur. Quand on voit comment ça se passe dans les cités, le trafic de drogue, etc., etc., les attaques multiples dans tous les domaines. Donc il faut être sur nos gardes et il faut combattre ce qui ne va pas.
1: Merci Guy, merci beaucoup pour votre témoignage dont Je pense donc j'agis. C'est vraiment intéressant et c'est une belle entrée en matière aussi pour notre émission ce matin sur le sujet « La guerre civile n'aura pas lieu ». C'est votre titre de votre livre, hein, Emmanuel Rivière et Nicolas Prisset. Nicolas, peut-être une réaction sur ce témoignage de cet auditeur, Guy, auditeur très fidèle, qui fait une référence directe avec la représentation politique et les hommes et femmes politiques aussi qui nous représentent.
2: Oui, il y a deux sonnettes d'alarme que tire Guy, d'une part sur la violence, et on peut longuement y revenir, et d'autre part sur la représentation politique. Si on parle de la représentation politique, effectivement, il y a un décalage considérable entre la scène politique en elle-même, ses acteurs et la façon dont elle joue le jeu de la démocratie, un décalage considérable avec cette scène-là et les attentes des Françaises et des Français et ce qu'ils espèrent de la démocratie et la façon dont ils se sentent représentés. Un décalage considérable qui est dû, selon nous, à l'offre politique qui est défaillante et qui ne correspond pas à la façon dont les Françaises et les Français aimeraient qu'on trouve des solutions à leurs problèmes. On peut prendre énormément d'illustrations pour étayer cela. Rapidement, on peut faire le constat que dans les baromètres politiques, les personnalités suscitent davantage de rejet que d'adhésion. Donc quand on commente un baromètre politique en disant « Ah bah oui, en tête, on voit un tel, une telle, etc. Ouais. » Et ce sont eux ou elles les favoris pour l'élection présidentielle de l'année prochaine, il faut bien garder en mémoire que ces personnalités-là suscitent majoritairement, proportionnellement plus de rejet que d'adhésion. Oui. Donc on est entré depuis quelques années dans une forme de démocratie qui est une démocratie par défaut, où on choisit des candidates et des candidats par défaut, parce qu'on estime qu'ils ne représentent pas forcément nos idées, ils ne trouvent pas forcément des solutions à nos problèmes, mais ils sont moins pires, moins dangereux que leurs adversaires. ça crée une frustration considérable dans la société qu'on a entendu dans la bouche de notre auditeur, une frustration considérable, et ça amène énormément d'électeurs et d'électrices à se détourner des urnes en disant « mais de toute façon, ça ne sert à rien ». Donc il y a un défaut de fonctionnement de la démocratie qu'il ne faut pas confondre avec un défaut de la démocratie. Amalgame qui est souvent malheureusement et malencontreusement fait, il y a un défaut dans le fonctionnement et l'utilisation de la démocratie. Les gens sont plutôt demandeurs de démocratie. Le soutien au système politique est très fort, mais la façon dont il est utilisé, ouais, dont il est mis en œuvre, ça suscite
1: la frustration.
2: Ce qu'on appelle la, ouais, défiance.
1: Emmanuel Rivière, pour réagir et compléter peut-être ce que...
3: Oui,
1: que
3: je vais réagir sur un autre point de ce que Guy a développé. On aurait peut-être d'ailleurs des points de désaccord, et c'est tant mieux, nous, oui, ouvrir le débat sur la question de la sécurité. Mais je crois qu'on a un point d'accord fondamental dans l'intention avec Guy qui s'est exprimé, c'est la volonté, et c'est ce qu'on essaie de faire à chaque fin de chapitre, de mettre l'accent sur ce dont il faudrait s'occuper. Oui. Là où on voudrait sans doute un point de désaccord, c'est que, voilà, nous, on interroge beaucoup cette idée d'une France qui serait en proie à une violence généralisée. On rappelle justement que cette émergence de la violence sur les réseaux sociaux, c'est quand même quelque chose de très spécifique et pas forcément le reflet de l'opinion générale. Pour revenir sur la question politique, on soutient l'idée que l'épicentre de la violence politique, c'est dans le monde politique, oui, qui n'est pas le reflet de la société, absolument, mais par contre serait dans la société. Et après, on interroge aussi le fait que chaque acte de violence aujourd'hui est quasiment documenté par une vidéo, parce qu'on a tous un téléphone portable pour la saisir. Donc il y a une imprégnation de la violence par l'image. Mais
1: on la voit maintenant.
3: On la voit, et du coup, on peut avoir l'impression, parce que du coup, elle se fraye un chemin dans les médias sociaux, voire dans les médias tout court, parce qu'il y a des images. Et en revanche, la statistique, ce qui est quand même la matérialisation des faits, peut nous rassurer, notamment par la baisse très importante du nombre d'homicides. En revanche, il convient de ne pas se laisser étourdir, et le cas du narcotrafic est très important. Nous, on invite quand même à ce qu'on se concentre sur effectivement la question du narcotrafic. On est plus rassuré, pour le dire en tant que citoyen nous-mêmes, par des dirigeants politiques qui disent on s'attaque et on met les moyens là-dessus, plutôt que ceux qui disent qu'il y a une espèce de violence uniformément répandue dans les, ouais, villes et la campagne, avec un risque de saupoudrage de moyens qui sont forcément limités, voire de coups un peu symboliques, alors qu'il faudrait se concentrer sur l'essentiel.
1: 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La guerre civile n'aura pas lieu, c'est le titre du livre de nos deux invités ce matin, Nicolas Prissette et Emmanuel Rivière. Vous avez la parole pour en discuter avec nous. D'après vous, est-ce qu'on fonce droit devant vers la guerre civile, ou justement c'est complètement exagéré pour vous? Qu'est-ce qui alimente le plus ces divisions dans le pays, d'après vous? On vous attend, comme Guy, il y a quelques instants, aux 01 56 56 44 00, 01 56 56 44 00, et vous nous regardez en vidéo et vous pouvez même commenter dans le chat sur la chaîne YouTube de Radio Notre-Dame.
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1: Avec donc Nicolas Prissette, journaliste politique, et Emmanuel Rivière, vous êtes politologue et spécialiste de l'opinion. La guerre civile n'aura pas lieu, c'est chez Robert Laffont, sous-titré pour en finir avec la vision d'un pays déchiré. On a Jean-Michel qui a réagi dans le chat YouTube justement et qui nous dit « Guy a raison, sans être alarmiste, il faut quand même rester sur nos gardes. » Emmanuel Rivière, est-ce que c'est vrai ça ?
3: En tout cas, c'est une opinion qui est assez partagée dans les enquêtes. On voit que, oui, voilà, il y a un sentiment de méfiance, oui, et d'interrogation. Est-ce qu'il faut rester sur nos gardes? C'est toute la question qu'on pose, en fait. Et je comprends qu'à titre individuel, on puisse avoir cette posture que revendiquent Jean-Michel et Guy. Mais ce dont souffre principalement notre pays, c'est d'une crise de confiance, et d'une crise de confiance d'ailleurs dans les deux sens. Oui. De la confiance des citoyens à l'égard des dirigeants, de la confiance des citoyens entre eux, parfois avec des leaders politiques qui l'alimentent, ça, et qui désignent des boucs émissaires, et de la défiance qui est fortement ressentie par les Français des dirigeants à leur égard, de Français qui seraient immatures, à qui il faudrait faire de la pédagogie, qui seraient réfractaires. Maintenant, ce à quoi on invite aussi, à travers notre livre, c'est à faire des paris de confiance. Parce que finalement, c'est ce qui marche, et ça marche dans tout un tas de domaines. Il y a beaucoup de réussites qui sont des paris de confiance. Le monde associatif est un pari de confiance, et notre ouvrage est aussi une invitation à la confiance et à prendre conscience en fait qu'on est beaucoup plus nombreux à penser pareil, pas au sens politique du terme, mais au sens de refaire cohésion, retrouver des moyens de se mobiliser, trouver des solutions. Il y a un des paris de confiance qui est très majoritaire dans le pays, c'est l'aspiration au compromis, l'aspiration à ce que l'on s'entende et qu'on trouve des solutions ensemble. Ça a été mon métier pendant un moment, c'était de créer des solutions et des occasions de concertation par des réunions publiques. Et là, on voit que les gens, en fait, assez rapidement, trouvent très jouissif de se confronter aux autres et de constater que n'ayant pas les mêmes idées, on peut avoir quand même un projet commun qui est la réussite d'une ville, d'une entreprise, etc.
1: Mais quels sont les sujets, Nicolas Prissette, qui cristallisent un peu, justement, je ne vais pas dire les tensions sociales, mais qui exacerbent ce sentiment de guerre civile ?
2: Il y en a plusieurs. On évoquait l'insécurité, je vais y revenir dans un instant, mais les autres sujets qui sont présentés, en tout cas comme des sujets de clivage profond, sont nombreux. L'immigration, l'écologie, l'éducation nationale, le rôle et la place de la jeunesse dans ce pays qu'on ne cesse de mal considérer en estimant toujours que les jeunes sont des fainéants ou que sais-je. Ouais. On demande que tout ça est complètement faux. Et pour revenir sur la question de l'insécurité, qui à mon avis est centrale, et on est très souvent interrogé sur ce point, parce que on a là le cas type de la problématique qu'on affronte. On a un pays, on l'entend dans la voix de vos auditeurs, qui croit, qui est persuadé que la France est un pays violent, voire de plus en plus violent, mais persuadé très massivement, c'est-à-dire que c'est plus de 9 Français sur 10. Donc on a c'est une croyance collective, parce que la réalité est complètement différente. Emmanuel l'évoquait, on a un taux d'homicide qui a été divisé par 2 en 30 ans. On est globalement dans un pays beaucoup plus pacifique, apaisé et tranquille qu'avant. Mais néanmoins, l'opinion est persuadée, et la classe politique aussi, que la France est de plus en plus violente et soumise à des vagues de risques qui émanent de jeunes qui ont des couteaux dans leur collège, de jeunes de cité qui ont des kalachnikovs, etc. Et c'est vrai que les médias, depuis grosso modo le début des années 2000, et on le montre dans le livre, ont couvert de plus en plus fréquemment et abondamment les faits divers. Donc on a une opinion qui est nourrie de faits divers. On a des chaînes d'information, ou même des chaînes généralistes, qui vont traiter dans des journaux télévisés des faits divers qui n'ont, de mon point de vue, aucune signification ni politique ni sociologique. C'est juste des faits divers comme il y en aura, comme il y en a toujours eu et comme il y en aura toujours. Mais néanmoins, on imprègne l'opinion avec cette idée que la violence est au coin de la rue, ce qui est faux. Ça crée un climat collectif qui est totalement anxiogène. Et quand on entend vos auditeurs dire « faut rester sur nos gardes », on les comprend. S'ils passent leur journée à entendre dire que le danger est au coin de la rue, effectivement, on va tous être sur nos gardes. Ça conduit le politique, et c'est ça le point le plus dramatique finalement, ça conduit le politique à prendre des décisions qui sont déconnectées de la réalité. Ça conduit le politique à être dans la surenchère permanente sur les questions sécuritaires et sur les questions de justice. Et on a cette surenchère qui ne sert à rien, parce que plus on a de lois sur la justice, plus on a de lois sur la sécurité, les indicateurs de l'opinion ne changent pas. Les gens sont toujours persuadés que c'est toujours aussi violent. Donc on est dans une forme de déconnexion qui crée de la frustration intense.
1: Et continue surtout.
2: Exactement, et qui ne mène finalement à rien, qui mène à un état psychologique général qui ne peut déboucher que sur des mauvaises solutions, puisqu'on est déconnecté de la réalité. Et ça, on le montre fortement dans le livre, ça vaut pour l'insécurité, mais ça vaut pour beaucoup d'autres sujets, Et ce qu'on a essayé de faire, c'est de reposer les choses, de mettre les choses à plat, de dire bah voilà, quelles sont véritablement les situations d'insécurité dans le pays, quels sont les risques réels auxquels sont confrontés les habitants. Mmh. Ce ne sont pas ceux qu'on voit à la télévision. Et donc, on appelle implicitement le politique à se saisir du réel, à revenir au réel et à trouver des solutions qui correspondent aux vrais problèmes.
1: Quand on dit ça, quand on pense ça, Nicolas et Emmanuel, on peut nous accuser de nier la réalité. C'est des choses qui reviennent énormément. Et c'est vrai que dans les médias, nous, on est très exposés. Donc, c'est pour ça que je vous interroge sur ce sujet. Nicolas parlait, par exemple, des agressions à l'arme blanche dans les collèges, des jeunes qui mettent des coups de couteau à des camarades ou des profs. Quand on voit ça, peut-être que c'est un fait divers, mais finalement, est-ce que ça ne reflète pas aussi, peut-être que je rentre dans ce jeu, mais l'état de la société, Emmanuel Rivière? Parce que c'est dramatique de voir ces informations.
3: C'est absolument dramatique.
1: Vous
3: et ça a suscité
1: pas.
3: une réponse d'ailleurs qui a conduit à des opérations de fouilles. Oui. Il y a eu 6000 opérations de fouilles à l'entrée des établissements scolaires qui ont été déclenchées. On se rappelle que ça, il y a eu un drame à l'occasion d'une opération de fouilles avec une surveillante qui a été poignardée à mort par un élève qui effectivement avait un couteau dans son sac. Ces 6000 opérations de fouilles ont donné lieu d'ailleurs à quelques centaines de convocations en conseil de discipline, parce que la découverte d'une arme blanche dans un sac entraînait immédiatement une convocation en conseil de discipline. Ce qui veut dire que dans 95% de ces opérations, on a constaté que les sacs étaient vides. Hein. Donc faut quand même se rappeler que 95% des établissements, visiblement, ne sont même pas concernés par cette présence. Et évidemment, on peut supposer, même si il faut s'inquiéter de la présence d'un couteau dans le sac d'un collégien, que le fait d'avoir un couteau dans son sac ne veut pas dire qu'on a l'intention de s'en servir. Quand on interroge des élèves, ils vous disent parfois, ça me rassure. Il y a une dangerosité. Revenons à la réalité.
1: Oui.
3: Ça nous alarme, ça nous effraie, mais ce qu'ont montré ces opérations de fouilles, c'est que l'immense majorité des cas, c'était il n'y a pas d'armes blanches dans les sacs des collégiens. Ce que cela nous dit, et d'une certaine manière, félicitons-nous-en, c'est en fait, on est dans une société qui est de plus en plus intolérante à la violence. C'est-à-dire que chaque fait de violence est maintenant de plus en plus documenté.
1: Ça cristallise d'un coup.
3: Nous alarme, nous alerte, qu'on y devient allergique. Ça prend effectivement dans le débat public. Mais voilà, il y a une certaine froideur de notre part. Mais on savait qu'on serait, ça s'attirait des reproches là-dessus, à produire des statistiques publiques. Mais là, il y a pas beaucoup de statistiques de police et de justice qui sont fiables sur plusieurs décennies parce que il y a tout un tas de différences de qualification des faits au fur et à mesure. Il y a des politiques publiques qui vont mettre l'accent plus sur tel type de délit, tel autre. On sait qu'il y a la libération de la parole qui a fait d'une certaine manière plus augmenter les plaintes et les poursuites sur les violences conjugales, sans doute que leur réalité. Mais il y en a une qui ment pas, c'est le taux d'homicide. Nicolas l'a cité, mais j'y reviens. On a presque divisé par deux entre les années 90 et aujourd'hui.
1: Et ça, c'est un taux qui est fiable.
3: Le taux d'homicide, bah oui, parce qu'il y a quand même une matérialité des faits là qui est à peu près incontestable. Vous avez une personne tuée délibérément par une autre personne. Donc cette statistique-là, effectivement, elle est fiable. Elle nous permet de nous comparer de manière internationale. D'ailleurs, de constater que d'une manière générale, d'ailleurs, les pays européens sont des pays peu violents.
1: Mais en tout cas, il y a ce sentiment de violence. Il y en a qui craignent cette guerre civile. Et on en parle ce matin dans cette émission, Je pense donc j'agis en direct jusqu'à 11h avec nos deux invités, Emmanuel Rivière et Nicolas Prissette, les auteurs du livre La guerre civile n'aura pas lieu, chez Robert Laffont, sous-titré Pour en finir avec la vision d'un pays déchiré. On accueillera Catherine dans un instant, vous continuez de nous appeler au 01 56 56 44 00 et vous nous regardez en vidéo sur la chaîne YouTube de Radio Notre-Dame. Vous pouvez même commenter dans le chat. A tout de suite.
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1: Il y a plein de choses à dire, c'est passionnant sur RCF Notre-Dame. Jusqu'à 11h dans cette émission, je pense donc que j'agis. On parle de cette notion de guerre civile en France. Alors j'espère qu'on ne va pas aller jusque-là. En tout cas, c'est la conviction de nos deux invités. La guerre civile n'aura pas lieu. Nous sommes avec Emmanuel Rivière, vous êtes politologue et spécialiste de l'opinion. Et Nicolas Prisset, vous êtes journaliste politique. Alors on a Catherine qui voulait réagir en direct au 01 56 56 44 00. On vous écoute Catherine, bonjour.
5: Et bonjour à vos invités. Merci pour leur livre et aussi pour cette phrase très intéressante, trouver des solutions qui correspondent aux vrais problèmes.
1: Oui.
5: Et je suis tout à fait d'accord avec ça. Je voulais juste amener un regard psychologique, puisque c'est aussi mon métier, sur l'aspect de la crise, de ce que j'appelle moi la crise de la troisième génération. C'est-à-dire en fait, c'est des enfants. Alors bon, je parle d'enfants, de familles. Ayant été accueillis sur le territoire il y a quelques années, et donc qui n'ont pas parlé leur exil, qui n'ont pas parlé leur pays, qui n'ont rien parlé à leurs enfants, et qui parlent le transgénérationnel, envoient des messages de violence, des messages de colère, d'injustice, de guerre, dont ils sont issus, hein, c'est normal, mais comme ils ne les parlent pas, ça se transmet juste dans l'inconscient des jeunes, et ils n'arrivent pas à l'exprimer, donc ils essayent de le sortir d'une certaine manière, peut-être pas la bonne, et ce sont des enfants, des jeunes en quête d'identité. Et dans leur famille, il y a beaucoup aussi de familles monoparentales qui sont installées, et même des familles qui sont pas forcément immigrées d'ailleurs, mais qui ont une perte de repère d'autorité, parce que dans leur environnement, on ne leur parle pas le père ou l'autorité ou ce qui s'est passé dans leur famille,
1: oui.
5: Il doit être patrimoine. Alors moi, je trouve que... Et ce qui manque dans notre société, c'est ce soin à apporter. En fait, on n'est pas dans la douceur. Comme disait votre invité, toutes les chaînes d'infos mettent en boucle un climat violent. Et nous, les psys, on essaye de rajouter, d'écouter et d'ajouter de la douceur, dans tout ça. Parce que et le prendre soin a disparu au moment du Covid. Hein, on avait commencé, il y avait une société qui commençait à devenir bienveillante. Et moi, j'ai trouvé que le Covid a été un coup d'arrêt à ça. Et ensuite, tout le monde est redevenu dans sa petite cellule individuelle. Et on a oublié le prendre soin.
1: Eh ben, merci.
5: Et je pense qu'il faut instruire les familles.
1: Merci Catherine, merci beaucoup pour votre témoignage dans Je pense, donc j'agis. C'est super intéressant de vous entendre ce matin. On accueillera Isabelle d'ailleurs dans quelques minutes. Nicolas Prisset, je suis sûr que vous avez envie de réagir sur ce prendre soin de cette nouvelle génération, cette troisième génération, comme Catherine vient de l'indiquer. C'est vrai que les jeunes sont particulièrement sensibles à cet état.
2: On a dans ce domaine-là, qui est un domaine évidemment primordial, parce que là, on est en train de parler du cœur du lien social, du cœur de la relation humaine qui fait la force et la résilience d'une société. Nous, ce qu'on observe, c'est qu'effectivement, on a, chez les jeunes générations, mais aussi au-delà, des valeurs de solidarité qui sont très imprégnées et qui se transmettent et qui sont très partagées, y compris entre des générations qui autrefois pouvaient être en conflit, notamment sur les questions sociétales. On se souvient évidemment de ce qui se passait dans les années 60, où il y avait un antagonisme très fort entre les générations. Mais aujourd'hui, quand on regarde les enquêtes d'opinion sur les valeurs qui sont partagées par les différentes générations, les jeunes, les vieux, les parents, les grands-parents, on a une homogénéité, une cohérence et un partage qui est très profond, beaucoup plus profond que dans les décennies précédentes. Et donc, on a au quotidien, dans la façon dont les gens vivent ensemble, les ferments de la société sont bel et bien présents. En revanche, quand on demande aux gens « Est-ce que vous pensez que vos valeurs, les ferments de la société, ce qui nous fait être solidaires les uns avec les autres, est-ce que vous pensez que les autres le sont au même point que vous ?» Si je résume un peu la façon
1: dont ils
2: peuvent être posés, là, il y a un doute. Là, les gens se disent « Est-ce qu'on fait vraiment société à tout ce que j'entends à la radio, à la télévision est-ce que ça met pas en cause, finalement, mes propres valeurs et la façon dont je souhaite que les autres vivent avec moi ?» Et ça c'est un peu le cœur de notre sujet, de montrer que la représentation collective qu'on a de la société, cette représentation négative et fracturée, c'est une construction. Il faut essayer de la déconstruire, de la démonter, de montrer que finalement, notre façon de vivre les uns avec les autres, avec les valeurs que l'on partage, oui, on peut avoir confiance. Et arrêter de croire que le voisin, l'étranger ou que sais-je, serait par définition hostile à mon mode de vie. La tolérance au sein de la société, les indicateurs qu'on a sur la tolérance les uns vis-à-vis des autres sont des indicateurs qui se renforcent, contrairement à ce qu'on peut peut-être penser. On a des indicateurs de cohésion et de tolérance qui se renforcent. Et donc, c'est le cœur de cette question qui nous fait écrire que les ferments de la guerre civile sont beaucoup plus faibles que les ferments de l'unité et de la cohésion sociale et nationale.
1: La tolérance des uns et des autres, Emmanuel Rivière, est-ce que c'est vrai quand on parle de la tolérance politique, si on n'a pas la même étiquette politique que l'autre?
3: Eh bien, c'est d'ailleurs... Non, ce n'est pas la même chose. Et il n'y a pas les mêmes codes, il n'y a pas les mêmes stratégies, il n'y a probablement pas les mêmes enjeux. En tout cas, il y a une divergence qui s'est manifestée tout au long des deux années qu'on vient de vivre. Quand on regarde les réactions des Français à l'égard de ce qui se passe sur la scène politique, et notamment la scène parlementaire, on est dans le constat d'une profonde divergence avec des partis qui surjouent l'antagonisme et de l'autre côté, des Français qui disait, et qui continue à dire d'ailleurs, sortez-nous de là et entendez-vous pour trouver des solutions, ce qui était et ce qui reste aujourd'hui l'option majoritaire. Donc, on ne peut pas dire que ce soit le politique aujourd'hui qui montre le chemin.
1: Notamment depuis la dissolution de l'Assemblée
3: nationale. Et notamment depuis la dissolution. Ce qu'on veut faire avec le livre, ce n'est pas montrer le chemin, non, on n'a pas cette prétention.
1: C'est des prophètes,
3: juste dire qu'il y a un virage à ne pas rater. Et ce virage, il est celui évoqué à la fois par Catherine et puis par Nicolas à l'instant. C'est notre capacité à faire communauté. Non pas communauté au sens où on le met sous le mot communautarisme, c'est-à-dire des formes de fracturation, non. C'est comment, avec les gens avec qui je vis, là où je vis, ceux avec lesquels je suis en contact, on met en place des mécanismes de confiance et de solidarité qui fait que la vie est possible. Et moi, quand j'interroge, c'est dans des enquêtes les jeunes dont parlait Catherine, pas forcément ceux dont elle parlait pour les voir dans son cabinet, qui sont évidemment pris dans ces questions aussi de violence et d'histoire familiale très compliquée et de mémoire familiale qui peuvent être effectivement imprégnées, c'était très intéressant. Mais voilà, les jeunes de banlieue sont principalement des jeunes qui veulent réussir leur vie en France, qui ont envie qu'on regarde leur parcours, qu'on regarde la banlieue différemment. Et vous avez des témoignages poignants de gens qui vous disent, par exemple, j'ai ça en mémoire récemment, jeune qui dit, jeune issu de l'immigration et d'origine maghrébine, qui dit « moi, je veux partir au Canada, et pourquoi ?» Ben, en fait, c'est, ici, je suis un arabe, là-bas, je suis français. Donc, pour moi, si je veux être considéré comme un français, il faut que j'aille au Canada. Et c'est ça qu'on veut. C'est cette alarme-là qu'on veut sonner. Et on peut y croire, parce que là encore, si on regarde des enquêtes qu'on ne regarde jamais, mais qui existent depuis bientôt 40 ans, on se rend compte que la France est une société de plus en plus tolérante, que chaque génération est un peu plus tolérante que la précédente, et que même en vieillissant, on ne devient pas plus intolérant avec les différentes formes d'être français.
1: J'aime bien parce que vous avez parlé de communauté, communautarisme aussi. Alors, c'est pas la même chose, mais vous, ce que vous venez de dire, Emmanuel Rivière, et ça rejoint un peu ce que Nicolas aussi disait, c'est que il faut réussir à retrouver une communauté, c'est-à-dire une communauté de vie, de cohésion sociale en France, faire société, c'est pas très joli, mais on comprend un peu ce que vous mettez derrière. Le risque, justement, de rester dans cette un peu sinistrose d'une France qui va très mal, qui fonce vers la guerre guerre civile, c'est de tomber dans ce communautarisme, ce repli sur soi et d'aller trouver des gens qui pensent exactement la même chose à côté de moi.
3: Je vais vous citer un autre exemple d'un entretien que j'ai mené il y a quelques années. Alors ça remonte un peu, c'était après les attentats de 2015 et 2016,
1: ouais.
3: Où j'avais été missionné pour faire une enquête auprès de musulmans français. On avait interrogé une personne qui considérait que sa religion était vraiment une affaire privée, hein, qu'il la vivait. Voilà. Ouais. Qui me dit le surlendemain du 14 juillet, du sinistre 14 juillet, du tragique 14 juillet, ouais, à Nice 2016, je reviens au bureau et il y a une conversation autour de la machine à café. Au moment où j'arrive, la conversation s'arrête. Moi, j'avais entendu qu'on parlait des attentats. J'arrive et la conversation s'arrête et quelqu'un se tourne vers moi et me dit : mais au fait, toi, qu'est-ce que t'en penses ? Il me dit : voilà, ça m'a transpercé. Comme si moi, au motif que j'étais musulman, je pouvais en penser autre chose que ce que tout le monde pensait, c'est-à-dire d'être horrifié. Et il finit en disant, il développe un peu, je vais être court, mais il me dit, et vous comprenez que du coup, il n'y a qu'entre nous qu'on est à l'aise pour en parler. Et honnêtement, ce qu'il décrit là, c'est l'essence même de l'acte terrorisme et des actes terroristes qui ont été commis à ce moment-là. Mmh. C'était enfoncer des coins dans la société, provoquer des fractures. Ouais. Et d'ailleurs, ce qu'on peut se dire à propos de, pour reprendre le titre de notre livre, c'est que la guerre civile n'a pas eu lieu au moment où des forces se sont acharnées à la provoquer. On était au moment du paroxysme d'un risque de guerre civile à ce moment-là. Rappelons-nous que la société a tenu.
1: C'est ce qu'on peut lire d'ailleurs dans votre ouvrage, hein, « La guerre civile n'aura pas lieu », Emmanuel Rivière, Nicolas Prisset, sous-titré « Pour en finir avec la vision d'un pays déchiré ». Isabelle, bonjour.
6: Oui, bonjour.
1: On vous écoute sur RCF Notre-Dame.
6: J'ai appelé parce que j'ai entendu l'un de vos interlocuteurs parler des statistiques et du fait que la preuve que la violence n'était pas plus importante, c'était parce que le nombre d'homicides diminuait. Alors personnellement, j'y vois aussi une autre interprétation. C'est-à-dire je regarde un petit peu plus large et j'observe la société. J'ai fait moi-même de la sociologie, donc je suis assez passionnée d'observer un petit peu ce qui se passe. Et en fait, je me rends compte que moi-même, ma famille, autour de moi, on a tous été un petit peu victimes d'actes de violence parmi nos proches. Et donc, on a adapté notre comportement, on a adapté nos habitudes. C'est-à-dire qu'on ne sort plus le soir. On va dans des endroits, on fait attention aux endroits où on va. On a en fait adapté tout notre comportement pour éviter la violence et pour éviter d'être victime justement d'actes de violence. Et autour de moi, parmi mes amis, on est tous un peu pareils. On se réunit chez nous, on sort plus rarement. Et donc, je dis que ça peut peut-être aussi expliquer pourquoi il y a moins d'homicides, tout simplement. On se met moins en danger, en fait, hein. Faut être clair. Dans ma ville, par exemple, avant, on pouvait aller partout. Maintenant, ça devient plus compliqué. On sait qu'il y a plein de quartiers à éviter. On les évite. Donc, du coup, on évite aussi de se faire agresser. Donc, ces chiffres d'homicides qui baissent, il faudrait peut-être les regarder aussi de ce point de vue-là. Parce que en fait, ce qui se passe aujourd'hui, c'est que si les homicides baissent, c'est peut-être aussi au prix de notre liberté d'aller et venir à toute heure et dans tous les endroits de la France.
1: Merci beaucoup, Isabelle, pour votre témoignage dont je pense donc j'agis. Nicolas Prisset, il y a une vigilance accrue aussi peut-être de la part de la population sur ces sujets liés à l'insécurité.
2: Il est évident que quand vous avez été victime d'une agression, ça vous marque pour le restant de vos jours et que vous changez votre comportement. Et c'est vraisemblablement ce qui est arrivé à notre auditrice, si je comprends bien ce qu'elle vient de nous expliquer. On ne dit pas dans le livre, on ne dit pas qu'il n'y a pas de violence dans la société. On dit pas que,
1: ça, on est bien d'accord. On est bien d'accord.
2: J'insiste sur ce point parce que, comme Emmanuel l'évoquait tout à l'heure, on est parfois accusé de repeindre la France en rose, de ne pas voir la réalité en face, etc. etc. Pas du tout le cas. Je pense que c'est même l'inverse. On ne dit pas qu'il n'y a pas de violence dans la société, on ne dit pas qu'il n'y a pas de risque de se faire agresser au coin de la rue. On dit que l'image que nous avons de la France, d'une France qui est de plus en plus violente, est une image fausse. Il y a certes, et malheureusement, et on le déplore, des personnes qui peuvent se faire être victimes de cambriolage, d'un vol de véhicule, d'une agression avec acte de violence, même si les chiffres montrent quand même que On est dans un pays qui est plutôt de plus en plus apaisé sur ce plan-là. Voilà, il y a des traumatismes qui peuvent être individuels, mais l'image collective qu'on a, c'est une image qui est fausse. Quand notre interlocutrice dit qu'il y a plein de quartiers dans lesquels on ne peut plus aller, pardon, mais ça reste une ultra-minorité de la vie quotidienne dans ce pays, et même dans les quartiers les plus dangereux, vous pouvez aussi circuler dans la journée sans qu'il vous arrive absolument rien du tout. Donc, ce que j'entends, moi, dans ce type de témoignage, c'est évidemment cette impression collective, cette peur collective qui est parfois malheureusement vécue, mais qui est le plus souvent une peur qui est entretenue par une croyance. Une croyance collective qui est véhiculée par le débat public et par les médias. Donc il faut comment dire, c'est un sujet, évidemment, on va pas résoudre le problème entre l'émotion individuelle, oui, et la raison collective. C'est pas comme ça qu'on peut le prendre de façon constructive. Mais quand on repose les choses, on regarde la réalité de l'insécurité en face, le risque que vous avez dans ce pays, c'est pas de vous faire tuer au coin de la rue, c'est un risque qui est vraiment infinitésimal. Les risques insécuritaires, c'est plus de vous faire dégrader votre voiture, par exemple, qui a un risque plus élevé. C'est plus de vous faire arnaquer sur Internet, qui est un risque très élevé et que énormément de Français signalent et de Françaises signalent dans les enquêtes et signalent à la police et à la gendarmerie sans qu'il se passe forcément grand-chose derrière. Mais là, et voilà. Donc il y a des risques qui sont des risques que nous identifions de façon très concrète, très réelle, et avec des taux d'éventualité qui sont plus élevés que d'autres, sans forcément que ce soit généralisé. On appelle un peu les politiques implicitement à se saisir davantage de ces vrais risques du quotidien plutôt que des phobies ou des obsessions sur les homicides, par exemple.
1: Emmanuel Rivière, c'est marrant, c'est un sujet qui revient beaucoup chez nos auditeurs ce matin. Vous ouvrez d'ailleurs votre livre avec cette notion d'insécurité. Oui. Qu'est-ce que vous pouvez dire pour compléter les propos de Nicolas Brissette ?
3: On a sans doute une petite divergence avec Isabelle qui s'est exprimée tout à l'heure sur la lecture des statistiques, mais il y a une convergence très importante, c'est là-dessus que je voudrais insister, c'est cette représentation qu'on se fait du risque est une privation de liberté, incontestablement. Que soit l'entretien allant jusqu'à l'exagération de la dangerosité de notre société, soit l'absence de réponse adaptée, c'est une privation de liberté parce que des gens renoncent à se déplacer. Et quand on dit des gens, il faut être très clair là-dessus. Là, il y a une inégalité majeure, flagrante et insupportable entre les hommes et les femmes. Oui. Quand on pose la question aux gens, ce sont bien plus souvent les femmes qui renoncent à se déplacer dans certains endroits à une certaine heure ou la conjugaison des deux, ce qui fait que voilà, le pays qu'habitent les Français est plus vaste, que les journées durent plus longtemps que le pays qu'habitent les Françaises. Et y a un autre point qui est assez lié, et les deux chapitres s'enchaînent, c'est la question de la justice, et c'est une autre idée qui imprègne la société française, que la justice est laxiste. Si on avait voulu le démontrer, le laxisme, la justice, on aurait eu énormément de mal. Parce qu'en fait, quand on creuse le sujet, et quand je dis c'est très répandu, c'est-à-dire que les deux tiers des Français pensent que la justice n'est pas assez sévère. Et en fait, on voit qu'il y a un faux débat là-dessus et qui conduit à des fausses solutions qui sont d'une certaine manière assez inquiétantes. Et les fausses solutions qui sont réitérées d'année en année, qui conduisent sempiternellement à changer le code pénal, à aggraver les peines, à mettre en place l'automaticité des peines, c'est pas la bonne réponse par rapport à d'autres réponses. Il y a tout un tas de manières, mais c'est des manières physiques sur l'éclairage, sur la présence policière, sur l'accessibilité policière, sur l'emploi même des forces de l'ordre qui pourraient être des réponses bien plus adaptées. Et donc, brandir des fantasmes d'insécurité d'un côté, brandir des projets de loi, des réformes du code pénal de l'autre, visiblement non. Pas résolu grand chose par rapport à la réalité de la réponse policière et de la chaîne pénale, la réponse policière et pénale, qui est beaucoup moins laxiste qu'on le prétend.
1: Astrid, bonjour, bienvenue sur RCF Notre-Dame.
7: Oui, bonjour, merci de ce temps et merci de ces échanges. Moi, simplement, j'ai quitté la France il y a 3 années. J'habite maintenant en Suisse, donc certains vont me dire « Oh, je suis très privilégiée ». Mais j'aime beaucoup la France, mais quand j'y reviens, et j'y reviens régulièrement, je ressens beaucoup plus de violence. En fait, ça devient anxiogène. Et donc, c'est vrai que je regarde un peu ce qui se passe ici en Suisse. Il y a pas mal de respect, il y a quand même des écoutes. Je trouve que l'échange et la consultation sociétale ici est beaucoup plus importante. Alors il y a un système de votation, mais il y a aussi une votation où on est, elle est entendue et en fait elle est suivie. Et moi, c'est ça, cette impression que j'ai malheureusement en France, c'est-à-dire qu'il y a eu des consultations, il y a eu des choses qui ont été faites, mais on a l'impression d'avoir pas de possibilité de changer quoi que ce soit. Donc on est très frustré, on n'est pas entendu. Donc c'est vrai que cette insécurité, ces dégâts matériels qu'on peut avoir en France, qu'on n'a pas ici, en tout cas il y a un respect, il y a vraiment une écoute et une compréhension de l'un et de la différence de l'autre. Donc c'est vraiment pour moi une chose essentielle. Voilà.
1: Merci Astrid, merci de nous avoir appelé depuis la Suisse. Vous êtes où en Suisse, si c'est pas indiscret?
7: Je suis à Lutry, près de Lausanne, c'est
1: très
7: formidable.
1: Bien. Oui, j'y vais bientôt. Merci beaucoup.
7: Merci beaucoup. Merci,
1: merci Astrid. C'est intéressant, Nicolas Prissette, là aussi, ce témoignage. On parle de la France. Quand on regarde un peu les autres pays autour de nous, et notamment en Europe, qui fait mieux que nous? Parce qu'on a l'impression que la Suisse est vraiment le pays où tout se passe bien, c'est la paix générale.
2: C'est pas toujours le cas en Suisse quand même, parce que vous avez, pour le coup, et pour le dire rapidement avant de revenir à la France, il y a quand même une nation qui est constituée de blocs culturels et linguistiques qui sont quand même assez différents les uns des autres, et les systèmes, le système politique qui est très différent du système français, où effectivement il y a des appels au vote pour des sujets très locaux, des aménagements locaux ou des organisations à l'échelle, on va dire, un peu à l'échelle d'une région en France, qui sont des appels au vote assez fréquents. Il n'y a pas toujours forcément énormément de participation non plus, mais il y a beaucoup d'engagement politique, parce que chaque parti sur place y consacre beaucoup d'énergie. C'est un pays qui est beaucoup plus petit que le nôtre.
1: Il n'y a pas la même histoire non plus.
2: Voilà, avec une histoire très, très différente. Et la comparaison s'arrête là. Dans le cas français, on a un centralisme politique qui est beaucoup plus fort.
1: Ouais.
2: Une organisation territoriale avec des pouvoirs beaucoup plus faibles. Donc, ce que j'entends, moi, dans le témoignage de notre auditrice, et on y revient à intervalles très réguliers dans cette émission, c'est le fonctionnement démocratique français qui laisse à désirer. Et effectivement, on pourrait se dire que davantage d'expression des électrices et des électeurs sur beaucoup plus de sujets, ça serait un bienfait, et ça contrecarrerait l'idée qu'on est projeté sur rien, qu'à Paris on décide de tout, et que...
1: Ben ça, c'est un ressenti, oui.
2: Cette frustration démocratique que l'on voit à travers les enquêtes, effectivement, on peut considérer que c'est un enjeu majeur auquel les candidates et candidates de 2027 seraient bien avisés de s'attaquer, et pour lesquels ils seraient bien avisés de faire des propositions, parce que au fil... Si on remonte sur les 25 dernières ou 30 dernières années, au fil des scrutins et des sollicitations de l'électorat par le politique, l'écart s'est creusé. Quand on fait des conventions citoyennes dont les conclusions, quel que soit l'avis qu'on peut avoir sur les conclusions, ne sont pas mises en œuvre au bout de quelques années, effectivement, c'est un défaut. Et ça ne peut qu'accentuer la frustration démocratique.
1: On a j'aimerais
2: sujet en France sur l'organisation
1: des pouvoirs
2: et la prise en compte des opinions électorales.
1: J'aimerais qu'on écoute très rapidement Mehdi, qui aimerait témoigner. Bonjour Mehdi.
8: Oui, bonjour. En fin d'émission.
1: Oui, vous faites rapide, Mehdi.
8: Oui. J'aimerais juste intervenir pour donner un point de vue peut-être un peu plus perché. En fait, ce que je voulais dire, c'est que moi, je dirais que fondamentalement, l'être humain est violent de par sa nature, surtout au moment de sa jeunesse, au moment de sa construction. Il y a ce phénomène connu qu'on appelle la crise de l'adolescence, qui est finalement une confrontation du monde intérieur avec le monde extérieur, qui génère de la violence. Comme en France, on est dans un pays avec une population qui est vieillissante de plus en plus et qui a dépassé, sublimé ce phénomène-là depuis longtemps. Peut-être que

0: arrêté au sens où j'entendais tout à l'heure, c'est-à-dire les gens qui vivaient dans les quartiers ont dit stop et que les jeunes ont arrêté.
1: La guerre civile n'aura pas lieu, c'est votre position. Emmanuel Rivière, Nicolas Prisset, merci beaucoup vraiment à tous les deux d'avoir été avec nous. C'était passionnant de vous entendre. Un livre sorti chez Robert Laffont, sous-titré Pour en finir avec la vision d'un pays déchiré. Merci à Pierre-Henri et Sabine. Demain, je vous retrouve pour parler de l'Eurovision et la construction géopolitique autour de cet événement qui aura lieu samedi soir.

0: 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Écoutons le psaume 149. Le Seigneur aime son peuple.
1: Chantez au Seigneur un chant nouveau. Louez-le dans l'assemblée de ses fidèles. En Israël, joie pour son Créateur. Dans Sion, allégresse pour son roi. Dansez à la louange de son nom. Jouez pour lui tambourins et cithares. Car le Seigneur aime son peuple. Il donne aux humbles l'éclat de la victoire. Que les fidèles exultent, glorieux, criant leur joie à l'heure du triomphe. Qu'ils proclament les éloges de Dieu. C'est la fierté de ses fidèles.

0: Il est minuit.
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3: Bienvenue à notre émission « Dieu a changé ma vie ». Aujourd'hui, j'ai le plaisir d'accueillir Nathalie Miller, mariée, trois enfants, pasteur de l'église La Source à Wattrelos.
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0: Béatrice de la Chapelle.
3: Bonjour Nathalie.
4: Bonjour Béatrice.
3: En tant que fille de pasteur, vous avez toujours fréquenté l'église. Autant que vous puissiez vous en rappeler, vous avez même donné votre cœur à Dieu dès l'enfance. Et vous le redonniez chaque été au cours de camp chrétien que vous fréquentiez.
4: Il y a eu
3: cependant un temps particulièrement fort alors que vous étiez en vacances aux îles Shetland, en Écosse. Vous avez senti qu'il fallait prendre un engagement.
4: Ouais, il faut en parler, n'est-ce pas?
3: Ah oui.
4: J'étais à Shetland, j'étais au bord de la plage. Alors Shetland, la plage, c'est magnifique. C'est du coquillage brisé. Et ça donne une musique extraordinaire quand les vagues viennent sur la plage et qu'elles repartent, ça ruisselle, c'est magnifique. J'étais là-bas et puis forcément dans la nature, hein, moi j'entends très bien mon Dieu. et là, il m'a mis au pied du mur, il m'a dit « Écoute Nathalie, c'est pas compliqué, il suffit que tu m'obéisses parce que tu me connais, moi aussi je te connais ». Mais à un moment donné, faut s'engager de manière publique et devant les autres. Et donc, tu vas rentrer chez toi, puis tu vas te faire baptiser. Et moi, je me disais, se faire baptiser, pourquoi ? Je connais Dieu depuis que je suis toute petite. Je voyais pas trop l'intérêt, j'avais pas de grand témoignage à donner d'une vie complètement transformée. Mais c'était pour moi un acte d'obéissance. Et c'était un peu pour briser ma fierté, on va le dire, hein, un peu d'orgueil quand même qui était là.
3: Bah oui, parce que ça, il fallait le briser pour aller plus loin, je pense. Dieu, il sait ce qu'il fait, l'Esprit Saint, il nous pointe un défaut, mais c'est pour nous en débarrasser, nous en guérir. Ça nous permet d'aller plus loin dans l'appel, parce qu'après, il y avait plein de choses qui allaient vous arriver.
4: C'est ça.
3: Il y avait un petit peu d'orgueil, c'est-à-dire d'être fille de pasteur et de se dire, bah moi, de toute façon, je connais déjà toute l'histoire.
4: C'est vrai, en fait, puisque j'avais une vie bien chouchoutée, hein, dans la présence de Dieu. J'étais tout le temps à l'église. Mes parents, ils nous entraînaient partout dans le ministère. Donc, c'est vrai qu'il y avait une familiarité avec Dieu. Je dis toujours que l'église, c'est ma maison. Et donc, quand on est chez soi, on se sent chez soi.
3: On se sent bien, en famille. Mm-hmm. Donc, vous allez demander le baptême à l'âge de 18 ans. Et puis, vous allez même recevoir le Saint-Esprit au cours d'un camp de jeunes.
4: Exact. Alors ça, c'était intéressant aussi parce que depuis toujours, hein, je m'avançais à tous les appels qu'on faisait pour être rempli du Saint-Esprit et je rentrais toujours bredouille à ma place, triste, découragée. Et je me disais, mais c'est quoi cette histoire? Enfin, je devrais pouvoir moi aussi être rempli du Saint-Esprit, parler en langue, etc. Et non. Et je suis arrivée à ce camp, et puis encore une fois, hein, je vais au prochain appel, rien qui se passe. Et là, c'était un pasteur que je connaissais pas, qui s'occupait de moi, et puis il m'a dit, écoute Nathalie, c'est pas compliqué, tu es déjà remplie du Saint-Esprit, c'est juste qu'il faut que tu t'arrêtes de penser, et que tu le laisses faire ce que lui veut faire. Et il m'a dit, retourne à ta place, et puis c'est tout. Alors j'ai dit, ok. Et en fait, au prochain moment de louange, ce qui s'est passé, c'est qu'on chantait, et moi j'aime beaucoup chanter. Et tout d'un coup, je me suis mise à rire. Et ça, c'est pas mon habitude. Hein. Et puis, je me suis mise à parler de langues que je ne connaissais pas. Et c'est venu avec le rire, parce que ça m'a vraiment libérée, justement, encore une fois, d'une belle couche d'orgueil. Hein, il était encore là. Et ça a été remplacé par la joie du Saint-Esprit. C'est... Bon, je m'en souviens encore.
3: Qui n'est plus jamais parti.
4: Ah bah non, ça c'était... Waouh.
3: Ouvre les yeux à ce que tu as reçu.
4: Mm-hmm.
3: Ça que vous avez eu hein, comme petit message.
4: C'est ça.
3: Alors, quand on est baptisé de l'Esprit Saint, on reçoit l'appel à aller dans plus loin dans le ministère. Vous, ce que vous avez reçu à ce moment-là, c'était un appel à aller dans le monde entier prêcher la bonne nouvelle.
4: C'est vrai, j'aurais pas dit ça, mais bon, c'est clair et évident. Et je me suis retrouvée pas très... Enfin, après, c'était quand j'avais 25 ans. Hein, je me suis retrouvée aux États-Unis. Et c'est vrai qu'il y avait cet appel à l'intérieur hein, qui me disait « tu seras dans le ministère ». Et dans le ministère, c'est-à-dire tu serviras le Seigneur. Je ne savais pas comment, mais je savais que ce serait plus qu'un travail. Et donc, j'ai eu l'occasion de partir aux États-Unis. Je suis partie faire un stage d'un an dans une église là-bas, au niveau de la louange et des arts, parce que j'étais déjà impliquée dans la louange dans mon église. Et l'idée, c'était, pars pendant un an, forme-toi dans une église. C'était une très grande église, très bien, en louange. Et reviens pour redonner tout ce que tu as reçu. Problème, c'est que je ne suis pas revenue tout de suite.
3: Vous avez rencontré votre mari.
4: Voilà.
3: Vous allez y rester 14 ans.
4: De septennat.
3: Ça, c'était pas prévu.
4: Non.
3: Et vous êtes partie avec un chant de Sylvain Frémont dans le cœur. Magnifique parole.
4: C'est vrai. Alors là, sur le coup, je
3: m'en souviens
4: pas.
3: Vie.
4: Reçois ma vie. Ça, c'était un
3: comme
4: un
3: une très... adoration.
4: Ouais.
3: Et ce chant a été ensuite, je trouve, un complément du verset que vous aviez reçu dans votre adolescence, le psaume 37. C'est vraiment complémentaire.
4: Exact. Recommande ton sort à l'Éternel. Fais de l'Éternel tes délices et il te donnera ce que ton cœur désire. Recommande ton sort à l'Éternel, mets en lui ta confiance. Et il agira.
3: C'est une bénédiction, ça, de recevoir des versets, des paroles de chant. Ça jalonne les moments importants, ça permet de s'en rappeler quand c'est difficile.
4: Ouais, moi j'ai beaucoup, en préparant ce petit entretien-là, j'ai des versets clés qui m'ont accompagnée à différentes saisons de vie, toujours liés à des chants. Celui-là, c'était très fort. « J'abandonne sur ton autel en réponse à ton appel mes visions, mes ambitions, car tu es ma vie et ma passion. » Et c'est réellement mon cœur, ça a toujours été mon cœur. Et donc c'est ce qui dirige mes décisions, en fait.
3: Ben oui, et vous en avez du coup reçu un aussi pour votre mariage.
4: Pour mon mariage, alors là, c'était « Car mes pensées ne sont pas vos pensées, et vos voix ne sont pas mes voix, dit l'Éternel. Autant les cieux sont élevés au-dessus de la terre, autant mes voix sont élevées au-dessus de vos voix, et mes pensées au-dessus de vos pensées. » Donc évidemment, je pense que le Seigneur a essayé de me faire comprendre très clairement que ma vie serait bien autre chose que je pouvais même imaginer. Mais bon, on s'en rend pas compte sur le coup, hein. Il faut aller jour après jour. Mais quand je regarde en arrière, évidemment, ce qui s'est passé, c'est...
3: C'était pas prévu, hein.
4: Rien de prévu.
3: Oui.
4: Ça dépasse toujours l'imagination.
3: Qu'est-ce que vous retenez de vos 14 ans passés aux États-Unis?
4: Je suis partie là-bas et l'idée, comme je l'ai dit, c'était de se former dans la louange, qui était un domaine très important pour moi. C'est dans la louange, j'entends Dieu, je communique avec mon Dieu et il y a beaucoup de choses qui se passent. Et en fait, en partant, on m'a dit, c'était mon responsable de jeunes à l'époque qui m'a dit, et que se passerait-il si tu partais et que Dieu te retirait cette tente? Et je lui ai dit, mais enfin, pourquoi ferait-il ça? Puisqu'il m'a fait pour ça, il m'a faite pour ça. Et je suis partie. Et en fait, c'est ce qui s'est passé, parce que je me suis, oui, évidemment, formée dans la louange, mais ensuite, j'ai fait pas mal d'autres domaines qui n'avaient en rien à faire avec la louange. Par exemple, j'ai été formée dans la mission. Et ça, c'est quelque chose qui ne se serait pas fait facilement en France. Donc, je me suis retrouvée en Argentine, à un moment donné, pendant 10 jours, et à former des personnes dans la louange. Et donc ça, c'est une des choses qui m'est tombée dessus, sans le demander, bien plus grande que ce que je pensais.
3: Vous avez été aussi responsable de jeunes?
4: Oui, alors là, c'était ça, je devais vous le dire, c'est que cette vie au service du Seigneur, en fait, c'est un enchaînement de oui, des petits oui. Et en général, c'est des très petits oui avec moi, parce que moi, j'aime bien les choses qui sont planifiées, j'aime aller savoir où je vais. Et à chaque fois, là, par exemple, dans l'église où j'étais, donc au niveau de la louange, on s'est retrouvé avec un pasteur qui est parti des jeunes, et ça a laissé pas mal de dégâts, et il fallait aider. Et donc j'ai dit, peut-être que je peux aider. Moi, j'ai déjà aidé au niveau des jeunes en France, mais je connaissais pas, moi, la jeunesse américaine. C'est tout nouveau pour moi. Ça ne m'attirait pas et pourtant il y avait un besoin et je savais, dans mon cœur, je savais que je pouvais aider et je me suis retrouvée pendant 2 ans avec eux et ensuite on a laissé la place.
3: C'est formateur tout ça, hein. Pas de problème.
4: On est formé sur le tas, ça c'est sûr.
3: Oui. Et oui, tout à fait.
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3: Nous sommes sur RCF Hauts-de-France dans l'émission Dieu a changé ma vie, en compagnie de Nathalie Miller, pasteur de l'église évangélique La Source à Wattrelos. Alors finalement, qu'est-ce qui vous a décidé à revenir en France?
4: Quand on s'est marié, mon mari et moi, ben, une des clauses du mariage, c'était qu'on se retrouverait en France à un moment donné. C'était clair pour nous, je dis une clause en rigolant. Mais on savait qu'on se retrouverait dans le ministère en France, c'était évident. Je pensais qu'il nous faudrait un petit 3 ans pour qu'il apprenne la langue. Mais ça a duré 14 ans, c'était bien plus long. Mais ce qui était sûr, c'est que mon père est dans le pastorat et il est en charge d'une fédération. Et donc, on s'était dit, on ira et on travaillera avec lui, sous sa coupole, en fait. Et donc, c'est ce qui nous a propulsé plus tard, bien plus tard, évidemment. Mais c'est ce qu'on fait maintenant.
3: Ça fait 7 ans maintenant que vous êtes en France. Et donc, vos 3 enfants sont nés aux États-Unis.
4: Exact.
3: L'adaptation s'est bien passée pour eux?
4: Super, parce qu'eux étaient éduqués dans la langue française. Donc, on avait une école de langue en français. Donc, j'étais la directrice. Et donc, eux ont eu tout un programme en français dès l'enfance. Et l'idée, comme on savait qu'on irait en France un jour... je voulais qu'ils soient prêts à entrer à l'école dès qu'on arrivera en France, quel que soit le niveau, sachant qu'il faudrait s'adapter à la culture. Mais au moins, ils auraient ce qu'il fallait au niveau académique. Et donc, quand ils sont arrivés, ils étaient complètement bilingues, mais ils ne sont pas allés à l'école.
3: Non, vous faites partie de ces parents qui ont choisi l'école à la maison. Et pourquoi?
4: C'était pas mon choix. Hein. Ça, c'était encore une direction de Dieu. On est arrivé en France, on a fait un petit voyage de 2 mois pour préparer les choses. Il fallait trouver un logement, il fallait s'établir, trouver une école. Et pendant qu'on cherchait les écoles, le Saint-Esprit me travaillait et il me disait tu vas faire l'école à la maison. Et moi, j'ai toujours dit, je ne ferai pas l'école à la maison. On avait notre école aux États-Unis, j'avais mes profs. C'était des profs qui enseignaient mes enfants, moi qui construisais le programme. Et donc, quand on s'est retrouvé à se dire, ouais, c'est moi maintenant qui dois enseigner mes enfants, pour moi, c'était différent. Mais je savais que ça pouvait nous garder la liberté qu'on avait acquise durant notre dernière année aux États-Unis. On avait fait l'école à la maison pour se préparer à partir. Et on avait acquis une liberté qu'on a du mal à ensuite relâcher. Et donc, garder cette manière de vivre pouvait nous permettre des allers-retours avec les États-Unis aussi. Et aussi, ben, les enseigner selon ce que Dieu avait prévu pour eux. Il m'a dit depuis le début, hein, c'est pas toi la directrice ici, c'est moi. Et toi, tu vas être formée autant que eux sont formés. Je suis toujours à l'école.
3: Ah bah oui, ça c'est... On remet en question tous les jours, hein, mais ça veut dire être à l'écoute de Dieu.
4: Tout
3: donc,
4: à fait.
3: Passer du temps dans la prière.
4: Exact.
3: Il y a beaucoup de différences entre la foi que vous viviez aux États-Unis et celle que vous vivez ici en France?
4: Oui, non, la foi, elle était déjà là. Ensuite, quand je suis allée aux États-Unis, ça a été une bénédiction parce que cette foi, elle a été nourrie de ressources qu'on n'avait pas en France. Et moi, je suis élève, donc j'ai beaucoup, beaucoup absorbé. Et maintenant, au retour en France, je peux me permettre de ressortir tout ce qui a été engrangé en moi. Et ça, c'est une richesse pour ma foi personnelle, évidemment, à 100%. Mais aussi pour les gens que je côtoie et évidemment au niveau de l'Église.
3: Donc il y a quand même un retard, on dirait, en France. On est un petit peu à la traîne.
4: Au niveau des ressources. Après, la foi en elle-même, quand quelqu'un a la foi, il a la foi. Et je pense qu'en France, elle est très solide. On se retrouve avec des gens ancrés. Aux États-Unis, souvent, c'est discutable.
3: Un peu superficiel, alors.
4: Ouais.
3: Peut-être. Vous nous avez proposé de chanter un chant de votre composition. À quel moment vous l'avez écrit? Est-ce que ça correspond à une période particulière de votre vie?
4: Alors, ce chant a été écrit le 3 août 2023. J'étais en retour de vacances et pendant les vacances, j'avais d'énormes problèmes de dos. J'avais déjà été opérée du dos 2 ans auparavant pour une hernie discale. Ah, il m'a fallu du temps pour m'en remettre. Et là, les mêmes symptômes se sont reproduits. Et la seule différence, c'est que je n'avais pas de médecin à mes côtés pour faire enclencher ce qu'il fallait enclencher. Et donc, j'étais dans la douleur, etc. Et ce chant est venu, en fait, j'avance un peu dans l'histoire, 2 semaines avant que je doive passer pour la deuxième fois une opération, cette fois-ci en urgence, le 15 août. Et Dieu a béni parce que pour moi c'était je ne voulais pas. Je savais ce que ça voulait dire l'immobilisation pendant pas mal de temps. On perd tout hein, quand c'est comme ça et je marchais plus. Et donc je me suis retrouvée à cette opération le 15 août et alors qu'ils m'ont dit il faut vous passer hein, sur la table d'opération, il y avait justement de garde un neurochirurgien et c'est lui qui m'a opérée. Et ça, je connais pas hein, le milieu hospitalier, mais apparemment, c'est pas tous les jours que ça se passe.
3: Et pas forcément de garde
4: le
3: 15 août. Ouais, un jour férié comme
4: et
3: ça.
4: Et là, c'était très critique au niveau du temps. On avait déjà perdu beaucoup de temps. Et donc, je suis sortie de cette opération avec un déficit. Et c'est pour ça que j'avais besoin de ce chant.
3: Parce que Dieu savait ce qui allait se passer quelques
4: Exactement.
3: Temps après.
4: Ouais.
3: Ben, on vous écoute.

0: Magnifique. Merci.
1: Je pense que les auditeurs s'en rendent peut-être pas compte, mais il y a une onction vraiment très forte qui tombe au moment du chant. C'est vraiment un chant inspiré par l'Esprit Saint. C'est une prière en même temps qui monte, hein.
0: Ouais.
1: Merci beaucoup. Alors, depuis quelque temps, vous avez été nommé pasteur avec votre mari. Où se trouve votre église déjà?
0: À Wattrelos, au quartier du Laboureur. Et en fait, c'est la première église, c'est ma première église. C'est une église que papa a bâtie avec, à l'époque, c'était des Polonais. Et à quatre familles, ils ont bâti une église, donc il y a 40 ans. Et maintenant, je me retrouve à nouveau après tout ce chemin de vie dans cette église avec mon mari et mes enfants. C'est magnifique.
1: Incroyable, hein? Le
0: Magnifique.
1: monde est petit. Comment est-ce qu'on discerne un ministère comme ça? Comment est-ce que ça a été discerné que vous seriez pasteur avec votre mari? C'est pas rien, hein, quand même.
0: C'est pas rien. Mon mari a été formé, lui, au niveau théologique, et ça fait des années et des années. Et moi, je me suis formée aussi aux États-Unis, comme je disais, beaucoup de ressources. Et donc, il y a la formation et il y a le cœur. Et le cœur, dans le cœur, il y a un appel. L'appel était sur nous, autant sur lui que sur moi. Quand on est arrivé en France, on a dit à mon père, donc, tu nous utilises là où il y a des besoins. On a essayé une implantation d'église qui n'a pas abouti, c'était juste avant le Covid. Et ensuite, on s'est retrouvé dans l'église principale. Et quand il y a eu un besoin dans cette église, à Wattrelos, eh bien, il nous a dit, allez-y, vous êtes prêts. Maintenant, il faut se mettre au travail.
1: C'est les anciens qui repèrent ça, qui confirment.
0: Ouais, on avait, bien sûr, je parle de mon père, mais il y a tous les anciens qui sont autour et qui voient, hein, qui voient la vie de la personne, évidemment. Et puis, il y a une grâce de Dieu qui repose sur nous pour des tâches spécifiques. Et il est évident que pour l'instant, la grâce est là. Et donc, il sert à rien d'aller ailleurs, parce que ailleurs, ça se passera pas tout aussi bien. Il faut aller là où la grâce repose.
1: Tout à fait. Vous avez des événements peut-être à nous partager, des moments forts vécus dans l'Église depuis que vous êtes engagés, votre mari et vous?
0: Avant de se lancer dans l'église, on avait lancé une formation qui s'appelle Leader selon le cœur de Dieu. Donc, c'est mon mari et moi qui menons la formation, toujours pour les églises auxquelles on appartient. Et dans cette formation, on s'est retrouvé avec certaines personnes de cette église qui sont venues nous rejoindre en tant qu'étudiants. Le jour où on s'est retrouvé à la tête de l'église à Wattrelos, on était déjà dans le corps pastoral, mais on a pris la direction cette fois-ci. Eh bien, ces gens étaient déjà en place parce qu'ils ont été formés au travers de la formation et on peut maintenant nous reposer sur ces personnes comme sur des piliers. Or, c'est ce que nous recherchons au travers de la formation. Donc, ce que j'aime, encore une fois, c'est l'orchestration de Dieu qui prévoit toute chose au bon moment. Nous, on ne le voit pas, tout est lié. Si on n'avait pas lancé la formation, on se serait peut-être retrouvé en situation de pastorat, mais sans ces personnes qui ont été
1: Ressources,
0: formées.
1: piliers, ben oui.
0: Donc maintenant, on est tout à fait entouré des gens dont on a besoin. Tout ne repose pas sur nous.
1: Oui, ça c'est important,
0: Et
1: pas
0: ça,
1: rester
0: c'est Dieu.
1: seul. Oui.
0: J'aime ça, j'aime
1: C'est
0: ça.
1: l'Esprit Saint, on voit,
0: Ah ouais.
1: oui. Donc on sait qu'on est dans le bon
0: Exact.
1: timing et là où on doit être, à faire ce
0: Voilà,
1: qu'on doit.
0: 2 ans auparavant, ça n'aurait pas été la même histoire.
1: Oui.
0: 2 ans plus tard, ça aurait été autre chose. Là, il fallait que ce soit maintenant. On est béni, on est béni.
1: Oui. Et puis c'est la porte ouverte à plein de choses, avoir
0: Ah.
1: un mari des États-Unis, peut-être que ça vous fait des liens aussi avec les églises là-bas, non? Vous avez
0: Donc, par exemple, on savait très bien, on a participé au barbecue géant 2025 à Lille. On s'est retrouvé avec une équipe des États-Unis du Kansas City qui est venue participer au barbecue cette année. 20 ans auparavant, ils le faisaient. C'est comme ça que moi, je me suis retrouvée aux États-Unis la première fois. Et donc, on a reconnecté avec ce pasteur qui est maintenant à Kansas City. Et donc, tout ça, ce sont des connexions qui se font. Encore une fois, ce n'est pas nous qui les avons créées. On n'est pas allé chercher. On n'a pas réseauté. On est simplement demeuré sous la grâce de Dieu. Et on observe, on regarde et les portes s'ouvrent. Quand une porte s'ouvre, on passe. On passe à travers et Dieu pourvoit.
1: La boucle est bouclée, hein, c'est
0: Ouais.
1: les liens sont là maintenant et c'est eux qui ont commencé. Vous êtes partis, ils reviennent.
0: C'est ça?
1: C'est beau.
0: C'est Dieu.
1: C'est ça. Est-ce qu'il y a autre chose que vous aimeriez nous dire? Parce qu'on arrive à la fin, là, de notre interview. On a passé un bon
0: J'aimerais
1: moment.
0: vous dire à chacun le meilleur usage que l'on puisse faire de notre vie ici sur Terre, c'est de lui remettre notre vie au Seigneur. Accepte Jésus comme ton sauveur, t'as déjà gagné l'éternité avec Dieu, et ça, c'est énorme. Et ça amène la paix pour maintenant. Mais ensuite, quand tu fais de Jésus ton Seigneur et que tu lui permets de devenir Seigneur dans tous les domaines de ta vie, c'est ce qu'on fait, nous, au fur et à mesure, pas à pas, oui après oui, il y a encore des endroits où le Seigneur n'a pas tout à fait sa place en moi. Il faut être honnête. C'est la vie, c'est un cheminement. Mais plus je lui fais de la place, plus je lui remets ma vie, eh bien, plus il s'installe. Et là, on entre dans une dimension extraordinaire avec Dieu. Et ça, c'est la vie qu'il nous a promise. Il nous a promis une vie en abondance. Et c'est pour maintenant. C'est ce qu'on vit, c'est ce que toi, Béatrice, tu vis, et c'est ce qu'on aimerait que tous nos auditeurs vivent.
1: Amen. Merci Nathalie Miller pour ce partage en toute simplicité. Avec Dieu, on va de surprise en surprise dans une vie que l'on n'aurait pas imaginée. Il suffit de dire oui. Suivre Dieu, c'est à la fois extraordinaire et tout simple. Belle continuation à vous et à toute votre famille. À bientôt.
0: Au revoir.

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0: Bonjour à toutes et tous et bienvenue sur les ondes de RCF Hauts-de-France pour l'émission Diapason, présentée aujourd'hui par Françoise Objoie. Aujourd'hui, cap sur Beauvais, dans l'Oise, pour un événement musical d'exception qui aura lieu du 29 mai au 7 juin 2026, la 34e édition du Festival international de violoncelle, avec cette année un focus Japon. Et pour en parler, nous avons une invitée de marque, la violoncelliste Diana Ligeti, qui en est la directrice musicale depuis 2005. Née en Roumanie, Diana Ligeti a collectionné en tant que soliste les récompenses et les distinctions internationales. Passionnée de musique de chambre, elle a enregistré avec de nombreuses formations des disques qui ont remporté les éloges de la critique, dont un 4 forte de Télérama, un choc du monde de la musique et un diamant de Opéra Magazine. Professeure au Conservatoire National Supérieur de Musique de Paris et au Conservatoire de Rueil-Malmaison, elle est par ailleurs directrice artistique des écoles d'art américaines de Fontainebleau et la seule femme à diriger cette institution presque centenaire après Nadia Boulanger, ce qui n'est pas rien.
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0: Diana Ligeti, bonjour.
3: Bonjour, merci pour l'invitation.

0: Alors, nous venions d'écouter la symphonie de Haydn numéro 101, l'horloge, un extrait bien sûr, dans la version des Berliner Philharmoniker dirigée par Giovanni Antonini. Alors Diana Ligeti, ce choix n'est pas un hasard de cette symphonie.
1: Le choix n'est pas un hasard et quand on programme un festival, c'est rarement des hasards. C'est vrai que nous privilégions les rencontres des répertoires, les répertoires bien sûr très connus, les répertoires que le public affectionne et les découvertes. Et dans ce concert, donc vous évoquez la symphonie de Haydn, c'est forcément le concert d'ouverture avec l'orchestre de Picardie et Benjamin Koethoff et avec Dylan Corali à la baguette. Et donc c'est une rencontre entre deux répertoires, l'un très connu et très apprécié du public et l'autre donc qui est une découverte. Et ce concert sera vraiment l'illustration de notre philosophie pour la programmation de ce festival.
0: Et quelle sera cette découverte?
1: Alors la découverte, c'est bien sûr un répertoire pour violoncelle au départ. Donc c'est le concerto de Samuel Barber. Un concerto pour violoncelle qui est moins joué et moins enregistré, qui est aussi à lui tout seul une rencontre entre plusieurs univers musicaux. Et puis, il y a Judith Viard, un compositeur britannique qu'on connaît peu en France, mais qui est une grande star outre-Manche et qui a notamment écrit les musiques pour les funérailles de la reine d'Angleterre donc, et le couronnement de son fils Charles III. Et donc, finalement, c'est une musique qu'on connaît, mais on ne sait pas qui l'a écrite. Voilà, donc il y a ces rencontres. Et dans le même concert, vous allez entendre le fameux Adagio de Barber, donc une autre pièce de Barber qui est, pour le coup, vraiment très connue. Et donc, il y a deux œuvres que le public connaît et affectionne dans ce concert, et puis deux œuvres découvertes, dont l'œuvre pour violoncelle.
0: Très bien. Alors, avant d'aller plus loin, peut-être, dans les programmes du festival, quelques mots sur votre parcours personnel. Pourquoi enfant, la petite Diana, alors en Roumanie, choisit-elle de pratiquer le violoncelle?
1: Alors tout ça, c'est une histoire de famille. J'ai une mère pianiste et donc j'ai grandi, je suis née quasiment sous le piano et j'ai grandi avec le piano. Donc j'ai commencé à jouer du piano tout naturellement. Et puis vers l'âge de 9 ans, j'ai eu un cousin qui est venu à la maison et qui était le violoncelle solo de l'orchestre de la radio de Bucarest et donc qui est venu à la maison avec son violoncelle. Et bien sûr, j'allais au concert quand ma mère jouait, j'écoutais de l'orchestre, mais puisqu'on avait un piano à la maison, je jouais forcément du piano. Et quand ce cousin est arrivé à la maison avec le violoncelle, ça a été un choc. Et j'ai tout de suite dit à maman, eh ben, moi je vais faire ça. Et à l'époque, en Roumanie, il n'y avait pas des instruments comme aujourd'hui en France, des instruments trois quarts, des instruments même un 32e de violoncelle. Ma fille a commencé avec un 32e, c'est-à-dire à peine plus grand qu'un alto. Et il n'y avait que des instruments entiers et on disait, bah, pour une petite fille à 9 ans, le violoncelle est trop grand, comment vas-tu le transporter et c'est trop grand pour toi. Et voilà, c'est mon caractère obstiné. J'ai dit, je m'en fous, je veux bien que jouer cet instrument-là et j'en veux plus du piano parce que forcément quand on a une mère pianiste elle m'entendait travailler et puis dès la cuisine elle disait non mais il faut pas faire ça comme ça, il faut faire comme ça. Et donc là au violoncelle il y avait plus personne pour me dire bah, il faut pas tenir l'archet comme ça et j'ai tout de suite su peut-être ou en tout cas compris inconsciemment que c'est ma voix en fait le violoncelle. Et très, très vite, j'avais à peine quelques mois de violoncelle, j'ai décidé que je serais violoncelliste.
0: Et vous avez bien fait, on dirait. Alors, quel rapport entretenez-vous aujourd'hui avec le violoncelle en termes de répertoire, par exemple, et notamment la création?
1: Alors, c'est évidemment un rapport fusionnel avec tous les répertoires. Enfin, le violoncelle, il peut aller de la fin 17e au 22e siècle, n'est-ce pas? Et je pense que chaque œuvre éclaire les autres, chaque œuvre antérieure éclaire les suivantes et chaque nouvelle création donne des clés pour les œuvres antérieures. Et en particulier, travailler avec des compositeurs aujourd'hui, par extrapolation, on peut imaginer ce que ça aurait été de travailler avec des compositeurs comme Bach ou Beethoven, les grands compositeurs. Et c'est un dialogue permanent avec ce qui est vivant et avec ce qui est passé, mais aussi avec ce que pourrait être le futur, c'est-à-dire la technique, les styles, c'est ce qu'on veut exprimer par la musique et par l'art en général, Donc c'est un territoire d'exploration absolument infini. Et les répertoires, peut-être pas, ce n'est pas un hasard au Conservatoire national supérieur de musique de Paris, j'enseigne surtout la lecture à vue, c'est-à-dire la relation, la toute première rencontre avec une œuvre, quelle qu'elle soit. Et donc la relation au répertoire, elle est quotidienne, elle est à chaque instant, avec les pièces qu'on connaît comme avec les nouvelles pièces.
0: Et ça, c'est très exigeant, la lecture à vue pour les musiciens. À propos de répertoire contemporain, le festival a passé une commande à Julien Joubert et ce sera le concert du 9 mai.
1: Tout à fait. Cette année, nous avons la chance de pouvoir faire une avant-première au festival lors de la nuit des cathédrales, donc d'avoir la chance inouïe de jouer dans la cathédrale de Beauvais. Je pense que ça fait très longtemps qu'il n'y a pas eu de concert dans la cathédrale. Là, ça sera le cas. Et pour cette occasion, nous avons conjointement avec l'évêché souhaité que ce soit une création. Et en discutant comme ça entre nous, le nom de Julien Joubert est ressorti comme celui qui va réussir et qui a d'ailleurs réussi dans son œuvre de faire la meilleure synthèse entre le violoncelle, la voix conjointe de 8 violoncelles, la cathédrale, l'histoire de la cathédrale, la vocalité de la musique qui a été chantée dans la cathédrale, la vocalité du violoncelle, la proximité du violoncelle avec la voix humaine. Et donc, cette synergie s'est tout de suite créée et vous allez entendre donc ce samedi la création d'Icare. Donc l'histoire antique d'Icare qui vole trop près du soleil, mais qui vole quand même et qui tombe, mais dont c'est le symbole de cette aspiration d'aller toujours plus haut, qui était aussi l'aspiration de la flèche de la cathédrale qui s'est effondrée. Et Julien s'est inspiré à la fois du volume de la cathédrale, de l'acoustique de la cathédrale et la résonance de la cathédrale, de son histoire pour créer cette pièce. Et nous connaissons aussi un petit peu de nous-mêmes.
0: Alors, après le concert de la création à la cathédrale, on va faire une petite pause avec de la musique de film qu'on va écouter. La musique du film d'animation Zanarkand, interprétée par Dai Miyata au violoncelle et Julien Gernet, qui seront d'ailleurs en récital le 4 juin à Grandvilliers.

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2: Eh bien, nous écoutions un extrait de la musique du film d'animation Zanarkande, interprété par Dai Miyata au violoncelle et Julien Gernet, avec ce son très profond de Dai Miyata, en fait, le son du violoncelle, malgré tout, c'est comme ça que l'on caractérise souvent. Et ces deux-là seront en récital le 4 juin à Grandvilliers. Mais une question que je ne vous ai pas posée, que j'aurais dû vous poser au début, c'est pourquoi avez-vous accepté de diriger ce festival ? Parce que vous faites déjà beaucoup de choses, vous êtes une interprète, vous tournez, vous enseignez. Alors pourquoi un festival ?
3: En fait, je suis venue déjà au festival de Beauvais, invitée par Emmanuel Bertrand, il y a au moins 10 ans de cela, avec ma classe du CNSM. Avec donc un ensemble de 8 violoncellistes, dont moi-même et 7 étudiants. Et j'ai tout de suite trouvé que c'est un festival absolument différent des autres, exceptionnel par la qualité des gens qui s'en occupent, par la qualité de la programmation, par les lieux, par tout ce qui se passe autour du festival. Et c'était une rencontre vraiment très, très forte pour moi et pour mes étudiants. Et ensuite, j'ai été réinvitée une deuxième fois en 2022. Et puis, j'ai travaillé avec Emmanuel au conservatoire de manière plus intense en 2023. Et puis, de fil en aiguille, voilà, la synergie s'est créée aussi entre nous deux. Et puis, ça s'est fait presque tout naturellement, cette espèce de passation entre nous deux, sans qu'on se pose trop la question est-ce que je fais trop de choses ou pas. C'est un choix très fort et très assumé de ma part parce que je trouve que tout autour de ce festival est exceptionnel et que ça vaut la peine de s'y investir beaucoup. Toutes les équipes avec lesquelles je travaille, la ville, les lieux, les violoncellistes que je sollicite, voilà, c'est une relation qui est très très forte et que je n'échangerai pour rien au monde.
2: Ah bah alors tant mieux. Et comment vous définiriez l'identité de ce festival aujourd'hui ? Et question subsidiaire, qu'est-ce que vous voulez développer en plus ?
3: Alors, depuis quand je connais le festival de Beauvais, je sais que Beauvais devient la capitale du violoncelle pendant le festival.
2: Capitale du violoncelle européenne ?
3: Absolument. Capitale en général, mondiale du violoncelle. Maintenant, justement, je voudrais qu'elle soit la capitale mondiale. Et d'ailleurs, l'année dernière, le pays invité était le Brésil. Cette année, c'est le Japon. Donc, Beauvais, les festivaliers découvrent des musiciens qu'ils n'ont pas forcément l'occasion de rencontrer ailleurs, venus donc d'horizons assez lointains. Et puis, les musiciens venus d'horizons plus lointains rencontrent Beauvais et les lieux et l'esprit, et aussi l'École française du violoncelle. Cette année, je voulais aussi expliquer pourquoi un festival de violoncelle, pourquoi à Beauvais un festival de violoncelle. Et en fait, en creusant la question, on s'aperçoit, je le savais, et ça devient encore plus évident, que l'École de violoncelle en France, c'est quelque chose de très spécial, de très particulier. C'est une école qui a une histoire qui a au moins 250 ans et cette école de violoncelle s'exporte, c'est-à-dire que les étudiants du monde entier viennent s'abreuver à cette école de violoncelle et ensuite l'exportent dans leur pays ou là où ils font leur carrière. Et les violoncellistes français ont la cote absolument partout dans le monde, que ce soit dans les orchestres, que ce soit en tant que soliste, en tant que professeur. Donc les grandes écoles du monde ont des violoncellistes au sein de ces écoles-là et les grands orchestres ont des violoncellistes français au sein de ces orchestres. Donc c'est un lien très fort entre l'histoire, l'enseignement du violoncelle et son histoire donc, en France et le fait qu'il faut la montrer.
2: Voilà, mais c'est quoi la spécificité de cette école française de violoncelle ? Pourquoi
3: Alors c'est déjà la... en fait, le fait que le conservatoire ait été créé juste après la Révolution, le conservatoire qu'on appelle aujourd'hui National Supérieur de Musique, ça a fait un corpus de matériel pédagogique et musical extrêmement étendu et qui sert finalement de base à l'apprentissage du violoncelle en tant qu'instrument professionnel dans le monde entier. Pour donner un exemple, dans le concert donc, qui suivra le concert d'ouverture, donc le samedi 29 mai, Donc, il y a ce concert dédié à l'histoire du violoncelle en France. Vous allez entendre un concerto de Jean-Louis Duport, qui est quelqu'un qui n'est pas forcément très connu du grand public, mais alors vous posez la question à n'importe quel gamin qui a 2 semaines de violoncelle, il connaît le nom de Duport, puisque un des plus grands corpus d'études pour violoncelle, donc pour apprendre la technique du violoncelle, est créé par ce monsieur, qui, en plus d'avoir été professeur au Conservatoire de Paris, est quand même le dédicataire des 2 premières sonates de Beethoven, qui les a jouées avec Beethoven. Donc il y a à la fois finalement, on a cette histoire qui est incarnée par Duport, qui est celui d'un violoncelliste qui est très fort, qui joue très bien de son instrument, qui est un très grand musicien de son temps, et qui devient un professeur pour transmettre cette excellence artistique. Et je pense que cette conjonction des deux est ce qui fait finalement, tout au long de l'histoire, notre excellence.
2: Alors dans ce festival, il y aura beaucoup, beaucoup de choses très différentes. Il y aura de la musique, bien sûr, des concerts, il y aura des spectacles, des concerts-lectures, une exposition, des conférences, des projections de films, des masterclass, des concerts scolaires, des ateliers participatifs, des défilés de kimono, de la cuisine japonaise, enfin bref, du jazz. On a l'impression que vous souhaitez ouvrir les fenêtres.
3: Tout à fait, c'est-à-dire plutôt inviter par tous les biais possibles les gens à nous découvrir et en fait à découvrir aussi tout ce que la musique peut apporter en plus, c'est-à-dire toute cette convivialité que tous les musiciens, tous les artistes veulent créer avec leur public. Et puisqu'on invite un pays qui n'est pas forcément connu de tout le monde, autant donner un aperçu de ce pays, pas uniquement par le biais du violoncelle, mais par le biais du violoncelle, on peut ouvrir plein de domaines différents et donc montrer tout ce que ce pays a de particulier et de différent, et aussi ce qui fait toute la richesse de cette autre culture et le dialogue avec la nôtre. C'est-à-dire qu'il ne s'agit pas juste de montrer qu'est-ce que c'est que le kimono japonais ou la cuisine japonaise autour du violoncelle, mais c'est aussi le dialogue entre tout ça, c'est-à-dire que l'art du kimono, c'est un art qui remonte à très loin et qui s'associe à l'art du théâtre, qui s'associe à l'art de la musique, qui s'associe à l'art d'un certain savoir-vivre ou finalement de tout ce qui fait la vie, et la musique et le violoncelle n'est comme un ouvreur d'horizon, pour
2: Oui,
3: l'appeler comme ça,
2: oui.
3: pour pouvoir découvrir autre chose. Et c'est aussi ce que j'ai souhaité aussi, c'est non seulement faire découvrir des violoncellistes vraiment extraordinaires qui viennent de notre pays, mais aussi leur lien avec la France. Alors pour Daimyata, il y a plusieurs liens. Il y a celui d'avoir été le dernier grand prix, enfin le premier grand prix du dernier concours Ostropovitch qui s'est tenu à Paris. Après, il n'y en a pas eu d'autres. Et donc, Dai est venu à Paris dans sa première jeunesse et il a gagné ce concours qui était un des plus grands, voire le plus grand concours de tous les temps pour les violoncellistes. Et donc, ça, c'est son premier lien avec la France. Et ensuite, il a le professeur qui partage ma classe au Conservatoire de Paris depuis de nombreuses années. Et donc, on a cette même proximité avec Julien. Et là, donc, Julien arrive avec son autre activité, celle de parcourir le monde avec Dai et d'approcher aussi des répertoires avec Dai qui ne sont pas ceux qu'on joue tous les jours en France, et en particulier ces répertoires de musique de films japonais qu'on connaît finalement assez peu en France. On connaît les musiques de jeux vidéo, les musiques des animés, mais il y a un univers musical japonais qui est extrêmement riche, qu'on connaît moins et que Julien et Dai vont nous faire découvrir. Il y a aussi mon souhait de travailler avec des compositeurs japonais vivants qui sont venus éventuellement faire leurs études en France ou qui sont beaucoup joués en France, comme Dai Fujikura, qui n'est pas venu étudier en France, mais qui est beaucoup joué en France. Et donc, il y a un lien affectif de lui, de sa musique avec la France. Et puis, Misato Mochizuki, qui, elle a fait des études en France et qui fait le lien entre l'apprentissage de l'écriture musicale et la composition au Japon et celle qu'elle a rencontrée en France.
2: Alors justement, pour illustrer ces passerelles que vous faites entre la France et le Japon, entre l'Occident et le Japon, on écoute tout de suite de Mozart la sérénade avec koto. Et on parlera du koto après.

0: Alors, c'était Mozart, la sérénade avec Cotto, la fameuse sérénade de Don Giovanni. Mais alors, que vient faire ce Cotto-là? Expliquez-nous déjà ce qu'est un Cotto. Et puis, finalement, ça sonne bien, cette alliance. Et c'était le trio George Sand que nous venons d'écouter. Alors, le Cotto.
1: Alors, le Cotto, c'est un instrument traditionnel japonais. En fait, traditionnel, c'est de la musique extrêmement élaborée au Japon pour Cotto. Donc, le Cotto est un instrument qui, traditionnellement, a 13 cordes posées horizontalement sur un très bel objet en bois, assez finement ciselé. Et donc, les cordes sont posées sur des chevalets, aujourd'hui en plastique, mais initialement en ivoire, et on les pince comme à la guitare, par exemple, avec des plectres qui sont enroulés autour des doigts. Donc, ça fait assez. Quand on voit les doigts d'un cottoïste entouré de ces plectres, c'est assez impressionnant. Et puis, la virtuosité avec laquelle ces cottoïstes, en grande partie des femmes, qui donc apprenaient cet instrument, qui a un son qui est assez proche de celui de la mandoline ou de la guitare. Simplement, les 13 cordes, il y a aussi des cotos à 21 cordes, mais le coto le plus habituel et celui à 13 cordes est accordé pentatoniquement. Alors, pour pouvoir faire aussi d'autres sons que les cordes à vide, on bouge avec la main gauche les chevalets, donc pour raccourcir ou rallonger la corde et faire d'autres sons. Donc, c'est un instrument très complexe. Et nous avons voulu associer justement ce son qui est proche de celui de la guitare ou de la mandoline, mais qui en même temps est très différent, qui se joue très différemment. À notre jeu aux cordes qu'on connaît. Et l'idée, c'était d'imaginer, ce projet est né de notre amour et notre connaissance du Japon, parce qu'on est avec le trio, on y va assez souvent. Et donc, on souhaitait imaginer qu'est-ce qu'un compositeur comme Mozart aurait trouvé au Japon au XVIIIe siècle s'il avait pu voyager au Japon comme nous. C'est-à-dire qu'aujourd'hui, voilà, on voyage tous au-delà des limites de l'Europe, alors que Mozart a beaucoup voyagé en Europe. Il s'est beaucoup inspiré des lieux qu'il a visités. Et on s'est posé cette question peut-être incongrue de savoir qu'est-ce qu'il aurait trouvé, qu'est-ce qu'il aurait pris du Japon s'il avait rencontré le Japon au XVIIIe siècle.
0: Voilà. Et
1: Et
0: il
1: donc, on
0: aurait...
1: est allé à l'exploration.
0: Et il aurait peut-être pris le Cotto. Alors voilà, on était parti pour parler d'un festival de violoncelle et nous voilà en train de terminer l'émission en parlant du Cotto. En une minute, qu'est-ce que vous voudriez dire à nos auditeurs pour les convaincre de venir à ce festival?
1: Je pense que tout le monde peut trouver un événement qu'il aime, un événement avec des choses connues qu'il aime déjà, ou alors un événement qui lui fait découvrir des choses différentes. Tous les événements seront des qualités. Et évidemment, le violoncelle, on parle du Cotto, mais le violoncelle est toujours
0: Oui, bien
1: quelque
0: sûr.
1: part dans un coin.
0: Oui, très bien. Ben là, je crois qu'on a bien compris.

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4: Elisabeth Turner, Julie Candale, Sophie Gayle, Louise Bertin, Louisa Puget, Clémence de Grandval, Pauline Viardot et

0: Sa fille Louise hérite Viardot. Marie Trottmann-Jaël et Ethel Marie Smith furent célèbres au XVIIIe et XIXe siècle. Ce numéro de Tous Mélomanes permettra de redécouvrir ces compositrices oubliées par l'histoire.
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0: Née vers 1720 et décédée en 1756, Elizabeth Turner fut l'une des principales interprètes des oratorios de Handel, de William Boyce et de Thomas Harne, se produisant à la Castle Tavern, à la Hickford Room et à la Great Room de Dean Street. Virtuose du clavecin, Elizabeth Turner publie pour une élite féminine anglaise jouant de la musique dans leur salon 12 chansons avec symphonie et basse continue pour le clavecin en 1750 et une collection de chansons avec symphonie et basse continue en 1756, ce qui fit d'elle l'une des premières anglaises à éditer une si importante collection d'œuvres musicales, plus de

Amélie Julie Candel, pianiste, harpiste, chanteuse brillante, interprète de l'Iphigénie en Olite de Gluck, actrice, librettiste, autrice et compositrice, née à Paris en 1767. Dans une famille de musiciens, son père, le chanteur Pierre Candel, assurant sa formation musicale, la présente dans les salons mondains parisiens dès l'âge de 9 ans, puis comme interprète des concertis de Clementi et Schobert au concert spirituel en 1783, une prestation saluée par le journal de Paris qui titre « Une pianofortiste brillante » à la technique sans égale. L'année suivante, Julie Candel y interprète son concerto opus 2 qu'elle publie avec succès en 1787. Nonobstant cette brillante carrière de musicienne, Julie Candel entre à la Comédie Française en 1786, y occupant le poste envié de sociétaire, créant en 1792 au Théâtre de la République sa comédie Catherine ou la Belle Fermière avec ses musiques de scène qu'elle chante en s'accompagnant de la harpe, une pièce à succès exécutée sur la scène de Molière pendant plus de 35 ans. Ces deux mariages l'éloignent un temps de la scène musicale qu'elle rejoint après ses deux divorces, donnant également des cours de musique pour subsister. Elle s'essaie à nouveau au théâtre lyrique en 1807 avec Ida ou l'Orpheline de Berlin, composée sur son propre livret comptant les aventures de sa sœur, Madame de Genlis, harpiste et autrice, créée à l'Opéra Comique, publiant encore des pièces pour le piano et des airs à succès. Elle participera activement à la vie politique française, compagnonnant avec deux activistes girondins guillotinés en 1793, Pierre-Victorin Vergniaud et Philippe-François Fabre d'Églantine, demandant l'asile politique à l'Angleterre durant les 100 jours, jouant à Londres aux côtés de Cramer, Viotti et Lafont, obtenant de Louis XVIII une large pension de plus de 2000 francs annuels. Julie Candel, une compositrice virtuose du clavier, dont nous écoutons la première sonate.

Sophie Gaël naît en 1775 à Paris dans une famille de bourgeois anoblis en 1785, les Gares. Elle y reçoit une instruction au-dessus de son sexe, complétée par le piano, le chant, l'improvisation et la composition de romances. Son époux, l'helléniste Jean-Baptiste Gaël, la pousse à tenir salon. Mais démunie par la Révolution, elle doit gagner sa vie comme pianiste et cantatrice, publier des romances, compose des airs pour le théâtre ainsi qu'un opéra en un acte. Ainsi que le note Florence Launay sur l'excellent site Présence Compositrice, dédié à la biographie de ces musiciennes oubliées. Sophie Gaël donne le 27 mars 1813 à l'Opéra Comique un ouvrage en un acte, Les Deux Jaloux, qui rencontre un grand succès et restera au répertoire parisien jusqu'en 1839, totalisant plus de 300 représentations. Elle est alors connue dans tout Paris. Ses deux ouvrages suivants, composés pour l'Opéra Comique, Mademoiselle de Launay à la Bastille et La Méprise, restent des échecs cuisants. Sophie Gaël ne retrouvera son public qu'en 1818 avec La Sérénade, composée sur un livret de Sophie Gay, romancière, amie de Balzac, une œuvre scandaleuse qui mit en péril le succès de cet opéra musicalement fort bien écrit. Reconnue pour avoir diffusé la romance au cours de tournées dans toute l'Europe, Sophie Gaël tient salon de 1808 à 1810. Elle y accueille les chanteurs à la mode, Gara et Garcia, donnant la préférence à la musique sur le grec conjugal, note la critique. Sophie Gaël décède le 24 juillet 1819 à 43 ans. Elle fut la seule compositrice qui a obtenu au théâtre un véritable succès, tandis que ses romances, comme Celui qui sut toucher mon cœur ou L'attente que nous écoutons à présent, furent si populaires qu'elles servirent de thème aux variations de plusieurs de ses contemporains.

Louise Angélique Bertin naît en 1805 dans une famille aisée puisque son père dirige le journal des débats. Sa mère pianiste lui enseigne les premiers rudiments musicaux puis la confie à l'excellent professeur de chant Louis-François Fétis qui dirigera son premier opéra comique Guy Mannering, donné dans le salon familial en 1825, fruit des leçons de composition qu'elle prit également auprès d'Anton Reicha. Suivront l'opéra Le Loup-garou, créé à l'opéra comique en 1827, enfin Fausto, découvert au théâtre italien en 1831. Louise Bertin rencontre, grâce aux engagements politiques de son père, Victor Hugo, auprès duquel elle apprend qu'un air doit être à plat ventre sous les paroles, car il n'est pas question d'y entendre une musique qu'on écouterait et qui distrairait du drame. Posture de poète qui tenait à ce que l'on respecte ses vers et à ce que son art ne soit pas submergé par une musique romantique, capable de tenir un discours sans le secours des mots. Adopté par Louise Bertin, composant la Esmeralda, un opéra en 4 actes, écrit sur un rarissime livret du poète et représenté 25 fois entre 1836 et 1837 à l'Académie royale de musique. Les répétitions furent dirigées par Hector Berlioz, grand admirateur du roman Notre-Dame de Paris, qui servit de base au livret de la Esmeralda, Victor Hugo considérant la musique de Louise Bertin comme une brillante draperie, habillant son texte et acceptant de disparaître au profit de la musique. Si c'est par galanterie que l'auteur du poème s'est effacé, il faut convenir qu'il a atteint merveilleusement son but. Peut-être même peut-il se flatter de l'avoir dépassé, annonce-t-il dans le journal de Paris. Louise Bertin quitte cependant la scène musicale parisienne après 1840, tenant salon musical, publiant quelques ballades, des symphonies de chambre, des cantates, une prière avec chœur. De Louise Bertin, compositrice admirée de Victor Hugo, puis totalement oubliée, voici un aria extrait de son opéra Fausto, récemment enregistré par les Talents Lyriques, dirigé par Christophe Rousset.

Louisa Puget, née à Paris en 1810 et étudiera la musique avec sa mère, Jeanne-Françoise Stassny, cantatrice qui l'initie à la pratique du genre alors à la mode dans les salons et que toute jeune fille de bonne famille se devait de pratiquer la romance. Avec plus de 400 mélodies composées avant 1845, Louisa Puget est sacrée reine de la romance par la critique parisienne qui souligne qu'elle est également connue pour ses courtes chansons avec accompagnement de piano que l'on joue dans les salons en Allemagne, en Angleterre et jusqu'aux États-Unis, où l'on chante ses œuvres traduites en anglais. Fort de ce succès, Louisa Puget entre à l'Opéra Comique en 1836 avec Le Mauvais Œil, prenant des cours d'orchestration avec Adolphe Adam pour être digne de ce théâtre lyrique réputé. Hector Berlioz voyant dans cette première voix lyrique un coup d'essai réussi qui devra être confirmé par d'autres ouvrages, ce qu'elle ne fit jamais, préférant se consacrer à une carrière de romancière. Enfin, en 1869, à l'opérette La Veilleuse ou Les Nuits de Milady, donnée au théâtre du Gymnase avec un succès d'estime. Elle décédera à Pau en 1889, presque oubliée. Les romances « Demain je serai dame »,« Le ciel sur terre »,« Appelle-moi ta mère » ou « Morte d'amour », comme ses pièces écrites pour le pianoforte ou ses « Mystères de Paris », volume de quadrille pour quatre mains, montrent combien Louisa Puget avait le talent de savoir composer dans l'air du temps des œuvres moins légères qu'il n'y paraît, car petites scénettes lyriques, elles font entendre une grande maîtrise de la modulation, des nuances, de la ligne de chant, de l'accompagnement figuratif, ce qu'on entend dans la romance titrée « Les pupilles de la garde », ici chantée par Savine Devieille.

Clémence de Grandval naît en 1828 dans une famille noble de la Sarthe et reçoit, au château de la Cour du Bois, une éducation musicale de qualité, complétée par des leçons de piano prises auprès de Frédéric Chopin, des leçons de chant enseignées par Laure Damoreau et d'écriture données par Camille Saint-Saëns. Conscient que les préjugés ont la vie dure quand il s'agit de critiquer la musique d'une femme, puisqu'il note que ses mélodies seraient certainement célèbres si leur auteur n'avait pas le tort irrémédiable auprès de bien des gens d'être femme. Clémence de Grandval préfère donc faire connaître le sou de Lise sous le pseudonyme de Caroline Blangy et les fiancés de Rose sous le pseudonyme de Clémence Valgrand. Elle signera l'essentiel de ses compositions sous les pseudonymes Maria Felicita de Reisette et Maria de Reisette Tessier. On chantera dans les conservatoires son Stabat Mater, créé avec succès à Paris le 23 février 1870, une œuvre sacrée qui s'imposera rapidement dans les maîtrises, les sociétés de concert et les églises cathédrales. Fort riche, Clémence de Grandval peut s'offrir les services des musiciens de la Société nationale de musique qui joue en février 1872 à la salle Pleyel de Paris une messe Benedictus puis un oratorio Sainte-Agnès. Cantatrice chevronnée, Clémence de Grandval peut faire entendre, recrutant orchestre et troupe, ses opéras, la comtesse Eva, la pénitente, Piccolino, enfin un Mazeppa en cinq actes, chanté d'un seul tenant, créé en avril 1892 au Grand Théâtre de Bordeaux. Un des succès les plus éclatants de cette fin de siècle que Clémence de Grandval sut traverser, épousant les styles musicaux de ses contemporains, composant trois symphonies, deux concertos, des musiques de chambre, des ballets, rivalisant avec ses amis Charles Gounod et Camille Saint-Saëns, ne renonçant jamais à la composition musicale ni à sa carrière de cantatrice, tenant salon et composant nombre d'œuvres symphoniques, partitions hélas perdues pour la plupart, ce qui rend impossible une renaissance de ses œuvres symphoniques et lyriques, déplore Florence Launay sur le site Présence Compositrice. De Clémence de Grandval, voici le prélude de Mazeppa, chef-d'œuvre d'orchestration.

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1: Sœur de la célèbre cantatrice La Malibran, fille du ténor Manuel Garcia, Pauline Garcia, épouse Viardot, naît en 1821 dans une famille d'artistes où elle apprend le piano des mains de Franz Liszt et le chant de son père, donnant son premier récital à 16 ans, chantant le rôle de Desdemone de l'Othello de Rossini à 17 ans et jouant en concert à quatre mains avec Clara Schumann. Pauline Viardot fit une carrière exceptionnelle avec sa voix d'une étendue de plus de 3 octaves, son sens du théâtre, son intelligence musicale, sa capacité à incarner des musiques aussi différentes que celles de Giacomo Meyerbeer, Hector Berlioz, Charles Gounod, Camille Saint-Saëns, qu'elle aime à réunir dans son salon parisien ou dans son château de Courtavenelle, encourageant Gabriel Fauré et Jules Massenet en les présentant au Tout Paris. Farouche républicaine, Pauline Viardot choisit de faire carrière hors de France après la victoire de Louis-Napoléon Bonaparte à l'élection présidentielle de 1849. Pauline Viardot compose également depuis sa prime jeunesse pour développer sa voix et celle de ses élèves de chant pour les salons de Georges Sand où elle est accompagnée par Frédéric Chopin, enfin pour le salon de son compagnon Ivan Tourguenieff, puisqu'elle partagea avec l'écrivain russe, selon Guy de Maupassant, la plus belle histoire d'amour du 19e siècle. Écrite pour sa voix, réunissant les registres de contralto, de mezzo-soprano et de soprano. Voici sa mélodie Aïlouli, chantée par Cecilia Bartoli.

Fille aînée de Pauline Viardot, Louise hérite Viardot, compositrice, pianiste et cantatrice, née le 14 décembre 1841 à Paris, et se tourne tout naturellement vers une carrière de professeur de chant. Après s'être séparée de son époux, elle enseigne l'art vocal au Conservatoire de Saint-Pétersbourg, à l'Académie de musique de Londres, au Conservatoire de Francfort et de Berlin, tout en composant force pièces instrumentales, remarquables sous le rapport de la science harmonique et surtout de l'instrumentation, qui offre des effets ingénieux et piquants, parfois même un peu étranges, note Auguste Morel dans la revue Le Ménestrel, qui ajoute « Tous ces divers morceaux ont prouvé que le talent de Madame Hérite se prêtait avec un égal bonheur à tous les genres. » Louise Hérite Viardot étudia pourtant l'art de composer en autodidacte, faisant relire ses partitions par Charles Gounod, choisissant de ne laisser à la postérité qu'une cinquantaine d'œuvres parmi les 300 créées de son vivant. « Dies irae avec cœur »,« Souvenir d'une nuit de Crimée pour orchestre »,« Trio en ut mineur »,« K1 », »,« Pièce symphonique avec voix »,« Fête de Bacchus pour soliste, chœur et orchestre », Quatuor avec piano, opéra comique Lindoro, cantate Le Feu du Ciel, sonate, mélodie et même Lieder écrit sur des poèmes d'Anna Ritter. Louise Hérite Viardot dut, comme nombre de ses contemporaines corsetées dans une société du 19e siècle contraignante pour les femmes, se battre pour être reconnue comme une artiste. Camille Saint-Saëns notant que si Louise était un homme, son génie produirait dans la musique une véritable révolution. Talent compositionnel, né d'un violent désir de composer qui mêle les influences de Frédéric Chopin à la digitalité virtuose de Franz Liszt, que l'on retrouve dans sa pièce pour piano Dans une gondole, carte postale musicale, souvenir d'une promenade sur le Grand Canal de la Cité des Doges.

Alsacienne, née en 1846 dans une famille d'agriculteurs aisés qui considèrent la musique comme une formation essentielle, Marie Trautmann, épouse Jaël, donne sa première audition publique le 14 décembre 1855 à Stuttgart, se perfectionnant auprès d'Henri Hertz, professeur au Conservatoire de Paris, et de Louis Liebe à Strasbourg, ce qui lui permet d'obtenir le premier prix de piano de Paris en 1862, après seulement 4 mois de cours. Marie Jaël entreprend alors une longue tournée de concerts en France, Allemagne et Suisse. Épouse Alfred Jaël, lui aussi virtuose du piano, avec lequel elle parcourt l'Europe, partageant les scènes de concerts. À partir de 1870, alsacienne, n'acceptant pas la perte de son pays occupé par l'Allemagne, Marie Jaël refuse de jouer chez l'ennemi et préfère suivre des cours de composition avec César Franck, puis avec Camille Saint-Saëns, qu'elle considère comme les représentants d'une école française à laquelle elle rêve d'appartenir. Seul Franz Liszt, éditeur de ses valses à quatre mains, parviendra à la persuader de les jouer à Bayreuth avec Camille Saint-Saëns. Membre actif de la Société des compositeurs de musique, Marie Jaël cherche la dissociation des doigts au moyen de l'éducation du toucher musical et y trouve une faculté plus précieuse encore, la dissociation de la pensée, c'est-à-dire, à mesure que j'arrivais à faire simultanément plus de choses différentes avec mes doigts, j'arrivais non seulement à faire penser plus de choses différentes à mon cerveau, mais j'ai reconnu que les mouvements dissociés exécutés par mes doigts ne sont rendus artistiques que si leur image préexiste dans le cerveau. Marie Jaël aime dire qu'elle est atteinte de myopie musicale et ainsi découvrir qu'il existe une perspective dans l'audition des sons, militant dans sa méthode d'enseignement du piano pour que la conscience vague que nous avons des mouvements réalisés par nos doigts soit remplacée par une conscience intégrale. Elle fera des systèmes papillaires, les empreintes digitales, l'appareil du tact, déterminé avant la naissance et qu'on ne peut modifier. C'est sur lui que doit être basé l'instinct musical qui peut se manifester dans le toucher. Une révolution dans la manière dont on touche le piano, dont on l'enseigne, dont on l'étudie, que l'on perçoit dans la première des 18 pièces pour piano d'après la lecture de Dante, ce qu'on entend dans l'enfer, numéro 1 poursuite, ici joué par Cora Hirsen.

Suffragette, emprisonnée à la prison de Holloway pour avoir brisé des vitres, pianiste et compositrice de l'hymne des consoeurs militantes La Marche des Femmes, Dame est-elle Mary Smith, première femme compositrice à recevoir le titre de commandeur de l'ordre de l'Empire britannique, née en 1858 dans une famille d'officiers de l'artillerie royale, où il n'est pas concevable qu'une femme puisse faire carrière dans la musique. Et pourtant, Ethel Smith montre de la plus petite enfance des dons exceptionnels pour le piano et la composition, étudiant à 17 ans la musique de Wagner et de Berlioz, enfin celle de Brahms, analysée au conservatoire de Leipzig, où elle fréquente Grieg, Tchaïkovski, Clara Schumann et Johannes Brahms. Ethel Mary Smith laisse à sa mort en 1944 un catalogue impressionnant de concerti d'opéra tels The Wreckers, considéré par la critique comme l'opéra anglais le plus important composé entre Purcell et Britten, des préludes, des ouvertures, de la musique de chambre, une symphonie vocale intitulée The Prison, souvenir de son enfermement à Holloway, ainsi que des sérénades. Une violente surdité qui l'a saisie dès 1920 oblige Ethel Smith à quitter le monde de la musique pour celui de la littérature. Voici un

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1: Dans quelques instants, nous allons découvrir le portrait de femmes qui ont voulu repenser leur lien personnel à Dieu, mais aussi le lien de toute une communauté. Ces femmes, ce sont les réformatrices. Dans une époque qui ne les écoutait pas beaucoup, elles ont parfois été oubliées. Nous les retrouvons dans quelques instants. À tout de suite.

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0: Au XVIe siècle, le christianisme a été transformé, secoué par des hommes et des femmes qui ont repensé leur relation à Dieu, au salut, mais aussi leur façon de suivre le Christ en étant au plus proche des évangiles. L'histoire a retenu Luther, Calvin, bien sûr, mais d'autres figures ont laissé des écrits d'une énergie étonnante, appelant avec conviction à un engagement de feu. Et parmi ces intellectuels, des femmes que vous avez choisi de sortir de l'ombre. Sarah Scholl, bonjour.
1: Bonjour.
0: Vous êtes professeur en histoire du christianisme à la faculté de théologie de l'université de Genève et vous êtes spécialiste de la laïcité, des mutations du christianisme au 19e et 20e siècle en Europe.